0: Tanguy de Villancourt, bonjour.
1: Bonjour.
0: Merci beaucoup de nous accueillir pour une émission Divertimento de Fréquence Protestante, quelques jours avant votre venue à Angers à l'occasion du festival Pianopolis. Question toute bête qu'il m'arrive de poser à mes interlocuteurs, comment la musique est-elle venue à vous?
1: Alors, la musique est venue à moi par mon père, principalement, qui est très mélomane, qui avait une discothèque assez importante, et donc je m'amusais à aller fouiner dans les disques de mon papa, et il y avait beaucoup de classiques, pas que, mais beaucoup de classiques, et donc voilà, je venais à la découverte, c'était dans l'ordre alphabétique, alors assez vite on arrivait à Bach, Beethoven, Brahms, ce qui est pas mal.
0: Oui, c'est un bon début dans la vie, dirait Balzac.
1: Voilà, voilà, et j'ai un souvenir assez précis de mon père nous faisant tous découvrir, à moi et mes frères, la 5e symphonie de Beethoven, donc, qui est la plus emblématique, et bon, je l'avais 5 ans, 6 ans, et je m'en souviens, c'était vraiment un choc, voilà, ces premières mesures si mythiques. Et bon, d'ailleurs, après, Beethoven ne m'a pas tellement quitté. Mais voilà, donc c'était vraiment la curiosité du
0: C'est
1: disque.
0: d'abord par la mélomanie que vous êtes devenu musicien.
1: Voilà. Et après, j'ai demandé à commencer le piano tout naturellement à l'âge de 7 ans et on m'y a mis tout de suite.
0: Et le solfège ne vous a pas rebuté, contrairement à certains?
1: Non, j'ai eu la chance de commencer finalement par des cours particuliers. Donc finalement, le solfège allait tout de suite de pair avec le piano purement physique. Et c'est ensuite au conservatoire que j'ai eu davantage de cours de solfège. Mais étant plutôt de nature scientifique, ça me plaisait assez bien. La théorie musicale, les harmonies, les tonalités, j'ai toujours bien apprécié. Donc ça allait.
0: Tanguy de Villancourt, est-ce que vous vous êtes senti l'âme d'un soliste assez tôt ou est-ce que c'est un peu, j'allais dire, par hasard comme tout le monde pour pasticher Diderot que vous vous êtes dit, allez, finalement, autant que je joue tout seul?
1: Alors, c'était un peu de tout parce que j'ai tout de suite eu quand même aussi le goût de la musique d'ensemble, en particulier de la musique de chambre, assez tôt justement au conservatoire à Boulogne-Billancourt où j'étais. Je m'inscrivais dans les cours de musique de chambre pour faire les trios de Schubert dont je raffolais, le quintet de Franck dont je raffolais. Donc, il y a eu tout de suite cette curiosité quand même de partager la musique avec d'autres musiciens et d'autres instruments que le piano. Mais évidemment, on a la rigueur du conservatoire qui fait qu'on aborde les ballades de Chopin, les études de Chopin, les sonates de Beethoven et tout le reste.
0: Voilà. Enfin, c'était quand même une vocation très précoce. Vous ne vous êtes pas dit, j'ai le choix entre le piano, la médecine et le football. Oh, finalement, je vais jouer du piano.
1: Non, c'était assez clair. C'est vrai que j'aimais beaucoup les mathématiques, comme je disais. Et donc, je pense que si je n'avais pas fait de piano, j'aurais plutôt embrassé une carrière, on va dire, scientifique. Mais voilà, après le baccalauréat, je suis rentré au Conservatoire de Paris. Et donc, voilà, je ne me suis plus trop posé de questions à partir de là.
0: De quelle manière concevez-vous votre parcours? Je sais qu'aujourd'hui, les artistes n'aiment pas qu'on parle de carrière. Peut-être parce que les paroles de la Marseillaise leur sont étrangères. Vous entrerez dans la carrière quand vos aînés n'y seront plus.
1: Oui, tout à fait. Je ne le vois pas non plus exactement comme une carrière au sens d'un parcours hyper discipliné et puis hyper spécialisé, surtout puisque, comme je vous disais, j'ai toujours eu cette curiosité d'explorer différents répertoires. Et donc aussi, pendant mes études au Conservatoire de Paris, j'ai étudié la direction de chant et l'accompagnement vocal, c'est-à-dire le répertoire de lieder, de mélodie et d'opéra, ce qui a d'ailleurs donné ensuite suite à une année comme chef de chant à l'Opéra de Paris. Donc j'ai aussi exploré la voix de l'opéra et ensuite de la direction d'orchestre. Donc il y a toujours eu chez moi cette plutôt boulimie, on va dire, de répertoire et de discipline. Et donc, en effet, l'idée de carrière au sens vraiment pianiste soliste qui joue que 30 concertos par an, c'était pas forcément ma personnalité. Donc, j'aime plutôt voyager entre concertos, musique de chambre, solo. Voilà, le partage avant tout.
0: Votre témoignage m'encourage à souligner à quel point la formation des musiciens en France a évolué. Et à quel point les ronçons ont tort. Non seulement c'est une formation d'excellence, mais encore est-elle ouverte au monde, alors qu'il y a une soixantaine d'années encore, vous me direz 60 ans c'est long, allez on va raccourcir le délai, disons il y a encore une cinquantaine d'années, la formation des artistes était très étriquée. Aujourd'hui tous vos confrères sont ouverts au monde.
1: C'est vrai, et comme vous dites, il y a quelques décennies, on nous préparait exclusivement aux concours internationaux. Il fallait avoir ce palmarès pour espérer faire une carrière. Et il y avait un côté, oui, disons, pas étriqué, mais une seule façon de voir la carrière. Or, aujourd'hui, par aussi l'avènement de ce qu'on appelle l'interprétation historiquement informée, on s'ouvre aux instruments d'époque, les pianofortés, la musique baroque a éclos aussi d'une façon absolument incroyable. Et donc, maintenant, les parcours sont plus libres, en effet, et je crois plus complets. Finalement, à l'époque d'un Mozart, on jouait d'un instrument, on composait, on improvisait, on dirigeait, il y avait cette pluridisciplinarité.
0: Vous allez y arriver.
1: Et aujourd'hui, on est dans parfois une ultra-spécialisation qui peut-être fait défaut à une vision plus globale de la musique, on va dire.
0: Il faut parfois balayer devant sa porte. Et je crois que les mélomanes doivent entendre à quel point leurs exigences, trop marquées par la culture discographique, engendrent une forme de stress sur le cœur et l'esprit des artistes. Stress totalement inutile. Au fond, les mélomanes s'imaginent qu'ils vont entendre sur scène le disque qu'ils ont chez eux. Est-ce que vous partagez ce point de vue ?
1: On peut tout à fait comprendre. Moi-même, j'ai des disques que j'écoutais petit.
0: C'est pour ça que je pose la question.
1: C'est des interprétations qui nous marquent à vie et on est vraiment marqués au fer rouge par certaines interprétations qui nous ont tellement émus. Et alors tout d'un coup, on découvre un tempo beaucoup plus rapide de tel mouvement ou au contraire beaucoup trop lent. Et on va se dire, mais c'est absolument pas comme ça qu'il faut le jouer. Et au contraire, je crois que c'est justement une œuvre, elle est là pour évoluer au fil du temps, au fil des interprètes. Et c'est ce qui fait, je crois, un chef-d'œuvre, c'est la multiplicité des points de vue qui sont possibles sur telle ou telle œuvre. Et donc, plus les lectures sont diverses, plus ça enrichit le regard sur une œuvre, il me semble.
0: De quelle manière et selon quels critères choisissez-vous les œuvres que vous jouez sur scène ou au disque ?
1: Alors, pour les disques, c'est quand même vraiment personnel, c'est-à-dire que c'est vraiment des œuvres que j'ai beaucoup jouées en concert et que je souhaite faire aboutir sur une version enregistrée. Pour les concerts, c'est très variable. Il y a beaucoup de festivals qui proposent des thématiques, qui souhaitent telle œuvre en particulier. Donc, c'est variable. Parfois, c'est vraiment carte blanche et là, j'ai libre cours à mes désirs. Et parfois, il faut s'accorder à une thématique, voilà, ou autour d'un compositeur. Enfin, voilà. Mais c'est bien aussi de pas toujours aller vers les œuvres qu'on nous seuls avons envie de jouer, mais de s'ouvrir à, ah tiens, on me propose de jouer ce compositeur que naturellement, j'aurais pas été vers. Et puis, du coup, on se découvre aussi des affinités nouvelles.
0: Avez-vous un exemple en tête d'une bonne surprise ?
1: Alors, des belles surprises complètement différentes. Par exemple, Boulez, qui est une musique réputée extrêmement difficile, alors à l'écoute, mais aussi à jouer.
0: Hein. Oui.
1: Il s'est avéré que je devais remplacer un pianiste pour jouer les structures pour deux pianos de Boulez, qui est une œuvre extrêmement extrême dans l'écriture.
0: Radical,
1: c'est le Boulez le plus radical. Et j'ai adoré travailler cette œuvre qui est vraiment très difficile, mais tout d'un coup, jamais je me serais dit, tiens, je vais montrer les structures de Boulez. Bon, et ben, en fait, c'était une expérience passionnante, formidable, et qui m'a amené à lire aussi des ouvrages écrits par Boulez pour comprendre sa pensée et ce qu'il a voulu. Voilà, c'était un exemple comme ça. Plus récemment, je joue en ce moment le répertoire de Louise Farinck, une compositrice contemporaine, en tout cas dans le style de Beethoven, un peu après Beethoven. Et là, je suis dans un de ses trios, et également des grandes variations brillantes pour piano et quintette à cordes. Et je dois dire que je prends beaucoup de plaisir à découvrir cette compositrice qui a écrit des choses vraiment, vraiment formidables. Donc voilà, c'était deux exemples.
0: Merci. De quelle manière travaillez-vous ? Est-ce que vous êtes un de ces artistes qui passent 7 heures d'affilée sur une partition ? Philippe Entremont m'a dit que Rudolf Serkin, les jours où il jouait en public, travaillait 7 heures chez lui avant de jouer. Et Philippe de dire « je n'ai jamais rien compris à cette technique, moi quand je dois jouer, je me prépare un peu et puis voilà ».
1: Alors. Eh bien, en ce moment, je dois dire que les 7 heures, 8 heures, parfois même plus, sont de rigueur parce que j'ai une série de répertoires très, très variés à jouer, que ce soit musique de chambre, concerto, notamment d'ailleurs à Angers avec le deuxième de Chopin, et beaucoup de répertoires solo, puisque je m'apprête à enregistrer un prochain gros projet en piano solo. Donc là, je n'ai pas le choix, on va dire, que de passer vraiment beaucoup de temps au piano, parfois à des heures très, très tard, ou au contraire, de démarrer très tôt ma journée. Mais j'adore ça, je dois dire que j'adore travailler, donc ça ne me pose aucun problème. Il faut juste faire attention à ne pas, se raidir les bras, les épaules. Voilà. Mais il y a des périodes où c'est un peu plus tranquille et où je travaille de façon plus, raisonnable. Donc voilà, mais je suis plutôt un gros bosseur, on va dire.
0: Et lorsque vous ne travaillez pas le piano, que faites-vous ? Vous allez boire des verres au bistrot du coin ou vous travaillez sur les nombres entiers ou cherchez à élucider des théorèmes complexes ?
1: Non, mais je me suis découvert il y a quelques années une passion pour la course à pied et également pour l'alpinisme. Et donc là, quand je décide d'avoir une semaine complète où je peux m'autoriser à ne pas jouer de piano, maintenant, j'aime aller dans les hauteurs. Et donc, le Kilimandjaro a été, ça y est, gravi. La Aconcagua, qui culmine à presque 7000 mètres en Argentine. J'ai été au Mont Blanc, en haut du Mont Blanc, il y a 2 ans. Voilà. Et cet été, ce sera la barre des écrins. Donc, voilà, c'est ma petite passion inavouable, parce que pas très musicale. Mais qui est très ressourçante et très inspirante.
0: Voilà. Ne dit-on pas que, que jouer la Hammer Clavier de Beethoven, c'est comme d'escalader l'Himalaya par la face nord? Bah vous aurez fait les deux à la fois. Hein,
1: voilà, on va essayer, exactement. L'Himalaya, ce sera pour dans quelques années, je pense.
0: Ah ben, écoutez, c'est tout ce qu'on vous souhaite. Merci beaucoup, Tanguy de Villancourt, et belle fin de journée à vous.
1: Merci à vous.

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5: Bonjour à toutes et à tous. Bienvenue dans Un œil sur la télé. Dans ce dernier numéro de la saison, mon invité est Laurent Sibien, réalisateur. Il nous parlera du troisième volet de sa série documentaire « Édouard, mon pote de droite », dont le héros est Édouard Philippe, que nous retrouvons dans ce film à Matignon de 2017 à 2020, après l'avoir suivi dans les films précédents au Havre en 2014 et lors de la primaire de la droite en 2016. Ce film captivant et singulier a été projeté le 13 juin au FIPADOC à Biarritz et il sera diffusé sur France 5 le 4 juillet à 20h50. C'est un vrai coup de cœur. Bonjour Laurent Sibien, merci d'être avec nous au micro de Fréquence Protestante 100.7. Je rappelle à nos auditeurs que vous avez réalisé de nombreux documentaires et reportages en France et à l'étranger, notamment au Rwanda, en Iran, en Australie, en Nouvelle-Calédonie, pour France Télévisions et pour Arte, et dont plusieurs ont été primés dans des festivals. Alors dites-nous pourquoi vous avez décidé, vous, un cinéaste de gauche, de réaliser cette série documentaire sur votre pote de droite, Édouard Philippe, que vous avez, je crois, rencontré en Hippocagne.
6: Oui, en effet, j'ai rencontré Édouard Philippe quand j'avais 18 ans et que j'arrivais à Paris, lui aussi, en classe d'Hippocagne. Et on était devenus potes à ce moment-là. Potes, comme le titre du film le redit, c'est-à-dire comment on peut être potes à 18 ans et qu'on partage un certain goût pour la littérature ou pour l'histoire et pour la bière aussi. Et donc, on s'est rencontrés à ce moment-là. Et puis après, nos études ont divergé, lui étant parti vers Sciences Po, l'ENA, et moi plutôt vers l'histoire, la fac d'histoire à Nanterre et l'école de journalisme. Et je l'ai retrouvé en 2003-2004. Il était devenu directeur général de l'UMP. Et c'est à ce moment-là que j'ai commencé ce travail de très, très, très longue haleine, mais sans savoir que à ce moment-là, évidemment, que ça me mènerait jusque-là. Mais l'idée, la première motivation, c'était de la curiosité. C'est-à-dire, je découvre que j'ai un copain qui est un responsable d'un parti politique de droite. Moi, je suis vraiment pas de droite, donc ça m'intéresse. Ça m'intéresse de savoir comment il est de droite, pourquoi il est de droite, comment
5: il est de... il ne l'était pas d'ailleurs au moment où vous vous êtes connus.
6: Quand il avait 18 ans, il était très admiratif de gens comme Michel Rocard ou Pierre Mendès-France, qui pour moi à 18 ans voulait déjà dire être un peu de droite. Mais donc quand je l'ai retrouvé en 2004, j'ai commencé à le filmer parce qu'aussi il était ça l'amusait de me montrer l'un parti politique de l'intérieur. Puis de fil en aiguille, l'idée est venue de documenter une carrière politique sur la durée. Parce que finalement, souvent, quand on filme un homme politique ou une femme politique, c'est quand il ou elle arrive au sommet et qu'on se demande mais qu'est-ce qu'il a fait avant, qu'est-ce qu'il a choisi, pourquoi il était là plutôt que là. Et là, le pari, c'était presque inverse, c'était de se dire bah, je vais le filmer pendant des années, puis je verrai bien où il va, je ne savais pas, évidemment.
5: Vous n'anticipiez pas qu'il deviendrait Premier ministre?
6: Moi, je vous avoue qu'en 2004, quand j'ai commencé à le filmer, je ne savais pas qu'il viendrait Premier ministre d'Emmanuel Macron en 2017. Je ne pouvais pas lire dans les astres. Mais peu importe, en réalité, je n'ai jamais spéculé spécialement sur sa réussite ou son échec. Hein. C'est une traversée du désert pour un homme ou une femme politique, ça doit être aussi tout aussi intéressant. Mais non, c'était plutôt vraiment une curiosité. Moi, je suis pas journaliste politique, c'est pas un domaine que je travaille. Vous l'avez dit, j'ai plutôt fait des films à l'international notamment. Et du coup, je me suis laissé vraiment porté par le suivre, voir comment il travaille. Et puis c'est un bon personnage, si j'ose dire, c'est-à-dire qu'il s'est prêté au jeu et ce qui était la base du film.
5: Alors ce film, ce troisième film, donc c'est à la fois un portrait, une chronique, un récit historique. Je vous propose que nous écoutions la bande-annonce de ce film et vous nous en parlerez ensuite.
7: Oui, évidemment, je suis candidat aux élections municipales.
8: Il n'y avait pas de suspense.
9: Ça fait 10 ans qu'il tourne un documentaire sur moi en espérant qu'un jour je devienne quelque chose.

0: que gauchiste. Posez votre question.
1: Ah bah tiens, tu veux que je te pose des questions de gauchiste aujourd'hui?
0: Oh non, putain. Sois gentil avec moi, je fatigue.
1: Ouais, attends, tu me tends une perche.
0: Non, fais pas chier. Vas-y. Posez votre question.
1: Toujours de droite?
2: Well, yes. Well, yes. Yes. For the last time, no.
3: Voilà, moi je reviens dans 3 semaines, j'espère que tu seras encore là pour qu'on poursuive.
0: Ouais, moi aussi. Surtout pour ton film.
3: Bah, pour mon film, c'est, je pense.
0: Sinon, ça va être un court-métrage.
4: Laurent Sibia, que vouliez-vous montrer? Quelle était votre intention avec ce 3e film aux manettes? Édouard Philippe, donc, mon pote de droite, et cette fois aux manettes.
5: Eh bien, disons que depuis le temps que je filme donc Édouard Philippe, donc je vous ai dit à partir de 2004, puis surtout ça a fait l'objet de 2 premiers épisodes en 2014 et 2015-2016, donc à la fois comme candidat à la mairie du Havre, puis ensuite comme porte-parole d'Alain Juppé aux primaires, je filmais finalement des situations de campagne électorale, des situations
4: de conquête du pouvoir.
5: Exactement, de conquête du pouvoir, et je savais, parce que j'en ai discuté souvent avec lui, que lui, ce qui l'intéressait, à un moment, c'était pas tellement de conquérir le pouvoir, que c'était surtout de l'exercer, d'être aux manettes. C'est une expression que j'ai repris et qu'il utilise très souvent. Et donc, évidemment, arrivé à Matignon, l'enjeu n'était plus le même, n'était plus comment conquérir le pouvoir, mais c'était à ce moment-là, quand on est dans cette position de l'exercer, bah, quel choix on fait, qu'est-ce que ça implique d'exercer des responsabilités, comment il l'aborde, comment ça peut éventuellement le changer dans son rapport au monde. Voilà, c'était une formidable situation d'observation. Or, c'est ça, le faire du documentaire, c'est aussi être dans des situations du réel à laquelle on a. Bah, évidemment, là, j'avais un accès exceptionnel par ma relation. De longue date et amical avec lui, à un endroit, j'oserais dire, si j'étais anthropologue, à la chefferie de notre tribu, si vous voulez. Et c'est un endroit du réel qu'on documente finalement très difficilement, très rarement, à travers lui, à travers un portrait de lui. Mais donc, ce qui m'intéressait, effectivement, c'était ça, c'était est-ce qu'on peut, en documentaire, arriver à faire comprendre ou à faire ressentir ou à faire percevoir aux spectateurs ce que c'est qu'exercer le pouvoir, voilà, par un humain. C'est vraiment une histoire humaine, hein. Moi, j'ai une relation humaine, et c'est le principe aussi, ça, pour moi, du documentaire, c'est dans une rencontre humaine avec quelqu'un dont le métier à ce moment-là est d'être Premier ministre.
4: Oui, c'est un film très humain. Ça n'est pas un cours d'instruction civique, même si c'est intéressant de ce point de vue-là, puisqu'on est en immersion à Matignon au cours du film. Alors, comment s'est organisé ce film? Enfin, qu'aviez-vous proposé à Édouard Philippe? Donc, des entretiens avec vous-même, dans son bureau, à quelle fréquence, et quel était le dispositif mis en place?
5: Effectivement, c'est un dispositif, contrairement aux 2 précédents, qui était plus proche d'une forme de cinéma direct, d'observation, même s'il y avait des interactions, même si dans mes films, je suis présent, je cache pas ma présence, je suis pas un observateur muet ou absent. J'assume le fait d'être là avec une caméra, et j'ai aucun problème avec ça, et montrer le dispositif de mes films. Donc c'est le cas dans celui-là, mais c'est vrai que à Matignon, très clairement, cette façon de pouvoir suivre presque quotidiennement un homme en action rendait les choses plus difficiles. D'abord parce que l'exercice du pouvoir, ça ne se filme pas du tout, il y a moins de dramaturgie naturelle qu'une campagne électorale, et puis parce que à Matignon, évidemment, il n'était pas question pour moi, sur la durée que je ne connaissais pas, d'y être tous les jours, tout le temps. Ça aurait été ingérable. Et puis, il y a évidemment une part de secret, une part de dossiers compliqués à comprendre, de choses très techniques. Et donc, la meilleure façon de rendre compte de cet exercice du pouvoir, qui est quelque chose de difficile à filmer parce que c'est, ça n'a rien de spectaculaire. Après, l'exercice du pouvoir, une prise de décision, ça se passe pas comme ça en se levant, eureka, j'ai trouvé. C'est un long processus avec plein d'acteurs et c'est souvent assez technique. Mais par contre, je me suis dit, on s'est dit avec Edouard, de toute façon, ça peut peut-être se raconter. Ça peut se raconter sous forme de conversation. Et j'ai choisi un dispositif extrêmement simple qui est de l'avoir à son espace de travail qui est son bureau, derrière lequel il y a un miroir, ce qui a priori en général quand on filme on essaie d'éviter les miroirs, moi au contraire je le cherchais parce que ça permettait de créer alors qu'on était que deux dans son bureau une sorte de dialogue avec ce miroir.
4: Alors on vous aperçoit dans le miroir.
5: On me voit et ça voulait dire aussi être présent, enfin je veux dire Édouard Philippe est un personnage du film évidemment. Et d'une certaine façon, j'en suis un aussi,
4: oui.
5: À travers ma présence. Et il y a parfois des moments où on me voit avec lui dans la discussion. Donc, ça passe par plein d'états, selon les jours et selon les humeurs et selon ce qui se passe dans le monde à ce moment-là. Chaque conversation a une tonalité différente. Chaque conversation étant construite comme une séquence. C'est pas une longue interview découpée en morceaux, si vous voulez. C'est vraiment j'y allais en moyenne une fois par mois.
4: C'est ça, une fois par mois à peu près. Et donc, il y a des séquences qui suivent les événements au fil des mois.
5: C'est ça, mais c'était pas vraiment lié à l'actualité. On avait des rendez-vous et puis selon ce qui se passait à ce moment-là, soit ça pouvait s'imposer, soit ça nous permettait d'avoir des conversations peut-être plus générales ou plus philosophiques ou plus théoriques aussi, voire plus idéologiques sur l'exercice du pouvoir.
4: Alors, ces trois années au pouvoir n'ont pas manqué de rebondissements et surtout de crises. Ça commence avec les ouragans aux Antilles, il y a les gilets jaunes, il y a le projet de réforme des retraites, et puis surtout, bien sûr, la pandémie de Covid dont Édouard Philippe a dû assurer la gestion au cours de la dernière année. Alors, l'avez-vous vu changer, Édouard Philippe, et en quoi ?
5: C'est une question difficile. C'est une question difficile parce que j'ai envie que aussi de laisser au spectateur son propre chemin à faire, si vous voulez. C'est
4: oui.
5: Pas un film. Vous l'avez vu. Il n'y a pas un mot de commentaire. C'est un film. Je précise quand même qu'il dure presque 3 heures, ce qui est tout à fait exceptionnel. Hein,
4: pour oui, mais qui est captivant de bout en bout. On s'ennuie pas une minute.
5: Je suis très heureux parce que. On s'ennuie pas, si vous me dites qu'on s'ennuie pas une minute sur un film où on connaît à peu près ce qui va se passer. C'est le principe. Le spectateur sait exactement ce qui va se passer et comment ça se termine. Et pourtant, je crois qu'effectivement, on ne s'ennuie pas. Et c'est heureux. Mais disons, bien sûr qu'il change. Oui, bien sûr que certaines épreuves ou certaines situations le font gagner peut-être à certains moments en humilité ou peut-être au contraire en arrogance. J'en sais rien. Je veux pas juger. Je veux pas trop guider le regard des spectateurs. Pour moi, un documentaire, c'est une vieille définition, mais un documentaire, c'est l'endroit où le spectateur doit projeter son imaginaire. Hein. C'est une surface de projection, comme un écran. Et voilà, je veux laisser au spectateur le soin de faire son voyage de 3 heures dans le film.
4: Alors, je vous propose un court extrait. Édouard Philippe se compare à un conducteur de car.
0: C'est vrai qu'en ce moment, j'ai un peu l'impression d'être... Tu sais, je conduis un car, j'ai du monde derrière... Il y a un frein sur deux qui fonctionne pas, il y a du brouillard et du verglas, et on est dans une route de montagne. Et t'as 5 types dans le car qui disent mais non il fallait tourner à droite, mais non il fallait tourner à gauche, et puis t'as les autres qui disent putain j'espère qu'il va pas se planter quoi. Bon, ça ressemble un petit peu à ça mon job en ce moment. Vaut mieux pas s'énerver, vaut mieux rester calme et puis essayer de regarder la route et de penser qu'à ça quoi. Mais ce qui est drôle c'est que tu croises des gens et ça c'est très réconfortant. Ils te disent mais on voit bien que vous êtes en train d'essayer de conduire ce putain de car là qui on le voit bien, donc continuez, faites-le bien.
4: Est-ce que parmi les différents moments, séquences que vous avez vécu avec lui au cours de ces entretiens, est-ce qu'il y a un moment ou une confidence qui vous a particulièrement marqué ?
5: Il y a plusieurs moments, évidemment, qui m'ont semblé vraiment importants et forts. J'en ai plusieurs en tête qui sont d'ailleurs dans le film. Je pense à ce jour où on était à peu près à la fin du premier confinement et où il me racontait à quel point dans cette situation où il devait prendre des décisions en disant que finalement, et c'est l'extrait que vous venez de faire écouter, où finalement conduire un car, c'est s'accrocher au volant en espérant qu'on ne va pas tomber dans le ravin. Il me raconte aussi à ce moment-là que voilà, il avait reçu un courrier de Robert Badinter pour lui dire c'est bien, continuez, vous avez le ton juste, et que ça l'avait beaucoup touché. Je pense que dans ce moment-là, qui doit être aussi des moments sans doute de grande solitude, hein, c'était important et c'était intéressant d'entendre comment quelles informations reviennent à cet endroit-là, à ce type d'endroit de pouvoir, comment on a des échos de si ce qu'on fait est bien ou pas, est bien perçu ou pas. Ben voilà, je me suis dit, c'est important pour lui d'avoir eu ce courrier, en tout cas il me l'a cité. Voilà, ça c'est un moment où je l'avais trouvé très juste et sincère. Je me souviens aussi d'un autre entretien un an avant où très spontanément il m'explique qu'en étant à Matignon, c'est un rythme tellement tendu et tellement rapide que il se rendait compte qu'il avait moins le temps pour réfléchir. Voilà, je trouve que c'est une forme de je dirais pas que c'est un aveu, mais c'est une confession que j'ai trouvée extrêmement intéressante et forte.
4: Oui, on a le sentiment d'ailleurs que le temps s'accélère, plus ça va, plus le temps s'accélère dans le film et dans la vie d'Édouard Philippe. Et j'imagine qu'un autre moment fort, ça a été le moment de son départ que vous avez filmé aussi.
5: Oui, bah oui, alors ça c'est...
4: Et les entretiens préalables à son départ.
5: Oui, bah c'était tout à fait étonnant hein, d'être, je pense, c'est que... Ça aussi, c'est la force pour le monde du documentaire, d'un travail sur 3 années. Donc, à la fin, c'était presque normal pour lui, bien sûr, mais j'ai envie de dire pour tous les gens de Matignon, de me voir avec ma caméra ces derniers jours avant sa démission, enfin avant ce moment où il a été remplacé, alors que ça n'avait rien de normal d'être là en réalité. Donc là, on est presque à nouveau revenu dans du cinéma direct, parce que j'ai assisté effectivement les derniers jours au dernier moment d'Edouard Philippe et de son équipe à Matignon.
4: Et dans quel état d'esprit était-il, lui ?
5: Ah bah c'est pareil, ça, je crois qu'on le voit dans le film, une forme de... je ne sais pas, c'est difficile à dire. Encore une fois,
4: oui, ce n'est pas de la résignation, mais c'est au fond, ça lui paraît normal, il était sur un siège éjectable, il en avait conscience dès le premier jour.
5: Tout à fait.
4: Alors, cette série au long cours, pensez-vous la poursuivre en faisant éventuellement un quatrième film si Édouard Philippe se présentait à l'élection présidentielle en 2022 ou plus tard en 2027?
5: Écoutez, je n'en sais rien pour plein de raisons. D'abord, je ne sais absolument pas ce qu'il va faire. Je n'ai vraiment aucune idée. Et j'ai envie de dire que ça ne m'intéresse pas, mais c'est vrai, en fait, ça ne m'intéresse pas dans le sens où je verrai bien s'il fait quelque chose. Mais au fond, je pourrais avoir envie de continuer, même s'il n'est pas candidat.
4: Oui, voilà. Tout à fait. Là, il est maire du Havre. Vous pourriez le filmer à la mairie du Havre, au fond.
5: Absolument. J'ai jamais encore une fois spéculé. J'ai pas misé sur un cheval. Je veux dire, j'ai pas spéculé forcément sur sa réussite. Et il pourrait très bien être candidat à une élection quelle qu'elle soit. Et
4: oui.
5: Si je vois pas ce que je peux raconter de plus sur ce que j'ai déjà raconté à travers les 3 premiers films, je filmerai pas. Vous voyez, il y a pas de. C'est pas tellement lié au fond. C'est pas tellement lié à sa carrière. C'est plutôt lié à mon désir d'essayer de continuer à raconter à travers ses films quelque chose sur notre organisation politique, la chefferie, comme je disais plus tôt. Voilà, c'est tant que j'ai envie de continuer à raconter, ou tant que je pense que j'ai encore quelque chose à raconter là-dessus, je pourrais continuer, mais je ne sais pas aujourd'hui.
4: Merci beaucoup, Laurent Sibien, pour ce beau travail au long cours. Je rappelle que votre film « Édouard, mon pote de droite » aux manettes, qui est le 3e film, sera sur France 5 le 4 juillet à 20h50 et que les 2 premiers épisodes, donc Le Havre en 2014 et la primaire en 2016, seront sur France.tv dès le 4 juillet. À ne pas manquer. Plusieurs documentaires proposent des portraits qui méritent d'être vus. Le portrait d'un jeune homme de 100 ans, dans le documentaire Edgar Morin, Journal d'une vie, de Jean-Michel Dian, est lumineux et émouvant. Composé de ses interviews et de témoignages de ceux qui l'ont côtoyé, il suit le fil chronologique de sa vie. Il nous montre un intellectuel engagé, pacifiste et antifasciste, puis résistant communiste, et retrace ses compagnonnages et amitiés. C'est à voir sur Arte le 8 juillet à 23h55 et sur arte.tv du 1er juillet au 5 septembre. Un portrait de la grande artiste béninoise Angélique Kidjo est proposé dans le documentaire « Queen Kidjo, le rythme absolu » de Claire Duguay. Il raconte la vie de cette reine de l'afro-pop, indépendante et féministe, engagée dans de multiples causes. Elle recevra ce soir les insignes d'officier de la Légion d'honneur des mains de Yann Arthus Bertrand. C'est à voir sur France 5 le 2 juillet à 22h25. Portrait d'un cinéaste prestigieux et méprisé, Marcel Carnet, dans le documentaire « Le drôle de drame de Marcel Carnet » de François Aimé. Avec élégance et subtilité, ce film relie l'œuvre à l'intime et retrace le parcours du cinéaste hypersensible et homosexuel. Ce film nous explique les raisons de son déclin, alors qu'il nous a laissé des chefs-d'œuvre, donc c'est très injuste et ce film lui rend justice. Il est diffusé sur Arte le 5 juillet à 22h30, après la diffusion de son film mythique « Hôtel du Nord » avec Arletty et Jouvet. Deux autres films, « Les assassins de l'ordre » et « Drôle de drame » seront sur arte.tv du 1er juillet au 31 décembre. Portrait d'un jeune homme à la fois ordinaire et hors du commun, Wilfried, documentaire de Léo Lagrafeuille. Wilfried est fils d'ouvrier, pour lui rien n'est acquis d'avance sauf le soutien de sa mère. Il veut sortir de l'anonymat, être vu, entendu et reconnu. Pendant ses week-ends, il anime des lotos seul en scène en espérant sortir de sa condition. Ce portrait bienveillant dit les mots d'une communauté délaissée, invisible aux yeux de la société. Diffusé sur France 3 le 30 juin et le 7 juillet, c'est le premier de la collection L'Heure des, comme documentaire, dont la chaîne propose la sixième saison. Vous y verrez des films d'auteurs sur la société contemporaine, inspirés du cinéma du réel, tous les mercredis de l'été en fin de soirée. Ils sont aussi sur France.tv pendant 2 mois. Dans cette collection, je signale « Garage des moteurs et des hommes » de Claire Simon, qui a filmé dans son village de Clavier dans le Var, un garage, lien vital dans un monde rural sans transport public. Ce sera diffusé le 7 juillet à 23h10. Arte propose pour le 3e été consécutif la collection de documentaires « La vie en face », chaque mercredi du 16 juin au 25 août, en fin de soirée. Ce sont des documentaires sur les mutations de nos sociétés, là encore. Le coup d'envoi a été donné le 16 juin par le film « Choc préliminaire » de Julie Talon, qui a recueilli les témoignages d'adolescents sur leur entrée dans la sexualité à l'heure où ce qu'ils appellent les prélis et les selfies dénudés sont de mise à l'orée du collège. C'est un film troublant et qui interroge sur le rôle des réseaux sociaux et de l'éducation. Autre film choc, hashtag salpute, diffusé le 23 juin, de Nadia Daham et Myriam Leroy, qui donne la parole aux femmes victimes de cyberharcèlement. Plus joyeux et plein d'humour, je recommande « Bienvenue chez les Sox » d'Alain Dehalleux, qui raconte l'aventure d'une équipe de cricket à Saint-Omer, composée surtout de jeunes Afghans immigrés, qui remportent de multiples trophées et veulent obtenir le droit de vivre en France. À voir sur Arte le 14 juillet à 22h55. Tous ces films sont disponibles sur arte.tv depuis le 4 juin et jusqu'au 3 décembre. Deux documentaires historiques que j'ai pu voir en avant-première méritent d'être signalés. Révolution de d'Hugues Nancy, qui nous propose une immersion inédite dans la Révolution française. Ce documentaire en deux parties sera diffusé sur France 2 le 13 juillet à 21h05 lors d'une soirée présentée par Stéphane Bern. C'est un docu-fiction qui raconte les événements de 1789 à 1795 comme une histoire immédiate au présent, en direct, à travers le regard de témoins et acteurs de la Révolution joués par des comédiens. Il filme le peuple de Paris au cœur de l'action, interviewe les grandes personnalités politiques de la Révolution, Desmoulins, Marat, Danton, Robespierre, utilise des gravures comme des images d'actualité. Un parti pris innovant pour un documentaire original qui permet de revivre la Révolution et ses contradictions. Avant le démarrage des JO de Tokyo le 23 juillet, sera diffusé l'Odyssée des Jeux Olympiques de Jean-Christophe Rosé le 21 juillet sur France 3 à 21h05. Il retrace l'histoire mouvementée des JO depuis leur création en 1896. En dépit de la volonté de rapprocher les hommes, quelles que soient leurs convictions, l'esprit olympique a souvent été remis en cause. Mais malgré tout, les JO restent la fête dont le succès est grandissant. Une plongée dans des archives passionnantes et rares, une saga époustouflante, des images spectaculaires et peu connues des champions de légende. L'été, la télé prend la route du sport, mais aussi la route des festivals. Le Festival d'Avignon sur France 5, le 9 juillet, où vous pourrez assister à la cerisée de Tchekhov avec Isabelle Huppert, en direct depuis la cour d'honneur du Palais des Papes. Et aussi, à 20h45, vous verrez une création originale du Festival Off à Avignon, « Je ne cours pas, je vole ». Sur Arte, dans le cadre du Festival d'Aix-en-Provence, vous pourrez voir le 9 juillet à 22h30 les Noces de Figaro, opéra de Mozart, mise en scène par Lotte de Beer. Et ce sera en léger différé. On pourra voir aussi sur Arte Concert Tristan et Isolde de Wagner dès le 8 juillet et Innocence à partir du 10 juillet. Je signale aussi une soirée spéciale Corrigie d'Orange sur France 5 le 16 juillet avec Samson et Delilah de Camille Saint-Saëns à 22h10, précédée d'un documentaire sur le ténor Roberto Alagna. Pour les amateurs de chant, Arte propose une programmation spéciale du 16 juillet au 22 août, Summer of Voices, qui nous fera entendre les plus belles voix du monde à l'antenne tous les dimanches et vendredis soirs. Sur Arte et sur Arte.tv. Du cinéma, des documentaires, des concerts, donc ça va swinguer sur Arte. Et pour les fans de Beethoven qui auraient manqué la journée Beethoven le 6 juin, avec les 9 symphonies retransmises à partir de 9 villes d'Europe, ils pourront la retrouver sur Arte Concert jusqu'au 31 décembre.
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0: quatrième épisode de notre série « Un été avec Bénédicte Vergès-Chaignon ». Et si je voulais évidemment travailler notre programme avec un brin de provocation, je dirais « Bénédicte, nous voilà ». Car nous allons parler du maréchal Pétain et de son entourage dans un premier temps, étant donné que Bénédicte Vergès-Chaignon a écrit une biographie du maréchal Pétain, biographie qui s'intitule très sobrement « Pétain ». Et je dois vous dire, chers auditeurs, que cet ouvrage est absolument remarquable. En collection de poche, il compte presque 1200 pages. Et vraiment, ce sont 1200 pages que l'on dévore avec passion, gourmandise. On ne s'ennuie pas une seconde. Et Dieu sait pourtant que le personnage dont il s'agit n'est pas sympathique. Et non seulement parce qu'il est entré dans l'histoire en 1940 comme l'homme qui a ruiné la France en établissant avec l'occupant un accord avant même d'ailleurs la fin des combats. Enfin bref, le maréchal Pétain a ruiné et son honneur et voulu ruiner l'honneur de la France, mais parce que dès sa jeunesse, ce Philippe Pétain n'est vraiment pas un personnage sympathique. Alors vous allez me dire, mais pourquoi parler de lui pendant une heure? Alors rassurez-vous, nous n'allons pas parler de lui, nous allons parler de Bénédicte Vergès-Chaignon, étudiant Philippe Pétain, ce qui n'est pas la même chose. Et puis nous parlerons aussi du docteur Ménétrel qui a accompagné l'homme de Vichy jusqu'à Sigmaringen, et puis d'autres. Et puis nous parlerons aussi de paysages, car par le truchement de ses recherches historiques, notre invité a découvert Vichy et ses environs, et elle y a trouvé du plaisir. Bénédicte Vergès-Chaignon, bonjour.
1: Bonjour.
0: Merci beaucoup de nous parler de ce personnage dont je dis à l'instant qu'il n'était vraiment pas sympathique, Philippe Pétain, mais auquel vous consacrez une biographie absolument formidable. Comment avez-vous vécu ce compagnonnage?
1: Pour être honnête, Frédéric, je l'ai vécu de manière très candide. Alors déjà, je ne suis pas quelqu'un qui a besoin d'être animé par de la sympathie ou de l'affection pour écrire une biographie. J'ai écrit la biographie de toutes sortes de gens, Pétain, Jean Moulin, Bonnier de la Chapelle, Joséphine Baker.
0: Voilà.
1: Certains que j'aime plus ou moins, mais au fond, c'est la curiosité qui m'anime. Je ne m'identifie pas avec mes personnages principaux. J'essaye de ne pas faire de transfert sur eux. De toute façon, c'est quand même assez loin, voilà,
0: oui,
1: en général. Et c'est vrai que je me dis vraiment qu'est-ce que je sais, qu'est-ce que j'aimerais savoir, comment est-ce que je peux trouver des réponses et comment est-ce que je peux partager ces réponses. Au fond, quand je vous dis que je me suis mise à travailler avec candeur sur Philippe Pétain, c'est parce que je n'ai pas du tout commencé mes recherches et mon écriture en ayant l'idée de ce que je voulais démontrer, de ce que je voulais montrer. Je me suis vraiment confiée aux archives et aux documents. Et donc, oui, tout à fait, aux questions que je me posais au fur et à mesure. Je vais vous donner deux exemples un petit peu décalés par rapport à la Seconde Guerre mondiale. Vous savez, tout le monde sait, je pense, que Philippe Pétain avait la réputation d'un homme à femme.
0: Oui.
1: Donc, je me suis demandé qu'est-ce que ça voulait dire.
0: Oui.
1: Voilà. Et donc, j'ai cherché la réponse aussi à ces questions-là, bon, ce qui a donné lieu parmi d'autres à un épisode vraiment très comique, et je me permets de vous le raconter si vous voulez bien le partager avec nos auditeurs. Donc, je fais une demande pour voir la correspondance du maréchal Pétain qui est conservée aux Archives nationales après qu'elle a été saisie
0: Oui.
1: en 1945 lorsqu'il a été condamné par la Haute Cour de justice, entre autres à la confiscation de ses biens. Et nous sommes encore à une époque où on ne prend pas de photos des archives, on les recopie à la main au crayon à papier, et je me retrouve donc vers 9h15 un matin en train de recopier les brouillons de lettres de Philippe Pétain à une de ses maîtresses pour organiser un rendez-vous galant avec une troisième personne.
0: Eh bien, dis
1: Voilà,
0: donc.
1: et ainsi que la façon dont il regardera la scène avant de se joindre
0: Eh
1: aux
0: bien,
1: deux
0: dis
1: autres
0: donc.
1: protagonistes.
0: Eh bien, dis donc.
1: Et vous imaginez, alors, mon étonnement pour une part, mon amusement aussi. Et donc,
0: Évidemment.
1: je ne résiste pas. Il y a deux autres historiens que je connais bien qui sont ce matin-là
0: Aux
1: aussi dans
0: archives.
1: la salle de lecture, et donc je prends une des feuilles et je me déplace pour aller leur montrer, et je me fais rappeler à l'ordre par le président de la salle de lecture qui me dit: « Mais madame, votre autorisation de consultation est personnelle, et donc vous n'avez pas à aller montrer voilà. » Donc je suis retournée m'asseoir toute penaude et j'ai continué à recopier. Voilà, vous imaginez,
0: Ah oui.
1: voilà, comme c'était incongru comme situation. Mais bon, je rassure les lecteurs, l'essentiel de ces lettres, bien que l'autorisation ait été personnelle, elles sont dans la biographie, bien
0: Évidemment.
1: sûr.
0: Mais
1: Voilà.
0: j'avoue que je ne me souvenais pas de cette lettre. Moi qui ai lu votre livre avec beaucoup de plaisir et de passion, je le reconnais, je l'avais oublié. En revanche, ce que je n'ai pas oublié, c'est l'homme d'infidélité, puisque vous parlez de cet homme à
1: Oui.
0: femme. On pourrait dire qu'il est un homme d'infidélité dans la mesure où il a vu le jour dans le Pas-de-Calais. Et vous dites d'emblée, j'ai revu ça pour préparer cette émission, vous dites d'emblée qu'il n'a pas été accroché à la mémoire de son village natal, du Pas-de-Calais, de la région même, hein.
1: Oui, absolument. Donc, non seulement il est né dans le Pas-de-Calais, mais il y a passé son enfance et son adolescence. Il lui est arrivé d'y être en poste aussi, puisque lorsqu'il va devenir colonel à la tête d'un régiment d'infanterie, ce sera effectivement dans le Pas-de-Calais, mais il préfère le midi
0: Oui.
1: de la France, qu'il a découvert quand il a été nommé sous-lieutenant à son premier poste au tout début des années 1880. Et c'est pour ça que voilà un détail infime, mais qui nous montre qu'il faut en rabattre sans cesse sur, je dirais, les biographies pieuses et qui ont été écrites de Pétain, en particulier à partir de 1940, qui le présente comme un homme de la terre,
0: Oui.
1: voilà, attaché à son village, bien
0: Oui.
1: représentatif à cet égard des Français, quoique fils d'un cultivateur aisé, pour des raisons familiales, il n'a pas du tout été élevé, je dirais, sur l'exploitation agricole de son père. Il connaît la terre bien comme les gens qui ont des personnes dans l'agriculture de leur famille, voilà,
0: Oui.
1: la connaissent. C'est même pas lui quand il a des jardins qui jardine personnellement. Et quand il va s'acheter une propriété justement à
0: À Villeneuve-Loubet,
1: Villeneuve-Loubet dans les
0: hein?
1: Alpes-Maritimes, il aura bien entendu un régisseur pour faire tourner cette propriété et elle n'est pas rentable. C'est vraiment sa danseuse. Voilà.
0: Encore.
1: Donc, si vous voulez, la terre, elle ne ment pas, mais elle
0: Oui.
1: coûte de l'argent, hein.
0: Oui, comme dit très joliment Jean-Claude Carrière dans un livre que j'adore, Le vin bourru, il dit faisant évidemment référence à Emmanuel Berle, qui est l'auteur de ce discours au cours
1: Oui.
0: duquel Philippe Pétain prononce cette formule que vous venez de dire, la terre ne ment pas. Jean-Claude Carrière dit, il faut ne pas connaître du tout le milieu rural pour croire que la terre ne ment pas. La terre ment tout le temps.
1: Oui, bah, il faut dire que là, pour le coup, Emmanuel Berle plus Philippe Pétain sur le sujet, ça fait deux personnes qui ne la connaissent pas, en réalité, hein.
0: Exactement, exactement. Alors, biographe de Philippe Pétain, vous n'êtes pas la première. Marc Fesneau, voici il y a quelques années, avait publié chez Fayard un Philippe Pétain, mais qui était centré sur la Seconde Guerre mondiale, à l'instigation d'ailleurs de Fernand Braudel, comme si au fond, la Seconde Guerre mondiale était le noyau atomique expliquant la totalité du personnage. Est-ce que vous vous
1: Oui,
0: êtes
1: et
0: situé par
1: alors
0: rapport à
1: en fait,
0: ça?
1: c'est même, il existait cette biographie de Marc Fesneau qui donc se fondait sur les essentiellement sur l'instruction du procès de Philippe Pétain devant la Haute Cour de justice. Il existait aussi un travail d'un autre historien, voilà, de cette génération ancienne qui s'appelait Guy Pedroncini, qui lui avait travaillé sur la Première Guerre mondiale, c'est-à-dire au fond sur Pétain, officier
0: Oui.
1: puis commandant en chef pendant la Première Guerre mondiale. Et bizarrement, le reste avait été soit travaillé de manière anecdotique, soit, bah, je dirais plutôt pour montrer le parcours de vie exemplaire de
0: Oui.
1: Philippe Pétain. Il faut dire, alors, sans que vous soyez choqués, que Philippe Pétain, il est comme le Christ, il a une vie cachée
0: Ah oui, là, nous allons
1: avant sa
0: être
1: vie publique.
0: choqués.
1: Parce que, en réalité, jusque vers 1916, non seulement il n'est pas connu du
0: Oui,
1: public,
0: bien
1: mais
0: sûr.
1: les ressources archivistiques sont assez faibles
0: Oui, vous dites
1: sur
0: d'ailleurs
1: lui.
0: que la plupart ont disparu qui concernent son enfance, par exemple.
1: Absolument, ou sa jeunesse, il semble que sa famille, lors de l'invasion allemande de 1940, avait caché la correspondance échangée avec Philippe Pétain, bah, je dirais depuis le 19e siècle jusqu'à cette date, dans un coffret qui n'a pas été retrouvé. Donc voilà par exemple une source qui n'existe pas. Alors je parle au conditionnel car Philippe Pétain a toujours formellement, dès lors qu'il est devenu célèbre, interdit à ses frères et sœurs de parler aux journalistes, a
0: Oui.
1: fortiori bien entendu de communiquer des documents. De même, son dossier personnel, son dossier des
0: Militaire, par exemple.
1: ressources humaines,
0: Ah
1: voilà,
0: oui.
1: de l'armée, a disparu aussi. Donc, je suis pas sûre que ces disparitions soient totalement accidentelles
0: Oui,
1: non
0: oui.
1: plus. Mais en tout cas, c'est vrai que, eh bien, sur les 58 premières années de la vie de Philippe Pétain, ce qui n'est pas rien, on est un petit peu à l'os, ce qui n'empêche pas, il faut pas exagérer, hein, ce qui n'empêche pas de pouvoir travailler
0: Bien
1: quand
0: sûr.
1: même et comprendre des choses. Mais en réalité, bien sûr, on va beaucoup plus vite sur la période qui va de sa naissance en 1856 au début de la Première Guerre mondiale en 1914.
0: En 1966, lors d'un discours extraordinaire que j'encourage nos auditeurs à consulter, car on peut le trouver sur Internet, le général de Gaulle rend hommage évidemment aux soldats de Verdun à l'occasion du 50e anniversaire de la bataille, et il emploie une expression dont la première partie m'a toujours frappé. Même si, dit-il, en l'extrême hiver de sa vie, le maréchal Pétain, etc., etc. Il veut par là dire que rien n'effacera le rôle de Philippe Pétain au cours de la bataille de Verdun. C'était évidemment rappeler que on ne devait pas en histoire avoir une vision téléologique des événements.
1: Oui, en réalité même, on ne peut pas faire semblant que Philippe Pétain a eu un rôle militaire fondamental pendant la Première Guerre mondiale,
0: Voilà.
1: puisque il y a Verdun, bien sûr, mais il y a aussi les événements de 1917. Je pense aux mutineries et au moment donc où il est appelé à la tête de l'armée française sur le front français. Il y a quand même 1918. Et d'ailleurs, si nous minimisions son rôle et la perception que les Français, et en particulier les anciens combattants, en avaient, nous ne comprendrions pas
0: Eh oui.
1: 1940 et
0: Eh
1: la
0: oui.
1: suite. Voilà.
0: Comment aurait-il pu suivre un type insignifiant? C'était impensable. Et c'est d'ailleurs la faute majeure de Pétain d'avoir mis toute sa gloire passée dans un événement aussi épouvantable.
1: Oui, une gloire et en fait une vraie reconnaissance que lui avaient beaucoup démobilisé de la période de la guerre 1914-1918. Vous savez peut-être qu'il était désigné comme le plus humain des chefs.
0: Voilà.
1: Voilà, ce qui n'est pas rien et qui bien sûr était répercuté des soldats à leur famille, hein, dans l'abondante correspondance qui
0: Oui.
1: était échangée depuis le front. Alors, bien entendu, ce que les soldats veulent dire, c'est que ils les traitent matériellement du mieux possible et qu'ils ne les envoient pas se faire tuer pour rien.
0: À la
1: Voilà.
0: différence du général Nivelle et de son second, le général Mangin, je
1: Voilà,
0: cite
1: par
0: Mangin
1: exemple.
0: parce que une voie parisienne porte le nom de ce général et somme toute, c'est bien dommage. Mais enfin.
1: Et alors que il faut prendre en compte que le alors général Pétain réfléchit en termes économiques bien pensés. C'est-à-dire, il ne fait pas ça pour des raisons humanitaires ou
0: Ah, voilà.
1: affective ou tout ce que vous voulez, mais parce que s'il n'y a plus de combattants, il n'y a plus d'armée,
0: Oui.
1: et s'il n'y a plus d'armée, on ne peut pas gagner.
0: Voilà.
1: Voilà.
0: C'est une question stratégique, matérielle, plus qu'humaine. Une question me brûle les lèvres. Vous avez évoqué les mutineries. Stéphane Audouin-Rousseau, Annette Becker et le père d'Annette, Jean-Jacques Becker, qui nous a quittés voici 2 ou 3 ans, je crois, disent qu'au fond, ces mutineries, alors je parle évidemment sous votre contrôle, mais on dit que ces mutineries de 1917 étaient plutôt axées sur les conditions de combat que sur le refus de combattre. Est-ce que vous approuvez ce
1: Oui,
0: point de vue?
1: absolument. Pour faire simple, je dirais que les années passant, puisque ça fait déjà 2 ans et demi à ce moment-là que beaucoup sont sur le front, les combattants se sont quasi professionnalisés et
0: D'accord.
1: donc ils veulent être traités, eh bien, le mieux possible en échange des sacrifices énormes qu'ils font, y compris celui potentiellement de leur vie et de leur
0: Oui.
1: intégrité physique. Et ils ne veulent pas être tués pour rien. Voilà.
0: Alors qu'ils veulent continuer la guerre et la gagner, ce ne sont
1: Ils
0: pas des
1: veulent bien,
0: mutineries
1: voilà,
0: pacifistes par nature.
1: tout à fait, mais ils ne veulent pas continuer à n'importe quel prix et surtout pas au prix qu'ils sont en train de payer à ce moment-là.
0: D'accord.
1: Et la force de Philippe Pétain, c'est qu'il le comprend. Il comprend cette dimension. Même si, sur le contexte, il imagine que c'est le résultat d'une subversion qui vient de l'arrière, voilà. Mais il comprend en tout cas qu'il peut répondre sur ce terrain pratique, donc en organisant mieux les permissions, en organisant mieux le ravitaillement, en organisant mieux le repos, c'est-à-dire quand vous êtes sur le front, vous savez que vous passez tant de temps en première ligne et ensuite vous avez tant de temps à l'arrière. Voilà, ça, il le comprend très bien. Et aussi, il dit aux combattants, je ne vous enverrai pas comme ça, sorti de nulle part, à l'offensive. Chaque offensive, elle sera non seulement pensée, mais bien préparée, tactiquement, matériellement, et avec un but bien défini.
0: Donc, on n'est plus du
1: Donc,
0: tout avec Nivelle et Mangin qui envoient les
1: voilà,
0: troupes
1: tout
0: au
1: à fait.
0: casse-pipe.
1: On n'est pas dans les tentatives, on n'est pas dans les barouds d'honneur, on n'en est pas, on n'en est plus à perdre des milliers de combattants pour essayer de conquérir 200 mètres carrés
0: Oui.
1: qui, en réalité, en plus, ne changent pas
0: Oui.
1: non seulement le tracé du fond, mais du front, mais la décision militaire. Et je dois ajouter que si Philippe Pétain est donc couramment désigné comme le défenseur, puis le sauveur, puis le vainqueur de Verdun,
0: Oui.
1: lui considérera toujours que le plus grand service qu'il a rendu à son pays pendant la Grande Guerre, c'est d'avoir mis fin aux mutineries de 1917. Et c'est parce que le gouvernement pouvait difficilement le distinguer et le féliciter pour
0: Pour
1: avoir mis
0: ça,
1: fin aux mutineries, voilà que avec une grosse année de retard, soudain son rôle à Verdun va être réévalué.
0: ah oui.
1: Et surtout qu'on va en parler différemment, puisque je l'ai dit, au début, on le désigne comme le défenseur de Verdun, voire le sauveur de Verdun, et l'expression vainqueur de Verdun, qui va entrer dans l'histoire et jouer son rôle, date en réalité de 1917.
0: Oui, car tout le monde le sait maintenant, j'espère. En tout cas, nos auditeurs les plus jeunes ne le savent peut-être pas tout à fait, donc on va le rappeler quand même. La bataille de Verdun a été lancée par les Allemands pour user l'armée française, et l'armée française s'est battue le plus longtemps possible pour garder les forts, notamment Douaumont, qui était un verrou stratégique. Donc l'attaque allemande a fonctionné puisque elle a obligé l'armée française à sacrifier un nombre considérable d'hommes, mais à la fin des fins, je crois qu'il y a quelque chose comme

0: Dit-on
1: Ouais.
0: le roulement, c'est ça, non?
1: Oui, c'est vraiment l'idée que c'est tellement, tellement difficile que on fait son temps au front et puis ensuite on est relevé. Voilà. Et donc, ces considérations à nouveau économiques bien pensées qui vont en faire la bataille de toute l'armée française et donc la bataille de la France, quelque part, qui s'identifie à la personne de ce général qui est donc envoyé peu de temps après le début de l'offensive allemande pour essayer de la contenir.
0: Oui.
1: Et j'ai fait allusion à ça avec son arrivée à Verdun. Il va accéder, mais vraiment en quelques jours, à une célébrité non seulement en France, mais une célébrité mondiale. Et tellement vite et tellement en quelques jours que les premiers articles anglais ou américains sont illustrés de photos d'autres généraux parce qu'il n'y a pas de photos de Pétain qui soient disponibles. Et donc c'est le moment où Philippe Pétain fait l'apprentissage pour la première fois de la célébrité, du contact avec les médias. Et c'est très amusant parce que au fond, c'est de là qu'il va tirer quand même une certaine méfiance à l'encontre des
0: Oui.
1: médias, ce qui est étonnant pour quelqu'un qui ensuite va tellement envahir l'espace
0: Oui.
1: public entre 1940 et 1944.
0: Mais tout en
1: Mais
0: étant toujours dissimulé, Bénédicte
1: oui,
0: Vergès-Chaignon, c'est cette part.
1: il est
0: Voilà.
1: très réservé,
0: Voilà.
1: sans faire de la psychologie de bas étage. Donc, sa mère est morte en couche quand il était tout petit, son père s'est remarié rapidement, il n'était pas le bienvenu dans la nouvelle famille de son père et il en a gardé une extrême réserve et l'idée que il faut savoir se taire, se faire oublier, ne parler qu'à dessein et je dirais qu'on ne sort de l'ambiguïté qu'à son propre
0: Oui,
1: détriment. Voilà,
0: ce qui
1: ça
0: est
1: c'est
0: pourtant une formule d'un cardinal qui a mal réussi en politique. Hein, non, enfin.
1: Et donc voilà, ce sont des points forts de son tempérament, effectivement.
0: Alors, évidemment, on pourrait parler pendant des heures de la carrière de Pétain, le fait qu'il a enterré tout le monde, c'est aussi ce qui lui a permis de s'imposer à certains moments, hein. Foch est mort avant lui, pour ne pas parler de Joffre. Et je souhaite quand même bondir d'étape en étape pour ne pas user l'auditeur ni vous fatiguée, ma chère Bénédicte, vous qui avez travaillé sur tout cela pendant des mois et peut-être même des années. Il me fait l'effet, ce Philippe Pétain, d'un homme extrêmement orgueilleux qui trouve dans les circonstances de la débâcle le moyen de démontrer à tout le monde que décidément il est en toutes circonstances l'homme de la situation. Ne dit-il pas quelque chose en juin 40 comme on m'appelle chaque fois que les choses vont mal?
1: Oui, c'est une conviction qu'il s'est forgée bah, justement pendant les expériences de la Première Guerre mondiale à
0: Oui.
1: Verdun et en 1917. Et donc, il est persuadé dès le déclenchement de la guerre en 1939 que si les choses tournent mal, c'est à lui que la classe politique va faire appel. Il n'a pas totalement tort puisque il est sollicité finalement par Paul Reynaud en mai 1940 pour entrer au gouvernement, je dirais à titre symbolique,
0: Oui, c'est ça.
1: puisque il est nommé ministre d'État sans département ministériel. Mais comme toujours dans ce genre de circonstances, les hommes politiques appellent des gens au gouvernement pour qu'ils fassent joli.

0: Mais ce qu'ils appellent ne sont pas décidés, voilà, à se tenir seulement à ce rôle décoratif. Et en fait, quand il entre au gouvernement en mai 1940, alors que l'offensive allemande est déclenchée seulement depuis quelques jours, il est déjà persuadé que la bataille de France est perdue sur le terrain militaire et qu'il va falloir trouver des solutions pour sauver ce qui pourra être sauvé en France. Et donc, à cet égard, le loup est dans la bergerie.
1: Voilà. Car il anticipe, lui. Il anticipe. Heureusement, il n'est pas le seul. Un jeune colonel surnommé le colonel Motor, qui devient général de brigade à titre provisoire, le général de Gaulle est là aussi. Mais évidemment, nous n'allons pas explorer ce versant de notre histoire. Un mot quand même sur sa psychologie encore. C'est un homme très dissimulé qui fait confiance à un entourage, notamment à son médecin personnel, le fameux docteur Ménétrel, auquel, je le signale, vous avez consacré une excellente biographie, peu connue parmi vos livres, mais qui se lit avec beaucoup de plaisir.
0: Alors, c'est en fait un de mes premiers livres
1: Oui.
0: et c'est lui qui va m'amener à Pétain. Alors, pourquoi le docteur Ménétrel? Parce que Bernard Ménétrel est un ancien interne en médecine des hôpitaux de Paris et donc je le rencontre quand je fais ma thèse consacrée aux internes en médecine des hôpitaux de Paris de 1914 à 1945. Alors, je le rencontre. Je
1: Enfin, pas
0: rencontre le personnage,
1: exactement,
0: car
1: oui.
0: voilà, parce qu'il est mort en 1947. Et donc, je constate, dans un premier temps que voilà, il fait partie de mon panel, et que étant le secrétaire particulier de Pétain à Vichy, il a reçu une abondante correspondance de médecins. Et donc que je vais utiliser pour ma thèse, et c'est ainsi que je suis amenée à m'intéresser à lui. Donc un homme très jeune, hein, lui il est né en 1906, il a 50 ans de
1: Oui.
0: moins que Pétain. Il est d'ailleurs le fils d'un ami et du médecin d'origine
1: Voilà.
0: de Philippe Pétain. C'est un jeune médecin brillant, parisien, voilà, qui est promis à une belle carrière et que Philippe Pétain va appeler à ses côtés justement en mai 1940 en lui faisant valoir que à son âge, 84 ans, ça serait pas mal qu'il ait son médecin voilà à ses côtés. Et Bernard Ménétrel va commencer je dirais à rendre des petits services à droite à gauche et finalement se charger de son secrétariat particulier. Au secrétariat particulier, Bernard Ménétrel n'est pas un décisionnaire, hein, c'est pas quelqu'un qui assume une politique ou le pouvoir, mais eh ben, il constituait un très bon poste d'observation en fait sur Vichy et sur Pétain. Et voilà comment il m'a servi, je dirais, de rampe de lancement
1: Là.
0: pour la biographie de Pétain, ce qui n'était pas du tout hein, la suite envisagée au moment où j'ai fait ce livre.
1: Alors, bien entendu, la personnalité de Philippe Pétain a marqué les anciens combattants, elle a marqué aussi certains de ses contemporains, et vous êtes sinon la personne qui a inventé l'expression. Du moins, la personne qui l'utilise et la popularise, cette expression, Bénédicte Vergès-Chaignon, il vous est arrivé souvent de parler des vichisto-résistants. Et je garde à l'esprit la phrase de Pierre Joxe qui disait « Mon père m'a toujours dit que François Mitterrand avait été pétainiste et vraiment pétainiste, puis résistant et vraiment résistant ». Et puisque nous parlons des relations entre Philippe Pétain et de son médecin, je me dis que la personnalité dissimulée de Philippe Pétain n'est pas tombée dans l'oreille d'un jeune sourd de Charente.
0: Absolument. Donc oui, je ne suis pas celle qui a inventé cette expression, vichisto-résistant. Mais j'ai consacré un livre à ces gens qui ont pensé effectivement que c'est à Vichy ou avec l'aide de Vichy ou au moins avec le consentement de Vichy et du maréchal Pétain que pourrait se préparer la libération de la France. Et vous avez raison, qui ont été, je dirais, sincères dans les deux compartiments du jeu,
1: Voilà.
0: alors qui ont parfois été successifs, mais qui ont parfois été aussi concomitants, effectivement, ce qui donne une histoire assez complexe qui avait été un peu oubliée, comme dès que les choses sont complexes, en fait, on a tendance à simplifier. Et il était devenu, après la fin de la guerre, assez difficile de comprendre qu'on pouvait avoir été et partisan du maréchal Pétain et ou de sa politique et avoir été un authentique résistant,
1: Voilà.
0: effectivement. Encore que nous avons toute la gradation dans les
1: Oui.
0: vichistorésistants, ce qu'il était, je dirais, dès l'été 1940 et ce qui le devinrent plutôt à l'été 1944,
1: Oui,
0: d'ailleurs.
1: voilà. On peut
0: Mais
1: dire que la première date de rupture, comme on disait quand nous étions au lycée, c'est le statut des Juifs du 3 octobre 40.
0: alors oui, parce que le mois d'octobre, c'est aussi la rencontre avec
1: Montoir.
0: Hitler à Montoire. Mais l'un des moments les plus marquants, c'est le retour au pouvoir, enfin à la tête du gouvernement de Pierre Laval en avril 1942.
1: Ah oui.
0: Et puis, bien entendu, je dirais les grands événements de la guerre, comme le débarquement anglo-américain en Afrique du Nord française en novembre 42 sont aussi à chaque fois des déclencheurs
1: Oui.
0: parce qu'ils amènent la réflexion ou le constat de certains qu'ils se sont trompés par rapport à Vichy ou par Pétain et certains vont rompre publiquement. Je pense à Henri Freinet qui a été le créateur d'un grand et précoce mouvement de résistance en zone libre, et d'autres bah, feront les choses, je dirais, de proche en proche, dans l'intimité de leur conscience, et bien entendu, on pense à François Mitterrand.
1: Voilà.
0: Et vous avez peut-être remarqué, Frédéric, que finalement, beaucoup de gens pensent maintenant à François Mitterrand sous ce prisme,
1: Oui.
0: alors que voilà quelqu'un dont la vie a été pour le moins riche de toutes sortes d'autres choses que cet épisode
1: Tout à fait. Et puis, encore
0: vichistois.
1: une fois, je ne voudrais pas que nos auditeurs et vous-même vous vous mépreniez. Je ne suis pas donneur de leçons. Je suis bien incapable de savoir ce que j'aurais fait, ce que je ferais le cas échéant si notre pays, ce qu'à Dieu ne plaise, était de nouveau occupé. Donc, je me garderai ici de jouer les résistants de la 25e heure. Et puis d'ailleurs, les protestants eux-mêmes, ne l'oublions pas, ont été pour la plupart très courageux. Mais il faut rappeler que Marc Bodner, qui a été quand même le grand Manitou, là pour le coup, on peut le dire, du protestantisme français durant les années 20, 30, 40, 50, 60, Marc Bodner a été d'abord maréchaliste. Et c'est son adjoint qui était à l'oratoire, André Numa Bertrand, qui, vivant sous l'occupation nazie, lui a dessillé les yeux avec des lettres tout à fait marquantes, en lui disant « Attention, attention !» Et puis, n'oublions pas aussi que une des grandes figures de la vie politique de la Ve République, Maurice Couve de Murville, était protestant et qu'il était à Vichy et qu'il a été giraudiste aussi longtemps qu'il a pu l'être, n'est-ce pas?
0: Oui. À cet égard, quoi qu'en pense Charles Maurras, les protestants n'étaient pas différents des autres Français
1: Voilà.
0: durant cette période. Ils partageaient le même vécu, ils ont partagé les mêmes évolutions, effectivement, qui pouvaient être en partie dictées par leur situation personnelle, je dirais même géographique
1: Voilà.
0: aussi. Et c'est vrai que bah, l'amiral Platon, qui est un partisan de la collaboration avec l'Allemagne, je dirais jusqu'au dernier quart d'heure, il est protestant lui aussi. Donc,
1: Alors, bon, voilà.
0: on trouve tout
1: Bon,
0: le monde partout.
1: voilà, mais on n'oubliera évidemment pas de citer le Sambon-sur-Lignon et les nombreux protestants cévenols
0: Absolument.
1: qui,
0: Mais
1: eux, ont été très courageux, bien sûr.
0: voilà. Mais ce qui montre bien que chacun d'entre nous n'est pas déterminé seulement par un
1: Voilà.
0: critère de ce qui constitue sa vie et sa personnalité.
1: Alors, Bénédicte Verzès-Seignon, vous avez souhaité nous dire que, à travers vos recherches historiques, la consultation des archives, vous avez aussi découvert un pays que vous avez beaucoup aimé, celui de Vichy et de ses environs. Et là, nous ne parlons plus d'histoire, nous parlons de géographie.
0: Alors, nous parlons quand même un peu d'histoire, puisque bien entendu que c'est Philippe Pétain qui m'amène à Vichy,
1: Oui.
0: puisqu'il est difficile, quoique pas impossible, mais d'écrire sur des événements qui se passent dans un lieu et un lieu qui compte, sans aller voir quand l'opportunité se présente. Et donc, j'ai découvert, alors je vais faire la minute de l'office de tourisme de Vichy.
1: Mais c'est bien de
0: Une,
1: le faire, c'est
0: voilà,
1: bien, parce
0: une
1: que...
0: ville bah, dont on comprend encore maintenant pourquoi elle était si célèbre, pourquoi elle a tant attiré, car
1: Oui.
0: elle est charmante, on peut tout y faire, on peut
1: Oui.
0: nager, on peut aller au spectacle, on peut randonner, on peut faire du vélo. Bref, l'architecture est très amusante, le site est délicieux, voilà.
1: Oui.
0: Donc,
1: Et puis, il y a
0: et
1: deux hommes que je souhaiterais citer, car ils sont sympathiques comme tout, qui dirigent un petit lieu qui donne sur le parc, qui s'appelle le Petit Théâtre Impérial de Vichy. Je ne sais
0: oui,
1: pas
0: et tout
1: si...
0: à fait, et qui accueille d'ailleurs beaucoup d'auteurs, beaucoup
1: Mais
0: de
1: oui!
0: conférences,
1: Mais
0: en plus
1: oui!
0: de spectacles, ce qui montre le dynamisme culturel de cette ville. Cette ville qui, grâce aux gens du centre d'études sur Vichy, qui sont souvent, mais pas que, des anciens professeurs d'histoire, a su aussi se réapproprier l'histoire de cette période par des journées d'études, là aussi par des spectacles, parce que, bah, et on peut le comprendre, la ville de Vichy, elle a longtemps été embarrassée
1: Ah oui, bah oui.
0: par voilà, ce synonyme qui s'est créé entre les gouvernements du maréchal Pétain ou le régime de l'État français et Vichy tout court.
1: Bah oui.
0: Et quand je vais parler à Vichy, je m'efforce de ne pas dire Vichy. Voilà. Mais c'est assez difficile hein,
1: Mais
0: comme
1: je crois que c'est
0: exercice.
1: infaisable. Claude
0: Et en
1: Malhuret, qui a
0: réalité,
1: été le maire de la ville, s'est battu comme un lion
0: oui.
1: en
0: Et en
1: vain.
0: réalité, c'est artificiel puisque dès 1940, le gouvernement à Vichy est appelé gouvernement de Vichy. Voilà.
1: Voilà.
0: Donc, je suis vraiment désolée pour les Vichysois, mais il faut pas le prendre personnellement. Et ceci renvoie plus largement à la chance que nous avons en tant qu'historiens du contemporain, peut-être plus que d'autres historiens, de pouvoir aller sur des lieux qui ne sont pas trop modifiés et nous
1: Ah
0: représenter
1: oui.
0: physiquement
1: Ah oui.
0: ce que ça représente. Donc, je l'ai fait à Vichy, vous l'aurez compris, mais je suis aussi allée à la centrale de Clairvaux, ainsi que dans une maison d'arrêt désaffectée, celle de Fontainebleau, quand j'ai écrit sur les prisons de l'épuration, pour voir ce que c'est, puisque, bon, la chance dans ma vie, c'est que je n'ai jamais été incarcérée, donc je ne savais pas, voilà, ce que c'était. Donc ça, c'est très passionnant. Concernant Jean Moulin, eh bien, je me suis rendue à Béziers, bien sûr, son appartement familial, là où il est né, là où il a passé son enfance, a été restaurée sinon à l'identique, du moins au plus proche. C'est une
1: Oui.
0: visite bouleversante parce que vous vous dites, je tourne les mêmes poignées de porte,
1: Ah oui.
0: je marche sur le même carrelage, voilà,
1: Ah oui.
0: que Jean Moulin. Jean Moulin que, bien sûr, on retrouve à Lyon, dans la maison du docteur Dubourgeon, de
1: Voilà.
0: Caluire, où il a été arrêté en juin 1943, qu'on retrouve dans un autre endroit qu'on peut visiter, le Forum de Montluc, à Lyon, où il a été incarcéré. Un lieu, son nom Fort de Montluc ne rend pas compte en réalité de. C'est un lieu très étonnant, voilà, puisque c'est une prison à la fois avec une verrière et des coursives, ce qui peut la sembler être assez sympathique, mais avec des cellules minuscules.
1: Ah
0: Voilà, ce qui, dans les conditions d'entassement, rend les choses d'autant plus douloureuses. En tout cas, pour moi, il est vrai que, dans un registre plus amusant, je suis allée, puisque Jean Moulin avait été sous-préfet de Châteaulin dans le Finistère, eh bien, je suis allée sur ses pas à Châteaulin, je suis allée à Locronan, je suis allée à Quimper, les endroits qu'il aimait
1: Donc,
0: fréquenter,
1: ça veut dire que
0: voilà. Et donc,
1: l'histoire, c'est comme les bananes et le jazz, suivant Jean-Paul Sartre. Ça se consomme sur place, c'est ça?
0: aussi effectivement. Et donc, j'en profite pour remercier ma famille qui consacre une partie de ses vacances, voilà,
1: Ah
0: à
1: oui,
0: me suivre.
1: c'est sûr que passer ses vacances à Clairvaux, c'est
0: Voilà. Non,
1: dingue.
0: pas toutes les vacances, Frédéric, voyons. Ah, juste
1: Grand-mère.
0: une visite.
1: Là, j'imagine que vos enfants ont choisi toute autre discipline que l'histoire dans ces
0: Vous avez
1: conditions.
0: absolument raison. Vous avez absolument raison.
1: Alors, Bénédicte Vergès-Seignon, cette campagne autour de Vichy est très belle. C'est une région qu'on hésite à promouvoir, peut-être encore à cause de la mémoire collective. Mais enfin, c'est une très belle région et avez-vous remarqué que les eaux y tiennent un rôle important, car il y a
0: Oui,
1: les eaux de
0: alors.
1: Vichy, mais il y a celle qu'on appelait jadis, horreur que cette expression, l'eau du président, c'est-à-dire l'eau de Casteldon, l'eau
0: Le
1: de
0: Lot Châteldon, oui, qu'on peut
1: Casteldon.
0: commander dans les bonnes brasseries. Voilà. Et non, c'est la région du Bourbonnais, qu'on appelle aussi la région des châteaux, parce que elle n'a rien à envier avec le Val de Loire.
1: Bon, très bien, très
0: À
1: bien.
0: cet égard, non, en
1: Oui.
0: quantité de châteaux, voilà, on soulève une pierre, il y en a un en dessous. En réalité, pour ne pas continuer cet inventaire, je dirais que l'intérêt aussi de la ville de Vichy, c'est qu'on comprend qu'elle est charmante, mais on comprend qu'elle est parfaitement inappropriée à l'exercice de l'État. Voilà.
1: Pourquoi?
0: Alors, déjà parce que il n'y a aucune confidentialité. La ville, elle est trop petite pour que vous ne sachiez pas, si vous faites un peu attention, qui arrive par la gare, qui repart, qui entre où, qui parle avec qui dans les espaces publics. Et d'autre part, j'ai eu la chance de passer quelques nuits à l'hôtel Aléthi, qui est le dernier palace de Vichy, un peu dans son jus des années 40. On se rend compte que effectivement les chambres sont très grandes, ce qui explique comment on peut mettre trois bureaux voilà,
1: Bon.
0: dans une chambre d'hôtel, mais aussi que ce sont des lieux où il n'y a pas d'insonorisation
1: Eh
0: et
1: oui.
0: donc on entend tout ce qui se dit dans les chambres voisines, dans les couloirs, voilà. Donc, si vous voulez, c'est vraiment Vichy nid d'espions ne se donnant pas beaucoup de mal, hein, pour voilà.
1: Évidemment.
0: D'autre part, bien entendu, l'exercice de l'État en chambre d'hôtel, ça ne peut être que par définition provisoire parce
1: Oui.
0: que c'est tout à fait inadapté et je vous passe toutes les contraintes matérielles dues aux circonstances de la guerre et aux pénurie qui font que c'est quand même une administration et une haute administration qui fonctionnent de manière boiteuse
1: Oui.
0: et ça n'aide pas. Voilà.
1: Comme le résumait, nos auditeurs vont m'en vouloir de lui faire référence à chaque fois dans ces circonstances malheureuses, mais comme le résumait François Mitterrand dans un très bon documentaire, il disait, Vichy, c'était une pétaudière. Je crois qu'il l'a dit dans l'interview
0: Oui, alors
1: qu'il a
0: il y a
1: donnée à Jean-Pierre
0: effectivement
1: Elkabbach.
0: ce côté de d'improvisation, bon, qui est augmenté par les conditions matérielles, mais au fond, voilà, moi je pense que ça n'est pas juste pour faire plaisir aux puissants que l'État est doté d'un certain apparat. Je pense fondamentalement que ça contribue à son fonctionnement, à son bon fonctionnement et à la façon dont lui-même se considère et dont ses administrés le considèrent. Et à Vichy, en réalité, eh ben cet apparat n'existe plus parce que bah, les dorures d'un hall d'hôtel, aussi luxueux soit-il, c'est pas comme les palais de la République.
1: Voilà.
0: Et au fond, toute la dignité de l'État repose sur la personne de Philippe Pétain, qui n'en est pas dépourvu, car c'est quelqu'un qui a beaucoup de quant à soi, voilà. Mais c'est un peu juste quand même pour tout
1: Oui.
0: un État.
1: Un homme qui plus est de plus en plus fragile psychiquement, mais dont le regard est très perçant. Je crois que la plupart des témoins, et votre livre en porte la marque, explique que Pétain séduit et imprime sa personnalité par ce regard bleu, je crois, n'est-ce pas?
0: Oui, tout à fait. Alors, il nous est difficile d'en juger d'après les films et les photos, pour ne rien dire des discours prononcés de sa voix chevrotante, mais même des témoins qui lui sont hostiles disent qu'il a une personnalité quand même assez charismatique. Effectivement, avec beaucoup d'allure. Oui, son regard bleu d'homme du Nord, on y revient. Voilà, et qu'on comprend. Et puis, il est probablement assez doué dans le registre reine d'Angleterre, si vous me permettez cette trivialité, pour le small talk quand il est en contact avec la foule, de dire quelques petits mots, quelques petites phrases qui, quand on les regarde d'un peu loin, sont un peu sottes ou inintéressantes, mais qui sur le moment, voilà, font leur petit effet de sympathie, de bonhomie, de bienveillance.
1: Il a le contact, comme on
0: Et
1: dit.
0: voilà, en tout cas, c'est quelque chose qui compte. Également, et d'ailleurs qui va, puisqu'il est à la fois le chef et le père, hein, il le dit lui-même dans un
1: Oui.
0: de ses discours, quoi qu'il n'aime pas qu'on insiste sur son grand âge.
1: Bien
0: Hein,
1: sûr, parce que
0: il
1: de père, il y a une petite limite à franchir et facilement, qui est grand-père, hein,
0: Absolument,
1: évidemment.
0: et donc la censure interdit qu'on fasse référence à lui comme le noble
1: C'est
0: vieillard. Par
1: ça.
0: exemple, voilà, parce que oui, vieillard, il y a quand même, hein,
1: Bien
0: c'est-à-dire,
1: sûr.
0: il arrive à la tête du gouvernement puis de l'État, il a 84 ans, et en 1944, il a 88 ans. Alors, il est dans une étonnante forme physique,
1: Voilà.
0: effectivement, chacun peut le constater. Est très rarement malade, ou quand il est malade, c'est genre, il a un rhume, hein, enfin vraiment,
1: Oui.
0: rien du tout. Par contre, alors, c'est difficile d'avoir des certitudes médicales, hein, puisqu'il n'y a pas d'examen qui est fait, mais il commence au fil des années quand même à être atteint par les progrès d'une maladie neurodégénérative, bon, qui sera très visible dans les dernières années de sa vie. Il est mort en 1951.
1: Merci beaucoup, Bénédicte, de nous avoir parlé de Philippe Pétain, de son entourage et de son paysage durant la Seconde Guerre mondiale. Nous allons vous retrouver la semaine prochaine pour parler de, j'allais dire, de toute autre chose. Pas tout à fait. Nous serons toujours avec la Seconde Guerre mondiale, ses représentations, mais nous entrerons dans le domaine du cinéma et des adaptations de l'histoire au cinéma. Je n'en dis pas davantage. Nous vous souhaitons évidemment à tous une excellente fin de journée.

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1: Bonjour à toutes et à tous et bienvenue dans Vers l'infini et au-delà, votre émission qui parle de science et de passeurs de science. La physique de l'aviron, le claquement du fouet, des ondes dans les artères, l'air chaud qui descend de la montagne, comment cuire un œuf d'autruche. Les lecteurs du magazine Pour la science auront ici reconnu le genre de titre que l'on trouve depuis bientôt un quart de siècle à la fin de leur magazine scientifique préféré, sous la plume de trois physiciens, Roland Lehoucq, Édouard Kierlik et Jean-Michel Courty. Ils ont fait le pari de parler de physique parfois subtile en se basant sur l'expérience quotidienne. Alors est-ce que l'on peut enseigner la physique de cette façon ou est-ce que cela permet en tout cas de mieux l'enseigner une fois qu'on a fait ce pas de côté? C'est ce que l'on va voir avec l'un de ces trois lascars qui est mon invité d'aujourd'hui. Jean-Michel Courty, bonjour.
2: Bonjour.
1: Alors vous êtes enseignant-chercheur à Sorbonne Université, l'ex-Pierre, Université Pierre et Marie Curie ou Paris 6. Les amoureux de la physique vous connaissent de longue date, peut-être pas tant pour les livres que vous avez écrits, il n'y en a pas tellement, mais que pour, surtout pour cette chronique mensuelle que vous tenez depuis plus de 20 ans dans les colonnes du magazine Pour la science, au départ en compagnie de Roland Lehoucq et désormais avec votre collègue aussi de Sorbonne Université, Édouard Kierlik. Alors avant de parler de ce qui vous a rendu connu et très singulier dans la communauté des physiciens. La question rituelle ici, c'est est-ce que vous pouvez commencer par nous parler de votre parcours? Comment vous en êtes arrivé là?
2: Donc c'est un parcours, je suis originaire de Chartres, donc lycée à Chartres, et puis ça se passe bien, donc au moment de la terminale, je monte à Paris pour être au lycée Louis-le-Grand.
1: Donc terminale, ça se passe bien,
2: ça se passe bien. Donc terminale au lycée Louis-le-Grand, qui enchaîne avec classe préparatoire au lycée Louis-le-Grand, école normale supérieure. Et puis à l'époque, il n'y a pas vraiment besoin de faire 50 000 post-docs. Donc j'ai rapidement un poste au CNRS. Et puis, donc ça c'est en 90. Et en 2003, je souhaite passer du côté de l'enseignement. Et donc j'ai un poste de professeur à l'université Pierre et Marie Curie que j'occupe depuis.
1: Ouais. Alors, mon poste de chercheur et d'enseignant-chercheur, la différence c'est la charge d'enseignement qui fait parfois peur, qui rebute, mais justement ça c'est ce qui vous avez attiré.
2: Oui, parce qu'en fait je souhaitais enseigner et puis j'avais beaucoup d'envie pour faire des choses au niveau de l'enseignement. Et pour ça, il faut faire ça de l'intérieur. On peut pas vraiment le faire de l'extérieur. Quand on est CNRS, on peut enseigner. Il n'y a pas de souci.
1: On peut faire des vacations.
2: On peut enseigner à tous les niveaux. Mais si à un moment donné, on veut créer des unités d'enseignement, faire un petit peu d'innovation, ça, c'est pas possible. Et par ailleurs, il se trouve que, à mon époque, etc., c'était aussi un peu plus facile pour moi de passer professeur ou plus rapide que de passer directeur de recherche. Donc ça fait aussi partie des éléments.
1: Oui, il y a l'évolution de la grille salariale est un peu différente. Et donc, à cette époque-là, votre spécialité, vous n'avez pas parlé?
2: Alors, je viens de la physique. Donc, ma spécialité, c'est la physique quantique. Plus précisément, le bruit de photons. Donc, je viens de la communauté d'optique atomique. Alors, l'idée générale, c'est que quand la lumière arrive sur une, quand les gouttes d'eau arrivent sur une vitre, en fait, ça fait du bruit parce que les gouttes d'eau arrivent une par une. Mais quand on détecte un faisceau lumineux, c'est la même chose. Les grains d'énergie arrivent un par un au hasard et ça fait ce qu'on appelle un bruit de photon. Et ce bruit de photon, c'est ce qui va limiter les expériences de très grande précision. Et à l'époque, en 90, quand je travaillais sur le sujet, la motivation pour faire ça, c'est d'améliorer la sensibilité des détecteurs d'ondes gravitationnelles. Alors, je peux vous dire que tout le monde rigole, parce que déjà que les détecteurs d'ondes gravitationnelles, on n'en a pas. Alors, quelle idée de vouloir améliorer leur sensibilité ? Aujourd'hui, les dispositifs de réduction du bruit de photon sont actifs sur les détecteurs d'ondes gravitationnelles pour en améliorer la sensibilité.
1: Oui, alors l'histoire des ondes gravitationnelles, je ne pensais pas que vous aviez aussi participé à ça. Oui, c'est vrai que dans les années 90 ou fin des années 80, c'était des doudingues les gens qui disaient « je vais faire un jour de l'astronomie gravitationnelle », même les astrophysiciens rigolaient.
2: Voilà.
1: Maintenant plus personne ne rigole et tout le monde est content.
2: Et en fait, j'ai eu la chance du début de ma carrière d'être dans la communauté de gravitation expérimentale, donc avec l'optique quantique améliorée, suivre de près toutes les propositions, puis l'évolution, le développement, etc. de Virgo, et par ailleurs d'avoir vu la naissance et la réalisation de l'expérience microscope de test du principe d'équivalence en satellite.
1: Alors tout ça c'est de l'astrophysique, mais en fait on ne fait pas beaucoup d'enseignement d'astrophysique à l'université, non. Et ce n'est pas pour enseigner de l'astrophysique que vous allez à l'université.
2: Non, pas du tout. Puis d'ailleurs c'est compliqué de faire de la physique quand on a les concurrents astrophysiciens, parce que beaucoup d'étudiants veulent faire l'astrophysique.
1: C'est vrai, beaucoup veulent faire des stages dans les laboratoires d'astrophysique, j'en sais quelque chose. Donc, l'enseignement que vous faites, c'est tous les niveaux, du début de la licence à la fin du master. Il y a quand même beaucoup plus d'enseignement en licence qu'en master, termes d'heures. Et donc, ce qui vous intéresse, c'est plutôt les bases, d'une certaine façon.
2: Tout à fait. Donc ça fait pas mal de temps où j'ai pas mal d'enseignement au niveau de la licence première année. Et puis, par ailleurs, je m'intéresse aussi à l'enseignement de la physique à des non-physiciens et même à des non-scientifiques. Donc, à Sorbonne Université, on a ce qu'on appelle une mineure pour le professorat des écoles. Donc, c'est pour les étudiants qui veulent après devenir professeurs des écoles. Et donc avec un collègue mathématicien, depuis quelques années, on a pour la deuxième année une unité qu'on fait des maths, la physique, avec un public d'étudiants qui sont soit originaires des sciences, avec mathématiques, physique, informatique, mais aussi des littéraires, avec philosophes, historiens, géographes. Et en fait, on leur fait la même chose, donc des sciences très basées sur l'expérience, et où avec les mêmes objets, on va faire à la fois des maths et de la physique. Par exemple, mesurer des hauteurs, peser des choses.
1: Oui, parce que la majorité des gens qui font professeur des écoles sont issus d'une filière littéraire ou sciences humaines.
2: Oui, oui.
1: Et pas sciences dures.
2: Tout à fait.
1: Malgré leur enthousiasme, ils sont
2: c'est compliqué.
1: En partie démunis parce qu'ils ne savent pas comment faire, en fait.
2: Donc c'est aussi une des voies. Et sinon, l'autre voie, c'est vraiment le cours que j'adore, c'est le cours de première année, c'est le pour tous les étudiants quand ils arrivent. Donc on fait de la mécanique de base, de la statique, on s'étudie des rotations, un peu de statique des fluides, mais surtout plein d'expériences. On a la chance à Sorbonne Université d'avoir une collection d'expériences de démonstration et puis un technicien qui peut préparer les expériences, s'en occuper, etc. Donc ça veut dire que tous les étudiants ont à chaque cours de physique au moins 4 ou 5 expériences de physique pour illustrer les principes.
1: D'ailleurs, vous n'êtes pas venu les mains vides, on en parlera tout à l'heure. Et donc c'est dans ce cadre que, assez logiquement, en fait, vous êtes embarqué dans un projet qui, 20 ans après, existe toujours, qui est ces chroniques dans Pour la science.
2: Alors, en fait, c'est un peu en parallèle. Les chroniques avaient commencé avant l'enseignement, mais moi, j'ai toujours été un gros vorace de vulgarisation et d'un gros intérêt pour ce qu'on appelle la physique amusante. Les petites expériences qu'on peut faire en fin de repas, etc. La physique du quotidien. Mon père était prof de sciences naturelles.
1: Vous avez baigné là-dedans.
2: Voilà, j'ai baigné sur l'aspect naturaliste où en fait on regarde ce qu'il y a autour de soi et il avait une passion pour la macrophotographie, donc dans mon enfance on regardait les insectes, les fourmis, les machins, avec l'idée comme le naturaliste Claude Fabre qui était Fabre qui disait que assis sur une pelouse n'importe où, il suffisait de regarder par terre et tout d'un coup on se mettait à découvrir tout un monde qui était là. Donc cette idée de se dire qu'autour de nous, il y a des trésors insoupçonnés qui n'attendent qu'on les regarde, c'est ça qui m'intéresse. Et moi, plutôt du côté de la physique que de la biologie.
1: Oui, il n'y a pas besoin de partir très loin pour l'aventure, en fait. Alors cette chronique, elle commence avec Roland Lehoucq, c'est ça ?
2: Oui, donc c'est Roland Lehoucq qui crée lui la chronique tout seul. Ouais. Et puis il commence à demander des collaborations avec des collègues. Alors d'abord des collègues astrophysiciens, astronomes, etc. Et puis comme en fait c'est un ami, un copain de promo.
1: Vous êtes de la même promo de l'école normale.
2: Donc en fait je lui dis moi ça m'intéresse. t'intéresse, est-ce que ça te dirait qu'on fasse une chronique ensemble ? Oui, alors on fait une chronique sur le fun, ça se passe bien. Alors, 2 ou 3 mois plus tard, je dis, on en fait un deuxième. Alors oui, ça se passe bien. Et puis finalement, faire une chronique tous les mois, c'est quand même quelque chose d'assez lourd. En fait, il me propose qu'on fasse la chronique à deux. Donc on commence à faire les chroniques à deux. Et puis au bout de 3-4 chroniques, il y a encore un copain qui Edouard Kerlik, qui nous dit, tiens, ce serait sympa de faire ensemble. Donc on fait une chronique à 3 sur le fouet. Et puis après, on continue avec Roland quelques mois et assez rapidement quand même, sa passion pour la science-fiction reprend le dessus.
1: Oui, c'est ça. Lui aussi aime bien partir de quelque chose pour parler SF, mais plutôt que le réel concret, il préfère la SF.
2: Et donc, il décide de plutôt mettre son énergie sur toutes ces questions de science et science-fiction. Et il me propose de reprendre la chronique. Moi, je vois que tout seul, de toute façon, j'arriverai pas. Donc, je propose à Edouard de faire tandem. Et à partir de 2001, on fait tandem. Et puis depuis, on s'est pas arrêté.
1: 24 ans plus tard, c'est merveilleux. alors, ça se passe comment ces chroniques ? Qui choisit le sujet ?
2: Alors en fait, le principe, c'est que tous les 6 mois à peu près, on a une réunion avec la rédaction pour la science, histoire de choisir ensemble les thèmes des articles pour les 6 prochains mois et un peu après. Et donc en général, nous on arrive, on a des propositions. Alors ces propositions, ça vient du fait que, alors d'une part, il y a une veille permanente. Je veux dire, maintenant qu'il y a n'importe quoi, que je lis la presse, je regarde YouTube, il y a machin, dès qu'il y a un sujet où je me dis tiens, ça pourrait faire une chronique, je stocke. Donc je stocke. Bon, voilà. Après il y a les sujets, des questions qu'on se pose avec la vie. Donc quand on a des enfants, on se dit tiens, ça marche comment ces couches là qui absorbent l'eau ? Donc on fait un article sur les couches culottes. Quand on prend un peu plein d'âge, on se dit tiens, c'est bizarre, c'est quoi ces trucs de verres progressifs ? Donc on fait les verres progressifs. Après, les balances qui pèsent la graisse, c'est pas mal aussi. Donc on va faire là-dessus.
1: On doit s'en soucier.
2: Et puis, suite au Covid, ma belle-mère était malade et avait un générateur d'oxygène chez elle. Et je vois ça et je me dis, mais comment c'est possible ? Paf, chronique. Donc voilà. Donc il y a aussi tous les trucs du quotidien. Et ensuite, il y a un travail de veille assez systématique, des revues d'enseignement, donc American Journal of Physics, Physics Education, Physics Teacher, où on regarde aussi toutes les publications, c'est à ce côté. Et avec ça, ça fait que, tous les 6 mois, on a toujours 10 ou 12 sujets à proposer.
1: Une réserve qui grossit peut-être.
2: Alors en fait non, parce qu'en fait les sujets, si on les a pas traités au bout de 2 ans, en fait ça nous intéresse plus. Il y a besoin de la curiosité, ouais. Et puis des fois on dit ah bon ouais bof, et puis on a des tas d'autres idées nouvelles, donc puis des fois on y revient. Là il y a un sujet qu'on a choisi, on l'avait proposé il y a 5-6 ans, il était tombé mais là et donc après l'idée c'est aussi de parmi les sujets d'avoir un maximum de variété. Donc on discute aussi de comment on va les enchaîner, est-ce qu'il y a des événements, soit des événements, donc on aime bien la Coupe du monde de foot, de rugby, les Jeux olympiques, donc là ça fait des articles sur le sport,
1: la trajectoire du ballon
2: après il y a les sujets de saison, oui. La glace, la neige en hiver, la pluie en automne, le soleil, les mirages, le sable en été, les valises qui brinquent-ballent, donc on essaie d'ajuster à la saison. Et puis après, on va compléter pour essayer de ne pas faire deux sujets de mécanique de suite ou deux sujets d'optique, pour avoir de la diversité.
1: Et alors, quand vous découvrez un sujet... Est-ce que vous connaissez tout de suite la solution ou est-ce que...
2: Alors, des fois oui, des fois non. Mais qu'on la connaisse ou pas, le premier travail qu'on fait, c'est un travail de bibliographie. Et de bibliographie dans la littérature primaire. C'est-à-dire avec les articles de recherche.
1: Oui, pas dans l'American Journal of Physics. Voilà.
2: Les articles originaux. Et puis, vraiment les publications, même si c'est... On utilise les livres pour avoir des infos, pour avoir des données, mais même si c'est dans des livres, on aime bien avoir les publications, parce que ce qu'on se rend compte, c'est que de temps en temps, soit on imaginait ce que nous on pensait pour faire, c'était pas le cas. Par exemple, sur le pont de Tacoma, moi j'avais toujours appris que c'était un phénomène de résonance.
1: Donc le pont de Tacoma, on va préciser, c'est un pont suspendu au Japon. aux États-Unis, qui s'est mis à vibrer avec des vibrations qui ont pris une amplitude incroyable.
2: Et le pont s'est cassé.
1: Voilà. C'est mais un pont suspendu. Il a tenu quand même. Enfin, on a peine à imaginer qu'il a quand même tenu aussi longtemps on voit les images.
2: Sur YouTube, les vidéos sont présentes. Donc ça vaut vraiment le coup pour les auditeurs d'aller regarder parce qu'on voit le pont qui se tord, etc.
1: Oui, qui se tord, qui se vrille de 45 degrés.
2: Et puis il y a un petit chien qui est sur le train, qui était sur le milieu du pont, puis qui vient et tout. Mais il est sauvé, vous en faites pas, tout va bien. Bon, en tout cas, le pont se casse. Et dans 90% des ouvrages de cours de physique, et dans le cours, il est dit que le pont de Tacoma, c'est un exemple du phénomène de résonance. Donc la résonance, c'est comme sur la balançoire, on va pousser un petit peu, mais si on pousse un tout petit peu au bon rythme quelque chose qui oscille, bah, petit à petit, on va osciller de plus en plus fort. Bon. Et puis on fait la bibliographie, puis on fait son parce quoi ? Ben non, pas du tout. Le pont de Tacoma, c'est pas une résonance, c'est un effet de couplage avec le vent. Bon, je veux pas rentrer dans les détails, mais voilà. Donc des choses qu'on imaginait savoir, qui étaient vraiment, ça veut dire ça fait partie de la culture de tous les physiciens. Quoi. Oui. Résonance Tacoma.
1: Moi je me souviens. Bon, en cours de mécanique, on m'en avait parlé.
2: Bon. Voilà. Donc c'est pour ça que maintenant on est très très très prudent et on vérifie tout. Donc travail de bibliographie. Approfondi et puis aussi on a aussi de la bibliographie par exemple des fois dans le catalogue Leroy Merlin ou chez des entreprises parce qu'on aime bien toujours dans nos articles alors il y a pas de formule mais la physique c'est quand même quelque chose avec les chiffres c'est important les ordres de grandeur des fois la question de est-ce que c'est possible ou est-ce que c'est pas possible en fait il y a plein de choses qui sont possibles alors on dit c'est possible en théorie. Mais en général, quand on dit c'est possible en théorie, c'est qu'en pratique ça l'est pas. Ouais. Donc en fait, nous on cherche à avoir des chiffres pour fixer des idées. Et ça, faut trouver ça dans les catalogues, etc. Les valeurs de pile, les valeurs de force, voilà. Et puis une fois qu'on a tout ça, faut écrire. Alors tous ces processus que je vous ai dit de biblio, de recherche d'infos, c'est quelque chose maintenant avec lesquels on a vraiment de l'habitude, donc ça va relativement vite, on sait où on va, le tech, voilà. Mais voilà, là il y a 10 jours de souffrance, voilà, parce que c'est la page blanche, chaque fois c'est un nouvel article, et ça c'est pas compressible. Donc c'est aussi pour ça que la première version, on alterne vraiment une fois Edouard, une fois moi, une fois Edouard, une fois moi, parce que voilà, il faut que dans le voilà, je sais pas vraiment expliquer, mais à la fin, de toute façon, il faut du temps. Puis ça veut pas, ça veut pas, ça veut pas. Puis à un moment donné, ça veut. Alors là, ce qui est bien, c'est que là encore, maintenant, une fois que ça veut, en 3-4 heures, c'est écrit. Ouais. Parce que là, on a la pratique, on connaît le volume, on sait exactement 7500 caractères, on sait ce qu'on peut mettre, c'est structuré, tout va bien. Voilà. Et puis en parallèle, il faut préparer, faire la commande des figures. Parce qu'en fait, on a la chance d'avoir un illustrateur, Bruno Vaccaro, qui fait des dessins originaux, 3 dessins originaux par chronique. Et depuis le début de la chronique, c'est toujours le même dessinateur, qui a un style particulier, les dessins bleus, enfin c'est une belle image. Dessinateur que d'ailleurs nous n'avons jamais rencontré, parce qu'en fait, il était en Camargue, maintenant il est à Nîmes, voilà.
1: Oui, mais en télétravail, comme tous les illustrateurs, voilà.
2: Donc on fait la commande, il nous envoie des esquisses, etc. Et puis après, il y a aussi un travail de la rédaction de Pour la Science, de bien vérifier que tout est correct, au bon format et tout. Et voilà.
1: Oui, donc c'est une petite chronique, mais c'est quand même beaucoup de boulot.
2: Oui, oui.
1: Alors, combien de chroniques en tout depuis le début
2: Bientôt 300. Voilà. Ça, c'est la politique des petits cailloux.
1: Oui, c'est ça. 12 par an fois 24 ans.
2: On y arrive.
1: Ouais. Et alors, c'est vrai que c'est très éclectique, comme vous dites. Mais on se pose toujours la question, est-ce que c'est éclectique parce qu'il faut se diversifier, sinon il n'y a plus d'été? Ou est-ce qu'en fait, c'est éclectique parce que le réservoir est infini et qu'on pioche comme on veut?
2: J'allais dire les deux, c'est que on peut avoir tendance à aller vers des branches qu'on traitait pas, par exemple notre avant-dernière chronique c'est lié à la question de la théorie stochastique du climat, en fait c'est le lien entre le mouvement brownien et puis les fluctuations du climat. Physique du climat, on n'avait pas trop traité, donc ça c'est un thème un peu niveau, mais si donc voilà, on essaye de diversifier au plus possible, mais même sur les trucs de physique, de base, de mécanique, de base, en fait, j'ai vraiment l'impression qu'il y a un réservoir infini, parce que depuis qu'on a commencé, on n'a jamais traité deux fois le même phénomène. Donc, voilà, même des trucs qu'on a traités il y a 20 ans, on fait pas. Donc on veut chaque fois faire des trucs différents et il y a suffisamment, non, c'est et on redécouvre et on réapprend, c'est ça qui est fantastique, c'est de redécouvrir tout le temps des choses très simples dans la physique physique générale.
1: Voilà. Oui, physique générale, c'est beaucoup de choses en fait, hein, il y a de l'électromagnétisme, il y a de la mécanique, il y a un peu de chimie parfois, il y a le côté chercheur en fait. On a toujours envie d'apprendre.
2: Et après, enfin, on a envie d'apprendre. Et puis des fois, il y a des surprises. Par exemple, l'histoire avec la cuisson de le four micro-ondes et la cuisson des œufs. Alors la cuisson des œufs, c'était des questions que je posais sur Twitter. Combien de temps pour cuire un œuf d'autruche? Comme ça avait bien plu, on en a fait une chronique dans Pour la Science. Et comme il n'y avait pas de bibliographie sur la cuisson des œufs d'autruche, on a trouvé de la bibliographie avec des publications scientifiques sur la cuisson des pommes de terre, qui avait été faite dans des laboratoires en vue de l'industrialisation de cette cuisson. Et donc, il y avait une publication avec les mesures de la température en fonction du temps à l'intérieur de la pomme de terre, en fonction du diamètre de la pomme de terre, etc. Donc, on avait tous les chiffres, tous les exemples. Donc, juste un point, un point critique dans la cuisson des pommes de terre, c'est qu'en fait, la température met beaucoup de temps à arriver au centre. Donc, il faut cuire longtemps si on veut que le centre soit cuit. Mais si l'extérieur est au niveau à 100 degrés pendant trop longtemps, ça va s'effriter. Et donc si on veut des pommes de terre qui restent à l'eau, qui restent fermes, en fait, il faut un diamètre qui reste inférieur à 4 cm. Bon, passons.
1: Ou alors on la coupe.
2: Bon. Voilà. Et donc il y a le confinement, je fais des expériences et tout ça, et puis comme deuxième confinement, je peux ramener une caméra de thermographie à la maison et je cuis mes pommes de terre dans le truc, je monte la diffusion de la température, ça fait exactement les simulations qu'on avait faites, je suis très content. Puis je me dis, je vais en profiter parce que on dit toujours que dans le four micro-ondes, ça permet de cuire de l'intérieur de manière homogène. Donc, je mets ma pomme de terre dans le four micro-ondes, je coupe, et là, oh, catastrophe. Alors, ça cuit au milieu, mais en fait, ça n'a cuit que au milieu. Alors, on se serait attendu à ce que les micro-ondes qui pénètrent à l'intérieur, moi je m'attendais à ce que ça cuise de manière uniforme à l'intérieur de la pomme de terre. Alors là, surprise, je comprends pas et tout, donc re-biblio, retravaille, et puis je me dis, ah mais oui, la pomme de terre, c'est un peu pour les micro-ondes, comme les vitres qu'on a, sont pour la lumière, donc peut-être qu'il y a de la réflexion à la surface, peut-être machin, bon.
1: Est-ce que ça fait mieux quand c'est pelé ou pas?
2: Ce serait pas, voilà. Et puis, je trouve une publication où en fait, c'est pas des pommes de terre qu'ils mettent dans le micro-ondes, mais c'est des grains de raisin, parce que il y avait un phénomène où si on prend deux demi-grains de raisin, qu'on met l'un proche de l'autre, on peut faire du plasma. Enfin, je le fais pas, c'est pas conseillé. Oui. Mais enfin, il y avait ce qu'il faut. Et on s'aperçoit là, donc là encore, grâce à Balabibio, on comprend ce phénomène de résonance. Et donc, ça fait encore une nouvelle chronique.
1: Oui, donc ça s'arrête pas. Oui, alors on connaît la chimie gastronomique, ça a été beaucoup popularisé mais en fait il y a la physique.
2: Ah bah il y a aussi sur les mécanismes de cuisson, on a fait un truc sur les frites, sur l'électroporation des frites, en fait c'est un mécanisme où si vous mettez des frites sous très haute tension, plusieurs milliers de volts, ça va casser les membranes des cellules, ce qui fait que quand vous les coupez, en fait la coupure elle est plus nette. Et donc, quand vous allez les frire, il va y avoir moins de surface et donc elles vont être moins grasses.
1: Ah, donc c'est bon pour le collet. Et d'où l'intérêt de la balance à graisse que vous, la boucle est bouclée. La difficulté quand on fait une chronique, c'est, vous avez dit la longueur, 7500 caractères, on n'a pas forcément le temps de dire beaucoup. Et donc, il faut savoir être concis. Et en plus, comme les lecteurs sont pas censés disposer de tous vos numéros depuis 2001, vous pouvez pas dire oui. Alors numéro 283 de janvier 2004. Donc
2: où vous prenez les trois tomes de physique de machin, puis après je peux vous en parler. Alors oui, c'est la question du volume, c'est important. Alors non seulement faut être concis, mais en fait ça.

0: En fait, quand on veut expliquer un phénomène, on a, quand on fait de la physique, on a souvent envie de raconter plein de choses, plein de choses autour. Donc là, il faut vraiment se fixer quel est notre objectif, qu'est-ce qu'on veut faire. Donc, et tout ce qui ne sert pas ça, on le vire. Et puis ensuite, il faut aussi, et c'est ça qui est très intéressant avec ces chroniques, apprendre à aller droit au but et à déterminer qu'est-ce qu'il y a de minimal qui permet de comprendre. Et ça, c'est super intéressant pour l'enseignement parce que ça permet justement d'enrichir les cours avec des sujets qu'on n'avait pas forcément l'habitude de traiter parce qu'on avait l'impression que pour en parler, il fallait savoir plein de choses de ci, de ci, de ça. Et puis en fait, une fois qu'on a tout décortiqué, et ben ça permet de les aborder beaucoup plus facilement.
1: Oui, en fait, c'est ça que je me dis, c'est qu'un cours, ça dure une heure, deux heures, et on a l'impression qu'on a le temps. Et quand on a une petite durée pour convaincre, on va dire, ou petit espace, ça oblige à être plus exigeant dans sa formulation.
0: Plus exigeant dans tout, dans la formulation, dans le choix, et surtout dans qu'est-ce qu'on dit et qu'est-ce qu'on dit pas. Effectivement, au début, il faut travailler la formulation, mais j'allais dire ça, c'est une fois qu'on a fait un peu pris le pli, c'est relativement facile. En revanche, ce qui est vraiment difficile, c'est de choisir qu'est-ce qu'on garde, qu'est-ce qu'on jette, parce qu'on quand on enlève des trucs, on se dit bah oui, ça va plus être intéressant. Voilà. Et puis la structuration. Et ça m'a aussi beaucoup évolué. Quand on est universitaire, on a tendance à faire la physique comme Agatha Christie faisait les romans policiers. C'est-à-dire, il faut garder le suspense. Ouais. Donc, en fait, on commence toutes les explications, et puis c'est seulement à la fin qu'il y a le résultat. Le truc, c'est que bon, ça peut marcher en cours, parce que quand on est en cours, les étudiants, ils sont bien obligés de rester. Ouais. Quand vous avez un lecteur, si au bout d'une demi-page, il voit pas où vous voulez l'emmener, et ben, il zappe. Et donc, en fait, il faut dire le résultat tout de suite. Alors, vous allez me dire, c'est pas forcément comment ça se fait, il n'y a plus de suspense. Mais si, c'est la physique à la Columbo. Parce que dans Columbo, on connaît le coupable dès le début.
1: Ouais.
0: Et en revanche, c'est toujours intéressant. Parce que ce qui est intéressant, c'est pas quel est le coupable, c'est plutôt comment on va réussir à le trouver. Et donc, c'est un peu ça qu'on essaie de faire dans nos chroniques. C'est d'essayer de dire au maximum ce dont on veut parler au début. Et puis après, d'essayer de faire les raisonnements
1: si
0: pour comment on comprend.
1: Si vous voulez en savoir plus, lisez la suite.
0: Oui.
1: Alors, vous avez parlé du confinement. Il y a eu un changement aussi dans votre activité au moment du confinement. C'est que, comme tout le monde, vous étiez confiné. Et donc, vous êtes mis à des médias pour les gens confinés,
0: voilà.
1: C'est-à-dire à YouTube.
0: À YouTube. Et ça a été vraiment... en fait, ça faisait vraiment un bout de temps que j'avais envie que ça me trottait. Parce que j'aime bien tester les choses. Parce que aussi à la fin, on était un peu ringardisés, hein. Courtikerlik, la chronique machin, on faisait partie des meubles.
1: Ouais.
0: Et puis il y avait tous ces jeunes youtubeurs qui arrivaient, qui proposaient des choses nouvelles, etc. Donc, sauf que, est-ce que vous m'imaginez face cam, salut machin, ça le fait pas.
1: Ouais,
0: moi,
1: c'est
0: face cam, c'est le professeur machin, ça va pas du tout. Et puis comme je savais pas faire, on a les chroniques et tout, professeur faire bricoler les trucs dans mon coin, c'était pas trop. Et l'avantage le confinement, donc ça a été une occasion. Et puis surtout, il y a une amie qui est professeure des écoles qui le lendemain me dit tiens, t'aurais pas des expériences que je pourrais proposer à mes élèves et tout. Et donc là, clac, le déclic. Bah si. Et puis d'ailleurs, on va faire des vidéos. Et puis comme on est en confinement, on va faire des vidéos, des expériences qu'on peut faire à la maison avec le matériel domestique.
1: Ouais.
0: Et puis on n'a pas les moyens. Donc première vidéo, elle fait 2 minutes. On fait un yaourtophone, donc c'est le téléphone avec des pots de yaourt et une ficelle. Et puis c'est mon fils aîné qui nous filme avec le téléphone, avec ma femme dehors, une seule prise et on met en ligne. Voilà. Et donc toutes ces vidéos, je les ai faites avec Cécile, ma femme, qui est pas du tout scientifique. Hein.
1: Oui, qui est votre monsieur Loyal,
0: qui fait du théâtre d'improvisation.
1: Oui, c'est ça. C'est...
0: Donc,
1: on sent qu'il y a un plaisir évident.
0: Voilà, donc elle réagit, elle en rajoute, etc. Donc ça fait une dynamique fort, fort sympathique.
1: Voilà. Alors on va écouter un petit extrait d'une de vos chroniques. Alors toutes ne sont pas radio, faites pour la radio, celle-là est un peu mieux que d'autres. Alors on va écouter ça.
2: Mais Jean-Michel, on est au mois de mai.
3: Oui, on est au mois de mai, et alors?
2: Pourquoi tu fais des guirlandes de Noël?
3: C'est pas des guirlandes.
2: Ah non?
3: Mais non, c'est pour une expérience de physique.

0: C'est un nouveau pari.
1: Ah. Ah,
0: tu sais, les petits paris physiciens,
1: oui,
0: là.
1: Oui, oui, oui, t'aimes bien,
0: On gagne tout le temps.
1: Oui, c'est bon, bien la physique.
0: Voilà. Ah, oui. Alors, là, tu vois, tu fais une petite bandelette de papier.
1: D'accord.
0: Et puis, on va faire deux entailles qui arrivent au même niveau, tu vois, à la même distance ici, à peu près. Tiens. L'idée, c'est que tu prends dans les deux comme ça, et tu tires. Et ce qu'il faut, c'est déchirer les deux en même temps pour séparer celle de milieu.
1: Bon, c'est facile, ça. Hein.
0: Alors, voilà, tu tires.
1: Ah mince.
0: Eh ben oui.
1: Ah, mais je veux bien réessayer, vois, parce que là, c'était un tour de chauffe, mais je vais y arriver, là. One, two, three.
0: Oui, parce que regarde, quand tu tires, il y en a toujours une qui est plus ou moins un peu plus petite que l'autre. Tu tires.
1: Oui.
0: Alors, ça commence à se déchirer d'un côté.
1: Et pourtant, je déchire côté de l'autre.
0: Oui, mais ça commence toujours d'un deux côtés parce qu'il y en a un qui est plus petit.
1: D'accord.
0: Tu vois, un peu au hasard.
1: Okay.
0: Le truc, c'est qu'une fois qu'il y en a une qui est plus petite, c'est celle qui est plus faible.
1: Ah.
0: Donc, c'est celle qui va se déchirer.
1: D'accord.
0: Donc, t'es cuit.
1: Aïe.
0: Donc, en fait, la seule solution de réussir à gagner le pari, c'est grâce à la physique. Il y a une astuce. Tu prends une pièce de monnaie.
1: Oui.
0: Et tu vas la mettre au milieu.
1: Mais tu la colles.
0: Alors là, j'ai mis de la pâte à fixe.
1: D'accord.
0: D'accord. Mais sinon, un petit morceau de scotch. D'accord.
1: Okay.
0: Si je prends la pièce, d'accord, et que je tire rapidement.
1: Ah, ça tombe.
0: Ça se déchire.
1: Mais j'ai envie de dire pourquoi.
0: Bien, c'est l'inertie.
1: Ah.
0: Quand je tire lentement, le fait qu'il y ait une pièce, ça rajoute un peu de poids, mais ça change pas grand-chose.
1: D'accord.
0: Alors pourquoi, quand je tire rapidement, ça va se déchirer des deux côtés? Parce qu'en fait, pour faire bouger la pièce, elle a de l'inertie.
1: Mmh, mmh.
0: Et plus je fais bouger la force, je veux faire bouger la pièce rapidement,
1: oui,
0: plus il faut que j'exerce une force forte.
1: Une force forte.
0: Mmh. D'accord. Donc, si je tire rapidement, si ça se déchire d'un côté, il faut continuer à tirer fort de l'autre pour faire bouger le milieu. Et donc, ça se déchire aussi de l'autre côté.
1: Ok. Ça me rappelle un petit peu. Ce ne serait pas la même chose que la nappe et quand tu tires fort et que les couverts...
0: Exactement. C'est le même phénomène. Quand on tenait avec la nappe sur les couverts, si je tire lentement...
1: Tout se casse la figure.
0: Tout se casse la figure parce qu'en fait, je vais exercer sur les couverts une force pendant longtemps.
1: Mm-hmm.
0: Et puis, ça ne glisse pas.
1: Ben non.
0: En revanche, si je tire la nappe rapidement, à cause de l'inertie, les assiettes restent sur place et ça se met à glisser. Donc là, au lieu d'avoir du glissement, on va avoir le fait que ça se déchire ou ça se déchire pas.
1: Mm-hmm.
0: Mais en gros, c'est à peu près la même chose.
1: C'est l'inertie.
0: C'est l'inertie. Voilà.
2: Voilà. Voilà, vous êtes donc sur Fréquence Protestante dans l'émission Vers l'infini et au-delà avec mon invité Jean-Michel Courty, créateur de la chaîne Merci la physique, des expériences que vous pouvez faire chez vous. C'est marqué en gros, en général, sur le site. Donc avec les couverts et la nappe, ne le faites pas, mais avec la petite pièce de monnaie sur le papier, vous pouvez le faire. Voilà, donc vous avez, je crois, 100 et quelques
0: vidéos. Un peu plus de
2: 100 vidéos. Voilà, depuis 4 ans, donc c'est aussi
0: Alors là, ça fait depuis un an qu'on a fortement ralenti, parce que ça prend du temps, et puis comme on essaie de rester joyeux, voilà, la vie fait que de temps en temps, on a moins le mood à faire ces vidéos, mais bon.
2: C'est un plaisir évident à la faire, mais bon, il faut pas se forcer non plus, effectivement. C'est quoi qui prend le plus de temps alors? C'est la chronique ou c'est la vidéo?
0: C'est pas le même temps, parce que la chronique, on peut, enfin, le temps, il est un peu dispersé entre, bon, il y a la phase d'écriture, mais on peut préparer un petit peu la vidéo, la question du tournage, c'est qu'il faut installer, il faut préparer, il faut mettre les lumières, il faut, etc. Donc, j'allais dire, c'est une de, là, maintenant, je filme avec deux caméras et tout, donc c'est presque une demi-journée de faire les gros plans, et puis après, il y a tout le montage. Et les vidéos, je les fais tout pendant les week-ends, pendant le temps libre. Donc ça, je veux dire, c'est ça qui, à la fin, c'est ça qui prend plus de temps.
2: Alors, ce qui est rigolo sur cette chaîne, c'est qu'il n'y a pas de, il y a pas trop d'apparat. Voilà, on voit souvent votre canapé vert.
0: Ah oui,
2: vous avez gardé le look confinement, en fait. Alors, vous avez amélioré, comme vous dites, la qualité du son. Il y a plus de caméras. Mais il y a ce côté quand même de briques et de broc,
0: oui,
2: qui est rigolo parce que Parce que vous ne prenez pas au sérieux, mais en fait, vous êtes sérieux.
0: Voilà, on y tient de pouvoir rester léger. Mmh. J'ai eu un commentaire de quelqu'un sur la chaîne qui disait « Ah, en fait, c'est simple, mais pas simpliste. Mmh. » Et je pense que ça résume vraiment les intentions. Mmh. Donc l'idée, c'est effectivement d'aborder des phénomènes simples, qu'on peut comprendre simplement, mais derrière lesquels il y a de la physique qui peut être relativement profonde.
2: Oui, et qu'on peut toucher du doigt.
0: C'est
2: ça l'avantage.
0: Donc par exemple, j'ai même une expérience de zéro gravité dans le salon. Où on va tester le principe d'universalité de la chute libre, ce qui est quand même assez phénoménal. Mmh. Donc le principe, c'est d'utiliser un ludion. Les ludions, c'est une bouteille en plastique dans lequel on a un petit objet et quand on appuie sur la bouteille, c'est plein d'eau. Mmh. Il y a l'objet qui au début flotte, qui va couler. Mmh. Voilà. Et donc en fait, si on jette un ludion en l'air, et ben l'objet, il remonte pas. En fait, il va rester au fond de la bouteille. Mmh. Parce que comme il est en chute libre, enfin il monte et puis il redescend, il y a pas de gravité. Et comme la poussée d'Archimède, on a appris que c'est une force qui est opposée au poids du fluide déplacé. S'il y a pas de poids, il y a pas de poussée d'Archimède, donc ça remonte pas. Ah voilà, donc voilà, petite manip de briques et de broc, et où en même temps on va toucher des choses donc c'est ça que j'aime bien.
2: Ouais, mais ça se voit que vous... Il y a un plaisir communicatif aussi. Ouais. On n'est pas dans... Vous n'êtes pas dans la séduction, en fait. Vous avez cette envie de partager, ce qui n'est pas du tout la même chose. Alors, il y a peut-être moins d'enjeux, je ne sais pas comment il faut dire, mais puis il y a aussi un point qui simplifie peut-être l'approche de physique générale, c'est que ce n'est pas des sujets clivants. On n'en parle pas de climat, on ne parle pas de paléontologie, on ne parle pas de théorie de l'évolution.
0: Non.
2: La patate cuite au micro-ondes, d'une certaine façon, et on va comprendre pourquoi.
0: Oui, et il n'y a pas d'enjeu sur les modes de vie, sur quoi que ce soit. Mais enfin, à un moment donné, au moment du confinement, j'ai quand même fait une vidéo sur le fonctionnement des masques respiratoires.
2: Ouais.
0: Avec l'idée de comprendre la différence entre le masque chirurgical et le FFP2. Mmh. Et de comprendre qu'en fait, on avait plutôt intérêt le masque chirurgical pour la personne qui est malade. Mmh. Donc le masque chirurgical, il va plutôt empêcher qu'une personne ne contamine. Mmh. Et le FFP2, c'est si on ne veut pas être contaminé. Mmh. Et ça, c'est la physique qui permet de le comprendre.
2: Ouais.
0: Et puis aussi des choses au niveau de l'aération. Donc de temps en temps, quand même la physique de base, elle arrive dans les sujets de société.
2: Oui, bien sûr. Mais on comprend d'où ça vient.
0: Tout à fait.
2: Voilà,
0: tout à fait.
2: Est-ce qu'on peut laver le masque ou pas?
0: Oui, voilà.
2: On peut les laver?
0: Ça dépend lesquels.
2: Oui, ça dépend lesquels. Ouais. En fait... En tant qu'enseignant, parce que votre cœur de métier, c'est quand même l'enseignement, c'est quoi qui est le plus naturel? C'est la vidéo qui est plutôt de l'oral ou la chronique qui est plutôt de l'écrit? Je me posais la question.
0: Ah, les deux sont importants. Et je peux pas faire l'un sans l'autre. Mmh. Parce que dans l'écrit, on a la précision, on a la rigueur, on a le temps. On n'est pas dans la spontanéité de l'instant, donc ça permet de réfléchir. Mmh. Dans la vidéo... on va droit au but direct, mais en revanche, ça veut aussi dire qu'on va pas forcément tout détailler. L'idée pour moi, c'est pas forcément de donner toutes les explications en détail de A à Z, mais de faire comprendre en donnant les éléments clés. Donc les deux sont complémentaires. La vidéo, c'est rapide, c'est fun, et puis on voit. Et puis la vidéo, et puis surtout, faut que les gens ils les refassent les expériences parce que c'est bien de les voir, mais il faut les faire. Donc il y a vraiment cet aspect là. D'expériences émotionnelles. Et puis, l'écrit est important pour pouvoir se poser, bien mettre tous les arguments et les chiffres et voilà, qu'on ne peut pas faire à l'oral.
2: Parce qu'au bout d'un moment, il y a des équations quand même qui ne sont pas dans vos vidéos.
0: Mais les équations, elles sont cachées. En fait, on s'en passe.
2: Mais dans le cours, il y a l'exposé magistral et il y a le support écrit. Oui.
0: Et après, effectivement, complémentaire le cours avec les équations, les calculs. Et pour moi, la physique, c'est vraiment les trois. C'est vraiment... à un moment donné, il y a les cours, les calculs, etc. Après, il y a être capable d'avoir des raisonnements uniquement avec le langage. Et puis, à la fin, il faut aussi sentir les choses. Quoi.
2: Ouais,
0: il faut le faire,
2: TP,
0: etc. Et le ressentir par soi-même.
2: Alors, vous avez dit en début d'émission que vous n'étiez pas arrivé les mains vides. Ah, donc oui. Voilà, vous aimez bien faire des expériences. Donc, on va faire une expérience avec une fourchette et un mug. Voilà. Alors, racontez-nous.
0: Donc, devant moi, j'ai un mug. Et puis, je vais taper. Donc, j'ai avec le manche de la fourchette, je vais taper sur le haut du mug pour le faire sonner. Vous voyez? Voilà, ça fait un son. Alors certains mugs résonnent plus ou moins. Celui-là, il fait un son. Bon, puis je vais taper un autre endroit. Vous voyez, ça fait le même son. Puis maintenant, je vais taper un autre endroit. Ah. Et là, on entend. Ah, je peux faire deux notes différentes. Parce qu'en fait, avec ce mug, selon l'endroit où je tape le haut, je peux faire une note ou l'autre. Alors maintenant, si vous avez un mug, si vous voulez le faire, vous le prenez. Moi, je tiens le mug de la main gauche.
2: Il n'y a pas besoin qu'il soit posé.
0: Parce que je suis dressé. Ah bah, attends, on va le poser. Ah mais oui, mais alors voilà, merci. Merci, merci. En le posant, ça marche beaucoup mieux. Je voulais le rapprocher du micro et puis il sonne bien. Est-ce que c'est bon comme ça? Ok, merci, le technicien me dit que c'est bon. Donc je recommence. Et voilà, donc on entend deux notes différentes. Donc il est posé devant moi, sur la table. Il ne faut pas le tenir, parce que sinon ça ne marche pas. Voilà.
2: Oui, vous amortissez les vibrations.
0: Ouais, mais oui, en fait, voilà, on va amortir les vibrations en tenant la... Alors, si je tape, donc c'est à gauche, donc si je prends une horloge, le manche, il est à 9h. Donc maintenant, si je tape à midi, 3h, 6h ou 9h, j'obtiens la même note. Et maintenant, je vais taper à 45 degrés. Alors, si c'était une boussole, j'ai nord, sud, est, ouest. Là, je vais faire nord-est. Là, je vais faire sud-est. Nord-ouest, sud-ouest. Alors là, j'ai l'autre note. Et en fait, je vois que si je regarde les positions, ça me fait deux croix qui sont tournées de 45 degrés.
2: Par rapport à...
0: Par rapport, l'une par rapport à l'autre. Alors, en fait, ce qui se passe, c'est que... pourquoi ? Parce que... Quand je tape en ces points-là, j'ai toujours le même mode de vibration. En gros, imaginez un cerceau devant vous, et puis vous pouvez imaginer que le cerceau, vous appuyez sur les côtés. Alors, il y a les côtés qui se rapprochent, et puis il y a le haut et le bas qui vont s'éloigner. Et puis après, quand vous tirez sur les côtés, il y a les côtés qui s'éloignent, et le haut et le bas qui se rapprochent. Et si vous faites ça en alternant, ça vous fait osciller votre cerceau. Ça, c'est la première note. Si je le tourne de 45 degrés, j'obtiens la même chose. Alors maintenant, le premier cerceau, je tire sur le truc horizontal, est-ouest, il y a la hanse qui va bouger. En revanche, si je tourne à 45 degrés et que je tourne en nord-est, sud-ouest, la poignée, la hanse du mug, elle reste immobile. Donc autrement dit, dans une solution, j'ai quelque chose qui est plus lourd qui va vibrer. Donc si c'est plus lourd, j'ai une note plus grave que celle-là, où il y a moins de masse qui vibre. Et donc, je peux réussir à entendre la forme des vibrations de la mug.
2: À prouver que c'est un mug et pas un bol.
0: Et voilà.
2: Parce qu'avec un bol, ça marcherait pas.
0: C'est ça. Et ensuite, effectivement, comme j'ai dit que dans le mécanisme, c'était l'anse qui était importante... Et si je tiens l'anse, ça va beaucoup moins bien vibrer. Voilà, donc c'était l'erreur que j'avais faite au début, mais cette erreur, vous voyez, c'est ça qui est bien avec la physique, c'est qu'en fait, quand ça marche pas, il y a toujours quelque chose de positif à dire.
2: Voilà, tout a une explication. Alors, bon, on devine, alors moi j'ai jamais assisté à vos cours, je suis trop vieux pour avoir assisté à vos cours, mais devine qu'il y a quand même un plaisir de la... d'être sur scène, même le fond doit toujours primer sur la forme. Voilà, et donc, on se devine qu'un jour, ça vous a quand même titillé de vraiment monter sur scène.
0: Oui, en fait, avec Edouard, quand on a fait les chroniques, il y a eu des recueils, et puis pour faire la promotion, on nous a proposé de faire des petites conférences. Donc, et puis rapidement, on s'est dit que c'était bien de faire des expériences. Donc, on a fait des conférences expérimentales. Et puis, en fait, récemment, on a un collègue chimiste qui fait du théâtre, Fabrice Chemla, qui d'ailleurs vient d'écrire un livre sur la chimie dans la science-fiction, qui est vraiment super. Bon, Donc Fabrice, il fait du théâtre et de la mise en scène, et il nous a proposé de travailler ensemble. Donc en fait, on a écrit toute une conférence spectacle qu'on a appris par cœur et qu'il a mise en scène et que maintenant ça fait une quinzaine de fois qu'on a présenté, soit dans des écoles devant des classes, soit à des universités du temps libre. Récemment, on était au théâtre de la Reine Blanche, donc voilà, et donc on espère continuer à présenter ça.
2: Oui, vous aviez quand même quelqu'un pour vous qui connaissait le milieu, parce que je me demandais comment un physicien pouvait aller voir le directeur d'un théâtre en disant voilà, j'aimerais bien louer votre salle pour un spectacle.
0: Alors il y a deux choses. Il y a le fait de faire le truc de théâtre. J'irais avec Edouard. Au bout d'un certain temps, on se rendait compte que il y avait un certain nombre de défauts dans ce qu'on faisait, des blancs dans les expériences, des questions de rythme, etc. Et on sentait bien que tout seul, on n'arriverait pas à progresser. Donc il y avait à la fois Fabrice Chenla qui donc nous a aidé à écrire, à mettre en scène, et puis il se trouve qu'au niveau du théâtre, c'est le théâtre de la Reine Blanche, en fait, dont la propriétaire et directrice est une physicienne.
2: Oui, ça aide beaucoup.
0: Voilà,
2: oui.
0: Et Elisabeth Bouchot, qu'on connaissait, et où en fait, où dans son théâtre, il y a énormément de choses qui sont liées à la science. Et tous les ans, un festival des scientifiques sur les planches.
2: Voilà. Oui, mais voilà, ça explique quelque chose, parce que quand vous avez le théâtre de la Reine Blanche, j'ai des collègues qui ont aussi fait des choses art et science et qui sont allés dans ce même théâtre, donc c'est pas un hasard.
0: Oui, et d'ailleurs, elle a ce théâtre grâce à la physique.
2: Allez, racontez.
0: Puisque son mari fait de la physique statistique et appliquait les méthodes de physique statistique à l'étude des marchés financiers. Et grâce à ça, comme les marchés financiers ne fonctionnent pas comme l'imaginent les banquiers, c'est pas des trucs parfaits, il y a des imperfections. Et ben, si on comprend ces imperfections, ça lui a permis d'avoir des fonds d'investissement qui performaient très bien, qui lui ont permis d'acheter un théâtre à sa femme.
2: Oui, c'est un beau cadeau quand même. Hein. Vous n'êtes pas le premier à me dire que voilà, quand on fait des statistiques, on peut gagner beaucoup d'argent ailleurs.
0: Bon.
2: Alors, cette conférence, elle va être donnée bientôt, en 2025. Il y a des dates.
0: En 2025, là, on vient de recevoir. En fait, on avait fait un truc à l'université du temps libre. Ça leur a peut-être. Donc, en fait, il y en a plusieurs autour dans la région parisienne. Donc, ça a bien marché. Et en fait, ils nous ont réinvités pour faire devant une autre. Donc, en fait, vers avril, on va le faire là. On doit la refaire. Et puis après, on va la refaire après l'automne. Normalement, on devrait à la refaire à Paris. On ne sait pas encore trop où, mais on va la refaire. Et puis, on a été aussi invité pour la conférence des professeurs de physique-chimie collège-lycée à Strasbourg en octobre.
2: D'accord. Alors, il y a cette...
0: Et pour les gens qui veulent la voir, on l'a faite à Rennes. L'espace des sciences de Rennes, qui a les mardis de l'espace des sciences, des conférences, etc. Et il y a une capture de cette conférence qui est d'excellente qualité, à la fois sur le son, l'image, etc. Donc, pour les personnes qui veulent aller voir, les mardis des sciences de l'espace des sciences de Rennes. Et
2: on essaiera de mettre le lien sur le site de l'émission. Alors, il y a cette conférence-là, puis il y en a une autre, si j'ai bien compris, une histoire de piscine, qui est encore plus inattendue.
0: Oui. Alors, en fait, à la ville du Havre, depuis 3 ans, il y a un festival. Et ils ont demandé si on n'avait pas des idées. Et en fait, Roland Lehoucq a proposé une idée qu'on avait eue ensemble il y a plus de 20 ans, qui était de faire une conférence de vulgarisation dans une piscine. Et donc, tout le monde est à la piscine, ceux qui font la conférence et ceux qui la suivent, avec l'idée qu'on peut tous ressentir, expérimenter les phénomènes qu'on va expliquer. Et
2: donc on est dans l'eau?
0: Alors, tout le monde est dans l'eau. Tout le monde est dans l'eau.
2: D'accord.
0: Voilà.
2: Maillot de bain obligatoire.
0: Maillot de bain. Donc, on a une première partie, bien sûr, autour de la poussée d'Archimède. Donc, de sentir pourquoi on flotte, pourquoi on flotte pas. Des expériences qui permettent aussi de voir comment la pression augmente quand on descend. Et puis après, on a une séquence autour de l'optique. Donc on s'intéresse dans un premier temps à qu'est-ce qui se passe quand on regarde de l'air dans l'eau. Alors il y a un truc assez marrant que les gens peuvent faire, hein. On met un objet dans l'eau au fond de la piscine et puis on essaie de l'attraper avec une perche. Et en fait on va à côté,
2: on rate,
0: cause du phénomène de et ensuite on s'interroge après qu'est-ce qui se passe, qu'est-ce que voient les poissons. Donc en fait, quand on est dans l'eau, qu'est-ce qui se passe? Alors on va voir que quand on regarde un petit peu vers le haut, et ben la surface de l'eau apparaît comme une sorte de miroir parfait, réflexion totale. Et puis ensuite, quand on regarde vers le haut, on va revoir l'extérieur de la piscine, mais avec toujours des changements d'angle. Donc, on peut faire la même chose avec quelqu'un qui tient un ballon à l'extérieur, puis on demande à la personne qui est dans l'eau de l'attraper, et elle va à côté. Et puis après, on a une dernière séquence où on va faire des tourbillons. Donc là, il faut avoir un grand bassin qui est totalement calme.
2: Alors, sur votre chaîne YouTube, il y a une chronique sur ça.
0: Il y a une vidéo
2: d'abord,
0: sur le sujet.
2: D'abord, c'est dans un bol de céréales, et ensuite, c'est dans la piscine. Ouais.
0: Et en fait, on voit deux tourbillons qui vont avancer côte à côte sur toute la longueur de la piscine, sans s'écarter. Et en fait, qu'on a fait, c'est une sorte de l'équivalent d'un demi-rond de fumée. Mmh. On sait que les ronds de fumée, ça va très loin sans se déformer. Mmh. Et ben en fait, ce qui se passe, c'est qu'on fait un tourbillon en anneau à l'intérieur de l'eau.
2: Une sorte de U. En
0: forme de U.
2: Avec une assiette, hein, voilà. Si je me souviens.
0: Donc, c'est très simple. On prend une assiette et puis on la fait avancer. Mmh. Et donc, ça permet de faire ces tourbillons qui vont très loin. Et voilà, c'est assez sympathique aussi. Mmh.
2: Et donc celle-là au Havre uniquement.
0: Donc on l'a faite au Havre une fois il y a l'an dernier. Cette année elle a eu lieu à trois fois parce qu'on a été aidé par des collègues du Havre. Mm-hmm. Et puis Edouard Kerlik avec notre université là maintenant on a une relation avec des établissements scolaires. Mm-hmm. Donc on commence à le mettre en place avec des établissements scolaires sur Paris avec notamment collaboration entre le prof d'éducation physique et le prof de physique. Oui. Donc voilà, c'est
2: décloisonner les disciplines tout à fait. À l'école, et ça c'est difficile.
0: Ouais.
2: C'est difficile parce que quand j'interviens en classe en cours de SVT, que je leur demande c'est quoi le périmètre d'un cercle, c'est la SVT qui ce qu'ils nous embêtent avec pi, voilà. Et voilà, donc ça doit être intéressant effectivement. Alors il y a quand même quelque chose quand je réfléchis à l'émission qui m'a un peu surpris, c'est que votre sujet de recherche, c'est la mécanique quantique, mais en fait, vous en parlez presque jamais.
0: Alors oui, j'en parle presque jamais parce que quand j'ai commencé, donc je suis au laboratoire Kastner-Brossel, qui est le laboratoire avec trois prix Nobel, et puis des académiciens et tout. Et donc, quand j'étais jeune chercheur, aller parler de physique quantique, quand vous avez autant de gens si prestigieux qui en parlent si bien, voilà, ça aurait été compliqué. Donc j'ai préféré rester très éloigné du sujet pour avoir un maximum de liberté et être tranquille.
2: Bon, ça me fait penser à ce que m'a dit Roland Loup, qui a été le premier invité de mon émission, et il racontait quelque chose d'un peu pareil. Et moi, j'avais envie de parler d'astrophysique, mais il y avait Hubert Reeves, il y avait Michel Cassé. Il n'y avait que des cadors, et donc il fallait que je trouve autre chose. Et
0: c'est
2: donc,
0: exactement ça.
2: Fan de science-fiction.
0: Vraiment sur la même ligne. Mais, je suis prêt.
2: Vous êtes prêt.
0: Et donc, notamment, là, je suis commissaire pour la rénovation du Palais de la Découverte. Mmh. Pour le Palais de la Découverte, il y aura un îlot sur la physique quantique pour expliquer les bases de la physique quantique, comment sont faits les atomes. Donc ça y est, j'ai commencé aussi à faire des conférences sur le photon, les grains, la mètre de la quantique. Donc petit à petit, je suis un peu plus prêt à en parler.
2: Oui, parce qu'on se dit quand même que vous devez avoir des idées sur en parler, parce que justement, ça fait peur, la mécanique quantique, c'est bizarre, on va se dire, peut-être qu'une approche un peu différente, ça pourrait.
0: Oui, mais j'étais pas prêt. Ce que je veux dire, je me dis bien qu'il y a des choses à faire, mais en fait, ça demande beaucoup de travail. Et là, l'avantage, en particulier au Palais de la Découverte, c'est qu'on travaille avec des muséographes, des designers, etc. Donc, ça veut dire qu'il y a des interlocuteurs avec qui travailler pour pouvoir faire des choses qui passent pour le public, trouver les bons moyens. Et en même temps garder toute la rigueur scientifique. Donc ça prend du temps, mais en tout cas pour le palais ça prend une bonne forme. Enfin, donc, par exemple la forme qui a été choisie, non, faut garder la surprise.
2: Alors ça sera quand?
0: Alors l'ouverture, la prochaine ouverture du Palais de la Découverte, c'est fin 2025.
2: D'accord. Voilà. Donc il a été rénové pendant assez longtemps.
0: Oui. Donc le Grand Palais, le bâtiment du Grand Palais a été rénové et le Palais de la Découverte qui est à l'intérieur du Grand Palais va reprendre enfin sa place. Donc là actuellement, on est à la fin de l'avant-projet détaillé. Mmh. Alors l'idée c'est que tout est défini, les plans sont faits, on sait ce qu'il y a et on est dans une phase de préparation des appels d'offres qui seront envoyés aux entreprises qui fabriqueront les objets d'exposition. Et en parallèle de rédaction des textes. Donc il y a encore une phase de fabrication, et puis après, il y aura la phase d'installation.
2: Alors, il y avait eu une polémique, d'ailleurs, au moment de cette rénovation du Palais de la Découverte. Les gens disaient, oui, on va casser des cloisons et donc on aura moins d'espaces différents. Est-ce que ça a été quelque chose qu'il a fallu gérer parce que la nouvelle version va pas ressembler à l'ancienne.
0: Non,
2: sur
0: mais
2: certains
0: le point c'est que enfin donc le palais a toujours, enfin je veux dire évolué au niveau des surfaces, etc. Et bon ensuite il y a des trucs, il y a les normes de sécurité qui ont évolué. Donc nécessairement ça fait un petit peu de réduction de surface. Et puis à la fin il y a quand même une idée de diversifier l'offre. Donc par exemple le palais il y avait essentiellement le musée avec les expériences et puis les présentations par les démonstrateurs et le planétarium, la salle d'électrostatique. Alors, il y aura toujours les basiques.
2: Il va y avoir
0: une salle d'électrostatique magnétostatique, voilà, avec un nouveau matériel parce que au niveau sécu, c'est pas trop ça. Il y aura normalement un super planétarium, mais il y aura en plus d'autres espaces qui sont les laboratoires, dans lequel ce sera pour avoir des groupes, 15-20 personnes, un petit peu plus long, et c'est les personnes elles-mêmes qui feront les manipulations.
2: D'accord.
0: Voilà. Il y aura une salle grand format avec des projections sur le mur, le plafond, le sol, etc. Donc ça veut dire qu'effectivement, si on veut une offre qui soit un petit peu plus diversifiée, ça réduit les places pour la partie musée. Mais ça, c'est un peu inévitable.
2: Voilà. En tout cas, vous n'avez pas eu peur de vous faire...
0: Il y a quand même un petit souci actuellement, c'est que le Palais de la Découverte, il y a à la fois le musée, mais un musée, ça, pour vivre, il y a besoin de salles d'exposition temporaires. Bon, il se trouve que actuellement, la salle d'exposition temporaire qui était prévue pour le Palais de la Découverte a été attribuée pour le Centre Pompidou jusque 2030, parce qu'en fait, le Centre Pompidou est en travaux, être accueilli au Grand Palais, et donc l'idée a été de se tenir d'utiliser cette aile-là. Donc ce qu'on... On peut comprendre qu'il y ait besoin de solidarité, etc. Ce qu'on espère, c'est que, c'est juste qu'en 2030...
2: Que le temporaire ne durera pas plus de 2-5 ans.
0: Parce qu'en fait, déjà, ça va être compliqué d'avoir un musée qui fonctionne sans salle d'exposition temporaire. Mais il ne faut pas que ça dure, quoi.
2: Je comprends. Bon, en tout cas, on a hâte de vous voir aux manettes, parce qu'on imagine que ça sera intéressant. Merci
0: beaucoup de l'invitation.
2: Donc je rappelle le nom de votre chaîne YouTube, Merci la physique. À bientôt pour l'inauguration au Palais de la Découverte. Cette émission s'achève. Elle a été préparée avec l'aide précieuse de Rémi Véran et Olivia Recazens, avec Philippe à la technique. Je vous retrouve de mon côté le mois prochain, c'est-à-dire l'année prochaine, avec un ou une nouvelle invitée scientifique. Je me suis trompé plusieurs fois ces derniers temps en annonçant un thème d'émission qui finalement n'a pas eu lieu pour des raisons de disponibilité. Malgré tout, je vais persister si tout se passe bien. Nous parlerons en janvier un peu de l'équivalent de ce que vous faites en physique, mais en maths. On parlera des mathématiques au jardin avec une invitée. D'ici là, portez-vous bien, passez de bonnes fêtes et à bientôt.

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1: Les garçons, c'est une chanson faussement légère. On pourrait croire à une comédie romantique un peu maligne, mais en réalité, Zao de Zagazan parle surtout du désir, du doute et de l'impossibilité de choisir. Le texte joue sur cette image d'être attiré par plusieurs personnalités à la fois. Le drôle, le sérieux, l'artiste, rassurant. Comme si aimer, ce n'était pas chercher la perfection, mais collectionner des fragments chez chacun. Et puis d'un coup, la chanson bascule. Derrière le jeu de jouer, il y a une rupture. Un retour au piano, une solitude qui revient. Musicalement, on est sur quelque chose de simple et frontal, presque théâtral. Sa voix porte tout, un mélange de détachement et de fragilité. C'est une chanson sur le désir multiple, oui, mais surtout sur la difficulté d'aimer une seule personne quand le cœur n'est pas complètement réparé. Une 10, c'est fini. Ciao.

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1: Bonsoir à vous, heureux de vous retrouver. Dans mes précédentes émissions musiciennes, j'ai déjà eu l'occasion de faire avec vous un grand, très grand saut dans le temps, vers ces époques très lointaines où c'était les femmes qui jouaient des instruments de musique au milieu des hommes. C'était le cas à la cour des pharaons en Égypte, à en croire les fresques dans des pyramides montrant il y a environ 4000 ans, des femmes jouant plusieurs instruments de musique. Or, j'ai aussi trouvé récemment des images de musiciennes en Mésopotamie, l'autre grande civilisation de nos origines. Images vieilles de 4 à 5 000 ans, une image d'une harpiste ou encore une flûtiste ou une femme jouant une sorte de sitar. Rappelons que dans ces temps anciens, que la danse, la musique et la religion allaient souvent ensemble. Dans l'Antiquité, il y avait aussi souvent des prêtresses et des prophétesses. Elles recevraient des oracles des dieux en étant en extase, après avoir dansé jusqu'au transe sur accompagnement de la musique, bien sûr. Ajoutons ceci, ces pratiques religieuses de chercher contact avec les dieux par la danse, la musique et l'extase étaient déjà pratiquées au temps préhistorique. Nous avons une toute première image de cela, cette fois un homme d'ailleurs, sur les murs de la grotte d'Ariège dans le sud de la France, avec ses célèbres images rupestres qui datent de 30 000 ans avant Jésus-Christ. C'est la toute première image d'un musicien de l'histoire de l'humanité. Mais oui, la musique est aussi vieille que Homo sapiens et l'a toujours accompagnée. La musique existait donc bien avant l'écriture, avant la construction de maisons, avant toute forme de civilisation matérielle. Et les femmes ont certainement joué depuis toujours, ces temps préhistoriques, un rôle en rapport à la musique, le chant, la danse, l'extase et la communication avec les dieux. En Grèce, nous retrouvons cela encore chez les prophétesses et prêtresses de Delphi. Elles recevraient des oracles du dieu Apollon en entrant en transe par la danse et la musique. Nous sommes environ 8 siècles avant Jésus-Christ. Quelques siècles plus tard, 2 siècles avant Jésus-Christ, environ, il circulait dans l'Empire romain des oracles qu'on attribue à des prophétesses de plusieurs pays, les Sibylles. Sibylles de Perse, Grèce, Libye, Érythrée, Phrygie, Delphes. Or, la Sibylle d'Érythrée, pays à côté de l'Éthiopie, avait prophétisé 2 siècles avant Jésus-Christ, dans un oracle, la naissance d'un enfant par une vierge qui inaugurait un monde nouveau. Oracle de 2 siècles avant Jésus-Christ. Oracle que le christianisme a adopté, bien sûr, comme une prophétie de la naissance du Christ, révélée par Dieu au peuple païen, au-delà du monde juif. C'est pourquoi ces femmes prophétesses, qu'on appelait donc les Sibylles, ont été adoptées en quelque sorte par l'Église, leurs oracles. Elles ont été, par exemple, par Michel-Ange, peint sur le plafond de la chapelle Sixtine, au cœur de Rome, dans la chapelle Sixtine, on voit ces sibyllines. Et plusieurs de ces textes étaient chantés, des sibyllines, au Moyen-Âge, souvent à Noël. Ce que nous allons, dans un instant, écouter, un chant de Sibylle, en latin du Xe siècle, nous parvenue par un codex de Cordobe dans le sud de l'Espagne, de cette culture qui était à la fois arabe, musulmane, chrétienne et juive. Et cela s'entend dans la musique ici, interprétée par un ensemble catalan, celui de Jordi Savall, spécialiste de la musique ancienne, et sa femme Montserrat Figueras, chanteuse de musique lyrique médiévale et ancienne. Elle a consacré justement un album avec son mari à la femme et la musique autour de la femme. Les chants de Sibylle, à Marie, mère de Jésus, la femme mystique aussi, la femme poétesse, la femme de l'amour courtois du XIIe siècle, au XIIe, XIIIe siècle, tel que des manuscrits nous l'ont fait connaître. Écoutons maintenant ce Sibylle latine du Xe siècle, Judici Signum, interprété par la voix sublime de Montserrat Figueras, accompagné sur des instruments ancien. C'est un CD d'Alia Fox, 10 minutes, c'est un CD de 2006 d'ailleurs, enregistré à l'abbaye de Fontfroide. De 10 minutes, donc, ce chant de Sibylle.

Fudici, signum, signe du jugement, la terre sera trempée de sueur, les hommes rejetteront leurs idoles et tous leurs trésors, le feu consumera les continents. Par la mer et le ciel, signe du jugement, la terre sera trempée du sueur. Voilà ce que vient chanter ce chant de Sibylle, datant ce texte du Xe siècle du sud de l'Espagne, quand cette culture dans le sud de l'Espagne est encore pleinement arabe, avec présence chrétienne et juive. Et ce vieux chant de Sibylle, donc de prophétesse avant le christianisme, a été adopté par l'église du Moyen-Âge et chanté au temps de Noël, souvent étonnamment, dans les églises. Ici, interprété donc par la chanteuse Montserrat Figueras, catalane elle-même. Voilà. Ce soir, je vous propose d'écouter d'autres extraits de son album consacré à la femme, Lux Femini. Elle interprète donc des chants qui viennent du 11e, 12e, 13e siècle de l'Espagne, du sud de l'Espagne ou de la Catalogne. Et voici maintenant un chant à Marie, au début du 13e siècle, connu d'un codex espagnol, le codex de las Alguas du 13e siècle. Rappelons que Bernard de Clairvaux, à l'origine de la réforme cistercienne, on est au 11e siècle, avait développé une mystique mariale qui était encore assez nouvelle en Europe. Donc c'est là où naît cette dévotion mariale qui va marquer le Moyen-Âge et au-delà. Et Bernard de Clairvaux, ce grand mystique moine de la France, cistercien, est à l'origine, entre autres, de cette dévotion mariale. Ce codex est donc un texte latin qui vient de cisterciennes espagnoles d'un monastère Santa Maria Real de Alguas en Espagne, qui était un monastère de femmes importantes au 12e, 13e siècle, où le chant et la vie musicale dans ce monastère de femmes avaient une place importante. Ce chant à Marie était un peu inspiré par les cantiques des cantiques, avec plein de symboles féminins. Le chant que vous allez écouter maintenant est donc consacré à une femme, Marie, composée par des femmes religieuses en Espagne au XIIe siècle et sera interprétée à nouveau par la belle voix de Montserrat Figueras dans un instant. Nous écoutons donc ce chant à Marie, 3 minutes. De religieuses cisterciennes espagnoles du XIIe, XIIe siècle. Non.

Ô Vierge, du haut du ciel exhala sa douce brise et fut de ton sein la demeure de Dieu. Par lui purifié, tu purifies les péchés, par lui fécondé, tu nous fécondes grâce au don de l'Esprit Saint. Voilà ce que chantaient ces religieuses dans le sud de l'Espagne au XIIIe siècle dans leur monastère cistercienne. Nous restons avec l'album dédié à la femme dans la musique lyrique religieuse et profane de l'Espagne et la Catalogne du XIIe, XIIIe siècle c'est un album de Montserrat Figueras, cette chanteuse lyrique catalane, avec cette délicieuse mélange de culture musicale arabe, chrétienne et juive. Nous écoutons dans un instant de l'Andalousie du XIIe siècle, un chant sur l'aimé absent, l'aimé désiré. Yarka kankum lebar almag al kaiba. Dis-moi comment je peux supporter les tourments de l'absence. Voici le texte complet de ce poème assez court. Ô toi le plus beau des êtres, mon cœur va au-devant de toi et tu ne lui reviens pas. Écoute-le quand il se plaint de l'absence. Dis-moi comment supporter les tourments de l'absence des yeux de l'aimé, sinon près de toi. 6h30, avec à nouveau la belle voix de Montserrat Figueras et son ensemble catalan d'interprètes de musique médiévale. À tout à l'heure, 6h30, et ce chant sur l'absence de l'aimé, de bien-aimé.

Ensemble dans cette cinquième émission de Musicienne, diffusée chaque quatre samedis du mois. Et nous venons d'écouter la chanteuse lyrique catalane Montserrat Figueras dans un chant d'amour du XIIe siècle de l'Andalousie, donc dans le sud de l'Espagne. Et nous poursuivons avec des extraits de cet album Luxe Féminin de Montserrat Figueras consacré à la musique et le chant autour de la femme du Moyen-Âge. Surtout donc en Espagne, la Catalogne et le sud de l'Espagne, sous ces différents aspects de la femme, de la poète, la religion, la mystique, l'amour, la maternité, le plaisir et la douleur. Voici maintenant un chant populaire catalan du XIIIe siècle autour de la fille et le vin, Niña e Viña. Chant populaire du genre filanquicho, des chants d'amitié, d'amour, où la femme est toujours la personne centrale, comme amie, amante ou mère. Époque où l'amour courtois envers la femme a inspiré la poésie et le chant. Niña veut dire fille, bien sûr, en catalan. Et voici le texte de ce chant charmant d'une jeune femme qui se lève le matin pour cueillir des roses. Et le texte est plein d'ailleurs de sous-entendus, bien sûr. Jeune fille et vigne, poitiers, potager plein de fèves, difficile à garder, je me levais avant ma mère, par un petit matin froid, et partis cueillir la rose en fleurs, dans le bois, bien difficile à garder. Un malhonnête vigneron m'a demandé une cage. Je lui donnais un cordon de mon propre corsage, bien difficile à garder. Et un vigneron méchant réclame un gage de moi. Je lui donne un ruban de plus fin qui soit bien difficile à garder. Écoutons maintenant ce chant plein de joie naïve de la Niña et la Viña. 3 minutes.

Voilà pour cette vilaine quiquette sur la fille qui va cueillir la rose, plein de sous-entendus. Une autre vilaine quiquette qui est donc de chant d'amour, pardon, courtois, cette fois inspirée sur un texte spirituel par le livre de Cantiques des Cantiques, qui est dans la Bible hébraïque, n'est-ce pas, un hymne à l'amour entre hommes et femmes, texte où une femme noire, africaine, sans doute est exaltée par sa beauté. Je suis noire mais belle, c'est donc dans le livre de Cantiques des Cantiques. Peut-être allusion d'ailleurs aux femmes égyptiennes ou africaines dans le harem de roi Salomon, à qui on attribue justement le livre de Cantiques des Cantiques. Mais cet énoncé est bien dans le texte biblique, je suis noire mais belle. Et nous allons écouter cela chanté, interprété donc toujours par Montserrat Figueras, cette chanteuse lyrique catalane de musique médiévale. Dans un instant, je vous lis quand même ce texte. Moi, je suis la Vierge noire, mais je suis la noire. La noire a bien regardé à cause du péché qu'en moi, on n'a pas trouvé. Et jamais on ne trouvera. Je suis la rose sans épines que le roi Salomon chante et célèbre, Nigra sum sed formosa. Et pour moi, on chantera Je suis la Vierge noire. Ce chant catalan du XIIIe siècle est toujours donc interprété par notre ensemble sur un disque de Alia Fox. 2 minutes, ce chant sur la Vierge noire.

Morena, je suis la Vierge Noire. Et voici maintenant sur Toujours Musique Médiévale, n'est-ce pas, que nous écoutons un texte du XVIe siècle de la grande mystique espagnole Thérèse d'Avila, du temps de la Renaissance et réforme catholique au XVIe siècle. Ces écrits sont pleinement reconnus par l'Église catholique, donc Thérèse d'Avila, comme inspirée et son œuvre fait partie de la littérature mystique féminine par excellence, notamment son œuvre Les demeures ou le château intérieur, où elle développe l'image du château de ses sept demeures pour parler de l'âme humaine qui se laisse habiter par Dieu. Je vous cite quelques phrases de ce poème que nous allons écouter dans un instant, donc interprété sur fond de musique médiévale du sud de l'Espagne. Mon âme, tu donnes te chercher en moi et tu dois te chercher en moi et tu dois me chercher en toi, de telle sorte que l'amour pourrait, mon âme, en moi faire ton portrait. Je te perds, si je te perds, mon ami, mon âme, tu dois te chercher en moi. Tu es mon havre, ma maison, mon demeure. C'est aussi que je t'appelle à tout instant, tu dois me chercher en toi. Voilà pour ce texte de Thérèse d'Avila que nous écoutons maintenant, interprété toujours par l'ensemble de Jordi Chaval et Montserrat Figueroas, qui chante la chanteuse lyrique 8 minutes. Ce chant du XIIIe siècle calabri au niveau musique et poème de Thérèse d'Avila du XVIe siècle.

C'est l'émission musicienne que vous écoutez avec le pasteur Andreas Loff et nous écoutons ce soir des extraits d'un album consacré à la femme par la chanteuse lyrique catalane Montserrat Figueras. La femme médiévale ou de la Renaissance et surtout de la culture ibérique catalane avec ses influences à la fois qu'on entend dans la musique, n'est-ce pas, arabe, musulmane, mais aussi juive et chrétienne. Et nous venons d'entendre interpréter un poème de Thérèse d'Avila, Alma, l'âme, qui fait le demeure de Dieu. Thérèse d'Avila, ce grand mystique catholique espagnole du XVIe siècle. Et nous continuons encore ce voyage musical dans le temps autour de la femme avec un autre chant venu de Andalousie du XIIe siècle, cette fois autour de la croix et la souffrance du Christ, chant du nom de Sueta, en latin Sagitta, dard ou flèche, qui évoque le cœur humain touché par la souffrance. Ici, la douleur de femme de la Vierge Marie au pied de la croix qui voit son fils mourir. La flûte qui accompagne cette musique aux inflexions très, très arabes crée une atmosphère toute flottante de douleur et de tristesse. C'est la douleur du cœur d'une mère qui voit son fils souffrir et mourir. Donc c'est assez sombre, poignant, le texte. D'ailleurs aussi, je vous lis ce texte donc de l'Andalousie du XIIe ou XIIIe siècle. Aïe, il n'y a pas de précédent. Il n'y a pas de précédent à ce que vous voyez. Aïe, il va vers son calvaire avec un visage tourmenté, émancé, une croix de pénitence sur ses épaules. Et nous terminons ce soir ce voyage autour de la femme, donc dans le sud de l'Espagne, dans cette culture assez musulmane, juive et chrétienne, qui vivait d'ailleurs en paix, en harmonie, au XIIe, XIIIe siècle, dans cette culture courtoise, raffinée, où la parole était donnée aussi aux femmes, et qui a donc inspiré ce album que nous venons d'écouter ce soir par la chanteuse lyrique catalane Montserrat Figueras. Écoutons maintenant ce chant de douleur de Marie, et peut-être tout à l'heure encore un petit temps s'il nous reste pour écouter un dernier chant.

Marie, au pied de la croix, Stabat Mater, dans ce chant d'Andalousie sous la souffrance de Marie. Nous terminons ce voyage musical au XIIe, XIIIe siècle dans le sud de l'Espagne avec un chant à nouveau à Marie, plus joyeuse. Donc c'est un album de Alia Fox 2006 qui s'appelle Lux Feminine. La lumière des femmes de la chanteuse lyrique Montserrat Figueras avec l'ensemble aussi de Jordi Javal, l'ensemble de musique médiévale que nous avons écouté ce soir. Je vous quitte en vous souhaitant une bonne nuit avec ce premier chant que nous reprenons d'un codex du XIIIe siècle, le chant à Marie. Bonne nuit à vous et vive la musique, vive la femme. Bonne nuit à vous.

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1: Le lien des aquabonistes. Volodymyr Alexandrovitch Zelensky. Songez à cet Hitler au crâne déplumé qui le traitait de nazi, alors même que le maître du Kremlin continuait à rouvrir et à repeupler les goulags, à déporter des bébés et des enfants ukrainiens pour les russifier. Il songeait à ce Pinocchio hirsute et versatile qui, depuis la Maison-Blanche, affamait les enfants pauvres du monde entier en coupant les aides alimentaires. Il se prit à rêver d'un monde qui aurait été gouverné par des enfants, par des petits princes, par des petites princesses au cœur pur, et qui aurait su transcender la lâcheté de certains adultes aigris et désenchantés. De ceux-là même, de ces aquabonistes qui, lorsqu'ils dessinent des moutons de Panurge, ne font qu'immortaliser leurs autoportraits.

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0: Bonjour à toutes et bonjour à tous. Merci d'être à l'écoute du Samedi Magazine. Le buzz sur les prochains concerts de Céline Dion à Paris à l'automne et la ruée numérique qui a suivi la mise en vente des places ne vous auront sans doute pas échappé. Icône internationale, la chanteuse québécoise a, dès le début de sa carrière, tissé des liens forts avec le public français. À l'occasion de la venue de cette ambassadrice d'exception de la culture québécoise, je vous propose de découvrir ensemble un livre intitulé « Histoire du Québec ». Il est paru en juin 2025 aux éditions Talendier, réputées pour leurs livres d'histoire. Les auditrices et auditeurs de Fréquences protestantes ont la réputation d'aimer apprendre. Eh bien, ce livre, c'est une occasion à ne pas manquer. Si le Québec est grand comme trois fois la France, les 400 pages du livre d'Adeline Vasquez-Para décuplent les connaissances que nous pouvons avoir sur le Québec et son histoire. Adeline Vasquez-Para, docteur en histoire et maître de conférences en civilisation nord-américaine à l'Université Lumière Lyon 2, est notre invitée aujourd'hui via Zoom. Adeline Vasquez-Para, bonjour.
1: Bonjour.
0: Dans l'introduction de votre ouvrage, vous indiquez aborder l'histoire du Québec depuis la France. Pourtant, et c'est ce qui m'a paru être l'une des originalités de votre livre, j'ai eu l'impression de découvrir le Québec et son histoire depuis le Québec. Qu'est-ce qui vous a conduit à vous intéresser au Québec et à son histoire ?
1: Dans mes travaux, comme dans mon parcours personnel, je me suis toujours intéressée aux identités plurielles, au monde qui se construit à la croisée de plusieurs héritages. Or, le Québec, c'est exactement ça. C'est-à-dire, c'est une société que l'on réduit souvent à une simple survivance française, alors qu'elle s'est constituée dans une multiplicité d'apports. Les apports des nations autochtones, les influences britanniques, américaines, caribéennes, voire même africaines. Il y a aussi des apports multiconfessionnels, parce que, évidemment, on pense toujours à l'apport catholique, à la forte empreinte catholique, mais les minorités protestantes et juives ont joué un rôle considérable dans les domaines de la culture, de l'éducation, des luttes sociales au Québec. Et ce qui m'a frappé en abordant cette histoire depuis la France, comme vous le dites, c'est à quel point elle demeure ici peu connue. J'ai souvent l'impression qu'entre l'époque des coureurs des bois et le Vive le Québec libre du général de Gaulle, beaucoup de Français ne savent pas très bien ce qui s'est passé. Or, il y a tout de même trois siècles d'histoire et j'ai l'impression que cette histoire, en fait, est mal connue en dehors de quelques clichés que l'on nourrit, mais qui parlent davantage de nous-mêmes que du Québec.
0: Alors, parmi ces clichés, justement, sur le Québec, il y a d'abord celui de ses habitants. Des Canadiens français, entendons souvent dire. C'est méconnaître les premiers peuples d'Amérique et aujourd'hui encore la présence des nations autochtones. Vous dénombrez 11 nations autochtones reconnues au Québec. Quand ont eu lieu les premières migrations ?
1: Alors, il y a eu des groupes humains venus du nord-est de l'Asie qui auraient atteint l'Amérique du Nord entre 13 500 et 20 000 ans avant notre ère, avant de se disperser sur l'ensemble du continent. C'est la thèse de la fameuse Béringie qui connectait l'Asie au continent nord-américain. Mais à cette époque, le Québec est encore enfoui sous une épaisse couche de glace. Et donc, cette occupation commence, il y a de cela, autour de 12 000 à 10 000 ans avant notre ère, où des populations arrivent par le sud et l'ouest du Québec actuel, en suivant donc le retrait des glaces. Alors c'est un peuplement qui se fait pas évidemment tout de suite, c'est un peuplement qui est très lent, qui est très hétérogène et où se développent différentes cultures selon les territoires habités.
0: Alors, un peu plus près de nous quand même, on pourrait parler des nations algonquiennes et iroquoiennes. Où se sont-elles installées ?
1: Alors, les nations algonquiennes, comme les Innus, les Cris ou les Algonquins, occupaient surtout les vastes territoires du nord, de l'est et de l'intérieur. Et cela leur permettait d'avoir accès notamment aux forêts boréales, aux zones de chasse, aux réseaux fluviaux. Alors que les nations iroquoiennes, quant à elles, étaient davantage installées dans la vallée du Saint-Laurent, autour du fleuve Saint-Laurent, où les conditions étaient propices à l'agriculture et où la fertilité des sols favorisait une agriculture fondée sur... des cultures, hein, donc la culture du maïs, des haricots, de la courge, ainsi que l'établissement de villages plus densément peuplés. Alors, on les divise en deux blocs, c'est vrai, mais il s'agit surtout de deux grandes familles linguistiques. Donc, il ne faudrait pas croire qu'il y a d'un côté des Iroquois, de l'autre des Algonquins qui se font face. En fait, ce sont des cultures qui ont été regroupées en termes de langue, mais il ne faut pas oublier que ces sous-ensembles forment beaucoup de nations, de cultures plurielles. Il ne s'agit pas de deux blocs homogènes, et ces nations ne s'entendent pas toujours entre elles, qu'elles soient issues du bloc algonquin ou du bloc iroquoien.
0: Mais si j'ai bien compris, leur conception du monde semble identique, n'est-ce pas ? Quelle est-elle, cette conception du monde ?
1: Alors, c'est une vision relationnelle et non hiérarchique du vivant. C'est-à-dire que les humains n'ont pas une position surplombante par rapport à la nature. Ils sont en interaction constante avec la nature. Les animaux, les plantes, les éléments naturels sont considérés comme des êtres avec lesquels on entretient des relations, souvent de nature spirituelle, mais aussi écologique dans le sens contemporain du terme. Alors, le territoire n'est pas une propriété au sens européen, et ça, c'est vraiment ce qui va les différencier des colons européens, c'est un espace auquel on appartient. Et par un système de dons et de contre-dons, si le territoire offre des choses à l'humain, l'humain se doit aussi en retour d'offrir des choses au territoire de façon à préserver un équilibre, l'équilibre de l'écosystème. Le territoire est aussi, et c'est ça qui est fort intéressant, est aussi le support de la mémoire du groupe, c'est-à-dire que les lieux et les noms racontent des événements historiques comme des événements spirituels, parce que certains esprits peuvent vivre dans certains éléments de l'environnement, dans des plantes, des roches, des rivières. Donc évidemment, on a un rapport qui est très particulier au territoire, qui est source d'histoire, de mémoire, mais aussi de liens spirituels.
0: Ouais, c'est très très intéressant. Et bien sûr, ces nations étaient déjà présentes lors de l'arrivée des Européens. L'histoire a retenu le nom du Malouin, Jacques Cartier, comme premier explorateur de ce que l'on appelle à l'époque les Terres Neuves. Son expédition officielle, avec l'appui et le financement de François Ier, a eu lieu en 1534. Mais il semble qu'il n'était pas le premier, que des pêcheurs l'avaient précédé.
1: Oui, tout à fait. Alors, lorsque Jacques Cartier arrive en 1534, évidemment, il ne découvre pas un territoire inconnu des Européens, puisque dès le XVe siècle, et même avant, des pêcheurs basques, bretons, normands, et puis évidemment portugais, hein, fréquentaient déjà les côtes de Terre-Neuve et du golfe du Saint-Laurent, notamment pour la pêche à la morue et à la baleine. Donc ils ont vraiment une connaissance un petit peu vernaculaire du territoire. Ces présences étaient saisonnières, c'est-à-dire que ce n'étaient pas des présences qui appelaient à vraiment une installation durable, mais elles impliquaient déjà des contacts, c'est-à-dire que ces pêcheurs avaient déjà des contacts avec les populations autochtones sur place. Il ne s'agissait pas uniquement de contacts de type commerciaux, il y avait également des contacts véritablement diplomatiques, même amicaux, puisque des anthropologues ont retrouvé des termes basques dans la langue inoue, des inoues du Labrador, notamment en termes d'articles de pêche, c'est-à-dire ces inoues avaient adopté en fait des termes basques pour vraiment des de nouveaux articles de pêche en lien avec leur culture du commerce.
0: Alors, on a bien compris la diversité de tous ces peuples et de toutes ces nations, mais on amalgame souvent Québécois et Canadiens français. Et je crois que ça n'est pas très exact. Pourquoi ?
1: Alors non, c'est pas très exact parce que ce sont deux réalités différentes. Les Canadiens français désignent en fait historiquement les descendants de tous les colons français qui se sont installés en Nouvelle-France à partir du XVIIe siècle. C'est une appellation historique. Évidemment, la Nouvelle-France était très grande, c'était très large. Ça impliquait une grande partie de ce qu'on appelle aujourd'hui la Louisiane. Il y avait le Canada, l'Acadie. Donc c'était vraiment très très très vaste. Alors que les Québécois, eux, désignent aujourd'hui l'ensemble des habitants du Québec, quelle que soit leur origine, francophone, anglophone, issus de l'immigration, alors même si on parle de néo-québécois, pour ces Québécois issus de l'immigration récente. Donc on ne peut pas réduire les Québécois aux seuls Canadiens français, parce que sinon ce serait invisibiliser une grande partie de la société québécoise contemporaine et réduire les combats du Québec à la seule lutte nationale des Canadiens français. Alors en fait, il y a des Canadiens français partout dans le Canada, il y en a à l'ouest, dans les provinces provinces du Manitoba, du Saskatchewan, en Alberta. Il y a également des Canadiens français en Ontario. Donc, on ne peut pas parler, on ne peut pas amalgamer, si vous voulez, une province avec cette nation.
0: Alors, vous avez prononcé le mot tout à l'heure de « acadien ». C'est un terme qu'on entend souvent. En quoi sont-ils intéressants ?
1: Alors, les Acadiens constituent une autre

0: branches de l'histoire francophone en Amérique du Nord, puisqu'ils se sont installés principalement dans les Maritimes, donc c'est-à-dire à l'est du Canada actuel, dans les provinces de Nouvelle-Écosse, du Nouveau-Brunswick, de l'île du Prince-Édouard, donc qui correspondraient grosso modo à l'ancienne colonie française d'Acadie. Ils ont développé une société évidemment distincte de celle de la vallée du Saint-Laurent parce qu'elle est beaucoup plus ouverte vers l'océan, donc une culture beaucoup plus de la pêche et de l'ouverture vers l'Atlantique. Mais en quoi est-elle distincte? Eh bien, en fait, leur histoire est marquée par un événement majeur, celui de la déportation de 1755, où ces Acadiens vont être déportés vers les autres colonies britanniques en bateau. Et cette déportation est connue sous le nom de Grand Dérangement. En fait, les Britanniques ont dispersé ces populations acadiennes à travers l'Atlantique parce que ces populations ne voulaient pas prêter un serment d'allégeance au roi britannique. Alors même si c'est pas tout à fait vrai parce que certaines communautés l'avaient fait, mais c'est vrai qu'à la veille de la guerre de 7 ans, donc cette grande guerre hein, qui a lieu en 1756, il y a cette peur que les Acadiens viennent à aider les Français. Et donc, ces populations acadiennes sont déportées et vont se retrouver un petit peu partout dans les sociétés atlantiques, même en Grande-Bretagne, en France, dans les Caraïbes et en Louisiane. D'ailleurs, on parle de Cajun, d'Acadien, depuis la Louisiane à l'heure actuelle.
1: Mais alors, ces Acadiens, ce sont des Canadiens français?
0: Alors ça, c'est une très bonne question parce qu'il y a toujours eu cette grande dissension en fait, puisque les Acadiens ont toujours revendiqué une culture et une histoire un peu différente de celle qui s'était développée vers la Nouvelle-France et ensuite vers l'Ouest. Donc ils n'ont jamais vraiment fait partie de cette histoire qui était en fait l'histoire de la colonisation du Saint-Laurent. Donc ils ont toujours beaucoup revendiqué leur leurs origines distinctes et leur histoire distincte.

0: Alléluia, Leonard Cohen, vous l'aurez sans doute reconnu. Mais savez-vous que Leonard Cohen est né à Montréal? Eh oui, il y a des anglophones au Québec, comme nous l'a dit Adeline Vasquez-Farah tout à l'heure. Il semble toutefois que ces anglophones du Québec soient d'origine diverse.
1: Oui, tout à fait. Et c'est une problématique ancienne parce que les anglophones n'ont jamais vraiment constitué un bloc homogène, hein, ni une nation à part entière. Par contre, ils font intégralement partie de l'histoire du Québec. On peut tout à fait être québécois et anglophone. Il y a eu, pour rappel, cette immigration loyaliste dans les cantons de l'Est. Alors, qui étaient ces loyalistes? C'était en fait des Américains. Hein. C'était des gens qui étaient issus des 13 colonies et qui, au moment de la Révolution américaine de 1776, ont refusé les idéaux de la Révolution, ont voulu rester fidèles, loyaux à la monarchie britannique, et donc ils sont venus dans ce qui est aujourd'hui le Québec, l'Ontario et les Maritimes canadiennes. Il y a eu aussi des Écossais à la fin du XVIIIe siècle. On pense notamment à l'imprimeur John Neilson. Alors, ce qui est intéressant avec ces Écossais de la fin du XVIIIe siècle, c'est qu'en fait, ils apportent aussi une culture des Lumières écossaises. Hein, ils vont jouer un grand rôle dans la diffusion d'un certain nombre d'idées intellectuelles, d'idées libérales. Et bien sûr, il y a eu une forte immigration irlandaise, notamment pendant la Grande Famine, qui a décimé l'Irlande entre 1845 et 1852. Et vers la fin du 19e siècle, au début du 20e siècle, il y a eu cette dernière grande vague d'immigration en provenance des îles britanniques, d'enfants qui étaient très pauvres et qu'on a envoyés dans des familles rurales au Québec et en Ontario, les home children. Et ces enfants étaient des enfants anglophones également. Hein. Donc en fait, on a beaucoup de communautés différentes qui ont contribué à l'émergence de ce groupe. Alors toute la question est de savoir si effectivement on a un groupe qui peut éventuellement revendiquer des droits linguistiques comme les Canadiens français le font dans d'autres provinces, ou s'il s'agit en fait de groupes plus ou moins différents qui se sont adaptés de manière différente. Il faut bien comprendre que par exemple les Irlandais se sont beaucoup assimilés au Canada français, notamment par la religion hein, qui était commune, et donc évidemment beaucoup d'Irlandais ont fini par parler français et par devenir totalement, j'ai envie de dire, québécois.
0: Mais justement, à propos de religion, ces communautés ont des religions différentes, c'est pas forcément le catholicisme.
1: Tout à fait, tout à fait. C'est vrai que c'est aussi là-dessus qu'il va y avoir parfois des dissensions hein, tout au long du 19e et au début du 20e siècle avec des communautés qui ne sont pas nécessairement catholiques. Voilà.
0: Alors, il me paraît utile à ce stade de l'émission de rappeler quelques données de base sur le Québec. Particulièrement, le Québec n'est pas un État indépendant, même si certains le souhaitaient. Donc, ce n'est pas un État indépendant.
1: Ce n'est pas un État indépendant, c'est l'une des 10 provinces qui composent le Canada. Le Canada qui est un État fédéral, et cela signifie que les compétences sont en fait réparties entre deux niveaux de gouvernement, le gouvernement fédéral qui siège à Ottawa et les gouvernements provinciaux. Certaines matières relèvent du Canada, comme la défense, la politique étrangère, la monnaie, tandis que d'autres, très concrètes pour la vie quotidienne, relèvent largement des provinces. On pense à l'éducation, par exemple. Et c'est là un point essentiel pour comprendre le Québec, parce qu'à partir de la Révolution tranquille des années 60, l'État provincial change complètement de signification. Et c'est ça le terme Révolution tranquille, il vient qualifier ce changement. C'est-à-dire que l'État ne se contente plus d'administrer un territoire, il devient l'outil privilégié de l'affirmation collective des francophones. C'est par lui que l'on va moderniser l'éducation, qui était jusque-là en fait tenue par l'Église catholique, que l'on va construire un vaste système de santé, que l'on va développer des politiques sociales, et surtout c'est par l'État provincial provinciale que l'on va protéger la langue française. Jusqu'alors, l'Église s'était un peu attribuée la part du lion, si je puis dire. C'est-à-dire qu'en tant qu'institution, elle s'était en fait arrogé le droit de préserver la culture spécifique des Québécois. Et avec cette Révolution tranquille, donc c'est plutôt l'État provincial qui devient un petit peu le défenseur de la société distincte du Québec. Autrement dit, le Québec n'est pas souverain au sens international du terme, mais il dispose d'un appareil gouvernemental qui est tout de même puissant dans les domaines qui touchent directement à l'identité politique et à la vie sociale. C'est pourquoi beaucoup de Québécois ont pu voir, en fait, en l'État provincial, même sans indépendance formelle, un véritable levier d'émancipation.
0: Alors, cet État provincial, comme vous le dites, donc c'est l'une des 10 provinces du Canada, mais l'État provincial, il est lui-même divisé en 17 régions administratives. Alors, est-ce que vous pouvez un peu nous en dire un peu plus sur ces régions administratives et notamment les pouvoirs entre les régions et la province? Vous y avez déjà commencé à le faire, mais peut-être en détaillant plus, qu'est-ce qui se passe dans les régions administratives?
1: Alors, le Québec est effectivement divisé en 17 régions administratives, mais il faut quand même être clair, le pouvoir reste très centralisé au niveau provincial. Les régions n'ont pas d'autonomie politique au sens d'un État fédéré. En fait, elles servent surtout à organiser l'action publique en termes de santé, de développement économique, d'aménagement du territoire. Elles servent à adapter les politiques aux réalités locales. Donc, historiquement, même s'il y a eu des tentatives de décentralisation, elles restent tout de même très limitées. Le Québec demeure un système où le gouvernement provincial décide et où les régions vont mettre en œuvre, en fait, ce que le gouvernement provincial a décidé. Et cela reflète aussi, en fait, une méfiance historique envers la fragmentation du pouvoir, parce qu'il faut quand même rappeler que c'est une petite société qui est soucieuse de préserver sa cohésion linguistique et culturelle. Donc c'est vrai qu'en termes de cohésion, c'est un petit peu difficile d'avoir une décentralisation qui serait beaucoup trop importante.
0: Alors, votre livre s'intitule « Histoire du Québec ». Adeline Vasquez-Parra, donc on va revenir un petit peu sur l'histoire et la colonisation française du Canada. Canada, c'est le nom que les Iroquois ont donné au territoire sur la rive nord du Saint-Laurent. Donc cette colonisation commence en 1598 sous le règne d'Henri IV, plus de 60 ans après la première expédition de Jacques Cartier. Et donc, c'est à partir de 1604 que commence le peuplement français de l'Acadie, dont on a parlé tout à l'heure, qui est le véritable berceau de la Nouvelle-France. Alors, vous signalez un épisode survenu en 1608 qui ne peut que retenir notre attention à fréquence protestante. De quoi s'agit-il ?
1: Oui, alors 1608, c'est une date capitale dans l'histoire du Québec puisqu'elle correspond à la fondation de l'habitation de Québec. Alors, il y avait déjà eu une première implantation à Port-Royal en Acadie en 1604, mais avec Québec, on établit pour la première fois un noyau de colonisation durable sur le Saint-Laurent avec des bâtiments de bois, des magasins, des logements. Donc ça, c'est ce qu'on appelle l'habitation, c'est-à-dire des bâtiments de bois qui sont reliés entre eux. Mais cet épisode est particulièrement intéressant, comme vous l'avez signalé, parce qu'il ne faut pas y voir seulement une entreprise politique ou commerciale. Il s'inscrit aussi dans la longue histoire du refuge huguenot aux Amériques. On pense aux tentatives en Floride avec Jean Ribault, on pense à la France Antarctique, au Brésil et à Québec. Évidemment, les grandes figures qui vont mettre en place cette habitation sont issues des milieux protestants, notamment Pierre Dugadmont, François également Gravé Dupont. Alors Samuel de Champlain, c'est un petit peu plus ambigu parce qu'il évolue dans un univers protestant. Sa femme, Hélène Boulet, est issue d'une famille calviniste parisienne, mais elle s'est convertie. Alors on n'est pas tout à fait sûr de son appartenance confessionnelle, même si certains historiens pensent qu'il était effectivement protestant. Alors cela signifie aussi que le territoire est interprété à travers les écritures parce que la Nouvelle-France apparaît comme une terre d'abondance, presque comme une terre promise. La géographie prend souvent une signification spirituelle dans leurs écrits, dans les écrits de ces hommes. Et c'est ici que le nom de Québec lui-même devient fascinant parce qu'on rappelle souvent qu'il vient d'un terme algonquin, hein, signifiant là où le fleuve se rétrécit, mais on sait que en hébreu biblique, le terme Mitzrayim désigne l'Égypte, étymologiquement aussi, c'est le lieu où on est à l'étroit, c'est-à-dire c'est le lieu des étroitesses, l'espace par lequel on passe avant la délivrance. Or, Champlain emploie constamment ce vocabulaire des étroitesses, il parle de l'étroit passage, de la porte du pays, du seuil qu'il faut franchir. Ce que je veux dire par là, c'est qu'il y a dans la fondation de Québec tout un récit des origines à la dimension biblique protestante qui a été largement oubliée, notamment parce que lorsque la colonie est réorganisée au XVIIe siècle, sous une forme beaucoup plus explicitement catholique, en particulier sous l'impulsion de Richelieu, on va complètement oublier ce récit. Et j'ai vraiment voulu, justement, dans mon livre, montrer que au départ, il y avait quand même un récit qui avait une dimension multiconfessionnelle.
0: Merci de nous le rappeler. Je suis sûre que nos auditeurs auront envie de découvrir ce chapitre et bien d'autres de votre livre. Alors, dans l'histoire, c'est Louis XIV qui a doté la colonie d'institutions royales. Mais je voudrais revenir sur ce terme d'habitation que vous venez d'employer. Et il y a deux personnages qui m'ont semblé assez représentatif de cette époque. L'un, c'est l'habitant, habitant, et l'autre, c'est le coureur des bois. Alors, en quoi ces deux personnages sont-ils intéressants ?
1: Alors effectivement, ils sont très intéressants parce qu'ils représentent deux figures opposées d'une même personne qui est le colon français. Qui est ce

0: Et de l'autre, on va trouver une figure qui est complètement différente, qui est celle du coureur de bois, c'est-à-dire une figure plus marginale, plus mobile, quelqu'un qui va vivre du commerce des fourrures, mais souvent en lien étroit avec les peuples autochtones, parce que le coureur des bois, lui, ne s'installe pas, c'est quelqu'un qui va voyager vers l'ouest. Et il incarne en fait une forme de liberté, mais aussi d'hybridité culturelle, parce qu'évidemment, commercer avec les nations autochtones va faire que, bah, il va rencontrer des autochtones, donc parfois il va s'acclimater, il va parfois apprendre des rudiments de langue autochtone, il va parfois épouser des femmes autochtones, donc on va avoir des populations métissées, et il va progressivement aussi être perçu comme une menace par les autorités françaises parce qu'il représente une forme qu'on ne contrôle pas quelque part de colonisation française. Mais ce qui les rend intéressants, ces personnages, c'est que finalement, ils montrent que la colonie n'est pas homogène. Elle aussi en fait entre ordre et mobilité, entre discipline et échappée, et entre francité et américanité, c'est-à-dire est-ce que les colons sont en fait des Français ou est-ce que progressivement finalement ils deviennent autre chose?
1: Ils deviennent canadiens, si je puis dire.
0: Tout à fait, tout à
1: Alors,
0: fait.
1: malheureusement, la France va faire ses adieux à la belle province, puisque en 1763, le traité de Paris officialise la cession de la Nouvelle-France à la Grande-Bretagne. Et la province de Québec va alors passer sous régime britannique. La France va, dites-vous, Adeline Vasquez, paraît y faire un retour en fanfare avec Napoléon III. Alors que s'est-il passé?
0: Alors, après la conquête britannique en 1760 et après le traité de Paris en 1763, donc comme vous l'avez dit, qui formalise complètement la fin hein, de la Nouvelle-France, la France se retire politiquement, mais aussi matériellement. C'est-à-dire qu'il va y avoir aussi toute une élite de seigneurs, de membres du clergé qui vont revenir, qui vont rentrer en France, ce qu'on appelle les rapatriés. Mais au 19e siècle, ce qui est intéressant, c'est qu'effectivement, la France revient sur le plan symbolique et culturel. Alors, ce qui est intéressant, c'est que ces Canadiens pensent toujours qu'un jour, la France reviendra. Et sous Napoléon III, on assiste à ce retour un petit peu en fanfare qui s'incarne par le passage d'un navire de guerre qui s'appelle la Capricieuse et qui est le premier bâtiment à revenir au Québec après 1763. Et évidemment, l'accueil est triomphal parce que les gens pensent que ça y est, la France va essayer diplomatiquement peut-être d'entamer des pourparlers et de faire en sorte que le Canada redevienne français. Alors évidemment, il ne s'agit pas de ça du tout. Par contre, il y a quelque chose qui est intéressant, c'est qu'on va poser la première pierre du monument des Braves sur les plaines d'Abraham, donc là où on a perdu, sur le champ de bataille, là où on a perdu la Nouvelle-France. Et l'événement va donner lieu à de multiples poèmes, chansons, timbre-poste. Donc en fait, il va y avoir une vraie mémoire du passage de la Capricieuse et cette mémoire va donner lieu progressivement à un retour des relations spéciales entre la France et son ancienne colonie. On va d'ailleurs ouvrir peu de temps après le passage de la Capricieuse des délégations diplomatiques.
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0: Trouvons Adeline Vasquez Parra. Quelques mots sur le morceau que nous venons d'entendre.
1: Oui, alors c'est une magnifique chanson, hein, magnifique chanson interprétée par Elisapi Isaac, qui est une chanteuse Inuk, donc issue des communautés inuites qui vivent tout au nord du Québec sur leur territoire traditionnel qu'on appelle le Nunavik. C'est une chanteuse alors qui au départ a fait partie d'un collectif qui s'appelle Taïma, donc c'est eux qu'on a entendu là. Mais ce qui est intéressant avec cette chanteuse, c'est qu'elle n'a jamais voulu faire de folklore ou de chant traditionnel, c'est-à-dire qu'elle ne veut absolument pas qu'on essentialise cette culture, elle veut vraiment la rendre vivante. Et écrire et chanter en Inuktitut, ce qui est la langue des Inuits du Nunavik. Et d'ailleurs, c'est le titre de sa chanson Inusivunga, Je suis vivante, affirmation qui est évidemment à la fois simple et complexe, hein, puisque pour ces communautés, il s'agit aussi d'exister hein, à l'heure actuelle.
0: Alors, ce duo musical, Taïma, en langue inuite, Inuktitut, excusez la prononciation, a accédé à un public international en 2004. Et comme vous le disiez, ce n'était plus simplement du folklore. Et dans les années 2000, justement, la culture du Québec s'exporte. Vous le signalez dans votre livre, dans le chapitre intitulé « Le Nouveau Québec ». Alors, ça s'exporte notamment à la télévision française. Et moi, je me souviens de Denise Bombardier à Apostrophe. Et je vous propose de consacrer quelques instants au rôle des femmes au Québec, en rappelant d'ailleurs Denise Bombardier. Mais en fait, ces femmes, elles sont très présentes tout au long de votre ouvrage. Et on va commencer par le début de la colonisation. La France a envoyé des femmes en Nouvelle-France. Pourquoi ?
1: Alors la France envoie des femmes en Nouvelle-France parce que une colonie ne peut pas survivre sans équilibre démographique. Et il y a ce problème, qui est un problème qui se pose en fait dès le départ, c'est que cette colonie est trop majoritairement masculine. Alors il y a des soldats, des engagés, des commerçants, bon ça on arrive à peu près à les recruter, mais on se rend compte que pour stabiliser ces hommes en quelque sorte, il faut qu'ils aient une famille, il faut qu'ils n'aient pas envie de rentrer en quelque sorte en France. Et donc la monarchie comprend que sans femmes, il n'y aura pas de famille durable, il n'y aura pas d'installation, il n'y aura pas d'enracinement. Et elle organise l'envoi de femmes à partir des années 1660. Alors ce qui est intéressant, c'est qu'on n'en parle jamais ici en France, alors c'est un petit peu problématique, parce que ces envois se font sur la base du volontariat, c'est vrai, mais ils sont parfois contraints. C'est-à-dire qu'il y a aussi des enlèvements, hein, je pense notamment à l'hôpital de la Pitié-Salpêtrière et à certaines institutions de charité où on va enlever des femmes pour véritablement les envoyer aux Amériques et notamment, évidemment, au Québec où il faut peupler cette vallée du Saint-Laurent. Alors, on va encourager les mariages et ces mariages, évidemment, doivent donner lieu à une croissance naturelle de la colonie. Alors, ces femmes ne sont pas seulement des épouses potentielles, hein, elles deviennent aussi des actrices finalement de la société coloniale, puisque elles vont avoir un rôle que n'ont pas les hommes, qui est un rôle qui est beaucoup plus culturel. Elles vont transmettre la langue, donc ce qui est important, hein, elles vont transmettre aussi la religion, elles vont transmettre aussi des pratiques culturelles. Donc les femmes, en vérité, vont jouer un rôle qui est beaucoup plus central et beaucoup plus affirmé que simplement en fait jouer sur le plan technique, sur le plan sur toute l'architecture de la colonie. Hein. Cette culture québécoise doit beaucoup en fait à l'envoi de ces femmes.
0: Alors parmi ces actrices au milieu du XVIIe siècle, vous évoquez des pionnières mystiques. Pionnière mystique sur l'île de Montréal, et donc je vais en citer trois, Marie de l'Incarnation, Jeanne Mance et Marguerite Bourgeois. Alors pour chacune d'elles, à quoi se sont-elles employées ? C'étaient toutes les trois des missionnaires catholiques.
1: Tout à fait, hein, c'était des femmes issues de la ruralité et de l'éducation catholique de l'époque. Elles participent en fait à un projet qui est à la fois religieux et social, et elles cherchent à évangéliser les populations autochtones dans une logique missionnaire. Elle cherche aussi à soigner, on pense à Jeanne Mance, hein, qui va fonder l'Hôtel Dieu de Montréal. Donc c'est important également d'avoir cet Hôtel Dieu parce que il faut soigner en fait les soldats, il faut soigner aussi les gens qui sont victimes des attaques diverses et variées. Donc en vérité, ça va être une institution qui va jouer un rôle extrêmement important au sein de la vie sociale de la Nouvelle-France. Il faut aussi éduquer. Donc quelqu'un comme Marie de l'Incarnation à Québec et Marguerite Bourgeois à Montréal vont s'occuper d'établissements où on enseigne, alors on enseigne évidemment beaucoup la religion, mais on enseigne aussi à des femmes autochtones hein, dans ces institutions. Donc plus largement, elles vont structurer la vie sociale et morale de la colonie. Et ce qui est frappant, c'est que ces femmes exercent finalement progressivement une autorité dans un monde qui est pourtant très encadré par les hommes. Et elles vont finalement prendre une place qui est une place en fait dirigeante, parce qu'elles dirigent ces établissements et ces établissements vont effectivement avoir une fonction sociale dans la société. Donc elles vont contribuer à faire de certaines villes, notamment de Montréal, un espace qui est à la fois spirituel, éducatif et communautaire.
0: Alors, Marie de l'Incarnation, c'était une religieuse, n'est-ce pas?
1: Tout à fait.
0: En revanche, Marguerite Bourgeois, dont on vient de parler, va créer une école pour accueillir les filles du roi. Alors, vous y avez fait allusion tout à l'heure, toutes les femmes qui venaient au Québec ne venaient pas de leur propre gré. Et il y en avait qui étaient donc carrément victimes d'un recrutement coercitif. Et donc, parmi elles, les filles du roi, elles vont avoir un double impact sur la colonie, n'est-ce pas?
1: Oui, absolument, elle va avoir un double impact sur la colonie, puisque ces femmes, donc qui arrivent dans les années 1660-1670, sont envoyées sous l'impulsion du roi Louis XIV pour épouser des colons qui sont déjà sur place. Même si certaines ont été recrutées dans des conditions plutôt difficiles, leur impact est majeur et il est double. Alors, premièrement, parce que, comme je l'ai dit, elles vont permettre une forte croissance de la population et une grande partie des Québécois d'origine canadienne-française d'aujourd'hui descendent de ces femmes. Et puis elles vont aussi contribuer à structurer une société qui est beaucoup plus stable et fondée sur notamment la famille. Leur présence va transformer la colonie en apportant des pratiques, des savoir-faire, une langue. Ce qui est intéressant, c'est que comme il y en a beaucoup qui proviennent de l'Île-de-France, elles vont amener une certaine langue qui est plus proche du français du roi que la langue qui est parlée par les colons. En fait, ces colons, beaucoup s'expriment dans leur dialecte, en fait, hein, parce qu'il y a tellement de provinces qui sont représentées hein, sur place. Et finalement, ces femmes vont participer à l'émergence d'une culture locale. Donc, d'un comptoir fragile, progressivement, grâce à ces femmes, on va passer à une société beaucoup plus stable et beaucoup plus enracinée.
0: Et alors, il y a eu celles que vous appelez les seigneuresses d'or. Ces seigneuresses, ce sont six veuves de seigneurs et une septième qui, elle, était fille de seigneurs. Elle est à l'origine d'un mythe de l'histoire de la Nouvelle-France. Alors, quel exploit a-t-elle accompli?
1: Alors, parmi ces femmes, effectivement, il y a une figure qui se détache un petit peu et qui est celle, alors c'est une seigneuresse, hein, qui est celle de Madeleine de Verchères. Pourquoi? parce qu'en 1692, alors qu'elle n'a que 14 ans, elle défend seule un fort, son fort familial d'ailleurs, contre une attaque iroquoise. Elle va organiser la résistance et elle va maintenir l'illusion d'une garnison active de façon à repousser l'assaut. Alors vous l'aurez compris, évidemment, c'est aussi un mythe, hein, c'est pas forcément totalement historiquement avéré, mais ce qui est fort pertinent, c'est que cet épisode révèle aussi une société un peu hybride, où on a une héroïne catholique, un peu à la Jeanne d'Arc, hein, une jeune guerrière pieuse, presque virginale, et puis elle est aussi très nord-américaine parce qu'elle incarne une nouvelle sorte de courage des femmes de la frontière qui doivent en fait affronter des événements qui sont des événements un peu différents de ce que les femmes connaissent en Europe, où elles doivent exercer une sorte d'autorité collective une fois une menace survenant. Donc ces seigneuresses plus largement montrent en fait que les femmes pouvaient aussi gérer des situations, mais aussi des terres, des propriétés, administrer des domaines et jouer donc un rôle économique un peu nouveau, surtout lorsque elles étaient seules, en fait, quand elles étaient veuves ou orphelines.
0: Alors, les femmes continueront de s'engager au XIXe siècle avec les suffragettes et au XXe siècle dans le combat pour le statut de la langue française. Mais nous arrivons à la fin de l'émission et comment ne pas aborder le chapitre que vous intitulez « Le tournant de Gaulle ». Alors, vous dites que pour le chef de l'État français, sa visite était l'occasion de raviver une certaine mémoire des relations entre la France et le Québec. Depuis le balcon de l'hôtel de ville de Montréal, son fameux « Vive le Québec libre » va susciter la polémique. Mais il aura aussi des effets bénéfiques.
1: Oui, alors c'est vrai que j'ai l'impression qu'en France, on a une image qui n'est peut-être pas forcément la bonne de ce discours, parce qu'on replace ce discours dans la personnalité du général et on oublie de voir les effets du discours, notamment côté québécois. Évidemment, cette visite, bon, déjà d'une part, elle s'inscrit dans la visite officielle du général de Gaulle pour l'exposition universelle, l'Expo 67, qui a lieu à Montréal, et son discours, alors évidemment qui va choquer les autorités canadiennes, a aussi un effet qui est celui de donner une visibilité internationale à la cause québécoise. Alors je l'ai dit en entrée de jeu, dans les années 60, le Québec connaît sa révolution tranquille, c'est-à-dire qu'il va essayer de se moderniser de tous les points de vue, hein, d'un point de vue social, économique. Montréal est une ville en chantier dans les années 60, hein, avec la construction du métro. On essaie vraiment de rattraper un petit peu le retard socio-économique que le Québec avait jusqu'alors subi. Et finalement, grâce à ce discours, le Québec va sortir de sa relative marginalité diplomatique, c'est-à-dire qu'il va apparaître comme une réalité politique possible et distincte, non plus seulement comme une province parmi les autres. Il a mis le Québec sur la carte du monde, dira Pierre Bourgault, qui était un politicien du RIN dans les années 60. C'est vraiment ce qui va se passer parce qu'il met cette notoriété. Alors, non seulement il est un chef d'État, mais en plus, c'est le général de Gaulle. C'est-à-dire c'est quelqu'un qui a une grande visibilité internationale et qui est en fait respecté. Alors, même s'il n'est pas forcément apprécié dans le monde anglophone, il est quand même très respecté. Et donc, il y a cet étonnement global. De ce discours. Et la deuxième chose qui est extrêmement importante, qu'il faut retenir, c'est que ça va impulser une nouvelle relation entre la France et le Québec qui va passer par une forme très originale de diplomatie, qui est une diplomatie beaucoup plus, j'ai envie de dire, populaire, c'est-à-dire qu'elle passe par la coopération étudiante, la coopération scientifique. On va aussi beaucoup ouvrir cette relation à la jeunesse avec l'Office français pour... l'Office franco-québécois pour la jeunesse, pardon, et également tout un tissu associatif à travers le réseau France-Québec qui va faire en sorte qu'il y ait davantage d'échanges entre les deux sociétés. Alors, donc, c'est ça, c'est que ce discours va vraiment essayer de mettre en relation deux sociétés qui, pour un temps beaucoup trop important, étaient restées un petit peu chacune dans leur coin. Et quelque part, ça va relancer des relations diplomatiques sur une base un peu plus directe. Alors, parfois en contournant Ottawa, c'est vrai, mais il s'agit aussi, dans ce cas précis, de reconnaître une société originale, ce qu'on appelle la société distincte, c'est-à-dire le fait que le Québec n'est pas une société comme les autres, n'est pas une société qui, évidemment, a une reconnaissance politique, c'est une société qui tente d'exister, et je pense que ce discours a permis, a autorisé cette reconnaissance.
0: Alors, le Québec est aujourd'hui un tournant de son histoire, c'est ce que vous dites dans votre épilogue. Faut-il voir ce tournant de façon positive ou négative?
1: Alors, ce tournant n'est ni trop positif ni trop négatif, parce que c'est vrai qu'en histoire, on se méfie quand même des constats qui sont un petit peu, j'ai envie de dire, ou penchant trop d'un côté ou penchant trop de l'autre. Mais je dirais que c'est d'abord un moment de redéfinition. Le Québec traverse aujourd'hui une zone d'incertitude qui est quand même très profonde, puisque son vieux récit collectif, celui de la survivance, a disparu, celui de l'émancipation nationale s'effrite, l'horizon souverainiste s'est brouillé, c'est-à-dire toute cet appel à la souveraineté, à l'indépendance du Québec s'est un petit peu brouillé, et puis la relation privilégiée avec la France ne suffit plus non plus. On sait aussi que le voisin américain, qui pendant longtemps était aussi un acteur important dans les relations diplomatiques extérieures du Québec, aujourd'hui exerce une pression permanente, notamment par les menaces d'annexion, alors non seulement sur le Canada, mais finalement le Québec se sent aussi pris à partie. Donc il y a incontestablement une forme de désorientation du Québec. Mais ce qui est fort important, c'est de retenir que l'histoire du Québec nous apprend précisément que cette société s'est presque toujours reconstruite dans des moments où elle se croyait finie. Après la conquête, notamment en 1760, on pensait que les Canadiens français allaient devenir anglais. Après l'échec des rébellions de 1837-38, donc on n'en a pas parlé, mais c'est un moment où les Québécois ont essayé de devenir indépendants, déjà 1837-1838, mais là aussi, ils ont été marginalisés. Il y a eu ce long mouvement, cet exode massif des Canadiens français vers les États-Unis qui a dépeuplé les campagnes québécoises à la fin du 19e siècle, mais à chaque fois, cette société s'est reformulée, cette société s'est transformée, s'est réadaptée. Et en écrivant ce livre, finalement, j'ai compris que le Québec n'était pas prisonnier de son passé. C'est-à-dire que c'est une société qui, quand on regarde sur le temps long, n'a jamais cessé de se transformer, n'a jamais cessé de se réinventer. Et je pense que c'est la grande leçon du Québec au monde. Alors même si c'est une petite société, elle peut aussi avoir des choses extrêmement large, finalement, à faire passer aux autres sociétés du monde.
0: Mais merci pour cette belle conclusion et merci de nous avoir livré de beaux aperçus de votre livre. J'en rappelle le titre, Histoire du Québec, paru en juin 2025 aux éditions Talendier. Merci à tous de votre écoute. Nous nous quittons, vous commencez à l'entendre sur Dansons, la toute dernière chanson de Céline Dion, composée par son auteur fétiche Jean-Jacques Goldman. Au revoir et à bientôt pour un prochain Samedi Magazine.

0: 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Jean-Pierre Guénaud.
1: Le lien de l'obscurantisme. Dans cette Amérique perdue sous l'égide de Donald Trump et de Robert Kennedy Jr., les laboratoires pharmaceutiques ont été fermés, jugés temples du mensonge scientifique. Les universités ont été transformées en académies de sagesse populaire, où l'on enseigne que la Terre respire comme un animal, que les épidémies sont des châtiments cosmiques et que l'eau, si elle est bénie par des incantations collectives, guérit toutes les maladies. Les médecins, accusés de complot avec les forces occultes de la science, ont dû se reconvertir. Certains se cachent, pratiquant clandestinement la médecine moderne, comme autrefois des résistants. D'autres ont fini au bûcher médiatique dans des tribunaux populaires retransmis en direct sur toutes les plateformes. Dans les rues, les enfants tous, certains avec des maladies qu'on croyait disparues. La rougeole, la poliomyélite, la diphtérie sont revenus en force. Les cimetières s'agrandissent, mais cela ne choque plus. Les autorités parlent de purification naturelle et glorifient la sélection de ceux qui savent survivre sans artifice. Les livres de biologie, de médecine et de physique ont été brûlés. À leur place, on lit des manuels de vérité ancestrale, expliquant que le corps humain fonctionne grâce à des énergies invisibles qu'il suffit d'harmoniser avec des cristaux ou des vibrations sonores. L'économie a basculé vers une nouvelle ère. L'industrie des huiles essentielles, des talismans, des gourous en ligne et des rituels collectifs fait vivre des millions de personnes. Des influenceurs autoproclamés, guides de lumière, dictent les politiques sanitaires par simple vidéo virale. La peur est devenue loi. Chaque fois qu'une épidémie éclate, les foules se rassemblent dans des rave parties pour chanter, danser et élever les vibrations, convaincus que la maladie disparaîtra par la seule force de leur foi. Mais elle reste, elle s'étend, elle mutile et tue. Et dans ce monde obscur, une poignée d'hommes et de femmes continuent à se battre en silence. Ils détiennent de vieux vaccins cachés, des microscopes interdits, des livres scientifiques sauvés des autodafés. Ils rêvent qu'un jour, où l'on pourra de nouveau dire que la Terre tourne autour du Soleil, que les virus existent et que la raison vaut mieux que l'illusion. Un monde où la vérité scientifique, après avoir été enterrée, renaîtra.

0: Bonjour, bonjour à toutes et à tous. 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Avec nous cet après-midi, j'ai la grande joie de recevoir Angéline. Angéline est une artiste. Elle pratique et transmet les arts de vivre du yoga et de l'ayurveda. Angéline est aussi dévouée à l'écriture et à la musique. C'est une véritable exploratrice de la voix. Angéline chante des mantras, des chansons et guide des ateliers de libération vocale. Au-delà de ce parcours très riche, Angéline a accepté de témoigner pour la dépendance à la nourriture. Bonjour Angéline.
1: Bonjour Gwenola.
0: Comment vas-tu ?
1: Écoute, ça va très bien. Je suis à la fois tout excitée et en même temps un petit peu d'appréhension toujours pour aborder ce sujet qui est très vulnérable et qui le sera toujours. Bien sûr, pour moi, et en même temps qui est très nécessaire. Donc, je sens à chaque fois qu'on parle de ce thème qu'on fait quelque chose de grand et d'utile.
0: Mmh. Oui, merci de le partager. Comme il est coutume dans l'émission, Angéline, pour mieux te rencontrer, afin vraiment de tisser un lien avec les auditeurs et les auditrices, est-ce que tu veux bien nous parler de ton enfance? Voilà, dans quel contexte tu as grandi, voilà, de tout ce qui peut jaillir de toi, de manière vraiment à mieux te connaître.
1: Oui, alors, j'ai eu deux lectures, dans ma vie j'ai eu deux lectures de mon enfance, disons, et c'est assez intéressant de voir que j'ai pendant longtemps retenu qu'une seule version de mon enfance. Et du coup, cette version-là, eh bien, que j'ai retenue, c'était une version d'une enfance vraiment parfaite. Je me souviens, on avait une petite cabane avec ma sœur que mon père avait fabriquée de ses mains, une cabane rose dans laquelle on jouait aux poupées d'or, etc. Et j'avais je symbolisais mon enfance comme étant cette maison rose un petit peu. Donc, j'ai vraiment eu l'impression de grandir dans une maison rose où tout était un peu cotonneux, parfait, des parents aimants, une maman qui avait arrêté de travailler pour pouvoir s'occuper de ses enfants. J'ai reçu beaucoup, beaucoup, beaucoup d'amour. Mes parents ont toujours été mes premiers fans et supporters de tout ce que je pouvais entreprendre. Et voilà, une grande famille, une famille qui sait célébrer, une famille qui exprime, oui, qui est pas mal dans la joie, dans la fête. Et puis donc j'ai grandi, donc voilà, j'étais enfant un petit peu enfant modèle, je pense, qui réussissait très bien à l'école, qui était première de la classe. Tout le monde avait de grands projets pour elle, et ça a été d'ailleurs un problème. J'en parle après, mais voilà, vraiment et je mets ça en avant parce que c'est après quand j'ai développé ces troubles alimentaires, j'ai évidemment relié cette perfection de vie à ça. Donc ça c'est la première lecture. Et la deuxième lecture, en fait, quand les troubles se sont plus tard, donc moi c'est à 18 ans où les troubles alimentaires se sont manifestés, à ce moment-là, j'ai regardé ma vie à nouveau, donc mon enfance, mon adolescence, et là c'est comme si j'étais enfin prête à percevoir les dysfonctionnements qui étaient pas du tout visible au premier abord. Qu'on était vraiment cette famille parfaite. Je pense qu'aux yeux des autres, on était vraiment la famille à quatre, voilà, très, très équilibrée. On a toujours eu ce qu'il fallait, etc. Et en fait, pour le coup, je pense que cet enfermement dans cette perfection et du coup, quand on touche à la perfection, le problème avec la perfection, c'est qu'on a peur de la perdre. Et donc, il y a une pression qui vient avec cette perfection, c'est-à-dire être un peu douée dans tout. Eh bien, j'ai eu cette pression toute ma vie, en fait. Je m'en suis rendu compte. J'avais l'impression de devoir répondre à des attentes tout le temps sans savoir d'où elles venaient vraiment. Et donc, si je parle de quelques dysfonctionnements, bien finalement, il y a quand même des troubles dépressifs, de la dépression dans ma famille. Il y a eu notamment du côté de mon grand-père, dépression, de l'alcoolisme, voilà, toutes sortes d'addictions, des addictions. Je pense qu'il y a des troubles alimentaires aussi de personnes de ma famille. Que moi je vois ainsi maintenant, mais que ces personnes-là ne disent pas comme étant des troubles alimentaires, mais c'est après que j'ai vu que c'était pas forcément normal de manger comme ça. Donc j'ai été finalement baignée, je pense, dans... Il y avait un terrain addictif, il y avait un terrain dépressif dans ma famille, et quand même, je me souviens, et je m'en suis souvenue très très tard, enfin très tard, je suis jeune encore, mais très tard quand même par rapport à mon enfance, de phrases que ma mère ait pu dire quand elle a eu aussi un petit épisode dépressif avec cette phrase. Elle avait une peur immense de sombrer dans la folie. Il y a vraiment ça qui planait. Mon grand-père a fait pas mal d'allers-retours en hôpital psychiatrique. Il y avait ce... J'ai quand même eu l'impression toujours que on pouvait facilement glisser. On pouvait facilement sombrer, en fait. Qu'en un claquement de doigts, on pouvait passer de quelqu'un de sain à quelqu'un de fou qu'il fallait enfermer.
0: Ouais, comme mais si j'ai grandi avec ça. Un peu sur le fil. Et donc, tu te construis avec cette relation dysfonctionnelle à la nourriture. À quel moment elle prend vraiment de l'ampleur, en fait? C'est-à-dire que ça te bouffe complètement.
1: En fait, c'est vraiment... Alors moi, c'est vraiment à 18 ans. Et en fait, quand je pense après... depuis, quand j'ai repensé, je pense qu'avant 18 ans, il y avait déjà des troubles, mais pour moi, c'était normal, parce qu'en fait, quand j'ai grandi, je voyais ma maman qui, de temps en temps, ça venait de nulle part, elle faisait des semaines où elle mangeait que de la soupe, par exemple. On n'a jamais eu de problème de surpoids dans la famille, il n'y a jamais eu... j'entendais souvent ma mère qui avait un problème avec son apparence. L'été, quand il fallait essayer les maillots de bain, je me rappelle de ça, c'était... tout le monde, tous les quatre, hein, dans la famille, on était, c'était le gros stress. C'est-à-dire, l'été arrive, il va falloir que maman se trouve un maillot de bain et ça va être très intense. C'est-à-dire que c'était énorme.
0: L'événement.
1: Donc il y a quand même, ouais, vraiment. Donc il y avait une grande attache à l'apparence, mais en fait, ma mère n'a jamais mis ça sur nous, sur les enfants. Mais bien sûr, les enfants apprennent par mimétisme. Et en fait, on a beau recevoir un discours, ce qui compte au final, c'est les actes, et c'est ce qu'on a eu en face. Et moi, en face, j'avais quelqu'un qui se sentait dévalorisé par son apparence, clairement.
0: Mais elle avait des raisons de l'être, ou c'était une dysmorphophobie?
1: Non, vraiment, elle avait... En fait, il lui restait un ventre un petit ventre de ses grossesses. Et en fait, c'est juste ça. Je dis juste parce que jamais... Ma mère, je pense qu'elle peut... Elle n'a pas du tout la constitution pour être en surpoids. Enfin, elle n'a jamais été en surpoids, quoi. Donc, c'était vraiment une peur qui était tellement là qu'elle existait déjà, en fait. Tu sais, quand on a peur de quelque chose, en fait, la chose existe déjà, finalement. Donc voilà. Donc, il y avait ça quand même. Et en fait, nous, autour, on naviguait avec ça. Mais moi, c'est vrai que je portais pas mal, beaucoup d'importance à mon apparence quand j'étais au collège. Mais en regardant les autres autour de moi, les autres jeunes filles, en tout cas, je ne pensais pas porter plus d'importance que mes amis, en fait. Je pense qu'on était vraiment enfermés dans quelque chose d'assez superficiel, beaucoup de pression sur l'apparence. Et moi, ça c'est au niveau de la nourriture, ça s'est déclenché à deux mois avant mes 18 ans. Et je me rappelle le médecin qui m'avait dit « Ah bah, vous faites ça tard, dis donc !» Comme s'il attendait que je le fasse. Et même là, je me suis dit « Mince, même dans ça, j'ai échoué, tu vois ?» La réflexion qui me fait dire que j'ai même échoué à tomber malade trop tard.
0: Oh là là.
1: C'était, ouais, il y a plein de phrases comme ça. Mais voilà, donc ça a été à 18 ans et c'était l'année, c'est pas anodin, c'était l'année du bac. Et comme je l'ai un peu évoqué tout à l'heure, j'étais vraiment très bonne élève et j'ai toujours adoré l'école. Plus que l'école, j'ai toujours adoré apprendre, donc me remplir de connaissances. Vraiment de me nourrir. C'était pas pour apprendre non plus, hein. C'était vraiment, j'avais du plaisir à me nourrir de connaissances. Et du coup, l'année du bac, il y a eu une pression en plus, la pression de trop que je me suis mise moi-même. Et je pense que ça a été un gros déclencheur de ces troubles.
0: Mmh. Oui, cette manière de gérer ta pression, en fait.
1: Oui, de gérer la pression. Et puis quand même, il y a eu de la pression, même si c'était... alors, ça n'a jamais été malveillant. J'ai toujours été bien entourée par mes professeurs, etc. Mais en fait, aujourd'hui, je me rends compte des maladresses, des phrases maladroites. Et ça, c'est...
0: Des mots qui tuent.
1: Une phrase, ouais, c'est ça. Une phrase peut faire sombrer quelqu'un. Les phrases maladroites des professeurs qui, voilà, Angéline, on croit en toi. Et vas-y, ça va être Sciences Po. On vise ça, on vise ça. Ils avaient tous des plans pour moi, en fait. Vraiment, chaque professeur voulait que je sois, que je continue dans leur matière. Enfin, c'était, j'avais toutes les possibilités. Et j'avais l'impression que plus rien m'appartenait, en fait. Il fallait que je fasse plaisir à tout le monde. Et là, pour le coup, c'était pas possible. Donc, il y a eu ça. Et il y a quand même eu une phrase, et j'en parle souvent de cette phrase, et je la dis parce que depuis que je la dis, en face, quand les gens reçoivent cette phrase, ça fait aussi réfléchir sur les phrases qu'on peut dire, comme ça, les phrases anodines, et surtout les commentaires qu'on fait souvent sur le corps. Même si c'est des commentaires qui sont dits positifs, je trouve ça aujourd'hui même choquant quand on parle du poids de quelqu'un, même si c'est pour un compliment. Je trouve que ça ramène encore de l'importance ou ça réidentifie la personne à son poids. Et moi, ça a été le cas parce qu'à mes 18 ans, au moment de la rentrée scolaire en septembre, donc on sortait de vacances scolaires. Alors moi, j'étais assez contente. Je me sentais bien dans ma peau. Bah forcément, j'étais bronzée. Je rentrais de vacances. J'étais en plus, on a découvert les amis de classe avec qui on allait être. J'étais avec le plus beau mec de l'école et tout. Il y avait ce que j'étais trop bien, quoi. Et photo de classe au mois de septembre, donc j'étais déjà avec des nouveaux habits et tout, je me sentais bien. Et photo de classe, et là il y a un des garçons que je considérais comme un ami en plus et qui était très proche de moi, et un des garçons qui me regarde et qui me dit « Waouh, Angéline, toi vraiment, t'as le corps parfait ». Et il m'a dit ça, et j'ai senti, mais je m'en souviens encore, j'ai senti physiquement en moi quelque chose mais sombré en fait. C'est comme si à ce moment-là, je sais que j'ai glissé. Il m'a dit cette phrase et j'ai sombré. Et en fait, ce qui s'est passé à ce moment-là dans ma tête, après je l'ai identifié sur le moment, c'était un peu un choc, mais ce qui s'est passé dans ma tête, ça a été des calculs, le début des calculs, et ça a été, voilà, donc si j'ai un corps parfait maintenant, ça veut dire que moindre petit écart, s'il y a quoi que ce soit qui se passe et que je grossis, je n'aurai plus le corps parfait. Donc, je vais essayer de me créer une petite marge, perdre un peu de poids. Comme ça, j'aurai une petite marge d'amplitude où je pourrais, voilà, il y a un peu de fluctuation, ça sera OK.
0: Les petits arrangements avec soi-même ont commencé.
1: Exactement. Donc, les fameux calculs, parce que c'est que des maths, hein, les troubles alimentaires. Et voilà, donc cette phrase, ça a été vraiment j'ai l'impression que ce mec-là a appuyé sur un interrupteur. Et il était hyper bienveillant, hein. J'en veux pas, hein, du tout. Hein. C'était un compliment pour lui.
0: Bah, disons qu'il y avait une faille et puis...
1: Voilà.
0: Voilà, quand ouais. Elle est là, il suffit qu'il pas grand-chose.
1: C'est ça, il a dit ce mot parfait et c'est un mot qui est lequel j'ai du mal.
0: Et alors, il y a plusieurs variations dans le panel des troubles du comportement alimentaire. Donc, il y a l'hyperphagie, la boulimie, l'anorexie, la boulimie avec vomissement. Toi, tu t'inscris dans quelle catégorie ?
1: Alors, moi, j'ai commencé avec de l'anorexie et après, s'en est suivi une phase de boulimie. Et il paraît que c'est assez fréquent que ça évolue dans ce sens-là. Et voilà. Et dans la boulimie, c'était la boulimie vomitive.
0: Donc tu te faisais vomir.
1: Ouais. Mm. Ouais. Et ça a été bien plus difficile, la boulimie vomitive, que l'anorexie. Et c'est ça qui est difficile parce que du point de vue des autres, on remange, donc j'ai eu beaucoup moins d'attention et on s'est dit « Ah, elle guérit, elle remange » et ça a été en fait la phase la plus terrible. Encore une fois, attention aux apparences, on ne sait pas ce qui se passe dans la tête de la personne en fait.
0: Et cette phase-là, elle t'a accompagnée pendant tes études Comment ça s'est passé?
1: Alors j'ai donc la première phase d'anorexie, ça s'est fait très progressivement. En fait, j'ai pas senti du tout que je sombrais dans un trouble, dans une maladie, dans une addiction. En fait, j'ai pas du tout senti ça. Pour moi, j'avais le contrôle. Pendant longtemps, pendant quelques semaines, j'ai eu le contrôle de la réduction de ma quantité alimentaire, en fait. Donc je réduisais mon alimentation. Au départ, je réduisais juste les portions, et puis après, pour gagner du temps, réviser davantage le midi, je sautais des repas et je commençais à augmenter la réduction, si ça se dit. Et en fait, ce qui a été le point de bascule où là j'ai pris conscience, donc j'étais vraiment dans ce déni pendant 2-3 mois, et où j'ai pris conscience que j'avais effectivement un problème et que là c'était une maladie qui avait pour le coup pris le contrôle de moi, c'est quand en fait je me suis évanouie un jour par faiblesse. Je me suis évanouie et c'était en plus une scène assez assez cocasse. J'étais à l'hôpital pour voir une amie qui venait de se faire opérer. Je me suis évanouie dans la chambre d'hôpital. J'avais pas mangé. Je suis tombée sur un radiateur qui m'a ouvert l'arcade. Et tu vois, c'est un endroit qui saigne énormément. Donc il y a eu toute la scène a été vraiment dramatique. En fait, je me suis retrouvée dans une chaise roulante, le sang qui giclait, à être recousue. Et là, je me rappelle de ce moment-là, ma mère est venue me chercher, elle m'a vue dans cet état-là. Et là, elle m'a dit, je pense qu'elle savait que quelque chose n'allait pas, que je me cachais. Et là, ça a été, ok, maintenant, on peut plus nier, en fait. Je pense que le sang, tu vois, le drame de la scène a aidé. Et là, on est rentré à la maison et elle a dit à mon père, Angéline est malade. Et là, j'ai entendu le mot, en fait. Donc, ça a été le début. Donc là, il y a eu un point de bascule. Et là, au moment où ça a été découvert de tous et de moi aussi, eh bien, ça a amplifié mon anorexie. C'est à partir du moment où les gens savaient, j'y suis allée à 200%.
0: Plus de limite, en fait.
1: Ouais, c'est comme si, du coup, on m'avait autorisé. Je me suis dit, ah, c'est bon, j'ai plus besoin de me cacher. Je vais être maintenant Angéline anorexique. Et comme j'ai toujours tout fait avec beaucoup d'intensité et toujours de manière très passionnée, bah, je l'ai fait très passionnément. Et du coup, je suis passée de une simple réduction alimentaire à j'ai mangé pendant des mois une pomme par jour. Ouais, une pomme par jour que je coupais en 1000 morceaux, tu vois bien.
0: En pleine conscience, presque.
1: Oui, au début, oui, presque en pleine conscience. Et tu vois, je me souviens de ces moments... Je me souviens de cette faim avant qu'elle ne devienne vraiment trop intense. Et quand la maladie a été trop intense, il n'y a plus de pleine conscience. J'étais juste un zombie et il n'y avait plus rien. Mais avant d'atteindre cet état-là, juste avant, je me souviens, et je m'en souviens encore, de ce que je cherchais, en fait, dans ça. Je me souviens de ce que m'apportait cette faim. Je me souviens de cette toute-puissance que je ressentais à travers la faim. Et aujourd'hui que je me sens guérie et que je travaille avec l'alimentation mais de manière saine, on en parlera après, eh bien je retrouve cette toute puissance, cette souveraineté en fait que je cherchais, cette connexion spirituelle, je la retrouve aujourd'hui mais de manière saine. Et en fait ça m'a beaucoup aidée depuis à me pardonner en me disant que je ne cherchais que ça, mais je n'avais aucune référence, j'avais aucun outil pour trouver cette connexion à plus grand, en fait, cette grande puissance, cette grande puissance qui dit un peu waouh, moi je peux même vivre sans manger, en fait. Il y a un truc de
0: oui, la quête de l'absolu.
1: Exactement, il y a autre chose qui me soutient. Et c'est vrai, parce qu'au départ, même d'un point de vue physiologique, on voit bien dans les jeûnes, on développe plein de choses chimiquement pour tenir, le corps se débrouille hyper bien au départ.
0: Il y a des ressources, oui, bien sûr, ouais.
1: Jusqu'à ce que la ligne soit franchie. Et donc, il y a eu cette anorexie. Et quand j'ai commencé... Alors, je ne sais pas, si je dois aller vraiment dans tous les détails, etc. Mais le moment de bascule avec la boulimie, ça a été... j'ai entrepris une thérapie assez tôt. Et ça a été ma grande chance. Et ma grande chance, ça a été d'avoir des parents hyper ouverts aussi à la psychologie, à... Je pense que ma maman est aussi très en quête, mais je pense qu'elle a jamais assumé cette quête. Mais je pense qu'elle voulait. J'ai senti qu'à travers moi,
0: elle se réalisait quelque part.
1: Elle se réalisait, ouais, ouais. Clairement. Clairement, j'ai fait beaucoup de. Je fais beaucoup de ce qu'elle aurait aimé faire, je pense. Il y a vraiment ce lien-là. On a un lien très fusionnel.
0: En tout cas, ils n'ont pas été dans le déni par rapport à la maladie.
1: Pas du tout dans le déni, et j'ai jamais, parce que j'ai entendu plein d'autres témoignages depuis, et j'ai jamais non plus entendu. Enfin, j'ai toujours été prise au sérieux. C'est-à-dire qu'on m'a pas ni rionné, ils m'ont jamais non plus fait culpabiliser. Enfin, deux, trois fois des phrases, mais qui sont sorties de détresse, en fait. Mais dans un des grands éléments qui me revient, un grand souvenir. Alors, sachant que j'ai peu de souvenirs de cette époque aussi, c'est ce que je peux dire. C'est qu'il y a un gros blackout. Il y a parfois ma mère qui m'a sorti des fois des souvenirs, des choses qui se sont passées et j'en ai aucune idée. Donc, je pense que c'est bien. Je vais pas chercher à m'en souvenir. Je pense que j'ai vraiment filtré mes souvenirs depuis parce que c'était trop, trop douloureux. Mais il y a quand même un point de bascule et ça a été un soir où mes parents rentraient de thérapie. Et ça a été la grande intelligence de mon thérapeute qui a accepté de me suivre à condition de suivre aussi mes parents séparément. Et ça, vraiment, j'encourage les familles à faire ça, bien sûr, dans ce qui est possible pour elles. Mais du coup, le thérapeute permettait, enfin, le thérapeute essayait du coup de dire, enfin de conseiller mes parents aussi à voilà la marche à suivre pour entourer quelqu'un de malade en fait. Et je pense que ça m'a beaucoup aidée aussi. Et du coup un soir ils rentrent de thérapie et je me souviens c'était rendez-vous dans la chambre, ils voulaient me parler et c'est ma maman qui a parlé, qui a fait tout le discours et je m'en souviendrai toujours parce que depuis je me dis quel courage pour une mère de dire ça à son enfant. Et elle m'a dit avec un ton très ferme et doux à la fois, et puis sans pleurer, elle n'a pas pleuré. Et elle m'a dit, donc à un moment où vraiment je me laissais sombrer, elle a dit, OK, Angéline, on voit bien que tu te laisses sombrer. Maintenant, si tu as envie de mourir de cette maladie, si tu as envie de te tuer, eh bien, on va te laisser mourir. On va te laisser, tu fais ce que tu veux, c'est ta vie. On va te laisser mourir, mais nous, on va continuer à vivre. On va continuer à vivre et tu peux rester sous notre toit si tu veux, mais on va plus s'occuper de toi. Et elle m'a dit tout ça, mais les yeux dans les yeux. Et moi, j'étais en face. Je me souviens de la dureté à l'intérieur de moi parce que j'ai l'impression que tout était mort à l'intérieur. Et je me souviens la regarder dans les yeux. Je pleurais en même temps. Et là, je lui dis, ah, tu m'abandonnes alors. Et c'est, mais je crois, la pire chose qu'un parent puisse entendre. Et là, je lui dis ça et elle me dit, bah oui. Et du coup, là, j'ai senti ce jour-là, mais j'ai senti une rage, mais une rage et une tristesse. Je crois que j'ai jamais ressenti une tristesse aussi intense ce jour-là, parce que je me suis vraiment sentie abandonnée. Et je pense que c'est ce qui m'a sauvée.
0: Mais bien sûr, elle t'a offert un cadeau
1: Ouais,
0: immense
1: exactement.
0: de te rendre responsable, en fait, de
1: Exactement,
0: ta
1: c'est ça.
0: victime, ouais.
1: Elle me redonnait ma responsabilité, elle me redonnait ma vie, puisque j'avais l'impression qu'elle m'échappait, et elle me redonnait cette vie. Sauf que du coup, bah, là, cette vie, elle vient avec, en effet, son lot de responsabilités et de prise en charge, quoi.
0: Oui, à partir de là, tu as eu vraiment l'élan de te rétablir.
1: Ouais, à partir de là, il y a eu vraiment un truc qui s'est fait en moi, mais c'est vraiment comme j'ai toujours des gestes en disant ça, parce que c'est vraiment presque physique que j'ai ressenti ça. Comme le déclic physique quand j'ai sombré, il y a vraiment eu un déclic physique à l'intérieur de moi avec cette espèce de trappe qui s'ouvre dans l'obscurité. Et aujourd'hui, je dirais même que cette trappe, c'était Dieu, en fait. Ah, j'ai pas dit ce mot-là à ce moment-là, j'avais aucune idée de ce que Dieu était. Moi, pour moi, enfant, Dieu, c'était le Père Noël. Donc, je cherchais, voilà, quelqu'un à qui me raccrocher. Mais j'ai pas du tout grandi dans ça. Et en fait, maintenant, je pense que c'est ça, c'est cette trappe qui s'ouvre à ce moment-là et cette voix qui m'a dit, OK. Alors maintenant, si t'es toute seule, il y a personne qui va te sauver, en fait. Cette voix m'a dit ça. Elle me dit, il y a personne qui va te sauver. Donc, tu fais quoi? Et le thérapeute a été a pris un risque énorme et a été très intelligent et très fin parce qu'il me connaissait bien, parce que ça peut être terrible hein, de dire ça, de conseiller à une famille de dire ça, d'abandonner. Et en fait, j'ai su après qu'il avait dit à ma mère, il a dit, parce que ma mère a dit, mais vous imaginez si elle se suicide, parce que moi je me menaçais toujours de me suicider, etc., évidemment. Et elle me disait, mais si elle me suicide après ces mots, et en fait, le thérapeute lui a dit, Angéline aime trop la vie et elle va s'en rendre compte. Et en effet, cette voix, ça a été, en fait, non, il y a quelque chose qui m'a relevé quoi. Et du coup, j'ai su que j'allais pouvoir, j'allais, en tout cas, j'avais l'envie de me sauver. Ça, c'était nouveau.
0: Ouais, ça part de là.
1: Ouais.
0: Ça part de là, oui. Et donc, on va aborder la deuxième partie après une petite pause musicale qui est exceptionnelle cet après-midi, puisque Angeline, donc tu es exploratrice de la voix, tu donnes des ateliers, mais tu chantes des mantras et tu es aussi auteur-compositeur. Est-ce que tu peux nous parler de ce titre?
1: Oui, merci beaucoup de le diffuser. Ce titre s'appelle « T'as pas dit oui » et c'est un titre c'est une chanson que j'ai écrite.

0: moi. Et du coup, la chanson est arrivée quelques jours après. Et donc, c'est une chanson qui est pas une chanson en colère, qui va être contre, tu vois, ultra féministe, qui est contre les hommes, etc. C'est pas du tout ça. C'est vraiment pour les hommes et pour les femmes, pour toute personne qui a été violée dans sa liberté, dans son intimité. Et surtout, ce que j'aime dans cette chanson, le twist, c'est que ça vient surtout déculpabiliser la victime. Et ça, c'est valable pour toutes les addictions, je pense aussi. Et la première chose à faire, c'est peut-être de déculpabiliser les personnes addictes. Parce qu'en fait, la culpabilité ne fait que ramener de la tension et ne fait de la tension et ne fait que de ramener de la friction à l'intérieur et de la fermeture. Et du coup, c'est voilà, c'est ça parle un peu de cette nuance du consentement. De parfois, on dit, on n'a pas la possibilité de on n'a pas la possibilité de dire non. Donc voilà, t'as peut-être pas dit non, mais t'as pas dit oui non plus. Et le silence est un non.
1: Merci Angeline.

0: De retour dans cette émission, la deuxième partie du Forum des addictions. Merci d'être de plus en plus nombreuses et nombreuses à nous écouter. Merci à vous d'être là et merci à Angéline d'avoir accepté de témoigner sur cette relation, je pourrais dire, toxique avec la nourriture. Et aujourd'hui, Angéline, qu'est-ce que tu pourrais nous dire, nous partager sur vraiment les outils qui t'ont véritablement aidé dans ce parcours de résilience?
1: Oui, alors moi, ce qui m'a beaucoup aidée, c'est c'est la multidisciplinarité en fait des soins que j'ai pu recevoir ou des formes d'aide que j'ai pu recevoir. Donc clairement, la thérapie m'a beaucoup aidée.

0: une thérapie avec un psychologue qui m'a beaucoup, beaucoup aidée. Ça a été le point de départ. Ce qui m'a aussi beaucoup aidée, donc depuis, j'ai d'autres outils et du coup, je les propose maintenant parce que j'aurais aimé les avoir évidemment à ce moment-là. Mais moi, ce qui m'a aidée, ça a été vraiment les choses de la vie. Alors, en fait, une fois que j'ai quand même réussi à passer mon bac cette année des 18 ans. J'étais en fin d'anorexie, plus en la boulimie. J'ai passé mon bac, du coup j'ai une pression enlevée qui m'a un petit peu soulagée quand même. Et j'ai voulu travailler juste après et j'ai été travailler dans un centre aéré avec mon BAFA là, en tant qu'animatrice. Et je pense que ça m'a aussi sauvée. Et quand j'analyse aujourd'hui, je pense que ce qui m'a sauvée, c'est que j'ai passé du temps avec des enfants. Et que j'étais dans, encore une fois, cette notion d'utilité, je l'ai déjà dit, mais je pense que c'est très important pour moi, mais je pense que c'est très important pour tous, en fait, de sentir, de trouver un espace dans lequel on se sent utile, on sent qu'on a notre place. C'est pas forcément quelque chose d'immense, mais c'est, voilà, on sent qu'on est voulu pour qui on est dans un espace. Et donc là, les enfants étaient contents de me voir, ils me voyaient moi. J'étais reconnue, je redevenais quelqu'un d'autre hors de ma maladie. Donc il y a une désidentification qui s'est faite au moment où je suis sortie aussi de mes milieux habituels, qui étaient le milieu scolaire ou le milieu familial où j'étais malade en fait. Donc je pense que ça peut être une des solutions, ça peut être de changer d'horizon comme ça. C'est pas forcément loin, c'est pas forcément prendre de grands risques, mais ça m'a beaucoup aidée. Et évidemment, avec les enfants aussi, ce qui m'a aidée, c'est leur innocence et le jeu, en fait. Et ça, c'est ce que quand j'ai parfois des personnes qui viennent me voir avec des troubles alimentaires, des jeunes filles, la plupart du temps, mais ça touche tout le monde, eh bien, je vais essayer de ramener du jeu. Ça peut être quand même. Le jeu, c'est pas forcément s'asseoir à une table et faire un jeu de société ou se mettre à courir dans le jardin. C'est vraiment. Ramener une vision plus légère des choses et ramener un peu d'innocence en fait, de légèreté. Et quand on est dans ces troubles-là, qu'on soit victime de ces troubles ou qu'on soit dans l'entourage, il y a quelque chose de tellement lourd, de tellement sombre tout le temps en fait, que la légèreté est très vite aspirée. Donc les enfants nous ramènent vraiment à ça. Et à ce moment-là, j'avais été aussi, on m'avait suggéré aussi de revenir à une photo de moi enfant. Et ça, je le suggère aussi tout le temps. C'est-à-dire de reconnecter avec l'enfant que j'étais, c'est-à-dire la personne que j'étais, la version la plus pure de moi, quand j'étais encore presque intouchée par la vie, les épreuves, etc. Et du coup, de me reconnecter à cette part de moi, ça m'a permis de me souvenir que cette petite fille, elle était encore là. Et poser la question, ok, si la version de moi qui a 18 ans se sent vraiment mort-vivante, est-ce que je peux nourrir la petite fille en moi, en fait? Donc il y a eu ça qui a été assez énorme pour moi. Pour mon parcours, et c'est pas du tout forcément un conseil que j'en donne à tout le monde, mais en tout cas moi, ce qui m'a beaucoup sauvée aussi, c'est que quand j'ai retrouvé un peu d'élan, que je me suis mise à travailler cet été-là, le thérapeute m'a conseillé, parce que je lui ai parlé de mon envie de partir, vraiment de partir à l'étranger, parce que j'étais passionnée de la langue anglaise, et du coup m'a vraiment encouragée à partir à Londres, qui était un de mes rêves. Donc la notion de rêve, très importante aussi. C'est pour ça quand on est l'entourage, si vous qui nous écoutez, vous êtes de l'entourage d'une personne qui traverse ça en ce moment, de manière délicate, d'essayer de rappeler la personne à ses rêves en fait. Et ça peut être, moi je pense pas qu'on a beaucoup fait ça autour de moi, mais peut-être un peu, je sais plus, mais de rappeler, de se dire, oh, tu te souviens quand tu avais tel âge où tu parlais de faire ça, où tu voulais faire ça, parce que clairement. Quand on est dans ces troubles, on a oublié en fait. Ça n'existe plus. Il n'y a plus de
1: Bah,
0: notion de rêve.
1: on est anesthésié.
0: Exactement. Donc, du coup, de ramener au rêve, mais par des petites phrases comme ça, hein, vraiment du quotidien en fait, qui peuvent vraiment être des déclics positifs pour les personnes malades. Et du coup, ce thérapeute m'a rappelé à ça. Et en septembre, je suis partie vivre à Londres. J'avais 18 ans. Je suis partie avec deux valises. Alors,
1: Excellent.
0: c'est très radical parce que quand j'y pense, ça a été une déchirure dans la famille. Ça a été assez brutal en fait. J'étais vraiment pas préparée, j'avais préparé personne. J'étais encore très malade, donc je savais pas comment j'allais survivre seule. Enfin, vraiment, c'était une grande source d'inquiétude pour ma famille. Et en fait, ça a été évidemment très très difficile. Mais encore une fois, je me suis retrouvée du coup seule dans un autre environnement. Et malgré la difficulté, ce qui a quand même pris le dessus du coup, ça a été la joie de la découverte en fait, de la curiosité. Il y avait ce truc de, il fallait que je mange parce qu'il fallait juste que j'aille explorer en fait. Donc j'étais un peu prise à mon piège en me disant, bah oui, mais si je veux explorer la ville, je peux pas m'évanouir toutes les 5 minutes parce que clairement j'en étais arrivée à ça. En fait, je pouvais plus vivre normalement. Il fallait que je prévoie juste une demi-heure de vitalité. Après ça, j'avais plus rien. Donc petit à petit, ça m'a remise quand même dans cette idée que, ah oui, mais la nourriture, c'est ce qui me donne de l'énergie. C'est pas juste ce qu'il y a dans l'assiette, en fait. C'est de la vitalité. C'est ce qui me permet d'être dans le monde, ce qui permet de réaliser mes rêves. C'est ce que je mets dans mon assiette, en fait. C'est tout simplement ça, quoi. Donc, il y a eu, voilà, ces connexions qui se sont refaites. Et le fait que je sois physiquement séparée de ma famille, ça a été dur. Mais j'ai coupé le cordon, les cordons. je les ai coupés à ce moment-là. Et ça a été difficile. Je pense que même ma sœur, je pense que ma sœur m'en a voulu, ma petite sœur, parce que c'était un abandon. Pour elle, en tout cas, ça a été vécu comme ça. Et ça a été difficile pendant un moment. Et en fait, depuis, les liens se sont reconstruits sur des bases beaucoup plus solides. Et je le dis parce que je pense que la guérison demande de prendre des risques tout au long du chemin. Ces risques-là, les risques de perdre un peu sur le moment, mais pour gagner bien plus sur le long terme, en fait. Ouais, donc ça a été les grandes choses.
1: Mais non.
0: Maintenant,
1: Alors,
0: oui.
1: tu parlais de la nourriture tout à l'heure, de l'assiette vitalité. C'est à ce moment-là que tu as découvert la science de l'Ayurveda?
0: Non, en fait, ça a été bien plus tard. Je pense que j'ai été diagnostiquée comme guérie de l'anorexie et de la boulimie 1 an après. Enfin, on m'a dit guérie. Donc c'était vraiment très court aussi, hein, je dois dire. C'est pas tous les chemins sont pas comme ça. Et j'ai vraiment eu de la chance quand même. Ça a été très intense, mais une courte durée. Mais en fait, par rapport à ce que les médecins ont dit que j'étais guérie, je pense que ça a duré bien 5-6 ans après. Et je le dis parce qu'en fait, il y a eu de la pression et il y a eu de la culpabilisation de ma part parce que je me suis sentie devenir un peu folle après parce que on m'a dit guérie et je sens bien que ça va toujours pas en fait. Je vois bien que j'ai pas les mêmes comportements que les gens autour de moi qui mangent et qui ont l'air complètement libres et complètement joyeux avec ce qu'ils mangent et moi j'étais pas comme ça. Donc je le dis aussi, je le dis beaucoup aux gens qui sont malades. Qui subissent, qui traversent ces troubles-là, parce que c'est pas parce qu'on vous dit guéri, il n'y a que vous qui pouvez vous dire guéri en fait. Et encore une fois, je pense que c'est guérison, c'est comme l'équilibre, c'est un mouvement constant, c'est quelque chose qu'on entretient, auquel on fait attention et qu'on nourrit une guérison aussi. C'est pas quelque chose qui est jamais acquis et c'est tant mieux, c'est ça qui fait qu'on reste dans une conscience de soi.
1: Oui, mais t'acquiers quand même des nouvelles bases.
0: Oui, c'est ça. Ouais. Et du coup, eh bien, j'ai avancé comme ça. Et c'est bien plus tard que j'ai, bien plus tard, enfin quelques années après, que j'ai découvert le yoga. Donc c'est la porte du yoga qui a continué ma guérison, mais je le savais pas que c'était encore ça faisait partie de ma guérison, mais qui a continué ma guérison en me ramenant vraiment au centre de mon corps, en fait. Et ça a changé toute la vision que j'avais de mon corps, sachant que les années d'avant, les années de mes 18 ans, de mon adolescence, mon corps, c'était soit simplement une apparence, ou soit une espèce de quelque chose que je me traîne comme un fardeau, ou qui est douloureux, en fait, qui est source de souffrance. C'était vraiment juste ça, mon corps. Et avec le yoga, ça a été, non, ça a été un corps de plaisir, le retour du plaisir, le retour du plaisir des sens. Ça a été ressentir de l'espace à l'intérieur de mon corps grâce aux postures, grâce à la conscience du souffle. Et cet espace, finalement, c'était ce que je cherchais en me laissant m'affamer. Je voulais de l'espace à l'intérieur, cette espèce de clarté qu'on peut avoir qui est apportée par la faim, par le jeûne, tout ça. On a une grande clarté parce que d'un coup, l'énergie circule de manière plus limpide. Et du coup, j'ai retrouvé ce que je cherchais, en fait, mais de manière saine en m'alimentant. Grâce à la pratique, j'accédais à plus d'espace intérieur. Et c'est le yoga qui m'a. Donc, le yoga qui était vraiment au départ une porte sur le corps. Donc, c'était purement de la posture pour moi qui était. Voilà, c'était le corps simplement. Et j'ai très vite senti qu'il y avait autre chose et surtout que je voulais autre chose. Je me suis dit, ça ne peut pas s'arrêter au corps en fait, c'est pas possible. Et du coup, après travers différentes formations, à ce moment-là, j'ai eu d'autres portes qui se sont ouvertes et qui sont dans la continuité du chemin du yoga. Et ça a été vraiment cette connexion à une paix. À une paix intérieure, à un calme, à un apaisement du mental, à un apaisement du système nerveux, parce qu'avant le yoga, j'avais aucune idée de ce qu'était le système nerveux, et qu'aujourd'hui, je me rends compte que si un jour on avait posé, peut-être un médecin avait posé ces mots-là en disant on va essayer de réguler le système nerveux pour que Angéline puisse se calmer et Angéline puisse dormir, parce que en fait, toute ma vie, j'ai pas dormi, j'ai l'impression que j'ai pas dormi de ma jeunesse, en fait. Et aujourd'hui, je me dis, mais si j'avais dormi, est-ce que j'aurais eu des troubles alimentaires? Je suis pas sûre en fait, si j'avais dormi jeune. Enfin, il y a tout ça qui, y a tout ça qui est revenu. Donc, je pense que voilà, le yoga a conscientisé tout ça et surtout m'a permis d'être légitime, de me sentir légitime dans ma faim. Et là, c'est la faim, j'appelle la grande faim, la faim au F majuscule. Dans ma faim, dans ma soif de ma soif spirituelle, ma faim spirituelle en fait. Et tout ce temps-là, je pense que c'est ce que je cherchais. Je cherchais à me raccrocher à l'invisible en fait. Je pense que j'ai été, voilà, je suis un peu le profil type. Malheureusement, souvent on parle des profils types, des troubles alimentaires, mais il y a aussi cette hypersensibilité en fait. On est souvent des gens qui sont hypersensibles et qui recevons beaucoup d'informations, beaucoup de messages. Je pense que j'étais canal de beaucoup de messages aussi, enfant. J'écrivais déjà, ça m'aidait un peu, mais j'en parlais pas. Et qu'en fait, je savais pas quoi en faire. Je savais pas quoi faire de tout ce que je ressentais. Donc, à un moment, on veut enfouir tout ça. Et parce que je me sentais clairement étrange, étrange par rapport aux autres de mon âge, en fait. Et du coup, le yoga m'a permis de me dire, ah non, mais c'est ça que je cherchais, c'est complètement légitime, c'est la quête d'une vie, en fait, la quête de l'humain, c'est de sentir qu'on est à la fois ce corps, et ce corps est un miracle, et qu'en même temps, on est bien plus, en fait. Mais tu vois, c'est un autre dépassement, c'est-à-dire, c'est pas, je veux dépasser mon corps comme j'ai eu cette espèce de cette naïveté en me disant je vais dépasser les limites de mon corps en continuant à vivre mais sans l'alimenter, sans en prendre soin et on va voir qui est le boss. Il y avait un truc un peu arrogant comme ça de jeunesse. Et maintenant c'est pas ça du tout, c'est pas dépasser les limites de mon corps mais c'est au contraire prendre soin de mon corps pour que je puisse accéder à une dimension beaucoup plus grande. Moi je l'appelle Dieu, enfin c'est la spiritualité, c'est simplement reconnecter avec le subtil.
1: Mais aujourd'hui, enfin, pas aujourd'hui peut-être, mais hier plutôt, quand tu as découvert le yoga, est-ce qu'il y avait quand même cette quête esthétique du corps qui était présente sur le corps physique, enfin, l'apparence, l'enveloppe, les muscles?
0: Ouais. Au début, il y a eu des. Au début, c'est là que j'ai vu qu'il y avait des restes
1: Des résidus!
0: Ouais, des résidus. Parce que je me suis dit, c'est marrant, le yoga que j'avais choisi, moi j'étais
1: Ah, je
0: je faisais de
1: t'engage, je suis sûre. Ah,
0: l'ashtanga,
1: bah tiens!
0: évidemment. Ouais, tous les
1: Comme
0: addicts,
1: par hasard!
0: on finit tous en ashtanga ou en kundalini, je trouve.
1: C'est clair!
0: En fait, je cherchais, évidemment, on transpose, et parfois, même encore aujourd'hui, je me dis, est-ce que je transpose pas encore? Parce qu'en fait, toujours à la recherche de cette intensité, finalement, et maintenant, j'arrive à plus me raconter de bobards, donc je me rattrape dès que je vois que. Voilà, je retombe un peu dans mes penchants, mes recherches d'intensité. Mais oui, j'étais dans un yoga très physique. Donc évidemment, ah bah, le corps top, les muscles et tout. Puis vas-y, qu'on se regarde. J'allais déjà dans des salles de yoga où on faisait le yoga face au miroir. Donc déjà, pour essayer de sortir de l'ego et de croire qu'on est plus que le corps, c'était difficile. Parce que tout ce qu'on avait devant nous, c'était un corps. Donc voilà, non, c'était au départ, oui, il y a eu des restes. Et je pense, mais tu vois, je pense aujourd'hui, je me rends compte qu'il faut vraiment faire confiance à son intuition et à sa capacité à entendre sa voix intérieure parce que, tu vois, j'ai changé très vite de pratique parce que je pense que j'ai senti que ça ne venait que renforcer mes penchants. Et ça vaut pour toutes les pratiques d'ailleurs. souvent la pratique qui est la porte d'entrée, qu'importe la discipline. La pratique qui va être la porte d'entrée, c'est une pratique qui va souvent faire écho à des penchants qu'on a, parce que c'est quelque chose qui est connu. Et tant mieux, c'est une porte d'entrée. Mais après, très vite, c'est se rendre compte que ça vient qu'exacerber des penchants destructeurs ou négatifs, qui ne nous servent pas en tout cas, et se rendre compte de ça, et en fait aller vers des pratiques qui viennent augmenter ou amplifier ce dont nous sommes carencés en fait. Et ça, pour le coup, cette vision-là, ou cette logique-là, cette réflexion-là, elle est très ayurvédique. Mais je l'ai rencontré à l'Ayurveda, la médecine de l'Inde, un peu plus tard, mais grâce au yoga. Et dans l'Ayurveda, c'est ça. C'est une médecine qui va placer alors la nourriture, l'alimentation vraiment au centre, un des piliers de cette médecine, et qui nous rappelle que toute la création est faite composée des cinq éléments, donc feu, terre, air, eau et espace. Tout est composé de ça, cinq éléments seulement, qui se combinent entre eux, des combinaisons différentes, à proportions différentes, pour créer tout ce qu'on voit à l'extérieur de nous et pour nous créer nous. Et donc, ça, encore une fois, ça permet de nous remettre dans le tout, dans une nature, dans la nature. Et ça nous donne aussi ça nous rend notre responsabilité. On se rend compte du coup qu'on peut revenir à l'équilibre par nos propres moyens, en fonction de voilà ce qu'on mange, des relations qu'on va entretenir, des activités qu'on va faire, des pratiques qu'on va faire, etc. Et ça, en ça, l'Ayurveda est très très utile encore aujourd'hui pour moi, parce que c'est assez ludique comme réflexion, c'est de se dire que ah ok, donc là je suis un peu trop, je me sens un peu trop agitée. Parce que j'étais beaucoup, toute ma jeunesse, en fait, j'étais très agitée. Il y avait beaucoup, maintenant je vois ça comme beaucoup d'air en moi, il y avait beaucoup de pensées, il y avait beaucoup d'agitation du mental, j'allais partout, j'étais dans tout, sur tous les fronts. Et bien du coup, maintenant ma réflexion c'est, ok, je sens qu'il y a ça en moi, qu'est-ce que je peux faire pour revenir à l'équilibre? Et bien je vais aller vers l'opposé, c'est-à-dire que je vais aller vers des choses à manger qui vont me ramener à la terre. Je vais manger des aliments qui viennent de la terre, des aliments plus denses, je vais pratiquer des choses proches du sol, je vais aller marcher pieds nus pour me retrouver proche de la terre, etc. Donc, si j'avais eu cette médecine, évidemment, plus jeune, je pense que je m'en serais sortie beaucoup plus rapidement. Donc, je pense que ça aussi, ça peut être une clé. Mais encore une fois, c'est pas forcément l'Ayurveda. La clé dans l'Ayurveda, c'est que ça nous ramène au tout. Ça nous rappelle que nous ne sommes pas dissociés de l'environnement dans lequel on est.
1: Oui, on est tous et toutes interreliés.
0: Exactement.
1: Et ça ramène aussi du sacré à la nourriture, hein, qu'on n'a pas quand on a des troubles du comportement alimentaire, puisque de toute façon, en plus, avec boulimie, avec vomissement, peu importe ce qu'on mange.
0: Ouais, et tu vois, ça a été justement un des déclics aussi. Pour la boulimie, alors quand je disais que ça a été pire parce qu'il y avait le vomissement, et ça a été vraiment une des pires choses de ma vie, je crois, de me faire vomir. Enfin, je me souviens d'états dans lesquels je me retrouvais vraiment enroulée autour des toilettes, enlacée les toilettes. Enfin, c'était terrible. J'ai vraiment cru mourir plusieurs fois, de mon cœur qui allait lâcher. Et je me souviens, puisque je commençais à m'ouvrir à cette spiritualité, à envisager qu'il puisse y avoir autre chose, Dieu ou en tout cas... Une intelligence qui me dépassait, je commençais à envisager ça, et en fait j'étais prise à mon propre piège, mais j'étais coincée parce que je me suis dit, bah oui, mais en fait je peux pas penser qu'il y a ça et en même temps m'auto-détruire, puisqu'en fait si je suis le produit de ce créateur ou de cette grande intelligence, de cette nature, jamais ce que je me fais à moi, ce que je m'inflige à moi, jamais je ferai ça à la nature. J'ai jamais laissé un bout de papier par terre parce que je veux surtout pas infliger ça à la terre. Et je me dis, mais qu'est-ce que je m'inflige à moi, en fait? Et souvent, ça peut aussi aider, c'est-à-dire c'est difficile hein, à faire, mais prendre cette distance et en fait se dire, ok, est-ce que... Et ça, même pour les gens qui sont pas forcément malades de troubles alimentaires, hein, d'ailleurs, parce que je pense qu'on a tous besoin d'apprendre à mieux se traiter soi-même. Mais c'est cette petite chose là que je fais tout le temps, que je me fais tout le temps, que je m'inflige tout le temps. Est-ce que je ferais ça? Est-ce que je ferais même 1% de ça à une personne que j'aime? Et d'ailleurs, même à une personne que j'aime pas ou que je connais pas, un autre humain ou un autre être, est-ce que je ferais ça? Et la plupart du temps, c'est bah non, je ferais ça différemment. Je ferais ça, je serais beaucoup plus douce. Je serais beaucoup plus à l'écoute. Et on se rend compte en fait que c'est encore une fois que de soi à soi, mais de c'est vrai de s'ouvrir à en tout cas à Dieu, à cette spiritualité, à cette intelligence. Moi, ça m'a permis de j'ai l'impression du coup de prendre soin de la nature en prenant soin de moi en fait, parce que c'est la même chose et que mon corps reviendra à la terre et qu'il vient d'elle et que le temps que je passe ici, ben je vais essayer de d'honorer ce miracle en fait, de rendre hommage.
1: Et aujourd'hui, tu te sens en paix avec ton corps?
0: Oui, aujourd'hui, je me sens en paix avec mon corps. Je me sens en paix avec mon corps parce que je me fous la paix, c'est ça en fait.
1: Au moins comme ça.
0: Ouais, parce que non, mais parce qu'en fait, dans le
1: C'est dit.
0: chemin, dans le chemin, sur le chemin au départ, quand je me sentais, je me disais oh, c'est bon, je pense que je suis guérie. Je me disais ouais, parce que j'aime bien mon corps et tout. Je me pensais guérie et en fait ces derniers temps je me suis dit ah mais ce que je pensais comme guérie j'ai l'impression d'être plus guérie que ce que j'étais guérie il y a quelques années parce que je pense que ça continue tout le temps à nous surprendre parce qu'en fait aujourd'hui c'est même pas j'aime mon corps c'est même pas j'aime mon corps ou j'aime pas ça c'est même plus une question c'est-à-dire que c'est je suis dedans en fait je suis tellement dedans que tu vois c'est plus
1: Tu
0: une question et
1: l'incarnes.
0: puis exactement je suis vraiment dedans et c'est assez récent quand même hein, donc c'est vraiment un long chemin. Et je me rends compte d'ailleurs que très souvent, je peux passer des jours sans me voir. Maintenant, j'en ris parce qu'avant, j'ai passé tellement de temps devant le miroir toute
1: Pour
0: ma vie.
1: vérifier
0: Ouais.
1: que les cuisses sont comme ci, comme ça, l'écart entre les
0: Exactement.
1: cuisses, ouais.
0: Oh là là, toutes les combines. C'est ça. Et là, c'est des fois, je me vois, je sursaute et je fais, ah, tiens, ça fait longtemps.
1: C'est moi. Salut. Bonjour Angéline. Oh, ça va beauté.
0: Ouais, c'est ça. Donc oui, c'est le fait de plus y penser en fait. Maintenant, c'est plus, et au niveau de l'alimentation par exemple, il n'y a plus du tout la notion d'apparence. Par contre, la première chose maintenant qui me vient, c'est de manière très saine, c'est je mangeais, est-ce que ça me fait du bien? C'est ça en fait. Donc je suis passée à est-ce que c'est beau? Est-ce que ça va être beau? À est-ce que c'est bien? Parce qu'il y a aussi, tu vois, on veut rentrer dans les codes. Est-ce que ça, c'est bon? Est-ce que ça, il faut manger ça? Est-ce qu'il ne faut pas manger ça? Est-ce que ce qu'on croit qu'il faut manger pareil pour tous les corps, etc. Donc, est-ce que ça, c'est beau? Est-ce que ça, c'est bien? Ah, maintenant, est-ce que c'est bon, en fait? Est-ce que ça me fait du bien? Est-ce que ça me fait plaisir?
1: Oui, la notion de plaisir, elle est quand
0: Ouais, et la
1: même
0: notion de plaisir.
1: importante, surtout quand on revient d'une vie
0: Ouais.
1: d'anorexie, où là,
0: Ouais.
1: y a plus aucun plaisir, hein.
0: Ouais, et puis aussi, il y a dans un autre des troubles alimentaires qui est malheureusement très, très, très répandu aujourd'hui et très difficile à déceler parce que c'est assez à la mode, c'est l'orthorexie aussi.
1: Oui.
0: Et l'orthorexie, c'est le trouble de, du coup, vouloir trop bien manger et d'être complètement stressé, mais pour le coup, à l'opposé, parce qu'on ne mangera pas si c'est pas bio, si c'est pas, il n'y a pas tel truc sur l'étiquette, etc. Et en fait, on est dans un trouble alimentaire, il y a les mêmes fonctionnements. T'as les mêmes conséquences, enfin le même mécanisme et le même système mental, mais masqué parce que bah c'est bien de manger bio et c'est bien de manger ça et c'est bien de, enfin tu vois, il y a tous les mots, je parle des mots-clés évidemment,
1: Oui,
0: manger bio, mais après.
1: c'est beaucoup plus fourbe à
0: Exactement,
1: déceler,
0: ouais.
1: bien sûr.
0: Donc voilà, donc en fait de pas tomber dans ça non plus. Et vraiment pour ça, personne peut vous dire ce qu'il faut manger. Évidemment qu'on peut avoir des accompagnements, on peut être guidé et ça je conseille. Et on peut être guidé, mais pour moi, on peut faire confiance à un guide, à un accompagnateur ou accompagnatrice, que si cette personne, au final, nous ramène toujours à nous. Moi, je ferai confiance dans les professeurs que j'ai eus, dans les gens qui m'ont aidé et qui m'aident encore et qui m'aideront. Je fais confiance que si ils me rappellent toujours au fait qu'il n'y a que moi qui sais. Il n'y a que cette voix intérieure qui saura me dire si c'est bon pour moi ou pas.
1: Tu es ton propre gourou.
0: Voilà, je secoue la tête.
1: Tu es ton propre gourou. Ben oui,
0: C'est
1: be
0: ça.
1: your own guru. Hein?
0: Ouais, c'est
1: Et on va
0: ça.
1: juste terminer, parce qu'on arrive à la fin de l'émission, par rapport à la voix, au chant, à l'organe aussi de la bouche quand même, qui sert aussi à manger, mais aussi à créer des mélodies. Enfin, c'est un art qui te nourrit énormément de chanter.
0: Ouais, eh bien, je pense qu'une des voix, VOIES, qui m'a guérie aussi, qui m'a aidée, qui a fait que ces troubles n'ont pas duré si longtemps finalement. Je pense que c'est parce que, alors au moment où j'étais au plus mal dans la maladie, évidemment j'avais complètement arrêté de chanter parce qu'il n'y avait rien qui restait. Mais quand j'ai commencé à avoir un peu d'élan, je me rappelle même mes parents me forçaient à continuer à chanter avec un groupe avec lequel je chantais. Je pense que c'est ça qui m'a maintenue encore accrochée à la vie. Et d'un point de vue plus énergétique même, c'est ça qui m'a aidée parce que je sollicitais cette gorge, en effet, qui est le passage, donc le pont hein, qui permet de faire passer les aliments à quelque chose de dense. On a l'aliment qui est visible, qui est hors de nous, qui est dans l'assiette. On fait passer à travers ce pont pour que cet aliment devienne d'un coup quelque chose de subtil et devienne énergie et soit transformé, etc. Et du coup, c'est vrai que chez les personnes avec des troubles alimentaires, quand je les accompagne, je peux travailler beaucoup avec la voix, alors de manière très progressive, parce que ça peut être très très intense et c'est très vulnérable de travailler avec la voix. Mais de travailler avec la voix, c'est aussi pour moi une porte d'entrée à une guérison des troubles alimentaires, et ça j'en suis persuadée, je l'ai vu et je l'ai senti moi-même. Parce que du coup, on remet de la vie dans cette zone qui est complètement abandonnée, qui est complètement abandonnée doublement. Alors elle est abandonnée physiquement parce que soit la nourriture ne passe pas ou soit elle passe trop en fonction des troubles alimentaires qu'on peut avoir ou alors on revomit, etc. Donc elle est sursollicitée. Et doublement parce que en fait je pense vraiment que une personne qui a des troubles alimentaires ou qui a des addictions en général, je pense que cette personne a quelque chose à dire et que l'addiction à ce moment-là est la manière que cette personne a d'exprimer quelque chose de très profond que peut-être même elle, cette personne, n'a pas conscience. Je vois ça aujourd'hui comme, en tout cas pour moi, ça a été comme le seul moyen que j'avais de presque de protester. Il y avait une forme de protestation. C'était pas la vie que je voulais vivre à ce moment-là. Je voulais pas finir dans des grandes écoles, etc. Je voulais pas qu'on décide pour moi. Et cette maladie a été pour moi une manière de dire non, de dire stop. Donc on en revient à cette espèce de
1: Le
0: oui, de non
1: consentement.
0: sacré. Exactement. Et je pense que de travailler cette zone, de travailler avec le chant, même si ça paraît anodin comme ça peut être juste des chansons, chorales ou quoi que ce soit, ça peut vraiment venir soutenir une personne qui a des troubles alimentaires. Parce qu'il y a avec la voix, il y a une décharge une évacuation d'énergie assez efficace.
1: Merci beaucoup, Angéline, pour ce beau partage, magnifique partage. Est-ce que tu pourrais nous offrir un mot de la fin, un mot qui jaillit, un mot du cœur?
0: Eh bien, chantez maintenant.
1: Eh bien, chantons
0: C'est le
1: maintenant
0: printemps,
1: alors.
0: c'est le printemps.
1: Merci beaucoup, Angéline.
0: Merci.
1: Prenez soin de vous.

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0: Bonsoir René Bonnel.
1: Bonsoir.
0: Vous avez été une éminence, non pas grise, mais claire, de beaucoup d'organismes capitaux dans le monde du cinéma, Gaumont, Canal+, Unifrance, France Télévisions, Émergence. Là, vous revenez comme auteur avec un livre qui s'appelle « La star et son complexe ». J'ai l'impression que c'est une analyse à la fois donc artistique, bien sûr, mais aussi psychologique, voire sociologique, hein, vous citez Edgar Morin, de ce qu'est une star, et une star qui, dans ce livre, se conjugue principalement au féminin.
1: Absolument. Effectivement, la star est une invention de Hollywood, hein, c'est-à-dire que il est très vite apparu au début du XXe siècle qu'il était très difficile de fidéliser l'audience, puisque le cinéma meurt tous les soirs et renaît tous les matins. Il n'y a aucune raison d'aller au cinéma, sinon l'effet d'appel que ça a sur votre imaginaire. Donc il fallait maintenir ce désir de cinéma, et pour ça on a inventé des objets sur lesquels on devait projeter ses fantasmes, ce sont les stars. Voilà. Et dans ce cadre-là, la femme jouait un rôle très important, d'une part parce qu'elle était instrumentalisée, même quand elle avait très peu de rôle dans le film, on la voyait toujours dans des postures très aguichantes sur les affiches. Ensuite, parce que elle était beaucoup plus proche quand elle parlait, quand elle s'exprimait, même dans les biographies plus tard, on le verra, elle était beaucoup plus proche de leur sensibilité, beaucoup plus sincère. Et ce qui fait qu'au lieu de m'intéresser aux stars unisexes, si je puis dire, j'ai préféré m'intéresser aux actrices par goût, et puis surtout parce que c'était beaucoup plus simple et c'est une matière beaucoup plus riche. Que leurs collègues masculins, même quand ils ont beaucoup de talent, s'exposent très peu.
0: Oui, parce qu'à un moment, vous dites que une des plus belles définitions de l'acte d'être actrice, c'est Faye Dunaway qui la prononce, qui dit que être actrice, c'est comme les pulsations d'un cœur. Mmh. Ça pulse, mais aussi ça rebat. Ça repart en arrière. Mais rassurez-nous, les acteurs ont un cœur aussi.
1: Non, mais je ne s'agit pas du tout de nier qu'ils ont du désir, des pulsions, un cœur, une capacité à interpréter. C'est que simplement, il me fallait une matière sociologique et psychologique dans laquelle je puisse m'impliquer. Et effectivement, quand vous regardez les déclarations des acteurs dans la presse, quand vous regardez leur biographie, ou leur autobiographie surtout, on a des considérations intéressantes sur leur carrière, mais on n'a rien, je le dis avec respect, de très profond, parce que je crois qu'ils se cachent. Et tandis que les actrices, ils vont vraiment profondément, et même quand elles déclarent, elles font des interviews, elles sont très sincères par rapport à leur vécu, à leur métier, à leur manque, à leur désir, etc.
0: Alors, pour observer les étoiles, les stars, soit il faut avoir un très très bon télescope, soit il faut avoir le temps de vagabonder, d'errer, de regarder vers le ciel. Est-ce que pour ce livre, donc La star et son complexe, vous avez pris plutôt une épuisette dans vos souvenirs, dans toutes ces stars que vous avez rencontrées ou dont vous avez lu les écrits? Ou alors est-ce que justement vous avez pris le télescope pour aller par-delà de ce que vous pensiez être le statut de star?
1: Oui, c'était les deux, mon capitaine. C'est qu'effectivement, les promener mon regard sur la galaxie des stars est une chose qui m'a toujours intéressé depuis que j'ai mis mon nez face à un écran. Mais en même temps, j'ai voulu aller plus loin, savoir, parce que dans le métier, on dit beaucoup, pas que ça, mais qu'on dit qu'elles sont notamment les actrices imprévisibles, égocentriques, capricieuses, etc., etc. Et au-delà de cette phénoménologie, j'ai voulu aller plus loin, voir qu'est-ce qui, chez elles, générer ce genre de comportement qui, d'ailleurs, il ne faut pas généraliser, parce qu'il y en a qui arrivent à l'heure, qui sont très aimables, qui ont un comportement très classique, et il ne s'agit pas non plus. Mais c'est vrai que dit aussi ce que je viens de vous dire. Donc, j'ai voulu aller plus loin et comprendre ce qui les motivait. Et j'ai fait à force de discuter avec les unes et les autres, de lire leurs œuvres, d'en voir aux États-Unis et ailleurs, en Italie notamment, et effectivement, là, je me suis rendu compte qu'elles avaient tout un point commun, mais qu'elles ne verbalisaient pas. Voilà. Et elles ont toutes, qui relèvent à la fois de la psychologie, voire de la psychanalyse, et de la sociologie, et de leur histoire personnelle.
0: Un des exemples les plus frappants, c'est Catherine Hepburn, qui fait une autobiographie, en gros, pour expliquer pourquoi Elle a voulu être actrice, et vous soulignez avec beaucoup de malice que si on referme le livre, en gros, on n'a pas la réponse à la question qu'elle se pose elle-même.
1: Absolument, mais d'ailleurs, le livre s'appelle « Moi ». Donc, c'est moins clair comme pour annoncer la couleur. Elle est, dans son cas très particulier, c'est une immense star aux États-Unis. On l'imagine pas maintenant, mais elle était adorée des metteurs en scène, une immense comédienne. Et elle, effectivement, elle avait tendance à être donc même pas le centre du monde, le centre de l'univers. Et ce qui à la fois était touchant, parce que ça la rendait sincère dans ses explications de ses pulsions, et en même temps oblitérait un peu l'analyse, parce qu'au bout d'un moment, on avait envie de dire, bon, si tu sortais un peu de ton ego, on pourrait voir un petit peu plus loin d'autres galaxies, mais là, c'est un peu dur avec elle.
0: Alors, je vous propose de dégrainer votre livre, pas forcément dans l'ordre, hein, ça serait trop facile, avec la voix d'une comédienne, qui n'est pas encore une star, mais qui le deviendra peut-être, qui s'appelle Pauline Casson. Bonjour Pauline.
2: Bonjour.
0: Alors vous avez été talent Adami 2017. Rappelez-nous en quelques mots ce qu'est l'Adami et ce que ça représentait pour vous d'être un des talents 2017.
2: Ce que ça représentait pour moi, c'était comme s'il se passait quelque chose de concret pour moi en tant qu'actrice, dans le sens où d'un coup, j'avais une visibilité assez grande cette année.
0: Quelles études de comédie avez-vous faites ?
2: D'abord, j'ai un parcours assez atypique parce que j'ai pas fait le conservatoire, même si je l'ai passé deux fois et que je suis allée au deuxième tour, mais jamais au troisième. J'ai d'abord fait une école de comédie musicale à l'américaine. C'est un parcours assez strict avec 10 heures de danse, 10 heures de théâtre et 10 heures de chant par jour. Et après, je suis partie en école de théâtre à Vitry-sur-Seine et d'acrobatie dans une cité. Et on jouait devant des gens de la cité. C'était très particulier. Et ça, j'ai fait ça pendant 3 ans.
0: Donc, et l'Adami, puisque vous êtes déjà comme Catherine Hepburn, vous ne répondez pas à la question. L'Adami, c'est un organisme.
2: C'est ça.
0: C'est un organisme qui, plus sérieusement, qui gère les artistes au sens noble du terme, les redevances versées à leurs droits d'acteur, mais aussi des projets dont les talents Adami à Cannes.
2: Merci Pierre.
0: Alors, on vous écoute pour une des premières citations marquantes du livre de René Bonnel, qui est de Ava Gardner.
2: Mon père est à l'hôpital de Newport News. Sur le moment, je me suis dit, je survivrai. Ce n'est que bien longtemps après que j'ai mesuré à quel point il me manquait que je me suis rendu compte qu'un morceau de moi-même reposait dans cette tombe avec lui.
0: À vous lire, René Bonnel, on a l'impression que 90% des comédiennes se définissent à un moment par rapport à leur père.
1: Oui, effectivement, il y a des comédiennes qui, elles sont une minorité, qui ont une vie, entre guillemets, si je peux appeler ça normale, classique, avec des parents aimants, qui ont suivi leur éducation, qui les ont soutenues, etc., dans leur vocation. Mais c'est en s'en faut pas la majorité. Si vous regardez, faites petite statistique, vous vous rendez compte que très souvent, la comédienne, il y a des cas typiques. Ou n'a pas connu son père, ou a été abandonnée très jeune, ou les parents ont divorcé, elle est restée avec la mère, ou au contraire, dans le cas par Grace Kelly, elle a une vie très, très bourgeoise et très, très même luxueuse, mais elle avait un gros problème de communication avec son père. La meilleure anecdote qu'on puisse donner, je la donne dans le livre, c'est quand elle dit, quand elle a eu l'Oscar pour Country Girl, elle dit... Et elle est folle de joie, elle est fière de ça. Elle montre à son père qu'elle a bien fait de choisir ce métier. Et dit à la presse, je suis très étonné qu'elle l'ait eu. Je pense que sa sœur l'aurait mérité, quoi.
0: Et j'ai été obligé de relire ce paragraphe. Je me demandais s'il n'y avait pas une erreur.
1: Après, vous étonnerez qu'elle ait autant de liaisons avec des hommes plus âgés qu'elle, vous voyez. Pas que ça, mais il y en a eu pas mal. Oui.
0: Il y a eu un documentaire sur Arte, il y a 4-5 ans... autour d'Isabelle Adjani, et elle racontait, vous parlez beaucoup d'elle dans le livre, que son père avait interdit la présence d'un miroir en pied chez eux, dans la famille, et qu'elle pense que ça a eu l'effet presque inverse, c'est-à-dire que dès qu'elle s'est émancipée, elle a joué des rôles limites, et notamment l'été meurtrier, par exemple.
1: Oui, mais arrêtons-nous sur l'été meurtrier, où elle est dans une tenue très légère, je dirais. Elle est très sexy, très offerte, dans le sens positif du terme, sur l'écran. Mais en fait, c'était pas du tout. C'est comme toutes les grandes timides qui cachaient derrière son corps, puisque d'après ce qu'elle raconte dans son éducation, a été quand même d'oublier d'être trop coquette. Son père lui disait ne regarde pas trop longtemps la glace, tu vas l'user. Et il était. Et puis elle avait une passion pour lui. Elle voulait se conformer à ses diktats. Et même maintenant, d'ailleurs. Je voulais mettre en exergue dans le livre une citation où il disait « Tout ce que j'ai fait, je l'ai fait par rapport à mon père ». Puis j'ai choisi une autre citation d'une autre comédienne. Mais effectivement, elle est un cas, mais elle est très explicite là-dessus. C'est pour ça que j'en use. Mais effectivement, il y a... celles qui sont notamment les grandes séductrices à l'écran, Lana Turner, Ava Gardner et autre Marilyn Monroe, une a perdu n'a jamais connu son père, Marilyn Monroe. Ava Gardner l'a perdu très jeune, et elle vous explique par ailleurs que tout ce qu'elle a fait, c'était par rapport à lui. Et Lana Turner, elle était quasiment orpheline à 2 ans, quoi. Donc c'était effectivement des cas typiques. Mais en même temps, elles sont extrêmement, souffrante de cette situation. Et le jeu de l'actrice, c'est précisément, ça il faut faire revenir un peu à la théorie oedipienne, c'est-à-dire qu'effectivement, la jeune actrice, la jeune fille, selon la théorie de Freud, vers l'âge de 4-5 ans, entre guillemets, désire de manière chaste son père, et la mère s'interpose et lui montrer que c'est le père, c'est pas, entre guillemets, un amant virtuel. Et que donc elle se retourne vers d'autres hommes. Mais dans le cas de la crise qui soit, pour toutes les raisons que j'ai indiquées, père absent, père divorcé, père éloigné, etc., etc., il n'y a pas eu de stade oedipien, puisqu'il n'y a pas eu d'objet à désirer dans le ménage. Et à partir de là, elle va fantasmer sur ce que j'appelle l'autre, c'est-à-dire ce père idéalisé. Qui, même quand elle le rencontre après, elle s'incarnait, il est même plus à la hauteur de ce qu'elle idéalise. Il est l'être incarné qui, souvent, assez souvent, la déçoit. Et c'est ce grand autre, c'est celui qu'elle veut séduire.
0: Et la culture ou l'intelligence du père en question n'est même pas un paratonnerre par rapport aux outrances de ce rapport père-fille, puisque vous citez l'exemple de Eugene O'Neill, qui a quasiment martyrisé sa fille, Ona O'Neill, qui l'a traînée devant les tribunaux. Et évidemment, elle est passée de la figure du père à la figure du Pygmalion, puisqu'elle a épousé Charlie Chaplin.
1: Qui est avec grosso modo le même âge que son père, à un mois près, hein. Et quand sa mère lui dit, mais tu te rends compte, tu es beaucoup trop jeune, elle a dit, il y a une chose qui est sûre, c'est lui que je vais épouser. Elle avait 18 ans, il en avait, je crois, 50 ou 55. Et donc, elle a eu énormément d'enfants, comme tout le monde le sait. Et du jour au lendemain, dès lors qu'elle s'est rapprochée, pour elle, étant cas d'école, de l'homme de sa vie, c'est-à-dire Charlie Chaplin, il n'est plus question de jouer la comédie.
0: Il paraît que Maurice Pialat était un. Très triste, voire en colère, après Sandrine Bonner, juste après Nos Amours, quand elle commençait à accepter des rôles dans des films autres que les siens.
1: Oh, mais ça, c'est pas uniquement lié à... je sais pas si c'est lié à un complexe de paternité de sa part, mais enfin, c'est lui qui...
0: Il n'avait pas d'enfant à l'époque.
1: Oui, qui, à Nos Amours, l'a révélé. On a fait une actrice, l'actrice de grande qualité qu'elle est, et à cet égard, elle lui doit beaucoup. Mais effectivement, je pense qu'au-delà de ce rapport avec Sandrine Bonner, c'est pas quelqu'un qui était facile à. Qui était dans des rapports assez simples avec aussi bien les comédiens que les comédiennes, son entourage. Mais moi, j'adorais ce qu'il fait. Et nous avons produit avec Toscan du Plantier le fameux Van Gogh, pour ne prendre que cet exemple.
0: Alors, donc vous citez le mythe de Pygmalion et de Galatée, donc, qui est évidemment concomitant. Et. La morale de tout ça, c'est qu'évidemment, je le citais avec Sandrine Bonner, souvent le Pygmalion, à la fin, il reste abandonné.
1: Si vous voulez, il y a deux éléments clés qu'il faut comprendre. Le premier, c'est que ce que j'appelle l'autre avec un grand A Et le père fantasmé, qui devient de plus en plus abstrait, et ce père, c'est devenu le public. C'est lui qu'elle veut séduire. Mais en même temps, elle le séduit en toute innocuité. Elle peut se déshabiller à l'écran, personne n'ira toucher l'écran, elle monte son corps, mais on ne la touche pas. Au théâtre, il y a une convention qui fait qu'on peut monter sur scène et lui tapoter le bras et lui dire « vous n'êtes pas une des sœurs de Tchekhov », etc. Bon, mais il y a une convention là. Donc, le public, c'est l'être désirant, mais qui ne crée pas de danger. Donc, vous sentez, à qui vous pensez, d'ailleurs, Diane Lane le dit quand elle a son Oscar, à qui vous pensez de manière inconsciente quand vous êtes applaudi, vous regardez le père fantasmé et vous lui dites « regarde comme je suis désirable ». Regarde à côté de quoi tu es passé. Et effectivement, le Pygmalion, dans le mythe grec, est une statue que Vénus, Athéna, le transforme en être de chair et de sang. Et ils ont un enfant, et elle comprend qu'au bout d'un moment, la relation va cesser parce qu'elle lui a appris tout son savoir, et qu'après, elle va aller ailleurs. Mais elle restera très attachée à lui, mais de manière non charnelle, non sexuelle, mais en lui montrant, elle restera toujours sous son regard, en disant « regarde tout ce que j'ai appris, c'est grâce à toi, et tu restes inscrit dans mon mental. » Mais même si notre relation est terminée. D'ailleurs, dans les relations à grand écart d'âge, sauf le cas de la femme de Chaplin, toutes sont parties, elles, et pas eux. Hein?
3: Pauline Cassan, vous voici aux prises avec Meryl Streep.
2: Quand vous imaginez un personnage, vous désirez mettre ses chaussures, porter ses vêtements, comme s'il devenait une partie de vous. Toute personne contient une part de mystère, et quand vous jouez, vous désirez percer ce mystère jusqu'à ce qu'il soit totalement connu de vous.
3: Alors, vous citez Jessica Chastain, qui dit qu'elle a le devoir de disparaître derrière un personnage. Comment se passe, pour simplifier des milliers et des milliers d'heures de préparation, comment se passe cette préparation à être l'autre?
1: Mais justement, c'est tout l'ambiguïté. Souvent on dit, il ou elle s'est bien glissé dans la peau du personnage. On a toujours cette métaphore dans laquelle il y a le personnage et on rentre dedans en se maquillant, en s'habillant, en répétant, etc. En fait, c'est plus compliqué que ça. C'est-à-dire que pour moi, c'est le contraire qui se passe. C'est que le personnage absorbe. C'est pas c'est dans l'autre sens. Et comme dit Simone Signoret, je ne change pas de peau. C'est l'autre peau qui m'a changé. Donc, je suis quelqu'un d'autre. Et en plus, c'est très facile, puisque dès lors que je suis transformé, ma mémoire n'est pas défaillante, je joue comme j'ai envie de jouer, je suis très à l'aise, mais je ne peux rien faire d'autre. Voilà. Toutes les actrices disent, dès que je suis en situation de jouer, je ne peux rien faire d'autre. Bon. Donc, cette façon de changer de peau, par absorption du rôle, c'est dans l'autre sens qu'elle se joue, c'est-à-dire que c'est le rôle qui vous absorbe, c'est pas vous qui rentrez dans la peau du personnage, c'est un peu différent. Et ben, cette façon de changer de physique, de changer de corps, de changer de même à la limite de voix dans certains cas, c'est une façon de montrer la variété de la diversité de son talent, parce que chaque fois, elle cherche à être un être qui séduit l'autre. C'est-à-dire, Dieu, là, ça n'a pas plu la dernière fois, eh bien, regarde cette fois-ci comment ça va se passer. Et souvent, d'ailleurs, c'est le patron de la Comédie Française qui le dit, alors il parle de son expérience, qui dit, quand je sors de la place Colette de la Comédie Française, j'ai toujours un peu... Parce qu'après, ce qui est dur, c'est un peu déprimant de quitter tout ça. On sort, et, dit-il, on a le léger sentiment d'imposture, parce qu'on a parlé... Un auteur a parlé par notre bouche, s'est exprimé par notre corps, et puis les gens ont applaudi un personnage, mais pas nous. Donc, tant qu'on était dedans, ça allait très bien, mais quand on sort, on est plus mal. Et il explique que de temps en temps, ils vont boire un coup pour se calmer. C'est pour ça que d'ailleurs, dans ce métier, je ne le généralise pas, mais enfin, c'est un métier où on aime bien boire des coups, et même souvent aller plus loin. La norme d'alcooliques qu'il y a chez les actrices américaines notamment, on ne les compte plus.
3: Alors, vous avez parlé de Simone Signoret. Et dans votre livre, il y a une anecdote fabuleuse qui montre que la candeur peut être le plus beau des atouts. C'est sur le tournage d'un film de François Le Terrier qui s'appelle Les Mauvais Coups, où elle fait
1: une manœuvre
3: manœuvre automobile alors que quasiment elle l'avait jamais conduit.
1: Oui, même pas quasiment. Donc, mais elle le dit, et tout d'un coup, elle a dû prendre le volant, faire un demi-tour, c'est dans le film, moi j'ai revu le film pour ça, faire un demi-tour sur un chemin assez chaotique. Elle est très à l'aise parce qu'elle était, elle s'est pas glissée, parce que si elle était glissée dans la peau du personnage, ça restait Simone Signoret conduisant. Là, elle était le personnage. Il l'avait totalement avalé. Donc, elle s'est mise à conduire.
3: En préparant cette émission, je suis retombé sur un entretien avec Pedro Almodovar qui raconte que sur le film La fleur de mon secret, il y avait un blocage avec la comédienne principale. Et puis, ce blocage s'est évanoui quand il lui a tendu, pour ne pas dire jeté, un pullover bleu qui appartenait, en fait, je crois, à la mère d'Almodovar. Mmh. Et ce pullover a libéré, c'était un poids et à la fois une libération, la comédienne. Est-ce que vous, question piège, est-ce que vous avez déjà eu des demandes inattendues à l'époque de Canal+, de comédiennes ou de comédiens vous demandant des avis ou des ressentis ?
1: Non, on était il fallait voir comment ça se passait. Faut que ce soit plus précis que ça. C'est que c'est vrai que tout passait par Canal+ à l'époque pour décider de l'existence d'un film, parce que le poids dans le financement était considérable, et notamment par moi, puisque j'avais une grande délégation de pouvoir dans ce domaine de la part du président André Housselet. Donc, je déléguais beaucoup ces fonctions, et que c'était mes équipes qui me présentaient les projets, et je n'intervenais et les producteurs, je les voyais de temps en temps. Je leur demandais quel était le casting, mais pour moi, c'était pas du tout un élément. J'intervenais pas. C'était une condition sine qua non. Sinon, ça devenait ingérable. Puis je voulais un peu me protéger.
3: Même après deux coupes de champagne.
1: Même après une bouteille de champagne. Ça, je peux vous dire que tous les producteurs vous le diront. Il m'est même arrivé, quand ils avaient changé de casting, de dire je suis désolé, je vous ai proposé une telle, je n'ai plus qu'une telle. Ne changez pas le prix, je dis allez-y, il n'y a aucun problème. J'ai des exemples très précis en tête. Et là, il y avait c'était un système où ma position était trop visible pour que je joue à ce jeu-là. C'est-à-dire de dire prenez une telle ou une telle, un tel ou un tel, ça se jouait dans tous les sens. Ou tel metteur en scène ou tel autre. On m'apportait des projets tout faits, vous prenez ou vous prenez pas. Basta. Voilà, c'est ça la réalité.
3: Alors, absorber un personnage en soi, pour une comédienne, ce sont des richesses qui se créent, mais c'est aussi l'ambivalence qui naît. Mmh. Et vous citez par exemple Greta Garbo, dont la productrice et amie qui s'appelait Marina Sicogna disait qu'en fait, c'était une femme extrêmement timide.
1: Moi, comme 90% des comédiennes, je dirais. C'est que dès lors que c'est un rapport difficile au père, le père c'est celui qui vous ouvre le monde, qui vous donne les armes pour vous défendre, et vous sentez, dès lors qu'il y a eu cette carence, la jeune fille se sent très déprotégée et a du mal et la comédie c'est une façon d'exorciser ce manque de confiance en elle qui se traduit par une certaine timidité. Et puis après, quand elle est en confiance, quand elle se sent aimée, c'est la clé. Il faut qu'elle se sente aimée. À ce moment-là, tout va mieux. Mais il est très facile d'impressionner une comédienne, parce que dès lors qu'elles n'ont pas beaucoup de confiance en elles, tous ceux qui font des castings le savent.
3: On va faire une petite pause musicale avec... une grande pause musicale avec Alain Souchon. J'aime.

0: Alain Souchon, 1985, La beauté d'Ava Gardner. Vous êtes dans l'émission Oblique sur Fréquence Protestante. Nous sommes en compagnie de René Bonnel. Dans votre livre, vous citez plusieurs fois Isabelle Adjani, qui dit qu'en fait, on n'est jamais prêt pour la notoriété.
1: Oui, c'est la fameuse citation du prince de Ligne. C'est, la notoriété, c'est un rasoir entre les mains d'un enfant. Effectivement, il y a une grande ambiguïté dans les rapports entre la notoriété, parce que les actrices, notamment les stars, savent que la visibilité est très capitale dans ce métier. Et que

0: on découpe chez vous un bout de votre personnalité qu'on valorise, mais c'est pas vous. Donc, et puis en même temps, il y a tous les dégâts qu'on met qu'une trop grande autorité peut créer dans votre vie privée. Je veux dire, surtout maintenant, avec tout le monde peut te photographier, filmer, etc. Et vous choper dans des positions non prévues et vous retrouver sur les réseaux sociaux pour un oui, pour un non. Donc, aucune, je crois, comédienne, elle a parfaitement raison, Isabelle Adjani, aucune comédienne et star n'a un rapport simple avec la notoriété. Elle, je dirais, pour paraphraser une phrase connue, elle l'aime trop pour ne la point haïr.
1: Pauline Cassan, pendant quelques secondes, vous allez devenir blonde.
2: Très bien.
1: Et vous vous appelez Marilyn Monroe.
2: Je me suis toujours sentie une non-personne. Et la manière d'être quelqu'un a été probablement d'être quelqu'un d'autre. C'est pour ça que j'ai voulu jouer et devenir actrice.
1: Alors, dans votre livre, elle dit aussi que faire l'actrice n'est pas la cause de sa panique, mais c'était le seul remède.
0: Oui, oui, c'est une façon de... Toutes n'en ont pas conscience, d'ailleurs, mais enfin, c'est une façon de se soigner de ce manque initial. Chez elle, il était violent. Si vous lisez ses mémoires, ou ses bribes de mémoires, où elle montre à la fois sa grande intelligence et sa grande finesse, vous vous rendez compte qu'elle est très consciente que elle n'est pas elle. Ce qu'elle voit sur les... Elle le dit quand elle a tourné ses grands succès... notamment cette grande réflexion quand elle se voit avec la robe sur la bouche de métro, qui d'ailleurs était tournée en studio pour la petite histoire et non pas à Broadway. Et effectivement, que c'est pas elle. Comme le dit aussi Audrey Hepburn, c'est pas moi. Ou Scarlett Johansson, quand elle voit cette poitrine superbe à la pile dans sa voiture, elle dit c'est pas moi. Donc tout d'un coup, elle sent le décalage qu'il y a entre ce qu'on montre d'elle et ce qu'elles sont. Et que, mais en même temps, elles savent que c'est un chemin par lequel il faut qu'elles passent pour essayer de penser le traumatisme initial. Quoi.
1: Vous dites que la quête de l'affirmation face à l'autre cherche la plupart du temps donc à guérir un trouble d'identité, qu'il soit diagnostiqué ou pas.
0: Oui, non, mais je vois très bien quand j'en parle avec certaines comédiennes, je n'ose pas dire faire une découverte, c'est prétentieux de ma part, mais enfin. Tout d'un coup, prennent conscience de quelque chose qu'elles n'avaient pas nécessairement formulé dans leur tête. Et que, elles sont, d'ailleurs, quand elles le lisent, elles sont à la fois, entre guillemets, intéressées, avec des réserves sûrement, mais en même temps, n'ont pas trop envie d'en parler. C'est très intéressant. Elles ont du mal à se situer, parce que c'est comme quelque chose qui les concernait tellement qu'elles ne voulaient pas trop le déballer, quoi.
1: J'étais très heureux, en lisant votre livre, d'avoir cette mention sur un film que beaucoup de gens ont oublié, de Vincente Minnelli, qui s'appelle 15 jours ailleurs.
0: Oui.
1: Et là, vous citez un échange que j'aimerais que vous nous synthétisiez.
0: Oui.
1: J'en ai la substantifique moelle.
0: Oui. Non, ben ça, c'est Kirk Douglas, et une actrice israélienne qui s'appelait Dalia Lavi. Ça se passe à Rome, dans les années 60, où Kirk Douglas, qui sort d'une dépression... séduit une jeune actrice italienne, so-called, il a beaucoup de succès. Alors lui, il a presque séduite par inadvertance parce qu'il s'ennuyait un peu à Rome où il devait aller se soigner. Et il dit, et c'est là qu'il dit, elle lui dit, mais vous êtes un homme heureux, vous êtes très connu, etc. Et lui dit, mais vous plaisantez, c'est la personne qui est sur les affiches, c'est pas moi. En tant que vedette, on me bouffe, je meurs à des avocats, à des directeurs de studio, etc. Et j'ai du mal à exister. Et vous croyez que le fait de savoir que je suis une star, et de me voir en technicolor ou de me faire embrasser par des jeunes filles énervées sur la joue, au contraire, me déprime plutôt qu'autre chose. Ce qui explique d'ailleurs dans le film, il sort d'une dépression.
2: Depuis que j'ai commencé ce métier, j'ai un sentiment d'usurpation. Sur scène, j'ai souvent pensé « Mais qu'est-ce que je fous là ?»
1: C'est Jeanne Moreau qui dit ça. Il y a une dizaine d'années, Nicole Garcia a sorti un film

0: qui s'appelait L'Adversaire avec Daniel Auteuil, qui était l'adaptation du livre d'Emmanuel Carrère. Et depuis, je remarque que beaucoup de psy parlent de ce qu'on appelle le syndrome de l'imposteur. C'est-à-dire de gens qui, à 40 ans, 50 ans, malgré des diplômes, se disent « Mais est-ce que je vaux vraiment ça ?» Et qui dit comédienne, qui dit staritude, dit à un moment ce sentiment de « Mais est-ce que je mérite tout ça ?»
1: Le sentiment de l'imposture, globalement, c'est un sujet qui m'intéresse beaucoup. C'est très lié aux mécanismes économiques et à la fabrique de notoriété au-delà du cinéma. Quand on connaît les coulisses comme je les connais, je trouve qu'il y a, notamment dans les métiers audiovisuels, beaucoup d'imposture. Mais ça, c'est un autre sujet. Il y a une grande différence entre la valeur médiatique de quelqu'un ou de quelqu'une et de ce qu'il est et ce qu'il a fait en réalité, parce que comme dit John Ford à la fin de L'homme qui tua Liberty Valance, quand la légende est supérieure à la vérité, écrivez la légende. Bon, donc effectivement, ce sentiment d'imposture n'est pas exactement le même. C'est le sentiment d'avoir pris le verre de quelqu'un d'autre, d'avoir pris un personnage, d'avoir... il est violent, le sentiment d'imposture, à la fin des spectacles, notamment. Enfin, il est plus ou moins bien exprimé. Parce que la comédienne se dit, qui on a applaudi? Pourquoi je me déguise et je fais ça? C'est pas moi, cher hôte, cher papa, c'est pas moi. C'est le personnage que je joue qu'on applaudit. Donc, à partir de là, la crise d'identité, paradoxalement, le remède qu'on a utilisé pour guérir cette crise, tenter de la guérir, cette crise d'identité, ben ce remède peut être quelquefois très douloureux. Et que quand Jeanne Moreau dit « qu'est-ce que je fais là ?» peut-être pas toutes les comédiennes ne se disent pas nécessairement ça, parce qu'elles sont, euphorisées par le jeu, elles sont heureuses qu'on les applaudisse, elles sont totalement au théâtre, où il y a un contact direct avec le public, il y a un phénomène effectivement très, très gratifiant. Mais c'est après, quand on s'est démaquillé, on s'est changé, on a enlevé sa jolie robe du 18e contre un jean et un vieux pull, ou qu'on va avec des amis, ou qu'on s'est recoiffé, qu'on a enlevé sa perruque, enfin, je caricature un peu pour boire entre que d'un coup, là, il y a un moment où... Alors après, selon sa vie personnelle, elle peut aller dîner avec la troupe, ou alors retourner dans sa famille, elle retrouve... un univers aimant, et c'est pas quelque chose qui les déprime. Surtout que si c'est du théâtre, l'endroit, elle recommence. Donc, elle en prend un petit shoot, et puis c'est reparti. Bon.
0: Peut-être que ce sentiment, alors non pas d'imposture, mais de d'inadéquation, il est aussi dû au, encore un mot anglais, au challenge. Quand vous dites qu'Audrey Hepburn passe devant un théâtre sur lequel il y a son nom écrit en gros, et qu'elle dit. Mince, maintenant il va falloir que j'apprenne à jouer.
1: Parce qu'elle voit devant elle, c'est marrant que vous disiez cette phrase, parce que Costa Cabras m'a envoyé un petit mot qui avait lu le livre, il a relevé cette phrase, donc ça l'avait touché. Mais effectivement, il faut que j'apprenne à jouer, ça veut dire que elle, le cadeau de Renbern, et son père a divorcé de sa mère et était un admirateur des nazis. Elle a souffert à Amsterdam, puis elle est allée à Londres. Donc elle avait un gros contentieux avec son père. Mais en même temps, comme par hasard, elle a pris le nom d'un de ses ancêtres comme nom de comédienne, suivant mon regard. Et d'autres, effectivement, elle a là un sentiment de... elle a l'impression que c'est la montagne de Sisyphe, c'est ça que ça veut dire. C'est que il faut que je recommence, quoi. Il faut que j'apprenne à jouer. Ça veut dire qu'il faut que je retape ce tapot court du combattant qui, de toute façon, me fera rechuter dans ce sentiment de ne pas se sentir aimé. Voilà. D'ailleurs, je signale dans le livre que rien n'est plus simple. C'est pas simple d'être le compagnon, le mari, l'amant d'une comédienne parce que. Elle aura toujours, même si elle est amoureuse, même si elle est sincère et elles sont honnêtes, c'est pas le sujet, elle aura toujours le sentiment inconscient que cette personne en face d'elle ne fait pas le poids par rapport au père fantasmé. Et qu'il n'y est pour rien, ce brave garçon, je dirais. Et puis à un moment donné, elle le sait, elle n'en a même pas conscience.
0: Alors à côté de la compétition que l'on a envers soi-même, quand on est comédien ou comédienne, il y a aussi des compétitions qu'on a avec les autres. Vous citez l'exemple de la dépression et de la mort, hein, de Martine Carole, très rapidement après que Brigitte Bardot les supplantait.
1: Alors, c'est une coïncidence chronologique. Je ne peux pas dire que c'est Brigitte Bardot qui a déclenché sa crise cardiaque, etc. Mais c'est vrai que, sur le plan purement commercial, elle a eu entre 48-49, on va dire, après Lucrèce Borgia, etc. Donc elle a eu entre 7 ans à peu près de gloire. C'est une énorme vedette à l'époque. Et Brigitte Bardot, avec Dieu crée la femme, en 56, elle a balayé. Et c'est vrai qu'ensuite, elle a joué des rôles où elle était encore populaire, mais elle était totalement, je le dis avec sympathie, surclassée par Bardot. Et elle est morte d'une crise cardiaque, elle avait quoi, 45, même pas 50 ans, quoi. Alors, je ne dis pas que c'est ça qui a déclenché la crise cardiaque. Hein, je veux dire, c'est quand même un petit peu un raccourci qui serait un petit peu stupide. Mais en même temps, il y a une coïncidence, là.
0: Est-ce que vous avez vu ce documentaire qu'a fait, je vous montre la jaquette, c'est pas très radiophonique, Rosanna Arquette,
1: un documentaire... Sur Debra Winger, non, je ne l'ai pas vu.
0: Sur Debra Winger, où elle se pose la question pourquoi l'actrice... Une des actrices emblématiques.
1: Une grande comédienne, Debra Winger.
0: Voilà, dont le dernier rôle était un Théo Sarah, qui un jour a disparu. Et Rosanna Arquette prend son bâton de pèlerine et essaye de savoir qu'est devenue Debra Winger, et elle la trouve. Est-ce que cette fuite, non pas devant l'obstacle, mais devant la notoriété, devant les complexités de la vie et du métier de comédienne, c'est quelque chose que vous avez... Est-ce que vous avez tout dit dans le livre, en fait ?
1: Je parle de ces comédiennes comme Meg Ryan et d'autres, ou des actrices françaises moins connues, qui tout d'un coup, ou brusquement, parce qu'elles ont fait, elles ont trouvé d'autres centres d'intérêt dans leur vie, s'arrêtent. Alors, celle qui s'arrête en pleine gloire, c'est Gina Lollobrigida qui se met à faire de la photographie. Meg Ryan qui, semble-t-il, s'est arrêtée parce qu'elle elle trouvait pas les rôles à la mesure de son talent, me semble-t-il. Il y a aussi d'autres cas, je ne les ai pas tous en tête en vous parlant, mais où est Chika Chouro qui va se marier avec le frère du roi du Maroc, etc. Il y a toujours des circonstances contingentes. Mais ce sont jamais des métiers qu'elles abandonnent comme ça. C'est le cas de Grace Kelly, quand elle s'est sacrifiée à la cause monégasque, et elle a, je dis, le mot peut être excessif, sacrifiée, mais enfin, qu'elle a interrompu une carrière exceptionnelle. Elle était une énorme star. Hitchcock a tout fait pour qu'elle joue dans Marnie, elle a finalement pas suivi. Et puis, les années passant, à la fin, elle a fait un film qui n'a jamais été montré parce que il était à peine visible. Et effectivement, c'est quand même là une preuve qu'il y avait chez elle un désir refoulé de jouer, quoi. Parce qu'elle a arrêté, elle n'avait pas 30 ans, hein, après avoir connu une gloire mondiale.
0: Rappelez-nous pourquoi Deborah Kerr a évincer Joan Crawford du casting de Tant qu'il y aura des hommes.
1: Deborah Kerr, elle a pas évincé, c'est-à-dire qu'elle était une vedette un peu montante à l'époque. La Columbia était une petite compagnie, hein, c'était la plus petite des majors. Et Deborah Kerr, elle avait pas l'image d'une pin-up quand même. Bon. Dans la scène où elle se roule avec Burt Lancaster sur la plage, elle est sexy, mais enfin, on n'est pas... Bon, c'est son goût, ça. Et donc, elle dit, ils m'ont donné le rôle le jour où ils se sont rendu compte que je pouvais faire autre chose que des comédies musicales et que je peux même mettre en maillot de bain et que j'étais tout à fait sexy en maillot de bain, puisqu'il y avait la fameuse scène avec Burt Lancaster dans Les Vagues. Donc... Et ils ont choisi. Alors, il y a d'autres raisons pour lesquelles peut-être que Crawford n'a pas été retenue. Hein, mais... Parce que Crawford est une immense comédienne, mais qui avait une réputation d'être assez difficile sur les tournages.
0: Vous avez mentionné Grace Kelly. On va l'écouter dans votre livre à travers Pauline Cassan.
2: J'ai aussi rencontré beaucoup de peur à Hollywood. La peur de ne pas réussir. Ou la peur de réussir et de voir le succès vous fuir. J'ai souvent dit que c'était un endroit impitoyable, plein de gens angoissés. La tristesse là-bas, c'est comme El Smog, le brouillard. Elle recouvre tout.
0: Dans votre livre, René Bonnel vous dit que qu'un film labellise une actrice, mais c'est jamais l'inverse.
1: Comme les Américains, the star is the movie. Effectivement, je vais faire un peu d'économie, c'est quand même mon premier métier. Vous rendez compte que si vous croisez les réalisateurs des films et les comédiens, même les grandes stars ont connu de gros échecs, après de gros succès. Bon. C'est souvent, dans la genèse d'une notoriété, c'est souvent le film qui permet à un comédien ou une comédienne d'exploser. Donc, et puis après, il devient... et puis, il fait des films puis qui ne marchent pas toujours très bien derrière. Et ça, là-dessus, je crois fermement à l'idée que une star donne de la visibilité à un film. En même temps, vous pouvez courir un risque économique important puisque c'est beaucoup plus cher. Il faut changer d'axe de l'équilibre économique du projet, mais ne garantit pas la notoriété, le résultat du tout. Et même, ça met la barre très haut, puisque avec, les dépenses sont plus élevées, donc il faut, pour réussir, aller très haut dans les entrées et la carrière internationale. Donc, il n'y a pas de la notoriété est très sympathique pour exposer un film, mais ne suffit pas à le faire marcher.
0: Allez, laissons parler un homme dont j'ai retrouvé les propos avant-hier. C'est Kevin Costner qui disait, au milieu des années 90, avant certaines de ses déconvenues, dit « J'ai enfin compris pourquoi on me paie autant. La moitié de mon salaire, c'est pour mon travail et mon talent. L'autre moitié, c'est pour me faire oublier que plus jamais je n'aurai de vie privée.
1: » Mais plus jamais je n'aurai de vie privée, ça c'est compliqué, ça.
0: Alors,
1: donc, oui.
0: Allez, je vous en prie.
1: Non, mais effectivement, ils sont... Quand vous êtes une star de son niveau, même s'il a moins d'impact maintenant, dans les années 80-90, c'était une immense star. Effectivement, moi je me souviens avoir avec lui, via le studio Canal, cofinancé JFK d'Oliver Stone, où il faut le procureur. Ce qu'il veut dire par là, c'est qu'il paye de beaucoup de fatigue et de beaucoup d'inconvénients de la notoriété... de l'absence de vie privée, de toujours se cacher pour en échange de ça. Et les studios ont besoin de cette notoriété-là. Donc, on revient au début du Hollywood.
0: Alors aujourd'hui, vous dites que pour des raisons que on peut comprendre, mais que la survie de la star est écourtée.
1: Oui, c'est un vrai sujet. Alors, je ferai simplement une parenthèse pour dire que les stars maintenant sont les metteurs en scène. On n'est plus, on va dire, tiens, il y a un film de Scorsese, on ne dit pas avec qui. Avant, on disait, tiens, il y a Fernandel. Ah, on ne disait pas de qui. On dit, c'est un film de Fernandel. Bon. Donc, et ça, c'est le résultat de la nouvelle vague qui a boosté les auteurs, qui a été un vrai putsch, même si les intéressés n'acceptent pas cette conception. Et que les grands, on va voir le prochain film de Nolan, on va voir le prochain film de Luc Besson, on va voir le prochain film de Scorsese, de Coppola, blablabla. Bon, donc, il se trouve qu'en plus, si on a des stars de la taille d'un De Niro, d'un Caprio, Jessica Chastain, etc., c'est du plus. Mais le succès, on l'attribue au metteur en scène. Et ce sont des notoriétés moins fragiles que la notoriété de la star, parce que metteur en scène a une carrière derrière lui. Quand on va le voir, on a dit, mais on a vu ça, puis on a vu ça, puis on a vu ça. Là, c'est moins bien, mais quand même, il a fait ça. Chez les acteurs, c'est pas la même chose. C'est qu'ils sont pas responsables de la totalité du film. Donc, on dira, j'ai vu le film de Scorsese, ah oui, De Niro était très bien. J'ai vu le film de Scorsese, ah, DiCaprio était très bien. Mais on dira pas il était tellement bien qu'il a fait marcher le film de Scorsese. Donc les stars sont les metteurs en scène. Il y en a pas beaucoup, hein.
0: Bon. Et le public aujourd'hui, il modifie le regard qu'on a sur la star.
1: Complètement.
0: Vous dites que la technologie, hein, internet, le streaming a converti un bien collectif qui était le cinéma dans sa genèse en un usage individuel.
1: Complètement. C'est qu'effectivement, bon, c'est une banalité, là, le numérique individualise les choix, vous permet avec vos appareils d'être des programmateurs de contenu, de balancer sur les réseaux sociaux vos courts-métrages, de choper quelqu'un dans une position désavantageuse et le mettre sur un réseau social. Donc vous devenez le metteur en scène permanent de ce qui vous environne. Et souvent avec un certain nombre, il y a des effets positifs puis aussi des effets négatifs. Il est très difficile de garder ce statut inatteignable, parce que la grande différence entre une star de télévision et une star de cinéma, c'est le regard. C'est-à-dire que quand vous êtes dans une salle de cinéma, je l'explique, votre regard est dans le sens de la projection. La projection est dans votre dos. Et vous regardez, et vous vous projetez au sens psychanalytique du terme, vous rêvez. Et surtout, vous allez vous déplacer pour voir tel metteur en scène ou tel acteur ou actrice. La télévision, l'image vient vers vous, et avec votre télécommande, vous pouvez zapper, etc. Ce qui fait que quelqu'un qui commence à être connu en télévision, d'abord, dès qu'il fait du cinéma, en général, ça ne marche pas. C'est presque une règle d'or. Et deuxièmement, interroger les gens sur les visages d'acteurs et d'actrices de cinéma, ils ne les connaissent pas. Ils ne connaissent pas les noms, ou très peu. Ou alors, il faut avoir joué comme... pendant 20 ans, comme Roger Hanin ou Véronique Geneste, bon, ou Mimi Mathy. Mais au-dehors de ça, et ça n'a rien à leur talent, à leur rôle, à la qualité avec laquelle ils travaillent. Ce n'est pas le sujet. C'est pour ça que je dis que la télévision forme des célébrités anonymes. Et qu'effectivement, au sens étymologique, anonyme, sans nom. Alors, je force un peu le trait, j'en suis conscient. Quand quelqu'un ou quelqu'une a une inclination particulière pour tel ou tel acteur ou actrice, il finit par repérer son nom, bien sûr. Mais enfin, je parle globalement, je parle sociologiquement. Et puis, il y a un autre phénomène qui joue dans le système actuel, c'est que ce que j'appelle le starisme est en train de se répandre partout. Les joueurs de foot sont des stars beaucoup plus planétaires que les acteurs de cinéma. Et petit à petit, on se rend, les peintres... Et puis c'est un système cumulatif.
0: Et une des explications, on la voit en sous-texte dans votre livre, c'est que contrairement au cinéma, le football, lui, il a pénétré par exemple le continent africain.
1: Ah, complètement. Et surtout, tout jeune africain qui n'a pas les moyens, il y en a beaucoup, de s'acheter un ballon, peut se fabriquer un ballon de fortune ou taper dans une boîte de conserve. C'est en train d'évoluer, tant mieux. Mais il peut rêver d'être Neymar ou Zidane, etc. C'est quelque chose qui lui paraît très proche, parce qu'il se sent invincible. C'est-à-dire que le parcours du combattant, du comédien ou de la comédienne, c'est autre chose. Ça dépend de tellement d'autres facteurs. Et puis en plus, ils se bousculent pas dans les salles de cinéma, pour une foule de raisons, d'infrastructures, de prix, etc. Donc le rêve, c'est le sport. Et le starisme, entre guillemets, ça se répand partout. Chez les peintres, maintenant, on dit, vous avez les prix à quel atteint une certain plasticien. On n'a jamais vu ça. Je veux dire, alors, il y a des raisons de spéculation, de ce que vous voulez, mais tout d'un coup, il y a un rapport de notoriété. Le musée ou les galeries les accueillent pour prendre leur notoriété. Et celui qui est accueilli est très content que ce musée qui accueille autant de gens célèbres lui fasse une... Donc, on se fait du bien mutuellement.
0: Alors, qui dit réseaux sociaux dit personne devant l'écran, mais aussi personne derrière l'écran. Et vous citez, par exemple, que les propos de Gwyneth Paltrow sur ses sex toys favoris, ou de Kate Winslet qui parle de son incontinent surinaire. Alors, vous ne jugez pas dans le film.
1: Non,
0: dans le
1: je
0: livre,
1: juge pas.
0: Moi. Mais je trouve que, finalement, c'est une manière d'être star et homme à la fois.
1: Oui.
0: Qui n'est pas inintéressant.
1: Je n'ai pas dit que c'était inintéressant. Je dis simplement que avec le développement d'une certaine doctrine, je dirais, égalitariste, humaine, etc., les grandes stars ne prennent pas les distances qu'elles avaient avec les avant. Bon. Et donc, elles estiment que, en parlant d'incontinence urinaire ou de sextoy ou bien d'autres choses, j'en ai vu d'autres exemples depuis, on se rapproche. Alors, je le comprends, c'est pas antipathique, ça montre bien que... Mais on sort du rêve, on sort de la projection onirique. Alors on peut le considérer, moi je le respecte, on peut le considérer que c'est pas leur problème. Mais en même temps, cette doctrine-là, je l'entends, elle est tout à fait défendable. Mais en même temps, on voit certaines monter les marges du Festival de Cannes quand elles ont, une fois qu'elles ont discuté là-dessus, voir que tout d'un coup, être prises dans les projecteurs et avec des grandes robes où elles sont superbes, où vous avez un concours d'élégance sur une trentaine de marches, c'est, tout d'un coup, elles retrouvent leur plaisir initial et on retombe dans tout ce que je raconte sur le rapport au grand autre.
0: Et vous citez Métropolis de Fritz Lang comme métaphore sur le fait que le public, le grand public, quels que soient les continents, il doit être hypnotisé pour que la starification continue.
1: Absolument. Effectivement, bon, il y a le chez Lang, il y avait cette idée géniale, bon, que tout le monde connaît, une espèce de système un peu orwellien où une machine, etc., domine le monde. Et maintenant, effectivement, le besoin... comment vous dire ? Peut-être que une passe de Neymar ou un but de Zidane sur un grand stade hypnotise. Mais dans une salle de cinéma, les gens pleurent ou se sentent émus ou se projettent dans les places,
0: les
1: stades, ils explosent. Pas dans les modes de consommation bourgeois comme les musées. Dans les endroits très populaires, ce qu'a été le cinéma. C'était le grand... d'ailleurs, Sartre, dans les mots, le dit bien. Hein, que c'était méprisé par la bourgeoisie, le cinéma. Donc, dès qu'il y a... grégarité, puisque sur un stade, il y a grégarité, à ce moment-là, il y a besoin de communion collective. Et ce besoin d'identification et d'hypnose... Le cinéma l'apporte, le sport l'apporte, la musique, mais la musique est un bien imaginaire un peu différent. Elle est beaucoup plus individualisée. Sauf que je vous ferai remarquer que jamais les concerts n'ont été aussi remplis. Mmh. Parce qu'il y a un besoin de communion collective. Vous promenez dans la rue, il y a bien l'individualisme lié au numérique, mais vous vous rendez compte qu'il suffit qu'il y ait quelqu'un qui joue de la guitare à Saint-Germain pour qu'il y ait 50 personnes autour. Hein? Bon, donc, il y a un besoin d'un coup d'union, de réunion, et c'est pour ça que je pense que le cinéma ne mourra jamais. D'ailleurs, la fréquentation est repartie à la hausse.
0: Pauline Casson, la dernière citation, elle a été prononcée par une jeune femme qui est la plus proche en âge de toutes celles qu'on a entendues de vous.
2: Je crois que le désir d'être regardé ne s'assouvit jamais dans le fait d'être regardé.
0: Et c'est Marion Cotillard qui a dit ça. La course en avant.
1: Et elle synthétise très bien cette perpétuelle insatisfaction, ce plaisir très fugace qu'on a de se sentir regardé, de se sentir surtout, j'insiste bien, digne du regard de l'autre avec un grand A. Mais c'est la quête de Sisyphe, quoi. Ça n'en finit pas.
0: Alors dans le livre, vous dites qu'être actrice, c'est avoir un abri qui protège, mais c'est une construction qui est éphémère, qu'il faut à chaque fois reconstruire.
1: Parce que je suis un pessimiste actif.
0: Merci beaucoup, René Bonnel. Votre livre, donc La Star et son complexe, est paru aux éditions Léo Cher. Un conseil cinéma à nous donner ?
1: Il y a un film que j'ai vu en projection privée qui est La promesse de l'aube. Avec Charlotte Gainsbourg, qui est un film très très bien produit et réalisé.
0: D'après Romain Gary.
1: Absolument. C'est pas le premier, il y a eu déjà la Ménéane Mercouri, etc.
0: Merci à tous les deux, à très bientôt.

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0: Je salue chacune et chacun d'entre vous. Nous allons parler de climat aujourd'hui, avec à partir d'un livre qui s'appelle France Urgence Climat, qui est écrit par Anne Bringot et Benjamin Crétenant. Et Benjamin est avec nous dans le studio. C'est paru aux éditions Taillandier.
1: Bonjour.

0: Alors, ce qui est original dans votre livre, c'est que vous vous penchez sur la France et les impacts région par région d'après les scénarios du GIEC pour toutes les coins de France. On peut quand même rappeler des généralités sur le climat. Est-ce que vous pouvez nous rappeler un petit peu où on en est aujourd'hui ?
1: Oui, tout à fait. Alors, l'idée de ce livre, c'était de proposer un panorama région par région des conséquences du changement climatique en France. Pour faire peut-être un point général sur le climat avant de commencer, on peut rappeler que on est aujourd'hui à un réchauffement de plus 1,2 degré à l'échelle mondiale. Donc, quand on dit plus 1,2 degré, c'est par rapport à l'ère pré-industrielle. En France, ce réchauffement, il est un petit peu plus élevé. On est à 2,2 degrés en France et on observe déjà aujourd'hui tout un ensemble de conséquences en France et dans le monde entier, mais en l'occurrence dans ce livre, on a voulu se focaliser pour montrer que le changement climatique, il est déjà présent aujourd'hui chez nous et il impacte déjà nos vies. Et ce sera malheureusement pire dans les décennies à venir, surtout si on n'agit pas.
0: Alors dans sa préface, Valérie Masson-Delmotte indique qu'il existe aujourd'hui de nombreux leviers d'action dans tous les secteurs pour répondre aux besoins humains, tout en réduisant massivement ses émissions, en combinant innovation technologique, efficacité et sobriété et solutions fondées sur la nature. Est-ce que vous avez des exemples un petit peu d'innovation technologique qui peuvent nous aider ?
1: Alors, ce qu'il faut bien comprendre, c'est pour lutter contre le changement climatique, il y a deux grands leviers. D'une part, la réduction des émissions de gaz à effet de serre, et d'autre part, ce qu'on appelle les solutions qui relèvent de l'adaptation. Donc l'adaptation, c'est le fait de s'adapter à ces nouvelles conditions climatiques et de se protéger d'une certaine façon de ces impacts du changement climatique.
0: J'imagine qu'il faut faire les deux à la fois, c'est-à-dire qu'il faut à la fois essayer de ne pas augmenter encore le problème et en même temps s'adapter parce qu'il y a déjà un problème.
1: Oui, tout à fait. Il y a déjà un problème qui est là, donc malheureusement, certaines conséquences ne peuvent plus être évitées. Donc il faut quand même commencer à apprendre un petit peu à vivre avec, comme par exemple l'augmentation des canicules. Aujourd'hui, on doit se protéger, avoir des villes et des logements plus adaptés à cette nouvelle chaleur et aussi des pratiques plus adaptées à ces nouvelles conditions climatiques. Et en parallèle, effectivement, il faut attaquer d'une certaine façon le problème à la source en réduisant nos émissions de gaz à effet de serre. C'est ce qui va permettre de limiter les conséquences les plus graves sur le long terme. Vous me demandiez certains exemples. La première des solutions pour réduire les conséquences du changement climatique, pour le limiter, c'est de sortir des énergies fossiles. Et ça, c'est vraiment une des solutions qui est mise en avant par le GIEC, donc à savoir le pétrole, le gaz, le charbon, pour des énergies plus propres, des énergies renouvelables, et aussi une société globalement qui est moins consommatrice, que ce soit en énergie, mais aussi en matériaux, en eau, etc.
0: Parce qu'il ne faut pas tomber de caribansille là, c'est-à-dire passer au nucléaire, par exemple, qui a d'autres inconvénients qui ne sont pas pour le réchauffement climatique, mais qu'on n'a pas réglé encore, comme le stockage des déchets, etc.
1: Oui, alors ça, c'est un autre débat. Est-ce qu'on a besoin du nucléaire ou non ? Ce qui est sûr, c'est qu'on va devoir avoir des nouvelles sources d'énergie, puisque aujourd'hui, on ne peut plus utiliser, on ne peut plus développer des sources d'énergie basées sur le fossile, en l'occurrence, par exemple, les centrales à charbon. Et pour les remplacer, on n'a pas d'autre choix aujourd'hui que de développer massivement les énergies renouvelables, ce qui est une des solutions sur lesquelles la France s'est déjà engagée et est déjà en retard. Et donc, en parallèle, il va falloir d'autres sources d'énergie, mais en tout cas, dans le mix énergétique, on est obligé de s'appuyer aujourd'hui sur le développement d'énergies renouvelables.
0: Alors, elle souligne aussi, la préfacière, que des réponses inadéquates peuvent devenir des risques. C'est parce qu'on peut parfois essayer de trouver des solutions à court terme qui finalement implique plus de problèmes qu'autre chose.
1: Oui, tout à fait. Je parlais d'adaptation au changement climatique. On connaît des options efficaces qui existent pour lutter contre certains effets du changement climatique. Je parlais de la chaleur, par exemple, le fait de rénover les logements, ça permet de mieux être protégé, parce que si on est dans un logement mal isolé, on va subir de plein fouet les effets d'une canicule, par exemple, ou par exemple dans le cadre de l'agriculture, on va pouvoir cultiver des espèces qui sont plus adaptées à ces nouvelles conditions climatiques, ou avoir une transition vers des modèles qui sont moins consommateurs en eau. Donc ça, c'est des solutions d'adaptation qui fonctionnent. Mais végétaliser
0: les toits des immeubles, c'est une
1: bonne
0: idée.
1: Oui, par exemple, végétaliser les villes. Ça peut être dans les toits des immeubles et ça peut être plus globalement réintroduire de la végétalisation et des arbres, des végétaux, des haies, etc. dans les villes. Ça permet de limiter ce qu'on appelle l'effet d'îlot de chaleur urbain, puisque voilà, dans les villes, on est particulièrement exposé à la chaleur, puisqu'on a des matières qui retiennent beaucoup la chaleur, qui vont la restituer. Et donc, on a un vrai effet aggravant des canicules. C'est ce qui fait que les villes sont principalement exposées aux effets du changement climatique, et en l'occurrence à la canicule. Et le fait de végétaliser, aussi de créer des points d'eau, par exemple, ce sont des mécanismes qui permettent de rafraîchir les villes, en effet.
0: Donc là, vous avez cité des adaptations qui sont plutôt positives. Mmh. Il y a des adaptations qui sont plutôt négatives.
1: Alors, en effet, par exemple, face aux risques côtiers qui existent avec l'élévation du niveau de la mer, on a parfois la solution systématiquement utilisée, ça va être la construction de digues, sauf que dans certains cas, c'est pas forcément adapté, puisque on va avoir, si le niveau de la mer continue à monter fortement, ça va passer au-dessus de ces digues, et donc ces systèmes d'adaptation ne seront plus efficaces sur du long terme. Donc on va peut-être investir dans des systèmes qui sont pas forcément efficaces sur le long terme et qui en plus peuvent générer d'autres risques. Quand on construit une digue, ça peut détruire des écosystèmes côtiers, ça peut limiter l'accès à certaines plages, donc ça peut générer quelques risques. Je pense aussi à celui de la climatisation. Alors c'est un sujet qui est complexe, puisque je ne dis pas qu'il faut en mettre nulle part. Peut-être que dans certains cas, comme certaines écoles ou certains hôpitaux, ça va être indispensable. Néanmoins, ça n'est pas la seule solution pour se protéger de la chaleur, et on sait que la climatisation, ça consomme de l'énergie, donc ça vient aggraver d'une certaine façon le changement climatique, et en plus ça génère de la chaleur dans les zones environnantes, donc ça aggrave d'une certaine façon la chaleur dans les rues. Et en plus de ça, la climatisation, c'est malheureusement à un système qui n'est pas forcément accessible à toutes les classes de la population. On voit que généralement, ce sont les populations les plus pauvres qui n'y ont pas forcément accès. Et donc, ce n'est pas une solution qui est adéquate. Une bonne solution d'adaptation, elle doit être efficace et elle doit bénéficier au plus grand nombre sur du long terme.
0: En 2025, la Cour internationale de justice a considéré que la protection du système climatique est étroitement liée à la protection des droits humains. Et qu'effectivement, il y a un enjeu démocratique.
1: Oui, tout à fait. Il y a un enjeu démocratique. Je pense notamment à l'accès à l'eau. Puisque l'une des conséquences du changement climatique qui est présente partout, et y compris dans toutes les régions de France, c'est celui de l'accès à l'eau, puisque les sécheresses sont amenées à augmenter. On a de plus en plus de sécheresses, des sécheresses qui sont plus fréquentes et plus intenses, et ça va amener potentiellement une augmentation des tensions autour des usages de l'eau. Et derrière, il va falloir des arbitrages entre est-ce qu'on va favoriser des usages domestiques et des usages pour de l'eau potable par rapport à d'autres usages pour de la production d'énergie, pour de l'industrie, pour du tourisme, etc. Et cette question de l'accès à l'eau, elle va être de plus en plus fondamentale, et c'est déjà le cas aujourd'hui dans certaines régions de France. Dans le livre, on parle notamment des régions d'outre-mer, où on a certaines régions où aujourd'hui on a déjà une grave crise d'accès à l'eau, notamment à Mayotte ou en Guadeloupe, et le changement climatique qui vient aggraver des vulnérabilités qui sont déjà existantes.
0: Alors, Valérie Masson-Delmotte écrit qu'une adaptation réussie sera une adaptation qui sera pensée et construite collectivement. Est-ce que vous avez déjà réfléchi au réseau Action Climat? Sous quelle forme ça pourrait se faire, cette réflexion, cette construction collective?
1: Oui, tout à fait. Nous, au réseau Action Climat, on travaille surtout sur la question de l'atténuation, c'est-à-dire de la réduction des émissions de gaz à effet de serre. On travaille un petit peu moins sur l'adaptation. Néanmoins, c'est une question qui est de plus en plus présente. Et donc, on sait qu'il y a des solutions efficaces qui existent. On sait que je parlais tout à l'heure de certains exemples pour la chaleur, pour l'agriculture. Ce qui est important de retenir, c'est qu'on n'a pas de solution miracle pour l'adaptation, c'est parce que ça dépend un petit peu des spécificités locales, des risques, et on a un vrai enjeu à protéger les personnes face aux conséquences du changement climatique. Mais du coup, on a vraiment un besoin de partir de la vulnérabilité, en particulier la vulnérabilité des personnes les plus démunies, et s'appuyer sur ces vulnérabilités qu'il va falloir cartographier d'une certaine façon pour permettre des mesures adaptées à l'échelle d'une commune, à l'échelle de collectivités locales pour répondre aux impacts spécifiques qui correspondent aux différents lieux. Il n'y a pas de solution miracle partout, il faut vraiment des réponses adaptées au contexte et en s'appuyant sur les besoins des habitants.
0: Alors en France, on a quand même un gouvernement qui a l'air de comprendre le problème, si on compare au gouvernement, par exemple, des États-Unis, où là, il y a carrément un déni complet, allant jusqu'à effacer les informations scientifiques, à supprimer les centres de ressources sur l'adaptation, à attaquer la production de connaissances scientifiques. Enfin, il y a tout un mouvement qui se lève pour dénoncer cet abattage de la science, et notamment en ce qui concerne le climat.
1: Oui, tout à fait. Alors, ce qui se passe aux États-Unis avec des vraies campagnes de désinformation sur le sujet du climat et effectivement, toute une entreprise de démantèlement des institutions scientifiques qui travaillent sur le sujet, c'est quelque chose qui est assez dramatique, y compris dans la production de connaissances scientifiques, hein, puisque par exemple, on sait que des scientifiques américains pourraient ne pas participer au GIEC, qui aujourd'hui est vraiment une source d'information de premier ordre sur le changement climatique. En France, on est un petit peu mieux par rapport à ça, quand même, il y a beaucoup moins de désinformation. Malgré tout, c'est vrai que on n'est pas non plus les meilleurs élèves pour le climat. Si on compare par rapport aux États-Unis, le problème, c'est qu'on risque de niveler un petit peu vers le bas. Et malgré tout, en France, on est aussi quand même assez en retard sur l'action climatique, que ce soit en termes d'adaptation ou de réduction des émissions de gaz à effet de serre.
0: Alors, vous notez aussi qu'il y a une certaine complexité. Si on regarde les sécheresses, par exemple, il y a déjà la sécheresse météorologique, c'est-à-dire un déficit des précipitations par rapport à ce qu'on connaissait avant. Ça crée après une sécheresse agronomique, c'est-à-dire que les stocks d'eau disponibles pour les plantes dans le sol se réduisent, et ça induit à son tour une sécheresse hydrologique, ça veut dire une baisse durable des niveaux des nappes phréatiques et des cours d'eau. Donc ça veut dire que ça va tellement loin que ça ne peut pas se rétablir à toute vitesse, réciproquement.
1: Oui, en fait, ce qu'on observe avec le changement climatique, c'est une augmentation des sécheresses. Donc, on a des sécheresses plus souvent et des sécheresses plus fortes. Et c'est dû principalement à deux facteurs. C'est que, d'une part, on a une hausse des températures qui fait que plus il fait chaud, plus l'eau dans les sols va s'évaporer plus vite, par exemple, ou dans les végétaux. Donc ça augmente la sécheresse. Et d'autre part, on a aussi une modification du régime de précipitation. C'est-à-dire que, alors, à l'échelle de la France, c'est un petit peu difficile de prévoir si on va avoir plus ou moins de pluie. A priori, le cumul des précipitations sur une année sera à peu près similaire. On n'aura pas forcément ni plus de pluie, ni moins de pluie. Mais par contre, c'est des précipitations qui vont être moins bien réparties dans l'année, avec beaucoup plus de pluie l'hiver et beaucoup moins de pluie l'été. Et c'est ce qui fait que, d'une part, avec les pluies l'hiver, on augmente le risque d'inondation, puisqu'on va avoir des périodes avec beaucoup de pluie pendant des très courtes périodes, et à l'inverse, des périodes durant lesquelles il ne pleut quasiment plus. Et ça vient augmenter le risque de sécheresse. Et comme je le disais tout à l'heure, on a tout un ensemble de répercussions dans beaucoup de secteurs, dans l'agriculture, pour la santé, pour l'industrie, pour la production d'énergie, pour la biodiversité, ou d'autres phénomènes comme le retrait gonflement des argiles, qui est un risque qui vient concerner énormément de maisons et qui génère des fissures sur les maisons. Donc voilà, on a à chaque fois, il faut bien comprendre que pour chaque conséquence du changement climatique, on a vraiment tout un ensemble de répercussions dans de nombreux secteurs.
0: Alors, on va peut-être entrer dans le vif du sujet, c'est-à-dire voir un peu région par région. On va commencer par la région Auvergne-Rhône-Alpes. Quel est l'enjeu pour cette région
1: Alors, quand on pense Auvergne-Rhône-Alpes, on peut assez rapidement penser aux montagnes. On sait que les glaciers, par exemple, sont particulièrement menacés. L'ensemble des glaciers aujourd'hui des Alpes sont menacés par le changement climatique. On estime qu'ils ont perdu 60 à 70% de leur volume déjà depuis 1850, avec une grosse accélération au cours des dernières décennies. Et derrière, ça pose des problèmes sur la gestion de l'eau. Et en Rhône-Alpes, on peut aussi penser à la chaleur dans les grandes villes, puisqu'on a plusieurs grandes métropoles, avec Lyon, avec Grenoble, avec Annecy, qui sont menacées. Et aussi des inondations, comme on a pu l'observer en Ardèche ou dans la Loire en 2024.
0: Alors, c'est quoi le problème avec les glaciers? S'ils fondent, qu'est-ce que ça? C'est moins joli, mais à part ça, ils servent à quelque chose?
1: Alors, ils ont une fonction, à savoir, ils participent au cycle de l'eau. Si on n'a plus d'eau dans les glaciers, on va avoir tout un dérèglement de ce cycle de l'eau en montagne. Et au-delà de ça, vous dites ils sont là pour faire joli, ça fait partie quand même de notre patrimoine naturel. Et voilà, on a des paysages qui sont profondément modifiés par les conséquences du changement climatique. Et derrière, oui, il y a aussi, enfin, mine de rien, c'est aussi une vraie conséquence du changement climatique. C'est ces paysages qu'on connaît et qui vont être profondément modifiés.
0: Alors, ça a des conséquences pour les gens qui habitent là-bas, ça a des conséquences pour le tourisme aussi, qui doit s'adapter là pour le coup.
1: Oui, tout à fait. On peut penser à la mer de glace, qui est l'un des plus grands glaciers de France, qu'on a pu voir déjà fondre à vue d'œil. Hein. Pour le coup, moi, c'est une région que je connais bien, d'où je viens un petit peu. Et même moi, j'ai pu le voir par rapport à quand j'étais petit. On le voit hein, visuellement qu'il a beaucoup reculé. Et en termes de tourisme, c'est sûr que ça génère des conséquences, puisque il y a beaucoup moins de gens qui vont vouloir se déplacer pour voir un glacier qui aujourd'hui ressemble quand même moins à une mer de glace. Hein. C'est quand même très caillouteux aujourd'hui. Et d'ailleurs, les installations touristiques ont été obligées d'évoluer, hein, puisque voilà, on ne peut pas aller aussi haut qu'avant sur le glacier. Et c'est sûr que derrière, c'est toute une économie qui doit se repenser. On parlait de glacier, mais c'est aussi le cas du ski, puisqu'on a une baisse de l'enneigement. Et donc, les stations de ski, elles vont aussi être amenées à repenser leur modèle économique, puisque dans beaucoup de cas, dans les Alpes, mais aussi dans les Pyrénées, on a des stations qui n'auront plus assez de neige pour pouvoir ouvrir toute la saison.
0: Alors là, on a un bon exemple de mauvaise adaptation, d'adaptation inefficace, c'est les canons à neige.
1: Oui, pour le coup. Alors, c'est toujours un peu complexe, hein, puisque ça permet à certaines stations de se maintenir à flot. Et derrière, il y a quand même toute une économie qui en dépend et des emplois, etc. Mais c'est vrai que c'est aussi une solution qui utilise beaucoup d'eau. Et comme je le disais, dans un contexte où on va avoir de plus en plus de sécheresse, ça pose vraiment la question de comment maintenir cette économie-là, puisque ces usages de l'eau, il va falloir un moment trancher entre est-ce qu'on les utilise plus pour des canons à neige ou pour de l'agriculture, par exemple. Donc voilà, on a une vraie problématique autour de cette gestion de l'eau qui va être amenée à être discutée, et ça va dépendre derrière de choix politiques pour prioriser les usages de l'eau.
0: Alors, vous avez cité aussi les hausses de température dans les villes. À Lyon, il y a aujourd'hui une dizaine de jours de canicule par an en moyenne, et ça pourrait être trois fois plus à l'horizon 2070 et atteindre 36 jours si la trajectoire actuelle se maintient.
1: Oui, ce qu'il faut bien comprendre quand on parle de ces trajectoires, c'est qu'il y a différents scénarios qui existent et qui vont dépendre de nos futures émissions de gaz à effet de serre.
0: Donc des choix politiques qu'on va faire, en fait.
1: Donc des choix politiques qu'on va faire, puisque voilà, si on arrive aujourd'hui à limiter fortement nos émissions de gaz à effet de serre, on pourra éviter les scénarios du pire avec beaucoup plus de jours de canicule, etc. Par contre, c'est vrai que si on continue d'augmenter, à émettre beaucoup de gaz à effet de serre, là, pour le coup, on risque d'avoir des conséquences qui sont beaucoup plus graves. Et c'est ce qu'on a un petit peu voulu montrer dans le livre, c'est la différence entre ces scénarios et de montrer que, on a des conséquences qui semblent dramatiques, mais les scénarios du pire ne sont pas encore écrits. Justement, on voulait montrer ce qui se passe si on continue à aller droit dans le mur, entre guillemets, et montrer qu'il est possible d'agir, d'autant que, voilà, encore une fois, les solutions, on les connaît.
0: La température de Lyon pourrait se rapprocher de celle de Madrid d'ici à 2050 et de celle d'Alger avant la fin du siècle.
1: Ça, pour le coup, ça rejoint la question de l'adaptation dont on parlait, puisque des villes comme Madrid ou Alger, elles sont habituées à vivre sous des températures plus chaudes, mais nos villes en France ne le sont pas. Et c'est ce qui fait qu'une ville comme Lyon, ou on peut citer Paris aussi, hein, qui ne sont pas adaptées pour vivre à des températures aussi élevées. Et donc, il va falloir changer des choses. On parlait de la végétalisation, de la création de points d'eau. Ça peut être aussi l'utilisation de couleurs plus claires, tout simplement pour limiter le réfléchissement, enfin la chaleur qui est générée par le fait de capter la lumière pour les matières sombres. Et donc voilà, on doit adapter nos villes à ces nouveaux climats en s'inspirant potentiellement d'ailleurs de villes qui sont plus au sud comme Madrid ou Alger.
0: Alors, il y a aussi des écosystèmes qui sont perturbés, c'est-à-dire il y a des nouvelles espèces de ravageurs qui arrivent. Il y a des changements aussi à ce niveau-là.
1: Oui, la biodiversité est forcément perturbée par ces conditions climatiques, puisque les différentes espèces vivent dans des écosystèmes qui sont adaptés à leurs conditions de vie, que ce soit en termes de température, mais aussi en termes de chaleur, enfin d'humidité, etc. Et donc, comme on a des températures qui sont plus élevées et des climats plus secs ou des climats différents, en tout cas, on a certaines espèces qui ne peuvent plus vivre dans leur région et qui vont être amenées à se déplacer. Donc, c'est le cas de certaines espèces, et c'est aussi le cas de certaines espèces qu'on appelle envahissantes ou invasives qui, derrière, peuvent... On a vu la la progression de certaines espèces de ravageurs dans les forêts, par exemple certains insectes qui
0: viennent détruire... La chenille processionnaire du pain.
1: Voilà, la chenille processionnaire du pain, par exemple. Exactement. Qui peuvent venir participer au dépérissement de certaines forêts et donc qui progressent de plus en plus haut vers le nord de la France.
0: Alors, ce n'est pas l'objet du tout de votre livre, qui est plus factuel, mais est-ce que vous vous êtes intéressé aux différents partis politiques et à la campagne qui arrivera prochainement, pour savoir si ils sont tous en France à peu près conscients du problème et si certains sont plus progressifs
1: Alors, effectivement, on n'en parle pas dans le livre. Au Réseau Action Climat, en général, quand une élection arrive, on fait un décryptage des programmes dans lequel on détaille un petit peu les positions des différents partis sur les enjeux climatiques quand les programmes sont publiés. Donc là, c'est encore un petit peu tôt pour le faire pour 2027. Mais a priori, oui, il y aura à nouveau un décryptage des programmes et dans lequel on peut voir... quels sont les programmes qui sont le plus en accord avec nos objectifs climatiques.
0: Et ça, vous le mettrez sur votre site? Vous avez un site internet?
1: Oui, tout à fait. Vous pouvez le consulter sur réseauactionclimat.org, tout attaché.
0: Alors, nous étions dans la troisième région de France. Maintenant, on va plutôt partir dans une région, la deuxième région la moins peuplée de l'Hexagone, si on oublie la Corse. C'est la Bourgogne-Franche-Comté. Là, quel est l'enjeu en Bourgogne-Franche-Comté?
1: Alors, ce qu'on a voulu mettre en avant dans ce chapitre, c'est celui de la sécheresse, et notamment le lien avec les conséquences pour l'agriculture, puisque c'est une région qui est très agricole, avec bien sûr la filière viticole, qui est bien connue, avec les vins de Bourgogne. Et ça, pour le coup, c'est une conséquence du changement climatique qu'on connaît depuis longtemps. Hein. C'est les effets sur la production viticole, avec des dates de vendange qui arrivent de plus en plus tôt. Elles sont décalées d'environ 3 semaines par rapport à il y a quelques années, quelques décennies. Et aussi une perte en termes de qualité. On sait qu'il y a d'autres conséquences d'ailleurs sur l'agriculture plus générale avec des gels tardifs. Ça peut sembler un petit peu paradoxal, mais le fait qu'on ait des hivers très doux fait qu'on a des floraisons qui sont plus précoces, et ensuite quand on a une nouvelle vague de gel qui arrive

0: développer des pratiques agroécologiques, qu'est-ce qu'on peut proposer comme solution?
1: Oui, c'est ça, il y a plusieurs solutions comme celles que vous évoquiez. On a des pratiques agroécologiques qui sont... Effectivement, le fait de replanter des haies, par exemple, et des principes d'agriculture biologique qui sont plus résilients en fait face aux événements extrêmes qui se multiplient et qui permettent une meilleure rétention de l'eau dans les sols. Donc, dans une période où on va avoir des problèmes de sécheresse, c'est intéressant d'avoir une meilleure rétention de l'eau dans les sols. Et effectivement, il y a aussi le fait de cultiver des espèces qui sont plus résistantes, mais ça va amener des questions puisqu'il y a certaines espèces qu'on aimerait continuer à cultiver qui seront peut-être plus possibles dans certaines régions. Donc là, encore une fois, il va falloir s'adapter à ces nouvelles conditions avec à la fois de la recherche scientifique et à la fois des choix politiques aussi sur certaines pratiques agricoles.
0: Je crois que le cerisier et le pommier, par exemple, nécessitent un peu plus d'exposition au froid et donc ne pourront sans doute plus être cultivés dans ces régions-là si elles se réchauffent.
1: Oui, tout à fait. C'est quelque chose qu'on oublie parfois, mais les végétaux, certains arbres, notamment certains arbres fruitiers, ont besoin du froid aussi pour se développer. Elles ont besoin de périodes durant lesquelles il fait très froid. Et avec des hivers qui sont de plus en plus doux, elles peuvent ne pas avoir suffisamment de froid pour se développer correctement.
0: Avant de partir en Bretagne, je vous propose une pause musicale. 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
1: Nous parlons climat aujourd'hui avec Benjamin Crétenant, qui est co-auteur avec Anne Pringot de La France, urgence climat, paru aux éditions Talendier. Nous voyons donc région par région ce qui se passe. En Bretagne, c'est l'élévation du niveau marin, je pense, qui est une donnée importante. Et la question, c'est de savoir à quelle vitesse ça va se faire, parce que on va avoir plus de mal à s'adapter.

0: éviter si c'est très rapide.
1: Oui, c'est ça. En Bretagne, on pense forcément au risque pour les littoraux. Avec le changement climatique, on a une accélération de l'élévation du niveau de la mer qui vient accentuer le phénomène d'érosion côtière. On estime qu'en Bretagne, il y a déjà aujourd'hui 130 000 Bretons qui sont menacés par le risque de submersion, notamment à Saint-Malo. On a à peu près 25 000 habitants qui vivent sous le niveau de la mer déjà aujourd'hui. Alors, ils sont protégés par des digues hein, aujourd'hui. Mais quand on a un niveau de la mer plus élevé, dès qu'on a une tempête avec des marées hautes, on peut avoir ce risque de submersion, qui sont donc ces inondations temporaires qui viennent de la mer. Et plus le niveau de la mer est élevé, plus ces submersions elles peuvent causer des dégâts et aller plus loin dans les terres et emporter tout sur leur passage. Et effectivement, vous parliez de rythme. Ce qu'il faut bien comprendre, c'est qu'à long terme, l'élévation du niveau marin, elle est inéluctable. Mais la question, c'est de savoir à quel rythme ça va se produire, puisque si, par exemple, on a un réchauffement qui est limité en dessous de 2 degrés, ce qui est l'un des objectifs à l'échelle internationale, une hausse de 1 mètre pourrait ne pas survenir avant 2050, voire plus tard. Par contre, si les émissions mondiales continuent d'augmenter, on pourrait avoir cette élévation du niveau de la mer d'ici la fin du siècle. Et pour le coup, on n'aurait pas le temps de se préparer. Donc, il faut vraiment comprendre que le rythme de cette élévation du niveau de la mer, il dépend de nos futures émissions de gaz à effet de serre. Et plus elles sont élevées, plus l'élévation va aller vite et moins on aura le temps de se préparer, de se protéger.
0: Il y a 242 communes françaises qui doivent prendre des mesures d'urbanisme et d'aménagement contre l'érosion du littoral. Et parmi elles, il y en a 93 en Bretagne, dont beaucoup, 52 dans le Finistère. Donc ça compte, parce qu'il y a le risque de submersion. Et puis il y a aussi le problème de l'érosion.
1: Oui, l'érosion est favorisée par cette élévation du niveau de la mer. Et on a donc des risques pour toutes les infrastructures et les logements qui sont situés directement en bord de mer et qui risquent petit à petit d'être dégradés, voire détruits pour certaines. Encore une fois, il va falloir se préparer à cette élévation du niveau de la mer et en même temps baisser les émissions de gaz à effet de serre pour gagner du temps, entre guillemets, pour se préparer.
0: Alors, il y a aussi beaucoup moins de précipitations. On va bientôt plus reconnaître la Bretagne.
1: Peut-être un petit peu exagéré à dire qu'on ne la reconnaîtra pas, mais oui, en l'occurrence, en Bretagne, on risque d'avoir une augmentation des épisodes de précipitation avec, encore une fois, l'augmentation avec du risque d'inondation qui va avec.
0: C'est-à-dire qu'en fait, il y a à la fois un déficit, par exemple, en 2022, les stations de Brest et de Rennes ont enregistré des déficits de précipitation de 94% et de 98% par rapport à une année moyenne. Et puis, il y a par contre des gros épisodes de précipitations exagérées.
1: C'est ça, c'est ce dont je parlais un petit peu tout à l'heure, c'est qu'on a des précipitations qui sont moins bien réparties dans l'année, et c'est ce qui fait que parfois on va avoir des épisodes de précipitations extrêmes, avec l'équivalent de plusieurs mois de pluie en quelques jours, et en parallèle, donc ça va augmenter aussi le risque d'inondation, et en parallèle des périodes plus longues durant lesquelles on n'a pas de pluie du tout, ou très peu, et ça vient favoriser le risque de sécheresse.
0: Est-ce que ça a des conséquences sur la mer aussi, le réchauffement climatique?
1: Oui, on a aussi un réchauffement des océans et des mers, avec une augmentation des températures moyennes et aussi une augmentation des vagues de chaleur marine, c'est-à-dire qu'on a aussi des canicules marines, entre guillemets, qui peuvent causer des mortalités massives des espèces marines. Et plus globalement, le fait d'avoir des eaux plus chaudes, ça va entraîner toute une modification des écosystèmes marins, puisqu'on va avoir des espèces qui sont amenées à se déplacer, et donc on va avoir des nouvelles concurrences entre espèces. Et en plus de ça, on a certaines espèces qui sont moins aptes à se déplacer, des espèces moins mobiles, et qui, elles, pour le coup, pourraient être amenées à dépérir dans certains cachements. On pense aux coraux dans les zones tropicales, mais c'est aussi le cas pour certaines espèces dans toutes les régions de France.
0: Alors, passons peut-être au centre Val-de-Loire. Donc là, c'est une région qui a 2,6 millions d'habitants, donc la région la moins peuplée de l'Hexagone, hors la Corse. La moitié de la population vit en zone rurale. Donc c'est surtout l'agriculture, j'imagine, qui est touchée, et les forêts.
1: Oui, à nouveau, on peut parler des impacts sur l'agriculture, sur les forêts, mais dans cette région, on peut aussi parler du risque de retrait-gonflement des argiles. Alors, c'est un phénomène qui concerne toute la France, mais en l'occurrence, c'est la région qui est la plus exposée à ce risque. Le retrait-gonflement des argiles, c'est un phénomène qui est lié au sol argileux, c'est-à-dire qu'on a ces sols en argile subissent des modifications, donc ils se gonflent quand il y a beaucoup de précipitations et ils se rétractent quand on a des sécheresses. Et donc c'est des sols qui sont assez mobiles et qu'on a des maisons qui sont situées sur ces sols, ça entraîne des fissures sur ces maisons. Là on parle quand même d'un risque qui concerne plus d'une maison sur deux à l'échelle de la France, donc c'est vraiment un risque énorme. Donc dans certains cas, on peut avoir des effondrements, mais c'est surtout des fissures dans les maisons. Et derrière se pose aussi la question de qu'est-ce qu'on fait de ces fissures, comment on est assuré par rapport à ça. Ça, c'est une autre grande question. Mais voilà, ce risque dont on parle assez peu concerne énormément de maisons en France, et en l'occurrence, le centre-Val de Loire est l'une des régions les plus touchées, avec potentiellement en plus des impacts sur le patrimoine, puisqu'on sait qu'on a pas mal de châteaux dans la région, et donc qui pourraient être détériorés par ces conséquences.
0: Alors, il y a aussi des forêts en centre-Val de Loire. Donc là, j'imagine qu'il y a toujours le problème des feux de forêt.
1: Oui, le centre-Val de Loire est couvert à 26% de forêts. On a effectivement une augmentation du risque d'incendie. C'est un risque qu'on connaît assez bien dans le sud, en région PACA, en Nouvelle-Aquitaine, mais qui progresse de plus en plus dans les régions du nord de la France. On entend souvent les incendies sont provoqués par des hommes. Alors, c'est vrai que dans la plupart des cas, il y a un déclencheur humain, qu'il soit accidentel ou criminel, mais il faut bien comprendre que le changement climatique crée vraiment toutes les conditions propices à la fois au déclenchement, mais aussi à la propagation et au maintien des incendies. Et donc, en quelque sorte, le changement climatique réunit tous les ingrédients pour qu'on ait des feux de forêt. Alors derrière, oui, il y a souvent une petite étincelle pour le déclencher, mais c'est ce qui fait qu'on a quand même une forte augmentation du risque d'incendie en France, et notamment en centre-Val de Loire.
0: Comment peut-on faire pour que plus de personnes soient conscientes? Parce que je remarque autour de moi que les jeunes générations, en général, sont presque spontanément conscientes du problème et motivées, d'abord parce que c'est un peu leur avenir qui se joue. Mais les gens qui sont plus âgés, certains sont bien conscients, d'autres le sont à un niveau intellectuel, mais ça change pas forcément les habitudes de vie.
1: Alors, Si j'avais la recette miracle pour que les gens soient plus conscients, ce serait super, mais c'est vrai que c'est difficile d'arriver à sensibiliser un maximum de personnes sur ces questions-là. Bah, c'est ce qu'on essaye de faire à travers ce livre, hein, c'est aussi à ça qu'il sert, c'est pour sensibiliser les personnes au risque et montrer que c'est quelque chose qui est déjà présent aujourd'hui chez eux. Certains perçoivent encore parfois le changement climatique comme quelque chose qui serait lointain dans le temps ou dans l'espace. Nous, ce qu'on veut montrer, c'est vraiment que les conséquences du changement climatique, elles sont déjà aujourd'hui chez nous, et de montrer aussi que voilà, ça peut impacter directement nos vies, ou la forêt à côté de chez soi, le glacier, la plage à côté de chez nous. Voilà, on essaye de sensibiliser au plus près et de montrer que ça a des conséquences aussi à l'échelle locale et directement sur nos vies.
0: Et des conséquences négatives, parce qu'on peut se dire le réchauffement climatique, quelques degrés en plus, ça fait pas de mal, mais c'est pas vraiment comme ça qu'il faut le voir.
1: Oui, c'est ce qu'on pourrait se dire, des quelques degrés de plus à l'échelle du climat, ce sont vraiment un ensemble de conséquences qu'on est en train de décrire depuis tout à l'heure et qui sont globalement des conséquences néfastes. Il y a assez peu d'effets positifs du changement climatique.
0: Alors, les jeunes sont plus conscients de la question. Ça peut aller jusqu'à l'éco-anxiété même.
1: En effet, on a ce sentiment qui monte parfois d'éco-anxiété, consiste à se sentir parfois démuni ou impuissant face à ce changement climatique. Pour y faire face, il n'y a pas de recette miracle, mais le fait d'agir, c'est une des solutions qui permet de sortir un peu de cette éco-anxiété. Et on essaye aussi, alors là je présente un livre qui parle surtout des conséquences, mais on essaye aussi un maximum de mettre en avant les solutions. Et comme je le disais tout à l'heure, la bonne nouvelle quand même qu'on a, c'est que les solutions pour limiter le changement climatique, elles existent, elles sont à notre portée. En plus, pour beaucoup de ces solutions, c'est des solutions qui ont des effets positifs sur d'autres aspects de la vie. Par exemple, la plupart des mesures qui sont bonnes pour le climat, elles sont aussi bonnes pour la santé, elles sont aussi bonnes pour le pouvoir d'achat et pour la biodiversité en général. Donc On a un ensemble de conséquences. Je peux prendre la rénovation des logements, par exemple, qui est une solution qui permet à la fois de limiter sa consommation d'énergie et donc de faire des économies. Et en plus de ça, ça a des effets bénéfiques pour la santé, puisque l'hiver, on va avoir un logement qui est mieux isolé, donc mieux préparé face à l'humidité, etc. Et l'été, on est mieux protégé face aux chaleurs. Voilà, ça c'est un des exemples. Si je prends un autre exemple, celui de l'alimentation, on sait que le fait de réduire sa consommation de viande, ça, c'est une des choses qu'on peut faire à son échelle pour réduire fortement son empreinte carbone. Et pour le coup, on sait aussi qu'en France, on consomme trop de viande par rapport à ce qui est recommandé, presque deux fois plus que ce qui est recommandé par l'OMS, par exemple. Et donc, voilà, le fait de réduire sa consommation de viande, c'est à la fois bon pour la santé, à la fois bon pour le climat, et en plus plutôt pour le pouvoir d'achat, puisque la viande, c'est quand même plutôt plus cher que d'autres sources de protéines, comme des protéines végétales, par exemple les légumineuses, les lentilles, les pois chiches, etc.
0: Alors partons maintenant en Corse, 360 000 habitants, une faible densité de population, 39,6 habitants au kilomètre carré. C'est un territoire contrasté entre littoraux et montagnes. Donc il y a à la fois des conséquences sur les montagnes et des conséquences sur le littoral.
1: Oui, la Corse, c'est une région qui a des paysages assez variés, effectivement, et qui subit à la fois les conséquences sur les montagnes, avec des fortes chaleurs. On a certains mouvements de terrain qui amènent, liés notamment aux tempêtes, qui sont intensifiées par le changement climatique, et qui font qu'on a des éboulements, et que certains sentiers de randonnée appréciés des touristes sont de moins en moins praticables pour certains. On a aussi toutes les conséquences qui concernent le littoral, hein, comme ce dont on parlait tout à l'heure sur l'érosion, l'élévation du niveau de la mer, également sur la biodiversité, puisqu'en Corse, on a une biodiversité qui est très riche, avec notamment des coraux, avec la réserve naturelle de Scandola qui a déjà perdu 70% de ses coraux. Et on peut aussi citer la chaleur, puisque des villes comme Bastia sont vraiment en première ligne face à cette augmentation des vagues de chaleur.
0: Donc on va se retrouver avec un climat proche de celui de la Tunisie.
1: On pourrait, dans un scénario négatif, dans un scénario dans lequel on aurait continué à augmenter nos émissions de gaz à effet de serre, effectivement, on pourrait se retrouver dans un climat qui est proche du nord de l'Afrique.
0: Est-ce qu'il y a des différences entre, par exemple, la Corse est proche d'autres... Il y a d'autres îles aussi qui subissent les mêmes choses, mais qui ne sont pas en France. Est-ce qu'il y a des concertations entre pays sur les adaptations possibles?
1: Alors, des concertations entre pays, il y en a notamment lors des COP. Je ne saurais pas vous dire s'il en existe à l'échelle des îles.
0: Régions.
1: En France, à l'échelle des régions, il y en a. On a notamment introduit il y a peu les COP régionales, qui sont des sommets à l'échelle régionale dans lesquels on va parler de l'adaptation au changement climatique. La Corse subit effectivement des conséquences qui sont aussi propres aux îles, avec tous les risques liés aux littoraux. On peut effectivement trouver des similarités entre des régions qui ont des climats similaires et des géographies similaires.
0: Alors pour le Grand Est, 5,5 millions d'habitants, c'est la deuxième région industrielle de France. Donc il y a à la fois des aires urbaines comme les villes de Metz, Mulhouse, Nancy, Reims, Strasbourg, et puis des territoires dédiés à l'agriculture. Donc il y a des conséquences multiples.
1: Oui, tout à fait. Comme beaucoup de régions de France, encore une fois, on a des paysages assez variés, on a des grandes villes, donc les grandes villes sont encore une fois concernées par les problématiques liées à la chaleur. En région Grand Est, on peut penser aussi au dépérissement forestier, qui a été multiplié par plus de 10 en 50 ans. Je parlais tout à l'heure de l'augmentation du risque d'incendie. On a aussi ce phénomène de dépérissement qui est lié à l'augmentation des épisodes de sécheresse et aussi aux fortes chaleurs qui perturbent le développement de certains arbres. Et en plus, les sécheresses, ça rend les forêts plus vulnérables aux ravageurs dont on parlait tout à l'heure et qui sont de plus en plus présents sur le territoire. Toutes ces conséquences rendent les forêts plus fragiles et aussi on a peu à peu une méditerranéisation du climat. Et donc, on va avoir de plus en plus des essences qui ressemblent à des essences du Sud, qui sont plus adaptées pour évoluer dans ce nouveau climat. Mais peut-être qu'on risque du coup de perdre un peu la richesse et la spécificité de forêts comme celle des Vosges, qui vont peut-être de plus en plus ressembler à des forêts qu'on a dans le Sud de la France.
0: elles vont monter dans les pays plus nordiques.
1: Potentiellement, elles pourraient monter dans des pays plus nordiques. Le problème, c'est que les espèces les plus nordiques, elles n'ont pas forcément d'endroit vers lesquels se réfugier dans le nord. Donc voilà, on risque de perdre quand même une forme de diversité.
0: Alors, on parlait de l'industrie. Il y a des impacts sur l'industrie, sur les infrastructures de transport ?
1: Oui, c'est vrai que c'est une des conséquences dont on parle assez peu, puisque c'est une conséquence indirecte, mais on peut avoir, par exemple, des conséquences sur le transport fluvial. On sait que sur le Rhin, il y a beaucoup de marchandises qui transitent, et ça a pu entraîner des blocages à cause du changement climatique, puisqu'on a le niveau du Rhin qui était trop bas à cause de sécheresse et qui a entraîné des blocages de marchandises, notamment d'ailleurs de carburant, ce qui a amené un déficit dans la région il y a quelques années, en 2018, si je ne dis pas de bêtises. Voilà, pareil sur les routes, sur le chemin de fer, on peut avoir des dégradations qui sont liées par exemple aux fortes chaleurs, et ce qui va amener à nouveau des perturbations sur les chaînes de marchandises.
0: Alors, on va passer à la région suivante, qui est donc les Hauts-de-France. Les Hauts-de-France, donc 6 millions d'habitants, la deuxième densité la plus élevée de l'Hexagone, derrière l'Île-de-France, avec 189 habitants au kilomètre carré. Et c'est là que se trouve le département le plus peuplé de France, le Nord. C'est la première région pour la construction automobile et ferroviaire et pour la production des cultures végétales. Quelles sont les conséquences les plus importantes pour les Hauts-de-France ? Les inondations peut-être ?
1: Oui, quand on parle des Hauts-de-France, on peut penser aux inondations. On a une augmentation de ce risque qui est liée à des précipitations, encore une fois, des épisodes de précipitations extrêmes qui sont plus fréquents. Et en plus, les Hauts-de-France, c'est une région qui est fortement artificialisée, c'est-à-dire qu'on a beaucoup de sol bétonné. C'est derrière l'Île-de-France, c'est la deuxième région la plus artificialisée de l'Hexagone. Et donc, ça vient aggraver ce risque d'inondation et par ruissellement suite à des épisodes de précipitations. Et aussi par crues des différents fleuves de la région.
0: Alors, on ne va pas avoir le temps de faire toutes les régions de France, mais elles sont bien dans votre livre. Est-ce que vous avez d'autres exemples qui vous paraissent intéressants de traiter sur l'Île-de-France, ou la Normandie, ou la Nouvelle-Aquitaine, l'Occitanie ? Quelles sont les régions qui sont intéressantes ?
1: Alors, on a fait un assez bon tour des risques qui existent, et effectivement derrière on va retrouver un petit peu les mêmes dans les différentes régions. C'est vrai qu'on peut s'arrêter peut-être à nouveau en Île-de-France pour évoquer cet effet d'îlot de chaleur dont je parlais rapidement tout à l'heure, pour préciser que les espaces urbains, la plupart des villes de France sont très menacées par les fortes chaleurs, et qu'on a cette multiplication des canicules. C'est vrai qu'on est passé un peu rapidement, mais on a de plus en plus de canicules, et on a pu l'observer. D'ailleurs, avant les années 90, on en observait à peu près une tous les 5 ans. Aujourd'hui, on est en moyenne, depuis 2010, à 2 par an à peu près, et des canicules qui sont réparties sur des périodes plus longues de l'année, hein, dès le printemps, dès la fin du printemps jusqu'au début de l'automne. Et les villes sont particulièrement menacées avec cet effet d'îlot de chaleur urbain dont je parlais, avec des villes qui captent fortement la chaleur, et on observe une grosse différence par rapport aux zones rurales environnantes. Et d'ailleurs, on a aussi cette augmentation des nuits tropicales. Ce qu'on appelle les nuits tropicales, ce sont les nuits durant lesquelles la température ne descend pas en dessous des 20 degrés. Et c'est ce qui est particulièrement dangereux pour la santé, puisque ça ne permet pas au corps, de se régénérer. Et donc, on a des graves conséquences potentielles sur la santé, des risques pour les personnes cardiaques, mais aussi pour les plus âgés, pour les jeunes enfants, et aussi, encore une fois, pour les personnes qui sont socialement les plus défavorisées, puisqu'elles souvent elles vivent dans des logements moins bien isolés. On a des vrais risques pour la santé qui sont liés à ces chaleurs.
0: Alors, les Outre-mer sont un peu à part, mais il faut quand même en dire deux mots.
1: Oui, tout à fait. Je suis content qu'on termine par les Outre-mer, puisque on en parle un petit peu moins. Et pourtant, ce sont vraiment les régions les plus menacées directement par les conséquences du changement climatique, pour plusieurs raisons. on a déjà une vulnérabilité qui est géographique. On a des facteurs géographiques, puisque en dehors de la Guyane, ce sont toutes des îles qui sont pour la plupart situées en zone tropicale. Et donc, comme ce sont des îles, elles sont fortement menacées par les risques littoraux. Et en plus de ça, on a une vulnérabilité qui est due à des facteurs structurels, puisqu'on a des véritables inégalités socio-économiques fortes et des situations de précarité. Par exemple, on a 77% des habitants de Mayotte qui vivent sous le seuil de pauvreté. Et donc, voilà, comme j'ai essayé de le répéter sur différents impacts du changement climatique, les personnes les plus pauvres sont les plus vulnérables face aux conséquences du changement climatique. Quand on a un épisode comme le cyclone Chido qui s'abat sur Mayotte, qu'on a eu il y a un an et demi maintenant, quand ça s'abat sur des personnes qui vivent dans des bidonvilles, comme c'était le cas d'un tiers des habitants de Mayotte, forcément qu'on a des conséquences qui sont beaucoup plus graves que s'ils étaient dans des logements en dur et bien protégés. Donc voilà, en plus de ça, dans certaines régions d'outre-mer, comme en Guadeloupe, on a des problématiques, comme je le disais tout à l'heure, d'accès à l'eau potable. Et donc, les conséquences du changement climatique avec l'augmentation des sécheresses, avec des cyclones qui sont plus intenses et avec cette élévation du niveau de la mer qui pourra amener d'ailleurs la disparition de certains territoires, certains atolls, par exemple en Polynésie. Voilà, en Outre-mer, on a vraiment un cocktail explosif et des habitants qui sont vraiment en première ligne face aux conséquences du changement climatique.
0: Donc on pourra lire France, urgence climat, les impacts région par région d'après les scénarios du GIEC, écrit par Anne Bringot et Benjamin Crétenant, qui était notre invité à Fréquence Protestante, paru aux éditions Talendier. Merci beaucoup, Benjamin.
1: Merci à vous.

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1: Raymond Queneau.
2: Bon Dieu, que j'ai envie d'écrire un petit poème. Tiens, en voilà justement un qui passe. Petit, petit, petit, viens ici que je t'enfile sur le fil du collier de mes autres poèmes. Viens ici que je t'entube dans le comprimé de mes œuvres complètes. Viens ici que je t'en papouette, que je t'en rime et que je t'en rythme et que je t'en lire et que je t'en pégase et que je t'en verse et que je t'en prose. La vache, il a foutu le camp.

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Je crains bien le malheur, le deuil et la souffrance, et l'angoisse et la guigne et l'excès de l'absence. Je crains l'abîme obèse où gît la maladie, et le temps et l'espace et les torts de l'esprit. Mais je crains pas tellement ce lugubre imbécile qui viendra me cueillir au bout de son cure-dent, lorsque vaincu, j'aurai d'un œil vague et placide cédé tout mon courage aux rongeurs du présent. Un jour, je chanterai Ulysse, ou bien Achille, Aîné, ou bien Didon Quichotte, ou bien Pansa. Un jour, je chanterai le bonheur des tranquilles, les plaisirs de la pêche, ou la paix des villas. 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Sur la lune, je n'ai rien à dire. 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Sur le chien, je n'ai rien à dire. 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Sur la ville, je n'ai rien à dire. 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Sur le cœur, je n'ai rien à dire. Du silence à jamais détruit, le sourd balaye les débris. 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Oh monstre. Oh gorgone. Oh méduse.

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1: 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Texte lu par Jacques Fabry, Jacques Roubaud, André Tardy et Jean-Claude Pascal.

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0: chers auditeurs de Fréquence Protestante, bonjour. Je vous salue pour notre émission mensuelle Aumônerie Hospitalière. Mon invité ce matin, vous le connaissez bien, en tout cas ceux qui sont habitués de notre antenne, mais néanmoins je vais le présenter pour ceux qui se joignent à nous pour la première fois aujourd'hui. Bonjour Joël.
1: Bonjour Jean-Luc.
0: Alors le docteur Joël Ceccaldi a été praticien hospitalier en médecine interne. Il s'est spécialisé en hématologie, en lutte contre l'épidémie du sida. Et ce pendant de nombreuses années où il a été actif au centre hospitalier Robert Boulin de Libourne en Gironde, avant de prendre sa retraite. Il est aujourd'hui référent régional de l'aumônerie hospitalière pour la région Nouvelle-Aquitaine et membre de la commission nationale de l'aumônerie de la Fédération protestante de France. Il a soutenu en mai 2025 à l'Université de Marne-la-Vallée une thèse de doctorat en philosophie pratique et éthique médicale relative à l'accompagnement des patients intitulée « Hospitalité hospitalière et laïcité » et sous-titrée « Accueillir, recueillir et se recueillir pour soigner ». Joël, sois le bienvenu. Je crois que tu viens pour la 9e fois. Mais nos auditeurs ne sont pas lassés de t'entendre et de nous entendre dialoguer sur tous les sujets que nous pouvons partager. Dans la thèse de doctorat en philosophie pratique que je viens de citer, que tu as soutenue le 5 mai 2025, tu écris que la pratique hospitalière des directives anticipées peut être une opportunité à saisir pour faciliter un échange spirituel entre le patient et les soignants. Un kairos. Pourrais-tu rappeler à nos auditeurs ce que sont les directives anticipées et ce que ce mot kairos peut signifier dans le contexte de l'accompagnement des patients qui sont fragilisés dans leur santé et dans leur morale en vue de satisfaire des besoins qu'ils ont dans leur chambre d'hôpital?
1: Bien. Alors, kairos, ben oui, c'est un mot du grec. Les Grecs anciens appelaient kairos on pourrait dire un athlète qui, comme tout athlète qui se respecte, court nu dans un stade après avoir enduit son corps d'huile, d'olive bien sûr. Et le kairos, c'est un jeu qui consiste à attraper au passage cet athlète par la mèche de ses cheveux. Et donc, ça a donné dans notre langage et dans nos habitudes culturelles à nous cette idée d'un kairos qui est une occasion à saisir. Voilà. Et c'est bien l'idée-là, justement, à travers les directives anticipées, voir ce texte nouveau mis en place en 2005, ça fait quand même plus de 20 ans maintenant, comme une occasion à saisir de quoi, alors ? Eh bien, dans notre pays laïque, une occasion pour un échange qu'on pourrait appeler spirituel.
0: Tout à fait. Oui, kairos, on peut peut-être, tu disais, un instant, un moment donné. L'image de l'athlète, là, est très claire. Est-ce qu'on ne peut pas le comparer ou le mettre en opposition avec le chronos, qui est un temps aussi, mais qui est un temps dans la durée?
1: Absolument, c'est vrai, tu fais référence là à la richesse du vocabulaire des Grecs qui ont plusieurs mots pour parler du temps, effectivement. Et donc l'un des autres mots, c'est bien sûr le chronos des chronomètres, mais la différence essentielle entre le chronos et le kairos, c'est que le chronos, on l'associe dans nos habitudes à la maîtrise du temps. C'est un temps qu'il ne faut pas perdre, voilà. Et alors que le rapport au kairos, c'est un peu l'inverse. C'est un temps dont on n'a pas la maîtrise. Il faut juste être disponible, avoir les yeux et les oreilles ouverts pour le saisir au passage.
0: Donc ces directives anticipées, j'allais dire, souvent les patients ne sont pas très informés. C'est la loi pourtant a prévu tout ça et personne n'est censé ignorer la loi, mais...
1: Alors effectivement, pour continuer l'analogie entre chronos et kairos, les directives anticipées vont jusqu'à prévoir un espèce de formulaire qui comporte des cases à cocher. On est dans la maîtrise des réponses qu'on devrait donner dans la rédaction des directives anticipées. Et la maîtrise va jusqu'à la forme, puisqu'il faudrait cocher des items préconçus. On est vraiment dans là, l'esprit du chronos.
0: Dans une maladie potentielle ou à venir, ou une fin de vie envisagée.
1: Et effectivement, il y a tout de suite, tu perçois bien le paradoxe et la difficulté, c'est que au moment où on rédige les directives, eh bien, on a notre état de santé, on a notre vision des choses, mais pendant le temps qui va s'écouler entre la rédaction des directives et puis ensuite le moment réel où ces directives pourraient servir de référence à un médecin qui en aurait besoin parce qu'on n'est plus en état d'exprimer notre volonté, dans ce temps qui s'est écoulé, eh bien, on a très bien pu évoluer. Et puis, la maladie, éventuellement, pour laquelle on a rédigé des directives, peut-être qu'elle n'y est plus. Peut-être qu'il en est arrivé une autre pour laquelle notre vie est menacée. Et à ce moment-là, les directives ne sont plus adaptées.
0: Voilà. Mais elles sont révisables, toutefois.
1: Elles sont parfaitement révisables. Et puis, dans la nouvelle mouture de 2016, il n'y a plus, enfin, c'est moins rigide, effectivement, et en même temps, elles ont en principe plus de force, non pas pour s'imposer au médecin, mais quand même pour que le médecin les prenne en compte. Mais il va toujours rester des situations où la directive ne sera pas applicable parce que c'est une urgence qu'on n'a pas le temps d'aller la voir, ou bien parce que, justement, ce qui est exprimé n'est plus adapté à la situation. Et la caricature, c'est quand la personne a exprimé des directives sous forme de « je veux ça, je veux ça », alors que l'esprit de la directive, c'est plutôt d'exprimer ce qu'on ne veut absolument pas à un moment où on ne pourrait plus l'exprimer.
0: Oui, par exemple, un acharnement thérapeutique, comme on appelait ça autrefois. Je crois qu'il y a un autre terme aujourd'hui.
1: Oui, obstination déraisonnable, voilà. C'est le terme des juristes, bien sûr. Et là, on touche alors à un autre aspect des directives. Soit on reste dans le très concret, le technico-technique. Je veux une intubation ou j'en veux pas. Je veux une ventilation ou j'en veux pas. Je veux des perfusions ou j'en veux pas. Et on coche les cases. Mais quand on peut aussi s'exprimer plus sur la base de valeurs et on peut indiquer ce qui compte pour moi, c'est plutôt le respect de la vie quoi qu'il arrive, ou au contraire, ce qui compte pour moi, c'est l'amour plus que la vie, comme le dit le psaume, car ton amour, ta résède, vaut mieux que la vie. Voilà. Et donc là, quand on s'exprime par rapport à des valeurs auxquelles on tient, on peut même penser que dans le temps qui s'écoule entre la rédaction et la fin de vie, ces valeurs ne vont pas fondamentalement changer. Et donc, en ce sens-là, c'est peut-être un socle plus fiable pour le médecin réanimateur s'il a besoin de savoir.
0: Mais merci d'insister sur ce point, Joël. En fait, les valeurs sont certainement ce qui devrait inspirer la rédaction de ces directives. Donc, peut-on inciter chacun à réfléchir, déjà à s'approprier peut-être le texte, le cadre qui est proposé, qui n'est qu'un cadre, et dans lequel on peut insérer ses propres valeurs.
1: Absolument, et c'est exactement dans ce sens-là que je fais la proposition de voir la rédaction des directives anticipées comme une occasion à saisir, puisque si on voit cette rédaction comme l'occasion d'échanger sur les valeurs, alors celui qui aide à la rédaction, il a une magnifique occasion de parler dans un domaine spirituel avec la personne qui a l'intention de rédiger ses directives.
0: Et alors, le médecin que rencontre le plus facilement le patient, qu'il soit malade ou même si c'est pas une maladie grave, mais qui le rencontre lors d'une consultation, ce serait pas le médecin traitant qui devrait être le premier peut-être à proposer ou à parler de ces directives anticipées?
1: Je ne sais pas s'il doit être le premier. En tout cas, il fait partie, effectivement, et la loi le prévoit comme ça, hein, des personnes qui peuvent être largement consultées pour aider à la rédaction de directives anticipées. Mais encore une fois, il y a le risque aussi que en se concentrant trop sur le médecin comme personne ressource pour faire ça, on ait en tête plutôt le côté technique des gestes que le médecin connaît. Or, si on se concentre sur les valeurs auxquelles on tient et que qui doivent être retranscrites, c'est pas forcément le médecin qui est la meilleure personne pour aider à rédiger des directives. Ça peut très bien être la personne de confiance, ça peut être le proche, l'ami, le fils, la fille, etc.
0: Très bien. Est-ce que l'aumônier aussi peut éventuellement évoquer ce sujet une conversation ?
1: Il est particulièrement bien indiqué, puisque lui, a priori, justement, il a la formation, il a l'état d'esprit, il a les ressources, peut-être encore mieux adaptées pour que cette rédaction prenne alors une dimension beaucoup plus large que la simple technique.
0: Je crois que tu as répondu à la question, c'est sûrement une opportunité à saisir.
1: Oui, je crois, oui.
0: Merci beaucoup pour toutes ces précisions. Joël, lors de l'Assemblée générale de la Fédération protestante de France en janvier dernier, tu as été invité à t'exprimer sur l'aumônerie et la laïcité. À cette occasion, tu as qualifié l'aumônier d'agent double laïque, laïque avec un C, et laïque avec QE. Ton sens des jeux de mots, il est vrai, n'a jamais échappé à la perspicacité de nos auditeurs. Merci de nous préciser ce que recouvrent ces termes, déjà d'agent double, et d'agent double laïque avec C et laïque avec Q.
1: Oui, alors là on touche à une très grande subtilité de notre langage et de l'usage des mots. Bah, on peut entrer dans la problématique d'abord par quelque chose d'extrêmement concret. Si on se pose la question, il y a des aumôniers sanitaires, on les appelle les aumôniers. Est-ce qu'on les appelle des aumônières ? En fait, dans la pratique, très peu. On est toujours gêné.
0: Oui, parce qu'une aumônière, c'est autre chose dans le langage courant.
1: Mais oui, c'est ça. C'est une petite bourse qu'on porte à la ceinture pour y mettre quelques pièces de monnaie. Ou à la cuisine, c'est aussi une petite bourse de pâtes qui peut se manger et dans laquelle on met de bonnes choses, justement. Et en fait, dans la réalité, ben, si on prend par exemple...

0: on va écrire LAIQUE, ben, ça se fait en pratique. Les historiens de la laïcité, ils ont souvent recours à cette bipartition, comme ça. Mais ça n'est pas la seule manière de répartir les deux orthographes.
1: Alors, laïque avec C. Si je dis un laïque, ça veut dire que c'est quelqu'un qui n'est pas, on va dire, religieux, ou qui n'est pas dans l'institution.
0: Tout à fait.
1: Alors, religieuse.
0: Pour être encore plus précis, le critère là, de la discrimination entre laïque et laïque, ben, ça va être un critère non pas de genre, comme on vient de le voir là, entre hommes et femmes, mais un critère sémantique, c'est-à-dire que la différence va être par rapport au sens qu'on donne au mot qu'on prononce laïque. Alors, laïtrémacé, ce sera dans le cadre de la religion, puisque, et ça c'est historique et très ancien, on sait très bien qu'un laïc dans l'église catholique en France se différencie
1: de l'ecclésiastique.
0: Du clerc,
1: voilà.
0: Qui fait partie du clergé, régulier ou séculier. On va pas entrer dans les détails, mais en tout cas, absolument. Un laïc, il n'est pas du clergé. Mais il est quand même à l'intérieur de l'église. En ce sens-là, donc le mot laïc, laïtrémacé, il est quand même, il reste historiquement et actuellement religieux. Par différence, laïtrémacue, eh bien, il peut caractériser ce qui est indépendant, ce qui n'a rien à voir avec la religion. Et là, on comprend, on entre bien dans l'esprit de notre laïcité avec la loi 1905.
1: La loi 1905.
0: Voilà, etc. Mais je veux préciser tout de suite. Dire que ça n'est pas religieux ne signifie pas quand même que ça soit anti-religieux.
1: Oui, mais je pense qu'il y a beaucoup de gens, ça tu nous l'as déjà dit plusieurs fois dans les émissions, que la loi de 1905, c'est d'abord une loi qui permet au culte de venir auprès de la personne qui en est privée de par sa... ce manque de liberté, parce qu'elle est hospitalisée, parce qu'elle est en prison, etc.
0: C'est-à-dire que c'est une loi libérale, effectivement. Et entre l'article 1 qui dit que la République garantit la liberté de conscience et de pensée, et qu'elle assure le libre exercice des cultes, et l'article 2 qui, de manière assez brutale, abrupte, commence en disant...
1: Qu'elle ne finance...
0: Ne reconnaît ni ne salarie aucun culte. Eh bien, il y a aussitôt l'exception à la règle qui vient parce que l'État se préoccupe de respecter la liberté des gens, article 1, et pas que de façon incantatoire, mais dans le concret, ben, l'État sait très bien qu'il y a des citoyens qui sont pas en situation d'accéder à leur culte, ceux qui sont en prison, ceux qui sont à l'hôpital, etc., etc. Et donc là, toute la légitimité des aumôneries.
1: Alors, notre aumônier... agent double, là.
0: Oui, eh bien, on y revient. Et je dis qu'il est à la fois, de façon un peu provocante, laïque. Et laïque, pourquoi? Parce qu'il a une double compétence, on appelle ça compétence liée. D'une part, il est envoyé par une église qu'il estime compétent pour ça, et à ce titre-là, puisque il vient de l'église, on peut dire que c'est un aumônier laïque, laïtrémacé. Mais en même temps, il est envoyé pourquoi? Il est envoyé dans un établissement sanitaire ou médico-social pour y être employé. Et là, à partir du moment où c'est un établissement public, c'est séparé de la religion. Et donc, il y va comme un agent public. Qui a une obligation de neutralité comme tout agent public. Et là, il est donc un aumônier laïque, laïtrémacue. Et donc, c'est bien un agent double, à la fois laïque et laïque.
1: Je crois que nos auditeurs ont saisi à la fois la nuance et surtout ont pu comprendre à travers tout ce qui a été dit et échangé que oui, l'aumônier est un agent double en quelque sorte. Et à ce titre, nous allons faire une courte pause musicale et je crois qu'il y a un morceau qui a été choisi qui s'appelle... qui est en fait le thème principal de la musique d'un film qui s'appelle Mission Impossible et qui parle effectivement d'un agent double en exercice.

0: Après, cette musique, quelque peu dynamique, mais qui montre bien que les aumôniers aussi sont agents doubles, mais agents dynamiques, au service des patients, rappelons-le. Nous poursuivons notre fil rouge, qui est consacré à l'accompagnement spirituel, et qui est le cœur même de l'aumônerie et de son action. Dans une circulaire ministérielle, qui est déjà un peu ancienne, qui date de mai 1995, elle inclut cette circulaire une charte du patient hospitalisé où il est dit « L'établissement de santé doit respecter les croyances et les convictions des personnes accueillies. » Sans toutefois que ces personnes ne versent dans le prosélytisme. Ça concerne le patient lui-même. L'aumônier hospitalier n'est-il pas exposé lui aussi à ce risque prosélyte puisque la loi de 1905 lui permet d'assurer un accompagnement, pas seulement spirituel, mais même confessionnel, lors de ses visites auprès du patient. Joël, après l'agent double, là, l'aumônier lui-même se trouve un peu confronté à lui-même.
1: Oui, le médecin que j'ai été aurait envie de dire que cet agent double risque la schizophrénie, c'est-à-dire la division de son esprit entre le côté non religieux et le côté religieux, effectivement. Mais ça, c'est tout le talent, c'est toute la richesse, c'est tout. Il faut voir ça positivement comme un espace de manœuvre, au sens positif du terme, pour être un accompagnement tout à fait ajusté et adapté aux attentes des personnes. Et de plus en plus, dans notre contexte sécularisé, il y a des gens qui expriment la demande d'être accompagnés par un aumônier, sans pour autant eux-mêmes émarger à une communauté, en l'occurrence protestante, mais c'est vrai pour n'importe quelle religion. Et à ce moment-là, eh bien, l'aumônier loyal à la fois au Dieu dans lequel il croit, et loyal à la personne qui, elle, n'a pas la référence de ce Dieu dans notre hypothèse, puisqu'elle n'appartient pas à une communauté, mais a besoin, demande à ne pas être seul, à être accompagné, et bien il y a une tension à l'intérieur de lui-même.
0: Donc il y a bien, de la part de l'aumônier, une demande, dans cette charte, la personne hospitalisée, du respect des convictions, des croyances de la personne visitée. Et là, l'aumônier doit s'adapter. Et j'allais dire d'être dans un dialogue ouvert.
1: Tout à fait. Et la première modalité, je dirais, du dialogue ouvert, quand on se présente comme un accompagnant, c'est d'écouter. C'est d'être dans l'accueil, c'est-à-dire la réception. Et surtout pas dans l'idée d'aller imposer un message qui n'a pas été demandé. Je trouve qu'on est tout à fait dans l'esprit de la loi quand on se situe dans cette posture d'écoute, puisque la loi indique et rappelle que l'aumônier n'est légitime dans la visite qu'il fait à quelqu'un que dans la mesure où ça répond à une demande préalablement exprimée par ce quelqu'un, que ce soit directement,
0: par la famille.
1: Ou bien le professionnel de santé.
0: Ou même les professionnels de santé.
1: Qui a perçu quelque chose et qui transmet.
0: Qui informe les aumôniers et les auxiliaires d'aumônerie qu'il y a des personnes qui sont sans visite et qui certainement souhaiteraient. Ils prennent un peu le relais, quelquefois, c'est les soignants qui prennent le relais des patients.
1: Oui, tout à fait. Et là, on est vraiment dans l'esprit de la charte que tu as évoquée. Les professionnels de santé ont c'est même une obligation, une mission, c'est sur leurs épaules, en partie en tout cas, que repose la responsabilité de susciter finalement la demande, ou plus précisément, de faire en sorte que chacun des usagers hospitalisés soit libre de demander, mais n'est libre de demander que quelqu'un qui sait, qui a la possibilité de demander.
0: Encore faut-il qu'il soit informé.
1: Exactement.
0: Alors, il y a dans beaucoup d'hôpitaux quand même, il y a les livrets d'accueil qui donnent les informations sur les différents cultes. Donc, oui. Parce que la personne peut évidemment demander à un accompagnateur du culte de son choix, bien sûr.
1: Oui.
0: Il y a aussi quelquefois des affiches dans les services avec les noms des aumôniers et des numéros de téléphone. Quelquefois même dans la chambre des patients, mais ça va pas toujours jusque-là. Donc, effectivement, ça c'est, je pense, l'obligation de l'administration d'informer que, en application de la loi de 1905, justement, le patient a un droit.
1: Tout à fait. Et la charte des aumôneries, qui a été révisée en janvier 2024, le dit de façon extrêmement explicite. Ça, c'est une mission du service public que de mettre à la disposition de chacun des usagers, résidents ou hospitalisés, cette information-là, pour qu'ils puissent faire la demande. Et ensuite, donc, on est bien dans l'esprit de l'accompagnement, on suit cette demande, on essaye d'y répondre, mais y répondre, c'est tout le contraire que d'imposer sa propre option, éventuellement religieuse ou spirituelle. Ça, c'est du prosélytisme.
0: Voilà, oui.
1: Et là, en milieu hospitalier, il n'y a pas de prosélytisme, je dirais, de bon aloi, comme il existe entre citoyens. Là, dès lors qu'en hôpital, on a affaire à des gens qui sont fragilisés par la maladie, la loi indique tout de suite, pas question avec eux, sauf s'ils le demandent, de prendre l'initiative d'aborder
0: un sujet plus religieux.
1: Plus intime.
0: Tout à fait. Merci beaucoup, parce que je pense que c'est un point vraiment très important, à la fois l'information des patients. Donc, si vous étiez hospitalisé, n'hésitez pas à faire appel à un accompagnateur spirituel, un aumônier, et à partager avec lui tout ce que vous avez sur le cœur. Vous, bien sûr, nous souhaitons à personne d'être hospitalisé, mais ça peut arriver à chacun de nous. Et que vous soyez informés que cette possibilité existe, comme nous avons évoqué tout à l'heure les directives anticipées. Le temps de cette émission arrive à son terme et nous allons écouter, pour clôturer notre émission, un morceau de Gabriel Fauré qui s'appelle « En prière » et qui est une mélodie extraite des Contes mystiques de 1890, interprétée par le chœur des filles de Bordeaux. Merci pour votre écoute et à très bientôt sur notre antenne.

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4: Ces propos de mon ami ne manquèrent pas d'exciter ma curiosité. Les gens qui sont possédés par une seule idée m'ont toujours intrigué, car plus un esprit se limite, plus il touche par ailleurs à l'infini. Ces gens qui vivent solitaires en apparence construisent avec leurs matériaux particuliers et à la manière des termites des mondes en raccourci d'un caractère tout à fait remarquable. Aussi déclarai-je mon intention d'observer de près ce singulier spécimen de développement intellectuel unilatéral et de bien employer à cet effet les 12 jours de voyage qui nous séparaient de Buenos Aires. « Vous avez peu de chances de parvenir à vos fins, » me prévint mon ami. « Personne que je sache n'a encore réussi à tirer de Sentovic le moindre renseignement psychologique. » Derrière son insondable bêtise, ce rustre est assez malin pour ne jamais se compromettre. C'est bien simple, il évite toute conversation, hormis celle des compatriotes de son espèce qu'il rencontre dans les petites auberges où il fréquente. Sitôt qu'il flaire un homme instruit, il rentre dans sa coquille. Ainsi, personne ne peut se vanter de l'avoir entendu dire une sottise ou d'avoir mesuré l'étendue de son ignorance. L'expérience devait justifier ses paroles. Pendant les premiers jours du voyage, force me fut de reconnaître qu'il était tout à fait impossible d'approcher Sentovic, à moins de se montrer d'une grossière indiscrétion qui n'était ni de mon goût ni dans mes habitudes. Il se promenait souvent sur le pont, mais c'était toujours d'un air absorbé et farouche, les mains croisées derrière le dos, dans l'attitude où un tableau bien connu représente Napoléon. Au surplus, il quittait les lieux avec tant de brusquerie et de précipitation qu'il eût fallu le suivre au trot pour pouvoir lui adresser la parole. On ne le voyait ni au bar, ni au fumoir, ni dans les salons. Le steward me confia qu'il passait le plus clair de son temps dans sa cabine à s'entraîner devant un grand échiquier. 3 jours suffirent à me convaincre que sa tactique défensive était plus forte que ma volonté de l'aborder. J'en fus très contrarié. Je n'avais encore jamais eu l'occasion de connaître personnellement un champion du jeu d'échecs, et plus je m'efforçais de me représenter celui-ci, moins j'y parvenais. Comment se figurer un cerveau exclusivement occupé sa vie durant d'une surface composée de 64 cases noires et blanches? Assurément, je connaissais par expérience le mystérieux attrait de ce jeu royal, le seul entre tous les jeux qui échappe souverainement à la tyrannie du hasard, le seul où l'on ne doive sa victoire qu'à son intelligence, ou plutôt à une certaine forme d'intelligence. Mais n'est-ce pas déjà le limiter injurieusement de l'appeler un jeu? N'est-ce pas aussi une science, un art ou quelque chose qui est suspendu entre l'un et l'autre, comme le cercueil de Mahomet entre ciel et terre? L'origine du jeu d'échecs se perd dans la nuit des temps, et cependant, il est toujours nouveau. Sa marche est mécanique, mais elle n'a de résultat que grâce à l'imagination du joueur. Il est étroitement limité dans un espace géométrique fixe, et pourtant, ses combinaisons sont illimitées. Il poursuit un développement continuel, mais il reste stérile. C'est une pensée qui ne mène à rien, une mathématique qui n'établit rien, un art qui ne laisse pas d'œuvre, une architecture sans matière. Et il a prouvé néanmoins qu'il était plus durable à sa manière que les livres ou que tout autre monument, ce jeu unique qui appartient à tous les peuples et à tous les temps et dont personne ne sait quel dieu en fit don à la terre pour tuer l'ennui, pour aiguiser l'esprit et stimuler l'âme. Où commence-t-il? Où finit-il? Un enfant peut en apprendre les règles, un ignorant s'y essayer, y acquérir une maîtrise d'un genre unique s'il a reçu ce don spécial. La patience et la technique s'y joignent à une vue pénétrante des choses pour faire des trouvailles comme on fait en mathématiques, en poésie, en musique. Autrefois, la passion de la science eut peut-être poussé un Gall à disséquer le cerveau d'un champion d'échecs de cette espèce pour voir si sa substance grise ne présentait pas une circonvolution particulière, une manière de muscle ou de bosse caractéristique qui la distingua des autres. Combien l'eût intéressé ce cas d'un homme en qui le don spécifique du jeu d'échecs s'alliait à une paresse intellectuelle totale comme un filon d'or court dans une roche brute ? Certes, je comprenais, en principe, qu'un jeu si particulier, si génial, pût susciter des matadors, mais comment concevoir la vie d'une intelligence tout entière réduite à cet étroit parcours, uniquement occupée à faire avancer et reculer 32 pièces sur des carreaux noirs et blancs, engageant dans ce va-et-vient toute la gloire de sa vie ? Comment s'imaginer un homme qui considère comme un exploit le fait d'ouvrir le jeu avec le cavalier plutôt qu'avec un autre pion, et qui inscrit sa pauvre petite part d'immortalité au coin d'un livre consacré aux échecs. Comment se figurer enfin un homme doué d'intelligence, qui puisse, sans devenir fou, et pendant 10, 20, 30, 40 ans, tendre de toute la force de sa pensée vers ce but ridicule, acculer un roi de bois dans l'angle d'une planchette. Et maintenant, un pareil phénomène, un aussi singulier génie, ou, si l'on préfère, un fou aussi énigmatique se trouvait pour la première fois tout près de moi, sur le même bateau, à 6 cabines de la mienne, je me voyais refuser la possibilité de l'approcher, moi qui ai toujours eu une curiosité passionnée pour les choses de l'esprit. Je me mis à inventer les stratagèmes les plus absurdes. Si je lui demandais une interview pour un prétendu grand journal, ou bien si je lui proposais un lucratif tournoi en Écosse. Finalement, je me souvins que le chasseur attire le gibier en imitant son cri à la saison des amours. C'est en jouant aux échecs qu'assurément on attire le mieux l'attention d'un joueur d'échecs. À vrai dire, je n'ai jamais été un sérieux artiste dans ce domaine, car je ne joue à ce jeu que pour mon plaisir. Je ne m'assieds devant un échiquier que pour me détendre l'esprit. Je joue au sens strict du mot, je me distrais. En outre, aux échecs, comme en amour, il faut un partenaire. Et je ne savais s'il y avait à bord d'autres amateurs que ma femme et moi. Pour les attirer, s'ils s'en trouvaient, nous nous installâmes au fumoir devant un échiquier et nous nous mîmes à jouer. »

n'avions pas fait 6 coups qu'un promeneur puis un autre s'arrêtait là et nous demandait la permission de regarder. Enfin, quelqu'un me pria de faire une partie avec lui. C'était un ingénieur écossais qui s'appelait MacConnor et qui, me dit-on, avait amassé une grosse fortune en creusant des puits de pétrole en Californie. Trapu, la mâchoire carrée, les dents solides, il devait en partie la riche coloration de son teint à un goût prononcé pour le whisky. Sa surprenante largeur d'épaule ne laissait pas de se faire sentir jusque dans son jeu, car Mr. MacConnor était de cette espèce d'hommes qui ont réussi et sont si pleins d'eux-mêmes qu'ils considèrent comme une humiliation personnelle de perdre, fût-ce une inoffensive partie d'échec. Habitué à s'imposer brutalement et gâté par ses réels succès, ce self-made man massif était si pénétré de sa supériorité qu'il regardait toute opposition comme un désordre et presque comme une injure. Il perdit la première partie de fort mauvaise grâce et se mit à expliquer avec une volubile autorité que sa défaite ne venait que d'un instant de distraction. À la troisième, il s'en prenait au bruit qu'on faisait dans la chambre voisine. Il ne perdit jamais sans réclamer la revanche. Cet acharnement m'amusa d'abord, puis je n'y vis plus qu'une circonstance secondaire qui ne gênait en rien mon projet. Le troisième jour, mon stratagème réussit, mais à moitié seulement. Sentovic nous avait-il aperçu par la fenêtre en se promenant sur le pont ou bien honorait-il par hasard le fumoir de sa présence ce jour-là? Toujours est-il que nous le vîmes faire quelques pas involontaires dans notre direction et jeter à bonne distance un œil de connaisseur sur l'échiquier où nous nous mêlions de pratiquer son art. MacConnor était justement en train de déplacer un pion. Hélas! Ce seul coup suffit à montrer au maître combien nous étions peu dignes de son royal intérêt. Avec le geste dont on repousse sans même le feuilleter un mauvais roman policier à l'étalage d'une librairie, Sentovic s'écarta de notre table et quitta le fumoir. Pesé et trouvé trop léger, me dis-je en moi-même, un peu froissé par ce regard méprisant. Et donnant cours à ma mauvaise humeur, je dis à MacConnor, « Votre coup ne semble pas avoir enchanté le maître. » Quel maître ? Je lui expliquai que ce monsieur qui venait de passer près de nous en jetant sur notre jeu un regard désapprobateur était Sentovic, le champion mondial du jeu d'échecs. Eh bien, ajoutai-je, il ne nous reste qu'à supporter cet affront et à nous accommoder de son mépris sans en faire une maladie. Les pauvres bougres doivent faire leur cuisine à l'eau. Mais ces paroles prononcées avec détachement eurent sur MacConnor un effet surprenant. Il se montra fort excité et en oublia la partie commencée. La vanité lui gonflait les tempes. Il déclara qu'il n'avait pas eu la moindre idée que Sentovic fût à bord et qu'il voulait absolument jouer avec lui, qu'il n'avait encore jamais joué contre un pareil champion, sauf une fois avec 40 autres, lors d'une partie simultanée qui avait été passionnante et qu'il avait du reste presque gagné. Il me demanda si je connaissais l'illustre personnage. Comme je répondais que non, il suggéra que je pourrais l'aborder, le prier de se joindre à nous. Je refusai, alléguant que Sentovic n'était pas, à ma connaissance, très désireux de se faire de nouvelles relations. D'ailleurs, où serait le plaisir d'une partie engagée entre un champion mondial et les joueurs de troisième classe que nous étions ? J'avoue que je n'aurais pas dû employer cette expression de joueur de troisième classe devant un homme aussi vaniteux que MacConnor. Il se rejeta en arrière, déclara sèchement que, pour sa part, il ne croyait pas Sentovic capable de décliner l'invitation courtoise d'un gentleman et qu'il allait s'en occuper. Sitôt que je lui eus, à sa requête, brièvement décrit la personne du champion, il s'élança impétueusement à sa recherche sur le pont. Je m'aperçus, une fois de plus, qu'on ne pouvait guère retenir le propriétaire de ses remarquables épaules quand il avait un projet en tête, et j'attendis avec un peu d'anxiété. Au bout de 10 minutes, MacConnor revint. Il ne paraissait pas beaucoup plus calme. « Eh bien ?» demandai-je. « Vous aviez raison, » me répondit-il, l'air vexé. « Ce monsieur n'est pas aimable. Je me suis présenté, j'ai décliné mes qualités. Il ne m'a même pas tendu la main. Je me suis forcé alors de lui expliquer combien, nous tous, à bord, serions heureux qu'il acceptât de jouer une partie simultanée contre nous. Il demeura raide comme un piquet, me répondit qu'il regrettait, mais qu'il s'était engagé par contrat à ne jamais jouer durant toute sa tournée sans toucher d'honoraire. Il se voyait donc obligé de demander au minimum $250 par partie. Je me mis à rire. Je n'aurais jamais pensé que pousser des pions d'un carreau noir sur un carreau blanc fût une affaire aussi lucrative. J'espère que vous lui avez poliment tiré votre révérence.
Mais MacConnor garda tout son sérieux. « La partie aura lieu demain après-midi à 3 heures dans ce fumoir. J'espère que nous ne nous laisserons pas si facilement battre à plate couture. »« Quoi ? Vous avez accepté ces conditions ? » m'écriai-je consterné. « Pourquoi pas ? C'est son métier. » Si j'avais mal aux dents et qu'il se trouvât un dentiste à bord, je ne lui demanderais pas de m'arracher une dent gratuitement. Zentovic a bien raison. Les gens vraiment capables ont toujours su faire leurs affaires. Et quant à moi, j'estime que plus un marché est clair, mieux il vaut. Je préfère payer plutôt que de compter sur les faveurs du sieur Zentovic et d'être obligé de le remercier pour finir. Après tout, à mon club, il m'est arrivé déjà de perdre plus de $250 en un soir, et cela sans avoir le plaisir de jouer contre un champion mondial. Pour un joueur de troisième classe, il n'y a pas de honte à être battu par un Zentovic. Décidément, l'amour-propre de MacConnor avait été profondément blessé par cette innocente expression de « joueur de troisième classe ». Mais puisqu'il était résolu à faire les frais de ce coûteux plaisir, je n'avais rien à objecter à l'entreprise. Elle allait enfin me permettre de voir de plus près le singulier personnage qui excitait ma curiosité. Nous nous hâtâmes d'informer de l'événement les 4 ou 5 joueurs d'échecs que nous connaissions à bord, et pour être aussi tranquille que possible, le lendemain nous fîmes réserver toutes les tables voisines de la nôtre.

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1: Bonjour à tous. Divertimento. Clara Ponti,

Bonjour à tous. C'est avec beaucoup de plaisir que nous recevons la pianiste Clara Ponti qui présente un nouveau disque dont je vais essayer de dire le titre convenablement. Je ne vous le promets pas. Handel Reimagined. Ça veut dire tout simplement que Handel est réimaginé par la pianiste Clara Ponti. Alors, il s'agit d'un disque de pièces de musique de Handel, évidemment, et là, nos auditeurs ne vont pas être étonnés de reconnaître un certain nombre de pièces, mais Clara Ponti prend des libertés qui lui semblent être justement une de bonne manière d'être fidèle au compositeur, parce qu'après tout, et les auditeurs de Fréquence Protestante le savent pertinemment, les compositeurs baroques laissaient à leurs interprètes un certain nombre de libertés. C'est dans cette tradition que s'inscrit notre invité. Mais je cause beaucoup trop. Place à la musique.

0: ont donc écouté Sarabande Reimagined. Bon, voilà, j'y arrive à peu près. Alors, je n'ai pas dit que ce disque est paru, c'est le label Neo Classics. Neo Classics, d'ailleurs, c'est une bonne introduction pour poser quelques questions à Clara Ponti, parce que la démarche de notre interlocutrice est peut-être elle-même néoclassique. Clara Ponti, bonjour.
1: Bonjour,
0: Merci
1: bonjour.
0: beaucoup de nous accorder quelques minutes de conversation pour nous présenter ce disque. Alors, première question toute bête, est-ce que dès l'enfance, vous aviez le désir de jouer de la musique baroque?
1: Alors, dès l'enfance, non, car la musique baroque, à mon avis, il faut une certaine maturité
0: Ah oui.
1: qui vient souvent à l'âge adulte. Mais je jouais au conservatoire avec mes profs, évidemment, j'avais tous les styles à jouer, toutes les périodes à jouer en musique classique, parce que j'ai fait 22 ans de piano classique. Et je trouvais que la musique baroque était difficile à jouer, à interpréter quand j'étais une jeune femme. Mais par contre, c'est vraiment intéressant parce que la musique baroque a vraiment grandi, l'amour pour la musique baroque a énormément grandi en moi. Dès que j'avais à peu près 20 ans, 21 ans, j'avais vraiment envie, j'ai toujours eu un rêve de faire un album de musique ancienne, particulièrement la musique baroque. D'ailleurs, j'avais fait pas mal d'arrangements de hits de la Renaissance, quelques-uns de la musique baroque que j'ai mis de côté. Et alors, le déclic est vraiment venu. Et évidemment, je jouais pas mal de baroque pour mon plaisir, justement pendant le confinement de 2020, pendant la pandémie. Pour me consoler, parce que c'était une période très très difficile pour beaucoup entre nous, je jouais 1 heure de musique baroque par jour au piano. Voilà, je me mettais au piano. Et c'était ma plus grande thérapie, ma plus grande consolation, vraiment. Et d'ailleurs, j'ai été invitée dans la ville natale allemande de Handel, qui s'appelle Halle, et pour jouer dans des festivals dédiés entièrement à la musique de Handel. Et les concerts m'ont marquée et m'ont donné envie d'approfondir ce répertoire. Et il y a le musée Handel là-bas, il y a tout ce qu'il faut pour se procurer toute la musique de Handel. Donc, j'en ai profité pour en prendre, pour en acheter, en ramener à Paris, où j'habite depuis longtemps. Et j'ai commencé à explorer des œuvres qui sont moins connues, que j'ai finalement enregistrées pour cet album, et d'autres qui sont bien évidemment très connues, comme la Passacaille, comme la Sarabande, la fameuse Sarabande, parce qu'il n'y en a pas qu'une, évidemment, le Zadok the Priest, qui est un morceau qui est joué pour les couronnements des rois, des reines. Donc, il y a des morceaux tout de suite reconnaissables, les Water Music. The Hornpipe, qui est très connu, qui est magnifique, qui a été joué apparemment en 1717 pour le roi de l'Angleterre, pour célébrer son anniversaire avec ça a été ça
0: Handel
1: a été
0: est un compositeur qui fait mentir les gens qui pensent que les protestants sont des casse-pieds austères. Hein? Non? Voilà un des exemples que nous pourrions citer pour dire aux gens, ah, vous trouvez que les protestants sont rabat-joie? Écoutez Handel, n'est-ce pas? On parle toujours de Bach, mais il y a aussi Handel. Hein?
1: Absolument,
0: Voilà.
1: absolument. Et c'est vrai
0: Alors,
1: que voilà, ouais.
0: Clara Ponti, tout de même, ce tropisme de musique baroque m'interpelle, me fait m'interroger parce que on pourrait penser que au moment de la pandémie, quand vous le dites à l'instant, vous étiez comme beaucoup de gens, vous étiez inquiète, vous aviez autour de vous sans doute des gens extrêmement fragiles. Bon, vous auriez pu vous tourner, je ne sais pas moi, vers Debussy, Ravel ou bien vers Chopin et Liszt. Pourquoi la musique baroque vous console-t-elle particulièrement?
1: Ah, alors, comment y répondre?
0: Oh bah, comme vous voulez.
1: Bien sûr, mais j'ai un grand amour aussi pour la musique romantique, Ravel, Debussy, etc. Donc ça, c'est sûr. Et d'ailleurs, c'est ce que je jouais le plus et avec le plus d'amour quand j'étais enfant et quand j'étais ado.
0: Oui.
1: Donc, ça, c'était mes pièces préférées. Oui, c'était vraiment mes pièces préférées. Par contre, la musique que je jouais pendant le confinement, Bach, Handel, Vivaldi, etc., ce qui me faisait du bien, c'est que c'est une musique, pour moi, qui a un espace, disons, sacré d'une autre manière,
0: D'accord.
1: structurante. Structurante, ça me structurait, ça m'aidait à être un peu plus ancrée, à être moins dans l'émotivité.
0: Oui.
1: Ça équilibrait mon esprit et mon cœur, en fait. Je ne sais pas comment l'expliquer
0: Mais
1: autrement.
0: si, vous l'expliquez très bien, au contraire, hein,
1: Mais
0: évidemment.
1: bien sûr, c'est pas. Évidemment, j'ai un grand amour pour la musique baroque et c'est ce qui m'inspire le plus depuis bien longtemps. Mais ces autres musiques, oui, me transportent
0: Oui,
1: une.
0: c'était un rapport à la spiritualité. Est-ce que vous avez vous-même un ancrage spirituel, religieux? On en parle
1: Oui.
0: peu avec les artistes, mais
1: Oui,
0: est-ce que vous-même?
1: j'en ai un, absolument. C'est une grande partie de ma vie. La prière, la religion. Ben, je suis chrétienne, hein. Donc ça, oui. Aussi, je rajoute, peut-être c'est pas tout à fait dans les pratiques chrétiennes, pas que les prières, mais la méditation. J'ai des pratiques spirituelles qui font que j'arrive à ouvrir un espace intérieur, à
0: Oui.
1: développer une perception, une sensibilité, une intuition. Tout ça, j'ai beaucoup fait pour pouvoir sentir la musique, les couleurs qui étaient en moi, qui voulaient ressortir, les expressions
0: Bien sûr.
1: de mes profondeurs. Donc, j'ai beaucoup fait appel à mon côté spirituel pour pouvoir écrire de la musique, pour pouvoir exprimer de la musique. Donc, c'est
0: Bien
1: une grande
0: sûr.
1: partie de ma vie. J'en parle pas beaucoup, mais puisque vous me posez la question, oui.
0: Mais je vous remercie de votre franchise et de nous ouvrir une porte sur votre intimité psychologique et sentiment, enfin, et morale. Le choix du piano, s'est-il d'emblée imposé à vous? Et n'est-il pas une porte ouverte vers l'orchestre, au fond? C'est l'instrument qui semble condenser en lui toutes les qualités d'un orchestre symphonique. On pourrait s'imaginer cela. Ou est-ce que c'est tout à fait autre chose qui vous a motivé, Clara Ponty?
1: Alors, moi, j'ai commencé au violon. Mon père est musicien, violoniste, compositeur. Donc, bon, ma sœur et moi, on est passés par le violon.
0: Et peut-être êtes-vous comme Philippe Entremont, qui a commencé par jouer du violon et il dit avec beaucoup d'humour, j'en avais assez d'être debout tout le temps, donc je suis allé m'asseoir, j'ai choisi le piano. Est-ce
1: Ah,
0: que vous
1: ça,
0: avez
1: c'est
0: été
1: bien.
0: comme ça?
1: Bah, vous savez, à l'âge de 4 ans, 5 ans, on pense pas trop à la fatigue des jambes. Je pense que ce n'est pas la raison pour laquelle
0: Non, je
1: j'ai
0: m'en
1: changé.
0: doute, mais bon.
1: Alors, je sais, mais c'est drôle. Je sais que c'est de l'humour de la part de ce musicien. Mais en fait, pour moi, je pense intuitivement, je ne voulais pas être comparée à mon père. Ça, c'est pas évident, hein,
0: Bien
1: d'être
0: sûr.
1: violoniste troisième génération, parce que mon père avait son père qui était violoniste, sa
0: Voilà.
1: mère qui était pianiste, prof de chant. Ils travaillaient dans un conservatoire, les parents de mon père. Donc, je pense que inconsciemment, j'avais besoin d'avoir.
0: Votre territoire à vous.
1: Oui. Et
0: Ouais.
1: c'est aussi pour ça que je pense que j'ai commencé à chanter aussi. J'ai quand même fait quelques albums de chant, mais pas lyrique, hein. Donc voilà, donc j'avais besoin de me différencier. Et aussi, bah, c'est vrai que c'est un instrument qui a tous les instruments de l'orchestre. Donc ça m'inspirait aussi d'avoir un instrument qu'on peut faire en solo. Ça, il
0: Bien
1: n'y a pas trop
0: sûr.
1: d'instruments qui puissent se jouer en solo,
0: Oui,
1: il y en a très peu d'ailleurs.
0: bien sûr.
1: Donc ça aussi, ça m'a beaucoup inspiré, mais comme vous savez, à l'âge de 7 ans, tout ça, c'est un peu inconscient.
0: Bien sûr, bien sûr. Alors,
1: Inconscient.
0: ça veut dire aussi quand même que le désir de vous affirmer, vous travaillez inconsciemment et vous vous projetiez comme soliste, car quand on se lance sur ce chemin du piano, c'est aussi pour être soliste, hein, évidemment.
1: Oui, j'aime bien jouer en duo et trio. J'ai
0: Ouais.
1: même été jusqu'à quintette,
0: Ça n'interdit pas, évidemment.
1: mais je dois dire que on est un petit peu noyé, quoi. Et que il faut vraiment une belle sono, une belle salle pour vraiment tout soit en harmonie, tous
0: Bien
1: les instruments
0: sûr.
1: en harmonie. Voilà, ça j'ai constaté. Mais c'est vrai que cet album piano solo, ça fait tout un cercle, une boucle. Car j'ai commencé ma carrière avec Universal Music en piano solo. Et
0: Oui.
1: c'est la première fois, c'est mon septième album, que je
0: Oui.
1: retourne à du piano solo. Donc ça, c'est quand même quelque chose pour moi. Et bien, oui, je me sens pas seule en piano solo, hein. J'ai beaucoup de plaisir à faire des... C'est ça l'avantage, absolument. C'est qu'on a le choix de jouer en solo ou... En ensemble.
0: Ou en groupe.
1: Voilà, on
0: Alors,
1: se sent libre, plus libre.
0: qu'avez-vous découvert dans la conception, la réalisation de ce disque Handel que vous n'imaginiez pas rencontrer dans les partitions, dans la musique baroque de Handel? Qu'est-ce qui vous a surprise?
1: Donc, vous voulez dire que dans ma
0: Qu'est-ce qui vous
1: recherche.
0: a étonné? Vous avez façonné ce programme, ce répertoire, et puis en l'enregistrant, ce disque vous a-t-il un peu surprise, un peu étonné? Vous vous êtes dit, oh, mais finalement, Handel n'est pas celui que je croyais. Quelle est la.
1: Eh ben, je dois dire que la musique de Handel est d'une telle richesse. Je ne pensais pas au début de pouvoir appliquer cette richesse avec un instrument, le piano.
0: Ah oui.
1: Au début, j'avais écrit ces morceaux pour trio, pour tout vous dire.
0: D'accord.
1: Et donc, ce qui s'est passé pendant l'enregistrement, c'est que j'ai réalisé que j'ai dû faire un peu de changement en
0: Oui.
1: réalisant que je pouvais tout mettre au piano.
0: Donc, ma question n'était pas complètement stupide. C'est un work in progress que nous écoutons, en quelque sorte.
1: Exactement.
0: Ah oui.
1: Exactement. Exactement. Ça, c'était la grande surprise pour moi.
0: Ah
1: C'est
0: oui.
1: que je pensais avoir besoin des deux autres instruments.
0: Oui.
1: Et puis vraiment, vraiment, vraiment, jusqu'au moment du studio de l'enregistrement, j'avais cette idée. Il y avait des morceaux en piano solo et d'autres morceaux qui allaient être en trio ou
0: Oui.
1: solo. Et j'ai réalisé que, en fait, non, je pouvais changer. J'ai dû réadapter avec Pierre Doursault, avec qui j'ai co-réalisé cet album.
0: Oui.
1: On a dû réadapter il y avait au moins quatre morceaux où vraiment dans le studio, j'ai dû réadapter en réalisant que non, tout l'album pouvait être en piano solo. Ce qui est mieux, c'est plus homogène.
0: Oui,
1: C'est,
0: tout à fait.
1: c'est, ça aurait été peut-être, ça aurait peut-être été un peu moins attirant à l'oreille d'avoir des morceaux plus, voilà, avec des textures différentes. Ça pourrait être un avantage, mais là, je pense que non, ça aurait
0: C'est
1: été une
0: un.
1: erreur. Donc ça, c'était une surprise, un peu un stress, parce que ce n'était pas le concept que j'avais au début. Mais j'en suis très heureuse parce que finalement, tout rentre au piano.
0: Eh bien, merci beaucoup. Je rappelle le titre de votre album et je fais un effort. Handel Reimaginate. Et c'est un disque paru chez Néoclassique, le label. Et nous
1: Brillant
0: sommes
1: Classique aussi. Brillant Classique, c'est Brillant Classique et
0: Brian
1: Néoclassique.
0: Classics aussi, qui est le distributeur sans doute, n'est-ce pas?
1: Ben en
0: Voilà.
1: fait, ça, c'est le label Brillant Classique, qui sont
0: Oui.
1: hollandais.
0: Oui,
1: Et
0: oui, et oui.
1: Classique, c'est une subdivision. Voilà,
0: Eh
1: donc
0: bien
1: c'est.
0: voilà, maintenant nous savons tout, nous sommes ravis de vous avoir entendu parler et maintenant
1: Merci.
0: nous allons vous écouter jouer. Bonne fin de journée à vous. Au
1: Aussi.
0: revoir.
1: Merci.

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0: En ombre, il put payer ma flamme. 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C'est alors, cher Titus, qu'aimer victorieux, tu verrais de quel prix ton cœur est à mes yeux. Allons, Phénice, un mot pourra le satisfaire. Rassurons-nous, mon cœur, je puis encore lui plaire. 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Si Titus est jaloux, Titus est amoureux.
1: Fermez les yeux. Écoutez la voix des mots, celle des âmes. Sentez remonter de cette immobilité tendue, souple, profonde, la présence d'un corps, un espace autour, un écho, qui ici est celui de l'archive, mais qui toujours résonne quand c'est le théâtre qui parle. Ludmila Mikhaïl est une immense comédienne de théâtre. Elle est Bérénice en 1984 sur la scène de la Comédie française, orchestrée par le dramaturge allemand Klaus Michael Gruber. Une Bérénice toute de retenue ultime, tendue vers l'impérieux de la mise à nu. La vérité, comme toujours dans la tragédie, la vérité, quitte à en mourir. Cette mise en scène est devenue mythique dans la mémoire du théâtre français. Klaus Gruber qui disait à ses comédiens « Je veux que vous parliez le cœur chaud et la bouche froide. » La passion est l'extrême empêché, ce qui étouffe et éclate en même temps, ce qui prend tout. Le corps est anti-engagé et empêché. L'incandescence de Bérénice, tout entière contenue dans sa robe sarcophage, sa robe statue. Titus a déjà décidé de renvoyer Bérénice, la reine étrangère qu'il voulait épouser et n'épousera pas. Dès avant le début de la pièce, sa décision est prise. Il reste à le dire. Ce qui se joue est joué, et en fait, rien ne sera joué tant que ça ne sera pas dit. Titus va devoir persuader Bérénice de la nécessité de la séparation et Bérénice va refuser de l'accepter. La parole est vitale. Elle tient tout. Si elle échoue, c'est la mort. Ne nous trompons pas. Si vous fermez les yeux et réécoutez la voix, vous entendrez la palpitation de tout de soi qui résiste et sourd. Cette frontière bouleversante entre la parole et le silence. On en revient encore là, à cette source qui murmure pour ne pas jaillir, la limite. La vie en miracle est toujours à sauver, à écouter, à réchauffer. Le secret est à peine audible. « Il faut que le théâtre passe à travers les larmes », disait Gruber. La même comédienne, Ludmila Mikhaïl, jouait à Avignon en 1987 dans un autre spectacle devenu mythique, l'intégrale du Soulier de Satin de Claudel, mise en scène par Antoine Vitez, Didier Sandre et Rodrigue.
2: Là où il y a le plus de joie, comment croire que je suis absente? Là où il y a le plus de joie, c'est là qu'il y a le plus poèse. Je veux être avec toi dans le principe. Je veux épouser ta cause, je veux apprendre avec Dieu à ne rien réserver, à être cette chose toute bonne et toute donnée qui ne réserve rien et à qui l'on prend tout. Prends Rodrigue, prends mon cœur, prends mon amour, prends ce Dieu qui me remplit. La force par laquelle je t'aime n'est pas différente de celle par laquelle tu existes. Je suis unie pour toujours à cette chose qui te donne la vie éternelle. Le sang n'est pas plus uni à la chair que Dieu ne me fait sentir chaque battement de ce cœur dans ta poitrine qui, à chaque seconde de la bienheureuse éternité, s'unit et se resépare.
3: Oh, parole au-delà de la mort et que je comprends à peine. Je te regarde et cela me suffit, oh prouesse, ne t'en va pas de moi, reste vivante.
1: Nous sommes partis du murmure et nous arrivons dans l'immensité en plein vent. Qu'est la cour d'honneur d'Avignon. On y entend même les martinets, on y est. Une immensité enserrée dans la pierre, enclose, mais rebelle.

Elle, offerte au ciel, des échappées de tous côtés, le grand dehors. Ce n'est pas que le murmure ou le secret n'est plus court, mais les corps là-bas luttent contre le déséquilibre provoqué par les éléments. La cour est insonorisée aujourd'hui, et peut-être, paradoxalement, perçoit-on encore davantage cette matière dans le souffle des voix sur scène, ce qui est de l'urgence d'eux, les acteurs, à nous. Ce qu'ils nous doivent de réussir, nous faire parvenir l'impalpable, et qu'ils prennent sens, donc corps en nous. Spectateurs qui sommes loin devant, en face. Le texte est ce chemin aléatoire. Où est l'intime alors? Dans cette question se nichent les souvenirs secrets que chacun emporte après la représentation, souvent sans en avoir conscience. D'abord, même si on a aimé le spectacle, on est fatigué, on a froid, on veut rentrer. Puis le temps fait son tri. Et longtemps après, cette fois pour toujours, des sensations très intimes en nous gardent vivant ce moment. Ce mystère. Le vent, les mots, des corps jetés dans la bataille, quelque chose qui s'est dit et transmis. Et qui nous appartient. Quelque chose de très physique, finalement, s'extrait de nous pour reprendre forme dans cette mémoire. Le souffle d'Ariel? Non. Quelque chose de plus charnel, d'archaïque. Le théâtre.

0: Revenons à Bérénice. Titus porte le deuil de son père Vespasien, empereur auquel il va succéder. Ce deuil, Titus l'impose à Bérénice, qu'il tient à distance. Leurs rares rencontres ont lieu dans un cabinet entre leurs deux appartements. Un lieu de désert, comme ce deuil imposé par Titus. Un désert que Bérénice présente infranchissable. Quand la séparation est dite, la passion expire sur ses lèvres à elle. La vérité implacable de ce qui meurt et néanmoins est. Ses vers les plus célèbres. Dans un mois, dans un an, comment souffrirons-nous, Seigneur, que tant de mers me séparent de vous? Que le jour recommence et que le jour finisse sans que jamais Titus puisse voir Bérénice, sans que de tout le jour je puisse voir Titus. Racine, dans sa préface à Bérénice, disait « Toute l'invention consiste à faire quelque chose de rien. » Le cinéaste Raoul Ruiz, en 1983, réalisait une adaptation filmée très personnelle de Bérénice, d'après une commande du Festival d'Avignon. Une vision fantomatique, ou plutôt nocturne, somnambulique, de ce lent arrachement. Un film sophistiqué, à parti pris maniéré, diraient certains. Mais restons sur elle, Bérénice, et sur une voix, celle d'Anna Alvaro, une autre immense comédienne de théâtre. Avec Bérénice, elle intériorise ce que chaque mot sortant de sa bouche nous transmet d'une brûlure inexorable.
1: De cette nuit, Phénice, as-tu vu la splendeur?

0: Tes yeux ne sont-ils pas tout pleins de sa grandeur? Ces flambeaux, ce bûcher, cette nuit d'enflammée, ces aigles, ces faisceaux, ce peuple, cette armée, cette foule de rois, ces consuls, ce sénat qui, tous de mon amant, empruntaient leur éclat. Cette pourpre, cet or que rehaussait sa gloire, et ces lauriers encore témoins de sa victoire. Tous ces yeux qu'on voyait venir de toutes parts confondre sur lui seul leurs avis de regard.
1: Comment le théâtre peut-il donner chair à ce que des mots ont déjà de brûlant, sans pervertir leur puissance propre? Comment nous transmettre dans le souffle le mystère intact, le verbe incarné? Un autre film singulier, lui-même produit d'un spectacle original mis en scène en 1986 par Brigitte Jacques, a beaucoup marqué à l'époque. Louis Jouvet donnait des cours au conservatoire pendant la guerre. Ses cours ont été transcrits, ont été publiés, et Brigitte Jacques en a monté des extraits. Jouvet et une jeune comédienne juive travaillent une scène du répertoire, Elvire dans Don Juan de Molière. Philippe Clévenot et Jouvet, Maria de Medeiros et la jeune comédienne qui tente de devenir Elvire.
2: Je vous ai aimé avec une tendresse extrême. Rien au monde ne m'a été si cher que vous. J'ai oublié...
3: Prends ton temps, il faut que ce soit une chose qui te touche. Non pas intellectuellement, mais presque physiquement. Elle est persuadée que cet homme qu'elle n'a pas cessé d'aimer, qu'elle aime autrement, brûlera au feu de l'enfer. Cela la bouleverse. Je vous ai aimé, je m'en rends compte maintenant.
2: Je vous ai aimé avec une tendresse extrême. Rien au monde ne m'a été si cher.
3: Il y a une chose qui manque. C'est le souvenir, tu comprends?
2: Je vous ai aimé avec une tendresse extrême. Rien au monde ne m'a été si cher que vous. J'ai oublié mon devoir pour vous, j'ai fait...
3: Je vous ai aimé, il faut que ça déferle alors que tu fais un raisonnement logique. J'ai tout fait pour vous, je ne vous demande qu'une chose, c'est de corriger votre vie et de prévenir votre perte. Sauvez-vous!
2: Je vous ai aimé avec une tendresse extrême. Rien au monde ne m'a été si cher que vous. J'ai oublié mon devoir pour vous, j'ai fait toute chose pour vous. Et toute la récompense que je vous en demande, c'est de corriger votre vie et de prévenir votre perte. Sauvez-vous! Je vous prie, ou pour l'amour de vous, ou pour l'amour de moi, encore une fois, Don Juan, je vous le demande avec larmes. Et si ce n'est assez des larmes d'une personne que vous avez aimée, je vous en conjure par tout ce qui est le plus capable de vous toucher.
3: Ça finit là. Et elle lui dit, très gentiment, je m'en vais maintenant, je ne vais pas vous importuner plus longtemps. Il faut que ça arrive jusqu'au bout. Je vous en conjure par tout ce qui est le plus capable de vous toucher.
1: Cette femme noble a été séduite par Don Juan, enlevée à son couvent, puis comme toutes les femmes, abandonnée. Vers la fin de la pièce, elle revient devant lui, précédant le jugement final. Elvire revient non pour juger, ni pour se venger, mais pour sauver Don Juan. Elle porte vers lui l'élan absolu d'un désir qui n'est plus la passion originelle, mais sa transcendance. Sa passion de nouveau jetée vers lui est cette fois motivée par un désir hors d'elle. Elvire est la seule femme à oser affronter Don Juan. Involontairement, dans cette scène, elle va le reséduire et elle sera la seule femme à oser dire non. La passion d'Elvire est d'autant plus nue qu'elle est inatteignable.
3: C'est mieux, tu sens que c'est mieux.
2: Je le fais encore sur la pointe des pieds.
3: C'est quelqu'un qui a renoncé à tout. Il y a, par conséquent, au début, un détachement qui est extraordinaire. C'est quelqu'un qui descend du ciel par des moyens surnaturels, ou qui s'avance sur l'eau. Dans la vie de Don Juan, où elle apparaît tout à coup, C'est un avis du ciel. Et on entend soudain ce solo de flûte avec des sanglots. C'est une scène qui doit soulever la salle. Cette femme qui au premier acte avait une hauteur, une violence extraordinaire, revient tout à coup au moment où la pièce s'obscurcit et devient douteuse, où l'action se peuple de signes. Et elle vient dire cette complainte de tendresse, ce solo de suavité. Tu vois le contraste?
2: Je voudrais y arriver.
3: C'est un état intérieur. Dans beaucoup de religions, pour exercer les gens à un certain état, on les fait jeûner, c'est-à-dire qu'ils doivent éviter les impuretés de ceci ou de cela. L'acteur est exactement dans les mêmes conditions.
1: J'ai eu envie de vous faire entendre ce duo, car entre eux, Clévenot, Jouvet, Médéros, Elvire, ce qui se travaille, c'est la passion du théâtre. Une quête urgente de trouver le chemin du personnage, l'énergie, ce qui doit être dit, porté, devant Don Juan et devant le public. Ce que Clévenot Jouvet porte en lui d'urgence à rendre, à atteindre. Je parle de passion à travers des rôles de femmes, mais on entend ici l'incandescence d'un acteur rare, Philippe Clévenot. C'est infime, l'intention est tendue et souple à la fois. On sent que ça peut être cela ou cela, des tout petits riens d'interprétation d'une vérité, la quête d'un sourcier. C'est la vérité du théâtre qui nous est montrée dans ce spectacle. Elle est multiple. Jouvet à la sienne, qui ne sera pas celle d'un autre traducteur du verbe, mais le chemin qui s'exprime est celui de la passion pure. C'est ce qui fera toujours la force incantatoire et unique d'un plateau de théâtre. Sa face sacrée. Le sacré, le sauvage, le corps jeté dans la bataille. On en arrive à Phèdre et à Patrice Chéreau. La quintessence de la passion racinienne, la brûlure suprême. Phèdre a appris la mort de Thésée dont elle est la femme. Cette mort supposée va lui donner la force ou la folie d'oser avouer l'amour fou qu'elle porte en elle au fils de Thésée, Hippolyte. Devant son aveu, le rejet, le dégoût qu'elle suscite chez lui libère comme un torrent cette passion longtemps contenue. Le monde autour disparaît. Quand Thésée, finalement, bien vivant, va revenir devant elle, Phèdre se donnera la mort. De toute façon, elle est déjà morte. D'avoir accouché de cet amour trop enraciné en elle. Dire que ce personnage est physique est peu dire. Mais une fois encore, le verbe, le vers racinien, oblige le torrent à passer par l'étouffement. Le souffle, comme un enfantement, fait advenir ce qui peine ou hésite. Fermez les yeux, souvenez-vous, ou imaginez-vous, une aire étroite et longue, comme une route, entre deux rangs de gradins qui se font face. Les spectateurs de part et d'autre se penchent sur un cri. C'est le Phèdre de Patrice Chéreau, avec Dominique Blanc.
4: C'est moi, prince. C'est moi. Dans l'utile secours, vous eût du labyrinthe, enseigné les tatous. Que de soins m'eût coûté cette tête charmante. Un fil n'eût point assez rassuré votre amante. Compagne du péril qu'il vous fallait chercher, moi-même devant vous, j'aurais voulu marcher. Et Phèdre, au labyrinthe avec vous descendu, se serait avec vous retrouvé. Perdu. Tiens.
5: Qu'est-ce que j'attends? Madame, oubliez-vous que Thésée est mon père et qu'il est votre époux?
4: Et sur quoi jugez-vous que j'en perds la mémoire, prince? Aurais-je perdu tout le soin de ma gloire?
5: Madame, pardonnez. J'avoue en rougissant que j'accusais à tort un discours innocent. Ma honte ne peut plus soutenir votre vue. Et je vais...
4: Ah, cruel! Tu m'as trop entendu. Je t'en ai dit assez pour te tirer d'erreur. Eh bien, connais donc Phèdre et toute sa fureur. J'aime! Ne pense pas qu'au moment que je t'aime, innocente à mes yeux, je m'approuve moi-même. N'est que du fol amour qui trouble ma raison, ma lâche complaisance et nourrit le poison. Objet infortuné des vengeances célestes, je m'abhorre encore plus que tu ne me détestes.
1: L'écrivain Maurice Blanchot, fidèle à des thèmes qui lui sont chers, évoque Phèdre dans son livre « Faux pas ». Ce qui l'a conduite à la perdition, nous dit-il, ce n'est pas seulement la fureur du désir, c'est aussi son rêve de candeur. Et ce qui l'enchaîne fatalement à son crime, c'est aussi bien que la folie du crime, l'amour de la pureté, qui la force à être coupable pour s'unir complètement à l'innocence. Cette Phèdre-là, celle de Dominique Blanc dirigée par Chéreau, est une amoureuse. Une réduction blasphématoire? C'est l'image qui me reste en tout cas, c'est mon souvenir. Et puis pensez-y. Être une amoureuse, aimer, des lueurs hallucinées dans les yeux, le corps en avant qui veut toucher, la parole qui embrasse, qui embrase, l'espace enflammé. Une réduction, vraiment? Un autre metteur en scène, Luc Bondy, une autre Phèdre, Valérie Dréville.
6: Je reconnus Vénus et ses feux redoutables d'un sang qu'elle poursuit tourments inévitables. Par des vœux assidus, je crus les détourner. Je lui bâtis un temple et pris soin de l'orner. De victimes moi-même à toute heure entourée, je cherchais dans leur flanc ma raison égarée d'un incurable amour, remèdes impuissants. En vain sous les autels, ma main brûlait l'encens quand ma bouche implorait le nom de la déesse. J'adorais Hippolyte et le voyant sans cesse, même au pied des autels que je faisais fumer, j'offrais tout à ce dieu que je n'osais nommer. Je l'évitais partout. Oh, comble de misère. Mes yeux le retrouvaient dans les traits de son père. Contre moi-même, enfin, j'osais me révolter. J'excitais mon courage à le persécuter pour bannir l'ennemi dont j'étais idolâtre. J'affectais les chagrins d'une injuste marâtre. Je pressais son exil et mes cris éternels l'arrachèrent du sein et des bras paternels. Ah, je respirais. Hénon. Et depuis son absence, mes jours moins agités coulaient dans l'innocence. Soumise à mon époux et cachant mes ennuis de son fatal hymen, je cultivais les fruits. Vaine précaution. Cruelle destinée. Par mon époux lui-même. À Trézène amené. J'ai revu l'ennemi que j'avais éloigné. Ma blessure trop vive, aussitôt a saigné. Ce n'est plus une ardeur dans mes veines cachées. C'est Vénus tout entière à sa proie attachée.
1: Tout aussi passionnée et folle d'amour. Mais l'image qui me reste cette fois de ce spectacle-là est celle de la fin. Une agonisante, une presque morte, qui se consume en elle-même. Fille de Minos et de Pasiphae, elle-même fille du soleil, Phèdre se consume, de la lumière à la nuit. Noble et brillante auteur d'une triste famille, toi dont ma mère osait se vanter d'être fille, qui peut-être rougit du trouble où tu me vois, soleil, je te viens voir pour la dernière fois. Je ne fais pas le tour, je ne compare rien. Je réveille pour vous des souvenirs personnels, des remontées de ma mémoire, une mémoire de théâtre partagée, mais mon émotion à moi, celle que j'ai emportée ce soir-là, dont je peux dire aujourd'hui qu'elle est toujours là, c'est Valérie Dréville, rampant sur une lente de sable, la voix rauque le souffle ultime, se consumant au feu d'un soleil presque éteint.

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Et avant la suite de nos programmes, voici tout de suite la parole du jour. Ésaïe chapitre 53, verset 6. Nous étions tous errants, pareils à des brebis. Chacun de nous allait par son propre chemin. L'Éternel a fait retomber sur lui les fautes de nous tous. Nous étions tous errants, pareils à des brebis. Chacun allait par son propre chemin. L'Éternel a fait retomber sur lui les fautes de nous tous. Ésaïe, chapitre 53, verset 6.

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0: Bonjour à toutes et à tous, bienvenue dans notre émission Dialogue. Elle est aujourd'hui consacrée à une prestigieuse institution publique française, longtemps discrète et mal connue, le Conseil d'État, dont le rôle central au service de l'État de droit a été rappelé par le Premier ministre Sébastien Lecornu le 21 mai dernier à l'occasion de l'installation de Marc Guillaume à la vice-présidence du Conseil d'État. Pour présenter cette institution et mieux comprendre ses missions, j'ai le plaisir et l'honneur de recevoir Rémy Schwartz, conseiller d'État et désormais président de la section des études de la prospective et de la coopération du Conseil d'État. Bonjour Rémy Schwartz.
1: Bonjour madame.
0: Et merci d'avoir accepté mon invitation au micro de Fréquence Protestante.
1: Non, je vous en prie, c'est un plaisir.
0: Merci. Alors tout d'abord, avant de parler du Conseil d'État, je voudrais sous votre contrôle faire un bref rappel de votre riche et brillante carrière. Donc n'hésitez pas à compléter, à corriger si besoin. Diplômé de l'Institut d'études politiques de Paris, de l'ESSEC et de l'ENA, promotion Fernand Braudel en 1987, vous avez rejoint le Conseil d'État à la sortie de l'ENA comme auditeur de deuxième classe et vous y avez effectué l'essentiel de votre carrière. Alors, en tant que maître des requêtes, puis conseiller d'État et aujourd'hui donc président de cette nouvelle section. Parmi les multiples fonctions que vous avez exercées, vous avez été rapporteur près la commission de recours des réfugiés, puis près la commission supérieure de codification, rapporteur près du Haut Conseil à l'intégration, rapporteur général de la commission Stasi sur la laïcité en 2003, et vous étiez venu en parler sur notre radio, puis président de la 7e sous-section du contentieux du Conseil d'État entre 2007 et 2015 et président adjoint ensuite de la section du contentieux. En parallèle, vous avez été membre puis président du tribunal des conflits. Vous avez, à partir de 2013, été président du conseil d'administration de l'Office français de l'immigration et de l'intégration, l'OFI. Vous avez été aussi professeur, donc professeur associé à l'Université de Versailles-Saint-Quentin, avant d'être nommé à l'Université Paris 1. Vous êtes l'auteur de plusieurs livres, dont « Un siècle de laïcité » édité chez Berger-Levrault en 2007. Et vous êtes l'auteur de plusieurs rapports, que je ne peux tous citer, mais notamment un rapport sur la création du musée de l'immigration au Palais de la Porte Dorée à Paris, remis à Lionel Jospin en 2001, et un rapport pour un enseignement laïque de la morale, donc remis en 2013 à Vincent Peillon, ministre de l'Éducation nationale. Alors, vous avez aussi participé à la rédaction de la Constitution de la Principauté d'Andorre, qui est entrée en vigueur le 4 mai 1993. Par décret du 16 juillet 2025, vous avez été nommé président de la section des études de la prospective et de la coopération créée au Conseil d'État par un décret du 1er mars 2024 et dont vous nous expliquerez le rôle. Si j'ai manqué certains épisodes importants, n'hésitez pas à les rappeler. Et ma première question, c'est pourquoi avez-vous choisi le Conseil d'État à la sortie de l'ENA ?
1: Ah, ce sont les hasards de l'histoire. Quand j'étais collégien lycéen, je ne connaissais pas le Conseil d'État, comme peut-être beaucoup de vos auditeurs. Dans ma biographie, vous avez oublié un point qui est pour moi important. J'ai été formé dans le 19e arrondissement de Paris, dans des écoles de quartier un peu difficiles, Brunet, Compan. Et je viens d'un lycée qui s'appelle lycée Bergson, qui n'est pas réputé pour être un des lycées les plus éminents dans la région parisienne. Donc je suis très fier de mon parcours dans ces établissements. Et puis vous avez cité ma biographie, mais tout ce que j'ai pu faire grâce au cours de ma carrière, je le dois beaucoup aux enseignants, aux hussards de la République dont on parlait et qui existaient alors. Et je pense régulièrement à eux lorsqu'on évoque ma carrière. Ceci dit, donc, je ne connaissais pas le Conseil d'État. J'étais bon en histoire, donc j'ai décidé, on m'a conseillé de passer Sciences Po. Donc j'ai préparé à l'époque le concours de Sciences Po. J'ai été reçu au Sciences Po après mon bac. Et au fil de l'eau, mes enseignants m'ont persuadé ou convaincu que je devais tenter l'ENA. Entre-temps, j'ai fait l'ESSEC après Sciences Po pour parfaire ma formation. Et voilà, j'ai fait l'ENA parce que je voulais servir l'État. Et ensuite, lorsque le classement de sortie, c'est à l'époque où il y avait un classement de sortie qui a le mérite, les classements et le concours a le mérite de l'objectivité. L'employeur ne choisit pas, il prend ceux qui arrivent, ceux qui ont fait le choix de choisir telle ou telle institution, telle ou telle administration. Le classement de sortie m'a offert ce choix et je n'ai pas hésité à choisir le Conseil d'État, qui était pour moi le symbole même du service de l'État.
0: Alors, parmi vos nombreuses fonctions, quelles sont celles qui vous ont intéressé le plus ?
1: Écoutez, j'allais dire tout matin, j'ai eu la chance d'exercer des fonctions passionnantes et toutes les fonctions que j'ai eu la chance de pouvoir exercer m'ont passionné. Je n'ai pas vu les années défilé.
0: Alors, vous vous êtes particulièrement intéressé aux questions de laïcité, d'immigration et d'intégration. Peut-on dire qu'il s'agit d'un fil rouge de votre parcours ?
1: C'est aussi un fil rouge de ma vie personnelle et de mon histoire familiale. Mon père étant venu d'un pays lointain, traversant à pied l'Europe, étant enfant. Donc, je me suis passionné pour ces questions de l'immigration, de l'intégration et de la laïcité.
0: Le Conseil d'État, nous y arrivons, donc, est le produit de l'histoire. Est-ce que vous pouvez nous en rappeler les origines ?
1: Le Conseil d'État est un miracle de l'histoire, puisqu'il est né en 1799 et il a perduré à travers les siècles, en gardant ses deux fonctions originelles, Conseil de l'État et juge des affaires, des affaires administratives, du contentieux administratif. Dès 1799, ces deux missions avaient été confiées au Conseil d'État. Et il les a développé, je veux dire, tranquillement au fil des décennies pour s'affirmer progressivement comme un juge administratif tout en conservant ce rôle de conseil vigilant de l'État.
0: Donc c'est Napoléon Bonaparte, consul à l'époque, qui a créé le Conseil d'État avec l'adoption donc, de la Constitution, je crois, du 22 Frimaire en 8.
1: Exactement. Exactement, et le Conseil d'État a traversé tous les régimes, toutes les institutions pour être ce qu'il est devenu aujourd'hui. Mais encore une fois, en gardant ces deux missions originelles et en les peaufinant à travers les décennies.
0: Alors nous allons bien sûr aborder ces différentes missions. Je voulais dire aussi que le Conseil d'État est un lieu chargé d'histoire, puisqu'il est situé au Palais Royal depuis 1875, donc aux côtés de la Comédie-Française, du Conseil constitutionnel et du ministère de la Culture.
1: Oui, oui, et on peut dire avec beaucoup de forfanterie que nous occupons l'aile centrale, le ministre de la Culture n'occupant qu'une petite aile, et le Conseil constitutionnel une autre petite aile. Mais C'est le fruit de l'histoire et nous avons cette chance quotidienne de pouvoir travailler dans ce palais royal qui est chargé d'histoire et qui est un magnifique bâtiment.
0: Alors, je voudrais faire une première pause musicale et écouter un extrait de l'opéra baroque de Jean-Baptiste Lully, intitulé Persée, qui a été joué au Palais Royal.

0: Après cet intermède musical, donc percé, opéra baroque de Jean-Baptiste Lully, joué au Palais Royal, quels sont aujourd'hui, donc je retrouve Rémy Schwartz, président actuel donc de la section des études de la prospective et de la coopération, pour évoquer les missions du Conseil d'État. Il vient de nous rappeler que dès 1799, deux missions avaient été confiées au Conseil d'État. Alors, en quoi consiste la mission de conseil du Conseil d'État ? Il est à la fois, je crois, conseiller du gouvernement et du Parlement.
1: Depuis 2008, oui, le Conseil d'État, depuis la réforme constitutionnelle de 2008, le Conseil d'État peut être saisi par les présidents des assemblées pour émettre un avis sur une proposition de loi.
0: Alors, quels sont les textes obligatoirement soumis au Conseil d'État par le gouvernement ?
1: Les lois, les projets de loi et un certain nombre de décrets qui doivent être pris en Conseil d'État.
0: Comment est organisée au sein du Conseil d'État la consultation de ces textes et comment sont élaborés les avis du Conseil ?
1: Alors le Conseil d'État est divisé en deux. Il y a la partie, il y a une aile d'ailleurs, physiquement aussi le Conseil d'État a deux ailes. Le contentieux est placé, alors si on est face au Palais Royal, dans son aile droite, et les sections consultatives sont placées à son aile gauche. Les sections consultatives sont, on les a divisées. Il y a la section de l'administration, la section des travaux publics, la section sociale, la section de l'intérieur et la section des finances.
0: Elles sont spécialisées.
1: Elles sont spécialisées, comme le nom l'indique. Section des finances, tous les textes financiers, mais aussi un certain nombre de textes. Par exemple les projets de ratification des traités et accords internationaux, la section sociale évidemment tous les textes sociaux, la section intérieure tous les textes qui concernent le ministère de l'Intérieur, la culture, l'audiovisuel notamment. Ouais, chaque section a son fonds de commerce. Et donc, lorsque nous sommes saisis d'un projet de décret ou d'un projet de loi, c'est la section concernée qui récupère en quelque sorte ce projet. Il est étudié par un ou plusieurs rapporteurs si le texte est long, complexe. Et il y a des discussions avec ce qu'on appelle les commissaires du gouvernement, qui représentent donc le gouvernement, les ministères, pour essayer de comprendre bien l'objet, la finalité du texte, l'utilité de prendre en recherche, évidemment, à savoir si les normes qu'on nous propose, qu'on nous soumet, sont vraiment utiles, parce que nous sommes une période de surnormalisation. Donc nous sommes vraiment très vigilants en amont dans notre rôle de conseil du gouvernement à éviter la prolifération de normes inutiles ou redondantes. Et nous avons un travail de vérification de conformité de ce qui nous est proposé, si ce sont des décrets à la loi, et plus généralement pour les décrets et les lois aux normes conventionnelles et à notre constitution. Avec aussi, on veille à la qualité de l'écriture et à la cohérence et la lisibilité du texte. Donc c'est un travail de conseil juridique total à 360 degrés, avec un dialogue permanent avec les commissaires du gouvernement.
0: Mais le Conseil d'État ne vérifie pas l'opportunité politique. En fait,
1: nous ne sommes pas juges de l'opportunité politique, ce qui ne nous empêche pas, le cas échéant, de faire des remarques au gouvernement sur, j'allais dire, l'inopportunité d'un texte, compte tenu du cadre juridique déjà existant.
0: Et arrive-t-il que le Conseil d'État fasse des propositions au gouvernement ?
1: Nous faisons, dans ce travail quotidien, nous faisons nécessairement des propositions de rédaction. Le plus souvent, le gouvernement l'accepte bien volontiers.
0: Oui, c'était ma question suivante. Les avis du Conseil d'État sont généralement suivis.
1: Alors, avant même que l'avis soit adoptée, il y a un travail préparatoire de rédaction. Et dans ce cadre, le gouvernement fait évoluer et accepte l'évolution de son texte. Donc il n'y a pas forcément un avis formalisé, parce que quand ce sont des projets de décret, l'avis en réalité, c'est le décret tel qu'il ressort des travaux du Conseil d'État. Mais évidemment, pour tous les projets de loi, nous accompagnons le texte d'un avis au gouvernement.
0: Et pour le Parlement, c'est la même démarche. Alors, pour les propositions de loi?
1: Pas tout à fait. Nous n'écrivons pas entièrement le texte, mais nous faisons des suggestions de rédaction aux parlementaires. Et là aussi, mais c'est un travail, j'allais dire, coopératif de la même façon. Cette année, nous avons, je crois, eu 7 propositions de loi qui ont été soumises à notre examen. Et les auteurs de la proposition de loi sont venus au Conseil d'État, sont venus en section discuter. Ils ont accepté de faire évoluer leur texte, la conception de leur texte. Et ensuite, pour les textes les plus importants, après le travail de la section, ils passent en Assemblée générale du Conseil d'État. L'Assemblée générale plénière réunit tous les présidents de section sous la présidence du vice-président et également des conseils d'État des différentes sections qui siègent en Assemblée générale. C'est la formation la plus solennelle, des formations consultatives la plus solennelle.
0: Est-ce que le Conseil d'État examine aussi les amendements?
1: Alors, c'est une nouveauté. C'est une pratique qui est apparue et qui est liée aussi à la difficulté pour notre pays ces derniers temps d'avoir une majorité, d'avoir un gouvernement stable. Nous avons un Parlement qui, du fait de l'absence de majorité cohérente, a repris, je dirais, une place très importante dans la discussion et l'élaboration des textes. Ce qui a conduit, et c'est un peu une nouveauté, le gouvernement à nous présenter une demande d'avis sur un amendement qu'il entendait déposer sur un projet d'amendement. Nous avons rendu notre avis, mais c'était quelque chose de fait peu usuel.
0: En revanche, vous n'examinez pas les amendements parlementaires qui sont très nombreux et qui demanderaient un temps considérable.
1: Absolument, et c'est une conséquence aussi de l'évolution politique qui fait que les gouvernements ont moins la maîtrise de l'ordre du jour des débats parlementaires. On peut avoir, il est maintenant fréquent qu'un texte, un projet de loi sorte du Conseil d'État avec un projet de loi avec quelques articles et que après passage et adoption par le Parlement, le texte est quadruplé de volume et donc sa cohérence première à laquelle nous avions veillé n'est plus du tout la même.
0: Alors, je vous propose peut-être de nous expliquer la seconde mission historique du Conseil d'État, qui est celle de juge administratif suprême. Est-ce que c'est une spécificité française, cette double fonction, conseil et juge?
1: Alors, la fonction de juge administratif, de l'existence d'un juge administratif distinct du juge judiciaire n'est pas une spécificité française. Ce modèle de deux juges, un juge pour connaître des affaires civiles et pénales et un juge pour connaître de la chose publique, qui est administration étant soumise à des règles, je dirais, par nature différentes. Ce modèle a prospéré à travers le monde. De par son histoire, le Conseil d'État est la première des juridictions administratives et la première cour suprême d'un ordre administratif dans le monde. Mais les juridictions administratives existent sur tous les continents. le Conseil d'État sur le secrétariat général de l'Association internationale des hautes juridictions administratives, qui est présente sur tous les continents, avec 65 membres actuellement. Nous sommes aussi vigilants à ne pas admettre les juridictions de n'importe quel pays, je dirais. Je n'entrerai pas dans les détails, mais je crois qu'on se comprend. On exige le respect d'un certain nombre de standards. Donc nous sommes présents sur tous les continents. Quand je dis nous, ce sont les juridictions administratives. Et ce qui peut changer, c'est effectivement le cumul des fonctions de conseil et de juge, qui sont distincts dans l'organisation, mais qui peuvent être réunis en une même institution. Il est des conseils d'État ou des cours administratifs suprêmes qui ont cette double fonction de par le monde, mais majoritairement, ces deux fonctions sont le plus souvent dissociées.
0: Alors, le juge du Conseil d'État, en fait, est chargé de régler les litiges entre les administrations et les personnes physiques ou les personnes morales.
1: Oui.
0: C'est bien ça.
1: Oui. Les litiges des administrations lorsqu'elles agissent dans le cadre de leur mission de service public et non pas lorsqu'elles agissent comme des personnes privées.
0: Alors, dans quel cas intervient-il et quel type de fonction juridictionnelle exerce le Conseil d'État ?
1: Alors, le Conseil d'État est devenu juge de cassation. À l'origine, il était quasi unique, même s'il existait ce qu'on appelait des conseils de préfecture qui étaient compétents pour connaître vraiment les petits litiges en matière de travaux publics, d'occupation de voiries. Conseils de préfecture qui se sont transformés en 1953 en tribunaux administratifs.
0: Il y a 12 tribunaux, je
1: crois. Non,
0: 42 tribunaux administratifs. Et 9 cours d'appel.
1: 9 cours administratifs d'appel. Donc désormais, les tribunaux administratifs ont la compétence de premier ressort pour tous les litiges, à l'exception de ceux qui relèvent du Conseil d'État, qui par nature ne peuvent relever d'un tribunal. Les tribunaux ont un ressort géographique localisé, limité. Le Conseil d'État est compétent, par exemple, en premier ressort pour connaître des actes réglementaires des ministres, des décisions d'un certain nombre d'autorités administratives indépendantes, d'organismes collégiaux à compétence nationale et des décrets du président de la République. Donc, le Conseil d'État a conservé une compétence de premier ressort pour ces actes qui ont une portée, qui dépasse le ressort d'un tribunal administratif. Et les décisions des tribunaux administratifs peuvent faire l'objet d'un appel devant les cours administratifs d'appel, dont, sauf certains de leurs jugements, qui sont pour un certain nombre de petits litiges, entre guillemets, qui ne sont pour lesquels la voie de l'appel n'est pas ouverte, mais pour lesquels un recours pourvoi en cassation devant le Conseil d'État est possible. Et les arrêts des cours administratifs d'appel peuvent être déférés par la voie du pourvoi en cassation devant le Conseil d'État. Donc c'est une architecture avec trois niveaux juridictionnels. En gros, premier ressort, appel, cassation.
0: C'est ça. Donc le Conseil d'État, il est à la fois juge de premier et dernier ressort, juge d'appel, juge de cassation.
1: Alors, il est essentiellement aujourd'hui juge de cassation, vu l'importance prise par le contentieux administratif des tribunaux et des cours administratifs d'appel, juge de premier et dernier ressort.

0: élections locales, conseils généraux, conseils municipaux, les tribunaux administratifs sont des juges de premier ressort, et l'appel, il n'y a que la voie de l'appel qui est ouverte devant le Conseil d'État, pour gagner du temps, en réalité. Et le Conseil d'État est également, par exception, juge d'appel pour certains référés. Là, je rentre dans la complexité. Ce sont des référés particuliers qu'on appelle référés liberté fondamentale. Le juge doit statuer en 48 heures lorsque les requérants estiment qu'une atteinte grave et manifestement illégale a été portée à une de leurs libertés fondamentales.
1: Et donc, au sommet des juridictions administratives, donc le Conseil d'État, c'est le juge suprême. De la même façon, pour les juridictions judiciaires, c'est la Cour de cassation.
0: Oui, la France a deux cours suprêmes, comme c'est aussi le cas dans d'autres pays. En Allemagne, il y en a même plus. Dans d'autres États, c'est vrai qu'il y a une seule Cour suprême, mais en réalité, elles ont une chambre administrative qui est une quasi-Cour suprême administrative. Mais en France, nous avons deux Cours suprêmes, le Conseil d'État pour l'ordre administratif et nos amis de la Cour de cassation pour l'ordre judiciaire.
1: Et donc, c'est la section du contentieux du Conseil d'État qui instruit ces...
0: Et au sein du Conseil d'État, c'est ce que j'appelais l'aile droite, physiquement, lorsqu'on regarde le Palais Royal, elle occupe l'aile droite du Palais Royal. C'est la section du contentieux qui est une juridiction en elle-même au sein du Conseil d'État qui traite... tous les contentieux dont le Conseil d'État est saisi. Elle est divisée en 10 chambres qui sont spécialisées, du fiscal au contentieux des étrangers, en passant par l'urbanisme, l'environnement, l'audiovisuel, toutes les matières qui sont concernées par l'action publique.
1: Et est-ce que les conseillers d'État, enfin, qui se trouvent dans la section du contentieux, peuvent aussi appartenir aux sections consultatives que vous avez évoquées?
0: Oui, alors c'est ce qu'on appelle la biappartenance. Ils peuvent, c'est même parfois souhaitable pour qu'il y ait un enrichissement des expériences et que l'expérience en consultative, ils puissent en faire bénéficier le contentieux et vice-versa. Par exemple, c'est bien qu'au sein d'une section consultative, il y ait des collègues en activité à la section du contentieux qui soient au fait des évolutions contentieuses pour pouvoir en faire bénéficier leurs collègues. Mais ce qui est certain, c'est que lorsqu'ils connaissent d'un texte, on veille attentivement à ce que lorsqu'ils connaissent d'un texte, lorsqu'ils ont connu d'un texte en section consultative, s'il est contesté au contentieux, il leur est interdit d'en connaître. Et dans le cadre de leur affectation, on veille à ce qu'il n'y ait pas de chevauchement de compétences. C'est-à-dire qu'ils peuvent être dans une chambre de la section du contentieux qui traite une matière, et ils sont affectés dans une section consultative qui aborde d'autres matières pour éviter qu'il y ait des risques de recoupement.
1: Oui, et donc pour garantir l'impartialité.
0: Oui, tout à fait. C'est une vieille règle, ne pas juger des affaires que l'on a connues et auxquelles on a prêté son concours, mais la règle a été formalisée et nous avons maintenant des obligations strictement posées par les textes et que nous respectons sans aucun problème.
1: Alors la dualité de fonction du Conseil d'État, c'est-à-dire à la fois juge et conseil, est parfois critiquée, ainsi que sa proximité avec le gouvernement. Et ce fut notamment le cas pendant la crise sanitaire de Covid. Est-ce que vous comprenez ces critiques et qu'est-ce que vous en pensez?
0: Oui, de toute façon, quoi que nous fassions, nous sommes toujours critiqués par les uns ou par les autres. C'est une constante, en ayant quand même à l'esprit qu'on, lorsqu'on dit proximité avec le gouvernement, moi je suis au Conseil d'État depuis 1987, j'ai vu passer beaucoup de gouvernements aux orientations politiques très différentes. Donc c'est quelque chose qui est peut-être un peu rétrospectivement, lorsqu'on entend ces critiques, un peu amusant.

0: Je comprends les critiques, mais je trouve qu'elles sont totalement infondées. Lorsque le Conseil d'État prend, par exemple, au contentieux une décision dans un sens donné, il est systématiquement critiqué par les uns. Et si le lendemain, il prend une décision qui va plutôt conforter les opinions de ceux qui le critiquaient auparavant, il va être félicité par cela, mais critiqué par les autres. Donc, de toute façon, nous sommes dans un monde où, je vais dire, la critique est facile, et d'autant plus facile que l'utilisation des réseaux sociaux donne une caisse de résonance à, je veux dire, à tous ceux qui veulent s'exprimer de façon leur mécontentement ou leur opinion.
1: Est-ce que ces critiques, vous les avez notamment donc observées pendant cette période de crise sanitaire ou...
0: Oui, mais je veux dire, on les a. En réalité, pas vraiment. Pas plus qu'avant, pas plus qu'après. C'était une période très particulière où il faut se garder à l'esprit qu'il fallait tenir l'État et il fallait qu'il y ait un juge qui puisse contrôler ce que l'action publique. Et également. Il fallait que le Conseil d'État puisse nuit et jour, jour et nuit, aider à l'élaboration de tous les textes qui ont été pris au cours de cette période. Il a fallu prendre des textes en quelques jours, ce qui, encore une fois, a conduit les collègues à travailler jour et nuit, mais cela, on n'en a pas parlé, pour permettre à notre pays, à l'État, de continuer à fonctionner et à mettre en place une politique sanitaire rigoureuse, mais qui assure la sauvegarde de la population. Il faut aussi avoir à l'esprit que le Conseil d'État a assuré une continuité au contentieux également, en référé, puisque les référés existent aussi devant le Conseil d'État, 365 jours par an. Le Conseil d'État n'a jamais fermé ses portes pendant la période de crise sanitaire et a accueilli tous les référés qui ont été présentés par des requérants contestant les mesures prises par le gouvernement. Et nous avons traité dans les souvent des référés liberté, dans les 48 heures, toutes ces demandes en référé, parfois annulant un certain nombre de. Nous conduisant à suspendre, pas annuler, puisqu'en référé, nous n'annulons pas des décisions, mais en suspendant un certain nombre de mesures prises par le gouvernement lorsqu'elles nous semblaient aller trop loin.
1: Alors, à côté de ces, si sur cette mission, j'ai encore une question. Est-ce que les décisions du Conseil d'État sont contraignantes? Autrement dit, est-ce qu'il peut contraindre l'administration
0: Oui, l'émission, enfin, déjà mission. Parce que je vais vous parler de l'émission justement de la section que je
1: Oui,
0: préside,
1: nous allons y venir.
0: qui a une de ses missions, c'est d'assurer l'exécution des décisions du Conseil d'État. Oui. Nos décisions sont revêtues comme toute décision juridictionnelle de l'autorité de la chose jugée. Et nous avons la chance, il faut quand même en avoir conscience, même si nous critiquons là beaucoup notre pays, d'être dans un état de droit où les administrations, dans lesquelles les administrations ou les fonctionnaires ont été formés au respect de l'état de droit. Donc majoritairement, l'exécution des décisions du juge administratif passe. Parle pas seulement du Conseil d'État, mais les jugements des tribunaux administratifs, les arrêts des cours administratives d'appel, les fonctionnaires, les administrations exécutent. Nous sommes encore une fois dans un état de droit. Ces fonctionnaires ont été formés parfois dans les mêmes écoles et mêmes universités que les juges. Et ils ont conscience qu'ils doivent respecter l'autorité de la chose jugée. Nous avons des autorités politiques qui, même si parfois elle critique ce qui a été jugé par un juge administratif, respecte et exécute, demande l'exécution des décisions de justice. Donc, globalement, nous sommes en France, comme dans d'autres pays de l'Union européenne, hein, c'est pareil dans tous les pays de l'Union européenne, dans des États où les décisions de justice sont respectées, même lorsque c'est l'État où c'est une collectivité publique qui est perdante au contentieux. Mais il arrive qu'il y ait des problèmes pour exécuter. Parce que ce n'est pas toujours facile. Ce n'est pas toujours facile de tirer les conséquences d'une annulation contentieuse. Il y a des complexités juridiques qui peuvent en découler. Prenons une décision très simple, qui est l'annulation de la révocation d'un fonctionnaire. La réintégration du fonctionnaire peut être quelque chose de compliqué quand, entre-temps, une personne a été nommée sur son poste. Et ça prend du temps pour assurer le respect de la chose jugée. Donc ce temps ou ces problèmes d'exécution, parfois on peut trouver à titre résiduel des refus d'exécution de la part de certaines autorités publiques, notamment locales, conduisent les requérants à se tourner vers le tribunal qui a pris la décision, vers la cour qui a pris la décision, ou vers le Conseil d'État lorsqu'est en cause une décision du Conseil d'État, pour lui demander d'assurer l'exécution de la décision qui lui est favorable. Parce que la spécificité du droit administratif et des juridictions administratives, c'est que ce sont les juridictions elles-mêmes qui sont chargées d'assurer l'exécution. Et au Conseil d'État, il y a une délégation à l'exécution des décisions de justice qui est rattachée à ma section et dont le travail quotidien est d'examiner les saisines qui nous arrivent et de veiller sur ce qu'on appelle une phase administrative, c'est pareil dans l'État, les tribunaux administratifs et les cours administratives d'appel. Dans cette phase administrative, de dialoguer avec l'administration et le requérant pour rechercher l'exécution de la décision et pour pousser l'administration à assurer l'exécution de la décision. Et lorsque cette phase administrative s'avère infructueuse, pour différentes raisons et parfois parce que la complexité reste grande et que l'administration met du temps à se mobiliser, nous passons à la phase contentieuse. On transmet le dossier à la section du contentieux qui, à ce moment-là, peut utiliser l'artillerie lourde, c'est-à-dire la procédure juridictionnelle, avec une procédure juridictionnelle qui débouche sur une décision de justice qui condamne la personne publique à exécuter sous astreinte journalière, dans un délai donné, la décision. Et lorsque cette décision n'est toujours pas exécutée, le juge lit ce qu'on appelle en termes techniques liquides, c'est-à-dire concrètement, eh bien, on vous a infligé une astreinte de 1 000 euros par jour pour vous demander si dans 2 mois vous n'avez pas toujours pas exécuté la décision, vous serez tenu à payer une astreinte de 1 000 euros par jour. On constate que cette période d'inexécution aujourd'hui, c'est sur 6 mois. 6 mois, 1 000 euros par jour, quand on fait les calculs, ça fait cher. Et on condamne cette personne publique à payer la somme en cause. Et il y a eu une décision importante en matière d'environnement, l'addition Grande Sainte. L'État s'étant fixé lui-même des obligations en matière de lutte contre les pollutions de l'air, et n'ayant pas respecté la trajectoire qu'il s'était lui-même fixée, nous avons ordonné à l'État de prendre des mesures complémentaires sous astreinte et nous avons liquidé ces astreintes qui se sont élevées, alors je ne me souviens plus du montant global, mais à des dizaines de millions d'euros. Donc voilà, c'est une procédure qui peut s'avérer lourde, mais quand on regarde nos statistiques, cette phase juridictionnelle ne concerne que 2,7% des décisions de justice favorables aux requérants. Donc ça reste marginal, fort heureusement.
1: Alors, nous allons parler, bien sûr, de la SEPCO, la section que vous présidez. Je voudrais aussi rappeler qu'à côté donc, des deux grandes missions de juge et de conseil du Conseil d'État, il y a deux autres missions qui sont la gestion de la juridiction administrative, donc composé, vous l'avez dit, de 42 tribunaux administratifs et 9 cours administratives d'appel.
0: Excusez-moi de vous interrompre, parce qu'on peut rajouter deux juridictions importantes par la Cour nationale du droit d'asile, qui rentre 50 000 et 60 000 décisions par an, et le tribunal du stationnement payant, qui est à 150 000, 200 000, je ne sais plus le chiffre, de décisions par an.
1: Et donc, le Conseil d'État assure la gestion aussi.
0: Oui, et juge de cassation de ces juridictions et assure aussi la gestion.
1: La gestion administrative, qui est assurée par le secrétariat général.
0: Oui, alors ça, c'est vraiment méconnu. Juste titre, les Français ont d'autres préoccupations de s'intéresser à ces questions de gestion de la juridiction administrative. Mais c'est très important parce que c'est un élément de notre indépendance. Cette gestion directe de l'ensemble des juridictions administratives par la juridiction administrative elle-même et par le Conseil d'État qui est à la tête de cet ordre administratif, ça date de l'addition de 1989 et je crois que c'était mis en œuvre à partir de 1991. C'est-à-dire que concrètement, le budget de la juridiction administrative est géré par un service qui dépend du Conseil d'État. Toutes les procédures de recrutement, les procédures de gestion immobilière, d'achat, location de bureaux, d'entretien des bureaux, les services informatiques, tout cela est géré directement par la juridiction administrative. Et la question des moyens est absolument indispensable pour conforter l'indépendance de la juridiction. C'est peu connu. C'est une mission dont on parle très peu, mais je vous remercie de l'avoir indiqué. Et à côté de ces missions donc de juge, de conseil et de gestionnaire, il y a cette mission
1: donc confiée à la SEPCO,
0: que j'ai le plaisir de présenter, section des études prospectives et de la coopération. Et je vais vous expliquer ce dont il s'agit parce que ça fait un peu curieux et puis c'est acronyme.
1: Et quelle est la raison d'être de la SEPCO?
0: La raison d'être, c'est aussi le fruit de l'histoire, c'est que en 1963, ce qui est récent au regard de l'histoire du Conseil d'État, donc une période moderne. En 1963, a été créée une commission des études, parce que les collègues qui étaient soit contentieux, soit en consultative, section administrative, section consultative, avaient le besoin de prolonger leur travail par des réflexions. C'est-à-dire que tant dans le métier de juge que dans le métier de conseil, on peut constater des dysfonctionnements. On peut constater des malfaçons et on a envie de proposer quelque chose, de partir de notre vécu professionnel pour déboucher sur des propositions de changement des normes. Cette commission des études a été créée en 1983. Elle a été érigée en section. En 1985, me semble-t-il, 1984-1985, et elle a pris le nom de section études, de les études de la prospective de la coopération en 2024.
1: C'est ça, avec le décret que j'ai rappelé.
0: Parce que nos études ont acquis une dimension de plus en plus prospective. Nos études ont pour finalité le bon fonctionnement de notre pays, le bon fonctionnement des services publics à l'échelle du temps long. Pas uniquement le nez rivé sur notre guidon dans l'immédiateté. Et c'est pour ça que nous avons souhaité afficher ce que sont en réalité nos études, c'est-à-dire que ce sont des études de prospective en matière de politique publique. Partir de l'existant, partir de la situation concrète à un moment donné, pour essayer de proposer sur un temps long une politique publique. Alors, et coopération, je m'excuse, parce que c'est toute la coopération internationale que nous avons, de par notre primauté historique et des liens que nous avons tissés avec les juridictions sœurs à travers le monde. Nous avons une coopération internationale très développée et cette coopération internationale est prise en charge par cette section, qui assure en réalité tout ce qui n'est pas exclusivement contentieux et tout ce qui n'est pas exclusivement conseil du gouvernement, toutes les autres missions, fonctions qu'assure le Conseil d'État.
1: Je voudrais revenir sur les études. Alors, il y a les études annuelles, dont les thèmes sont choisis, je crois, par le Conseil d'État, et puis il y a d'autres études que le gouvernement vous confie. Très rapidement, donc, pouvez-vous nous rappeler les dernières études du Conseil, notamment celle sur le temps long, je crois, en 2025, mais il y a eu aussi la souveraineté en 2024, et auparavant une étude sur le dernier kilomètre, c'est-à-dire les usagers du service public. Et puis cette année, vous nous direz un mot de l'étude.
0: Magnifique étude, magnifique thème. Alors, les études sont plurielles sous ce terme a revêt plusieurs dimensions. Nous faisons des études ponctuelles à la demande du gouvernement sur

0: des questions bien précises, des questions juridiques pour un problème donné. Nous faisons des études ponctuelles et nous faisons de plus en plus ce que nous appelons des études de simplification. Je vous en dirai un mot, en accord avec le gouvernement, mais ce sont, encore une fois, des thèmes ponctuels, précis. Et chaque année, indépendamment de ce que peut demander le gouvernement, le Conseil d'État choisit, non pas un thème d'étude ponctuelle, mais une étude prospective, pour proposer au pouvoir public des inflexions en matière de politique publique sur des thèmes très généraux que nous avons retenus. Nous avons, c'est vrai, historiquement, une des études les plus marquantes, les études les plus marquantes ont peut-être été les études sur la bioéthique, qui ont débouché sur les lois bioéthiques. Et nous avons, historiquement, c'est très valorisant pour nous de voir que ces études ont eu un débouché concret et fondamental pour notre pays. Nous, sur les trois années précédentes, nous avions eu des études très transversales. Le dernier kilomètre, c'est-à-dire sur l'usager, comment les services publics doivent prendre en compte l'usager, arriver vers l'usager, la souveraineté et le temps long. Et au débouché de ce triptyque, dernier kilomètre, usager, temps long, nous avons choisi comme étude la mer. Parce que la mer, évidemment, et l'actualité le montre, l'actualité conforte le choix que nous avons fait. Revêt une dimension de souveraineté essentielle pour aujourd'hui et pour demain. Et question de maritime, ce sont des questions fondamentales pour l'Europe, pour nous, d'indépendance, en tout point de vue. Ce sont des questions de temps long en matière de politique publique. Et puis, la question du GSG se pose. Mais la mer, c'est une question, je ne sais pas si j'employais déjà ce terme de magnifique, parce que elle est absolument transversale. Ce sont les questions environnementales, des questions de souveraineté, d'indépendance nationale, d'économie maritime, d'économie portuaire. Ce sont toutes ces dimensions, et aussi l'économie de loisirs, les questions de retrait du trait de côte, d'urbanisation. Donc on retrouve des sujets très très très divers.
1: Merci infiniment pour cet éclairage passionnant. Je vous propose d'écouter pour terminer un extrait de La mer de Claude Debussy en lien avec ce magnifique sujet. Et il me reste beaucoup de questions à vous poser, mais vous reviendrez, j'espère, nous parler des modes de recrutement et de l'état de droit.
0: Merci, avec plaisir.
1: Merci infiniment.

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une chanson qui ressemble à une ballade amoureuse, mais qui en réalité est glaçante. Eye in the Sky. C'est un narrateur qui voit tout, qui lit toutes tes pensées et qui te fait savoir avec un calme presque inquiétant. Le texte parle de contrôle, pas de l'amour qui s'élève, mais de l'amour qui surveille. Celui qui te dit qu'il connaît tous tes mensonges, qu'il est l'œil dans le ciel, qu'il n'a plus besoin de tes excuses. Derrière la douceur de la mélodie, il y a une rupture de pouvoir. L'un domine, l'autre n'a plus d'échappatoire. C'est froid, détaché, presque manipulateur, et c'est ça qui rend la chanson troublante.

0: On croit entendre un cœur, on entend en fait une caméra de surveillance. Côté sonorité, c'est du soft rock 80 ultra léché. Tout commence par une intro instrumentale planante que vous entendez, le fameux Sirius, repris dans les stades d'ailleurs, avant que la guitare claire et la voix lisse n'installent ce calme trompeur. La production est douce, propre, presque rassurante, ce qui contraste totalement avec la dureté de ce qui est dit. Eyes in the Sky, c'est une chanson sur le contrôle déguisé en tendresse. Une 10, c'est fini. Ciao.
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4: Le lien de Pâques. Les fêtes de Pâques, sous leurs différentes formes, sont un moment de lumière et de sens pour les croyants des grandes traditions monothéistes, chrétiennes, juives et d'une certaine manière musulmanes. Chacune y célèbre la vie, la liberté et la foi renouvelée, des thèmes universels qui relient l'humain à l'espérance. Pâques est le cœur battant de la foi chrétienne. Elle célèbre la résurrection du Christ, victoire de la vie sur la mort, de l'amour sur la peur. C'est un appel à renaître intérieurement, à croire que toute nuit connaît son matin. Les églises se remplissent de chants lumineux, les cloches sonnent à toute volée, et les familles se retrouvent autour d'une table riche en symboles, agneaux, œufs, pain, signe de vie et de partage. C'est la promesse que la grâce triomphe toujours, même dans la douleur du Vendredi Saint. Pessa, la Pâque juive, rappelle la sortie d'Égypte, libération d'un peuple enchaîné vers la dignité et la foi. On y célèbre la naissance de la liberté, les familles se rassemblent pour le céder. Repas rituel où chaque geste, chaque mets raconte cette marche de l'esclavage à la lumière. Le pain sans levain, la matza, évoque la hâte du départ mais aussi la pureté retrouvée. Pessa enseigne que la liberté n'est pas donnée une fois pour toutes. Elle se reconquiert à chaque génération. Bien qu'il n'existe pas de Pâques propre à l'islam, cette période trouve un écho spirituel dans les valeurs communes de miséricorde, sacrifice et renaissance intérieure. Beaucoup de musulmans honorent la figure de Jésus, Isa, prophète vénéré, et sa mère Marie, Mariam, symbole de pureté et de foi totale en Dieu. Dans la tradition islamique, le sacrifice d'Abraham ou encore la venue du mois de Ramadan, souvent proche du calendrier de Pâques, rappelle cette même idée de passage vers une vie purifiée, plus juste, plus proche du divin. Ainsi, dans chaque tradition, la fête pascale, qu'elle s'appelle Pâques, Pessa ou par analogie Ramadan et Eid, célèbre un même mystère de transformation. La sortie des ténèbres vers la lumière, de la servitude vers l'espérance, de la mort vers la vie. Elle dit à l'humanité entière que la foi, la liberté et l'amour sont des chemins qui se renouvellent sans fin. Il fallait être aussi monstrueux et barbare que Donald Trump pour écrire sur son réseau social au moment de ces fêtes qui, en ces temps 2026, ont coïncidé et se sont toutes déroulées en même temps. « Ouvrez le putain de Détroit, bande de tarés, ou vous vivrez en enfer, vous allez voir. » Avant d'ajouter « Gloire à Allah » et de dire qu'il allait déchaîner les enfers, n'ayant rien à envier aux porte-paroles militaires de l'Iran qui a menacé de faire brûler toute la région.

Il y a des hommes qui semblent trop grands pour leur époque, trop encombrants, trop bruyants, trop vivants. Fidel Castro était de ceux-là. Pendant près de 60 ans, il a incarné à lui seul une révolution, un pays, une idée, et pour certains, une provocation permanente adressée au reste du monde. Il était né le 13 août 1926 dans la province d'Holguín, à Cuba, et il est mort le 25 novembre 2016 à l'âge de 90 ans. Entre ces deux dates, un destin hors norme, quelques millions d'ennemis et autant de fidèles.

0: Commençons par le commencement. Biran, Cuba, 1926. Fidel Alejandro Castro Ruz voit le jour dans une ferme prospère. Son père, Angel Castro, est un immigré galicien, c'est-à-dire du nord-ouest de l'Espagne, arrivé sans un sou et qui a réussi à créer une plantation de canne à sucre. Sa mère, Lina Ruz, était la cuisinière de la maison avant de devenir la maîtresse, puis l'épouse d'Angel. Fidel est donc, dès le départ, un enfant de la frontière sociale, né dans l'aisance, mais avec la conscience aiguë de ce que vaut un homme quand il n'a pas d'argent dans la société cubaine de l'époque. Il est brillant à l'école, turbulent aussi. Les jésuites qui l'éduquent à La Havane voient en lui un esprit supérieur et une volonté de faire, deux qualités qu'il s'efforce de canaliser vers Dieu. Alors que Fidel, lui, il les canalise plutôt vers la politique. À l'université de La Havane, où il étudie le droit à partir de 1945, il est de tous les meetings, de toutes les bagarres, de toutes les causes. Cuba est alors un pays sous influence américaine, dirigé par des gouvernements que l'on peut dire assez corrompus, et surtout traversé par des inégalités criantes. Le jeune Fidel lit Marx, José Martí, un homme politique cubain qui a été diplomate, philosophe, penseur, écrivain, journaliste et même poète. Et il lit Lénine, bien sûr. Il organise, il discourt, il convainc. Ceux qui l'écoutent pour la première fois racontent tous la même chose, la voix d'abord. Grave, posée, capable de monter et de descendre comme une vague, et les mots, des mots, des mots qui semblent ne jamais s'épuiser.
1: Tenga genes revolucionarios, quien no tenga sangre revolucionaria, quien no tenga una mente que se adapte a la idea de una revolución, quien no tenga un corazón que se adapte al esfuerzo y al heroísmo de una revolución, no los queremos, no los necesitamos.
0: Ce discours date de 1960 et voyez la modulation, déjà quelque chose qui est susceptible d'entraîner les foules. Petite anecdote, à l'époque de ses études, le jeune Fidel est approché par les recruteurs d'une équipe professionnelle de baseball américaine. Parce qu'il joue bien, très bien même. Il est lanceur gaucher avec une balle rapide et une présence sur le terrain qui fait tourner les têtes. Et certains biographes, parce qu'évidemment il y a eu de nombreuses biographies, soutiennent qu'il aurait pu signer un contrat avec les Giants de New York. Et Castro lui-même a un peu entretenu le mythe avec le célèbre sens du récit qui lui était propre. Alors l'histoire est sans doute embellie, mais elle dit quelque chose de vrai. Dans un monde différent, Fidel Castro aurait peut-être passé sa vie sur un terrain de baseball plutôt qu'à la tête d'une révolution. Alors l'histoire ne tient parfois qu'à un fil, ou plutôt à une balle lancée un peu trop à gauche. Revenons à l'histoire. En 1952, Fulgencio Batista s'empare du pouvoir par un coup d'État. Pour Castro, c'est le moment de passer à l'action. Le 26 juillet 1953, il mène une attaque contre la caserne Moncada à Santiago avec 135 hommes. L'opération est un désastre. Beaucoup de ses compagnons sont tués, ceux qui survivent sont arrêtés, torturés, exécutés. Et Castro est capturé lui aussi. Son procès devient, contre toute attente, son premier grand moment de gloire. Autorisé à assurer lui-même sa défense, il prononce un discours de 4 heures qui se termine par une phrase entrée dans la légende « Condamnez-moi, peu importe, l'histoire m'absoudra ». Il est évidemment condamné à 15 ans de prison. Il en fera 2 avant d'être amnistié sous la pression populaire. Il part alors au Mexique. Et voilà que, dans les rues de Mexico, il rencontre un jeune médecin argenté, au regard intense, à l'asthme chronique. Il s'appelle Ernesto Guevara. Pour tout le monde, il sera bientôt le Che. Leur première conversation dure toute la nuit. Et à l'aube, Guevara a rejoint la révolution.

Décembre 1956, un yacht de plaisance de 20 mètres, le Grand Mât, quitte clandestinement les côtes mexicaines en direction de Cuba. À son bord, 82 hommes armés, mal équipés, entassés dans un espace prévu pour 25. La mer est mauvaise, les hommes ont le mal de mer, le moteur crachote. Et Castro, qui a le sens du spectacle, reste debout à la proue et regarde vers l'horizon. Mais le débarquement tourne mal. L'armée de Batista les attend. De 82, ils ne seront bientôt plus qu'une vingtaine à s'échapper dans les montagnes de la Sierra Maestra. Castro aurait dit alors « nous sommes foutus ». Et puis non, la révolution commence maintenant. Ce qui suit est une guérilla de 2 ans dans la jungle cubaine. Castro est un chef militaire atypique. Il dort peu, il mange mal, mais il parle beaucoup. Il sait que la guerre se gagne aussi par des mots. Il va jusqu'à accepter l'interview d'un journaliste du New York Times, Herbert Matthews, qui publie un portrait flatteur, lu dans le monde entier. Soudain, ce monde sait qui est Fidel Castro. Le 1er janvier 59, Batista s'enfuit et Castro entre dans La Havane en triomphateur, une barbe de 2 ans, des lunettes rondes, un uniforme vert olive. La foule est en délire, il a 32 ans. Alors, parler de Fidel Castro, c'est parler pendant des heures, bien sûr. Et c'est aussi parler des tentatives d'assassinat. Alors la CIA en aura organisé, selon des sources que j'ai trouvées au fil de mes lectures, plus de 600 contre lui. Alors le chiffre est évidemment disputé, mais même si on le divise par 10, ça reste vertigineux. Il y a eu toutes les méthodes envisagées. Un cigare empoisonné, puisqu'on sait que Castro était grand fumeur. Un stylo seringue. Une combinaison de plongée infectée à la tuberculose. Un poison glissé dans ses chaussures, censé faire tomber sa barbe et ruiner son image. On a même envisagé de saupoudrer sa tribune d'une substance hallucinogène avant un discours pour le faire paraître fou devant les caméras. Mais rien n'a fonctionné. Castro, qui avait un sens de l'humour féroce, aimait à dire que survivre à la CIA était la meilleure preuve de son immortalité.

0: En 1985, il abandonne le cigare. « C'est la meilleure chose que j'ai jamais faite pour la santé publique cubaine », dit-il, avec ce sourire un peu en coin qui agaçait tant ses ennemis. Autre événement marquant, parce qu'il faut que je me limite à des événements, le monde retient son souffle en octobre 1962, 13 jours. Des missiles soviétiques ont été installés à Cuba. Les États-Unis exigent leur retrait. Kennedy et Khrouchtchev s'affrontent par télégramme interposé pendant que les généraux des deux camps préparent leur plan de frappe nucléaire. Castro est furieux, mais pas pour les raisons qu'on croit. Il est furieux que les deux superpuissances négocient son destin par-dessus sa tête, comme si Cuba n'était qu'un pion sur l'échiquier de la guerre froide. Alors il envoie à Khrouchtchev une lettre qui va glacer le sang un peu. De ce dirigeant soviétique. Il lui conseille, si les Américains envahissent, de déclencher la frappe nucléaire. Et Khrouchtchev, un peu effrayé, comprend qu'il a affaire à quelqu'un qui ne calcule pas comme les autres dirigeants. La crise va se résoudre sans catastrophe, mais quelque chose a changé dans les rapports entre Castro et Moscou. Il restera allié des Soviétiques, par nécessité, car leur aide économique est vitale pour Cuba, mais il ne sera jamais leur vassal. Et pendant des décennies, il va gouverner, il va construire un système de santé et d'éducation qui, malgré tout, sort Cuba de l'analphabétisme et fait chuter la mortalité infantile. Il exporte sa révolution en Angola, en Éthiopie, en Amérique latine. À La Havane, il accueille les révolutionnaires du monde entier. Son île, son pays, devient une idée autant qu'un territoire. Mais l'autre face est sombre. Les opposants sont emprisonnés, la presse est muselée. Des milliers de Cubains fuient sur des radeaux, sur des pneus, au péril de leur vie vers les côtes de Floride. L'économie, sous embargo américain depuis 1962, étouffe lentement. Et Castro, imperméable aux critiques, continue ses discours.
1: La noble causa del socialismo, l'aspiration a un mundo justo, libre, pacífico y humano, no podrán ser barridas jamás de la faz de la tierra. Los imperialistas yanquis pretenden ahora igualmente identificar el movimiento de liberación nacional.
0: Castro détient le record du plus long discours de l'histoire de l'Assemblée générale des Nations unies, 4h29. C'était en 1960. Là, ce que vous venez d'entendre, c'est le discours de Moscou en 1980. Et à Cuba, il lui arrivait de parler 6, 7, 8 heures d'affilée. Les fonctionnaires avaient même développé des stratégies pour survivre aux réunions plénières, apporter de la nourriture en cachette, alterner les équipes d'interprètes, ne jamais s'asseoir au premier rang pour pouvoir en douce s'en dormir. Bref, tout ceci a une fin. Castro tombe malade. Il délègue le pouvoir à son frère Raoul, d'abord provisoirement, puis définitivement 2 ans plus tard. Il se retire, mais n'abdique pas tout à fait. Il écrit des chroniques, publiées dans la presse cubaine sous le titre « Réflexion du commandante ». Il reçoit des visiteurs, donne des interviews, maigrit, voûté, la barbe blanche. Il reste une présence fantomatique, mais réelle. Et le 25 novembre 2016, 22h29, Raoul Castro annonce à la télévision nationale la mort de son frère. La nouvelle court sur les réseaux sociaux. À Miami, dans la communauté cubaine en exil, les gens fêtent l'événement et à La Havane, il y en a d'autres qui pleurent. C'est peut-être là le résumé le plus juste de la vie de Fidel Castro, un homme dont la mort, comme la vie, divise les humains en 2 camps qui ne se comprendront peut-être jamais.

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3: Bonjour à tous et toutes. Les fictions qui prennent pour décor le monde de la restauration ont un double avantage par rapport aux autres. Elles font saliver parce qu'elles filment la nourriture et elles peuvent évoquer explicitement nombre d'autres thématiques et notamment des thématiques économiques et sociales. Déjà, la série américaine Alice de Robert Gatchell, diffusée de 1976 à 1985, se déroulait dans un snack et mettait en scène des clients et une équipe haute en couleur. Le genre est donc ancien et il croise aujourd'hui l'engouement intarissable pour les émissions, les magazines ou les influenceurs qui parlent de gastronomie. Aux États-Unis, la série The Bear sur Disney Plus tient le haut du pavé, mais il ne faut pas oublier Black Rabbit sur Netflix, où le restaurant du même nom est un personnage à part entière, ni la série The Chef, produite tout récemment par la BBC. L'émission d'aujourd'hui est consacrée à la série française Bistronomia, 9 épisodes de 26 minutes diffusés sur France Télévisions, disponibles en replay et qui ont été coécrits par Marie-Sophie Chambon, que j'ai le plaisir de recevoir. Je suis accompagné par Soline Antor, historienne à l'université Grenoble-Alpes, qui prépare un numéro de saison, la revue des séries consacrée à la gastronomie. Bonjour Soline Antor.
4: Bonjour Emmanuel.
3: Bistronomia, la série, tisse deux fils narratifs conjoints. Celui du renouvellement de l'offre de restauration dans les années 2000 avec des plats français revisités et abordables, ce qu'on a appelé le fooding, contre une cuisine traditionnelle compassée et chère, et également le fil narratif du renouvellement conjoint de la critique gastronomique, longtemps tout aussi figée et inattentive aux nouvelles manières de manger, à la street food et aux cuisines dites exotiques. Bistronomia filme surtout le monde du travail, la violence cachée en cuisine, la domination masculine qui règne dans ce secteur et les ambitions de ces deux protagonistes, Johanna et Amandine, qui essayent d'ouvrir leur propre restaurant et de quitter leurs conditions. La série a été écrite par Alexandre Camas, fondateur du Guide du Fooding, et par Anaïs Carpita, Judith Havas et Marie-Sophie Chambon, qui est avec nous. Bonjour Marie-Sophie Chambon.
5: Bonjour Emmanuel. Alors, et je rajoute aussi ma co-autrice Camille Pierrard. Et l'idée aussi vient de Marine. En fait, les deux fondateurs du Fooding, donc Marine Bideau et Alexandre Camas, c'est leur idée originale.
3: C'est absolument noté. Vous êtes vous-même scénariste de séries et de films, dont une histoire d'amour et de désir, ou La dernière vie de Simon, et vous avez réalisé plusieurs courts et longs métrages ces dernières années, dont 100 kilos d'étoiles qui étaient sortis en 2018. Alors, vous avez mentionné Alexandre Camas et puis voilà, les créateurs du Fooding, et on voulait évidemment, avec Soline, vous questionner sur l'origine de la série. L'idée était de revenir sur, au fond, ce qui a été un phénomène culturel, gastronomique bien sûr, mais un phénomène culturel français important.
5: Moi, c'est marrant parce que j'ai vraiment, je pense, formalisé et découvert ce grand mouvement culinaire au moment où j'ai rencontré Marine et Alexandre. Et en fait, ça a commencé avant moi, cette série, parce que ça a été la rencontre entre Marine Bideau, Alexandre Camas et CG Cinéma, donc les producteurs de la série, et qui rêvaient de faire une série sur ce moment-là, dans les années 2000, où on a vu émerger une autre façon de faire de la cuisine et aussi une autre façon de parler de cuisine. Et à ce moment-là, ils ont cherché un ou une autrice pour écrire la série. Parce que tous les deux, ils étaient journalistes, mais c'est encore un autre métier que d'écrire des scénarios. Et je les ai rencontrés à ce moment-là. Et ça a été ce qui m'a tout de suite intéressée dans la série, c'est qu'ils avaient envie de raconter l'histoire d'une femme chef qui s'émancipe des codes. Et je trouvais ça passionnant parce que moi, j'avais passé ma vie d'enfant et de jeune adulte à ne voir que des hommes en cuisine. Mmh. Et pourtant, dans les cuisines de restaurants et d'avoir des prix, et pourtant, je n'avais vu pratiquement dans ma vie intime et familiale que les femmes en cuisine. Donc, il y avait une totale dissonance là-dedans que je trouvais intéressante. Et l'idée de raconter pour une fois une femme chef qui est mise en lumière, je trouvais ça passionnant.
3: Alors, vous aviez observé des hommes en cuisine. Est-ce que vous aviez une connexion spécifique à ce sujet-là de la cuisine, de la gastronomie, des grands restaurants ou de la critique gastronomique, hein, parce qu'il y a vraiment les deux en parallèle?
5: Non, moi je suis plutôt une téléphage, j'ai vraiment grandi avec les émissions de télé et je pense que ma toute première a dû être Bon Appétit bien sûr, que je regardais quand j'avais pas école, mais c'était déjà des hommes et c'était Joël Robuchon à l'époque. Mais donc non, j'ai pas forcément d'acquaintance avec la cuisine, en tout cas professionnelle, mais plus un goût pour ça. Ça a beaucoup occupé mon enfance de faire des gâteaux, mais c'est une première façon aussi de fabriquer des choses, je trouve, de les rendre concrètes.
3: En regardant la série, moi j'ai aussi pensé à deux séries récentes françaises qui sont 36-15 Monique et Le
5: Oui.
3: Monde de demain sur NTM, qui sont des séries qui vont aller explorer notre propre culture française et notre pop culture française, c'est-à-dire dans un passé relativement récent, on a fait des choses très très intéressantes qui ont été des moments de bascule. Est-ce qu'il y avait aussi cet élément-là, Marie-Sophie Chambon, voilà, d'aller voir ce moment d'invention du fooding et de renouvellement de la gastronomie française et de la gastronomie de bistrot?
5: Oui, en fait, pour revenir sur les deux séries, 36-15 Monique, que j'avais découvert avant d'écrire, avant même de me lancer sur l'écriture, parce que l'écriture a été relativement longue, hein, j'ai commencé en 2019,
3: Ah oui.
5: et 36-15 Monique, ça avait été un vrai coup de foudre, et surtout de situer ça dans une époque, comme vous avez dit, pas si lointaine et en même temps qui raconte quand même le tout petit monde de l'entrepreneuriat, parce qu'on commence avec trois étudiants et aussi d'une certaine façon assez politique parce que c'est plus ou moins inspiré des débuts de Xavier Niel puisqu'il a commencé dans le Minitel Rose, il me
3: Absolument.
5: semble. Du coup, c'est marrant parce que dans la série, on en parle aussi puisqu'il y a une sorte de Xavier Niel puisqu'on s'en est inspiré avec le personnage d'Axel Soto et Free parce qu'à l'époque... En fait, de mes souvenirs, moi, des années 2000, il y avait quand même pas mal de questions autour des abonnements Internet, enfin, qu'on n'a plus du tout maintenant, mais quand on prend les premiers guides du fooding, il y avait même glissé un CD-ROM pour installer, je sais plus quel opérateur Internet. Bon, bref, c'est vraiment drôle. Et on se rend compte à quel point c'est à la fois proche et très loin. Il y a même des choses qu'on a oubliées. Nous, on était assez jeunes dans les années 2000 et on se souvenait plus de comment on faisait avant Internet. Enfin, avant d'avoir des smartphones, avant de... Enfin, il y a quand même une époque où on vivait juste avec des guides papier et ça nous paraît loin, mais ça existait quand même. Je ne sais pas
3: Oui,
5: si j'ai répondu à la question, mais...
3: Céline?
4: Oui, c'est vrai que, en fait, quand on regarde aujourd'hui tout ce qu'on a comme information à disposition et qu'on peine à se souvenir, en fait, d'un passé pas si lointain où il fallait vraiment se donner les moyens, passer par des biais techniques très, très précis, etc. J'ai l'impression que, voilà, maintenant, c'est comme si on avait tout ce qu'on veut manger comme information sur la table, à disposition. C'est une espèce d'orgie. Et ça pose la question, est-ce que finalement, l'orgie à disposition, elle est aussi nourrissante que ça et on y prend autant de plaisir que finalement à une époque, et on aurait tendance à dire, ça y est, on dit c'était mieux avant, c'est pas ça l'idée, mais de la sélection de ce qu'on veut manger, de cette difficulté à y avoir accès, c'était une autre façon de consommer. Moi j'aime bien cette image de consommation de l'information comme d'une nourriture intellectuelle et je trouve qu'on a vraiment deux menus différents, voilà.
3: Le menu papier et le menu en ligne.
4: Exactement.
3: Et alors justement, le personnage de Vivian, Marie-Sophie Chambon, il incarne aussi cette évolution-là, c'est-à-dire qu'il est jeune, il est relativement... alors il a quand même de l'aide, hein, mais il est relativement compétent techniquement, il comprend qu'il va se jouer quelque chose. Il y avait aussi ce basculement-là, c'est-à-dire ce que disait Soline aussi, le moment où on va écrire différemment et écrire sur un support beaucoup plus vaste et sortir de la version papier en fait.
5: Bah, il n'y avait pas forcément au début sortir de la version papier parce que le fooding a commencé par une version papier. Après, c'est nous qui sommes allés chercher ça. Mais ce que j'aimais bien quand j'ai rencontré Marine et Alexandre, ce que j'ai trouvé passionnant, c'est que il y avait déjà quelque chose d'une autre façon d'écrire, d'une autre façon de parler de cuisine, beaucoup plus libre et beaucoup plus cool que les critiques culinaires qu'on avait avec lesquelles on avait grandi. Et ça, une façon un peu cool, ouais, de parler de cuisine. Et même de façon plus globale, je pense sur la question journalistique. Et c'est marrant parce qu'on avait commencé, nous, parce que la série avait été développée au début chez Canal+. Marrant. Du coup, la série, au début, avait plus de budget, parce que les séries pour Canal ont un peu plus de budget. On était parti sur l'envie de raconter, parce qu'il se trouve qu'en 2005, il y avait une grosse grève chez Libé, parce que Libé était racheté par Rothschild. Et en fait, j'avais trouvé ça passionnant parce que, il y avait une grosse grève et que c'était le début, en fait, du rachat de la presse. Et donc on était parti là-dessus et en fait ensuite Canal a lâché, on a eu un gros moment où on a attendu et on a été miraculeusement repêché par France Télé. Et à ce moment-là, il a fallu repenser l'écriture de la série parce qu'on n'avait plus l'argent. Enfin, il fallait déjà pas mal de budget pour raconter toute la partie culinaire avec les deux personnages féminins. Mais pour Vivian, se poser la question de comment est-ce qu'on va faire avec l'argent qu'on a et réduire les décors. Et c'est marrant parce que assez vite est venue cette idée des blogs. Parce qu'à l'époque, on avait des souvenirs, nous, d'être adolescentes dans les années 2000 et d'y trouver une autre forme d'écriture. Et en fait, en se disant que maintenant, nous, maintenant adultes, moi, je consomme la presse que pratiquement numériquement. Du coup, il y avait quelque chose d'intéressant dans l'idée de faire naître des plumes et une façon d'écrire un peu différente. Et j'ai l'impression que ça correspondait aussi. D'ailleurs, j'ai rencontré une journaliste qui a commencé avec les blogs culinaires après, qui est pareil de ces années-là, qui m'a dit c'est exactement ce que j'ai vécu moi. Voilà. Donc c'est vrai que c'est pas forcément exactement l'histoire du fooding, mais en tout cas, ça le raconte plus l'épopée de cette époque-là, quoi.
3: Oui, et puis je me rappelle de. Alors il y avait aussi la télé sur les chaînes du câble à l'époque. Hein. Je me rappelle de François
5: Ouais.
3: Simon qui sur Paris Première tenait une chronique
5: Exactement, ouais.
3: gastronomique, qui filmait avec une toute petite caméra planquée et il mesurait
5: On
3: même le
5: voyait juste
3: niveau
5: sa
3: de
5: bouche
3: décibels.
5: et son, ouais.
3: Oui, on voyait même pas sa bouche, on voyait juste dans mon souvenir un peu les cuillères, on voit jamais son visage, mais peut-être que
5: Oui,
3: mes
5: c'est vrai.
3: souvenirs se deviennent un peu flous. Donc il y avait ça. Et alors je me disais, Vivian, c'est un personnage qui repère. Alors il repère pas complètement la bistronomie, il repère de nouvelles manières de manger et un peu du snacking. C'est-à-dire, je me disais au fond, Vivian, c'est celui qui aujourd'hui s'intéresserait au food truck, s'intéresserait au poulet croustille et s'intéresserait aux tacos. Enfin, il est aussi là-dessus, c'est-à-dire de la finger food, quoi. C'est aussi ça qui l'intéresse, Marie-Sophie Chambon?
5: Oui, parce que quand j'ai rencontré Marine et Alexandre, j'ai senti qu'il y avait chez eux aussi l'idée que la cuisine ou le fait de manger au restaurant pouvait être une fête et pas seulement quelque chose d'assis à table avec une nappe et de très guindé. Et Alexandre me disait que lui, il avait été à Londres, il avait pas mal voyagé, où l'idée de la nourriture était moins guindée qu'en France et avec un protocole, tout ça. Et du coup, en s'inspirant aussi des pays d'à côté qui écrivaient sur des restaurants un peu déjantés comme on n'en voyait pas en France, du coup, oui, il y avait le désir d'aller chercher autre chose. Je sais plus que
3: Non,
5: la
3: c'était ça,
5: question.
3: c'était sur le, voilà,
5: Ouais.
3: ces manières-là de manger, à la fois du snacking et puis en même temps une ouverture. Lui, par exemple, Vivian, il est fan de Nem, donc c'était un peu à la mode, effectivement,
5: Ouais.
3: il y a 20 ans, c'était un peu, voilà, à l'arrivée des sushis aussi. C'est ça qui l'intéresse, c'est-à-dire à la fois manger en faisant la fête quelque chose de pas guindé et en même temps manger plus simplement et en même temps avoir des saveurs venues d'Asie ou d'ailleurs qu'on n'avait pas forcément en bouche dans les années 90.
5: Oui, qui était un peu méprisé aussi, finalement, les Italiens ou les Chinois, c'était vraiment. Enfin, il y avait des catégories comme ça, il n'y avait pas de. Je sais pas s'il y avait vraiment de restaurants ou de remarqués comme ça, on les décrivait pas à ce point-là, je pense pas. Ça a été vraiment. Ben, nous, on a choisi les NEM parce que ça nous faisait. Et finalement, on aurait pu faire un article sur effectivement les sushis, parce que c'était À la fois, j'ai l'impression que arrivant à Paris dans les années 2000, il y avait eu une vague d'ouverture de restaurants de sushis où on savait plus. Ça devenait vraiment, je pense que pas mal ont fermé d'ici là. Mais les nems, il y a toujours quelque chose à la fois très traditionnel et en même temps, c'est la culture en fait d'aller manger des nems. Il y a quelque chose de plus jeune aussi. Oui.

0: cette violence-là avec, comme elle se déroule en 2005, avec la violence des émeutes en banlieue. Le personnage de Johanna doit essayer, Marie-Sophie Chambon, de s'extirper de toutes ces violences en même temps.
1: Oui, en fait, j'aime bien quand j'écris raconter la même chose avec des sortes de déclinaisons ou que les choses soient la métaphore de la grande question que pose l'histoire. Et du coup, assez vite, avec Marine et Alexandre s'est posé la question de à quel moment commençait la série, surtout que tout ça était fictionné parce que une chef métisse dans les années 2000, elle est absolument pas au chaud, enfin, elle est absolument pas à la viande, donc tout ça est fictionné, mais très vite, quand je me suis rappelé des souvenirs des années 2000 et des grandes questions qui traversaient la France à l'époque, me sont revenues évidemment ces émeutes. Et ça avait du sens parce qu'on parlait de révolution culinaire et en même temps, les émeutes de banlieue étaient aussi une des premiers moments où on a eu des émeutes urbaines qui ont ensuite donné les gilets jaunes et qui ont ensuite aussi... Je pense, c'est marrant parce que quand on a eu fini d'écrire la série, c'était en 2023 et il y a eu cette revival d'émeutes urbaines qui ont un peu bouclé aussi les choses. Mais c'est aussi tout ça est très métaphorique, mais il y a quelque chose de politique dans l'idée de vouloir cuisiner pour les gens normaux et l'idée de proposer une façon de faire de la grande cuisine pour tout le monde. Donc évidemment que les émeutes et la cuisine avaient quelque chose à faire ensemble.
0: Moi, je me suis dit que Johanna voulait devenir auteur, avec un E, quoi, autrice de sa vie, et que ça passait par proposer ce qu'on appelle une cuisine d'auteur. C'est-à-dire qu'effectivement, elle a un talent spécifique. Elle fait de la viande au régent, mais on la voit cuisiner plein d'autres choses pour ses grands-parents, pour sa famille. Là, il y avait vraiment l'idée de reprendre un contrôle et de dire, je vais être autrice de ma vie et autrice de mes plats.
1: Oui, c'est vrai, je l'avais pas vu comme ça. Et d'ailleurs, il y a une scène où elle doit remplir un dossier pour une bourse et elle n'arrive pas à écrire et elle se fait aider par Vivian. Et du coup, les choses prennent leur sens aussi parce que l'accès aux mots et l'accès aux lettres est très compliqué quand on n'a pas forcément les outils qu'il faut. Donc, c'est une façon de s'emparer du pouvoir aussi de faire de la cuisine. Même
0: Alors,
1: si tout ça est très anachronique.
0: Soline avait une question aussi sur cette voilà l'entrelacement entre
1: Ouais.
0: violence et plat cuisiné.
2: Oui, exactement. Parce que, en fait, moi, j'ai constaté donc à l'écran cette violence en cuisine, cette pression. Et donc, on imagine en plus un environnement assez chaud, hein. On est dans un endroit où on cuisine, donc fatalement il fait chaud, c'est très dense, on a des hurlements, on a des blessures, etc. Quelque part, c'est un petit peu l'enfer dans cette cuisine. Et pour moi, la violence de la confection de ces plats, elle vient se heurter au passage à table où on va avoir une découverte sensorielle, olfactive, gustative, et un moment de recueillement dont Marie-Sophie vous parliez justement, cette espèce de cérémonial autour de la table, ce moment de paix où on va se recueillir devant le plat. Et moi, je trouve ça vraiment questionnant et déroutant, je veux dire personnellement, en tant que spectatrice et puis en tant qu'amatrice de cuisine. Est-ce que vous, c'est quelque chose qui vous a parlé, en fait, justement, cette opposition entre l'enfer en cuisine et le paradis à table, quelque part?
1: Bah, c'est un rapport de classe, je trouve, avant tout. Mais c'est marrant parce que dans les restaurants, les grands restaurants gastronomiques, on a la cuisine qui est très loin et très fermée, qui est très loin de la salle. Et effectivement, aucun bruit ne sort. Et même, on a essayé de travailler aussi dans l'écriture. La vétusté, le bruit, la violence que les gens en cuisine subissent et le côté très feutré de la salle. Effectivement, j'ai l'impression que dans les restaurants que j'ai vus maintenant, disons plus bistronomiques, il y a pas mal

0: de restaurants qui ont un peu essayé de casser ce rapport-là en mettant une cuisine ouverte, ce qui est assez chouette, même des vitres, mais même j'ai vu carrément des cuisines ouvertes, ce qui permet d'une certaine façon, j'imagine, de protéger aussi l'équipe, enfin, et aussi parce que le travail de chef est d'une certaine façon devenu un spectacle aussi. Et reconnu d'une certaine façon, parce qu'avant c'était, enfin, j'ai eu pas mal d'interviews de chefs grâce à Marine et Alexandre avant de me plonger dans l'écriture, et je me souviens notamment de, j'ai eu la chance de rencontrer Yves Candebord, qui me racontait à quel point lui, quand il avait commencé à faire de la cuisine, c'était le métier le plus mal vu de la terre, quoi. C'est, on mettait les très mauvais, les plus mauvais de chez mauvais en cuisine, et c'était point barre. Et c'est marrant parce qu'en rencontrant Bertrand Grébaud, donc la génération d'après, où lui, pour le coup, était plus d'une famille assez favorisée, avait vraiment choisi la cuisine au moment où c'était en train de devenir cool d'être chef. Et où les chefs sont vraiment devenus des rock stars et tout ça. Et on a pu se dire qu'en fait, c'était pas mal vu d'être chef. Aujourd'hui, enfin, même nous, quand on était enfants, c'était quand même les derniers de classe ou les gens plus modestes qui finissaient dans les cuisines. C'était. Donc il y a eu comme ça. Un
1: Mais
0: rapport de
1: effectivement,
0: classe, ouais.
1: oui, exactement. Et en fait, votre réponse, elle me fait rebondir sur un autre domaine qui est celui de la cuisine. Et c'est intéressant parce qu'il y a un chef aussi qui est le. Pardon. Elle me fait rebondir sur le sujet de la musique. Voilà.
2: Un chef
1: Et c'est
2: d'orchestre, alors.
1: intéressant. Voilà, il y a un chef aussi dans les orchestres. Et en fait, dans l'histoire de la musique, il y a toute une période où on ne doit pas voir les gens qui jouent. C'est-à-dire que
0: C'est vrai.
1: l'orchestre qui joue, le petit orchestre, en fait, il doit être caché, qu'il soit caché derrière des plantes ou caché dans des tribunes fermées dans les grandes maisons bourgeoises ou aristocratiques. En fait, ce ne sont pas des artistes. Ils sont là pour créer quelque chose de parfaitement harmonieux à destination, en fait, d'une élite qui n'a pas du tout envie de les voir. Et probablement qu'en fait, cette distinction, pour la cuisine, c'est un petit peu la même chose. On n'a pas envie de savoir comment est fait et qui fait ce qui arrive, cette somptuosité qui arrive dans nos assiettes. Donc, moi, je trouve que c'est hyper intéressant, en fait, de faire ce lien-là, de gens de l'ombre qu'on maintient dans l'ombre pour n'avoir que cette jouissance, entre élites, entre guillemets.
0: Complètement, il y a ça. Pardon, je pensais, j'ai des références pas très intellectuelles, mais il y a ça dans Harry Potter, excusez-moi,
1: Ah,
0: mais
1: mais
0: il
1: c'est
0: y a
1: très
0: un
1: bien, moi
0: truc
1: je suis
0: très
1: très fan.
0: intéressant sur, en fait, Hermione, je sais plus si c'est dans le tome 1 ou tome 2, en fait, la magie de Poudlard, c'est qu'il y a toujours à manger et les repas apparaissent sur la table. Et Hermione commence à faire une enquête parce qu'elle ne sait pas d'où viennent ces plats, parce que la magie ne crée pas de la nourriture, hein, c'est comme en chimie, ça transforme. Et elle découvre qu'en fait, il y a des elfes de maison qui sont des esclaves, en fait, qui font à manger, tout ça. Donc elle essaie de les faire libérer, tout ça. C'est intéressant parce que c'est vraiment ce rapport à l'invisibilité, à la magie de ce qui apparaît. On n'a pas du tout envie de voir la difficulté derrière et ce qu'elle entraîne.
1: Génial comme référence.
2: Oui, on l'avait tous les deux. Il y avait peut-être aussi la volonté justement d'aller filmer les coulisses, d'aller filmer la cuisine et d'aller filmer la violence. C'est-à-dire qu'aujourd'hui, on a énormément de témoignages de femmes et d'hommes qui ont été pris dans cette violence en cuisine qu'on n'imaginait pas parce qu'effectivement la cuisine était très loin de la salle et qu'on voulait pas s'interroger sur qui fabriquait les plats et dans quelles conditions. Est-ce que vous aussi dans Bistronomia, il y avait cette idée de dire on va aller filmer ça dans ça dans sa brutalité et dans sa crudité. Et c'est vrai que pour un regard contemporain très sensibilisé à ces questions de violence, c'est une violence qui choque parce qu'il y a plusieurs scènes qui filment cette violence-là en cuisine, violence voilà verbale, des plats qui sont mis par terre, enfin voilà des remontrances, des injures. Il y avait aussi cette volonté-là de filmer cet inconnu.
0: Oui, en fait, quand Marine et Alexandre m'ont fait rencontrer des chefs et j'avais demandé surtout des chefs femmes, elles m'ont raconté des trucs atroces qu'elles avaient vécu elles. Tout est vrai dans ce qui est filmé, à tel point que Yves Candebord, quand il est venu sur le tournage, moi j'y étais pas, mais les deux réalisateurs étaient un peu. Il est venu comme consultant. Et les deux réalisateurs avaient un peu, enfin, voilà, suivaient le scénario, les cuillères qui sont lancées, le feu qui brûle, les hurlements, les assiettes cassées, tout ça. Et à un moment, ils sont allés voir Yves Candebord en lui demandant, enfin, Anthony Georges est allé voir Yves Candebord en demandant, mais on espère qu'on fait pas, c'est pas too much et tout ça. Et il leur a répondu, ah non, vous êtes en dessous. Et voilà. Et après, c'est quelque chose qu'on avait déjà au moment de Canal+, et c'est un truc quand France Télé a racheté la série, ils nous ont vraiment dit, on aimerait que vous poussiez ça, on aimerait vraiment parler de ça, ça nous intéresse. Et du coup, parce que le personnage de la commis de Johanna était un garçon à la base. Et c'est là qu'on a modifié, qu'elle est devenue Noclan, et qu'on a aussi vachement travaillé ce rapport-là, parce qu'elle aussi, c'est une jeune femme racisée en cuisine. Et du coup, ça nous a permis aussi de raconter, parce que on arrive à un moment où finalement le personnage principal, elle a fait sa guerre, c'est-à-dire qu'elle est respectée dans son équipe, et on peut pas s'imaginer ce qu'elle a subi. Et à travers ce personnage secondaire, on commence à comprendre d'où elle vient, cette fille, et on raconte aussi ce qu'elle a vécu à travers le présent de sa commis. Donc, ouais, c'était vraiment quelque chose que France Télé nous avait poussé à faire, et moi, ça a pris vachement de sens, parce que on avait ensuite rencontré Nora Bouazouni, qui a beaucoup écrit là-dessus, et ouais, ce qu'elle nous racontait aussi, elle recevait, à l'époque, elle avait lancé un grand appel pour dénoncer le MeToo en cuisine. Elle recevait tous les jours des témoignages très rude, donc évidemment, mais le monde du travail, c'est pas seulement dans la cuisine, au cinéma, tout ça est en train de doucement émerger.
2: Alors, MeToo, y a une scène, il y a à la fois la violence en cuisine et puis il y a une agression sexuelle. Amandine est
0: Ouais.
2: agressée sexuellement. Là, c'est une scène qui est filmée, vraiment. Quelles sont pour vous, Marie-Sophie Chambon, les difficultés? On sent bien la nécessité d'écrire cette scène. Quelles sont les difficultés quand on écrit cette scène? Et puis peut-être, si vous avez des éléments sur le filmage, quelles peuvent être les difficultés de la filmer?
0: Je crois qu'on a eu pas mal de difficultés parce qu'on avait envie que ce soit qu'il y ait une zone grise. C'est que, en fait, c'est là où ça rendait le. En fait, c'est là où tout ça devient intéressant. C'est que l'idée, c'est pas de filmer un viol dans un parking. Et d'ailleurs, toute notre vie, on nous a dit attention, les parkings, le noir, tout ça, alors qu'on sait très bien que les femmes se font violer par des proches. Aujourd'hui, les chiffres, c'est hallucinant. Donc, il y avait cette envie-là, et surtout nous, jeunes femmes, on a grandi, je trouve, dans un. Enfin, moi, je suis née dans les années 80, on a grandi avec la culture du viol. Moi, je. Et avec l'idée que si on rentre, on boit un peu trop en soirée, on va se faire violer, qu'il faut qu'on fasse attention, et en même temps, sans jamais nous demander, nous poser la question du consentement. C'est-à-dire que si moi, j'ai quand même grandi, je ne sais pas si vous vous souvenez de ces pubs, enfin, c'était une campagne de sensibilisation pour lutter contre l'alcoolisme. Et c'était une jeune femme qui buvait trop en soirée et qui se retrouvait dans le lit d'un monsieur avec des tentures tigrées et un vieux monsieur qui lui disait alors heureuse. Et donc, la fin du slogan, c'était tu t'es vue quand t'as bu. Enfin, en fait, quand je revois cette campagne de sensibilisation, autorise le viol, c'est-à-dire que cette fille n'a pas du tout donné son consentement, était probablement alcoolisée, un homme en a profité, et en plus c'est de sa faute, c'est parce qu'elle a trop bu. Et donc on a grandi dans cette zone grise-là de se dire en fait on s'en fout de notre consentement, et aussi raconter que quelque chose d'intéressant avec Amandine, c'est que évidemment que ça va être difficile de dire non parce que ce monsieur est son supérieur. Effectivement, il y a eu un moment de flirt, mais tout ça ne va, va faire qu'elle va se sentir obligée. Et c'est là où la question du consentement, elle est intéressante, et c'est là où la question du rapport de pouvoir, elle est intéressante. C'est que les filles à qui ça arrive mettent du temps à se dire que tout ça est une agression sexuelle et qu'elle n'en est pas responsable. C'est ça qu'on avait envie de raconter. Et c'est ça qui était compliqué à écrire, c'est qu'on voulait qu'à aucun moment, c'était enfin c'est qu'on voulait qu'Amandine soit vraiment coincée, quoi.
2: De fait, elle l'est, et en plus, elle est obligée de rester
0: Ouais.
2: avec son agresseur
0: Oui.
2: et de le revoir plusieurs fois. Même si elle arrive assez habilement à mettre un peu de distance, on sent bien qu'elle arrive au travail, la boule au ventre. Peut-être qu'on peut rester sur ce personnage d'Amandine et aborder quand même la question, une question centrale qui est la question sociale. Amandine, on apprend progressivement qu'en fait, elle est pas simple serveuse au régent, elle vient d'un milieu plus huppée, elle est fille elle-même d'un chef. Là, il y avait pareil, on parlait de la cuisine d'auteur, Johanna, autrice de sa vie, Amandine aussi, là, elle est obligée à la fois de s'élever, enfin, elle est déjà élevée socialement, mais elle doit prouver quelque chose à son père qui pense qu'elle est absolument pas adaptée à ce milieu social de la haute gastronomie.
0: Oui, en fait, quand j'ai rencontré Marine Alexandre, ils avaient eu l'idée de raconter une femme chef qui est aussi qui était métisse. Ils sont partis là-dessus, fille d'un grand chef et qui va monter son restaurant. Et en fait, j'aimais bien l'idée que la bistronomie, c'était la rencontre aussi d'une cuisine populaire avec une cuisine gastronomique. Et du coup, ces deux personnages, j'avais l'impression que c'était faire dialoguer aussi deux personnages qui venaient de milieux différents. Et aussi parce que très difficile, alors pas seulement dans les années 2000, mais de monter une structure sans, quand on vient de Clichy, aussi bonne première ou cuisinière qu'on soit. Donc évidemment que la question de l'entrepreneuriat, elle est accessible à des gens qui ont déjà un réseau. C'est ça aussi qu'on avait envie de raconter. Tout ça ne réussit grâce au talent de Johanna et d'Amandine, mais ils ne sont possibles parce que elle a un capital, Amandine a un capital social, culturel et aussi financier. Et oui, à la fois Amandine qui s'émancipe, qui essaie de s'émanciper de son père, cette cuisine, c'était aussi une métaphore, raconter comment est-ce que cette cuisine bistronomique s'est émancipée de cette cuisine gastronomique. Et comment est-ce qu'on fait pour s'émanciper de ses pairs de façon générale? Donc ça a été c'était intéressant parce que elles sont à la fois elles se retrouvent sur plein de choses, les deux personnages se retrouvent sur plein de choses, et en même temps c'est quand même très compliqué pour elles de dialoguer parce qu'elles viennent pas du même endroit. Donc elles passent quand même la série à essayer de se comprendre.
2: Oui, à se rater, à se retrouver. Il y a
0: Ouais.
2: beaucoup de scènes où on sent que les dialogues ripent un peu entre elles. Johanna est aussi déterminée qu'Amandine, elle vient pas du même milieu social et on la sent tout au long de la série. Elle affronte des formes de dureté, dureté contre elle-même, parce qu'à un moment elle est blessée, elle doit aller au-delà de quelque chose, dureté contre son ancien chef qui essaye de la faire revenir. Et là, voilà, il y a dans l'écriture du personnage une forme de constance, mais aussi matinée de tentations permanentes et de
0: Ah oui,
2: difficultés
0: ouais.
2: permanentes, Marie-Sophie Chambon.
0: Oui, parce que Johanna, elle est facilement, c'est quelqu'un qui a grandi avec très peu, donc l'idée d'avoir beaucoup et d'être en sécurité financière, c'est très important. Enfin, et de reconnaissance aussi. Et du coup, quand elle rencontre cette Muriel, qui va être l'entrepreneuse, qui va essayer de la financer à un moment, la tentation est grande d'être à l'abri financièrement et de peut-être en oublier un peu ses idéaux et les mettre de côté. C'est sûr que de ce point de vue-là, toutes les deux, elles sont avec Amandine, elles sont pas, elles vont, ça va être difficile, quoi.
2: Soline.
1: Moi, j'ai une question par rapport au personnage de Johanna sur tout ce qui est communication non verbale. Moi, je l'ai trouvée extrêmement badass, et moi, elle m'a fait penser à une combattante, une boxeuse. J'ai eu l'impression d'avoir en face de moi, dans l'attitude, la position des épaules, le menton, on sent qu'il y a une soumission hein, par rapport au chef quand elle est au régent. Enfin, on sent qu'il y a quelque chose qui est très en retrait, mais avec une rage. Et j'ai eu l'impression d'avoir en face de moi quelqu'un prêt à se battre, qui est sans cesse en train de rentrer sur un ring. Et et qui se retient d'exploser, en fait, de sortir cette puissance, mais avec une puissance dingue retenue à l'intérieur de soi. Est-ce que c'est quelque chose dans la façon de jouer le personnage qui vous a importé, Marie-Sophie, ou qui a été la création, peut-être, même de Johanna, avec d'autres personnes sur la réalisation?
0: Je pense que c'est les deux parce que à la fois le personnage de Johanna était déjà enragé. Enfin, la première fois qu'on la voit, elle est en train de montrer sa carte d'identité à des CRS. Elle traverse Paris, elle arrive dans les beaux quartiers, elle s'en prend plein la gueule dans ce vestiaire avec que des mecs où elle se fait jeter une banane et elle a une joute verbale où elle écrase son collègue et ça nous fait plaisir. Mais voilà, elle rentre sur un ring, c'est un peu ça quoi. C'est-à-dire que on sent qu'elle a passé des années à faire à devenir ce qu'elle est, et c'était soit ça, soit elle mourait, ou elle arrêtait de faire ce qu'elle faisait. Donc il y a l'idée d'une boxeuse, c'est une super définition. Elle était déjà comme ça, et d'ailleurs l'enjeu du personnage sur toute la saison, c'est d'essayer justement de pas reproduire ces violences-là, les violences avec lesquelles elle a grandi. Est-ce qu'on peut s'en défaire? Ce qui n'est pas tout à fait évident, parce qu'à la fin, il y a un retour de bâton quand elle souffre énormément.
2: Il y avait chez vous aussi, Marie-Sophie Chambon, une volonté de filmer le travail et de filmer les gestes, c'est-à-dire la découpe, les marmites, les cuissons, voilà. Et avec le corps de Johanna qui, à un moment, est en difficulté, mais il y avait quand même au départ cette idée, pas simplement d'aller filmer un milieu social, mais d'aller filmer des gestes, les gestes qui produisent les plats dont on parlait en début d'émission.
0: Oui, c'est une forme de magie de se dire que, enfin, d'emblée cinématographique, hein, des mains qui cuisinent, c'est assez magique, les mains à filmer. Moi, c'est des images que j'adore. J'ai perdu le fil de
2: Non,
0: ce que je voulais
2: c'était juste
0: dire.
2: voilà le plaisir en tout cas des modalités d'écriture spécifiques pour écrire ces gestes-là, en cuisine, les gestes du service, les gestes de la découpe.
0: Oui, finalement, je trouve qu'on n'a pas, nous, en tant que scénariste, finalement, on écrit beaucoup sur des métiers qu'on ne connaît pas. C'est toujours un peu triste. On aimerait pouvoir avoir eu 100 vies et écrire sur plein de métiers différents. On a la chance de faire un peu de documentation. Moi, j'ai passé une journée au Septime, donc le restaurant de Bertrand Grébeau, dans lequel j'ai pu observer pendant une journée. Je me suis levée à 7 heures, on a enchaîné le service jusqu'à 15h à 17h, il y a la pause, il y a la coupure, et ensuite rebelle jusqu'à minuit. C'est hallucinant. Moi, je suis partie avant la fin du rangement, j'en pouvais plus. Je sais pas comment. Bon, maintenant, je crois que c'est un peu plus. Ils ont un peu changé les horaires aussi post-Covid parce qu'ils avaient du mal à tenir les gens sur toute une équipe, en fait. Je me rends. En fait, c'est vraiment la question du travail et belle à filmer. Là, je me rends compte à quel point on devrait tous, quand on écrit, on devrait avoir le temps de faire de la doc et parler de plein de choses qu'on connaît pas. Notamment, le travail est assez peu filmé, en fait.
2: Ouais, surtout
0: C'est
2: en France,
0: dommage.
2: Soline en tort.
0: Ouais.
1: Oui, justement, je reviens sur ces gestes très beaux autour des aliments qui sont manipulés. C'est vrai que voir des mains travailler, c'est, je pense, pour le spectateur, entrer un peu dans l'intimité, même au travers d'un écran, mais dans l'intimité d'une pratique. Et puis, on a tous ces aliments qui sont manipulés avec tous les bruits de cuisine. Et moi, ça m'a fait, oui, penser à tout ce qu'on voit sur les réseaux sociaux, de blogs en ligne, de cuisine vlog en
0: C'est trop
1: ligne.
0: bien, ouais.
1: Voilà, où on a cette ASMR des vêtements. Je suis spécialiste du vêtement, j'ai fait un lapsus révélateur. On a cette ASMR des aliments qui plongent dans le beurre qui crépite. On a le bruit du couteau, etc. Et est-ce que c'est pas une partie aussi qui, au-delà de cette violence du métier, transmet quand même quelque chose de très beau autour de la cuisine et peut réconcilier finalement avec la gastronomie et la préparation des plats grâce à ça, quoi.
0: Bah, c'est vrai qu'aujourd'hui, on peut tous faire des vidéos. Enfin, tous. Il faut quand même un petit matos pour que ce soit joli. Mais je regarde avec mes enfants des vidéos de plats, de plats qui sont faits, d'ASMR nourriture. Je comprends tout à fait. C'est très beau en fait. Et on arrive à revenir peut-être à un rapport plus concret. Ça nous donne envie de faire à manger. Enfin, tant mieux en fait. Peut-être si on peut bannir les plats. Tout prêt et revenir à quelque chose de plus préparé, de plus sain peut-être. Revenir à une sorte de savoir-faire parce qu'en fait, ça prend du temps de faire à manger, mais c'est aussi un loisir. Je pense qu'on y est revenu, ça. Les hommes, les jeunes hommes aussi se mettent à cuisiner. C'est trop bien.
1: Oui, c'est vrai qu'il y a peut-être un renouveau effectivement du lien avec la matière, parce que la matière est noble,
0: Complètement. Ouais.
1: et réussir à un plat, le rendre bon, joli, c'est extrêmement gratifiant. C'est aussi le plaisir du partage. Et je trouve ça, voilà, les petits moments dans la série donnent cette envie-là également.
2: Est-ce qu'il y aura une saison 2, Marie-Sophie Chambreau? Je profite de vous avoir, on profite de vous avoir
0: Ouais,
2: pour vous poser la question.
0: ben nous on a envoyé une dizaine de pages chez France Télé. Donc en fait, ce qui est compliqué là chez France Télé, qui est attaqué de toutes parts, notamment par l'extrême droite et par la droite qui veut la privatiser, c'est que on se retrouve avec beaucoup moins de budget. Là, la plateforme de Slash, donc qui a produit Bistronomia et qui produisait un peu des séries différentes et pour un public plus jeune. Parce qu'il faut savoir que la moyenne d'âge de France Télé, de France 3, c'est quand même 60, 60 et quelques. Donc là, la plateforme de Slash rajeunissait parce qu'on arrivait presque sur du 40. Et ça emmenait des publics même à partir de 15 ans. Voilà, ça a été démantelé. Donc je ne sais même pas.
2: Ok. Bon, on vous souhaite le
0: En tout cas,
2: meilleur.
0: de notre côté, c'est on aurait bien aimé.
2: On croise les doigts. L'émission s'achève. Merci beaucoup à toutes les deux. Merci à Soline Hantor de m'avoir accompagnée. Merci à Marie-Sophie Chambon d'avoir été avec nous pour évoquer donc la série Bistronomia qui est visible en replay sur le site de France Télévisions. Merci aussi à Nelly, Felipe et Arnaud à la technique. Cette émission sera très vite en podcast sur le site de Fréquence Protestante. À bientôt.

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0: Bonjour à tous et bienvenue dans ce rendez-vous musical avec aujourd'hui Marin. Bonjour Marin, vous êtes mon chroniqueur concert, mais là on va parler plus souvent avec vous aujourd'hui parce qu'on est allés tous les deux au à Wheel of Green hier. C'était le premier jour de festival qui en dure trois.
1: Oui, tout à fait, j'ai hâte d'en parler. On a vu des concerts magnifiques hier et certains qui s'annoncent plus tard qui vont être aussi incroyables. Ils ont une très bonne programmation et plein d'activités à côté que j'ai hâte de découvrir encore. J'ai fait qu'un jour sur les trois pour le moment et nous, toi aussi.
0: Voilà, un chroniqueur concert et chroniqueur festival. Donc on aura l'occasion de parler de nos différentes découvertes et coups de cœur déjà, parce que oui, premier jour, ça a été assez formidable, faut bien le dire. Mais on va ouvrir cette émission avec un artiste que j'ai rencontré récemment parce que son album est sorti pas plus tard qu'hier. Il s'appelle Mathis Akenging. Il était déjà venu dans ce studio pour un groupe. Là, cette fois-ci, c'est une carrière solo qui se lance. L'album s'appelle Passage des fleurs et c'est mon premier invité. Bonjour Mathis Akenging.
2: Bonjour.
0: Je suis ravie de vous recevoir pour votre album qui s'appelle Passage des fleurs. J'ai failli dire votre premier album, mais votre premier album en solo, cela dit, vous avez déjà eu une longue carrière avec des groupes avant.
2: Longue, je sais pas, mais on a fait quelques trucs, oui.
0: Bah oui, c'est ça, donc il y a comme plusieurs expériences, même voilà, sur scène, sur disque, c'est pas la première fois que vous vous produisez et qu'on vous découvre de fait.
2: Exactement, voilà, c'est donc à travers des groupes comme Dead Chic, avec qui je joue également, plus rock. J'ai été dans Catfish, Emea, on était passé d'ailleurs
0: vous
2: voir au studio.
0: Mais oui, vous êtes venu voilà, pour cette précédente expérience notamment.
2: Mais donc en solo, effectivement, c'est ma première production et j'en suis très heureux.
0: Un album écrit en français et en anglais, parce que ça dépend des jours.
2: Et un peu de turc aussi,
0: oui.
2: Un tout petit peu. Oui, ça dépend des jours. Je pense que quand même la majorité de ce que j'écoute, c'est en anglais, donc ça reste un peu ce qui me porte. Mais je me mets de plus en plus à écouter en français, puis aussi un peu pour le challenge, je trouvais ça chouette.
0: Ah oui, ouais. Vous votez des challenges d'écriture,
2: oui.
0: Sur des thèmes, sur des...
2: En France, on a vite tendance à, par sécurité, pour éviter de se mettre trop à nu, d'écrire naturellement en anglais. Et là, je me suis dit, allez non, on va pas tomber là-dedans, on va essayer d'assumer, donc voilà.
0: Ah, ça dépend aussi de ses influences. Si on a écouté beaucoup de chanteurs français, probablement qu'on a plus l'aptitude à écrire en français.
2: Voilà. Mais c'était pas mon cas, justement.
0: Bah, c'est ça, voilà. Non, c'est pour ça que je suis pas étonnée. Vous c'était qui vos modèles?
2: De toute ma vie.
0: Ouais.
2: Alors, moi, s'il y a une artiste qui me vient à chaque fois dans ce qui m'a construit, c'est Nina Simone.
0: Ah, bah voilà.
2: Vraiment.
0: Bel exemple, beau modèle.
2: Depuis le plus longtemps, en tout cas.
0: Alors, on va revenir sur votre parcours, Mathis, parce que moi, si j'en crois votre biographie, vous êtes un peu tombé dans le piano très très jeune.
2: Oui.
0: Vous êtes même un petit génie du piano, si j'en crois. vous avez fait vos premiers groupes à 6 ans. Enfin, c'est vrai, ces histoires-là?
2: J'ai commencé jeune, effectivement, donc à 6 ans, le piano. Pas mes groupes, mais par contre j'étais au conservatoire à cet âge-là, ça a tombé à peu près quand on est arrivé en France avec ma famille. J'ai eu un parcours classique, ensuite j'ai été à la haute école de musique à Lausanne. En parallèle de ça, c'est là où j'ai eu un pied à l'étrier, entre guillemets, assez jeune, c'est que j'ai eu la chance d'être dans des groupes dès mes 12 ans. Et à 13 ans, j'ai commencé à faire des premières tournées un peu plus à l'échelle de la France et à sortir des disques et à voilà et du coup ces expériences là ça fait que ça nourrit beaucoup et voilà.
0: D'accord, mais cela dit, c'était à vous qui étiez à l'origine des groupes, c'est ça qui m'a intrigué, c'est que je me suis dit, mais il fait des groupes, c'est-à-dire qu'il va chercher ses potes à l'école en disant, viens, on va faire un groupe.
2: Alors, j'étais le plus jeune, alors en l'occurrence, le premier, qui était un peu le groupe d'ado, c'était un groupe de blues rock, et j'ai été le plus jeune. J'étais le plus jeune, donc ça faisait 12, 14, 15, 16, 18, c'est un truc comme ça. Donc, parce que des claviéristes, des pianistes, dans ma ville, il n'y en avait pas des masses. et du coup, c'était chouette. Puis bon, on jouait avec les copains. Mais oui, donc à l'origine, la plupart, Catfish, j'ai rejoint en cours de route. Entre guillemets, ça faisait déjà peut-être une dizaine d'années que ça existait. Moi, je les ai rejoints sur les trois dernières années de Catfish. Et après, avec Damien de Catfish, donc on a décidé de monter ensemble, entre autres, avec Andy Balcon et Rémi Ferbus. Dead Chic par la suite, donc à l'origine de quasiment tous les projets.
0: Alors tout. Cela dit, aujourd'hui encore une fois, évidemment le piano est essentiel, mais pas que, c'est-à-dire que, en plus, alors j'ai eu le plaisir de vous voir sur scène, donc c'est pas seulement l'album que j'ai entendu, je vous ai vu jouer ces morceaux-là sur scène lors du récent dernier Printemps de Bourges, et c'est vrai que forcément, on est assez bluffé par votre prestation, où vous mélangez les machines, les claviers, vous avez vraiment tout votre univers avec vous, vous êtes seul en scène, et c'est pas facile à évidemment à apprivoiser et à manier.
2: Alors, En fait, c'était moi, ma volonté, c'était de d'amener ce côté laboratoire que j'avais chez moi en composant cet album, de l'amener sur scène, un peu donner la sensation qu'on est dans ma chambre. C'est un peu ce que j'essaie d'amener, et ça passe par ça. Et j'aime bien bidouiller. J'ai un vieux magnéto à bande qui tourne derrière moi et tout, et je m'en sers en fait pour créer, pour composer, et donc faire des boucles. Un peu comme un enfant qui touche à tout et qui s'amuse. Mais j'aime bien ça.
0: Oui, mais ça, mais c'est-à-dire qu'il y a les machines, il y a votre voix que vous enregistrez pour jouer, il y a avec vos deux micros, donc avec deux types
2: Il y a un petit côté bidouille comme ça.
0: Oui, de la bidouille, on peut dire ça comme ça. Non, mais c'est impressionnant à revoir, franchement, parce que du coup, voilà, vous nous embarquez dans un univers immédiatement, finalement, alors que dans l'album, c'est beaucoup plus posé, finalement.
2: Peut-être, je me disais pas. Oui, c'est vrai. Maintenant que oui, c'est vrai. Mais en fait, quand on est seul sur scène, c'est aussi voir comment, où est-ce qu'on peut emmener la chose. Est-ce qu'on veut rester en piano voix? Est-ce qu'on veut aller devant? Est-ce qu'on veut déclencher des choses, ou plutôt vraiment assumer et tout jouer? C'est plein de questions intéressantes. On est forcément limité quand on est seul, mais les limites et les contraintes peuvent aussi créer, du coup, peuvent être faire avancer. Donc voilà. En tout cas, j'aime bien en l'état. Pouvoir retrouver mes machines un peu partout et faire tweak à droite à gauche.
0: Bah, cela dit, dans l'album Passage des Fleurs, il y a aussi des morceaux instrumentaux, oui. Piano seul. Ça, c'est pareil, vous n'aviez pas forcément envie de mettre des textes sur toutes vos compositions.
2: Oui, complètement. En fait, j'ai mis un peu de temps à me lancer sur ce projet parce que j'étais un peu angoissé de savoir sous quelle forme, dans quelle catégorie, sous quelle forme. Donc, j'avais envie de développer le piano solo, j'avais envie de transmettre ça, et d'un autre côté, j'avais envie de chanter. Et du coup, à chaque fois, je changeais d'idée, de formation. Et en fait, je me suis dit au bout d'un moment que c'était possible de tout mettre là-dessus. Ça pose des contraintes parce qu'on n'identifie pas tout de suite dès la première écoute, mais moi je m'y retrouve. Je pense qu'il y a aussi un fil conducteur assez naturel avec ma voix, avec mon son de piano. Et en fait, le piano est enregistré de la même façon que je peux aussi créer les instrumentaux, c'est-à-dire moi j'ai enregistré donc chez moi le piano, et il y a vraiment ce truc très immersif. On entend le bruit des feutrines, des marteaux contre les cordes, on entend le tabouret qui grince et ces choses-là. Y a un peu de ça dans tous mes morceaux, quoi. Ce côté très proche, très fragile.
0: Moi, ce que j'ai aimé justement, Mathis, c'est précisément que vous arrivez à allier le piano très classique avec précisément des machines très modernes. Ouais. Et c'est ce mixte-là qui fonctionne bien.
2: Eh ben, je vous remercie.
0: Est-ce qu'à un moment vous vous posez la question de savoir, mais est-ce que vraiment je suis dans, est-ce que ça se fait, est-ce que j'ose?
2: C'est ça, oui. Non, oui, c'est drôle. Puis j'ai aussi un peu l'idée de faire son. Tout simplement, hein. Donc on est un son à nous, c'est un peu dans cet esprit-là, quoi. Moi, donc mon piano, il passe dans mes lecteurs à bande, ça déforme un peu le son, ça le salit, entre guillemets, mais plutôt positivement, on va dire. Et tout ça, ça donne du caractère pour moi, en tout cas, au timbre, donc c'est ça que j'ai envie de faire.
0: Je reviens au titre de l'album Mathis Akenguin, ça s'intitule « Passage des fleurs », oui. C'est très poétique.
2: Merci.
0: Vous nous en dites un mot ?
2: Alors, Passage des Fleurs, c'est aussi le nom d'un morceau qui figure dans l'album. C'est une lettre que j'ai écrite à mon grand-père qui est turc. Moi, je suis donc à moitié turc. Akenguin, c'est turc. Et je parle pas très bien, et lui, il me parle pas français. Du coup, on est très proches, mais pourtant, on communique pas, on sait pas dialoguer par la parole. Mais ça passe par plein d'autres choses, par des gestes. L'amour passe par plein d'autres choses aussi. Et ce morceau parle de ça. Et ça m'a fait d'ailleurs sourire de l'avoir écrit. Il y a un passage que vous allez voir qui est en turc. Et ça me faisait rire de dire en turc que je ne parle pas turc. Et en tout cas, le passage des fleurs, c'est un vrai endroit qui existe à Istanbul. C'est une petite ruelle dans laquelle mon grand-père passait ses jeunes années quand il avait 20 ans. Donc c'est un clin d'œil. Çiçek passage, ça se prononce en turc.
0: Ah, c'est ça? Ok. Voilà, parce que ça. J'ai vu effectivement le sous-titre en turc, mais je ne me serais pas permis de le prononcer.
2: Çiçek passage.
0: Okay,
2: c'est des turcophones dans le.
0: C'est ça, qui nous écoutent. On va écouter de la musique, évidemment. On va écouter un extrait de cet album. Vous avez choisi First Floor, ou c'est moi qui l'ai choisi? Je ne sais plus. On aime bien tous les deux.
2: On a choisi First Floor.
0: Oui, c'est ça. Qui est donc un des titres en anglais de votre album.
2: Oui.
0: Vous nous en dites voilà, de quoi ça parle.
2: Alors, First Floor, c'est. Donc cet album en général, il est quand même assez personnel. Les thèmes abordés, c'est quand même. Je pense que c'était aussi un peu une séance de psy, cet album. J'avais besoin de tout mettre à plat, un bon coup. Mais First Floor, c'est l'appartement dans lequel on est arrivé avec ma famille quand on est arrivé en France, quand j'avais 5 ans. On habitait en Grèce et ils ont ouvert, mes parents ont ouvert un bar-restaurant à Besançon et on habitait au-dessus, de, donc premier étage, de ce restaurant. Et l'appartement était microscopique.
0: Et combien ?
2: Comment ?
0: Vous
2: on était 4.
0: 4.
2: Ouais, vraiment microscopique, mais j'ai des super bons souvenirs et les rêves dans les jeux d'enfants étaient immenses. Et ce morceau parle de comment on peut rêver grand et dans des endroits qui sont parfois tout petits. Voilà.
0: Mais l'amour ne se compte pas en mètres carrés.
2: Exactement, et il ne passe pas forcément par la parole.
0: C'est précisément en musique qu'on va se quitter pour écouter donc un extrait de cet album, et puis il faudra écouter évidemment tous les autres titres. Merci beaucoup Mathis Akenguin.
2: Merci à vous.

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1: Dans laquelle on écoutait à l'instant Matisse Akengin. Le titre c'est First Floor, mais vous l'aurez compris, dans son album il y a du français, de l'anglais, du turc. Cet artiste donc était présent, on parle de festival aujourd'hui, donc il était au Printemps de Bourges, il sera notamment aux Eurockéennes de Belfort, ce sera le 3 juillet, et puis il y a un concert à Paris dans une salle à venir, j'en reparlerai évidemment dès que j'en aurai plus d'informations. Mais évidemment, outre les festivals, on n'oublie pas les concerts parisiens, c'est le cas de Marin qui va en voir régulièrement, il nous en fait part ensuite. C'était quoi le jour votre coup de cœur cette fois-ci, Marin?
2: Bonjour Emmanuel, bonjour à tout le monde, j'espère que vous allez bien, que vous passez une excellente journée. Aujourd'hui, je viens de vous parler d'un concert que j'attendais énormément à titre personnel, car il s'est annoncé complètement burlesque et décalé par rapport à ce qui se fait habituellement en concert, car c'est le concert de Miel de Montagne qui a eu lieu à la Maroquinerie, où il a réalisé 4 dates, du 26 au 29 mai. Miel de Montagne, c'est un artiste que j'ai découvert en fin d'année dernière, dont je suis tombé fan, tout simplement. Il a sorti 3 albums et un EP depuis 2018, et le dernier en date, qui s'intitule Ouin Ouin, est sorti en avril 2025 et qui a connu une réédition avec 5 chansons supplémentaires. Et pour l'occasion, il se fait renommer Ouin Ouin Ouin. Donc 3 Ouin pour 3 fois plus d'émotion, tout simplement. Et donc, comme dit précédemment, il nous a fait 4 dates à la Maroquinerie. Dans cette salle où souvent les artistes, en fait, ils débutent dans cette salle, ils font soit la Boule Noire ou la Maroquinerie en première salle, et après ils passent à une plus grosse salle. Mais lui, il revient en arrière, il fait 4 dates à la Maroquinerie. C'est une salle qui se situe dans le 20e, elle possède une forme d'amphithéâtre avec plusieurs étages où le public est donc organisé de manière circulaire face à la scène qui est rectangulaire comme très souvent, même si le public, j'ai vu des images où parfois ils étaient sur les côtés, voire même derrière la scène, ce qui est assez, j'ai envie de dire, perturbant ou intéressant. Je n'y étais pas, j'étais face à la scène, c'était personnel. Mais sur scène, Miel de Montagne, justement, il est accompagné d'un bassiste et claviériste et de Zach à la batterie et aussi au clavier à un moment. Zach, pendant tout le concert, c'est un peu un second personnage principal. Le concert, il commence avec des gimmicks sur Yé Yé Yé Zach. Puis ensuite, à un moment, il y a un drap qui se lève et Zach prend une douche pendant le concert. Voilà, il enlève son t-shirt, il mime petite Charlotte, il y a des bulles qui tombent et il mime le fait de prendre une douche. Et donc, après, ça sort où il fait un immense solo à la batterie, accompagné du bassiste, et en étant torse nu, avec sa Charlotte de douche. Et les vêtements comparés à Zach sont très secondaires pendant le concert. Le concert commence avec Elle de Montagne qui arrive en costard, avec ses petites lunettes de soleil et sa guitare. Puis très vite, il enlève le pantalon, la veste de smoking, puis... Ensuite, il finit le concert en string et en Santiago. Voilà, je ne sais pas quoi en faire sans cette information, mais c'est pour ça que je voulais voir, parce que ça avait l'air complètement décalé. Et Miel de Montagne, en fait, il est aussi accompagné, en même temps que ses fringues qui se dessapent, et de ses musiciens, d'artistes, avec Casi Lambiste, Blasé, et le batteur Cyril Atef, qui était le batteur de M, le batteur iconique de M, tout simplement, et qui prend la place de Zach sur le son des heures, où justement, dans cette chanson, c'est à partir de ce moment-là, où il y a eu un haut-parleur auto-tuné qui passe dans la foule, où chaque personne de la foule peut dire un peu ce qu'il veut dedans, et cet haut-parleur est un peu magique, mais je n'expliquerai pas pourquoi. C'est pas la seule fois où le public il est mis à contribution, car dans la petite salle qui est la Maroquinerie, Miel de Montagne se jette dans la foule pour faire du crowdsurfing. Il y a aussi le concept du pigeon. Alors, je connaissais les pigeons parisiens, je connaissais parfois le tir au pigeon, mais là, c'est un pogo sur un pigeon, où il y a une personne dans la foule qui va mettre un masque de pigeon et va se faire pogoter dessus, tout simplement, et la foule va aussi revêtir pas qu'un masque de pigeon mais des collerettes sur le titre Roi Soleil qui sont à ce moment-là distribués par des femmes qui sont déguisées en abeilles, car étant donné que Miel de Montagne s'appelle Miel, il faut bien des abeilles pour butiner le miel, tout simplement. Et donc elles reviennent plusieurs fois dans le concert, distribuent des fleurs, elles viennent danser. Et il y a aussi d'autres personnes qui viennent avec la mascotte iconique de Miel de Montagne qui est présente sur le merch et sur tous ses albums, et même en dehors de la scène, elle était présente sur une statue gonflable ou sur le drap qui annonçait les 4 maroquineries qui étaient en dehors de la scène, à l'extérieur de la Maroquinerie, car c'est la mascotte qui s'appelle Miello, où chaque soir c'était une personne différente qui la faisait. Moi, quand j'y étais le 28, c'était un homme torse nu en short avec le casque qui arrive avec une petite percussion qui est à la fin du concert en train de danser avec Miel de Montagne. Et en fait, c'est pour ça que j'adore cet artiste, et que j'avais très envie de le voir sur scène, car il a un côté complètement décalé, loufoque, qui occupe tout l'espace et qui vous séduit complètement dans son univers. Et je vous invite à y faire un petit rêve avec le titre « Endors-toi ».

0: Miel de montagne, c'était le coup de cœur de Marin, donc qui était sur scène récemment. Évidemment, vous pouvez écouter leur titre un peu partout. Mais on l'a annoncé au début de l'émission, on était tous les deux au festival We Love Green, qui a débuté hier et qui dure jusqu'à demain. 3 jours de festivités derrière le château de Vincennes. C'était la première fois pour moi, je dois le dire, que j'y allais, puisque, en l'occurrence, il y a toujours plein d'autres événements. Normalement, je suis à Amiens au festival de la BD, pour tout vous dire, en général, début juin. Mais voilà, donc là, cette année, c'était l'occasion d'aller voir ce festival, notamment parce que dans la programmation, il y avait Gorillaz. Voilà, groupe mythique de ce duo anglais, on va en parler. Et puis Marin, vous aussi finalement, c'était votre première expérience à We Love Green.
1: C'est ça, ça faisait quelques années que moi j'entendais parler, il y avait des têtes d'affiches à chaque fois incroyables que je voulais trop voir, notamment là il y a eu Gorillaz, mais il y a eu aussi Foch Atherton, Yoa, que j'ai vu en concert aussi. Et donc ça m'intéressait énormément d'aller les voir, et en plus, sauf qu'on a eu de la chance hier, c'est que la malédiction a été brisée au temps d'une journée. Aujourd'hui, je ne sais pas ce que ça donnera, mais là ça faisait plusieurs éditions où il pleuvait chaque édition, et donc tout le monde avait les chaussures pleines de boue et tout ça. Mais hier, on a passé une excellente journée, justement. On a pu profiter du soleil.
0: Ah voilà, ça c'était, voilà les images de météo, mais ça compte aussi sur un festival qui se passe en extérieur. Alors, festival éco-responsable, c'est important de le dire, parce qu'ils font partie de ces festivals qui font des efforts, évidemment, notamment pour dépenser le moins. On a tous des bracelets cashless, donc pas d'argent qui se balade. Évidemment, les gobelets sont recyclables. Enfin, bon, bref, il y a une vraie étude faite que ça. Il y a des conférences, il y a des rencontres, c'est pas que de la musique. Et voilà, il y a une programmation musicale, évidemment, riche, avec des artistes confirmés et des artistes émergents. On va en parler plus en détail, mais c'est bien aussi de dire qu'autour, voilà, ils prévoient aussi d'autres types d'activités.
1: Ouais, moi, je pense notamment au fait que c'est un festival qui est végétarien. Voilà, il n'y a pas de viande sur le festival. Moi, hier, j'en étais surpris. Je me demandais est-ce qu'il y avait de la viande ou pas. En fait, non, il n'y en avait pas. Et les trucs sont vachement bons. J'ai goûté les veggie bowls hier. Assez surpris, vraiment, j'ai bien aimé.
0: Alors, la critique gastronomique de Marin, c'est nouveau. Bon, cela dit, alors, je le disais, évidemment, pour moi, la grosse claque, c'était Gorillaz. Gorillaz, alors, qui vient régulièrement en France, c'est pas... Voilà, mais à ce festival-là, en tout cas, c'était la première fois. Ils ont sorti un nouvel album, le 9e, The Mountain, c'était en février dernier. Donc, évidemment, on s'attendait à ce qu'il y ait des dates en France. C'est We Love Green qu'ils ont choisi. Moi, j'avoue que c'était une méga claque. Enfin, franchement, je m'attendais pas à... Enfin, je m'attendais forcément à quelque chose d'assez formidable. Mais vraiment, ça a été... un énorme moment. Ils ont joué un peu plus d'une heure et demie. Voilà, parce qu'évidemment, en festival, c'est tout est timé, etc. Donc, ouais, c'était sur la grande scène du festival. Alors, évidemment, on les connaît, notamment les deux créateurs, hein, Damon Albarn et Jamie Hewlett. Damon Albarn, c'est ex-Blur. Et James Hewlett, c'est l'auteur. Jamie Hewlett, pardon, c'est le dessinateur de la série Tank Girl, qui était en BD, hein, qui est traduite chez Van d'Ouest et Ankama pour la France. Et en l'occurrence, voilà, ce duo-là a créé un groupe un peu mythique, un peu particulier, où ils ont imaginé des personnages, c'est-à-dire que c'est autant sonore que visuel, c'est-à-dire qu'il y a des clips absolument dingues à chaque fois, vraiment un groupe d'animation, c'est vraiment mis au cœur de leur créativité. Et évidemment, sur scène, ils reproduisent sur un écran mais géantissime derrière eux les clips qui accompagnent les chansons. C'est que des hits, bah, faut autant le dire. De toute façon, Gorillaz, c'est des millions et des millions d'exemplaires, tous leurs albums sont toujours numéro 1 dans le monde entier, des tournées voilà, guichets fermés partout. Donc on était, je sais pas combien de milliers hier à pouvoir les applaudir et à chanter en chœur toute leur chance.
1: Je crois qu'on était 40 000 au festival. Je crois qu'il peut accueillir 40 000 personnes sur la grande scène ou pendant tout le festival, mais on était plusieurs dizaines de milliers, quoi.
0: Ah non, mais c'est ça, c'était colossal. C'était, voilà, mais en plus, c'est bien, ils ont commencé de jour, ils ont fini de nuit. Donc, voilà, non, mais c'est vrai que c'est assez magique, les concerts en extérieur aussi pour ça. La luminosité change, les ambiances changent. Et donc, le fait, c'est que ces images qui sont projetées sur l'écran géant, et puis des écrans sur les côtés, mais ça, comme il y en avait d'autres, il y avait Foch Atherton qui passait juste avant. Ils avaient évidemment aussi des caméras qui filment les artistes pour les gens qui sont très loin, parce que 40 000, certains se retrouvent très loin. Et donc, évidemment, c'est bien de pouvoir grossir les artistes sur les écrans, sur les côtés. La particularité de Gorillaz, c'est que du coup, parfois, les écrans se répondaient. C'est-à-dire qu'en fond de scène, il y avait les images du clip, et puis sur les côtés, on alternait avec évidemment les artistes zoomés, mais aussi des extraits du clip, etc., qui répondaient aux images centrales, etc. Enfin, il y avait un vrai travail fait aussi sur le graphisme. Encore une fois, c'est une des clés de ce groupe-là. Donc, évidemment, c'était assez formidable, je le disais. Il y avait 14 musiciens, j'ai reconté sur scène, ils étaient 14 sur scène hier, avec les choristes, avec voilà, des musiciens, beaucoup d'Indiens, parce que c'est le cas donc, de leur dernier album, ils sont allés en Inde, etc. Donc ils ont ramené des musiciens avec eux. Il y avait des invités, Fatoumata Diawara notamment, voilà, qui avait déjà collaboré avec eux, qui est venu sur scène chanter sa chanson. Enfin bref, moi j'ai passé un moment exceptionnel, vraiment je dois le dire. Je me suis pris une méga claque. Évidemment, j'adore leur chanson depuis longtemps, comme tout le monde. Encore une fois, ce sont des hits que vous connaissez tous. Et bien là, en l'occurrence, c'était l'occasion l'occasion de les voir en vrai et de voir que vraiment ça joue bien. Ils ont eu plein de titres, plein de voilà, encore une fois, c'est des vrais gros successful men. Voilà. Ce que j'ai appris, je savais pas du tout en fait, les deux gars ils se sont rencontrés, ils étaient colocs.
1: C'est ça, ils sont en coloc à Londres où en fait Damon Albarn et du coup l'illustrateur en fait.
0: Jamie Hewlett,
1: c'est ça, merci beaucoup. En fait, ils étaient assis sur un canapé en train de regarder MTV. Ils se disent, mais tous les boys band qui sont créés par les labels, mais c'est n'importe quoi. Nous, on pourrait faire pareil avec juste des dessins animés, on montre pas nos visages. Et c'est de là où est parti Gorillaz, tout simplement. Même leur maison, c'était une soirée, c'est vraiment une soirée tous les soirs où toute l'univers musical de Londres et international venait tous les soirs faire la fête. Et donc,
0: À l'époque, Damon Albarn et Blur, c'est pareil, c'était immense succès en Angleterre et partout. Mais je veux dire, en l'occurrence, en Angleterre, c'était un espèce de dieu vivant.
1: C'est ça, ils ont même battu Oasis à un moment quand ils étaient au pic de la rivalité. Et voilà.
0: Non, vraiment, on a affaire à des types, et encore une fois, adorables. Vraiment, moi, j'étais assez généreux. À un moment, il y a une anecdote qu'il a dit qu'il raconterait au fur et à mesure, espèce de fil conducteur. Est-ce que j'ai le temps? Non, j'ai pas le temps. Bon, on n'a jamais su l'anecdote qu'il voulait raconter hier. Mais voilà, je les trouve excessivement et extrêmement généreux avec le public français. Je ne les ai pas vus ailleurs, mais en l'occurrence, ce que j'ai vu hier était vraiment une très belle prestation. Et merci et bravo à We Love Green d'avoir réussi à les capter et les programmer dans ce festival. On va écouter évidemment un extrait de ce titre que vous connaissez forcément. C'est le premier hit, le premier single qui est sorti donc en 2001. Donc là, qui ensuite s'est retrouvé sur le premier album donc de ce groupe donc mythique de British. C'est le titre Clint Eastwood. 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

0: Évidemment, Gorillaz, qui était présent hier soir pour ouvrir ce premier jour du festival Wheel of Green, qui continue aujourd'hui, qui continue demain. Mais Marin, alors vous n'étiez pas forcément à Gorillaz, parce qu'on se partage, il y a plein de scènes. Vous êtes allé voir Hadès.
1: C'est ça, je suis parti voir Hadès The Planet sur la scène Think Tank, qui est la plus petite scène du festival, qui dans la journée fait passer des conférences. Là, actuellement, je pense à la conférence d'Histoire Crépue, qui est un média antiraciste, décolonial, fait par les personnes concernées, qui avait l'air hyper intéressante, sauf que je suis à la radio, ça me plaît d'être à la radio, mais je voulais voir cette conférence aussi. Et donc cette petite scène-là, en plus, elle est dédiée chaque jour à un autre média. Hier, c'était Radio Nova, même s'ils font encore des émissions dans la journée. Aujourd'hui, c'est Combini, et demain, c'est les Inrecuptibles.
0: Les Inrecs, on dit, c'est plus simple.
1: Excusez-moi. Voilà. Et du coup, je suis parti voir des planètes parce que ça faisait un bouton, j'en entendais parler. Je me suis dit, mais faut que j'aille voir, ça a l'air intéressant. Et vu que Gorillaz, j'aime bien, mais j'avais faim à ce moment-là, donc je me suis dit, bon, je vais aller manger avant, ça faisait un bouton que j'avais pas mangé. Du coup, je suis parti la voir et j'ai été surprise. Alors, Hadès The Planet, c'est une rappeuse originaire d'Abidjan, en Côte d'Ivoire, qui commence en 2020 à sortir des sons sur la plateforme de streaming musical SoundCloud. En 2024, elle sort 2 EP. En 2025, là, elle a sorti son premier album, Bâtarde Sensible, où en fait, elle se livre sur elle-même, sur plein de choses, et où juste la cover, en fait, il y a un visage qui se sépare pour faire émerger un autre visage de Hadès, où justement, on voit qu'elle cherche plein d'identité musicale, elle fait plein de choses, elle fait de la trap, elle fait de la pop, elle fait du rock, et c'est impressionnant, et sur scène, j'ai découvert ça, et je me suis retourné. Il y avait beau avoir Gorillaz en face, elle s'est pas laissée démonter, il y a une petite foule qui est venue, elle a réussi à choper plein de monde, parce que ça, en festival, faut réussir à convaincre du monde, et sur scène, elle était avec son guitariste, avec une scéno qui était assez simple, où en fait, il y avait des cadres avec des chaînes dedans, où justement dans ces chaînes, des fois, elles étaient accrochées à sa veste avec un vrai effort sur la tenue, qui après, elle a enlevé la veste parce que même si il faisait froid hier, quand même, sur scène, on bouge, il fait chaud, et elle était déchaînée. Vraiment, j'ai découvert des sons, j'étais en mode, mais waouh, ça passait vraiment à tout. J'ai adoré, simplement. Et là, j'ai envie de vous faire découvrir un son qui est le son Hollywood, que j'espère vous plaira, simplement.

0: Bonjour à tous, du coup, bah rebonjour en fait, j'espère que vous avez apprécié cette découverte qui était à Death the Planet. Moi j'ai adoré hier, et du coup elle était sur la scène Think Tank, qui est aussi une scène de conférence, et demain sur la conférence il y a par exemple Max Baby avec l'autrice de Samuel, et sur Max Baby en fait on l'a vu hier avec Emmanuel, et ça a été aussi une découverte, parce que les festivals c'est de la découverte, et vraiment j'ai été surpris à titre personnel. Qu'est-ce que vous en avez pensé, vous Emmanuel?
1: Ah bah moi ça a été une révélation, franchement ce garçon-là, j'étais épatée, il avait sorti un premier EP, et puis un deuxième l'année dernière, j'avais écouté un peu, mais de loin, on va dire ça comme ça, comme parfois je reçois énormément de liens, énormément de choses à écouter toutes les semaines, tous les jours par mail, je suis un peu voilà, parfois débordée, et en l'occurrence j'avais trouvé ça pas mal, mais pas, voilà, il m'avait proposé, j'ai vu des demandes d'interview, j'ai pas donné suite, et c'est l'occasion aussi encore une fois en festival d'aller découvrir, de voir les gens en vrai, en live, et là j'étais mais totalement bluffée, il m'a embarqué le garçon, juste pour info, Max Baby c'est son vrai nom, voilà,
0: ah oui,
1: c'est pas un pseudo, voilà, on raconte, alors il est totalement au dictat, on raconte même qu'à 6 ans, il fabriquait sa première batterie avec des pots de biscuits. Et ensuite, il a appris le piano, les guitares, ouais, c'est ça. Et puis voilà, maintenant, il est un peu plus pro. D'ailleurs, il a travaillé avec plein de gens. Il a notamment écrit pour Clara Luciani ou, par exemple, le dernier gros duo mélodrama de Dizzy et Théodora.
0: Je l'ai découvert comme ça, Max Baby, justement. J'entendais parler qu'il a travaillé derrière ce son et que si actuellement c'est un hit qui a été, je crois, top 1 consécutif pendant plus de 26 semaines, quelque chose comme ça, je me suis fait, mais faut que j'aille voir sur scène. En plus, il a Will of Green, ça a l'air sympa. Et sur scène, il était déchaîné.
1: C'est ça, dément, vraiment, franchement. Il était alors sur scène avec deux musiciens, avec lui à la guitare et puis il a un bassiste et un batteur. Et il est descendu dans la foule avec son fil de micro, avec deux gars qui essaient de tirer le fil,
0: je sais pas combien de batteries. Ce qui m'a choqué pendant ce concert, c'est que t'as une confiance dans son matos, mais qui est forte. Hein. Il va dans la fosse avec son câble, où il y a un moment, je crois, il s'est fait couper par le câble qui commence à être un peu trop court, parce qu'il a beau faire, je pense, 15 mètres le câble, mais bon, si tu vas trop loin, ça passe pas.
1: Plus que ça, il est allé loin dans la foule quand même. Hein. Non, franchement, vachement bien. Vraiment une belle découverte, une belle énergie. Je propose qu'on en écoute un extrait, donc d'un extrait de son deuxième EP qui s'appelle Break. Et le strict qu'on a écouté, on va écouter, qui a justement ce fameux titre qui nous avait emmené jusque dans la foule, c'est Nothing Ever Changes.

0: Notre Max Baby, voilà, on vous recommande vraiment d'aller écouter puis d'aller le voir quand ce sera possible sur scène parce que véritablement, nous, on a tous les deux eu un coup de cœur pour ce garçon-là.
1: C'est ça.
0: Bravo. Il y a plein d'artistes, évidemment, qui sont programmés encore aujourd'hui et demain. On parlait de Théodora, pour lequel Max Baby a collaboré. Elle sera ce soir sur la grande scène de la Prairie. Donc, c'est le nom des scènes, hein. La Prairie, la Clairière, la Canopée.
1: Lande aussi.
0: C'est ça, ils ont des jolis noms. Donc, l'Huile of Green, donc au Château de Vincennes Festival, donc pendant 3 jours.
1: Voilà, plutôt, vu que 2 jours maintenant.
0: Pardon, il n'en reste plus que 2, ouais. Aujourd'hui et demain. On est en direct, on est samedi 6 juin pour ceux qui nous écoutaient, il est 14h44. Le temps de rendre l'antenne. Merci beaucoup, cher Marin, d'être venu faire cette émission en direct avec moi. Merci évidemment aussi à Arnaud qui l'a réalisé. Vous pourrez l'écouter en podcast parce qu'évidemment, vous êtes les bienvenus en réécoute aussi. À bientôt, bonne journée, salut.

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0: Chers auditeurs de Fréquence Protestante, je reçois aujourd'hui au micro de Point de Suspension François Casby pour son dernier livre intitulé « Mes chéris, 95 femmes écrivains » paru aux éditions de Paris. Bonjour François Casby.
1: Bonjour.
0: Alors pourquoi un livre sur les femmes écrivains après la parution en 2018 de votre bréviaire capricieux de littérature contemporaine pour lecteurs déconcertés, désorientés, désemparés? Elle n'y paraissait pas ?
1: Certaines étaient présentes dans le bréviaire capricieux, puisque c'était sur 600 écrivains de France, 600 écrivains femmes et hommes et de France et d'ailleurs. Donc il y avait évidemment déjà des femmes et écrivains, mais projet du bréviaire, c'était un gros livre sur 600 écrivains de tous les pays, de ces pays. Et puis après, j'ai écrit un roman, qui s'appelle Bien sûr que si. C'est sans doute un peu l'air du temps, mais malgré tout, ça s'improvise pas, puisque c'est sur 95 femmes écrivains. Je me suis dit, mais en fait, j'ai beaucoup écrit sur des femmes écrivains. C'est un tropisme que je méconnaissais initialement, mais que je pragmatiquement, j'ai constaté, quoi. Et donc, je me suis dit, mais peut-être que je pourrais faire un petit livre. Donc, alors que le bréviaire est un gros livre, je me suis dit... Peut-être que je pourrais faire une miniature et le titre « Mes chéris » est déjà quelque chose d'intime. Et je me suis dit, oui, ça pourrait être un joli livre sur ces femmes qui m'accompagnent et qui ont parlé de choses... c'est très très varié. Donc,
0: je remarque que vous ne dites pas ni autrice, ni écrivaine, ni femme de plume.
1: Eh bien, parce que je crois que... Oui. Mais parce qu'en fait, je pense que je veux ce sont et des femmes et des écrivains, et chaque dimension est importante pour moi.
0: D'accord.
1: Et voilà.
0: Alors, est-ce que vous considérez que, évidemment, on a envie de vous poser la question, une littérature du féminin ou une littérature au féminin, est-ce qu'il y a une plume féminine ?
1: Je suis bien obligé de constater qu'il y a beaucoup de femmes qui parlent de choses et d'une certaine façon qui me concernent et requièrent. Mais ça peut être très varié, puisque je parle aussi bien de Laurie Colwin, qui est une chroniqueuse new-yorkaise piquante, spirituelle, légère et en même temps extrêmement intense. Et puis, à côté, je parle de Sylvia Plath ou de Clarice Lispector ou de Christina Campo, qui sont des femmes verticales, très hantées, habitées par une certaine spiritualité, sensibilité, sensualité. Tout ça est mélangé et tout ça fabrique chez elles des choses... comme des conflits intérieurs, mais féconds, pas que fatal, quoi. Elles s'en sortent, mais il y en a plein aussi qui sont... Bon, il y a eu des femmes magnifiques et géniales, comme Sylvia Plath, qui se sont flinguées, mais bon, ça, c'est aussi une histoire très, très intime. Mais c'est vrai que l'intime me concerne, l'existentiel, et que souvent, les femmes ont plus parlé de ça et se sont plus...
0: Elles sont plus dans la psychologie, vous pensez, ou... Non, parce qu'il y en a beaucoup. Il y a beaucoup d'écrivains anglaises qui racontent, qui sont très très bonnes sociologues, j'ose dire, parce qu'elles ont
1: mais
0: très
1: il y a aussi
0: sur
1: beaucoup,
0: le.
1: Déborah Lévy aujourd'hui, Rachel Kusk, qui est dans le livre, sont des filles. Pas dans la psychologie, mais dans l'existentiel,
0: Dans l'existentiel. Et il y a aussi.
1: La chronique.
0: C'est aussi un certain rapport au temps qui est différent.
1: J'allais le dire, c'est aussi des fragments parfois. Enfin, d'ailleurs, moi, ce sont des textes souvent assez courts. Alors, il y a de temps en temps 5 pages ou 6 ou 7 sur Susan Sontag. Mais par exemple, Clarice Lispector, c'est un texte qui fait 3 ou 4 pages.
0: On va y revenir tout à l'heure, parce que on va la retrouver.
1: Qui vous voulez, je veux dire, il y en a plusieurs. Ou Alice Riva, par exemple.
0: Elle fait partie de celles que j'ai gardées.
1: Je sais pas.
0: Il y a il y en a pas mal qui se sont suicidés ou qui parlent du suicide.
1: Oui, mais dans ce que je veux dire, c'est que ce sont des textes courts, mais ça ne veut pas dire que je n'ai pas passé un mois à lire...
0: Alors, ça, on va choisir. Pourquoi est-ce que vous avez choisi celle-là, justement? Pourquoi ces 95 femmes? Est-ce que, nécessairement, vous avez lu toutes leurs œuvres?
1: Alors, première
0: question qui me vient à l'idée.
1: Là, je suis obligé de parler de l'inspecteur, par exemple. Parce que
0: Oui, voilà. Alors, parlons d'elle. Elle, si elle est fondatrice.
1: Oui, parce que c'est grâce à elle. En fait, c'est un texte que je destinais à une revue. Et puis, il est... je me suis dit, je vais faire quelque chose de substantiel sur l'inspecteur. J'avais pas beaucoup de place. Et en fait, il m'a réduit ma place encore dans la revue. Et donc, je me suis dit, mais comment je fais alors? Et donc, j'ai fait un texte de plus en plus court en usant de tout ce qui pouvait faire sens, aussi bien le point-virgule, la virgule, le tiret, le gras, l'italique. Et tout ça a fait un texte très elliptique, mais c'est-à-dire qui supposait la participation active du lecteur. Un tiret ou un point-virgule, il faut respirer différemment. Voilà, donc ça demande de la part du lecteur une lecture active. Donc, et tous ces textes, j'ai pas voulu faire long, je me suis toujours mis à la place du lecteur.
0: C'est très kaléidoscopique.
1: Oui.
0: Et elles viennent toutes plutôt du 20e siècle, 21e siècle.
1: 20-21. Mais pour répondre juste à votre question sur est-ce que j'ai lu toute l'œuvre, l'inspecteur, par exemple,
0: vous avez tout lu.
1: Et plein d'autres, parce que je me suis dit, une fois que je fais un texte, je veux que ce soit qu'on sache où on va quand on lit Clarice Lispector. Dans mon texte, sur toutes ces femmes, sur Suzanne Sontag,
0: on va revenir à des exemples.
1: Oui, plein. Il y en a 95, je serais injuste.
0: Justement, pourquoi 95 plutôt que 100 ou 110 ou...
1: Non, mais parce que c'est un livre qui vient de loin. Ce sont des textes que j'ai écrits peu à peu. Et tout à coup, un jour, je me suis dit, mais je vais toutes les regrouper parce que, ça veut dire quelque chose. Pourquoi moi, constamment, je parle d'elle alors qu'il y a plein d'amis hommes?
0: Donc, celles-là sont vraiment les femmes références de votre panthéon littéraire.
1: Disons qu'elles sont dans ma bibliothèque, oui. Ouais.
0: Mais un peu plus.
1: Un peu plus, oui. Oui, c'est...
0: Alors moi, il y a une chose
1: Il n'y en a pas beaucoup qui sont absentes. Et peut-être il y a Déborah Lévy qui n'est pas là et que j'aime. Mais il y en a très peu que, sachant que j'allais travailler ce livre, je ne me suis pas dit à un moment, il faut que j'intègre, que je fasse quelque chose sur tel ou tel. J'avais déjà à peu près fait. Oui.
0: D'accord. Alors il y a une chose en vous lisant, moi, qui m'a étonnée. C'est que vous lisez les biographies d'écrivains. C'est pas si fréquent pour les gens qui aiment la littérature. Qu'est-ce que ces biographies vous apportent et pourquoi cette curiosité?
1: Parce que je suis pareil, que c'est aussi l'existentiel. C'est pour ça que ces femmes m'intéressent, parce que c'est l'existentiel et c'est la vie. C'est le quotidien. On en reparlera avec Alice Riva et même avec l'inspecteur et avec tout ce qui vous voulez. Mais parce que moi, la vie pratique, concrète d'un écrivain m'intéresse beaucoup. Moi, je suis tous les jours, je me lève.
0: Vous différenciez pas le personnage.
1: Moi, comme écrivain, j'ai une vie et je sais pas comment parfois. Je me dis, et eux, comment ils font?
0: Non, mais parce que ça se discute. Vous êtes d'accord? C'est un sujet.
1: Oui, bien sûr. Le Sainte-Beuve, tout ça. Oui. Ah non, mais moi, je suis du côté de Sainte-Beuve. Clairement, je pense que la vie n'est pas la vie d'un écrivain et le côté concret de l'emprise du quotidien et du pratico-inerte, comme disait Sartre. C'est la seule fois où je citerai Sartre. Mais parce que vraiment, c'est pas du tout ce que j'aime. C'est Camus, moi, si je dois choisir. Le pratico-inerte, oui, ça m'intéresse. Comment... Tout ce qui fait que... la vie empêche ou favorise l'œuvre. C'est cette dynamique qui m'intéresse. Comment on y arrive malgré ou grâce? Est-ce que rompre à un moment telle histoire d'amour ou aller habiter ou prendre des vacances ou pas prendre de vacances, toutes ces choses, est-ce que tout doit être tendu vers l'œuvre? Est-ce qu'on doit concéder du temps temps, de la place, à autre chose. Mmh. Ou est-ce que vous voyez l'intensité de ses œuvres? Elle est aussi le fruit d'une vie qui a été plus ou moins investie, orientée
0: vers la littérature. Voilà. Aussi.
1: Donc je veux savoir comment ça s'est passé pour
0: elle. D'accord. Alors, pourquoi cet ordre d'apparition qui n'est pas alphabétique?
1: Alors, il est très construit, le livre est très, très élaboré. Enfin,
0: on n'en doute pas.
1: Ouais. En fait, je raconte une histoire avec la succession de ces femmes. Et oui, on passe, je prends la table des matières là, et je vois, donc on passe de l'inspecteur Erivaz à Amy Liptrop, qui est une Irlandaise qui a écrit 2 livres et que j'adore et qui a même pas 45 ans.
0: Alors pourquoi cet ordre?
1: Parce qu'il y avait des textes, il y avait des filles. Parce que je voulais qu'on voit quand même une variété et qu'on voit des icônes, quoi. Ingeborg Bachmann, Alice Rivaz.
0: Alors, l'icône absolue, si j'ai bien compris, c'est Clarice Lispector. Elle est en 1.
1: Oui, enfin, mais il y en a quelques-unes.
0: Alors, on va. Alors, qu'est-ce qu'elle a de particulier?
1: Lispector, tout pour elle. Elle est obscure et fulgurante à la fois. Parfois, elle fait sourire parce qu'on ne comprend pas vraiment ce qu'elle veut dire. Ou... non, c'est... Ouais. Mais moi, alors...
0: Vous l'avez découvert à quel âge? Et quand? Et comment?
1: Oh, assez tard. J'avais 40 ans, je pense. En fait, j'ai découvert, justement, avec une biographie majuscule de Benjamin Moser, aux éditions des Femmes, d'ailleurs. Moser qui a fait aussi, après, une bio de Susan Sontag. Donc, il a fait 2 biographies géniales. Et donc, quand j'ai lu ça, bon, en plus, c'était une icône, même physiquement, l'inspecteur est magnifique. Mmh. C'est une femme magnifique, en tout. Elle a quelque chose de... Elle ressemble à, je sais pas...
0: Là, vous parlez comme un homme.
1: Non, bah non, mais je peux ne pas être indifférent à un physique, bien sûr. Vous voyez, ça, tout compte dans une. On ne sait pas trop, mais ça joue. Bah, vous avez écrit sur Drieux. Vous savez bien que la gueule de Drieux, cette photo qu'on voit toujours avec son tweed et sa moue boudeuse et c'est mélancolique, évidemment que ça joue dans la postérité.
0: C'est l'imaginaire. L'imaginaire fonctionne.
1: Oui, ouais. Et pareil pour. C'est pas possible que la tête de l'inspecteur, ce visage magnifique, n'ait pas joué dans l'attachement qu'elle a suscité. Et je le répète.
0: Y compris chez les femmes d'ailleurs, bien entendu.
1: Voilà, et donc vous parlez comme un homme.
0: Oui. Alors, qu'est-ce que vous conseillez s'il n'y avait qu'un seul livre de Clarice Lispector?
1: Moi, je trouve que le premier, Près du cœur sauvage.
0: D'accord.
1: Mais il y en a plein, vraiment. Oui, Près du cœur sauvage, mais pour dire la manière à quoi Viva, c'est très intéressant. C'est un livre fragmentaire, parfois avec des obscurités et avec plein de fusées. Il y a des trucs... écoutez, il y en a celle qui sert d'épigraphe à mon texte, c'est... N'ai-je pas un scénario de vie? Je suis inopinément fragmentaire. Je suis peu à peu... Mon histoire, c'est de vivre et je ne crains pas l'échec. Moi, quand j'ai lu cette phrase, mon histoire, c'est de vivre et je ne crains pas l'échec, je me suis dit, mais c'est dingue. C'est dingue d'avoir écrit ça. Mon histoire, c'est de vivre et je ne crains pas l'échec. Voilà.
0: Bon, alors, j'ai une question, hein, parce que vous êtes un très, très grand lecteur. Est-ce que vous relisez les livres que vous aimez?
1: Oui.
0: Ou est-ce que vous les relisez des bribes?
1: Tous ces livres, je les avais, pour constituer, je les avais déjà lus, relus. Enfin, il y a plein de textes qui sont écrits.
0: Oui, mais dans votre vie de tous les jours, est-ce que vous avez besoin? Est-ce qu'elles vous nourrissent, hein? Est-ce que vous relisez les livres?
1: Oui.
0: Et est-ce qu'on peut aimer chez un auteur, femme ou homme, d'ailleurs?
1: Je relis Stendhal autant que Alice.
0: Est-ce qu'on peut n'aimer qu'un livre?
1: D'un auteur?
0: D'un auteur. Est-ce que vous, ça vous arrive?
1: Oui, mais en fait, si je cite par exemple la phrase de je suis inopinément fragmentaire, mon métier c'est de lire, etc., c'est que pour moi, un livre, ce sont des phrases. Donc, c'est pour ça que je cite Aquaviva plutôt que d'autres ou Près du cœur sauvage, parce que dans ces livres, il y a des phrases qui m'ont fait signe. Et je crois que là encore, moi. C'est pas de la thérapie, je lis pas pour être guéri ou soigné, mais bien sûr que ça aide.
0: Nourri.
1: Augmenté. Et un peu ébranlé, parce que voilà, j'étais pas prédisposé à lire Susan Sontag. Mais quand j'ai lu la bio, tout à coup, je me suis dit, mais cette femme est dingue, elle est géniale. Et donc, je savais pas qu'elle était géniale. Donc, comme je suis très... J'ai pas d'a priori, vous voyez, je lis aussi bien Drieu que Barrès ou que des écrivains conservateurs ou je sais pas quoi, mais c'est pas ma focale. Je lis des gens qui ont écrit des phrases géniales.
0: Alors, il y a Virginia Woolf, évidemment, la reine. Ouais. Elle a une place à part aussi.
1: Là encore, oui, parce que mais d'ailleurs, elle s'est aussi beaucoup intéressée à la concrétude du métier. Son journal, journal d'un écrivain, fait partie de ça, et c'est très intéressant tous ces détails. Il y a trois focales sur Woolf. Il y a trois petits textes courts. Hein, là, à chaque fois, c'est une page, deux pages, ou voilà. Mais il y a quatre pages sur Woolf. Tout ça est court. Hein, c'est ça que j'ai cherché, c'est qu'il y ait un précipité. C'est-à-dire que c'est des sommes de lectures, mais je veux pas que ça serve.
0: Alors il y a les grandes, il y a Alice Rivas, les grandes dans votre cœur, Virginia, Sylvia Plath, Clarisse Lispector, et il y en a qui sont oubliées et que vous remettez dans la lumière. Alors moi j'ai vu, j'avoue que j'avais complètement oublié, c'est Béatrice Beck.
1: Ah oui.
0: Goncourt 1952. Est-ce qu'il y en a d'autres ou est-ce que vous voudriez parler de certaines que
1: non,
0: il faudrait remettre
1: mais parce
0: à la lumière.
1: Que j'ai adoré. Non, alors Béatrice Beck, quand même, c'est un livre avec comme interlocuteur un Nimier qui est très identifié, et Roger Nimier et Béatrice Beck, ça fait des étincelles. Et ils étaient tous les deux. Bon, lui, si j'ai le temps, mais je veux pas. Je sais plus quelle page c'est Béatrice Beck, mais Beck. Bref, je l'ai pas sous les... Je l'ai pas.
0: Non, mais donc, elle, vous l'avez découvert comment ? Vous êtes venu à elle comment ? Parce que c'est quand même une histoire de rencontre, toujours des livres.
1: Oui, alors, en fait, c'est...
0: Ça peut être, on peut les lire à un moment de sa vie où il vous touche et...
1: Oui, j'ai retrouvé la page, je vais vous... Je cite un mot de Nimier, mais ce soir je dîne chez les Gallimard avec ... Je me prépare à m'ennuyer de tout mon cœur. Dieu sait que j'en ai dans ces cas-là, mais on m'a dit que cela se voyait. Que faire ? Et un autre mot à Béatrix Beck, téléphonez-moi quand vous vous ennuyez, moi c'est toujours. Enfin, et donc, alors comment donc non, parce que c'est plein d'esprit, et puis en même temps une grande mélancolie. Ce livre, par exemple, c'est une réédition au Chemin de Fer, les éditions du Chemin de Fer. En fait, je vais chercher, je lis plein, beaucoup, la presse littéraire aussi, et je lis mais de tout, quoi, du Figmag à l'Incorrect, en passant par Le Matricule des Anges, ou j'ai pas de barrière, ou à l'Obs, enfin, j'ai pas de... Je regarde ce qui va pouvoir... Et donc, les éditions de Machère, du Chemin de Fer, rééditent toute l'œuvre de Béatrix Beck, et je suis tombé... Bon, celui-là, j'adore Nimier, l'intelligence et la vivacité, et l'esprit de Nimier, donc je me suis dit, Béatrix Beck, Nimier, ça doit être intéressant et je vais lire ce livre. Et ça m'a permis de découvrir plus Beck que je connaissais pas.
0: Mais qui a disparu.
1: Oui, mais elle est Goncourt quand même. Léon Morin Prêtre, ça, y a même le film avec Jean-Paul. Comment il s'appelle Belmondo. Oui. Et donc. Mais voilà comment j'ai découvert. Donc, donc ça permet aussi effectivement de mettre en lumière plein de petites maisons qui font un job dingue.
0: Alors, il y a aussi une maison qu'on voit beaucoup, c'est les éditions de l'Olivier.
1: L'Olivier et Zoé aussi.
0: Ouais. Ça c'est vrai. Ils ont des textes qui vous plaisent, des auteurs qui vous plaisent.
1: Ils ont ou ils ont eu. Ça.
0: Alors, il y a un autre cas. Je prends, mais vous avez peut-être d'autres idées de personnes, de femmes écrivains dont vous voulez absolument parler. Il y a le cas Sophie Lasserre. Alors, c'est une vie, un livre, et un livre de 90 pages.
1: Ouais.
0: Ça, c'est incroyable.
1: Ben, écoutez, je ne l'ai pas relu depuis qu'il est paru, donc je ne peux pas...
0: Mais, ouais. Mais vous avez frappé à ce point, ce livre
1: J'avais dû l'aimer, et je l'ai dit à l'époque. Mais c'est pour dire aussi, je voulais aussi... Oui, je pense que le texte que j'avais consacré à ce premier roman dit assez ce qu'on peut éprouver, mais en précisant bien qu'en modalisant, si vous voulez, c'est un premier roman. C'est pas, je ne parle pas de George Sand ou de Madame de Sévigné. C'est un premier roman. Il est toujours sans doute dans la bibliothèque, je ne sais pas où, mais bon, il y a aussi de temps en temps des petites choses comme ça, mais c'est pas... je préfère Madeleine Lamouille, par exemple.
0: Oui, alors dites-nous pourquoi. Oui, dites-nous...
1: Parce que c'était une femme qui avait été... qui était ce souvenir d'une femme de chambre 1920-1940, c'est publié en 78, devenu un classique de l'histoire orale, et ça a été réédité chez Zoé, et j'ai trouvé que c'était passionnant, d'autant que celui qui fait l'édition de ce texte donc testimonial, c'est comme ça que je l'ai titré, en fait, est de la famille bourgeoise où cette femme a servi. Et donc, c'est un témoignage sur une Suisse rurale, bourgeoise, qui est un peu, enfin, qui s'est prolongée assez longtemps au XXe siècle, mais là, c'est au début du XXe, c'est-à-dire qu'il y a un siècle, et j'ai trouvé ça très intéressant. Et bon, c'est aussi ça... ce livre, c'est, voilà, mais il y a aussi une autre Madeleine, la femme de Gilles Bourdoux, Bourdoux, chez Zoé aussi. Et ça aussi, ce qui m'intéresse aussi, c'est de montrer que, par exemple, voilà, Bourdoux, elle a écrit deux livres, je crois, et un ou deux recueils de nouvelles. Et pourtant, la femme de Gilles, ça a été édité chez Gallimard, réédité chez Actes Sud, Babel, donc en poche
0: c'est
1: Babel.
0: Oui.
1: Et dorénavant chez Zoé. Mmh. Donc, ce qui m'intéresse aussi, c'est la vie d'un livre. Comment on fabrique la postérité de la femme de Gilles ? Bah, petit à petit, depuis 50 ans, ou 70 ans, la femme de Gilles, souterrainement, fait son chemin. Et puis aujourd'hui, c'est en poche, c'est joué en Suisse, et ça continue. Et il y a une préface maintenant, vous voyez. C'est très intéressant de voir l'histoire d'un livre, l'histoire de la littérature.
0: C'est vrai,
1: oui, parce que sinon, c'est à désespérer. Quand on écrit et qu'on se mêle de publier des livres, il faut anticiper ça. Il faut savoir que c'est comme ça que ça peut se passer. Mm-hmm. Pas seulement, mais voilà.
0: Alors, il y a le cas Nathalie Poitou.
1: Ouais.
0: Vous vous souvenez de Nathalie
1: Poitou ? Oui, c'est un
0: Poitou.
1: Premier roman.
0: Oui.
1: Ah ouais. Et chez Alma.
0: Bon, ouais. Et alors.
1: Alors j'ai plus.
0: Là aussi, c'est l'histoire d'un livre.
1: Je me souviens plus de.
0: Bon.
1: Mais si, c'était un premier roman. Je crois que c'était une histoire de. C'est une histoire d'amour et de séparation.
0: Bon. Oui, c'est assez classique.
1: Oui, c'est assez classique, mais c'est bon.
0: Ouais, Nathalie Poitou, elle est ici.
1: Page combien ?
0: Alors, j'ai pas la page.
1: Je sais plus. Oui, mais vous voyez, c'est un autre premier roman.
0: Ouais.
1: Donc, Nathalie Poitou, c'est un peu comme...
0: 144 pages aussi. C'est
1: oui,
0: court.
1: C'est court
0: et fort.
1: Oui, parce que je vois pas pourquoi ces livres disparaîtraient, alors que moi, à un moment, ils m'ont touché et ému, et puis suffisamment pour que je me déplace et que je me mette à ma table et que j'écris un texte. Donc, or ça, c'est discriminant chez moi. Je n'écris pas sur des choses qui m'ennuient. Je ne veux pas perdre de temps à...
0: Vous finissez par un livre qui vous ennuie.
1: Ah non.
0: Vous lisez les premières pages et après c'est fini.
1: Pas seulement les premières pages, mais après je plonge dans le...
0: Ouais.
1: Je regarde la page 40.
0: Donc vous ne laissez pas tomber un livre dès les premières pages si les premières pages ne vous plaisent pas.
1: Non, je hume. Je passe une heure dans un livre pour voir, c'est quand même avant d'arrêter. Je regarde attentivement. Enfin, déjà pour que je l'ai ouvert, il a passé pas mal de
0: vous voyez. Alors, je voudrais juste deux petites questions parce qu'on a vraiment plus beaucoup de temps malheureusement. J'ai eu une surprise. Vous lisez Anna Noailles?
1: J'ai
0: une postérité compliquée.
1: Oui, j'ai lu Anna de Noailles, c'est toute une époque pour moi. Donc je l'ai lu quand je lisais Mauriac et que c'est pour ça que je la cite, je pense, non?
0: Non, mais c'est.
1: Ah
0: c'est,
1: non,
0: vous
1: non,
0: dites
1: oui.
0: Que...
1: non, non, non. Oui, parce que c'est une bio de Frédéric Martinez qui était une très bonne bio.
0: Ouais.
1: Chez Folio, oui. Et je cite ce que je n'y ai pas retrouvé, parce que c'est un mot, effectivement, que citait Mauriac. Et moi, c'est pour ça qu'Anna de Noailles, je l'ai... C'est comme... Finalement, je vous dis, c'est des mots que j'ai retenus.
0: La paix qui m'envahit quand c'est vous qui souffrez.
1: Exactement. Mmh. Mais vous savez, Mauriac, c'est... Je trouve que plus ça vieillit... Alors lui, par exemple, c'est le cas contraire d'un type qui a eu... à la fois une vie magnifique, couverte
0: d'honneur,
1: et en même temps d'une œuvre qui perdure, qui reste, qui gagne avec le temps, comme Camus. C'est vraiment deux personnes, et ce dialogue à la fin de la guerre, c'était d'une telle intensité. Mais pour revenir, je finis sur Mauriac pour dire pourquoi je... Mauriac, parce que quand je lisais, voilà, à propos de Drieu, tout ça, Mauriac avait dit... à propos du suicide, il avait dit « Cette fin prématurée de ceux qui y sont voués. »
0: Oui.
1: C'était magnifique. Vous voyez, c'est des choses... Alors, moi, ce sont des phrases comme ça.
0: En fait, si je comprends bien, puis on va finir là-dessus.
1: Oui,
0: un auteur, s'il a une ou deux bonnes phrases qui vous touchent...
1: Ça peut... Enfin, pas une ou deux, mais...
0: Non, mais
1: c'est
0: souvent...
1: Oui, souvent, je fais aussi des textes... Vous avez... Je cite
0: beaucoup...
1: C'est
0: une fulgurance, il y a des fulgurances.
1: Vous avez vu que je cite beaucoup. Et en fait, c'est parce que mes textes sont aussi des mémoires de mes lectures. Mmh. Et donc, je veux pouvoir, quand je lis mon texte sur l'inspecteur, retrouver deux, trois citations clés, ou sur Bachmann, ou... Je veux retrouver ces citations, ou Laurie Colwin, ou qui... Vous voyez, ces petites choses qui m'ont fait signe. Et je me dis, comment elle disait, mon métier c'est de vivre et je ne crains pas l'échec. Je trouve ça, voilà, je le retrouve dans mes chéris.
0: Merci François Casby d'être venu nous parler de littérature, des femmes écrivains. Je rappelle le titre de votre livre, Mes chéris, 95 femmes écrivains parues aux éditions de Paris. Chers auditeurs de Fréquence Protestante, je vous salue et vous dis au prochain numéro de Suspension.

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1: Bonjour à tous, vous écoutez bien Fréquence Protestante, 100.7 en FM pour la région parisienne, fréquenceprotestante.com pour le reste du monde. Je suis Trifaine Toutécazola et c'est moi qui vais vous accompagner pour ce nouvel épisode des Impromptus. Pour l'émission du jour consacrée à l'histoire noire de Paris, j'ai le plaisir de recevoir Kevin Donna. Bonjour Kevin.
2: Bonjour tout le monde, bonjour Trifaine.
1: Kevin Donna, nos auditeurs ont eu l'occasion de vous écouter déjà lors d'un précédent épisode de Ça se passe près de chez vous, où on a pu écouter une partie de votre balade dans le 17e, car vous êtes guide touristique et vous organisez des balades dans différents arrondissements de Paris pour raconter l'histoire noire, donc les personnalités noires phares de Paris. Vous avez fondé le projet Le Paris Noir qui organise ses visites et qui commémore donc et valorise l'histoire noire de Paris. Vous animez aussi un podcast, Le Paris Noir, dans lequel vous discutez des différents aspects de cela avec vos invités. Et l'année dernière, vous avez écrit un livre à la découverte du Paris Noir aux éditions Face Cachée. Cette balade que les auditeurs ont eu l'occasion d'entendre et à laquelle j'ai pu participer, c'est la raison pour laquelle on a tenu à vous réinviter en studio cette fois pour parler plus profondément de cette partie de l'histoire de Paris, peut-être pas assez bien connue, et cette émission va permettre de se plonger dans cette facette de l'histoire parisienne, celle des figures noires qui ont marqué la capitale, notamment au XXe siècle. Pour se remettre donc dans le contexte, Paris au XXe siècle, c'est une capitale artistique et intellectuelle ouverte. C'est aussi une époque où on connaît une importante arrivée de la population noire qui débarque des Antilles, d'Afrique et des États-Unis pour diverses raisons. Et Paris va avoir un rôle d'espace de liberté comparé à d'autres pays, pour notamment les Afro-Américains. Alors Kevin Donna, est-ce que vous pouvez nous dire pourquoi est-ce que Paris attire autant de personnalités noires à cette époque ?
2: Vous l'avez dit, c'est des gens qui viennent pour des raisons différentes. Donc il n'y a pas une raison qui pourrait rassembler tout le monde. Je dis que, en même temps que Paris peut être un espace de libération, on a beaucoup de récits d'Afro-Américains qui ont dit des choses très intéressantes sur ce sujet-là. C'est aussi la capitale d'un empire colonial. Et dans l'empire colonial, parfois, ça file droit. Donc, c'est à la fois un espace de liberté, d'oppression, en même temps, au même endroit, etc. Moi, je commence, sur la visite Rive Gauche, donc qui est la visite vraiment, on va dire, l'histoire intellectuelle noire, donc 5e, 6e arrondissement. Je parle aussi bien des étudiants d'Afrique, de la Caraïbe, qui se retrouvent à Paris dans les années 20 et 30 pour étudier, puis qui vont créer des mouvements culturels, artistiques, puis politiques, que de la question d'un quartier comme la Goutte d'Or, Château Rouge, où il y a l'histoire de l'église Saint-Bernard, par exemple, une histoire d'exclusion, de déportation, de familles sans papier, etc. Donc, je veux pas complètement idéaliser en disant, voilà, Paris c'est super, ailleurs c'est nul, et puis Paris c'est génial, mais c'est juste de dire, voilà, il y a une façon, en tout cas, il y a un rapport particulier entre Paris et l'Afrique, la Caraïbe, les États-Unis, etc. Et c'est de ça dont j'ai envie de parler.
1: Et pour parler un peu de quelques personnalités phares de la ville de Paris à cette époque, on va s'attarder sur sans doute la plus connue d'entre elles, la fameuse Josephine Baker. C'était une artiste, danseuse et résistante, et elle est placée en tant qu'icône des années folles. Comment est-ce que vous pensez qu'on peut expliquer son immense succès à Paris ?
2: Pareil, hein, ça, plusieurs choses peuvent être vraies en même temps. Donc, elle a un talent indéniable. C'est une star, en réalité. Et rapidement, Paris, le grand public à Paris va la reconnaître en tant que telle. Et puis aussi, elle arrive à un moment spécial. Elle arrive au milieu des années 1920. C'est les années folles. Il y a un rapport très différent à la modernité. Puis en même temps, on a une sorte de curiosité qui est déjà depuis quelques années sur la question de l'Afrique, des corps noirs. Donc c'est un peu tout ce que je disais avant, c'est entre à la fois de la libération, l'histoire individuelle d'une femme qui est devenue à Paris et qui est devenue une super méga star, et bien plus que ça, puisque c'est aussi une résistante, tout un tas de choses. Et puis aussi, beaucoup de... On ne peut pas non plus, ne pas parler de... l'éléphant au milieu de la pièce, c'est beaucoup de fétichisation, animalisation. Donc c'est une jeune femme de 19 ans, noire, qui danse les seins nus devant un public très majoritairement blanc, avec une ceinture de banane autour de la taille. Donc ça vient aussi avec tout un tas de représentations dont on a parfois du mal à se défaire. Et puis, ce que je disais, c'est que Josephine Baker, donc c'est pas juste une danseuse, une chanteuse ou une actrice, c'est aussi une femme qui va être résistante pendant la Seconde Guerre mondiale, marcher aux côtés de Martin Luther King, faire tout un tas de choses tout à fait, comment dire, honorables, respectables. Donc, je comprends que cette vie assez exceptionnelle soit célébrée, panthéonisée, etc.
1: Et est-ce qu'on peut dire que c'est une personnalité qui s'est faite toute seule ? Enfin, est-ce qu'elle a eu des soutiens pendant sa carrière à cette époque ?
2: Oui, moi, je reste persuadé que... Bon, je j'adhère pas trop au discours de « je me suis fait tout seul ». Je pense que personne ne se fait tout seul. On est entouré de gens dans un contexte, etc. Par contre, ce que je rappelle, c'est que si on parle juste du milieu d'origine, de là d'où elle part et là où elle est arrivée, et qu'on la compare à tout un tas de gens autour d'elle au Panthéon, Josephine Baker a un parcours particulièrement méritant. C'est-à-dire qu'au-delà même de la question de la race, etc., elle est née dans les bas-fonds de Saint-Louis, dans le Missouri, dans les années 1900. Elle a connu, elle a vu de ses propres yeux la violence raciale, les émeutes raciales de Saint-Louis, etc. Et puis... Elle démarre par son corps, en fait. C'est ça que je précise souvent, c'est que la plupart des gens qui sont au Panthéon, bon, ben, c'est des grands philosophes, des grands scientifiques, etc. C'est pas des gens qui se sont fait connaître par le spectacle vivant, etc. Je trouve que, même de ce point de vue-là, Josephine Baker raconte un truc intéressant. Donc, je dirais pas qu'elle s'est faite toute seule, mais en tout cas, elle a pas elle a un parcours vraiment qui détonne comparé à d'autres grands hommes et femme présent au Panthéon. Donc, ouais, gros respect à Josephine Baker, pour ça, au moins.
1: En parlant d'autres personnes, il y a beaucoup de personnalités qui arrivent en France à cette époque, aussi avec l'effervescence du jazz, ouais, et qui vont participer à sa popularisation. Est-ce que vous pouvez nous citer ces quelques personnalités qui vont, ouais, participer à cela ?
2: Oui, bien sûr. Alors, moi, je ne suis pas... Je suis pas un grand expert du jazz. Hein. Je me suis documenté, renseigné, intéressé, bien évidemment. Moi, ce qui m'intéresse, c'est pourquoi parier le jazz. Pourquoi le jazz occupe une telle place à Paris. Pourquoi Paris est devenu aussi une ville incontournable pour plein de jazzmen américains encore aujourd'hui, un siècle après l'époque que je raconte dans la balade. Moi, j'aime bien parler... C'est pas la première génération du jazz, mais moi, un personnage dont j'ai pas souvent l'occasion de parler sur les visites, mais que je trouve très intéressant et qui est lié à l'histoire du jazz, c'est Boris Vian. Boris Vian, qui pour le coup n'est pas afro-américain, il est français, il est blanc, mais il est né en 1920, donc justement au début de la folie du jazz. Dans les années 40-50, ça devient aussi bien un romancier qu'un musicien de jazz qui va s'engager sur la question noire, qui va prendre des positions qui... Enfin, des positions, quoi. Il va prendre position sur la question de la guerre, du racisme, etc. Et une partie de ces prises de position politique, c'est à travers le jazz, en devenant l'ami de Miles Davis, en fréquentant tout cet univers de gens-là qui s'est politisé. Et puis sur la période des années 20 et même d'avant les années 20, ben l'arrivée du jazz, c'est en France, c'est les soldats noirs américains, c'est les Harlem Hellfighters, qui sont menés par un afro-américain qui s'appelle James Europe, et ils arrivent avec la guerre. Et ils arrivent avec la guerre, donc eux, ce qu'ils vont dire, alors après, peut-être qu'ils exagèrent, ils forcent un peu, mais en gros, ils disent qu'ils ont été mieux accueillis en France pendant l'horreur de la Première Guerre mondiale, qui préfèrent la France pendant la guerre que leur propre pays en temps de paix. Et donc tout ça, fait une sorte d'alchimie qui fait que bon, ben, la France, le jazz, Paris, etc. Et puis il y a d'autres personnages aussi que je mentionne dans la balade, comme Eugène Bullard, il y a des noms qui m'échappent, Cole Porter, etc., qui ne sont pas forcément tous afro-américains, mais qui ont fait de Paris une place forte du jazz dans les années 20.
1: Et vous en avez un peu parlé, mais pourquoi est-ce que le jazz, il trouve un tel écho à Paris ? Pourquoi est-ce que ça parle autant au public parisien ?
2: Bon, le, après on va venir, il y a pas que à Paris qu'il y a du jazz. Ça, il y en a partout en France, il y en a partout dans le monde. Le jazz s'est mélangé, a rencontré plein de styles différents. Je dirais peut-être que Paris est un public early adopter, où le jazz est arrivé assez vite, et donc c'est une des conséquences de la Première Guerre mondiale, parce que certains de ces soldats musiciens afro-américains, lorsqu'ils rentrent chez eux, ils sont dégoûtés, donc ils reviennent en France. Il y a aussi tout simplement le fait que Paris est une des villes les plus visitées au monde, que c'est une ville très importante pour les Américains, pas seulement les Afro-Américains, mais les Américains de façon générale, ceux qui voyagent, etc. Paris, c'est une ville incontournable. Et donc, ça va être un peu la bande-son de cette génération d'écrivains américains, la génération perdue, les Hemingway, les Scott Fitzgerald, etc. Ils écoutent que ça. C'est ce qui leur parle. Ils fréquentent les clubs de jazz. Donc Paris est un peu au cœur de tout ça. C'est pas la seule ville. Il y a aussi des histoires un peu similaires à Rome, etc. Mais Paris, quand même. Ouais.
1: Kevin Donald, là, on va parler encore d'autres personnalités phares de Paris, non pas du monde du divertissement, mais plutôt des sciences. Mm-hmm. Aimé Césaire et Léopold Sédar Senghor, ouais, ce sont des intellectuels aux carrières littéraires et politiques de renom. Ils sont cités comme étant les fondateurs de la négritude. Alors, est-ce que vous pouvez nous expliquer qu'est-ce que la négritude ?
2: Je peux essayer, mais eux-mêmes... Ils n'étaient pas toujours d'accord entre eux, et puis entre le début et la fin, ils ne disaient pas forcément la même chose. Mais je dirais que c'est un mouvement qui naît à Paris, en tout cas formellement, où ils commencent à prononcer ces mots-là au milieu des années 1930, où ce sont des jeunes étudiants des colonies, venus des colonies françaises, qui décident de prendre un élément, un aspect qui normalement devrait être une honte, le fait d'être noir, le fait d'avoir des origines en Afrique, etc., et qui décident d'en faire un élément de fierté. Et donc ça commence vraiment avec de la poésie, des choses comme ça, des articles. Et puis ensuite, ça prend aussi des accents politiques. Et donc, oui, la négritude, c'est un mouvement qui, même s'il va avoir un écho international, ben encore une fois, il est né à Paris, parce que Paris est un endroit très important pour les étudiants venus de l'Empire. Donc je commencerai en disant ça sur qu'est-ce que la négritude. En tout cas, c'est affirmer, c'est, je crois que c'est Sartre qui disait que c'est la négation de la négation de l'homme noir, un truc comme ça. C'est on a il y a aussi Césaire qui ensuite lui il se dit qu'il a la paternité du mot négritude, qui raconte que dans les années 30, il se promenait dans le Quartier Latin et qu'encore une fois, il se fait traiter de nègre, et il se retourne et répond: le nègre vous emmerde. Et donc, justement, c'est une sorte de refus d'assignation, de choses comme ça. Même si, ils emploient le mot nègre, ils parlent de race, etc. Donc, c'est assez complexe, mais oui, c'est ça.
1: Et est-ce que le fait que tout ça, ça soit né à Paris, enfin, ça naît à Paris, est-ce que ça aurait pas pu se faire ailleurs ? Est-ce que le fait que ça soit à Paris, ça a permis le fait que ça se crée, la négritude ?
2: Je pense qu'il y a d'autres mouvements intellectuels noirs, intellectuels artistiques noirs qui sont nés au XXe siècle en dehors de Paris. Moi, je dis que avant la négritude, il y a des mouvements aux États-Unis comme la Renaissance de Harlem qui naissent peut-être 10, 15, 20 ans avant la négritude, et qui sont assez proches et en même temps différents, parce que c'est pas arrivé au même endroit, c'est pas les mêmes gens, donc forcément ça donne des effets différents. Et donc oui, il y a quelque chose de fatalement un peu français dans la négritude, parce que ce sont des étudiants venus des colonies françaises qui se sont retrouvés dans la capitale de la France, et puis ensuite ils ont été des hommes politiques français, certains à l'Académie française, etc. Donc la négritude, même si c'est aussi sénégalais, haïtien, malgache, etc., c'est aussi français. Ouais.
1: Maintenant, j'aimerais qu'on aborde un fait particulier à propos de Paris. Donc on est au milieu du XXe siècle, et à cette époque, la capitale était un réel carrefour culturel dont l'objectif était d'élargir la culture. On y comptait des clubs de jazz, des cabarets, notamment à Montmartre ou à Montparnasse. Et les artistes noirs ont eu un rôle important dans la transformation culturelle de Paris. Alors Kevin Donne, est-ce que vous pouvez nous citer quelques lieux emblématiques qui incarnaient cette effervescence ?
2: Ouais, dans l'entre-deux-guerres, on a un lieu vers pas très loin de Montparnasse, dans le 15e, qui était donc rue Blomet, qui s'appelle le bal de la rue Blomet, mais que tout le monde à l'époque appelait le bal nègre, parce que on y trouvait surtout des Antillais. Ça, c'était une place forte pas seulement pour la musique, mais même pour de la politique, des relations sociales, etc. Donc ça, c'est l'entre-deux-guerres. Le bal nègre a réouvert, le bal de la rue Blomet, pardon, a réouvert il y a peut-être, je sais pas, entre 5 et 10 ans, un peu avant le Covid. À quoi je pourrais parler ? Il y a aussi tous ces clubs de Saint-Germain-des-Prés, d'après la Seconde Guerre mondiale. Donc tout à l'heure, je parlais de Miles Davis et de Boris Vian. Donc c'est vraiment dans le Saint-Germain de cette époque-là, les caves de Saint-Germain, le caveau de la Huchette, tous ces lieux assez emblématiques, qui n'étaient pas forcément nécessairement que noirs. C'était des...

0: parfois avec un côté un peu problématique, on a envie de faire la fête avec ces gens-là, on a envie de sortir, surtout après la Première Guerre mondiale, on se dit, voilà, l'Europe c'est la guerre, le progrès c'est la guerre, alors faisons la fête comme les sauvages. Donc il y a aussi une forme de, parfois, de fétichisation étrange qui se passe à Paris. C'est pour ça que je dis, c'est très bien que toutes ces choses aient eu lieu, mais il ne faut pas non plus complètement idéaliser et dire que les gens ont apprécié ces musiques-là, cette culture-là, juste parce qu'ils étaient sympas et qu'ils avaient l'esprit ouvert. Il y avait parfois aussi des choses plus problématiques derrière.
1: Et l'influence que tous ces lieux ils ont eu, est-ce que c'est quelque chose qu'on ressent encore aujourd'hui dans le monde du divertissement parisien actuel ?
0: Oui, oui, je pense que ça a jamais, ça s'est jamais arrêté. Je pense même que c'est peut-être encore plus fort aujourd'hui qu'on regarde la musique qui passe en France en 2026, les artistes tout en haut des charts, c'est en très très très très grande partie des ce qui pourrait être en tout cas marketé comme des musiques noires. D'une Aya Nakamura, une Théodora, etc., des choses comme ça. Ce qu'écoute la jeunesse, pour le dire vite, française, c'est assez marqué. Et pour moi, ça a 100 ans, ce phénomène-là.
1: Eh bien, Kevin Donat, je vous propose de faire une petite pause musicale avec un titre que vous avez choisi. Oui. Il s'agit de God Gave Me Feet for Dancing d'Ezra Collective.
0: Yes.

0: Vous êtes toujours sur Fréquence Protestante, vous écoutez Un Impromptu avec Kevin Donna, guide touristique et spécialiste de l'histoire noire de Paris. Après avoir parlé d'aspects assez positifs, j'aimerais maintenant aborder un aspect, évidemment, pour nuancer, parce que ce n'était pas aussi qu'une vie parfaite pour ces personnalités dont on a parlé, qui ont sûrement vécu autant de succès que de racisme. C'est une époque avec une vraie exotisation des cultures noires et ils étaient souvent victimes de racisme et de discrimination, malgré l'ouverture apparente. Alors j'ai envie de vous poser la question, est-ce qu'on peut vraiment dire que Paris était un refuge pour ces personnes ?
1: Bon, alors après, tout est toujours relatif, hein. C'est-à-dire que si vous prenez les grands écrivains afro-américains, on peut commencer par eux, comme Richard Wright, il arrive en France, il est connu, il a de l'argent, il s'installe à Saint-Germain-des-Prés, alors qu'il est né dans la pauvreté en 1908 dans le Mississippi. Donc forcément, Paris, ça ne peut qu'être du bonus, quoi. C'est bien pour lui. Non, ce que je dirais, c'est qu'on a parfois vite fait de prendre quelques exemples individuels de réussites brillantes, de gens qui effectivement disent « Non mais moi, Paris, c'est super », pour dire « Bon, ben vous avez vu que ces 4 ou 5 Noirs à qui on a demandé, ils adorent Paris parce que chez eux, c'est très raciste, il y a la ségrégation, les gens sont méchants », ce qui veut dire que nous, on n'a pas ces problèmes-là. Et en fait, cette question, elle s'est posée à juste titre, même si je trouvais parfois que les critiques étaient un peu exagérées, mais cette question s'est posée au moment de la panthéonisation de Josephine Baker. En fait, il y a des gens qui étaient agacés par la panthéonisation de Josephine Baker parce que c'était un peu, j'aime bien dire ça de façon caricaturale, Josephine Baker et Miles Davis étaient très malheureux aux États-Unis à cause du racisme, ils sont venus en France, au moins ils étaient très gentils avec eux, ce qui veut dire qu'il n'y a pas de racisme en France. Et c'est presque une récitation, en fait, c'est presque une leçon. Qu'on apprend lorsqu'on est français. Moi, une fois, je faisais une présentation de livres dans une librairie et je parlais de trucs de racisme en France et quelqu'un à la librairie, qui travaille à la librairie, m'a dit, après mon intervention, m'a dit, excusez-moi, mais il y a un monsieur qui m'a laissé un papier pour vous. Et donc, je déroule le truc et c'est « Miles Davis a eu la Légion d'honneur en France et a pu sortir avec Juliette Gréco alors qu'aux États-Unis... » J'ai dit « Mais qu'est-ce qu'on les a matrixés avec ce truc ? C'est une récitation, c'est une poésie qu'on apprend qu'on est enfant en France, que bon, ben en fait, le racisme, c'est ailleurs. Puis en fait, un tel a été bien traité en France, ce qui veut dire qu'il n'y a pas de problème à régler. » Donc, à ça, je réponds que la France a colonisé le tiers de l'Afrique. Donc, c'est bien d'avoir été gentil avec quelques Afro-Américains, mais que la France a sa propre histoire de négrophobie, etc. Du coup, pourquoi j'ai tout ça ? J'ai dit qu'en fait, effectivement, au XXe siècle, il n'y a pas de ségrégation officielle en France. On ne vous dit pas, en tout cas pas officiellement, en tout cas, il n'y a pas d'écrito qui dit les Noirs n'ont pas le droit de s'asseoir à la terrasse de ce café ou les Noirs n'ont pas le droit de boire à cette fontaine à Paris. Donc, je ne suis pas en train de non plus d'inventer une histoire d'oppression qui n'existe pas. Mais c'est avéré aussi qu'il y a tout un tas de pratiques racistes qui ont existé, qui existent encore en France. Et même, les créateurs de la négritude, on en parlait du niveau de racisme auquel ils ont été confrontés en arrivant. Des femmes aussi, on en parlait, comme les sœurs Nardal, Frantz Fanon, etc. Enfin, donc c'est assez. Je sais pas trop ce que les gens ont envie d'entendre de cette histoire-là, qu'on leur dise en fait la négrophobie est un problème mondial, sauf en France. c'est faux en fait. C'est la France fait partie aussi du problème.
0: Ouais, et malgré tout ça, l'héritage de ces personnalités et leur mémoire persistent. Certaines de ces figures, comme vous l'avez dit, ont été panthéonisées. On leur attribue aussi des noms de rues, de places, des statues ou des plaques commémoratives. Ouais. On ressent quand même une volonté de montrer l'histoire noire dans l'espace public parisien. Est-ce qu'on peut dire que ces hommages sont suffisants par rapport à leur apport à la culture ?
1: Alors, ils sont certainement pas suffisants. Clairement, on pourrait faire plus gros, plus fort, mieux. Néanmoins, ça fait 15 ans que je suis guide à Paris, et donc la trajectoire, elle est indéniable. On va vers du mieux, en tout cas, sur le plan symbolique. Hein. Donc, les plaques, les noms de rue, les statues, bon, ça reste encore un peu timide, mais on est passé de 1 à 2, 3, donc c'est un peu mieux. Mais non, c'est pas à la hauteur de, c'est pas encore à la hauteur de ce qu'est la relation entre la France et son ancien empire colonial. C'est pas à la hauteur de du nombre de personnalités bluffantes venues d'Afrique et de la Caraïbe qui sont passées par Paris. Il y a quelques stars qui sont très très très mises en avant, mais dans l'ensemble, on redécouvre, par exemple, sur l'histoire des femmes noires, on découvre, en fait, il y avait une autrice, il y avait une députée, il y avait quelqu'un qui a vécu ici, il y a eu plein d'histoires qui n'ont pas été racontées. Et je pense aussi que mettre des plaques et des noms de rue, c'est bien. Je suis guide touristique, donc je vais pas vous dire le contraire, je vais pas vous dire que c'est pas bien ou que c'est pas important. Mais ça va pas encore forcément complètement renverser la perception qu'ont les gens du monde autour d'eux. C'est pas parce que une partie du quai des Tuileries a été rebaptisée quai Aimé Césaire que tout de suite les Parisiens se disent ah oui, effectivement on a une relation très ancienne avec les Antilles et l'Afrique. Je pense que ça c'est les expositions, les films, les trucs comme ça, et on commence, mais on est au tout début en fait. On a l'impression que c'est des trucs extraordinaires, mais quand on compare en fait, parce qu'il faut toujours comparer avec ce qui se fait à l'étranger, pas seulement aux États-Unis, mais dans d'autres pays européens. La France est pas la dernière, mais on n'est pas non plus la locomotive qui parle d'histoire coloniale avec un regard critique et tout, pas tant que ça.
0: Du coup, est-ce que vous pensez que cette histoire, elle n'est pas assez suffisamment reconnue ?
1: Ouais, je pense que cette histoire n'est pas suffisamment reconnue. Ça ne veut pas dire qu'il n'y a pas d'historiens qui travaillent sur ces sujets-là. Au contraire, il y a beaucoup de gens qui font un boulot génial. Moi, le podcast que je fais, le Parrainer Podcast, c'est en grande partie de la vulgarisation avec... Là, pas tous, mais la plupart des épisodes, c'est avec des chercheuses, des chercheurs qui ont écrit des ouvrages sur l'histoire de l'esclavage et de la colonisation. Donc je ne suis pas en train de dire que personne ne fait rien, pas du tout. En revanche, je trouve que ça n'a pas beaucoup d'écho auprès du grand public parce qu'il n'y a pas énormément de vulgarisation de cette histoire-là sur les grands médias, la télé publique, etc. Je trouve que ça reste... Il y a des progrès indéniables qui ont été faits, mais c'est pas suffisant. Et donc, pour que les choses soient assimilées, il faut les répéter 5-10 fois. Donc, c'est pas parce qu'on a fait une fois une expo, une fois un truc comme ça, que c'est bon, les gens, ils ont compris. Non, il faut qu'on matraque les gens, en fait, pour que ces choses-là entrent un peu dans les représentations.
0: Kevin Donat, on poursuit notre émission avec un moment clé de l'histoire, la Seconde Guerre mondiale, oui. Donc une période où la France est occupée, résistante, mais aussi une période où des milliers de soldats et de civils noirs ont joué un rôle essentiel, ouais. Souvent dans l'ombre. Donc pour commencer, on rappelle le contexte. Donc la Seconde Guerre mondiale, la France est rapidement envahie et occupée. Quelle était la place des populations noires dans la société française à ce moment-là ?
1: Au début de la guerre, il y a de tout. On a aussi bien un petit prolétariat qui travaille à Marseille, au Havre, dans les grands ports, que des hommes politiques. On a des députés, des sénateurs, même parfois des hommes noirs qui ont occupé des postes de ministres déjà à cette époque-là. On a des étudiants, j'en parlais tout à l'heure, des artistes. Et puis on a aussi ces soldats, les soldats coloniaux, les tirailleurs. Moi, il n'y a pas longtemps, j'ai eu une discussion autour d'un livre qui s'appelle « Des soldats noirs face au Reich ». Et c'est sur la question des soldats africains, des tirailleurs, et des massacres qu'ils ont subis au début de la guerre aux mains des nazis. Et qui voyaient ça presque comme une vengeance de la Première Guerre mondiale, où effectivement la France avait fait... beaucoup appel à des populations venues à des colonies, que dans l'opinion publique allemande, ça avait été perçu un peu comme une forme d'humiliation, et que donc au début de l'occupation, en 1940, on a des massacres, des carnages avérés, etc. Donc c'est une position pas très enviable. J'aurais pas trop aimé être noir dans la France des années 40 sous l'occupation, etc. Même si les noirs n'étaient pas la priorité non plus des nazis, c'est quand même assez... bien connu. Donc, quelle est leur position ? Je sais pas. Je pense que c'est pas une position enviable. Et en même temps, on a des noirs qui vont participer à la résistance, pas dans les colonies, mais à Paris. Donc, on a Des exemples comme Raphaël Élisée, qui était un des premiers maires noirs de France, qui a été maire de Sablé-sur-Sarthe, qui est entré en résistance, qui a été déporté, qui est mort en déportation. Je parlais de Joséphine Baker, je pourrais vous parler de quelques autres personnages comme ça, qui sont pas restés les bras croisés pendant la Seconde Guerre mondiale. Et puis même de façon plus globale, si on sort de l'Hexagone dans les colonies, les colonies d'Afrique ont joué un rôle hyper important dans la libération de la France. Je pense à Félix Éboué, dont je parle aussi lors de ma balade Rive Gauche, parce qu'il est au Panthéon et que donc c'était un grand résistant, il était guyanais, c'était un grand résistant qui a été administrateur colonial, qui a été gouverneur dans les colonies d'Afrique et qui a joué un grand rôle dans la création de la France libre, etc. Donc la France doit aussi quelque chose à ses colonies sur la place qu'elle occupe après la Seconde Guerre mondiale. Donc ça, c'est un truc intéressant dont j'ai parlé donc avec un historien qui s'appelle Johan Chapoutot et qui est un peu l'historien spécialiste du nazisme. J'avais tout un tas de questions à lui poser sur justement cette place des Noirs, pas seulement en France, mais c'est bizarre à dire, mais dans la pensée nazie, quelle place occupent les Noirs, etc. Donc j'ai pu avoir une discussion assez complète avec lui sur ça. C'était très intéressant, très stimulant.
0: En tout cas, quand on parle de la Seconde Guerre mondiale, on parle souvent des grandes figures militaires ou politiques de cette période. Mais il y a eu aussi beaucoup de soldats venus d'Afrique ou des Antilles qui ont participé directement au combat. Quel était leur rôle concret dans la défense de la France ? Est-ce qu'ils étaient directement mis au front, ces personnes-là ?
1: Je sais que j'ai toujours entendu un peu parler de ça un peu comme presque une rumeur, mais presque c'était de la chair à canon, etc. Je suis pas spécialiste de l'histoire militaire. Moi, ce que j'ai entendu dire, c'est que surtout pour la Première Guerre mondiale, très rapidement, les troupes elles sont intégrées, elles sont mélangées. Et donc il y a pas des West Africains en première ligne et puis les blancs qui sont cachés derrière. Moi, ce que je trouve intéressant sur cette mémoire là, c'est que j'ai déjà entendu dans plein de contextes différents des gens parler de la Première Guerre mondiale et dire que leur communauté était en première ligne. Donc j'ai entendu dire que les Bretons étaient de la chair à canon en première ligne. J'ai entendu ça en Bretagne. En Belgique, j'ai entendu les Flamands dire oui, mais en fait les Flamands étaient de la chair à canon. Donc tout le monde était il y a que des Tout le monde est en première ligne, donc je sais pas. Je pense que ce qui est plus intéressant sur tout ça, c'est le sort qu'on va leur faire après la guerre aux tirailleurs, où la France va prendre beaucoup de temps en fait à les indemniser correctement. L'histoire va pas être tendre avec eux, même parfois dans les pays dont ils sont originaires. Dont ils sont originaires, on va leur reprocher de s'être battus pour la France. Donc il y a tout un tas de choses qui font que l'histoire est assez ingrate avec les tirailleurs. Je pense que l'apogée de ça, c'est le massacre de Thiaroye en 1944, où des soldats donc de la Seconde Guerre mondiale qui sont battus pour la libération de la France, lorsqu'ils retournent au Sénégal, donc au camp de Thiaroye, réclament leur paye, quoi. Et c'est considéré comme une mutinerie et on a qui vont être fusillés, on ne sait pas exactement combien. Donc ça aussi, c'est tout un tas de choses comme ça, où, en fait, les tirailleurs pourraient se dire, est-ce que ce n'est pas les grands perdants des deux guerres mondiales ? Donc voilà, il y a ça. Après, est-ce que c'est vrai qu'ils étaient plus mis en avant ? Je ne sais pas. Les historiens, les documents, comment dire, les historiens que j'ai vus ou entendus prendre position sur ça semblaient dire que non, il n'y a pas une mortalité largement supérieure et ils ne sont pas utilisés comme chair à canon plus que d'autres.
0: Est-ce qu'on peut quand même dire que sans ces soldats-là, la guerre, elle aurait pu avoir une autre tournure pour la France ?
1: Oui, oui. Oui, il y a donc un documentaire d'Arte qui s'appelle Occupation de la Rhénanie et ça revient donc sur l'immédiat après Première Guerre mondiale, au moment où les troupes coloniales françaises vont occuper une partie de l'Allemagne et où ça va être très mal reçu, très mal vécu par beaucoup d'Allemands qui voient ça comme une humiliation. Et un des historiens qui parle, il dit en 1914, la France, je crois que ça doit être 40 millions d'habitants et l'Allemagne, c'est 65 millions d'habitants. Donc l'Allemagne a une population beaucoup plus élevée, mais la France a un immense empire colonial. Et donc on a des généraux qui disent allons puiser dans le corps des tirailleurs qui à l'époque ne servaient qu'en Afrique. Et ramenons ces soldats-là pour se battre contre les Allemands. Et donc oui, la France a fait appel à ses puissances, ses troupes coloniales pendant la Première et la Seconde Guerre mondiale. contre l'Allemagne qui n'avait pas un aussi grand empire colonial pendant la Première Guerre mondiale. Donc,
0: Au-delà des champs de bataille, donc, certaines figures noires se sont aussi engagées dans la résistance, on en a un petit peu parlé, ou dans des fonctions politiques majeures, donc comme avec Josephine Baker, comme on l'a cité plus tôt. Est-ce qu'on peut dire qu'il y a une participation active des personnalités noires dans la résistance française à ce moment-là ?
1: Oui, bien sûr, il y a plein d'histoires, mais même dans les colonies. Donc, les colonies, bon, à l'époque, c'est la France, donc dans les familles antillaises, il y a les histoires de dissidents. Donc les dissidents, ce sont des jeunes qui, au risque de leur vie, décident de quitter leur île pour aller rejoindre la France libre du général de Gaulle et participer à la libération de la mère patrie. C'est aussi une histoire qui est présente dans plein de familles antillaises, etc. Donc, bien sûr qu'il y a une contribution à tout ça. Ouais.
0: Et cet engagement, il n'a pas toujours été reconnu à sa juste valeur, et malgré leur contribution. Est-ce que ces soldats et résistants noirs, ils ont quand même été victimes de discrimination pendant ou même après guerre ?
1: C'est l'histoire de Frantz Fanon. C'est Frantz Fanon donc, qui est martiniquais, qui bien plus tard va devenir un théoricien. C'est un psychiatre en fait, qui pense l'aliénation, etc., de l'homme. C'est de la femme, mais surtout de l'homme, pour Fanon, de l'homme colonisé, etc. En fait, lui, quand il est adolescent, il quitte la Martinique pour aller rejoindre la France libre et pour se battre pour la libération de, comme je disais un peu ironiquement, de la mère patrie. Mais très rapidement, la limite pour ces jeunes qui sont un peu idéalistes, c'est que du côté de l'armée française, du côté de l'armée américaine, britannique, etc., il y a énormément de pratiques racistes. Il y a énormément d'attitudes, de comportements racistes. Donc, on se bat pour l'égalité, c'est très bien. Hein, je dis devant ce micro que c'est bien que l'Allemagne nazie ait perdu la guerre, mais l'Allemagne nazie n'avait pas le monopole du racisme. Dans le compte en face, on sait très bien qu'il y avait des hiérarchies, des hiérarchies. Et donc, très rapidement, ça pose problème, et ça va poser problème dès le lendemain à la fin de la guerre. C'est le début de la décolonisation, commence au lendemain, en réalité au lendemain de la Seconde Guerre mondiale. Donc on a vaincu le racisme, l'impérialisme, tout ça, le fascisme, et puis business as usual, et puis on reprend la colonisation comme si de rien n'était. C'est plus possible au Vietnam, c'est plus possible en Algérie, etc.
0: Et malgré tout ça, aujourd'hui, cette histoire, elle reste encore partiellement invisible dans les récits collectifs. Pourquoi est-ce que ces figures sont encore peu présentes dans la mémoire officielle de la Seconde Guerre mondiale ?
1: Est-ce qu'elles le sont vraiment ? Je pose sincèrement la question. Je pense que ça l'a été pendant longtemps. Et aujourd'hui, il y a des choses qui... il y a des initiatives. Par exemple, à Paris, dans le 18e arrondissement, maintenant, il y a une place des tirailleurs sénégalais. Bon, elle est arrivée il y a 2 ou 3 ans, mais c'est le résultat de l'action d'une association de familles de tirailleurs qui se sont battues, mobilisées pour que, d'une certaine façon, leurs ancêtres soient représentés dans la ville de Paris. Il y a eu des films, il y a eu le film Tirailleurs d'Omar Sy. Il y a des choses comme ça où effectivement il y a des initiatives qui montrent que on n'est pas non plus dans l'invisibilisation, le silence total. Ça reste trop petit, trop tard, mais ça veut pas, il faut pas non plus, je pense, complètement dévaloriser les initiatives qui existent en disant personne n'en parle jamais, personne ne fait rien. Non, il y a quand même des gens qui se bougent pour faire des trucs. Maintenant, est-ce que ça trouve est-ce que le grand public qui est sursollicité par tout un tas de choses arrive à le voir? Ça, c'est encore une autre question. Est-ce qu'on leur donne assez de lumière? Est-ce qu'on leur donne assez de visibilité? Ça, c'est une autre question. Mais il y a vraiment des... Tous les jours, il y a des trucs qui se font, il y a de la recherche, il y a des initiatives, il y a des trucs, ouais.
0: Donc, en gros, il s'agit donc d'une histoire complexe, essentielle, et qui continue de nous interroger sur la manière dont on construit la mémoire de la guerre et de la France. Pourquoi est-ce que vous pensez, Kevin Donat, qu'il est important de raconter cette histoire aujourd'hui ?
1: Euh... Je pense que, alors, la première chose, là, très honnêtement, je pense qu'il est important de la raconter parce qu'elle est intéressante. Évidemment, je suis biaisé, mais je suis à peu près persuadé que juste les gens qui aiment bien l'histoire et qui aiment bien Paris peuvent se retrouver dans l'histoire des Noirs à Paris parce que je trouve que ça fait des bons récits. C'est-à-dire un peu les underdogs, les gens sur qui on miserait pas, etc. Et puis qui ont des ascensions, des trucs comme ça. Ben, tout un tas de personnages noirs à Paris au 19e, 20e siècle racontent un peu ce truc-là de gens sur qui on n'aurait pas misé, de gens qui ont réussi malgré certaines adversités, etc. Donc déjà, je trouve que ça fait des histoires intéressantes dans un cadre... Bon, ben voilà, hein, si vous aimez pas l'architecture de Paris, je sais pas quoi faire pour vous. Et donc, ça fait pas mal de raisons. Et puis ensuite, au-delà du fait, oui, je trouve ça intéressant, je pense qu'il y a beaucoup, beaucoup, beaucoup de négrophobie qui se justifie par... les personnes noires n'ont pas d'histoire, les personnes noires n'ont pas de culture, ou c'est pas très intéressant, c'est pas très important, etc. Et en fait, c'est... Comment dire ? C'est un procédé qui est un peu utilisé aussi pour justifier du mépris, de la haine, des choses comme ça, des gens qui n'ont pas d'histoire, pas de culture, qui sont juste tombés du ciel comme ça. Et j'ai pas fait ces balades-là pour dire « je vais prouver aux gens que les Noirs ont une histoire », mais j'ai l'impression que beaucoup de gens se sont... approprier ma balade en disant « Ah ben en fait, je suis noir, j'ai grandi à Paris en région parisienne, je n'ai jamais su qu'il y avait des mouvements intellectuels, culturels, etc. qui sont passés dans cette ville, de gens qui venaient de mon pays ou du pays de mes parents, ou des gens qui me ressemblaient, ou des gens qui avaient qui ressentaient des choses que j'ai ressenties, ou qui ont vécu du racisme, de la discrimination, etc. » Donc, si on peut joindre l'utile à l'agréable, c'est plutôt bien.
0: Eh bien, merci beaucoup, Kevin Donna, d'avoir accepté mon invitation. Je rappelle aux auditeurs que vous organisez des balades à travers Paris pour raconter cette histoire en personne. Toutes les informations sont sur le site du Paris Noir. Merci également aux auditeurs de nous avoir écoutés. C'est la fin de cet épisode des Impromptus. Je vous dis donc à très bientôt sur Fréquence Protestante.

0: chers amis auditeurs, bonjour et bienvenue dans ce clin d'œil. Vous le savez, Paris est l'une des capitales mondiales du tourisme. On y croise des gens qui viennent du monde entier, de tous les pays, mais qui viennent aussi de provinces ou qui viennent pour voir des musées, pour faire des affaires, pour assister à des congrès. On rencontre partout des cars de tour opérateurs. Et bien sûr, tous ces touristes doivent se loger. On a vu le développement de chaînes internationales d'hôtels. On connaît les difficultés engendrées en ville par Airbnb. On connaît aussi tous les hôtels où les chambres anonymes se ressemblent toutes et où on ne rencontre jamais personne. Et puis, à côté, il existe un tourisme plus discret qui fréquente des hôtels qui semblent sortir d'un rêve, d'un film ou tout simplement de notre histoire. On les appelle les hôtels de caractère. Et nous allons parler aujourd'hui d'un de ces hôtels, l'hôtel du Quai Voltaire, qui a réouvert il y a quelques mois après une rénovation complète et dont j'ai le plaisir d'accueillir, elle est en ligne avec nous, la directrice, Madame Laetitia Brandaris-Berut. Bonjour Madame et merci de répondre à quelques questions.
1: Bonjour Madame, merci de me recevoir.
0: Alors, vous êtes à votre bureau parce que la saison touristique, d'ailleurs à Paris, toute l'année est une saison touristique, j'imagine. Avant de parler de votre parcours, j'aimerais que vous nous disiez un mot sur ces hôtels indépendants qui, entre d'un côté des palaces à 1800 euros la nuit et de l'autre ces chambres anonymes dont je parlais où l'on ne rencontre personne. Que représentent ces hôtels? De quoi sont-ils les héritiers et les étendards?
1: Alors moi, je peux vous parler de notre catégorie d'hôtellerie qui est de l'hôtellerie très traditionnelle et familiale. C'est vrai que par rapport à des hôtels de chaîne et des grands palaces, nos hôtels sont beaucoup plus à taille humaine. De mon côté, les hôtels que je dirige, dont l'hôtel du Quai Voltaire, appartiennent à ma famille depuis de nombreuses années. Il y a l'hôtel Bedford depuis 1905, l'hôtel de l'Arcade depuis 1947 et l'hôtel du Quai Voltaire que ma famille a acquéri en 2017.
0: Et vous avez fait, alors quand votre famille a acquéri l'hôtel Voltaire, elle a fait une rénovation complète?
1: Oui, alors en 2017, lorsque l'hôtel du Quai Voltaire nous a. Lorsque nous avons acquis l'hôtel du Quai Voltaire, il était dans un état assez critique et une rénovation totale s'imposait. Donc nous avons exploité cet hôtel pendant à peu près 1 an et demi, 2 ans, le temps de préparer les travaux. Et ensuite, une grosse restructuration a eu lieu. Et nous a permis de réouvrir l'année dernière en mars 2025. Donc nous avons un petit peu plus d'une année d'exploitation avec un hôtel tout neuf, mais un hôtel qui, alors il est tout neuf techniquement parlant, mais
0: Oui.
1: la décoration compte tenu du quartier, donc dans le 7e arrondissement sur les quais de Seine, compte tenu voilà, de ce quartier des antiquaires et de l'historique de l'hôtel, fait que nous en avons fait un hôtel qui a l'air d'un hôtel du 19e siècle, très parisien, mais voilà, qui a accueilli des clients très célèbres, dont nous allons certainement parler tout à l'heure, et que on a l'impression que dans le décor d'aujourd'hui, qui est tout neuf, mais voilà, ses clients auraient pu connaître ce décor puisqu'il se mariait bien avec l'histoire de ce bâtiment et du quartier.
0: Et d'ailleurs, beaucoup de Parisiens, sans connaître, et pensent qu'ils ne connaissent peut-être pas l'hôtel, mais ils sont sûrement passés devant. Si on regarde une carte, l'hôtel qui est situé 19 Quai Voltaire, il est à quelques mètres du musée d'Orsay. Il est juste
1: Oui.
0: en face, il y a la Seine, de la Seine, il a une vue magnifique sur les rives de la Seine. Il y a le musée du Louvre et le carrousel du Louvre.
1: Absolument.
0: Voilà, c'est donc
1: Absolument.
0: magnifiquement placé. Mais on va revenir à ce que représente la gestion d'un tel hôtel. Mais j'aimerais d'abord parler de votre itinéraire. Vous l'avez dit, vous venez d'une famille d'hôteliers et vous êtes de la quatrième génération. Ce métier se transmet de père en fils et maintenant de père en fille.
1: Tout à fait.
0: Et votre histoire a commencé il y a 150 ans avec votre arrière-grand-père qui se prénommait Sylvain, qui était né en 1877 dans le Valais, en Suisse, dans un village, et qui est venu faire son apprentissage à Paris et qui avait formidablement réussi parce qu'il est devenu directeur puis propriétaire de l'hôtel Bedford. Et
1: Oui,
0: depuis, dans la
1: absolument.
0: famille, c'est vraiment, on est dans le métier.
1: Exactement. Alors la famille aujourd'hui est large. Alors nous n'avons pas tous attrapé le virus de l'hôtellerie, mais nous avons eu la chance qu'à chaque génération, il y ait eu un membre de la famille Beru qui soit capable et volontaire, qui ait la compétence de diriger l'hôtel Bedford et puis après l'hôtel de l'Arcade et maintenant l'hôtel du Quai Voltaire. Donc oui, ça a commencé à l'hôtel Bedford en 1905 avec mon arrière-grand-père dont vous avez bien parlé, Sylvain Beru, qui voilà a lancé la famille dans l'hôtellerie. Et qui a porté aussi, il a mis l'hôtel Bedford à un niveau bien supérieur au niveau où il était lorsqu'il l'a acheté.
0: C'est un
1: Le pauvre, alors,
0: hôtel
1: il
0: quatre étoiles
1: est arrivé
0: maintenant.
1: à la Première Guerre mondiale, il s'est engagé, et le pauvre, il est décédé en 1918 à 41 ans. Ce qui fait qu'après, bon, sans rentrer trop dans les détails, mais c'est mon grand-père qui a repris l'affaire familiale, qui l'a développée, qui a traversé des périodes quand même assez compliquées entre la crise de 1929, la Seconde Guerre mondiale avec l'occupation allemande à l'hôtel.
0: Oui.
1: Et puis ensuite, ça a été mon père et mon oncle à la fin des années 60 qui ont repris le flambeau et qui ont été un formidable binôme et qui ont développé nos affaires familiales en agrandissant l'hôtel de l'Arcade et en achetant aussi l'hôtel du Quai Voltaire. J'ai pu évidemment participer avec eux à cette acquisition. Donc ça a été de formidables aventures ensemble. Et c'est vrai qu'en ce qui me concerne, moi, depuis l'âge de 5 ans, j'ai décidé que je voulais faire de l'hôtellerie et j'ai jamais changé d'avis. J'ai fait mes études générales à Paris. Ensuite, j'ai eu la chance d'étudier à l'école hôtelière de Lausanne, qui a
0: Oui, qui
1: une si
0: est une
1: bonne
0: des
1: réputation
0: références.
1: internationale.
0: C'est
1: Oui,
0: une des grandes.
1: et
0: Mais
1: donc,
0: vous,
1: et...
0: pardon, vous disiez que
1: Pardon, allez-y,
0: depuis l'âge
1: allez-y.
0: de 5 ans, vous voulez faire ce métier, mais je me demandais justement,
1: Oui.
0: vous avez grandi enfant dans un milieu hôtelier. Est-ce que vous habitiez à l'hôtel? Est-ce que vous promeniez dans les couloirs?
1: Alors, moi, quand je suis née, nous habitions toujours à l'hôtel, mais rapidement, mes parents ont acheté un appartement très, très proche de l'hôtel. Donc, j'ai vraiment grandi dans le quartier de la Madeleine et
0: Oui.
1: j'étais tout le temps, pratiquement tous les jours, j'aimais aller, entre guillemets, travailler avec mon père, même petite. Et ce qui fait que, voilà, comme je vous disais tout à l'heure, moi, j'ai attrapé le virus et il ne m'a jamais quitté. Et donc, mon diplôme de l'école hôtelière de Lausanne en poche, je suis partie, je voulais aussi voyager et puis perfectionner les langues, donc je suis partie faire mon dernier stage au Mexique, j'ai travaillé aux États-Unis pendant 6 ans. À mon
0: Oui, dans des
1: retour en
0: grands
1: France, j'ai
0: hôtels
1: travaillé,
0: d'ailleurs, dans
1: oui, dans de
0: le
1: très grands, très beaux
0: Beaucaraton,
1: hôtels,
0: oui.
1: ouais, et au Breakers Palm Beach. À mon retour en France, j'ai travaillé au Georges V pendant 3 ans. Et puis un jour, voilà, voyant que je continuais dans l'hôtellerie et que je faisais mon bonhomme de chemin aussi toute seule, ma famille m'a proposé, mon père m'a proposé, avec l'accord de la famille bien sûr, une place à l'hôtel de l'Arcade, qui est un petit peu le test, si vous voulez, pour tous les membres de la famille qui commencent à travailler pour nous, pour voir un petit peu apprendre le métier de direction d'hôtel. Et depuis, donc, je suis en poste depuis 2007, donc ça l'année prochaine ça fera 20 ans, et j'ai le privilège et la fierté de continuer cette belle histoire de famille avec mon père qui est toujours en activité et avec qui je m'entends très bien. Voilà, et je
0: Et
1: vous ai
0: qui
1: pas dit tout
0: est
1: à l'heure parce que vous
0: Oui.
1: m'aviez demandé si nous vivions à l'hôtel quand j'étais petite, donc je ne vivais pas à l'hôtel, mais par contre, mon père. Une particularité, c'est que lui, il habitait à l'hôtel avec ses parents et ses frères et sœurs, et il est né à l'hôtel Bedford en chambre 419.
0: Ah, bah
1: Voilà.
0: il faut mettre
1: La petite anecdote.
0: il faut mettre une étiquette sur la porte.
1: Voilà, oui.
0: Alors d'ailleurs, je crois que c'est votre père qui a supervisé la rénovation de l'hôtel du Quai Voltaire, et c'était un
1: Oui.
0: travail considérable. D'abord parce que c'est un immeuble dans un quartier historique, c'est un immeuble qui a eu une
1: Oui.
0: histoire. Il a été construit c'était un hôtel depuis 1851, mais avant ça, ça a été
1: Oui.
0: construit sur une église qui avait été détruite pendant la Révolution. Enfin, il y a toute une histoire dans ce quartier.
1: Oui, absolument. En fait, au XVIIe siècle, les terrains du Quai Voltaire appartenaient au cardinal Mazarin, qui en a fait don à un ordre religieux qui s'appelait l'ordre des Théatins. Ces religieux ont construit une église donc, qui s'appelait Sainte-Anne-la-Royale et qui a été mise en activité en 1669. Lors de la Révolution française, cette église a été désacralisée comme beaucoup de monuments religieux
0: Oui.
1: et transformée en grenier à blé. Elle a servi de salle de spectacle. Nous avons retrouvé dans les archives aussi qu'il existait en 1815 un café des Muses et c'est pour ça que nous avons baptisé notre café le café des Muses. Nous avons
0: Oui.
1: ressuscité ce café. Et puis cette église a été démolie en 1822. Mais les maisons qui étaient en bordure de Seine ont été conservées. Donc l'hôtel, il est dans un de ces bâtiments qui a été conservé, qui a été transformé avec le temps, mais il date quand même d'une certaine époque. Et c'est vrai qu'au niveau des travaux, ça a été un chantier compliqué que mon père a magnifiquement mené. Et il s'est beaucoup, beaucoup investi dans la décoration. Vraiment, vraiment, l'hôtel tel qu'il est aujourd'hui, il a été décoré par Gérard Berru. Et c'est vraiment, je le félicite, j'en profite pour le féliciter pour ça, parce qu'il a fait un travail remarquable. Mais voilà, donc, alors, cet hôtel existe en tant qu'hôtel depuis, donc, comme vous l'avez dit, 1851. Il a toujours appartenu à des particuliers, à des familles. Il s'est appelé l'hôtel Voltaire, et puis il est devenu l'hôtel du Quai Voltaire. Et je ne sais pas si vous voulez qu'on parle maintenant
0: On
1: des
0: a, parce
1: clients
0: que j'ai,
1: célèbres.
0: oui, voilà, alors je voulais vous parler de votre clientèle passée, parce
1: Oui.
0: que on voit, il y a beaucoup d'hommes de culture, parfois des Parisiens eux-mêmes, mais qui allaient à l'hôtel pour travailler
1: Oui.
0: tranquillement.
1: Absolument. Absolument.
0: Charles Baudelaire, par
1: Et
0: exemple.
1: oui, voilà, Charles Baudelaire a vécu dans cet hôtel. Il a terminé d'écrire Les Fleurs du Mal entre 1856 et 58 dans la chambre qui est aujourd'hui la chambre 51. Et il a même remis son manuscrit à son éditeur dans cet hôtel. Il a rencontré Victor Hugo à l'hôtel du Quai Voltaire. Richard Wagner a vécu aussi dans l'hôtel. Il a écrit le livret des maîtres chanteurs en 1861. Et je vous les cite un petit peu voilà, en vrac, mais il y a eu Oscar Wilde, Pissarro qui a fait toute la série des toiles du Quai Voltaire, Rainer Maria Rilke, Sibelius, Hemingway, Pierre Reverdy, Blondin, Louis Malle y a tourné un film. Donc autant vous dire que vous savez, on a mis une plaque à l'extérieur. Il a
0: Oui.
1: fallu, bon, il y a certains noms qui s'imposaient, mais le choix a été difficile parce qu'on ne pouvait pas faire une plaque de plusieurs mètres de long. Mais il y a eu vraiment un nombre de clients célèbres dans cet hôtel. C'est vrai que cet hôtel a attiré les personnalités du monde littéraire, musical, artistique en général. Donc c'est absolument magique pour nous de pouvoir continuer cette belle histoire. Puisqu'aujourd'hui, bah maintenant, voilà, il y a encore quelques clients célèbres dont je tairai le nom parce que voilà, nous avons un devoir de secret professionnel.
0: Madame Bonaris-Berrud, il nous reste une minute. Alors, je voudrais
1: Oui, alors.
0: juste parler de votre métier, parce que c'est un métier extraordinaire où vous associez l'art et le savoir-être de la relation avec, il faut quand même une gestion rigoureuse, parce qu'il y a des impératifs de
1: Oui.
0: rentabilité et des contraintes modernes. Qu'est-ce qui vous disiez que vous avez attrapé le virus? C'est de concilier ces deux aspects qui vous intéressent?
1: Oui, absolument. Alors, au niveau de la gestion, pour moi, et ça a été le cas pour les générations d'avant, le côté humain est très important. Le respect, que ce soit évidemment pour la clientèle, mais pour nos collaborateurs, sans qui nous ne pouvons, voilà, exploiter un hôtel sans notre équipe, c'est impossible. Donc, c'est important que chacun de nos collaborateurs soit vraiment un ambassadeur de la famille. Vraiment, ce que nous prenons, c'est vraiment le service authentique, sincère, la gentillesse, qui est la base de notre métier, mais que beaucoup oublient. Et j'ai envie de vous dire que pour être à la tête de tout ça, il faut vraiment être une main de fer dans un gant de velours.
0: Merci beaucoup, Madame Bradaris-Berrut. Je rappelle aux
1: Merci à vous.
0: auditeurs qu'ils peuvent passer et entrer au Café des Muses, à l'hôtel du Quai Voltaire, 19 Quai Voltaire à Paris. Merci.
1: Merci, au revoir.

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Alors aujourd'hui, en studio, nous avons Aurélie Liutang qui est avec nous, qui fait partie de l'équipe maintenant. Merci Aurélie d'être parmi nous. Au studio aussi, Paul Knal de Mars qui va nous livrer sa chronique d'actualité du christianisme ancien. C'est Arnaud à la technique qui est là aujourd'hui. Merci Arnaud. Et puis nous aurons en direct, mais pas sur place, notre amie Eliane Duzon-Jones. Je vous rappelle qu'Eliane est romancière, elle est professeure émérite des universités, spécialiste de Proust, et c'est elle qui chronique l'actualité littéraire. Paul Knal de Mars, lui, est doctorant en christianisme ancien. Et il nous régale chaque mois, en fait, avec des visions du christianisme ancien qui nous explique le point où on en est souvent dans nos croyances, parfois les plus sincères. Mais on s'aperçoit avec lui qu'elles sont construites.

0: Et moi, je suis Robert Philippe Houssy, je suis pasteur à l'église protestante unie de l'Oratoire du Louvre à Paris. Et voici la chronique. Qu'est-ce qui se passe ? Qu'est-ce qui se passe ? Il se passe que parfois on est confronté à ce phénomène étrange des gens autour de nous qui laissent tomber, qui arrêtent de se battre. Ainsi, peut-être, Marjane Satrapi, dans cette chronique, d'une certaine manière, vient rendre l'hommage, qui est décédée à l'âge de 56 ans, jeudi dernier. C'était une artiste franco-iranienne. Elle a été l'auteur d'un roman graphique que tout le monde connaît, Persepolis, qui a été un succès absolument incroyable. 1 million d'exemplaires vendus en France, traduits dans le monde entier. Un jour, elle a déjà quitté quelque chose, elle a quitté carrément la bande dessinée pour se consacrer à la réalisation de films et avec aussi beaucoup de succès. Aujourd'hui, je tiens à marquer le coup dans cette émission qui est consacrée finalement à l'exil. Parce qu'on pouvait ne pas être d'accord avec Marjane Satrapi, en particulier sur ses non-positions sur plein de sujets, en particulier les bombardements sur Gaza, y compris en Iran. Mais j'ai envie de dire que ce n'est pas mon souci. Qui parle finalement ? Elle n'a pas parlé, voilà. Par contre, elle a laissé des choses. Quand elle est morte, ce qui a frappé les oreilles de beaucoup de gens, c'est le mot qui a été transmis par son entourage à l'agence, à l'AFP, disant qu'elle était, je cite, « morte de tristesse », un peu plus d'un an après le décès de Mathias Ripa, son mari et l'amour de sa vie, avec qui elle a vécu 31 ans. Une amie chère de l'artiste qui s'appelle Azadeh Kian, au micro de France Info, a témoigné que Marjane Satrapi n'était plus la même depuis la mort de son compagnon Mathias Ripa. Et cette amie a dit d'ailleurs qu'elle lui avait confié « J'arrête de me battre, je veux partir ». Ça fait penser à beaucoup de gens quelque chose, ce qui a été démontré d'abord par des médecins japonais, à savoir ce qu'on a appelé le syndrome du cœur brisé ou le syndrome de Takotsubo, qui existe du nom retenu par ces médecins japonais qui ont été les premiers à décrire ce phénomène dans les années 90. Concrètement, ce syndrome consiste à une cardiomyopathie, le cœur change de forme, il grossit, il se resserre, enfin bref. Ce phénomène vraiment affaiblit le cœur qui n'arrive plus à pomper le sang. C'est un syndrome qui peut être déclenché après un stress intense, comme par exemple celui provoqué par un grand chagrin. Quoi qu'il en soit de ces hypothèses, et quel que soit tout ce que les gens disent maintenant sur Marjane Satrapi, moi, je voudrais juste entendre sa voix, la voix de Marjane Satrapi lors d'une émission de C'est à vous d'il y a 2 ans.
1: Vous n'auriez pas imaginé que les scènes de terreur et de répression que vous décriviez se poursuivent 20 ans après ?
2: Bah écoutez, c'est à la fois dans mes pires cauchemars et dans mes plus beaux rêves, c'est les deux. C'est-à-dire, dans les pires cauchemars, la situation, c'est-à-dire ce que impose la République islamique aux Iraniens est pareil. Par contre, c'est le peuple qui a changé.
1: Qui réagit.
2: C'est-à-dire, moi, je viens d'une génération où nous avions tous vécu le traumatisme de la guerre, le traumatisme de la révolution et le traumatisme aussi de nos familles arrêtées, exécutées, etc. Donc, on avait trop peur d'eux. Et en fait, cette nouvelle génération, non seulement ils n'ont pas connu ce traumatisme, il ne faut pas oublier qu'au moment de la révolution, par exemple, en Iran, vous aviez que 40% de gens lettrés. Aujourd'hui, on a plus de 80% des gens qui sont lettrés, dont 100% de femmes. Aujourd'hui, 70% des ingénieurs en Iran sont des femmes, 60% des étudiants sont des femmes. Donc, il y a une évolution sociétale qui est arrivée.
1: Et qui a fait que le soulèvement est possible.
2: Exactement, parce qu'en fait...
1: La résistance, en
2: fait. Exactement, parce qu'en fait, la démocratie, c'est d'abord une culture. Il faut acquérir une maturité démocratique. Et ça, à notre génération, on ne l'avait pas.
0: Nous qui restons au milieu de cette actualité qui est pour nous très délirante, nous ne pouvons que remercier les artistes qui nous laissent de quoi continuer. Et ce, tant qu'il y aura des artistes. Et là, je ne parle pas des œuvres d'art. parfois dont on pourrait imaginer qu'elles ont une vertu, celle de la consolation. Mais je parle des artistes, les humains, les vivants, qui, contrairement aux intelligences artificielles, peuvent créer du nouveau. La seule présence possible des artistes maintiendrait en nous des raisons de continuer à espérer. Je me souviens parfaitement moi-même du choc que cela avait été de lire Persepolis il y a à peu près 20 ans. L'extraordinaire nouveauté que cela avait été pour un public français, pas encore habitué à l'époque au genre qui s'est appelé roman graphique. En fait, roman graphique, c'est une bande dessinée normale, mais avec le plus souvent une tournure autobiographique. C'est un simple choix d'édition, en fait, qui a fait que ça s'appelait roman graphique. Mais passons, fermons cette parenthèse. En tout cas, pas grand monde était vraiment habitué à ça à cette époque-là, en l'an 2000. Entre 2000 et 2003, en effet, elle a publié les 4 tomes en France de Persepolis chez les éditions de l'association. Alors, peut-être certains auditeurs ne connaissent pas Persepolis, ne font pas partie de ces millions de gens qui l'ont lu. Mais c'est un trait, comment on pourrait le qualifier, qu'on pourrait qualifier de naïf pour les esthètes. Toujours en noir et blanc. Et là, qu'est-ce qu'elle fait? Elle relate dès son enfance. Elle relate, parce qu'elle l'a vécu en plein cœur, en 1979, les drames politiques iraniens, les tragédies familiales. Elle le relate tout ça avec un grand humour et avec une grande intelligence. Le succès a été, comme je l'ai dit, fulgurant. Persepolis est devenu un classique. Je cite quelques citations du tome 1. Alors, c'est totalement aléatoire. C'est un petit dialogue. Et toi, qu'est-ce que tu veux faire plus tard? Elle répond, je serai prophète. Et l'autre dit, ah, elle est folle. Bon, ça, c'est la petite fille. Une autre phrase, plus tard, on a su qu'ils avaient traversé la frontière en se cachant entre un troupeau de moutons. Et une autre citation, maman nous mijote quelque chose. Et la réponse est, tu parles, c'est encore de l'eau qu'elle fait bouillir. Voilà. Marjane Satrapi est née en 1969 et elle a grandi à Téhéran. Sa famille était d'ascendance aristocratique, dit-on, une famille progressiste, intellectuelle, donc qui vivait sa vie, mais d'une façon cachée, d'une certaine manière. Et là, maintenant, je cite une dépêche de l'AFP. Elle a été le témoin direct des bouleversements majeurs qui frappèrent son pays. Elle vécut sous le régime autoritaire du Shah, assista à la révolution islamique de 79, instaurant une théocratie répressive, puis elle subit les drames de la guerre entre l'Iran et l'Irak. Je fais une parenthèse pour dire que tous ceux qui la critiquent pour ses non-prises de position dans le conflit actuel, y compris aucune position contre les bombardements américains sur l'Iran, doivent se souvenir de sa biographie, précisément, et penser aux limites des gens, en fait. Et je continue de citer cette dépêche. Face aux restrictions grandissantes de liberté et craignant pour la sécurité de leur fille au tempérament frondeur, ses parents l'envoyèrent en Autriche en 1984. Elle y poursuivit sa scolarité au lycée français de Vienne, y découvrant à la fois l'indépendance adolescente, la solitude et l'exil. L'exil qui est le maître mot de cette émission, en fait. Alors ensuite, elle décida d'elle-même de retourner en Iran. Elle a étudié là-bas la communication visuelle. Et puis, elle s'est dit que ce n'était pas possible. Elle a beaucoup critiqué la société patriarcale. Et là, elle choisit de repartir en exil. En 1994, elle s'installe en France. Elle fait des études dans les hautes écoles des beaux-arts du Rhin à Strasbourg. Et enfin, elle rejoint Paris. Enfin, comme si c'était une destinée. Et là, elle rencontre des figures de la bande dessinée indépendante, dont David B., qui est le fondateur de cette grande maison d'édition qui est florissante à l'époque, l'association. Et ces gens-là l'encouragent à raconter sa propre histoire. Et c'est là qu'elle commence. Elle n'a à peu près rien raté de tout ce qu'elle a accompli dans les matières artistiques. Dans une interview à Beaux-Arts Magazine, elle dit « Le travail artistique a toujours été pour moi une question de vie ou de mort, au sens premier du terme. Lorsque je ne crée pas, je suis malade, angoissée. Je ne peux plus respirer, au point que j'ai dû être hospitalisée une fois. C'est vraiment un besoin vital. » J'ai l'impression que ce n'est pas de la blague quand on a parlé de ça, en fait. Elle a sa dernière œuvre, ça a été un film, Paradis Paris, qui est sorti en 2024. Et dans cette même année, elle a confié quelque chose qui tord un peu même l'esprit de ma chronique aujourd'hui. Elle a dit « Cette idée de ce que je vais laisser derrière moi, je m'en fous », dit-elle. « Je veux être éternelle en ne mourant pas et pas en laissant des livres derrière moi. Quand je vais mourir, je vais mourir. » Fin de la citation. Alors moi, je lui dis « Merci tout de même d'avoir donné l'exemple de la résistance, de la liberté. » Et merci à Marjane Satrapi pour ce qu'elle a laissé. Je vous invite à lire, entre autres, Persépolis.
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0: Robert Philippoussi, certes, mais bien entouré aujourd'hui de Paul et de Aurélie, mais aussi d'Eliane, d'une certaine manière, qui n'est pas ici, mais qui est avec nous. Donc, c'est comme si elle était avec nous. Alors, Eliane, est-ce que vous êtes en ligne ? Oui, donc, Eliane, chaque mois, elle nous donne le « Qu'est-ce qui se passe ?» littéraire. C'est toujours... on risque d'avoir un petit problème, c'est ça ? J'ai toujours rêvé de dire cette phrase. Nous n'avons pas notre correspondant, mais nous le reprendrons en précis.
5: Je vous entends parfaitement.
0: Ah d'accord, vous êtes en ligne, Eliane.
5: Absolument.
0: Donc, voilà, oui. Et vous êtes à l'antenne aussi.
5: Donc... Absolument, et je vais donc vous parler aujourd'hui d'un livre écrit en français par un auteur iranien qui s'appelle Pedro Kadivar. Il est né à Shiraz en 1967, et ce livre a été publié aux éditions Gallimard. Alors, quand le titre est « Dernière année au pays natal », il est difficile de ne pas penser immédiatement à celui du grand poème d'Aimé Césaire, « Cahier du retour au pays natal », paru en 1939, lui, qui était vraiment un cri de révolte contre l'oppression sous toutes ses formes dans divers pays du monde, et aussi la première manifestation de ce qu'on va appeler la négritude. Donc à 16 ans, Pedro Kadivar réussit à quitter son pays avec sa famille au moment de la guerre entre l'Irak et l'Iran, et certes, Dernière année au pays natal est d'abord un ouvrage politique qui dénonce les abus d'un pouvoir autoritaire, mais c'est le côté littéraire que je voudrais explorer avec vous aujourd'hui. Le mélange des cultures iraniennes et occidentales, lorsque l'auteur cite les chansons de Mouni Javan, mais aussi bien les concertos de Beethoven.
0: Et nous allons l'écouter d'ailleurs, Mino Javan, après votre chronique. Et nous allons aussi entendre un extrait du concerto de violon 61 à la fin de votre chronique. Mais avant, moi j'ai une question. Justement, à propos de ce que vous venez de dire, quelle forme Pedro Kadivar a-t-il choisi ?
5: Alors c'est un récit en prose qui mêle vraiment l'insoutenable et le poétique. À la première
0: vous dites
5: personne.
0: Le poétique ou le politique ? Je n'ai pas bien compris.
5: Le poétique, pardon.
0: Merci.
5: En fait, et aussi le politique. À la première personne, c'est un récit à la première personne qui s'ouvre sur une image absolument terrible, celle que devait voir le jeune homme qu'il était, je cite, « chaque matin dans le couloir principal du lycée en allant à ma salle de classe ». C'était la photo d'un de ses camarades, mort en martyr et cité en exemple par le régime. L'écriture du livre aura un effet vraiment cathartique pour l'auteur quelques 20 ans après. À la fin du texte, le dernier paragraphe commence avec la phrase « L'image n'est plus là ». C'est donc l'histoire d'une image imposée et de son effacement au terme d'un long périple physique et intérieur qui constitue la trame de ce livre. Dans un entretien d'ailleurs avec Pierre Raymond du 12 avril dernier, je crois, publié dans la revue Grand Continent, Pedro Kadivar s'explique. Ce qui a été très important, évidemment, pour parler de cette période-là, pour écrire ce livre-là, c'était de trouver une forme. Je ne pouvais pas faire le récit chronologique de cette année-là. Ce n'était pas l'objet du livre. Il me fallait trouver une forme propice à mener une enquête

0: siècle, et une écriture de soi, oui, mais avec une référence littéraire récurrente dans ce chapitre, Dostoïevski, Crime et châtiment, et surtout la prise de conscience que le héros, je cite là aussi, Raskolnikov, n'est un homme comme moi et tout autre en même temps. Et Victor Hugo est là aussi, avec Le dernier jour d'un condamné. Et parallèlement, le geste de peindre la vie sur des aquarelles est vécu comme une liberté absolument irréfutable et la conclusion va de soi. Le désir d'image habite l'homme, l'humanité est une longue histoire d'image. Et chez l'auteur, la nature morte au panier de Cézanne dans le salon, le portrait de Dostoïevski dans sa chambre, veille aux apprentissages du jeune homme alors que se multiplient les crises familiales. Dans un contexte beaucoup plus large, mais par exemple le bannissement de sa sœur mariée sans l'autorisation du père, le retour forcé de Téhéran de son frère et l'exécution d'une de ses amies.
1: Ce mélange de sources artistiques, est-ce qu'on le retrouve dans les chapitres suivants ?
0: Toujours. C'est une sorte de structure interne originale qui repose sur l'alliance entre littérature et peinture comme salut, vraiment. L'hiver est annoncé par une épigraphe de César Pérez, et il faut savoir que Pedro Cadivar a publié aux éditions de l'Armatan en 2004 sa thèse soutenue à l'université Humboldt en Allemagne, et imaginez-vous qu'elle s'intitulait, vos auditeurs me connaissent,
1: oui,
0: Marcel Proust, une esthétique de l'entre-deux, poétique de la représentation dans À la recherche du temps perdu.
1: Excusez-moi, je vous interromps, Eliane, est-ce que vous, oui, avez soutenu, vous avez présidé cette thèse ou pas du tout?
0: Non, c'était en Allemagne. C'était,
1: oui, non, mais c'est jamais.
0: C'est vrai, voilà. C'est vrai. Non, pas celle-là. Ce n'est pas de Proust qu'il s'inspire, c'est vraiment de Pérez.
1: D'accord.
0: La grande différence avec Proust, dit-il, réside dans la conception du souvenir et de la mémoire qui imprègne le livre. Je me situe plutôt dans les pas de César Pérez, que je cite aussi quand il dit « se rappeler une chose, c'est la voir pour la première fois. Mon récit est donc une découverte, ce n'est pas un souvenir. » Et dans ce deuxième chapitre, l'auteur commence à écrire des lettres à Van Gogh, tout en sachant fort bien que c'est à lui-même qu'elles sont destinées, bien sûr. Mais la figure dominante, c'est celle du roi Lear. À un moment où tous les membres du comité central du parti Toudeh sont arrêtés à Téhéran. Il y a là une correspondance. Et le traducteur de la pièce de Shakespeare se retrouve alors en prison. Mourra-t-il fou comme le roi Lear, s'interroge Pedro Cadivar dans le texte. Et parmi les œuvres d'art dans la bibliothèque familiale, il feuillette une étude sur Rembrandt avec des reproductions, dont en particulier le sacrifice d'Isaac. Et cela lui permet d'exprimer ses opinions sur la question du religieux en général. Ce Dieu imposant un infanticide à sa créature et se ravisant au tout dernier moment n'inspire pas confiance.
1: Est-ce que votre narrateur, notre narrateur de ce jour, est rentré dans ce qu'on pourrait appeler l'ère du soupçon qui l'a précédé, hein, certainement, mais dites-moi.
0: Alors on pourrait dire cela, oui, vous avez raison, mais sans référence à Nathalie Sarraute ou d'ailleurs toute autre autrice. Mm-hmm. La citation de Joël Bousquet qui précède le printemps est ambiguë. Et les larmes aux yeux, à force de percevoir un sens à la vie. C'est par la pratique de l'aquarelle et grâce à la lecture d'Oblomov, curieusement, d'Ivan Gontarov, donc l'écrivain russe, que la terrifiante image dans le couloir, devenue sans profondeur, va perdre son emprise sur le narrateur. « Je ne sens plus aucun regard sur moi quand je passe devant elle. » Comment vivre ? C'est la question centrale qui se pose à lui et à son frère.
1: Peut-être qu'on va revenir en fin d'émission entre nous sur la question là que vous venez de dire, comment passer par-dessus cette image. Mais,
0: oui,
1: mais pour l'instant, on continue. Est-ce que l'été apporte l'espoir d'une autre vie ailleurs, en Amérique, en Europe, dans ce destin d'exilé là, hein ?
0: Alors, l'Amérique a été en question, mais ça ne s'est pas réalisé.
1: Mm-hmm.
0: Mais en France, en revanche, avec des passeports obtenu dans le plus grand secret par peur d'être dénoncé, puis ensuite à Berlin à partir de 1996. Dans un très beau dernier chapitre, vraiment, l'été, donc, s'invite la musique de Beethoven et les chansons, donc, de Minou Javan. La cadence se précipite dans ce chapitre et avec un très émouvant portrait

0: en pied du père, au milieu de ses jasmins, un homme qui ne prie plus, mais qui reste un jardinier admiratif face à son œuvre. Et il y a aussi un autre portrait de la mère de l'artiste, non voilée, sur des photographies retrouvées. Pourtant, c'est Neruda qui y est convoqué. Neruda, homme politique et poète, comme Césaire, et en contrepoint avec le peintre David Hockney, qui lui avait offert l'adolescent à l'originalité, je cite, d'une peinture figurative qui se rapproche par endroits de l'art abstrait. Et la fin de l'histoire est vraiment une lumineuse illustration de la dernière épigraphe par Walter Benjamin. Le passé est marqué d'un indice secret qui le renvoie à la rédemption.
1: On va écouter une des inspirations de ce livre, le concerto pour violon 61 de Beethoven.

0: Eliane, vous êtes toujours avec
1: nous. Oui.
0: Super. Merci d'avoir proposé ces musiques en même temps que ce texte. Mais on va conclure votre chronique en tous les cas. Peut-être on va conclure. Je vais vous demander de me dire pourquoi ou de commenter ce choix du français.
1: Alors, je vais répondre avec les mots de l'auteur. J'ai trois pays que je vois de manière différente. Le français est une langue que j'ai apprise à 16 ans, de manière en partie exclusive, parce que j'ai refoulé ma langue maternelle durant quelques années en France. Il s'agissait de couper tout lien avec l'Iran. Impossible, vous le verrez, de ne pas être sensible à l'intensité stylistique de ce livre qui mêle étonnamment vraiment le lyrisme et des phrases brèves. Pedro Cadivar, écrivain, est aussi un homme de théâtre qui a reçu un prix de la dramaturgie francophone à Limoges en 2014. Il manie la langue de l'exil comme si elle lui était naturelle. Et n'est-ce pas la forme ultime de la résistance que cela? Mais sans oublier les traces d'une culture persane perdue dont il garde la nostalgie et à laquelle il rend, en filigrane, hommage. C'est un beau livre.
0: Oui, en tout cas, ça donne envie, comme à chaque fois que vous faites une chronique, de se le procurer. Ça m'a l'air d'une densité, une belle densité, en même temps, un très beau livre. Donc, c'était par un auteur iranien, Pedro Cadivar. C'est publié aux éditions Gallimard et le titre, c'est Dernière année, pardon, au pays natal. C'est bien ça, Eliane?
1: C'est cela.
0: Eh bien, je vous dis à bientôt. Pour vous, nous nous retrouverons en septembre, c'est ça?
1: Tout à fait, et bonne lecture à tous pendant cet été.
0: Merci.
1: Au
0: Et on va
1: revoir.
0: entendre le deuxième morceau qui sont du folklore iranien par Mino Javan.

0: Nous retrouverons Minou Javan tout à l'heure. Pour l'instant, c'est le moment de la chronique de Paul Knal de Mars qui va nous parler aujourd'hui des conciles et des chrétiens d'Orient et puis des liens aussi. En quoi ça nous concerne aujourd'hui? C'est ça un peu l'objectif de votre chronique. Donc, qu'est-ce qui se passe dans ces temps anciens, au 4e et 5e siècle?
1: Oui, en effet, pour mieux comprendre la diversité du christianisme aujourd'hui, il faut revenir à l'histoire des 4e, 5e siècles où ont lieu ce qu'on appelle les grands conciles écuméniques. Je préciserai cet adjectif. Oui. L'acceptation ou le rejet de ces conciles a défini plusieurs familles confessionnelles bien avant les séparations qu'on connaît assez bien entre catholiques, orthodoxes et puis plus tard les protestants. Beaucoup de ces églises font encore partie de ce qu'on regroupe un peu sous une appellation floue, les chrétiens d'Orient, mais qu'on connaît assez mal souvent. Pour rappeler le contexte, après une période de calme assez relatif, voilà qu'au début du 4e siècle, sous l'empereur romain Dioclétien, la grande persécution se déclenche contre les chrétiens. Cet empereur a mis en place la tétrarchie. L'empire est gouverné par deux Augustes, secondés par deux Césars. Après la mort de Dioclétien, tout ce petit monde se bat pour obtenir la première place. Finalement, Constantin et Licinius se partagent l'empire après l'élimination des concurrents. Ils se mettent d'accord lors d'une rencontre diplomatique à Milan. Et là a lieu ce qu'on a traditionnellement appelé l'édit de Milan, mais assez mal appelé, car en réalité c'est un décret d'application d'un édit déjà promulgué 2 ans auparavant par un des concurrents malchanceux, Galère. Cet édit de tolérance autorise le christianisme. Les chrétiens sont maintenant libres de pratiquer leur culte et surtout, je dirais, de prier pour le salut de l'Empire.
0: Donc, c'est ce que tout le monde sait à peu près. C'est donc avec Constantin, non pas ce que vous avez dit, mais ce que je vais dire, Constantin, dont on entend souvent dire qu'il s'est lui-même converti. Je crois que c'est un peu flou cette question, et que le christianisme devient la religion de l'Empire. Est-ce que c'est une idée reçue ou est-ce que c'est vrai?
1: En fait, outre les questions des convictions de Constantin, sur lesquelles je ne vais pas revenir, c'est en fait le constat que les persécutions n'ont pas empêché la diffusion du christianisme qui a probablement motivé le choix de la tolérance. Mais on ne peut pas parler d'une christianisation de l'Empire au sens d'un christianisme d'État. Il est autorisé parmi les autres cultes. Il n'est pas devenu, avec Constantin, la religion officielle de l'Empire. Il est vrai cependant que dans la décennie qui suit le pseudo-édit de Milan, les chrétiens et les membres du clergé en particulier obtiennent de plus en plus de privilèges, sans doute parce que le réseau ecclésiastique, très structuré autour des évêques des grandes métropoles, devient un appui de plus en plus indispensable pour la puissance impériale.
0: Alors, pourquoi la réunion d'un concile par Constantin? Et qu'est-ce que ça veut dire ici, concile œcuménique? Parce que tout le monde emploie le mot œcuménique, oui. Et on se dit c'est la bonne relation entre protestants et catholiques, mais je pense que ça va au-delà de ça.
1: En fait, puisque l'Empire vient de sortir d'un siècle de crise et que justement Constantin a unifié sous son pouvoir, il est hors de question que l'Empire, qui associe son devenir à celui de l'Église, se retrouve à nouveau déchiré. Or, de grandes controverses s'ouvrent alors parmi les chrétiens. Et notamment, c'est la doctrine d'un prêtre d'Alexandrie, Arius, qui, pour le dire simplement, en fait, pense que le Fils, le Verbe, a été créé à un moment par Dieu et qu'il n'est pas existé de toute éternité avec lui. Alors, Constantin veut réunir tous les évêques de tout l'Empire, et c'est là l'idée de écuménique, parce que ça serait théoriquement tous les évêques, pour mettre fin à cette discussion. Le premier concile à Nicée, en 325, va condamner la doctrine d'Arius et décréter que le Fils est bien consubstantiel au Père, homoousios. En réalité, la crise arienne va se prolonger au long du IVe siècle et un deuxième concile à Constantinople en 381 définira plus précisément la doctrine de la Trinité.
0: Qui est à travers un credo que tout le monde dit.
1: Le credo de Nicée, Nicée-Constantinople.
0: Nicée-Constantinople. Alors, l'arianisme, comme d'habitude, les hérésies ont fait progresser, on va dire, l'Église institutionnelle, donc on dirait que c'est fait exprès. Si l'arianisme a disparu, enfin, je ne crois pas qu'il ait vraiment disparu, hein. Bon, c'est toujours pareil, dans toutes les hérésies continuent. Si l'arianisme a finalement disparu, qu'est-ce qui s'est passé pour que les Églises chrétiennes se divisent à ce point de façon durable encore aujourd'hui? Vous l'évoquiez en introduction, je crois.
1: Oui, c'est qu'après la Trinité, la question du rapport entre humanité et divinité dans la personne de Jésus-Christ sera l'objet de grandes controverses au 5e siècle, dont les conséquences sont bien plus durables. C'est des questions donc de christologie. Qui est le Christ? Notre protagoniste, Nestorius, rien de moins que le patriarche de Constantinople, qui refuse que l'on qualifie Marie de mère de Dieu, Théotokos en grec, alors que ça devenait un titre populaire. Cyril, patriarche d'Alexandrie, entame un âpre débat contre lui et soutient « Il y a une seule nature incarnée de Dieu le Verbe ». Autrement dit, pour lui, Nestorius nie l'incarnation et en vient à distinguer finalement deux Jésus, un humain et un divin. Je passe sur les péripéties de ces échanges pour arriver à la réunion d'un nouveau concile à Éphèse en 431, à la demande de Nestorius. Dans des circonstances assez particulières, les présents vont adopter le titre Théotokos et déposer Nestorius. Les Nestoriens ne vont pas se laisser faire, mais ils deviennent de plus en plus précaires dans l'Empire. En revanche, une communauté de chrétiens présents dans la région voisine de Mésopotamie, alors sous domination perse, en partie déplacée lors des guerres romano-perses, et alors sous la juridiction de l'église d'Antioche, proche des positions de Nestorius, ne participent pas au concile. Et lorsqu'ils reçoivent les décisions du concile, ils les rejettent et proclament leur indépendance. C'est la première église, finalement, indépendante de l'église impériale romaine. Mmh. Cette église d'Orient ou assyrienne fut la première à évangéliser l'Asie jusqu'en Chine et en Inde, où des communautés existent encore, bien des siècles avant les missionnaires européens. Pendant pratiquement tout le Moyen-Âge, elle est l'église la plus chrétienne, la plus étendue dans le monde en termes géographiques, avant de décroître spatialement et numériquement, et avant l'extension coloniale des églises occidentales.
0: Merci de nous dire ça, parce que peu de gens le savent, ça, en fait, j'ai l'impression.
1: Ça a été une étape très importante. Les soubresauts de la controverse vont cependant avoir des conséquences et compromettre l'unité entre les grands sièges patriarcaux de l'Empire romain. Alexandrie veut défendre l'héritage de Cyrille contre tout ce qui pourrait s'apparenter à une résurgence de nestorianisme. Il tente à dire que l'humanité et la divinité du Christ se sont fondues en une seule nature, avec l'incarnation. Un moine, Eutychès, va même jusqu'à nier l'humanité. Pour Rome et Constantinople, cela ruine l'idée d'incarnation. Il faut que Jésus soit à la fois consubstantiel à Dieu et à l'humanité pour nous sauver. En insistant sur la distinction des deux natures, en revanche, ils sont eux-mêmes accusés de trahir la définition de Cyrille. Je passe sur bien des rebondissements et voici qu'à Chalcédoine, à 451, un nouveau concile est réuni. La définition adoptée dit que le Christ est consubstantiel au Père selon la divinité et à nous selon l'humanité. Nous reconnaissons en Christ deux natures sans confusion ni changement, sans division ni séparation. L'évêque d'Alexandrie est déposé. C'est une humiliation pour les Égyptiens, ils se soulèvent, suivis par une partie des populations de Palestine et de Syrie, contre ceux qu'ils taxent d'impériaux parce qu'ils ont adopté la définition de l'empereur de Rome et de Constantinople. L'Éthiopie et l'Arménie, parmi les plus anciennes nations chrétiennes, se joignent aux opposants de Chalcédoine. Il est amusant de noter qu'en revanche, notre fameuse église d'Orient, qui s'était déjà auparavant séparée lors de la crise nestorienne, recevra bien plus tard les décisions de Chalcédoine et les trouvera tout à fait conformes à sa définition christologique, alors même que l'église romaine et byzantine continuera de la taxer d'hérétique nestorienne.
0: Alors, une dernière question, et si, comme à la radio, je vous dis si vous pouvez le faire très rapidement. Alors, est-ce qu'il reste quelque chose aujourd'hui de ces différentes familles? Est-ce qu'on condamne encore? Parce que là, je me suis bien aperçu qu'on se discutait, mais on
1: se massacrait pas. En réalité, il y a eu une évolution maintenant avec le mouvement œcuménique au sens moderne, on s'est rendu compte que beaucoup des définitions étaient en fait nées sur des incompréhensions de part et d'autre. Et il y a eu des déclarations communes entre Jean-Paul II et le pape de l'église copte, entre le représentant patriarche de l'église assyrienne et également l'église catholique. Des relations aussi parfois un peu plus compliquées avec les orthodoxes. Je souhaitais finir simplement en rappelant que toutes ces familles d'églises, nestoriennes, miaphysites, les catholiques et les orthodoxes, qui vivent encore dans ces régions où est né le christianisme, subissent des remous politiques et des conflits qui ont depuis trop longtemps touché la région, et qu'il est possible de s'intéresser à des associations qui œuvrent pour leur soutien et leur aide, comme l'Œuvre d'Orient, dont on peut trouver les renseignements sur leur site internet.
0: Merci Paul Knall de Mars de nous éclairer sur ce christianisme ancien qui vit encore aujourd'hui dans nos cœurs et dans notre foi. Aurélie, qui était avec nous depuis quelque temps, Aurélie Liutang, aujourd'hui nous propose une chronique toujours sur le thème de l'exil. Merci Aurélie d'être là, c'est à vous.
2: Bonjour à tous et merci Robert. Alors dans l'émission de ce jour, nous avons abordé l'arrachement, le pays perdu et ce qu'il reste après. C'est un sujet dans lequel, je pense, nous pouvons tous nous reconnaître. Quel que soit l'endroit d'où l'on vient, le désir d'appartenir quelque part est universel. Et souvent, au gré des circonstances, les humains sont contraints de partir et d'aller ailleurs vers l'inconnu. Qu'en est-il de celui qui n'a plus de terre natale ou qui a l'impression de n'en avoir jamais vraiment eu. La foi chrétienne a ceci de spécifique qu'elle confesse un Dieu qui se révèle dans le particulier. Un peuple, un lieu, un homme, une histoire. Ce n'est pas malgré le particulier que l'universel émerge, c'est à travers lui. Mais alors, une question demeure. Où est donc la maison du chrétien et à travers lui, de l'humain ? Augustin, dans ses confessions, en s'adressant à Dieu, formule ce que l'exil touche sans toujours pouvoir le nommer. Parce que tu nous as fait orienter vers toi et que notre cœur est sans repos tant qu'il ne repose pas en toi. Le cœur est sans repos, le désir est constitutif de l'humanité, mais rien de ce monde, pas même le retour au pays natal, ne peut le combler entièrement. C'est ainsi que nous lisons dans la lettre aux Hébreux, c'est par la foi qu'Abraham obéit à l'appel de Dieu en partant vers un pays qu'il devait recevoir en héritage. Et il partit sans savoir où il allait. C'est par la foi qu'il vint s'établir dans la terre promise, comme en un pays étranger, habitant sous des tentes, ainsi qu'Isaac et Jacob, héritiers avec lui de la même promesse. Même celui à qui Dieu a donné une terre reste dans une position d'étranger et de voyageur. Ce qui oriente n'est pas la terre en elle-même, mais la promesse. L'exil n'est pas l'exception. C'est une partie intégrante de la condition humaine. À chaque départ, choisi ou forcé, un crève-cœur, une douleur, du soulagement, voire de l'enthousiasme, mais aussi la peur de l'étranger et, dans l'adversité peut-être, une âme qui soupire après ce qui a été laissé derrière. Qu'est-ce que l'exilé emporte avec lui au loin ? La maison n'est pas seulement liée à un lieu particulier. Au fil des migrations humaines, et nous en sommes les témoins de différentes manières, une patrie peut devenir portative. Cuisine, langue, écriture, art ou mémoire, une patrie vivante et non figée. Ce n'est pas un musée qu'on transforme, mais quelque chose qu'on continue d'habiter, de nourrir et de transmettre. Et c'est cela, au fond, l'orientation du chrétien. Sa vraie patrie n'est pas derrière lui dans ce qu'il a quitté, elle est devant dans ce qui a été promis.
0: Merci beaucoup Aurélie pour cette première et très très belle chronique. Cette émission va se terminer sur la musique de Mino Javan. C'était On ne va pas discuter, Paul Knal de Mars, Aurélie Liu-Tang, et puis je pense que Eliane, là où elle est, peut-être nous écoute encore. Eliane qui a participé pour nous parler du livre qu'elle a chroniqué. Merci à tous. C'était Qu'est-ce qui se passe, émission mensuelle animée par moi, Robert-Philippe Poussy, pasteur à l'Oratoire du Louvre, et par Paul, Eliane et Aurélie. Je précise que je viens d'inventer quelque chose. Les textes dorénavant seront disponibles sur le site de l'oratoire-du-louvre.fr. Et donc, vous n'aurez donc pas besoin de les demander, mais vous les recevrez. Ils ne seront pas mis tout de suite après l'émission, mais dans la semaine qui suit. Donc, vous le verrez à la case de Qu'est-ce qui se passe. À bientôt. Merci Arnaud à la technique.

0: Chers auditeurs, bonjour, cher Fika au micro pour un nouveau numéro de L'Amour des Livres. Un générique inédit pour nous inviter à partir, vous l'aurez deviné, en Grèce. Autopos, ici interprété par Michalis Nikoloudis. Et aujourd'hui, pour évoquer la Grèce passée et présente, avec nous dans le studio, Alice Déon. Bonjour.
1: Bonjour, cher.
0: Alors, vous êtes la directrice des éditions de La Table Ronde et vous publiez ce mois-ci une somme anthologique intitulée « Visiter la Grèce avec ». Et alors, toute une pléiade d'écrivains, près d'une cinquantaine d'auteurs qui sont là pour aborder aussi bien la Grèce continentale que les îles, hein, oui. Aussi. Et c'est une invitation à découvrir aussi un certain art de vivre et puis de déguster des joies simples et profondes. Alors, Alice Déon, vous travaillez à la Table Ronde depuis 2008, pardon, et vous dirigez aussi la maison complètement depuis, vous en êtes la directrice depuis 2015 ?
1: Non, depuis 2008.
0: Ah, depuis 2008. Et puis, ainsi que des maisons aussi associées, comme Quai Voltaire ou...
1: C'est en fait une collection de la Table Ronde.
0: C'est une collection, mais comme on n'y a pas la... Comment dire, le logo de la Table Ronde,
1: si,
0: dessus. Ah bon, alors bon, j'ai tout faux. Alors, vous évoquerez pour nous votre activité d'éditrice aussi, plus tard, dans un deuxième temps, au cours de notre entretien. Alors, il ne faudrait pas non plus omettre que vous êtes aussi traductrice.
1: Je l'ai été.
0: Vous l'avez été, vous avez traduit plusieurs livres de l'espagnol.
1: De l'espagnol, d'un auteur qui est devenu un ami, qui est Andrés Trapiello. Yes,
0: voilà. Mm-hmm. C'était il y a quelques années.
1: Il y a quelques années.
0: Mais, voilà. Et puis aussi, vous avez dirigé plusieurs ouvrages d'histoire littéraire, vous avez établi des éditions, en tout cas.
1: J'ai établi des éditions, oui, c'est un grand plaisir.
0: Alors, d'où vient ce projet de portraiturer la Grèce à travers des écrits de différents auteurs, de différentes langues et de...
1: Voilà, je dois dire très, très franchement que j'ai un peu piqué l'idée à une ancienne collection qu'il y avait aux éditions Plon il y a maintenant 70 ans à peu près. Et je trouvais que l'idée était assez excellente puisque maintenant on voyage avec des téléphones portables qui donnent accès à des guides et toutes sortes de choses de ce genre-là, mais c'est toujours assez difficile de trouver le livre qu'on voudrait partir en vacances avec. Un auteur qui a particulièrement parlé d'une île en Grèce ou d'un endroit, Athènes ou de Pirée. Je trouve que ce n'est pas toujours facile quand on entre dans une librairie de tomber pile sur le livre qu'on voudrait embarquer en voyage. Et je trouve que les auteurs, en plus, les écrivains sont peut-être les meilleurs guides. En fait. C'est leur émerveillement initial qu'ils arrivent à transmettre et qui est contagieux et qui donne envie, en fait, qui donne cette espèce de... éblouissement initial qui...
0: Parce que là, on trouve à la fois des auteurs grecs, bien sûr, certains très connus, d'autres que vous nous faites un peu découvrir aussi, même des auteurs grecs contemporains.
1: Oui.
0: Et puis, il y a beaucoup aussi de grands classiques. Quelques auteurs aussi qui n'ont jamais mis les pieds en Grèce.
1: Oui. Baudelaire.
0: Oui, Hölderlin, oui. Victor Hugo.
1: Oui, mais les poètes.
0: Et qui avaient certainement vivant en eux une Grèce intérieure.
1: Absolument, je pense que cette Grèce intérieure et ce mythe de la Grèce et de la culture grecque, c'est quelque chose qui a fait partie de l'enseignement, de l'éducation d'énormément de générations.
0: Oui, mais bien sûr, la Grèce antique, mais aussi cette Grèce moderne au XIXe siècle.
1: Oui, bien sûr. Et oui, il s'est enflammé pour une cause qui n'était pas directement la leur. Mais c'était quand même parce que c'était la Grèce aussi. C'était quelque chose d'assez...
0: C'était une idée aussi. Un pays, une idée. Et c'était aussi un combat pour la liberté.
1: Absolument, oui, pour les idées, pour... non, mais bon, ça c'est un peu des clins d'œil pour montrer à quel point la Grèce fait partie de notre héritage culturel aussi. Mais ce qui est assez fascinant, ce sont Les premiers voyages, enfin, on commence au début du 19e, hein, avec Chateaubriand, avec Lamartine, avec Nerval, avec Flaubert. Et c'est ces premiers voyages, c'est marrant, ils sont presque tous appelés leur voyage, leur livre Voyage en Orient. À part le voyage de Paris, l'itinéraire de Paris à Jérusalem de Chateaubriand. Mais non, c'était une tradition quand même,
0: c'était un passage obligé
1: de partir pendant un an, deux ans, de passer par la Grèce, de continuer.
0: Et d'en découvrir à la fois les ruines d'une civilisation.
1: Avec des points de chute à chaque fois, avec un ambassadeur qui s'appelait Fauvel à Athènes, qui les recevait, qui les emmenait sur les lieux, les ruines qui avaient été découvertes, plus ou moins saccagées, pas encore complètement saccagées par les Anglais, pillées, je veux dire.
0: Voilà. Parce qu'au XIXe siècle aussi, c'est les débuts de l'archéologie scientifique et qui tendra à remettre en valeur de nombreux sites.
1: À mettre en valeur, bien sûr, à découvrir, à mettre
0: et puis à les restaurer
1: jour,
0: aussi.
1: À les restaurer,
0: et à entretenir ces ruines.
1: Oui, mais aussi, je pense qu'on s'est pas mal servi dans ces ruines pour des musées européens, que ce soit anglais, allemand, français ou autre. Donc, c'est en les découvrant.
0: Et alors, comment s'est opéré votre choix de
1: C'est un peu le hasard. C'est une lecture en amène une autre. Et il y avait une base comme ça, celle du 19e. Et puis ensuite aussi, cette tradition a perduré. Enfin, il y a quand même énormément de Français. Mais aussi, par exemple, Virginia Woolf, il y a des extraits de son journal. Elle est en 1906. C'était presque obligé pour elle de faire un voyage en Grèce.
0: On en dira un mot, parce que les anglo-saxons sont assez présents aussi dans le recueil.
1: Ils ont été très présents en Grèce aussi. Oui. Byron...
0: Très précurseur aussi dans ce voyage en Grèce, initiatique, presque.
1: Absolument,
0: comme l'avait été aussi l'Italie.
1: Casanova est passé par là aussi, mais c'est vrai qu'on n'est pas du tout allé du côté des Italiens, mais... Peut-être parce qu'on connaît, en tout cas je connais mieux la littérature anglaise que...
0: Alors, on retrouve beaucoup de très grands noms auxquels on pense immédiatement quand on associe la Grèce à la littérature, et ou la littérature de voyage. Je pense par exemple à un Jacques Lacarrière, dont le livre L'été grec avait été un succès colossal.
1: Ah oui, mais c'est un éblouissement du début à la fin. Enfin, la façon dont il arrive à raconter son expérience de la Grèce, parce qu'il vivait, il voyageait avec peu de moyens. Des cars, en marchant, en prenant des bateaux, comme tout le monde. Enfin, ce quotidien, ce voyage quotidien, comme ça, est assez merveilleux à suivre.
0: Parce qu'il y en a un autre aussi qui voyage assez simplement et qui s'émerveille aussi de la douceur qu'on peut trouver en Grèce, quelqu'un que vous connaissez bien. Puisque
1: mon père. Ici,
0: oui, votre père qui est présent et qui est aussi un nom qu'on associe aussitôt à la Grèce, avec le rendez-vous de Patmos, le balcon Spetsaï.
1: Et lui, il y a carrément vécu.
0: Oui.
1: Avec ma mère, ils ont même construit une maison sur une île qui s'appelle Spetsaï, où ils ont été pour la première fois à la fin 1959. Mais ils ont construit une maison en 64. Et c'est quelque chose qui... ils ont été très, très, très heureux là-bas. Et c'est quelque chose qui a énormément... qui a apporté de la lumière, je pense, dans la vie de mon père, c'est sûr.
0: Et vous avez aussi profité aussi de cette expérience grecque vous-même.
1: Moi, personnellement, oui, bien sûr. J'ai vécu les 6 premières années de ma vie. Et ensuite, je suis retournée tous les étés pendant 2-3 mois... jusqu'à...
0: Et à chaque fois, donc, c'était aussi pour vous le même ravissement ?
1: Ah oui, absolument. Oui, c'était quand même... Puis c'était une île, c'est petit, on connaissait tout le monde, il n'y avait pas de voiture.
0: Il y a un texte de 1960 dans une revue de voyage de votre père qui raconte cet éblouissement en découvrant l'île, et c'est comme un coup de foudre. qui s'opère.
1: Oui, oui, oui, je crois qu'il y avait été pour plusieurs choses. D'abord, il y avait une mention dans le journal de Cocteau aussi, dans Le Passé Défini, où il passe par Spetzé en 1952. Mais bon, il y a eu plusieurs signes comme ça. Il avait connaissait des gens. Spetzé est une île par laquelle sont passés pas plus des Américains que des Français, mais quand même. Donc, elle est assez proche d'Athènes, donc facile d'accès.
0: Il en avait entendu parler.
1: Et puis ils ont essayé, et puis ça leur a plu.
0: Il y a aussi le texte plus tardif, où il raconte un certain désenchantement, finalement, avec une transformation de l'île liée au grand nombre de visiteurs, et le plaisir initial s'était éloigné, en fait, s'était estompé.
1: Oui, c'était 30 ans plus tard. Il y a quand même beaucoup de grandes fortunes, de gens qui ont beaucoup, beaucoup construit. Et donc l'île a un peu changé. C'est un peu difficile de se... Enfin, quand on voit une carte postale des années 60 et une carte postale de maintenant, c'est pas tout à fait... Ça ressemble plus à tout à fait la même chose. Mais enfin, la douceur de vivre est encore là. Mon père était était resté sur son idée un peu...
0: Mais
1: Enchanté.
0: Et il en avait eu peut-être assez. Et il s'était replié sur une autre île, après.
1: Non. Ils avaient construit une maison à Spetzé, donc ils ont jamais... Ils ne sont pas repliés sur une autre île.
0: Ah, si je pensais à l'Irlande.
1: Ah, pardon. Oui, bien sûr, je croyais que vous pensiez.
0: À une autre île grecque. Non. C'est que la page grecque était peut-être tournée. Et que parce qu'il n'y avait que l'été, oui, essentiellement.
1: Oui, mais quand même 4-5 mois, quoi. Enfin. Donc pas juste. Pas un mois, quoi.
0: Oui. Et puis, alors, évidemment, il y a les Laurence Durel aussi.
1: Laurence Durel, bien sûr. Enfin, moi, un auteur qui a enchanté mon enfance, c'est Gérald Durel.
0: Son frère aussi.
1: Le frère de Laurence Durel, qui raconte très, très drôlement leur installation à Corfou en 1935, avec sa mère, sa sœur, son autre frère, Lee. Enfin, bon, c'est vraiment... c'est drôle et je crois que.
0: Et d'ailleurs, vous avez réédité il y a quelques années.
1: Table ronde, oui.
0: La trilogie de Corfou,
1: justement.
0: De Gérald Durel, Ma famille et autres animaux. Et ça avait été un immense succès de librairie.
1: Mais je pense qu'il a vendu beaucoup plus de livres que son frère.
0: Aujourd'hui, en librairie, le Durel écrivain de la famille, c'est Gérald,
1: Laurence. Celui qui vend, disons.
0: Celui qui vend, oui. en tout cas, ou celui connu aussi auprès du public, peut-être.
1: Oui, peut-être. Oh, quand même, je pense que Quatuor d'Alexandrie, lecteurs...
0: Une œuvre importante du XXe siècle, mais...
1: Mais ça dit, toute l'œuvre grecque de Rel, que ce soit les îles grecques chez Bartilla ou... L'île Prospero, c'est des choses absolument...
0: Oui, Vénus et la mer.
1: Cette expérience totalement quasi charnelle de la Grèce qui, je trouve, est vraiment... C'est ça, c'est vraiment... Il y a quelque chose, je pense, dans la plupart de ces textes que nous avons choisis qui est quasi charnel, en fait. C'est un rapport très vivant à la Grèce et...
0: Très sensuel.
1: Très sensuel, absolument.
0: Il est question de la voûte étoilée.
1: De la mer, du chant, des sons grecs. Un chapitre absolument merveilleux d'Illyfermor sur les sons grecs, qui se trouve à la fin de son livre qui s'appelle Romélie. Genre la Grèce du Nord.
0: Oui.
1: Qui est absolument. Magnifique, et drôle, et vivant, et sonore. Mais effectivement, il y a aussi tout ce qu'on mange, tout ce qu'on adore manger, boire.
0: Parce que le livre est classé en différentes parties. Donc, il y a la Grèce...
1: il y a Athènes, Gathique, ensuite le Péloponnèse, en gros. Quoi. Ensuite, les Cyclades, parce que ça, c'est quand même... un archipel et puis après ce qu'on a appelé les autres îles mais il y a trois intermèdes, un qui est
0: boire et manger,
1: l'autre chanter et danser, et l'autre nager et naviguer.
0: C'est ça, et sur les plaisirs de l'eau en Grèce, parce que c'est vraiment un monde de pêcheurs aussi.
1: un monde de pêcheurs, un monde de oui de bateaux,
0: de
1: grands armateurs, de cette espèce de d'intime de connaissance de la mer, de la sauf ça c'est quelque chose de très important et puis le bleu grec, quelque chose qui a traversé toute la littérature.
0: Ce qu'on retrouve aussi sur le drapeau grec.
1: On trouve sur le drapeau grec, on trouve.
0: D'où aussi tous ces noms d'auteurs en bleu.
1: Oui,
0: sur
1: c'est
0: la
1: un petit clin d'œil. Je ne voulais pas que ce soit trop non plus.
0: Trop touristique ou trop évident. Mais c'est aussi la lumière. Alors, il y a pas mal de.
1: Mais Derel aussi, qui a fait venir Henri Miller.
0: Oui, Henri Miller, le colosse de Maroussi.
1: Oui, absolument. Ouais. C'est un livre. Importantissime.
0: Ah oui, c'est un sommet dans l'œuvre d'Henri Miller. Après, sa décennie parisienne a galéré la nuit, la faim au ventre, découvrir la lumière en Grèce. Et puis avant de retourner aux États-Unis, juste au début de la Seconde Guerre mondiale.
1: Non, c'est vraiment des pages merveilleuses. Et puis c'est amusant, je trouve, de voir la correspondance entre Miller et Derel, de voir que Derel connaissait Séphéris, que Séphéris a été traduit par Jacques Côté, qui a été traduit par La Corrière, qui a été traduit par Gilles Ortlieb aussi, sont ces journaux, c'est les journées qui viennent d'être traduits.
0: Ils avaient aussi un ami commun.
1: Qui était Georges Katsimbalis.
0: Que votre père aussi a connu. C'est lui le colosse de Maroussi.
1: Absolument.
0: Et qui était un personnage truculent.
1: Truculent, directeur de revue, connaissant vraiment les lettres grecques comme personne aussi. Oui. Encore un ambassadeur de la Grèce, disons, auprès de tous les écrivains, gens de lettres qui venaient en Grèce et qui le. À qui il racontait des histoires, vraies ou pas vraies, on ne sait pas.
0: Oui, on ne sait pas trop. Il était en tout cas un personnage légendaire et qui avait su créer autour de lui une constellation d'auteurs. Et tous ces noms-là que vous avez cités se répondent entre eux et se retrouvent en lien ou épistolaire ou en tout cas...
1: Et littéraire aussi.
0: Littéraire, oui, voilà, c'est ça.
1: Oui, il y avait énormément de... Jacques Côté, je pense pas que Jacques Côté ait connu Philippe Jacques Côté ait connu
0: Katsimbalis, mais c'est pas le même genre.
1: Non, mais il a traduit Séphéris, qui était le grand ami de Katsimbalis. Il a traduit Ulysse. Il y a quelque chose de
0: Jacques Côté qui figure aussi dans le recueil.
1: Oui.
0: Qu'on s'attendait pas forcément
1: à
0: trouver.
1: Non, mais il n'y a pas énormément de textes grecs, mais il y avait des petites choses qui sont vraiment.
0: Et puis il avait traduit aussi Hyperion, je crois, de Hölderlin.
1: Il
0: avait en tout cas lui aussi une Grèce intérieure. Et puis sa traduction évidemment d'Homère, de l'Odyssée, remarquable. Remarquable. Alors il y a aussi des noms, qui appartiennent à l'histoire littéraire aussi, qui sont des noms de je pense par exemple de gens qui ont peut-être été très connus autrefois, qui le sont peut-être un peu moins aujourd'hui. Je pense à André Fregnaud, que votre père aussi avait bien connu.
1: Bien connu, et qui avait beaucoup parlé de la Grèce.
0: Ah, qui était fou, c'est ça.
1: Et je pense aussi que ça faisait partie des personnes qui ont donné à mon père envie d'aller en Grèce.
0: Enfin, qui était aussi un grand ami de Cocteau. Mais par exemple, vous êtes allé exhumer un livre de Jacques de La Cretelle, pas très connu, Le Demi-Dieu, qui était un récit d'un voyage en Grèce aussi. Pas forcément un titre auquel
1: on
0: s'attendait.
1: Non, c'est vrai que c'est peut-être un peu plus difficile. Je pense qu'on doit pouvoir trouver les textes aujourd'hui, mais enfin, c'était pour faut rendre aussi à... Bon, il ne faut pas qu'on oublie qu'il y a... Il y en a d'autres avant.
0: Alors, il y en a... fallait les trouver, Roland Barthes, par exemple.
1: Oui. Bon, c'est une chose comme
0: ça. Oui, c'est une chose. Mais dans les œuvres complètes, mais ça fait partie de l'éclectisme aussi.
1: Oui, il y a un texte solaire.
0: Et voilà, c'était celui que j'allais vous citer. Il est tout de suite.
1: De Butor aussi.
0: Oui, de Butor. Butor a une œuvre, tellement vaste qu'on peut. Peut-être on pouvait trouver quelque chose.
1: Mais
0: c'est vrai que c'est pas forcément une œuvre non plus très visitée aujourd'hui. Butor. Je dirais que si
1: j'allais en Grèce, je demanderais pas, je rentrerais pas dans une librairie pour demander un livre de Butor. Donc, je pense que c'est justement à ça que peut servir ce genre d'anthologie, c'est d'avoir.
0: Et puis, il y a aussi des voix plus contemporaines. Je pense à des poètes aussi que vous connaissez bien, parce qu'il y a toutes sortes de textes. Hein. Il y en a qui sont des récits de voyage, des journaux, des impressions. Et puis, il y a des poèmes.
1: Très contemporains qui sont...
0: Oui, Guillaume Decourt, par exemple.
1: Oui, et Jérôme Leroy.
0: Oui, un poème sur le jour de la mort de Chris Marker.
1: Oui. Qui est... mais oui, mais ça fait partie de ce... Oui. Vous parliez d'un rapport assez sensuel à la Grèce. Enfin, Jérôme Leroy est un grand amoureux de la Grèce aussi. Si. Il essaie d'y aller tous les étés. Et je pense que c'est la Grèce... Enfin, il y a des moments dont on se souvient, enfin, dont il se rappelle, et justement, comme celui où il a appris la mort de Chris Marker. Il se souvient, il sait très bien dans quelle taverne il était, à quel moment, ce qu'il avait sous les yeux. Ça, je trouve que c'est quelque chose de...
0: Et ce sont des éclats plus contemporains aussi,
1: oui.
0: qui ne font pas de ce livre juste une anthologie du passé.
1: Voilà. Non, mais je pense qu'ils sont quand même dans cette même tradition de voir et de vivre la Grèce, en fait.
0: Parce qu'il la connaît bien, Guillaume Decourt. Aussi, des extraits que vous citez, il y a une épigraphe aussi.
1: Il a des raisons personnelles d'être attaché à la Grèce, mais c'est quelque chose qui... Et puis, il parle grec, et c'est quelque chose de... qui connaît intimement.
0: Ouais, dans les poètes aussi, vous avez mis un sonnet d'Hérédia.
1: Oui.
0: Alors, c'était normal de mettre un Parnassien dans un.
1: Ben, je trouve que c'était important de mettre des poètes dans cette anthologie et d'en mettre pas mal. Effectivement, il y a surtout, il y a beaucoup de poètes grecs. En fait, la Grèce compte deux prix Nobel, deux poètes parmi ces prix Nobel de littérature qui sont. Séphéris, bien sûr, Georges Séphéris, mais aussi Célitis. Ça nous paraissait tout à fait important. Mais il y a aussi Cavafi, il y a Sikelianos, il y a...
0: Et parmi les auteurs grecs, vous avez mis évidemment un classique comme Zorba,
1: de Kazantzakis. D'abord, c'était un plaisir d'eux, et on a envie de tout mettre.
0: Et puis, vous citez aussi ce livre très poignant de Kazantzakis, dans la nouvelle traduction, Le rapport au Gréco, qu'on connaissait sous le titre Lettre au Gréco. Et qui est un livre vraiment essentiel dans son œuvre.
1: Un peu nostalgique aussi, qui revient sur son...
0: Il y a un livre bilan un peu.
1: Ouais.
0: Et on lit. Il est là aussi, bien sûr.
1: Il y a des très beaux extraits. C'est un livre qui a paru aux éditions Cambourakis et qui a d'ailleurs beaucoup d'auteurs grecs. Les éditions Cambourakis. Il y a notamment une autrice qui s'appelle Melpo Axioti aussi, dont on a mis un extrait. Mais il y a beaucoup d'auteurs grecs chez
0: Cambourakis. Oui. Peut-être que il y a des affinités.
1: Il y a aussi une notaire suisse qui est Catherine Safonoff aussi. J'étais contente de pouvoir trouver un
0: truc. Mais est-ce qu'il y en a que vous avez laissé de côté parmi tous les textes que vous aviez
1: Le plus dur a été de couper, en fait, parce que on prend la carrière, on a vraiment envie de faire de republier tout le livre.
0: En plus, la carrière, il avait pas mal écrit sur
1: Et puis la Grèce, amoureux de la Grèce,
0: et puis sur Hérodote aussi, voyage,
1: Donc, le plus dur a été de se restreindre.
0: Et à chaque fois, vous avez fait des liaisons aussi entre les textes avec des petites introductions pour remettre le texte choisi dans son contexte.
1: Oui. Ça, c'était amusant à faire. C'est pas toujours facile, mais c'est important aussi de les lier, quoi, pas que ce soit pas juste un dictionnaire de textes.
0: Alors, il faut aussi mentionner qu'il y a quelques illustrations. Et des cartes aussi, parce que ça, c'était quand même. Tout le monde n'a pas forcément les Cyclades exactement bien.
1: Les Cyclades encore, ça va à peu près. Je crois que c'est plutôt l'Attique qui est un peu plus compliqué pour les gens, surtout quand c'est des noms qu'on connaît plus très bien. qui sont situés un peu mal.
0: Mal.
1: Donc ça me paraissait important, même pour moi, enfin, de tout de suite pouvoir me refaire à une carte, c'est...
0: Très, très précieux, et surtout si on emporte le livre sur place. Alors, vous avez choisi Alice Déon comme illustration musicale, un titre d'une chanteuse grecque que vous affectionnez peut-être particulièrement.
1: Oui, alors je ne la connais pas depuis si longtemps que ça. Oui. C'est un peu une drôle d'histoire, parce qu'évidemment, il y a Mélina Mercouri, il y a Nana Mouskouri, il y a... Irène Papas, Angélique Ionatos, il y en a beaucoup. La plupart ont chanté en français aussi, on connaît leurs chansons. Même les Enfants du Perret, il y a des versions grecques et françaises. Mais Arletta, j'étais passée complètement à côté. C'est vraiment une merveilleuse chanteuse. Et alors, c'est une drôle d'histoire parce que j'ai publié un livre de Warren Ellis, qui est le violoniste du
0: Nick
1: groupe
0: Nick Cave,
1: et entre autres, et de son groupe Dirty Three. Et dedans, il parle de cette anecdote qu'il avait une jeune fiancée qui lui avait envoyé une cassette des meilleures chansons d'Arletta, et il était hanté par un titre qui s'appelait Mia Fora di Mame. Et voilà, donc c'est comme ça que quand j'ai lu il a perdu la cassette, et comme il avait absolument envie de continuer à écouter cette chanson, il en a fait une version lui-même, et c'est devenu un des titres principaux de Dirty Three. Et voilà, je la trouve vraiment, vraiment très, très, très belle, cette chanson.
0: Eh bien, écoutez, on l'écoute de suite, et on se retrouve tout de suite après.

0: Vous écoutez Fréquence Protestante 100.7 sur la bande FM, l'amour des livres, Charfika au micro, et aujourd'hui nous sommes partis en Grèce en compagnie d'Alice Déon, Alice Déon, directrice des éditions de La Table Ronde, et à l'occasion de la parution de cette anthologie Visiter la Grèce avec, et tout une escouade de meilleurs auteurs pour accompagner vos voyages en Grèce, de Vassilis Alexakis jusqu'à Virginia Woolf, en passant
1: par Marguerite Yourcenar.
0: Marguerite Yourcenar, oui, bien sûr. Beaucoup, pas mal de femmes aussi.
1: Oui.
0: Déborah Levy aussi.
1: Oui. Elizabeth Jane Howard.
0: Oui. Des auteurs aussi qui ont beaucoup de succès aujourd'hui, Déborah Levy, dont l'œuvre est découverte.
1: Oui. Une amoureuse de l'île d'Hydra. Ah, ouais. Beaucoup d'Anglais sont allés à Hydra, en fait.
0: Et puis Elizabeth Jane Howard a aussi écrit sur Hydra aussi. Oui,
1: oui, c'est ça.
0: Ah, c'était d'elle où ils vous parliez, pas de Déborah Levy.
1: Mais les deux.
0: Les deux.
1: Des époques très différentes. Mais à 50 ans d'écart, mais...
0: Et puis, bien sûr, Lord Byron, Chateaubriand.
1: Oui, pas des Livermore, tout ça. Enfin, bon,
0: oui. Oui, toutes sortes de, d'auteurs qu'il fait bon de redécouvrir aussi, ou de découvrir aussi, puisque...
1: Ah oui, de découvrir.
0: Ce serait bien malin celui qui prétendrait connaître. Voilà,
1: non, je pense pas. Enfin, il y a sûrement, il y a des gens, mais bon, j'en fais pas partie. C'était un grand plaisir de rassembler ces textes. John Fowles aussi, le mage, ça faisait très longtemps que je n'avais pas lu ce livre.
0: Oui, vous avez pu.

0: culture qui figure avec des textes aussi originaux, c'est Paul Morand qui est un peu l'archétype de l'écrivain voyageur.
1: Oui, c'est vrai qu'on en est. Enfin, moi, je pensais pas trop à lui en Grèce, mais si.
0: Vous avez trouvé des choses.
1: Oui, dans
0: Bain de mer, bain de rêve. Et puis vous avez
1: mis un passage de Louis et
0: un article d'une revue.
1: Revue des voyages.
0: Oui, c'est ça. Un numéro spécial consacré à la Grèce avec parce que un des textes de votre père est aussi tiré du même numéro. Et donc il y avait un comme ça.
1: Oui, c'était une magnifique revue éditée par Jean-Paul Caracalla et effectivement qui prenait à chaque fois l'Espagne, la Grèce, enfin un pays comme ça.
0: Oui. Ou qui fleure bon les vacances aussi, un certain art de vivre, une douceur de l'existence.
1: Et toujours cette idée que les écrivains sont de très bons guides de voyage, qui vous prennent par la main et vous montrent des choses que vous n'auriez peut-être pas vues, auxquelles vous n'auriez pas prêté attention sans eux.
0: Parce que aussi, il y a beaucoup de références à la Grèce quotidienne dans les textes que vous avez choisis sur... des observations, des détails, des tavernes,
1: des rues, des fêtes religieuses, des rites, des...
0: Le Mont Athos aussi, qui a droit à une petite section avec plusieurs textes.
1: Oui, bien sûr, la Pâques, enfin, toutes sortes de...
0: Tous les grands moments.
1: Les baptêmes, des grands moments qui rythment la vie en Grèce.
0: Alors vous citiez tout à l'heure Virginia Woolf, c'est aussi pour la table ronde un grand succès. Actuellement, la correspondance de Virginia Woolf
1: et de sa sœur
0: Vanessa Bell. On est au cœur de Bloomsbury, cœur de tous les secrets.
1: Un peu loin de la Grèce, et en même temps, c'est les sœurs et tout ce Bloomsbury Group voyager énormément. Enfin, on était en France, en Italie, en Espagne, en Grèce.
0: Et puis, ils étaient très nourris aussi de cette mythologie grecque. Parce que je crois que Virginia Woolf avait fait aussi partie du groupe des néo-pagans, non aussi. Elle avait gravité autour.
1: Surtout son frère qui...
0: Qui étaient des jeunes Anglais qui voulaient retrouver une sorte d'âge d'or antique, un peu.
1: En tout cas, les souvenirs qu'il y a là, c'est vraiment simplement un journal de bord, qui est assez naïf. Elle était encore toute jeune. Et ce qu'on vient de publier là, c'est une correspondance effectivement inédite. Aucun éditeur n'avait encore eu l'idée ou eu envie de croiser les correspondances de Virginia et de sa sœur aînée, Vanessa Bell, qui était elle-même une grande artiste peintre.
0: Qui avait réalisé beaucoup de couvertures aussi.
1: Toutes les couvertures des livres de Virginia Woolf
0: et de Bloomsbury, Hogarth Press.
1: Et qui était elle-même grand peintre et qui décorait des maisons, qui créait des tissus, d'ameublement, tout ça. Donc, c'est une idée qui m'avait été apportée par une traductrice qui s'appelle Karine Pratslavski, j'ai dit tout de suite oui, c'était quand même beaucoup de travail parce qu'il fallait faire un grand choix parmi toutes les lettres existantes. Et puis lier tout ça, faire des textes d'introduction, de liaison, c'était un gros travail d'établissement.
0: Vous vous lancez dans des projets souvent complexes et avec des livres originaux aussi dans leur aspect, dans leur fabrication. C'est pas évident de monter des projets pareils aussi.
1: Non, mais c'est amusant.
0: Ça fait tout le sel de votre profession.
1: Et puis on a ça aussi parce qu'on continue d'apprendre soi-même. Enfin, moi, j'avais lu bien sûr les romans de Virginia Woolf, mais je connais assez peu de choses sur sa vie et même sur la vie de Vanessa Bell et de ce groupe mythique, dont on connaît quelques noms. Comme ça, on a vu des films, on a vu des choses, mais on connaît.
0: Lytton Strachey, tous les gens qui gravitaient autour. Et puis il y avait un peu dans toutes les disciplines aussi,
1: poètes. Oui, bien sûr. Après, leurs maris respectifs, que ce soit Lionel Woolf, Duncan Grant, David Burnett, Roger Fry, enfin tout ça, c'est
0: Keynes aussi.
1: Oui,
0: John Maynard Keynes, l'économiste, oui.

0: Et tout ce petit
1: qui
0: monde
1: s'était agrégé, oui, qui gravitait autour et
0: qui est, oui,
1: avec je... plein d'histoires et de et de combinaisons possibles.
0: Voilà, disons ça. Mais avec aussi beaucoup de tragédies, beaucoup de deuil, beaucoup de voilà, mais une liberté, mais incroyable.
1: Oui, c'est ça.
0: Incroyable. À tous égards, enfin, c'est que pas non seulement dans leur vie personnelle, intime, etc., mais dans leur, dans les, dans ce qu'ils entreprenaient,
1: dans leur art
0: dans
1: aussi,
0: leur
1: oui.
0: Art, donc c'est un grand plaisir. Enfin, oui, on le fait aussi, c'est un peu égoïstement puisqu'on, ça nous apprend à nous aussi hein, des choses.
1: Dans les correspondances aussi qui ont été publiées récemment à la table ronde, il y a eu une nouvelle édition de la correspondance de Jean Cocteau avec Jacques-Émile Blanche.
0: Oui,
1: aussi.
0: Parce que ça c'était dans notre fond et je me suis dit, oh, c'est dommage que ça dorme là. C'est assez charmant comme échange aussi entre
1: deux peintres et qui étaient aussi des écrivains. Enfin, deux écrivains ou peintres. Enfin, voilà,
0: De touche à tout.
1: Oui, de touche à tout, voilà, c'est ça.
0: Et l'un et Jacques-Émile Blanche étant l'aîné de Cocteau à cette époque-là, enfin, on sent bien ce rapport aussi de. Quasi paternel, ce rôle paternel. Donc, ça, c'est des choses qui. Sont des témoignages, je trouve que les correspondances sont des merveilleux témoignages d'une époque, de. Puis d'une vie. Voilà, qu'on. Bon, je trouve que c'est assez fascinant.
1: Et puis là, récemment, toujours dans le domaine anglo-saxon, il y a une anthologie de poèmes d'un très grand auteur irlandais, Seamus Heaney, prix Nobel aussi, et un choix de 100 poèmes.
0: Alors ça, c'est pas nous qui l'avons fait, mais l'Irlande aussi est un grand pays de poètes.
1: Ben, oui, que vous connaissez peut-être aussi bien que la Grèce.
0: Oui, et puis parmi leurs lauréats Nobel, il y a deux poètes aussi, il y a Yeats et puis Seamus Heaney plus récemment. Oui. Cette anthologie de 100 poèmes a été conçue par la famille de Heaney, parce que je crois que c'était un des projets de Seamus Heaney aussi, de réunir comme ça 100 poèmes qui traverseraient son œuvre. Elle a été publiée chez Faber en Angleterre. Et donc, nous avons traduit cet ensemble de 100 poèmes. Certains des poèmes avaient paru chez Gallimard dans la collection...
1: Du monde entier.
0: Du monde entier, oui.
1: Édition du monde entier, peut-être qu'après c'est repris en poésie Gallimard, mais je ne sais pas.
0: Je sais plus.
1: Mais j'avais le volume, le vieux en blanc, là, du monde entier, et très grand poète aussi.
0: Immense poète. Aussi extrêmement charnel.
1: Oui, sur la terre.
0: Très visuel.
1: Zigit, tout ça, oui.
0: Très visuel, très. Et puis très. Oui, on a l'impression de tout sentir, d'avoir des odeurs, d'avoir des sons, c'est assez merveilleux.
1: Ah oui, c'est toute une production éclectique aussi que vous animez comme un chef d'orchestre. Parce qu'en littérature anglo-saxonne, la table ronde est très remarquée pour tous ses succès. Margaret Kennedy, Elizabeth Jane Howard.
0: Avec la saga des Casalets, oui,
1: ça a été un immense succès.
0: C'est vrai que c'est des choses, c'est une littérature que j'aime beaucoup, que je trouve qui reste très très très moderne. Il y a des auteurs comme Penelope Fitzgerald aussi, qui est absolument merveilleuse, même des Anglais, des Irlandaises comme Molly Keane aussi, sont des littératures qui pour moi ne prennent pas...
1: Et ce sont aussi des formes de littérature aussi qui intéressent aussi beaucoup une partie du lectorat aujourd'hui, qui trouve un
0: Parce que
1: un
0: ce
1: public.
0: Sont des histoires éternelles, de famille, de...
1: Oui, ou par exemple, Kathy Kennedy de divorce, de séparation, d'accident aussi, je pensais le festin, là.
0: Ça c'était assez caustique. Oui. mais les oracles aussi, qui est un livre très très amusant aussi sur l'art, l'engouement pour l'art, les bas bleus, tout ça, c'est assez... c'est mordant, hein. Elles avaient un œil qui...
1: Et puis, c'est, comment dire, vous arrivez toujours à prolonger en fait, l'esprit de la table ronde avec l'histoire de cette maison, avec son catalogue, et puis à l'enrichir avec des apports nouveaux aussi.
0: Ouais, c'est le but.
1: C'est le but d'arriver à faire continuer à vivre catalogue aussi avec la collection de poches, la petite Vermillon.
0: Oui, effectivement, qui devient un peu notre fond,
1: oui.
0: Dans lequel il y a beaucoup de vins, ce qui reste des auteurs qui ont été publiés au long des 80 ans.
1: Et ce qui peut aussi survivre aussi.
0: J'espère.
1: Et oui.
0: Oui.
1: Et puis, là, ces dernières années, avait paru en petite Vermillon, et puis ainsi qu'un des inédits d'un romancier qui était assez confidentiel de son vivant, mais qui a été très reconnu encore pas par la suite, qui est Frédéric Berthet.
0: Ah oui, oui. Merveilleux écrivain. Il n'y a pas beaucoup de livres de lui, il y en a 4-5, je crois, qui ont été publiés.
1: De son vivant, oui, 4 ou 5, oui.
0: Ouais, dans la collection infinie de Philippe Sellers, mais effectivement, il n'était pas paru en poche, donc...
1: Et c'était une façon de le faire revivre.
0: De lui redonner un autre.
1: Puis vous avez publié une correspondance aussi.
0: Oui, merveilleuse aussi. C'est aussi alors c'était pas du tout les mêmes lettres que Virginia Woolf. C'est beaucoup plus courte, beaucoup plus spirituelle. Celles de Virginia Woolf sont très drôles et très spirituelles aussi. Mais c'est une espèce de cultiver l'art de la rapidité quasiment, Berthet. Et tous ses livres sont tout petits. Hein.
1: Oui, le Simple Journée d'été, Demner s'en va, Félicidad, Paris-Berry.
0: C'est des très courts livres, presque des...
1: Presque plaquettes, un peu. Mais qui avaient leur charme, qui, avait, quand ça avait paru, avait été salué, mais il restait quand même assez secret, on va dire.
0: Oui.
1: Confidentiel. Et vous avez réussi à lui donner... une audience plus large, quand même.
0: Pendant un moment, après, on va voir.
1: Mais en tout cas, on en parle encore aujourd'hui. Et l'année dernière avait paru un recueil d'articles aussi, retrouvé.
0: Oui.
1: L'impassible.
0: Donc, on a fait une jolie édition, parce que ça, c'est aussi, c'est fou, comme ce sont des articles qui ont paru sur des livres contemporains, des années 80, 70.
1: Oui, des articles du Quotidien de Paris.
0: Oui, ces articles-là restent merveilleux à lire, une espèce de. Une lecture beaucoup plus... En fait, c'est aussi, je pense, parce que c'était pas juste le livre qu'il lisait, mais il avait une connaissance plus large de l'œuvre de l'auteur et il arrivait toujours à replacer ça dans un contexte plus large, en tirer quelque chose de... Non, mais c'était...
1: Et puis, il y a aussi beaucoup d'auteurs contemporains que vous publiez aussi à chaque rentrée littéraire.
0: De
1: littérature.
0: Oui, on pêche un petit peu de ce côté-là en ce moment, mais c'est vrai que la littérature étrangère m'a pris le dessus.
1: Mais il y avait eu, ces dernières années, des titres très remarqués comme le Joseph Pontus aussi.
0: Absolument, oui, à la ligne de Joseph Pontus, c'était pour nous un énorme. C'était quelque chose d'immédiat. J'étais sûre de le. Publié tout de suite, enfin j'avais à peine lu que je voulais le publier, mais et ça a été un grand succès. Malheureusement, Joseph est tombé malade un an et demi après avoir écrit son livre et n'a pas survécu, donc c'est...
1: Ouais. C'est un destin tragique, mais
0: petite fierté pour lui, c'est que ce livre, je pense, restera à la ligne comme un... Ouais, un grand livre.
1: En tout cas, il a été très remarqué.
0: Oui. Je crois qu'il rentre dans les programmes scolaires petit à petit. Donc,
1: c'était sur la vie d'usine et sur
0: la littérature, c'est dans la tradition de la littérature ouvrière. Pas tout à fait ça non plus. Et il y a quelque chose de très.
1: Mais il y avait
0: quelque chose d'un peu lyrique.
1: Oui, un aspect formel aussi, novateur aussi.
0: Oui, une espèce de la pensée comme elle vient sur la chaîne pendant qu'il travaillait, enfin à la chaîne.
1: Oui.
0: À la ligne plutôt. C'était un livre très étonnant.
1: C'est un de ceux qui...
0: Et très facile à lire à la fois, mais aussi avec, qui ouvrait sur plein de choses, sur la musique, sur la lecture, sur les choses vues, sur la vie quotidienne, sur énormément de choses, et qui était à aucun moment plaintif.
1: Alors qu'il était déjà malade.
0: Non,
1: il ne le savait pas.
0: Non, mais il avait un travail, je dis plaintif, par rapport à la
1: dureté, sa condition,
0: à la dureté de travail.
1: Sa condition de travail, oui.
0: Ouais, dans les usines agroalimentaires.
1: Et est-ce que son destin tragique donne un écho différent au livre aussi, avec non, le recul?
0: Il a eu un très grand succès, très rapidement en fait. Donc le livre continue de se vendre un peu en grand format, mais en folio, oui. Dans la collection de poche folio où il est actuellement.
1: Il tourne. Et il y a des titres dont vous êtes particulièrement fier au cours de toutes ces années, passées à la table ronde, ou qui vous ont marqué particulièrement
0: Alors, à la ligne, c'est certain. Hein,
1: oui, c'était un... Ou Elizabeth Jane Howard aussi, peut-être.
0: Elizabeth Jane Howard aussi, c'est vrai que j'avais un petit peu les jetons, parce qu'on publiait le premier volume de ces cinq tomes de la saga des Gazelles. Je crois que c'était le 12 mars, et on a été confinés le 14 mars, donc 2020. Et donc, je me suis dit, oulala, ça va être difficile. Et puis finalement, il s'est très bien vendu.
1: C'était le livre du confinement.
0: donc, comme quoi, on ne peut jamais savoir quand.
1: Et toute la série a suivi.
0: A suivi, et il y a eu une espèce de... Voilà, quelquefois, il y a une magie opère, comme ça. Donc ça, c'était chouette. Mais sinon, j'ai eu beaucoup de plaisir à publier des livres de Michel Bernard aussi, comme Les deux remords de Claude Monet, Les bourgeois de Calais, Le bon cœur, enfin il y a eu toute une série de livres de Michel Bernard. Qu'est-ce que je peux vous dire d'autre? Beaucoup de plaisir aussi à lire une jeune écrivaine américaine qui s'appelle Emma Klein, qui pour moi, pour l'instant, a publié trois romans, mais qui sont assez fabuleux, étonnants et modernes. Enfin, pas modernes forcément, elle a à peine 30 ans, mais qui sortent vraiment, on sent vraiment une voix. Eduardo Alfon aussi, un auteur guatémaltèque qui a eu le prix Médicis il y a un an et demi. Donc ça, c'est des choses qui sont...
1: Ah oui, qui marque l'histoire d'une maison aussi. Oui.
0: Alice McDermott aussi, qui est une écrivaine américaine que j'aime énormément, et qui a eu le prix Femina aussi en 2018 ou 2019.
1: Il y avait eu un gros journal espagnol ou des mémoires d'un écrivain espagnol.
0: Ah oui, Ramón Gómez de la Serna.
1: Non, voilà, oui.
0: Ah oui, son Automore y Bondia, ça aussi, ça dans le genre projet.
1: Atypique.
0: Atypique, et dans lequel on sait pas très bien, on n'a pas bien compris où on mettait les pieds.
1: Bon.
0: Mais quel plaisir, oui. Mais quelle magie, quelle fantaisie. C'est justement ce travail-là et cette révision de cette traduction-là, parce que c'est pas facile à suivre. C'était quelqu'un qui avait une idée à la minute et qui... j'aurais jamais pu la terminer sans Andrés Trapiello, qui m'a beaucoup aidé.
1: Soutenu aussi.
0: Soutenu, oui, avec des questions quasi quotidiennes, un échange de mails et de...
1: Et ça, c'est parce que c'est un livre aussi très, très marquant. Et...
0: Ah oui, pour moi, oui. C'est quelque chose, il n'y en a pas deux comme ça, en fait. C'est... Ah oui, encore un touche-à-tout. Hein,
1: ouais.
0: Merveilleux écrivain, grand ami de Larbeau.
1: Et là, on reste aussi dans presque une constellation familiale aussi, puisque Larbeau, c'était un des
0: écrivains préférés de mon père.
1: Oui,
0: hein. mais là, je pense que, enfin, apparemment, comme c'est la Serna aussi, je crois que mon père aimait beaucoup, la fantaisie là, incroyable de Ramón Gómez de la Serna qui me fascine. Et ce goût pour l'art, pour la poésie, pour la musique, pour la vie, pour les rencontres.
1: Oui, c'est cette très grande génération espagnole d'intellectuels avec Miguel de Unamuno, Ortega y Gasset. Ça faisait un moment qu'il n'y avait pas eu de livres de Ramón Gómez de la Serna.
0: Oui, il n'y en a pas eu tant que ça. Il y avait quelques-uns qui ont été publiés à l'époque.
1: Il y en avait eu chez Grasset, je crois. Il y avait eu... Puis André Dimanche, on avait publié aussi, un peu après, oui.
0: Oui, il y a pas des Femmes et Madame aussi qui a été publié, je ne sais plus, en tout cas, il est en poche. Saint, aux éditions Actes Sud.
1: Ah oui, mais c'est. Oui. Ouais. Mmh. C'était un. Oui. Mmh. Échantillon, il y avait eu aussi auparavant.
0: Ah, ça, oui, ça c'est Gregerias. Ça aussi, ça c'est l'édition 100 pages. On publie une très jolie édition des Gregerias, qui sont des aphorismes de Ramon Gomez de la Serna. Ça c'est. Ça, il faut, ça c'est merveilleux. Hein. Mmh. En plus, une très très belle édition.
1: Ah oui, c'est, ben, ça vit toujours.
0: Il y a la fantaisie des aphorismes de Ramon Gomez de la Serna.
1: Bon, ben, écoutez, tout ça, voilà, de plein d'idées de lecture, chers auditeurs, pour votre été. Donc, si vous allez en Grèce, il y a un livre à mettre dans vos bagages. Donc, visitez la Grèce avec pléthore d'auteurs. C'est comme ça que s'intitule le livre. Et vous l'avez sous-titré à l'intérieur, un guide littéraire de la Grèce. C'est très beau. Voilà. Et peut-être que c'est l'objet d'une collection.
0: J'aimerais bien. On va voir comment ça marche, celle-ci. Mais sinon, évidemment, il y a de quoi faire une visiter la France avec. Il y a visiter l'Espagne, l'Italie. Enfin, c'est tout à fait possible.
1: Le Levant ou le.
0: Ah oui.
1: Tout. Oui. Le Portugal aussi.
0: Oui, mais après même des villes. Enfin,
1: ah oui.
0: Tanger.
1: Ah oui, ou Venise.
0: Venise. Oui.
1: Ça remplirait aussi un volume aussi copieux parce qu'il fait plus de 500 pages. Hein.
0: Oui, voilà. Oui. Il aurait pu faire deux fois ça facilement, mais on s'est retenu.
1: Mais en tout cas, vous offrez un panorama bien complet et. Homogène.
0: Oui, subjectif aussi un peu, mais.
1: mais contemporain et avec beaucoup d'invitations à aller piocher aussi ailleurs et à découvrir les textes dans leur intégralité. Donc c'est tout l'intérêt aussi de ces introductions que sont les anthologies. Donc Alice Déon, merci beaucoup. Donc on retrouve toute votre production de la table ronde en librairie. Merci Philippe qui nous a accompagné tout au long de cet entretien. Et on ne pouvait pas terminer cette émission consacrée à la Grèce sans évoquer une autre chanteuse grecque, mais vous l'avez citée tout à l'heure, chère Alice. Elle interprète un titre en grec, parce qu'elle a chanté dans toutes les langues, qui s'intitule Hippomonie, qui en grec veut dire patience. Mmh. Vous avez une chanteuse qui a été très populaire en France, peut-être qu'il l'est toujours dans les chœurs, Nana Mouskouri. Donc, chers auditeurs, merci beaucoup de votre attention. Rendez-vous au mois prochain.

0: Bonjour, ici Paul-Hubert Desménard. Bienvenue dans cette première promenade musicale d'une série consacrée à un interprète et non des moindres, le prodigieux Gheorghi, devenu Georges Csiffra, né en 1921 et mort en 1994, qui fut un des plus grands pianistes du XXe siècle. Et pour m'accompagner dans cette série, j'ai invité Christian Laurendin, qui est certainement un des meilleurs connaisseurs de Georges Csiffra. Bonjour Christian Laurendin.
1: Bonjour Paul Hubert.
0: Alors Christian Laurendin, vous êtes pianiste, musicologue, professeur, conférencier. Le piano pour vous, c'est une histoire familiale. Vous êtes né dedans. Mais vous êtes surtout un passionné. Passionné pour le piano, passionné pour le patrimoine musical, pour les archives, les vieux 78 tours, et passionné par Csiffra. Vous l'avez entendu à 12 ans et vous avez dit « je veux jouer comme lui ». Alors, dans ces émissions, je voudrais dissiper un malentendu et réparer une injustice. Le malentendu, c'est qu'on a très vite, quand on est Csiffra, à l'interprétation de Liszt. L'injustice, c'est qu'il a été très malmené par la critique. Et c'est de cela que vous allez nous parler, Christian Laurendin. Alors, qui était Gheorghi Csiffra ?
1: C'était un pianiste d'origine hongroise, né à Budapest, et qui s'est très vite effectivement spécialisé, enfin on l'a très vite catalogué comme interprète des rhapsodies de Liszt et des pièces les plus, j'allais dire, représentatives de Liszt. Mais c'était par ailleurs bien plus que cela. C'était un immense musicien et on aura l'occasion probablement d'écouter des pièces de Chopin et de Beethoven, de Schumann dans d'autres émissions.
0: Oh, tout à fait, voilà. Oui, c'est prévu.
1: Bien, alors, aujourd'hui, j'ai effectivement choisi de vous faire écouter des pièces de Liszt, mais des pièces de Liszt qu'il n'a pas beaucoup joué en concert ou voire pas du tout. Probablement qu'il n'avait pas le temps de changer de répertoire souvent, car il donnait énormément de concerts. Le public aussi venait l'écouter dans quelques pièces emblématiques, comme les Jeux d'eau à la Villa d'Est, la Ronde des Lutins, l'étude transcendante numéro 10 en fa mineur, ou la sixième ou les sixièmes et deuxième rhapsodie. J'ai choisi de vous faire écouter des pièces de Liszt qu'il ne jouait pas vraiment en concert ou très très très très peu. Et comme apparemment cette première étude de concert de Liszt, hein, ces merveilleux murmures de la forêt, ou pour les germanistes Waldesrauschen, hein, cet enregistrement réalisé le 6 octobre 1970 à la salle Wagram. Je ne sais pas si vous vous rappelez, mais le micro-sillon s'appelait « Les mains d'un virtuose ».
0: Ah, bon.
1: Alors, on retrouve dans cette interprétation tout l'art de Csiffra, cette délicatesse, cette grâce au début de l'œuvre, avec toujours cette souplesse de la phrase, cette agogique qui est le fondement de son élocution. Tout évoque les ondulations des feuilles dans le vent, et puis le vent forcit, la tempête s'annonce, et c'est l'occasion pour Csiffra de montrer sa puissance, ses déferlements, son sens du drame.
0: Parfait, alors nous commençons par ces murmures de la forêt.

0: Alors, après cette magnifique étude Murmure la forêt, Christian Laurendin, si vous nous parliez un peu de l'accueil d'Oxyfra en France, et puis aussi ses origines hongroises.
1: Oui, l'accueil d'Oxyfra, c'est ce fameux concert au Châtelet, le 2 décembre 1956, où il joue le concerto de Liszt, et en une soirée, il a absolument conquis tout le public et toute la critique parisienne. Hein. On rappelle ces mots de Bernard Gavotti qui disait « Je voudrais être le premier à écrire le nom de Tsifra, voilà, qui me rappelle le jeune Horvitz d'avant la guerre. » Enfin bon, des commentaires absolument dithyrambiques. Et donc oui, il est né à Budapest et son père était tzigane, son père était cymbaliste.
0: Oui.
1: Et donc il a, on en a parlé lors d'une émission consacrée à l'esprit tzigane, il a en lui ce gène, cette manière vraiment d'inventer ou de réinventer parfois la musique, de se l'approprier et d'en faire quelque chose d'absolument époustouflant. Mmh.
0: Voilà. Alors, mais il a été malmené par la critique.
1: Très malmené par la critique après, où on lui a reproché de n'être qu'un virtuose, c'est-à-dire un virtuose des strates qui jouait plus vite que les autres, qui faisait les octaves les plus, les plus fabuleuses. Mais on ne l'a pas écouté en profondeur. On a vu, c'est un peu l'arbre qui cachait la forêt. On a vu ce grand virtuose. Et après, la critique a fait un peu la fine bouche en disant « Oui, il ne fait que les rhapsodies de hongroises du Liszt, il joue le vol du Bourdon en octave. Bon, tout ça, c'est bien gentil, mais bon. » Alors, il en a beaucoup souffert, parce qu'en fait, c'est un immense musicien, Tsifra. Ouais. C'est un immense musicien.
0: Et c'est justement le propos des émissions qui suivent, de montrer que Tsifra n'était pas que l'interprète des pièces les plus virtuoses de Liszt.
1: Mais bien sûr.
0: Alors maintenant, nous allons écouter une autre œuvre peu jouée par lui. La polonaise numéro 1, nous allons écouter la fin car, bon, l'œuvre est longue et on a d'autres choses à faire. Voulez-vous faire un commentaire tout de suite ?
1: Bien sûr, bien sûr. Alors, comme souvent, le jeu de... dans cette polonaise, en fait, j'ai choisi de vous la faire écouter parce que c'est une œuvre très peu fréquentée par les pianistes, en général d'ailleurs, et beaucoup moins célèbre que la deuxième polonaise,
0: oui.
1: Que Tsifra jouera un nombre absolument incalculable de fois tout au long de sa carrière. Cet enregistrement-là est un studio, a été fait à la salle Wagram le 17 mars 1978, et c'est le seul enregistrement que l'on connaisse de lui. Donc, c'est vraiment quelque chose de très très intéressant à écouter. Et comme souvent, le jeu de Tsifra souligne l'aspect dramatique des œuvres, mais également le côté mélancolique. Et vous allez entendre, hein, rien ne lui réside dans cette partition sauvage. Hein. Il mène cette page à son paroxysme. Il embrasse littéralement le texte comme des sortes de conflagrations avec un grand sens du timing, un souffle incroyable. C'est très très impressionnant. Il n'oublie pas cependant toujours de chanter, de phraser les épisodes mélodiques, toujours avec élégance. Hein, mais voyez-vous, il ne fait pas la même chose que dans cette polonaise de Liszt qu'il le fait avec Chopin. Ici, il a pour Liszt un jeu très démonstratif, vraiment flamboyant, alors que dans les polonaises de Chopin, il y a cette compréhension de la musique innée, hein, qui lui impose une certaine réserve, car Chopin n'était pas le musicien d'estrade qu'a pu être Liszt.
0: Très bien. Alors nous écoutons la fin de cette polonaise.

0: une belle fin, n'est-ce pas? Vous avez encore un commentaire à ajouter?
1: On ne pourrait que suggérer à tous nos chers auditeurs d'écouter cette polonaise en entier. On la trouve sur YouTube, on la trouve sur les listes, évidemment.
0: Très bien, elle est très attachante, je trouve.
1: Elle est extraordinaire, cette polonaise. Vraiment très peu connue, on se demande donc pourquoi.
0: Oui. Alors, je vous rappelle que nous sommes sur Fréquence Protestante, 100.7 FM, DAB+, et que nous sommes en compagnie de Christian Laurendin, qui nous parle de Gueorgui George Csifra, interprète de Liszt, mais d'un Liszt peu connu. Voilà.
1: Oui.
0: Alors, oui.
1: Nous allons poursuivre ce répertoire du Liszt peu fréquenté, on va dire, par Csifra, avec la 8e pièce de la première année de pèlerinage. C'est une pièce qui s'appelle « Le mal du pays ». Alors, il faut savoir que Csifra enregistrait l'intégrale des années de pèlerinage. Je le dis vraiment haut et fort, car ces enregistrements sont restés très confidentiels. Il y a beaucoup de gens ignorent qu'il a enregistré intégrale. On ne les connaît vraiment pas bien. Elles parurent dans un magnifique coffret de 4 microsillons avec un livret très riche de Jean-Jacques Edgeldinger, vous savez, ce grand spécialiste de Chopin.
0: De Chopin, oui. Voilà. Chopin avec ses élèves.
1: Exactement. Et il a écrit un texte absolument passionnant. Et tout ça a été enregistré en 1975 et 76. Toujours à la salle Wagram, évidemment. Le mal du pays que nous allons entendre a été enregistré exactement le 22 décembre 1975. Alors, j'ai choisi cette page car on peut imaginer la résonance de cette musique dans la vie de Csifra. Et il choisit l'exil de la Hongrie en 1956. Mais nous en parlions tout à l'heure, ses racines sont tout de même tziganes. La première partie de sa vie est marquée par Budapest. Et comme on l'entend, cette pièce est très particulière, assez moderniste d'ailleurs. Elle ne se développe pas, elle piétine un peu. Liszt est dans une sorte de torpeur dans laquelle il ne sort pas. Csifra en fait une espèce de complainte de l'exil. C'est extrêmement sobre, dépouillé, sans le moindre artifice. Pour moi, c'est une version vraiment très touchante.
0: Très bien. Alors, nous écoutons ce mal du pays par Csifra.

0: Voilà, c'était donc le mal du pays, extrait des années de pèlerinage, de première année suisse. Un dernier commentaire encore, Christian, sur sa pièce, avant d'écouter la dernière.
1: Oui, je ne peux dire et redire que Tsifra a enregistré l'intégrale des années de pèlerinage, parce que je trouve qu'on ne le sait pas. Voilà. Et pour terminer, je vous propose une petite pépite enregistrée lors d'un concert donné le 22 janvier 1959 à l'auditorium de la RAI à Turin. Un concert entièrement consacré à Liszt, dans lequel il joua les Jeux d'eau à la Villa d'Est, la Ronde des Lutins, l'étude transcendante numéro 10, la valse impromptue, la valse oubliée, la rhapsodie espagnole, le grand galop, chromatique et la dent sonate en concert. C'est une des seule version qu'on ait de la dent sonate en concert. En fait, de quoi faire rêver nos auditeurs nommés le mal listien. En 1959, Tsifra est ce virtuose fulgurant qui a fasciné les foules et qui porte en lui ce gène tzigane dont nous avons parlé dans une précédente émission. Cette petite pièce de Liszt est une transcription d'une mélodie du compositeur russe Alexandre Alabiev. C'est de la musique slave quand même. Et Liszt, dans la deuxième partie de l'œuvre, orne la mélodie d'un tri que la main droite doit exécuter tout en énonçant la mélodie avec le pouce. C'est extrêmement périlleux et Tsifra en fait une sorte de morceau à trois mains absolument irrésistible. Et tout au long de cette pièce, il nous séduit par sa fougue, son imprévisibilité, ses caprices qu'on aime tant, cette espèce de fureur, de cette joie de vivre, de jouer. C'est du pur Tsifra, inimitable, vraiment inégalé.
0: Alors nous écoutons ce rossignol.

0: Alors, c'est vraiment le cigale là, qui est à l'œuvre, n'est-ce pas, Christian?
1: Vraiment, vraiment. Et notre ami Pascal Amoyel, qui a écouté cette qui vient d'entrer dans le studio et qui a écouté cette version, qui ne la connaissait pas, est enthousiaste aussi. Effectivement, c'est tout à fait imprévisible. C'est créé dans l'instant, comme ça.
0: Alors, nous vous remercions beaucoup, Christian Laurendin. Merci Arnaud à la technique. Mais ce n'est pas fini, parce que dans la prochaine émission, vous nous présenterez Georges Gueorgui. Georges, enfin, il était naturalisé français.
1: Gueorgui. Tsifra.
0: Voilà. Interprète de Chopin. Quelques mots avant de terminer pour
1: cette prochaine émission.
0: Oui, oui.
1: On aura les études, les valses, les polonaises. On aura tous ces disques qu'il a enregistrés chez Philips en 62 et 63. Et on aura quelques pièces de concert aussi.
0: Très bien. Eh bien, voilà. Ben, je vous dis au revoir.

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2: Bonjour, je reçois aujourd'hui Christian Vasselin pour sa dernière publication, un grand ouvrage et important ouvrage, Alban Berg, une biographie fantastique. Bonjour Christian.
3: Bonjour Hélène.
2: La première question évidemment qui vient à l'esprit, c'est de vous demander pourquoi une biographie peut être fantastique.
3: Alors, pourquoi une biographie fantastique? Bon, parce qu'il s'agit d'une biographie, c'est vrai, mais une biographie d'un genre très particulier. Bon, fantastique, pour ceux qui aiment la musique, la littérature, le romantisme allemand, c'est évidemment Hoffmann. Hoffmann qui était écrivain, qui était compositeur et qui a beaucoup écrit sur la musique. Et dans les contes d'Hoffmann, dans ce qu'on appelle en français les contes d'Hoffmann, il y a souvent des digressions à propos de la musique, de la poésie, de l'amour, de tous les thèmes qui baignent le romantisme allemand. Et j'ai voulu moi aussi, à la manière d'Hoffmann, si vous voulez, écrire une biographie qui ne serait pas qu'une biographie, qui serait une biographie qui serait entourée, non pas de digressions, le terme est un petit
2: de
3: peu...
2: De fiction.
3: Voilà, entourée de textes, de fictions, de réflexions qui viendraient enrichir le propos, qui viendrait peut-être l'embellir, enfin en tout cas, oui, l'enrichir, et qui permettrait également d'aborder les questions qui m'intéressent de différents points de vue. L'avantage de la digression, du commentaire, de la fiction, etc., c'est qu'on peut, à la manière d'un... Je vais employer une métaphore un petit peu... Un petit

0: textes de spécialité passionnée.
1: De prédilection.
0: De prédilection, mais aussi des ouvrages à Satie, Nerval et Beaumarchais, donc rien à voir avec la musique, enfin, à voir de loin. Et puis, vous avez écrit des romans, La Chouette effraie, L'Ornithophoniste, Jeter des fleurs, je vous avais reçu d'ailleurs pour ce dernier, et puis des pièces radiophoniques et le livret de l'opéra de Gérard Condé, Les Orages désirés. Comment est-ce qu'on s'autorise dans le milieu musical où on vit, qui est hyper un monde de spécialistes, à être justement quelqu'un qui est entre deux mondes, entre la fiction et la musicographie ?
1: Vous avez très simplement employé le mot juste, on s'autorise. Bon, j'avais envie, donc je l'ai fait. Et ce livre sur Alban de Berg, évidemment, j'ai beaucoup, beaucoup travaillé pour le mettre au point, pour le rédiger, parce que la partie biographique est, je crois, assez sérieuse, avec notes, références, citations, etc. Elle est vraiment très, très rigoureuse. Mais je me suis également beaucoup amusé. Et je trouve que dans la vie, travailler en s'amusant et s'amuser à travailler, bon, c'est le clou. C'est ce qu'on peut imaginer de mieux.
0: Alors, pour ceux qui vous connaissent, ce qui est mon cas, puisqu'on se connaît depuis de longues années, on a travaillé ensemble à Radio France, on retrouve dans ce livre, comme souvent chez vous, une espèce d'art du second degré et même parfois du troisième degré, rien que dans la partie biographique dont vous parlez à l'instant, les parties biographiques vraiment sérieuses sur Alban de Berg, la réalité de sa vie, hors fiction, que vous avez intitulé de façon très, je sais pas, Troisième République ou vraiment livres anciens, Vie et œuvre d'Alban de Berg, comme la vie de Jésus.
1: Oui, tout à fait. Bon, si, on peut dire un mot sur la conception du livre. Hein. Le livre se compose de 12 chapitres biographiques, 12 parce qu'on parle de musique dodécaphonique, 12 chapitre biographique que j'ai évidemment au huitième degré intitulé Vie et œuvre, effectivement.
0: Chronologique, hein.
1: Voilà, là, ouais, tout à fait. Donc sérieux, renseigné, documenté, comme on dit aujourd'hui. Écrit par un docteur Faust fictif qui s'appelle Henri Saint-Offus. Puis évidemment, qui dit docteur Faust dit Méphistophélès. Et il y a un esprit malin qui s'amuse à répondre à chacun des 12 chapitres biographiques par 12 contes fantastiques, à la manière d'Hoffmann, donc, qui sont écrits par un autre personnage fictif qui s'appelle Christian Kukielka. K et K,
0: c'est une référence à quoi, à part Christiane, qui est votre prénom réel?
1: Christian, effectivement, c'est mon prénom réel. Kukielka, c'est le nom de jeune fille de ma mère, qui signifie petite poupée. Et les poupées ont un rôle très important dans ce livre. Et K et K, c'est une allusion à l'Empire austro-hongrois, qui était Kaiserlich und Königlich, c'est-à-dire impérial et royal. Quand l'empereur François-Joseph, qui était l'empereur d'Autriche, a été battu à Sadova, l'empire d'Autriche est devenu l'empire d'Autriche-Hongrie. Donc l'empereur François-Joseph est devenu aussi roi de Hongrie. Et K, ça donne Kakani. La Kakani, c'est le nom donné à l'empire austro-hongrois par Robert Musil dans son livre L'homme sans qualité. Musil qui était évidemment un contemporain d'Alban de Berg.
0: Alors vous parlez de la Kakani à un endroit en particulier, si je me souviens bien. Vous ne donnez à aucun moment les clés des noms que vous avez choisis. Pourquoi ?
1: De manière subliminale.
0: Subliminale, oui, c'est presque ne pas donner.
1: Oui, mais bon, si vous voulez, c'est un peu un jeu, si vous voulez.
0: C'est un jeu entre vous et vous.
1: C'est un jeu entre moi et moi, si vous voulez. Mais bon, si j'avais pu, dans un monde idéal, j'aurais pu mettre un petit jeu à la fin du livre. Toi aussi, retrouve les allusions à ceci. Toi aussi.
0: Comme dans le journal de Mickey.
1: Oui, exactement. Bon, il y a des jeux de mots, des calembours, etc. dans ce livre. Il y a aussi tout un parcours crypté sur les deux lettres A, B. Vous voyez, A évidemment comme Alban et B comme Berg. Mais il y a toute une série de petites allusions, d'occurrences, comme disent les cuistres, où les deux lettres AB interviennent, parfois à mauvais escient, si vous voulez, mais c'est aussi le jeu.
0: Et à mauvais escient, j'avais envie d'écouter dans le genre le très mauvais jeu de mots. Que escient n'ayant rien à voir avec Alban de Berg, autant qu'on sache. Hein. Je ne pense pas que ça a été un compositeur de prédilection pour lui. C'est vraiment d'autres mondes. Pardon pour ce mauvais calembour dans votre ensemble de bons calembours. Alors, on va commencer par écouter une première musique qui n'est autre que l'un des leaders de Berg, dit Altenberg, leader sur des cartes postales, c'est ça ?
1: Sur des textes écrits sur des cartes postales par Peter Altenberg,
0: et qui a donné lieu à l'un de ces scandales fameux, un peu comme le Sacre du Printemps, où toute la salle s'est levée. Vous racontez ça d'ailleurs de façon très, très divertissante.
1: Oui. Bah, le scandale est né non pas tellement de la musique, mais de la disproportion entre la durée du lead, qui est vraiment très très court, et l'imposante messe orchestrale qu'avait convoquée Alban de Berg pour faire jouer son...
0: Mais celui-là est relativement long, si l'on peut dire, parce qu'il fait quand même 2 minutes 46.
1: Oh là là.
0: Donc c'est le premier des Altenberg, leader par Julian Bahn, soprano.

0: l'un des Altenberg-Lieder de Alban Berg par Julian Banz, soprano, l'Orchestre Philharmonique de Vienne, dirigé par Claudio Abbado. Christian Vasselin, pour une première illustration que vous avez choisie à votre beau, à votre belle biographie fantastique d'Alban Berg, puisque vous l'avez intitulée ainsi. Alors, on parlait à l'instant des différents personnages que vous avez imaginés pour commenter tel ou tel, pas seulement pour commenter, pour vivre aussi des aventures tout à fait spécifiques.
1: Et oui,
0: c'est,
1: oui.
0: C'est étrange, vraiment. Et il y a beaucoup de personnages, il y en a combien?
1: Je n'ai pas compté. Oui, alors il faut préciser pour les auditeurs qu'il y a donc, comme j'ai dit tout à l'heure, donc 12 chapitres biographiques écrits par un faux docteur Faust, 12 contes fantastiques qui répondent aux 12 chapitres fantastiques. Conte écrit, eux, par un Méphistophélès, un esprit malin. Et il y a en plus 2 x 23 chapitres, courts, hein, je rassure les auditeurs, qui effectivement sont des fictions, des commentaires, des fausses conférences, des articles de journaux, etc., des dialogues inventés.
0: Et pourquoi 2 x 23?
1: Parce que 23 était le nombre fétiche d'Alban Berg. Alban Berg était persuadé que sa vie était menée par le nombre 23, pour différentes raisons. Il a fait sa première crise d'asthme un 23 juillet, etc. Oui. Et l'ironie de l'histoire, c'est qu'il est mort le 24 décembre 1935.
0: Et alors, le fait qu'il souffrait de l'asthme, visiblement, ça vous a beaucoup inspiré. D'abord, vous avez imaginé le personnage d'un pneumologue.
1: Oui, tout à fait. Bah oui, ça me paraît tout à fait logique. Dès qu'on parle d'un asthmatique, il y a bien.
0: Mais c'est un pneumologue fictif.
1: Oui. Ah oui. Donc ce sont donc toutes ces conférences, ces articles, ces dialogues mettent en scène des personnages fictifs ou sont écrits par des personnages fictifs. Effectivement, il y a un pneumologue qui s'appelle Edmond Ledé et il a un frère.
0: C'est un pseudo pneumologue en effet. Oui, oui. Si c'était bon.
1: Il a un frère qui s'appelle Émile Ledé. Alors. Pourquoi Edmond et Émile? Bien parce que bon, le livre fonctionne, comme on dit aujourd'hui, sur le thème du double notamment. Donc Edmond a un frère qui s'appelle Émile, E et E. Et pourquoi le D? Allez, bon, je vais divulgâcher un peu. Le D parce que c'est le D d'Irma. Irma, qui est l'habilleuse de la Castafiore. La Castafiore qui est très présente dans mon livre.
0: Voilà, pourquoi la Castafiore, ça vraiment? J'avoue que je ne suis pas tintinophile, j'ai presque jamais lu Tintin. Ah. Du coup, tout m'a échappé des références à la Castafiore.
1: Alors, je conseillerais à aux éventuels lecteurs de mon livre, de commencer par relire les bios de la Castafiore, parce qu'il y a plus... Enfin, moi, j'ai trouvé, mais sans tellement solliciter le texte, hein, j'ai trouvé un réseau de correspondance étroit entre la vie d'Alban Berg, le mythe de Loulou, donc le mythe de Pandore, et puis les bijoux de la Castafiore. Je prends un exemple, rien qu'un exemple. J'ai dit tout à l'heure que Berg était mort le 24 décembre 1935, il est mort d'une piqûre de guêpe. Il est piqué par une guêpe au mois d'août.
0: Il a provoqué
1: un
0: abcès.
1: Une septicémie. Or, que se passe-t-il à la page 24 des bijoux de la Castafiore? Eh bien, le capitaine Haddock est piqué par une guêpe. C'est une occurrence, mais il y en a plein d'autres.
0: Est-ce que vous diriez, Christian Vasselin, parce que la question s'est posée à moi pendant toute la lecture du livre, qui est étrangement, enfin je dis étrangement parce qu'au début j'avais un peu peur de cette forme et de cette profusion d'éléments imaginaires qui me semblaient un peu cryptés. Je dois dire que le livre se lit extrêmement délicieusement parce que vous l'avez visiblement écrit avec délice et avec plaisir.
1: Oui, bien sûr.
0: Mais je me suis demandé, je me suis demandé tout au long de la lecture si, sachant votre âge et le fait que vous avez déjà beaucoup écrit, ce livre représentait une sorte de quintessence de tout ce que vous voulez faire depuis des années.
1: Vous parlez de mon grand âge. Oui, tout à l'heure, vous avez dit à juste raison que je me partage entre la musicographie et la fiction. Et ce livre, effectivement, c'est une synthèse. C'est un livre de musicographe, hein, sérieux, rigoureux, et un livre de fiction. Effectivement, oui, c'est une espèce de synthèse. Allez, un livre monde.
0: Bon. Non, mais parce qu'en fait, ce qui pose la question, c'est que j'étais frappée, par exemple, vous avez pris c'est vraiment un soin extrême, je trouve, presque à chaque début de chapitre, et ils sont nombreux, hein, il y en a 46, donc bon, 46 c'est beaucoup, c'est des chapitres courts, mais 46, vous avez pris le soin de mettre en exergue, très souvent, une phrase d'un roman ou d'un écrit, à vrai dire, que la plupart d'entre nous ne connaissent pas. Il y a certaines choses qui sont très connues, mais certaines choses qui sont vraiment de la littérature pour amateurs de littérature, et on se demande à chaque fois le lien.
1: Si, quand on réfléchit bien, il y a forcément un lien. Quand je cite les bijoux indiscrets de Diderot, bah c'est bijoux, par exemple. Vous
0: dites. Oui, là, c'est assez
1: oui,
0: clair.
1: Oui, mais voilà. Puis, bon, il y a des auteurs viennois qui a pu connaître Berg. Il y a, je cite une phrase d'un roman d'André Gide, qui lui aussi est un roman fait de bribes, de montage,
0: etc.
1: Oui, c'est ça. Donc, il y a forcément un rapport, si vous voulez. Rien n'est gratuit.
0: Est-ce que l'image du kaléidoscope vous conviendrait pour définir ce livre?
1: Tout à fait.
0: Parce qu'en effet, ce qui m'évoque ça tout d'un coup à l'instant, j'y ai pas pensé en le lisant, c'est que chaque élément est changeant. C'est-à-dire qu'au fil de la lecture, on considère un élément qu'on a lu quelques pages avant ou quelques dizaines de pages avant différemment.
1: Oui, mais c'est l'avantage, j'aime pas trop ce mot-là, mais c'est l'atout ou l'intérêt de ce genre de forme, c'est qu'on peut envisager une question de différents points de vue. On peut dire quelque chose et dire trois pages après, je ne suis pas d'accord. Vous voyez, parce que différentes personnes portent un regard sur le même point, le même sujet, mais portent un regard différent. C'est un peu, si vous voulez, ce qu'a fait, tout à l'heure on citait Hoffmann, c'est un peu ce qu'a fait aussi Berlioz dans les soirées de l'orchestre. Dans les soirées de l'orchestre, c'est ce recueil de contes qui aurait pu s'appeler d'ailleurs les contes de l'orchestre. Berlioz a un petit peu hésité, en hommage à Hoffmann. Dans les soirées de l'orchestre, Berlioz met en scène différents personnages, le corps morant, vous voyez un peu le jeu de mots, etc. Il raconte des histoires de différents points de vue. Et c'est un peu, Berlioz a été, ça ne vous étonnera pas, a aussi été un peu mon modèle dans la conception de mon livre sur Altenberg.
0: Voilà. Et d'ailleurs, ça s'appelle Biographie fantastique. On pense évidemment à la Symphonie fantastique.
1: Je n'osais pas le dire.
0: Je n'avais pas réalisé, mais je viens seulement de réaliser.
1: Et oui,
0: c'est vous dire comme j'ai l'esprit de l'escalier.
1: Et oui.
0: Alors, on va écouter en second extrait, donc un autre mouvement d'œuvre d'Altenberg. Il s'agit du cinquième mouvement de la suite lyrique, Presto delirando, par le Quatuor La Salle.

0: Le cinquième mouvement de la suite lyrique d'Alban Berg, Presto Delirando, par le Quatuor La Salle. Christian Vasselin, seconde illustration pour cette émission consacrée à votre livre Alban Berg, une biographie fantastique. Alors, ce qu'il y a aussi de très fantastique au sens vraiment courant du mot dans ce livre, c'est que vous avez visiblement refait le voyage à Vienne exprès pour écrire ce livre et vous nous donnez comme cela tout un itinéraire dans la ville de Vienne. D'ailleurs, rédigé avec beaucoup de charme, comme vous savez faire pour donner envie d'aller sur vos pas rencontrer l'histoire d'Alban Berg à Vienne.
1: Oui, tout à fait. Quand on essaye d'écrire différents chapitres de différentes manières, hein, des conférences, des articles, des dialogues, etc., on essaye de trouver le ton. Donc j'essaye de trouver le ton guide de voyage, mais sympathique, donnant envie effectivement d'aller. Et puis je suis allé, effectivement, moi qui aime beaucoup la ville de Vienne, j'étais pas retourné à Vienne depuis un certain temps, spécialement pour ce livre, je suis allé à Vienne sur les traces d'Alban Berg. Donc je suis allé voir la maison où il est né, le collège où il a étudié, les cafés qu'il fréquentait, bien sûr la maison où il a habité, le cimetière où il est enterré, etc. Il y a un certain nombre de plaques en plus qui rappellent qu'Alban Berg est passé par ici, est né là, a travaillé, etc. Donc on peut faire un parcours bergien, si j'ose dire, à travers Vienne, comme on peut faire
0: bergien, en référence à Berlioz.
1: Bergien, comme on peut faire un parcours beethovenien ou mozartien dans la ville de Vienne. Et donc l'un des chapitres effectivement se passe sur les traces, dans les pas d'Alban Berg à travers la ville de Vienne.
0: Alors ce que vous avez ajouté aussi à ça dans la série longue des chapitres vraiment fantaisistes et fictifs, c'est un conseil de la ville de Vienne discutant de l'importance ou pas, enfin dites-nous.
1: oui effectivement, je me suis amusé à mettre en scène des conseillers municipaux de la ville de Vienne affolés par la manière dont les Viennois, quand je dis les Viennois c'est les compositeurs viennois de la seconde école de Vienne, affolés donc par la manière dont les trois compositeurs viennois, Schönberg, Berg, David et Webern, polluent la ville de Vienne par leurs miasmes musicaux, etc. Donc il y a deux chapitres qui mettent en scène les conseillers municipaux. Un premier qui les met en scène affolés sur le thème « Que faire pour lutter contre cette nouvelle peste qui nous envahit ?» La musique dodécaphonique des trois viennois. Et un autre chapitre plus loin qui met en scène les conseillers municipaux se rendant au café central et s'évanouissant à la vue d'un personnage qui a servi de modèle pour la statue de Peter Altenberg.
0: Ah oui, alors ce qui est très aussi séduisant, bon, on va faire bref parce qu'en fait, malheureusement, on n'a pas beaucoup de temps. Mais ce qui est très séduisant tout au long du livre, ça n'a rien à voir avec Vienne. Mais je pensais à tout ce qui concerne l'escapade à Rome et le côté catholique et des tas de choses qui sont d'abord précision. Effectivement, plein de gens croient qu'Alban Berg, avec ce nom-là, est juif, mais pas du tout.
1: Non, pas du tout.
0: Et ça lui a d'ailleurs valu quelques déboires liés à l'antisémitisme parce que beaucoup de gens à l'époque l'attaquaient en tant que juif. En fait, l'escapade à Rome, alors dites-nous quelques mots sur cette fantaisie.
1: Alors, l'escapade à Rome, là il faudrait
0: comment
1: dire, oui, il faudrait comment dire, livrer quelques clés. Simplement j'ai voulu mettre en scène un vieux palais romain qui s'est effondré au fil du temps, qui a été racheté par des aristocrates italiens
0: un palais réel.
1: Alors bon, un théâtre qui a été offert au successeur d'un empereur romain, lequel théâtre s'est effondré, il ne restait que la bibliothèque, etc., etc. Et j'ai voulu faire un parallèle après moult épisode entre cette bibliothèque romaine et la bibliothèque qu'il y a dans le film de Wim Wenders,
0: Les ailes du désir,
1: lequel film, à un certain moment, nous montre un portrait d'Alban Berg.
0: Ça, j'avais jamais remarqué, et pourtant j'ai vu Les ailes du désir au moins 5 fois.
1: Voilà. Donc il y a...
0: Là, c'est vraiment très entre vous et vous.
1: Oui, hein. Mais... Enfin, comment dire, c'est pas à moi de le dire, mais j'ose espérer que j'ai réussi malgré tout à donner quelques pistes au lecteur. Mais si vous voulez, les livres cryptés ou les livres à clé, etc., même si on n'a pas en main toutes les clés, on peut les lire au fil des mots, au fil des phrases, au fil du texte, hein, sans pour autant se dire est-ce que j'ai compris le pourquoi du comment, etc.
0: Mais est-ce que vous ne craignez pas, bon, c'est une question légèrement perfide, est-ce que vous ne craignez pas, au long de toute cette fantaisie débridée, de perdre le lecteur?
1: Non, j'espère que non, effectivement. D'autant plus qu'il y a des modes d'emploi, hein, qui sont donnés dans ce livre. Il y a deux chapitres au début qui sont des modes d'emploi un peu légers, un peu fantaisistes. Et la toute fin, au chapitre 46, pour ceux qui seraient perdus, il y a un mode d'emploi plus développé. Donc, sur le thème, vous qui avez été perdu, sachez qu'il y a un mode d'emploi que voici. Et les deux assistants du docteur Faustus fictif qui a écrit la biographie d'Alban Berg dans mon livre nous disent le pourquoi du comment.
0: Docteur Faustus, qui est par ailleurs le livre de Thomas Mann, inspiré de Schoenberg, dont vous dites qu'il est inspiré de Berg.
1: Mais plutôt. Hélène, arrêtons là pour les références.
0: D'ailleurs, il faut s'arrêter là parce qu'on arrive vraiment à la fin de l'émission. Je vous remercie beaucoup pour tous ces développements.
1: C'est
0: J'espère
1: moi.
0: Surtout que ça donnera envie à l'auditeur d'acheter votre livre, qui est vraiment un bel objet. En plus, il y a une très belle couverture et c'est une très belle édition, les éditions Le Comte d'Authière. Très bien édité, vraiment, avec beaucoup de soins, avec beaucoup de... Donc, Christian Vastin, Alban Berg, une biographie fantastique. Merci beaucoup, Christian. Écoutons pour terminer l'émission l'ostinato de l'acte 2 entre les scènes 1 et 2 de l'opéra Loulou d'Alban Berg par l'Orchestre de l'Opéra de Paris dirigé par Pierre Boulez.

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2: Parlons photo, nous recevons aujourd'hui Francine Desroudille, qui est connue aussi comme étant la fille de Robert Doisneau. Bonjour Francine.
3: Bonjour.
2: Bonjour,
3: bonjour Francine, bonjour Bertrand.
2: Voilà, nous allons donc parler bien sûr de Robert Doisneau, mais aussi de ce que représente la lourde charge de gérer les droits d'un très grand photographe et de gérer ses archives, et Dieu sait qu'il y en a. Et je voudrais dire à nos auditeurs que, évidemment, Robert Doisneau est infiniment connu. C'est certainement un des photographes français les plus connus au monde. Et en même temps, dans son œuvre, il y a des aspects qui ne sont pas tellement connus et qui ne sont pas tellement appréciés. Juste une première question très quantitative. Vous avez combien d'images en stock dans les archives Doisneau ?
4: Il y a à peu près 450 000 négatifs.
2: 450 000 négatifs.
4: Mais ça ne veut pas dire grand-chose, ça. Hein, parce que 450 000 négatifs pour un photographe qui travaillait essentiellement en commande. Il y a beaucoup de photographies industrielles qui demandent des poses proches en quantité, etc. Donc, on ne travaille pas avec 450 000 négatifs. Mais le fond, c'est ça. Mais je voudrais quand même vous reprendre, Bertrand. Si c'est une lourde charge de s'occuper de l'œuvre de quelqu'un, faut pas le faire. Faut pas que ça soit une lourde charge.
2: Faut que ce soit une passion.
4: Faut que ça soit quelque chose qui donne un sens à la vie, comme pour l'artiste, ça a été de construire cette œuvre. Moi, il y a un truc qui, que ce soit mon père ou quelqu'un d'autre, m'a toujours snobé, je dirais, c'est la constitution d'une œuvre, justement.
2: Oui, vous avez tout à fait raison de me reprendre, je crois que... Tout à fait raison. En tout cas, on voit bien que vous le faites, vous, avec passion, avec joie, avec élan, vous-même et aussi votre sœur, hein, puisque
4: bien
2: vous
4: sûr.
2: Êtes deux filles de Robert Doisneau, et certains de vos petits-enfants qui sont également...
4: Malheureusement, il n'a eu que deux filles, donc on est obligé de
2: perfect.
4: Chacune opérer dans des quantités de choses. Mais effectivement, il y a eu un goût de l'image dans la famille qui a fait que ma sœur est une archiviste née, donc c'est fort. Formidable. Et puis, moi, ça ne m'intéressait pas du tout au départ, je veux dire, pas du tout, du tout, la photographie. Mais je me suis aperçue, en venant travailler chez Raffo, où je venais travailler pour quelques mois et où je suis restée 20 ans,
2: ah oui.
4: Je me suis aperçue qu'il y avait un genre de virus qui vous attrapait.
3: C'est vrai, c'est vrai, c'est une passion.
2: Et c'est vrai, quand on commence à aimer la photographie, parfois, on bascule dans autre chose.
4: On est foutu.
3: C'est le grand plongeon.
4: C'est le grand plongeon. Les photographes, je dirais. Aimer la photographie et les photographes.
2: Et aimer les photographes.
4: C'est une drôle de race, hein, les photographes.
3: C'est vrai. On peut rappeler aussi, vous pouvez nous rappeler aussi ce qu'est Raffo pour nos auditeurs.
4: Alors Raffo, ça devient même très intéressant d'en parler parce que c'est vraiment un territoire... pratiquement oublié maintenant, pour les photographes eux-mêmes, même s'il y a toujours une agence Gamma Raffo avec laquelle on travaille, qui continue à s'occuper de la diffusion d'images et à très bien le faire. Mais néanmoins, le système de fonctionnement des photographes, qui était de se regrouper en agence, alors de se regrouper volontairement, comme par exemple chez Magnum, qui a été créé à un an près après Raffo, mais à peu près au même, juste à l'après-guerre. Ça n'existe plus, ça. Chez Magnum, ils avaient créé un collectif de photographes.
3: Oui, c'est ça, une coopérative.
4: Hein, c'est une coopérative de photographes, c'était eux les patrons à bord. Raffo, non, c'était une agence privée, donc ils étaient regroupés suivant le choix de
3: Raymond Grosset,
4: enfin de Charles Radeau au départ, et puis qui a beaucoup, beaucoup rassemblé les photographes hongrois, puisqu'il était lui-même hongrois, puis il est parti aux États-Unis, il est parvenu après la guerre, et c'est Grosset qui a rouvert l'agence à l'après-guerre. Et là, il a commencé à... Mon père est tout de suite revenu travailler avec lui. Ça a été une amitié comme on en souhaite à tout le monde, c'est-à-dire une amitié... complémentaires, enfin de gens qui avaient des qualités totalement complémentaires et un très grand respect de l'autre. Et donc, jusqu'à la fin de leur vie, l'un et l'autre, ils sont restés fidèles à l'autre.
2: Ah, et c'est ça, Raymond Grosset et Robert Doisneau. On peut citer d'autres photographes quand même dans cette prestigieuse agence. Alors, des gens comme Édouard Bouba.
4: Édouard Bouba, magnifique photographe, un peu trop oublié maintenant. Oui. Sabine Weiss, qui est partie très tardivement et qui représente aussi, représente pour moi un aspect de Raffaut que j'ai particulièrement aimé. Il y avait aussi, dans les femmes, il y avait Jeannine Niepce qui a fait un travail très, très important sur le féminisme. Oui. Elle serait très heureuse de voir ce qui se passe aujourd'hui, Jeannine. Hein. Il y avait Willy Ronis qui a été, moi, mon grand complice pendant des années, puisque je suis arrivée à l'agence au moment où il remontait sur Paris, après s'être exilé dans le Midi pendant des années. Et que donc, ensemble, on a fait des livres, on a énormément travaillé ensemble, et c'est quelqu'un que j'aimais très tendrement. Mmh. Et puis, il y a eu une autre génération, la génération des voyageurs, parce que...
2: Charbonnier.
4: Ah oui, il y a eu Charbonnier.
2: Jean-Philippe Charbonnier.
4: C'est quand Raymond a racheté Top, l'agence Top, qui était l'agence de Hachette Réalité. Il y avait Charbonnier dans l'eau, et Charbonnier était un très grand photographe, vraiment. Mais après mon arrivée, enfin dans les années où je suis arrivée, quand je suis arrivée, donc en 1980, Raymond m'a dit, tu sais, l'année dernière, j'ai failli fermer le service noir et blanc. L'année dernière. Parce qu'il était totalement déficitaire. Or, quelques années après, c'était le service...
3: Le fonds qui faisait vivre.
4: Qui faisait vivre
2: fort,
4: l'agence,
2: ouais.
4: quoi. Mais, à ce moment-là...
3: Il y a eu un creux de vague.
4: Pour faire vivre les photographes, c'était...
2: Il fallait faire de la couleur.
4: C'était plutôt la presse avec des titres comme Géo.
2: Oui.
4: Et qui achetait très bien les reportages, qui donnait des garanties et tout ça. Donc, il y a eu toute une série de photographes, dont Sylvester le Merveilleux, Roland et Sabrina Michaud, Jean-Éric Pasquier, enfin, toute une équipe de photographes, Hervé Glohagen, magnifique photographe aussi, François Le Diascorne, enfin, il y a beaucoup de gens à citer, il y avait d'excellents photographes et qui travaillaient dans des domaines complètement différents.
2: Oui, Jean-Louis Courtina.
4: Jean-Louis Courtina. Alors Jean-Louis est arrivé encore un petit peu après, mais Jean-Louis, ça a été dans le fond pour moi l'arrivée à nouveau de ce qu'on pouvait appeler la photographie humaniste, dont le terme me choquait beaucoup parce que je le trouvais réducteur pour les photographes. Puis surtout, je trouvais qu'il servait à désigner des gens qui n'avaient surtout pas voulu faire école, qui étaient le contraire de...
2: Qui étaient des électrons libres.
4: Des électrons libres qui ne voulaient pas théoriser et que j'aimais donc pas du tout ce terme. Maintenant, je me le mets à le re-aimer parce que ça veut dire quelque chose en réalité.
3: Surtout aujourd'hui, peut-être.
4: Aujourd'hui, particulièrement.
3: Il y a tellement besoin d'humanité.
4: Voilà. Mmh. Aujourd'hui, ou comme après-guerre, parce que c'est là où sont nés ces photographes dits humanistes, c'est quand même de l'extrême déshumanisation des années de guerre. Et tout d'un coup, ils remettaient au cœur de l'histoire l'homme. Et Jean-Louis, quand il est arrivé à l'agence, Jean-Louis Courtina, quand il est arrivé à l'agence, tout d'un coup, c'était ça. Moi, la première chose que j'ai vue de lui, c'était ce qu'elle a donné, un livre « Hôpital, hôpital ». C'était absolument extraordinaire, de simplicité et de vigueur vitale, quoi, d'amour des autres. Et j'avais rapporté ce livre à la maison, parce que mon père dînait chez moi tous les soirs, et donc je lui avais montré ça, et il m'avait dit... Génial, je me souviens. Là, je me sentais confortée.
2: Non, parce que effectivement, nous abordons un peu beaucoup de sujets, mais vous avez été l'âme d'une certaine partie de la diffusion des photographies de Raffaut. C'est-à-dire que Raffaut, l'agence Raffaut, vendait ses photographies, les photographies de ses photographes à la presse, bien sûr, la presse d'illustration. Vous avez cité Géo, la grande presse magazine. Mais aussi, vous avez fait beaucoup de livres.
4: Alors ça commençait, j'ai eu la chance. Oui, j'ai eu la chance d'arriver au moment où, maintenant, c'est tout à fait normal d'aller voir une exposition de photos, d'acheter des livres photos. Ça commençait juste, là, dans ces années-là. Hein. L'institutionnalisation de la photo était en cours. Et donc, tout d'un coup, oui, je me suis aperçue qu'à l'agence, D'abord, il y avait des gens qui s'occupaient magnifiquement de la presse, les vendeurs de presse, tout ça. Bon, il n'y avait pas besoin de moi. Et puis, c'était pas mon truc. Et je me suis aperçue qu'il y avait des choses où, par contre, qu'on pouvait développer, parce qu'elles ne l'étaient pas du tout. Il commençait à y avoir... François Hébel arrivait avec quelqu'un de tout à fait oublié aujourd'hui, mais qui a été très très important, c'est Gilles Mijangose. Gilles Mijangose, c'est lui qui, à la FNAC, a inventé le concept d'exposition FNAC.
2: Exposition FNAC, qui tournait dans les différents FNAC, qui donnait lieu à des débats.
4: Et qui était quand même quelque chose... C'était une manière de prendre au sérieux la photographie, oui. En montrant un visage, mais totalement différent d'une exposition à l'autre. C'était formidable. Et Gilles, qui n'avait pas pu obtenir de la direction de la FNAC l'idée de faire payer des droits d'auteur, de faire vivre les photographes. Moi, mon souci à l'intérieur de l'agence, tous les gens de l'agence, notre souci, c'était de faire vivre les photographes.
2: Leur rapporter des revenus,
4: de faire qu'ils puissent continuer à manger.
2: Bien sûr.
4: Et donc, Gilles avait eu une idée formidable. Il avait dit, écoutez, voilà ce que je vous propose. Il n'y aura pas de droits d'auteur, mais on prend en charge la partie laboratoire, on fabrique complètement l'exposition. On invente un concept pour arriver à en faire des objets qui puissent se balader après ça. Et puis, on donne au photographe l'exposition. C'est-à-dire que le photographe ne perdait rien. Il avait tout d'un coup une exposition clé en main.
3: Et une visibilité aussi.
4: Mais je vais vous dire qu'on a maintenant à l'atelier Robert Doisneau un catalogue d'expositions en location dont beaucoup sont encore des expositions FNAC. Alors, on les modifie quelquefois, mais elles ont évolué. Mais c'est quand même ça. Donc, c'est des gens qui ont été formidables pour les photographes, ces
3: gens-là. François Hébel, Laura Serrani, Marion Islay.
4: François Hébel a été... On a vu arriver un très beau jeune homme un jour qui était l'assistant de Gilles Mijangose. C'était François Hébel qui allait devenir le patron d'Arles, le patron de Magnum pendant un moment, etc., qui est quand même une grande figure de la photographie. Le premier à exposer JR à Arles, c'est vrai. C'est vraiment découvreurs, des gens avec...
3: Des passionnés, là,
4: et
3: aussi.
4: Et ça, voilà, toute cette période des agences, c'est quand même quelque chose qui manque aux photographes, qui ont maintenant des outils numériques merveilleux pour travailler, pour classer, ça, mais qui sont tout seuls.
3: Oui, c'est ça.
2: Nathalie, une question ?
3: Oui, on peut rester d'ailleurs sur ce registre-là, parce que l'évolution des techniques fait que, j'imagine, l'approche en qualité de diffusion et d'organisation, etc., est un peu différente. Vous faites ça toutes les deux, sur la diffusion du fond ? Vous vous faites aider ? Est-ce que vous sentez des grandes modifications ?
4: Alors, c'est plus le même métier.
3: C'est plus le même métier.
4: C'est absolument plus le même métier, bien entendu. Hein. Il s'agissait, à l'atelier, il s'agissait de faire passer... un atelier papier, je dirais avec des archives papier, qui n'est pas du tout question de
2: d'oublier. Oui, dans des belles boîtes.
4: Mais une fois que c'est classé dans les boîtes, c'est classé, et puis voilà. Un archivage totalement moderne, c'est-à-dire, on travaille beaucoup avec le Japon, on travaille beaucoup avec l'Italie, il faut pouvoir tous les matins envoyer, donc il faut que tout soit numérisé. Enfin, pratiquement, à chaque fois qu'on fait un livre, etc. Donc ça a été mon travail quand même pendant 20 ans.
2: Vous numérisez vous-même ou bien vous faites passer
4: pour le tout venant, je dirais, je numérise avec un petit Epson, les tirages de livres. Ou même, maintenant, il y a quand même des Epson qui sont très bons outils. Mais par contre, dès qu'on fait un livre, on va chez les artisans du regard ou dans les métiers d'excellence, là. Hein, et on récupère après les fichiers, ce qui permet de continuer à diffuser des fichiers de très grande qualité quand on en a besoin.
2: Des fichiers lourds.
4: Hein. Donc, je dis toujours qu'on travaille seul, mais en bande organisée. Hein. Il y a en face de chez nous le laboratoire Trafot aussi, qui est un merveilleux laboratoire. Il y a Picto, avec qui on continue à travailler. François Georges continue à être un complice absolu. Bon, c'est quand même des métiers de réseau.
3: Oui. Hein.
4: Donc on les a, tous ces réseaux-là, et on a réussi à avoir maintenant... des archives. Enfin, hier encore, vous remarquerez que je travaille le dimanche.
2: Oui, bien sûr, comme tout le monde.
4: Et hier encore, j'étais à la recherche d'un travail que, dont je savais que, qu'il existait, mais que je ne retrouvais plus dans les archives, sur la Monnaie de Paris. Et j'ai passé l'après-midi à scanner des négatifs que je retrouvais. J'étais trop contente de retrouver ça et de découvrir des nouvelles photos.
3: Ah oui,
4: c'est
3: encore,
4: quand même fou.
3: Encore. Ouais.
4: C'est quand même. C'est pas vraiment des nouvelles photos. Il y en avait une qui avait été publiée dans le, un livre que mon père avait fait avec Elsa Triolet en 54 ou 56. Ouais. Mais enfin, vous voyez, c'est ça, quoi. Tout le temps, des archives. C'est
2: tout
4: pour ça que.
2: C'est une mine d'or.
4: Il faut penser. C'est une mine d'or. Ouais. C'est une boîte à jouets. Hein, quand même. Donc. Ça, c'est chronophage, il n'y a pas de doute, mais en même temps, ça donne un sens à ces journées, quoi.
3: Bien sûr, bien sûr, très profond même. Et en fait, oui, pardon, l'utilisation des planches contact, faites éventuellement, c'est une question, par Robert Doisneau lui-même.
4: Toujours.
3: Est-ce que c'était quelque chose de très important ? Moi, je sais que j'ai adoré cette phase des planches contact, parce que je trouvais que c'était fabuleux de repérer parmi 36 vues, les quelques vues qui
4: c'est se... C'est vrai que c'est fabuleux.
3: C'est fabuleux.
4: C'est fabuleux parce que là, on a le suivi d'un reportage. Et avec mon père, c'est assez formidable parce qu'en général, il faisait son editing en mettant des petits points rouges dessus. Donc même quelquefois sur des sujets qui n'ont pas été publiés ou très peu ou il y a très très longtemps, on retrouve son choix.
3: Ah,
4: alors on peut s'en écarter un peu parce que ça aussi, c'est une des choses fabuleuses des collections photographiques d'une époque à l'autre. On ne lit pas la même chose.
2: Oui, la lecture devient différente.
4: Là, toujours. Hein. Ouais. Franchement, si tous les 20 ans, on relit l'œuvre d'un photographe, on ne va pas voir la même chose.
3: Oui, oui. Y compris par le photographe lui-même.
4: Parce que
3: plusieurs fois des témoignages de photographes qui disaient « Mais c'est incroyable, quand je reprends mes planches contact, je me dis « Ah, mais pourquoi je n'ai pas pris celle-là »
4: Voilà. C'est toujours ça. Ouais. Et dans les dernières années de la vie de mon père, quand je travaillais déjà chez Raffo, le mardi matin, je venais chez lui... à l'atelier, ce qui est maintenant devenu mon lieu de travail, je venais chez lui et on faisait des relectures de
2: planches contact
4: qui avaient été très mal légendées ou tout ça, dont on allait avoir besoin. Ça le barbait, mais alors là vraiment je lui ai imposé une corvée totale parce qu'il n'avait, c'était pas du tout un homme du passé, hein.
2: Non,
4: c'était
2: pas
4: un
2: du
4: homme
2: tout,
4: qui avait toujours un projet en cours,
2: oui,
4: il préférait
2: envie de sortir.
4: Il préférait s'occuper du projet en cours ou de celui qu'il avait dans la tête pour à venir que de regarder les photos des années 30. Ça, vraiment, je peux vous le dire. Mais je lui ai imposé ça. Je suis assez contente parce que maintenant, je me sers de tout ce que j'ai noté là-dessus. Et je l'ai justement entendu dire ce que dit Nathalie. C'est-à-dire, tout d'un coup, on regardait des photos, puis je lui disais... Parce qu'il dessinait aussi, surtout sur les 6-6, il redessinait des cadrages.
2: Oui.
3: Ah, oui.
4: Parce que le photographe se considérait comme un illustrateur avant d'être un grand artiste.
2: Oui, il avait un sens du recadrage.
4: Il avait un sens du cadrage et il savait que pour une couverture, on allait lui demander cette photo-là, mais en hauteur. Et c'était un 6-6, c'était fait au Rolleiflex. Pour, par contre, une double, il allait la falloir enlever. Donc, il dessinait ça dessus.
2: Etc.
4: Et parfois, je lui disais, pour voir s'il fallait respecter absolument ces cadrages tout le temps, je disais, mais ça, pourquoi tu l'as recadré en largeur et tout ça? Et il disait, bah oui, c'est parce qu'on en avait certainement besoin pour une double, mais c'est une erreur, parce que, regarde, où est-ce qu'on voit les choses intéressantes? C'est dans tous les angles morts.
3: La partie que j'ai supprimée.
4: Mais c'est parce que...
2: Bah oui,
3: il
4: cadrait sur les regards, sur les visages et tout ça, mais il y avait plein de détails qui étaient finalement des détails d'illustration qui apparaissaient quand on regardait ailleurs. Et donc, l'ayant entendu dire ça, maintenant avec ma sœur, on prend certaines libertés avec ces cadrages.
2: Voilà, et vous revenez au plein cadre.
4: On revient de plus en plus au plein cadre.
2: Bien sûr.
4: Et c'est là où je dis que d'année en année,
3: ça change.
4: On change notre regard sur les images.
2: Alors vous avez, Francine Desroudilles, posé une question, enfin soulevé un mot qui m'accroche. Moi, c'est le mot « les regards ». C'est-à-dire que j'estime que dans l'œuvre de Robert Doisneau, il y a une science des regards. Je parle des regards que les sujets photographiés échangent entre eux. Un regard en coin, un regard qui rebondit d'un personnage à l'autre. Il y a quelque chose d'extraordinaire là chez lui, le sens des regards.
4: Comme il avait le sens de la personne qu'il avait en face de lui.
2: Oui.
4: C'est effectivement, les regards c'est ça aussi. Hein. c'est comprendre à travers la manière dont même quelqu'un qui vous pose frontalement en vous regardant, le regard n'est pas toujours le même. Il n'exprime pas du tout la même chose. Et c'est ça qui est intéressant. C'est toujours ça qui est intéressant.
2: Oui, mais je veux dire, c'est un instant décisif à lui, enfin, à, spécial de Robert Doisneau.
4: Toujours.
2: C'est pas la main levée ou le pied en l'air, c'est l'articulation des regards.
4: Des regards.
3: Et qui souvent amenait de l'ironie, de l'humour. Il y avait, je pense,
4: c'est quand même
3: bien célèbre.
2: Ça marque.
3: De regarder les.
4: Bah, le regard oblique.
3: Voilà.
2: Le regard oblique
3: qui regarde le nu, la dame qui regarde le personnage qui regarde. Voilà. Etc.
4: Et ça, il s'amusait beaucoup avec ça. Il s'amusait énormément de voir justement à quel point on ne regarde pas toujours dans le même sens.
3: C'est ça.
2: Très bien, je crois que nous allons faire une première pause musicale. Et nous allons donc, c'est le choix de Francine Deroudy que nous recevons aujourd'hui, nous allons donc écouter Yves Montand dans Les Feuilles Mortes.

0: Parlons photo, nous recevons aujourd'hui Francine Desroudilles, qui est la fille de Robert Doisneau, et nous parlons bien sûr de l'œuvre de Robert Doisneau et de l'action de l'agence RAFO. Nous venons d'écouter bien sûr Yves Montand, Les Feuilles Mortes, Jacques Prévert, Cosma. Et Prévert était un ami de Robert Doisneau. Il y a quelques portraits de Prévert extraordinaires, notamment celui avec le chien à ses pieds en silhouette sur un guéridon.
1: Prévert, c'était l'ami absolu. Parce qu'il y avait, de la part de mon père pour Prévert, une grande admiration en même temps. Il avait l'impression que Prévert lui avait appris à voir des choses que lui-même n'aurait peut-être pas regardées.
2: Ah, ouais.
1: Et ils partageaient des promenades dans Paris absolument formidables en essayant d'apprendre l'un à l'autre des choses qu'ils ne savaient pas, c'est-à-dire le nom de certaines rues. la rue du Dessous des Berges, c'est quand même un nom magnifique. La rue des Cinq Diamants. Voilà, ils s'amusaient à aller faire des photos là où il y avait un nom de rue absolument tombé, quoi. Donc, il y avait dans leur amitié quelque chose d'extrêmement ludique, quoi.
2: Et poétique.
1: Donc, vraiment, Prévert, c'est important pour mon père, très très important.
0: Et Prévert s'est servi de certaines photos de Robert Doisneau pour faire ses collages.
1: Absolument.
0: Découpage, collage, etc.
1: Prévert, il avait une grande complicité avec les photographes. C'était quelqu'un qui aimait vraiment la photo. Avec Isis, il a fait des merveilles. Il a beaucoup posé pour les photographes, mais ça faisait partie de quelque chose qui faisait partie de sa vie, vraiment, hein, l'image. Il était un très bon lecteur d'images, d'ailleurs. Et mon père disait toujours que, après la mort de Prévert, ça, il lui manquait pour aller lui montrer la dernière photo qu'il venait de faire, parce que c'était pour ça qu'il faisait des photos, pour montrer à ses copains.
0: Pour montrer à Prévert.
1: Et que Prévert, il avait à chaque fois un jaillissement incroyable face à la photo qu'il lui montrait, quoi.
2: D'accord. C'est une grande stimulation.
1: Grande amitié, grands échanges. Mmh. Il y a une correspondance entre eux.
0: Vous avez une correspondance?
1: Oui. Par exemple, mon père avait préparé à un moment, quand Prévert a commencé à être malade, il est parti s'installer en Normandie,
0: à Aumonville-la-Petite.
1: Et quand il était à Aumonville, c'est quand même tout petit, éloigné, etc. Mon père lui faisait une espèce de petit journal de ce qu'il avait fait en collant des bouts de photos pour montrer et avec des commentaires absolument hilarants et tout ça. Donc ça, c'est vraiment quelque chose qu'on réserve aux amis
2: qu'on aime
1: et avec qui on partage la vie à fond, quoi.
0: Vous pourriez penser à publier ces choses-là.
1: On l'a déjà un petit peu fait par certains endroits. On est en train de préparer quelque chose parce que ça va être les 100 ans de la mort de Prévert. Le centenaire
0: de sa naissance.
1: Tout d'un coup, non.
0: Non,
1: c'est bien avant.
0: En 99. Non.
1: Et il y a un gros anniversaire là qui se prépare. C'est pas le centenaire, mais et on est en train de préparer des choses là en ce moment, justement, en essayant de trouver des angles. Et ça, bon, ça en fait partie, bien entendu. Et les collages, parce que pas seulement les photos de mon père, la photo l'inspirait complètement, Prévert. Hein, oui. Donc, il y a des choses à sortir, à montrer.
0: Et il y a des portraits magnifiques.
1: Les
2: portraits, oui, justement, c'est important d'en parler parce que je trouve que ça, c'est quelque chose à quoi on ne pense pas forcément quand on pense au travail de Robert Doisneau, alors qu'il y a des portraits vraiment formidables. Je pense Maurice Baquet.
0: C'est encore de l'humour, ça.
2: Et voilà, avec des choses.
1: Avec Maurice, ils ont travaillé pendant 30 ans un livre dont personne ne voulait.
0: Oui, avec le violoncelle.
1: Mais avec une certaine obstination, puisque quand même,
2: 30 ans.
1: Au bout de 30 ans, ils ont réussi à le sortir. Et pareil, avec Maurice, la complicité, l'amusement. Mais mon père travaillait très, très, très sérieusement. Il y a quelque chose d'extraordinaire, d'ailleurs, chez lui, de totalement contradictoire, parce que c'est un homme qui prône toujours la désobéissance, la fantaisie.
0: Un côté anarchiste.
1: Un côté peu anarchiste.
2: Grande liberté.
1: Puis toujours être là où on vous attend pas, ne jamais se laisser enfermer. Il était très enfermé dans la commande puisqu'il fallait bien vivre. Et donc, voilà, toujours s'échapper. Il disait d'ailleurs que ce qu'on a, à la fin de sa vie, ce qu'on appelle mon œuvre, c'est du temps volé à mes employeurs. C'était ça toujours, toujours le, bon. Et avec Maurice, ils inventaient tout le temps des prises de vue, mais des photos très montées, etc. Avec un sérieux. Mais c'était extraordinaire. Eh oui. Il travaillait pas dans l'espèce de
0: d'improvisation. C'était une réflexion.
1: Mais un sérieux absolument incroyable. J'ai jamais vu. J'en ai fréquenté beaucoup des photographes. C'est un des photographes que j'ai vu le travailler le plus sérieusement possible. Jamais il ne revenait chez lui sans, en laissant les bobines dans l'entrée, hein. C'était, fallait aller dans au labo, et si on se couchait très tard, c'était pas grave. Tout devait être développé. Le lendemain, il fallait que les planches de contact soient faites. Il fallait les légender, il fallait numéroter, etc. C'était d'un sérieux absolu. Ah oui. Le tout au service de la plus grande liberté.
0: La plus grande fantaisie. Et des cocasseries, parce que Maurice Baquet, vous avez cité, il y a toute une série de photographies de Robert, enfin de Maurice Baquet par Robert Doisneau, où il se trimballe par Mons et par Vaux avec un violoncelle.
1: Même à New York, même...
0: À New York, sur les montagnes, il joue, il a une chaise et il joue du violoncelle face aux montagnes, il se met l'archet sur le nez, enfin, voilà. Il y a vraiment
1: donc
0: une cocasserie.
1: Donc il y a un livre qui est sorti, il y a une exposition qui se balade un peu, il y a des choses qu'on ressortira d'ailleurs encore. Et c'est vrai qu'avec Maurice, c'était un duo formidable, quoi. Mais il a beaucoup photographié, et c'est un grand portraitiste.
2: Ouais, moi j'ai trouvé.
1: Et il a beaucoup photographié les peintres. Alors tout ça, ça c'est de la commande pour les journaux, en général,
2: ah,
1: les
2: oui.
1: peintres. Picasso. Il y a eu un...
0: Oui, aussi, Picasso, il y a un très beau portrait.
1: Il y a vraiment des très beaux portraits de Picasso. Mmh. Dont il disait que c'était le meilleur modèle du monde, parce qu'on lui donnait...
2: Oui.
1: Un chiffon, et il devenait un toréador.
2: Voilà,
1: il inventait lui-même,
2: oui,
1: il était acteur.
0: Il avait un regard.
1: Il avait un regard absolument incroyable.
0: Ouais. Puis il y a cette fameuse photo où Picasso a un maillot de bain, un maillot rayé,
2: oui.
0: Et il y a les croissants qui sont posés sur la
2: table, les
0: comme mains.
1: Des jeunes avec... Ben ça, c'était pour le point. Et il y avait donc cette revue d'art, magazine d'art, Le Point, qui n'a rien à voir avec le journal actuel. Le Point, c'était à Souillac, et c'était un Alsacien qui était venu après la guerre, pendant la guerre, s'installer à Souillac, qui n'en était jamais reparti. Et il avait monté cette revue, et c'est une collection magnifique,
0: oui, hein,
1: vraiment
0: magnifique,
1: magnifique, magnifique. Et il avait voulu, en 45, faire quelque chose sur les imprimeurs clandestins. On lui avait donné le nom de ce jeune photographe qui avait fait des faux papiers pour les Juifs pendant la guerre, qui connaissait bien des imprimeurs clandestins. Il a rencontré mon père comme ça, Pierre Betz. Et Pierre Betz a donc fait en 45 ce premier ouvrage sur les imprimeries clandestines. A tellement sympathisé avec mon père qu'il lui a proposé de refaire des choses. Et c'est grâce à Pierre Betz que après il y a eu un numéro sur Picasso. Après il y a eu Paul Léoto. Après il y a eu Braque. Après il y a eu la musique contemporaine au XXe siècle, etc. Et ça, le travail avec ça faisait pas bouillir la marmite, le travail pour Le Point.
0: Mais ça faisait connaître.
1: Et puis ça faisait comment
2: des
1: on passe
2: rencontres.
1: Du métier à l'œuvre.
0: Voilà.
1: C'est Jean-François Chevrier qui s'est interrogé sur cette question qui est très intéressante d'ailleurs.
0: Hein. Surtout en photographie.
1: C'est comme ça. C'est avec des rencontres comme ça qu'on passe du métier à l'œuvre.
0: Ouais.
1: Et là, il a pu déployer son talent de portraitiste dans plein de domaines. Et avec les peintres et les sculpteurs particulièrement, parce qu'il disait que c'était plus facile de photographier quelqu'un sur son lieu de travail quand dans l'arrière-fond, il y avait la dernière toile. Il y a des portraits de Braque qui sont sublimes aussi. Hein.
0: Oui.
2: Il a beaucoup travaillé, collaboré avec Albert Plessis aussi.
1: Alors voilà encore un nom très oublié, injustement.
2: Oui.
1: Albert Plessis, c'est un personnage aussi qui a été très très très important pour les photographes. C'est un des problèmes, parce qu'aujourd'hui la photographie
2: paraît une évidence.
1: Le goût pour
0: le monde est sur le coup.
1: Ça intéresse tout le monde, on en fait tout.

0: de la presse ou de l'édition. Mmh. Et tout d'un coup, des gens comme Albert Plessis disaient « Mais la photographie, c'est essentiel. »
1: C'est important.
0: Et il y a des très grands auteurs qui sont... en germination.
1: Oui, oui. On pourrait presque dire qu'en tout cas, il l'a vécu dans son fort intérieur, Albert Plessis, de dire, alors qu'il était au départ un journaliste de l'écrit, que tout d'un coup, pendant la guerre, il a réalisé l'importance des photographies qu'il a dû faire lui-même et qu'il a rapportées, et qu'il disait « Ah, l'importance de la photographie par rapport aux mots ». Et finalement, c'est presque lui qui aurait pu inventer le poids des mots, le choc des photos. Mais
0: complètement, mais il a ouvert un journal,
1: point
0: de vue. Ouais. Il a inventé un petit portfolio au milieu de point de vue.
1: C'est ça. C'est
0: où il donnait la parole au photographe.
1: Le salon de la photographie.
0: Le salon de la photographie. Et mon père était un invité du salon.
1: Permanent. On peut le dire.
0: Ah oui, c'est une personnalité magnifique, Albert Plessis.
1: Oui. Après, des collaborateurs très. Ouais.
0: Quand, au départ, il fait partie des premiers. Ils font de gens d'image. Enfin, Crémon Grosset, d'ailleurs aussi, c'est des complices, tout ça. Hein, c'est des gens avec une très grande tenue.
1: Il n'y avait pas de familiarité, mais c'est...
0: Ils ne sont pas dans la grande familiarité.
1: Mais des amitiés solides.
0: Mais c'est vraiment des gens qui défendent leurs idées, défendent les gens qui les intéressent, avec une grande complicité, vraiment. Et c'est vrai que maintenant, ça paraît tout à fait évident, alors qu'ils étaient des précurseurs absolus.
1: Complètement.
0: Et Albert Plessis, moi j'aime toujours quand on parle de lui, parce que il est...
1: On lui doit beaucoup, en fait.
0: On lui doit énormément. Oui. Énormément, même dans la manière... Il avait fait une grammaire de...
1: La grammaire de l'image.
2: Grammaire élémentaire.
0: Et donc, il pensait que lire la photographie n'allait pas de soi, que ça s'apprenait. Et encore aujourd'hui, on a besoin d'Albert Plessis pour nous, de nouveaux Albert Plessis pour nous apprendre à lire les images détournées, les fake news, etc.
2: Absolument.
0: C'est vrai. Mais c'était des grandes intelligences qui s'étaient penchées sur un travail qui était très, très modeste. Alors après, il y a eu les rivalités, parce que bien entendu, petit à petit, il y a eu embouteillage sur ces créneaux. Et donc, l'histoire se termine pas forcément bien. Mais c'est vrai qu'Albert Plessis fait partie quand même des gens qui ont installé complètement la photographie dans ce qui a été notre vie à nous après.
1: Oui, ce qui a progressé après, durant ces 70 dernières années. Ça, c'est une vraie réalité.
2: Pour la notion d'œuvre, à quel moment, quand vous sentez, vous avez une vision extraordinairement précise du fond d'Oineau et de la variété des sujets qu'il a photographiés. Certains sont évidemment des sujets de commande.
0: L'essentiel, vous savez.
2: Oui, non, l'essentiel, mais bien sûr. Ce que je veux dire, c'est que dans la commande, il y a certains reportages de commande qui n'ont pas donné lieu à de photographies extraordinairement fortes ou majeures.
0: Bien sûr.
2: Voilà, c'est normal, c'est tout à fait évident. Je pense à un livre fait par des photographies de Robert Doisneau où il y a des objets, vous savez, ces objets ethnologiques, les ATP, arrêts tradition populaire, des choses comme ça. Bon, c'est un livre très bien fait, très documenté, mais qui n'est pas... Par contre, à certains moments, il y a l'éclair. Il y a l'éclair de génie, il y a l'éclair du regard, il y a l'éclair du cadrage, du sujet, et brusquement, on a une petite merveille comme l'enfant papillon qui court vers nous, ou comme le monsieur avec une moustache devant la tête de veau suspendue chez le boucher, ou les photos humoristiques. Je réfère à des choses que tous nos auditeurs peuvent aller voir sur le site Robert Doisneau et compagnie, si je puis dire. Il y a quand même un moment où, brusquement, il y a des chefs-d'œuvre qui sortent. Et ces chefs-d'œuvre sont entourés d'autres photographies extrêmement intéressantes. Donc, il y a la construction d'une œuvre où il y a de l'humour, où il y a une espèce de moralisme. Moi, je pense que Robert Doisneau est un moraliste français tradition de La Rochefoucauld et La Bruyère. Et donc, comment vous sentez-vous ces choses-là et quelles sont les choses que vous auriez envie de faire passer au niveau du public, au-delà simplement des photographies hyper connues et un peu gentilles parfois, voilà.
0: Alors, ce que je ressens, c'est il y a deux regards dans les photographies. Il y a le regard du photographe sur la photo qu'il va prendre, mais il y a un regard essentiel, c'est notre regard, nous, après, sur la photographie.
2: Le lecteur,
0: c'est le lecteur de la photographie.

0: fille. Et là, il y a un changement de regard qui arrive, dans le fond, très tôt, grâce à Blessandra.
1: Oui.
0: Il y a la rencontre avec Blessandra, qui est quand même juste l'après-guerre aussi, oui. Hein, ou Maximilien Vox, autre nom très important de, oui. du milieu photographique qui
1: avec
0: mériterait
1: les caractères Noël, etc.
0: Qui mériterait une émission à lui tout seul. Et Maximilien Vox envoie mon père en commande à Aix-en-Provence, c'est la fin de la guerre, et Blaise Sandrard va sortir un nouveau livre, alors que ça fait des années qu'il n'a pas écrit. Et donc mon père arrive à Aix-en-Provence pour photographier Blaise Sandrard. Et ça se passe très bien, mais tellement bien que c'est un jeune photographe tout à fait inconnu, et Blaise Sandrard n'arrête pas de l'interroger, de le faire parler, de l'interviewer. Et il lui dit, vous êtes de banlieue ? Et la banlieue, intéressant, et vous n'avez sûrement pas photographié le plateau de Villejuif, parce que il y a les gitans, on peut pas y aller, etc. Et mon père dit, ah, mais si, j'ai fait beaucoup de photos du plateau de Villejuif, je suis de Gentilly, bon. Et Sandrard lui dit, écoutez, envoyez-moi quelques photos. Mon père revient à Paris après cette prise de vue où il fait d'excellents portraits de Sandra. Et il va chercher un certain nombre de photos qui lui semblaient à lui intéressantes, mais qui n'intéressaient absolument personne.
1: Oui, des photos de la banlieue.
0: Photos de la banlieue, vous imaginez.
1: J'allais dire triste de l'après-guerre.
0: Plus que ça.
1: Plus que triste, tristoune.
0: Avec une épaisseur de tristesse.
1: Et de misère, oui, aussi.
0: Imaginable. Oui. Il envoie tout ça à Blaise Sandrard et reçoit par retour un petit mot lui disant « Vous avez du génie ». Je pense que quand on a une trentaine d'années...
1: Ça fait du bien.
0: Ça aide.
2: Ah, oui.
0: Ça aide à prendre une certaine conscience de... Qu'on n'a pas tort, quoi.
2: Oui. Enfin,
0: que mon père a toujours eu. Parce que même dans les années très creuses, les vaches maigres et tout ça qu'il a connues, le manque dans les années 60, après plus beaucoup de commandes, des choses comme ça, il avait toujours... Il savait qu'il avait raison.
1: Oui, mais alors, Sandrard, je suis très content que vous citiez ça, parce qu'il y a eu un livre magnifique, quand même, qui s'appelle La banlieue de Paris.
0: Et quand Vous avez du génie, était suivi du...
1: Voilà.
0: Si ça vous amuse, on fait un livre.
1: Voilà, c'est ça.
0: Et ça a été La banlieue de Paris.
1: Livre admirable.
0: Livre absolument admirable, qu'on vient de ressortir, alors encore plus admirable, je dirais, parce qu'on a repris les cadrages du départ. Alors
1: vous avez élargi, d'accord. Oui.
0: Ça avait... Non, on n'a rien, on n'a pas bougé
1: les mêmes photos,
0: les choix de photos.
1: Mais en élargissant le cadrage.
0: Mais en faisant les cadrages, parce que mon père détestait les cadrages de Mermoud. Mais d'abord, le photographe n'avait pas son mot à dire
1: à cette époque-là.
0: Oui. Et il était tellement content que Mermoud ait sorti le livre qu'il n'aurait jamais rien dit, mais il disait toujours « C'est un livre que... »
1: On aurait pu mieux faire.
0: Voilà. Mais il était tellement ému d'avoir un livre avec Sandrard, ça avait été extrêmement important pour lui. C'est son premier livre, bien sûr. Et c'est le livre essentiel quand même de son histoire.
2: 30 ans.
0: Et donc, là, il y a quand même tout d'un coup la certitude qu'il y a une façon de regarder ses photos qui va dans son sens à lui.
1: C'est ça. Hein,
0: que c'est possible de voir autre chose que l'illustration d'une banlieue glauque. Et là, à partir de ce moment-là, il est dans la certitude que c'est ça qu'il va faire.
2: Ouais. Il a pris confiance.
0: Il prend confiance complètement. Mais après,
1: juste un point, c'est vraiment l'œuvre d'un... Enfin, c'est une œuvre, c'est un artiste, c'est un auteur. Ça n'est pas un travail documentaire sur la banlieue de Paris qui aurait pu intéresser, je sais pas moi, les élus le préfet de région. C'est quelque chose de très personnel, avec
0: totalement
1: un regard
0: personnel.
1: Très personnel sur les fêtes, sur les enfants, sur le
0: l'hiver. Et qui n'est pas aimable.
1: Et qui n'est pas du tout aimable,
0: pas
1: ni souriant.
0: Tout. Pas du tout. Et vous parliez tout à l'heure d'une photo qui est effectivement une grande photo de l'enfant papillon.
1: Voilà, l'enfant papillon.
0: Mon père disait toujours que l'enfant papillon, c'était un autoportrait. C'est comme ça, lui. Il avait été un petit enfant de banlieue, d'un milieu bourgeois. Hein. Il vient pas du tout du loupette prolétariat, hein. du tout. C'est un milieu de petite bourgeoisie étriquée, de Gentilly, etc. Mais il avait perdu sa mère à 7 ans. Il avait eu une enfance extrêmement triste.
1: Il avait eu une belle-mère.
0: Il avait eu une belle-mère.
1: Pas forcément très douce.
0: Non, il disait simplement, Il n'avait rien à dire contre elle, mais il disait simplement « les enfants des autres ne sentent pas bon ».
1: Oui, c'est ça.
0: Voilà. Et il avait toujours ressenti qu'il était l'enfant qui sentait pas bon.
1: Oui, oui, il avait toujours ressenti ça. Nous allons avoir une deuxième pause musicale. Vous avez choisi Barbara, je crois.
2: Si la photo est bonne.
1: Si la photo est bonne.

0: Barbara, si la photo est bonne, parlons photo justement. Nous recevons Francine Deroudy qui va nous dire pourquoi elle a choisi Barbara et cette chanson.
1: Barbara, c'est toute une histoire. D'abord parce que c'est une merveilleuse chanteuse, parce que la manière dont elle tord la photographie dans cette chanson, je l'apprécie particulièrement. Et aussi parce que quand j'étais petite fille, jeune fille plutôt, elle, dans les années, fin des années 50, le début des années 60, elle posait pour mon père.
0: Ah oui.
1: Parce qu'ils étaient très copains, parce qu'elle chantait à l'écluse, que le patron de l'écluse était un grand ami de mon père, et lui avait dit, tu sais Barbara, je crois que ça l'arrangerait bien de faire des petits trucs de mannequin comme ça, quand t'as une prise de vue. Et donc, il avait demandé à Barbara, ils en ont pas fait beaucoup d'ailleurs, mais enfin, de faire quelques couvertures pour des polars. Parce que il gagnait sa vie aussi comme ça en faisant de l'illustration de polar. Et Barbara se prêtait à ça avec une gentillesse absolument totale. Et donc, pour moi, Barbara, c'est quelqu'un de la famille encore.
2: Ah oui. Elle aussi avait beaucoup d'humour, je crois.
1: Elle avait beaucoup d'humour, beaucoup de cœur. C'est une chanteuse humaniste.
0: C'est une chanteuse
1: on
0: humaniste.
1: On va inventer ça. Non, c'est quelqu'un de très important.
2: Oui,
0: mais il y a eu des grandes dames dans la vie de Robert Doisneau. Je pense à Edmond Charleroux, par
1: exemple. Magnifique personne aussi.
0: Ouais, et qui vraiment lui a donné accès à Vogue.
1: C'est pas tout à fait vrai. C'est
0: non,
1: pas Edmond.
0: Il était déjà à Vogue.
1: Vogue. Quand mon père est arrivé à Vogue, quelle année? J'aime mieux me taire que
0: oui,
1: de dire quelque chose de faux.
0: C'était il y a longtemps.
1: Il y a longtemps. Mais quand il est entré à Vogue, c'était pas pour faire de la mode. Ça, c'est au moment de la banlieue de Paris.
0: Ah d'accord.
1: Et donc,
0: Très tôt, 49-50.
1: Avant.
0: Là.
1: Et donc, le patron de Vogue s'était dit, ça va être un œil neuf. Ouais. Il y a beaucoup de photographes américains. Lui, il a l'air très solide, etc. Il voit autre chose et on va le faire travailler. Et il lui a présenté Edmond Charleroux, qui était une rédactrice assez débutante aussi. Et les deux ont fait la paire. Hein,
0: les
1: vraiment.
0: Deux ont fait la paire.
1: Ils ont été totalement inséparables après. Et donc, il y a eu, par exemple, l'idée formidable de faire des... C'était l'après-guerre. 49, 50, l'idée est de faire des portfolios des grandes villes de France pour montrer à la fois l'argent qui revient...
0: Oui.
1: Vogue, c'est quand même, ça s'adresse au monde de l'argent. Montrer que tout ça repart, les fortunes reviennent en France, il y a des grands bals. Donc, mon père est chargé de faire des grands bals il n'a jamais même pensé avec Étienne de Beaumont.
2: Ouais.
1: Enfin, bon,
0: à l'opéra, les petits lits blancs.
1: Extraordinaire.
0: Et tout ça, oui.
1: Et aussi la vie culturelle qui démarre, parce qu'il y a, comme toujours dans les après-guerres, un foisonnement culturel extraordinaire. Donc, même si les années Vogue, on peut pas dire que c'est là où il a été le plus heureux, il y a eu la complicité d'Edmond. C'est Edmond qui choisit les gens à aller photographier dans les villes. C'est avec elle qu'il va partir 5 jours à Lyon pour photographier. Là, on va le montrer parce que la grande exposition qu'on a fait à Mayol l'année dernière va aller à Lyon au mois de septembre. Et à chaque fois que l'expo se pose ailleurs qu'à Paris, on fait un supplément sur le travail que mon père a fait sur le lieu. On va montrer donc à Lyon toute cette partie du travail de portfolio de Vogue. Et c'est passionnant, c'est formidable parce que là, on voit comment un photographe en quelques jours, avec sa rédactrice, parce que c'est Edmond qui fait les textes pour raconter tout ça, comment ils analysent, très en profondeur, avec un grand sérieux aussi...
0: Oui, le visage de la ville.
1: L'état de la ville juste après la guerre, quoi. Hein.
0: Oui.
1: Donc ça, c'est quand même très, très, très passionnant. Et avec Edmond, du coup, il y a eu une complicité totale. Et quand mon père, au bout de 3 ans, a décidé de ne pas renouveler son contrat, ce qui était très courageux, parce Vogue, tous les photographes avaient envie d'entrer à Vogue. C'était un endroit Condé Nast, c'était un endroit où il y avait, on payait bien,
0: il y avait de bons honoraires.
1: Il y avait de bons honoraires et on avait une carte qui vous ouvrait la porte partout. Mon père décide qu'il préfère aller retrouver Giraud dans les bistrots pour photographier ceux qui traversent en dehors des clous, plutôt que d'aller voir le comte de Beaumont ou les grands...
0: les mondanités n'étaient pas son truc. Oui.
1: C'était pas son truc.
2: Peut-être ça devenait trop dominant. Oui.
1: Mais Edmonde Charleroux, elle est passée de rédactrice à rédactrice en chef. Et donc, jusqu'à la fin des années 60, elle lui donne des commandes.
0: Ah oui, elle a continué à faire tourner
1: elle continue,
0: la relation.
1: Quand il y a un truc où elle voit que c'est son copain qui peut être très bon à la manœuvre, c'est mon père qui a la commande. Donc, jusqu'à la fin des années 60, il y a des, c'est comme ça qu'il va photographier Béjart, c'est comme ça qu'il va entrer aussi dans le monde de Vogue, bien au-delà de son contrat avec Vogue.
0: C'est ça, pas seulement la mode, mais la culture,
1: Et d'ailleurs, Edmond un jour m'avait dit, tu sais ton père, quand il dit que Vogue, les années Vogue, c'était pour lui un petit peu la corvée, etc. Elle me dit, mais c'était un enfant devant l'arbre de Noël. Je pense qu'elle avait raison. Je pense qu'elle avait raison.
0: Oui, oui, il avait l'œil qui pétillait.
1: Il avait besoin de voir autre chose aussi, oui. Mais je pense qu'il a été quand même très, très ébloui par la vicomtesse de Ribes, qui était la femme la plus élégante du monde, quoi, et qui est encore en vie, d'ailleurs, je crois, la vicomtesse, où elle vient de mourir, mais enfin, presque centenaire. Mais bon, des gens d'une beauté, d'une élégance, d'une classe absolument incroyable, avec lesquels il ne pactisait pas.
0: Non, surtout pas.
1: Sûrement
0: mais
1: pas.
0: Mais il savait les photographier.
1: Mais il savait les photographier, et il savait voir leur grâce, hein, c'est une évidence.
0: Thalie ?
2: Alors, comment rebondir derrière
1: Vogue.
2: Derrière cet épisode de Vogue.
0: Voilà.
2: Si, parce qu'on a parlé d'Edmonde Charleroux, mais on voulait parler de quelqu'un d'autre quand on est parti sur Edmonde Charleroux. Et je me disais,
1: Maximilien
2: oui,
1: Vox.
2: Non, on n'a pas eu Maximilien.
1: Non,
2: mais, non alors j'ai perdu, oui. J'ai perdu le fil.
0: Non, mais on voit bien que...
1: Mais c'est vrai aussi que c'est un métier... C'est encore une bande organisée.
0: Oui,
1: c'est un métier qui se fait par des réseaux, par des rencontres. Et mon père adorait les rencontres. Alors, quand une rencontre ne lui convenait pas, je vais vous dire, ça se voyait tout de suite. Il n'était jamais, il ne disait quelque chose de désagréable. Jamais. Mais alors, il n'était plus là.
0: Il disparaissait.
2: C'était terminé.
0: Et la rencontre avec Robert Delpire, par exemple.
1: Alors, Delpire, ça, c'est pareil. Ça a été un complice extraordinaire.
0: Ouais. Et là, on le grand éditeur.
1: Grand œil,
2: oui, homme
1: photographique.
2: Et,
1: et alors, Delpire l'a fait beaucoup travailler quand même au début. C'est Delpire, grand éditeur, parce qu'il a inventé la collection Photopoche, par exemple.
0: Bien
1: c'est
0: sûr.
1: Quand même une invention fabuleuse. Hein,
0: et puis avant, une collection de petits formats où il y a les Parisiens tels qu'ils
1: et ben
0: sont.
1: Voilà. C'est comme ça leur première grande complicité. Voilà. C'est les Parisiens tels qu'ils sont. Tout d'un coup, ils tombent en sympathie l'un et l'autre. Et Delpire dit, mais pourquoi on ne ferait pas une collection? C'est d'ailleurs dans la tête de Delpire, il le disait, c'est cette collection-là était l'ancêtre de Photopoche.
0: Ouais.
1: C'est-à-dire, comment démocratiser la photographie qui était réservée, le livre photographique coûtait très cher, et était réservé finalement à une élite intellectuelle
0: qui pouvait payer ça.
1: Tout d'un coup, comment faire? Parce que la photo, Delpire sentait que ça intéresserait tout le monde. Delpire, il était parti pour être médecin, il faisait des études de médecine.
0: C'est
1: parce qu'on lui a confié les destinées.
2: Du journal de
1: la fac de médecine, que tout d'un coup, il l'a trouvé beaucoup plus intéressant de s'occuper du journal. Mais il était...
2: Parti pour ça.
1: La grande complicité qu'il a eue aussi à la fin de sa vie avec Jean-Louis Courtina, à qui il a fait beaucoup de livres, et dont il adorait les images, mais c'était là parce que...
0: C'était
1: parce que Jean-Louis photographiait les lieux qu'il avait touché dès sa jeunesse, complètement. Voilà encore un réseau.
0: Voilà encore un réseau. Alors nous sommes évidemment au bout de l'émission. Nous avons fréquenté Robert Doisneau et Francine de Roudy, sa fille, pendant une petite heure ou presque. On a envie de faire 5 ou 6 heures de plus. Hein. Vous allez revenir.
1: Eh bien, je reste.
0: Nathalie, vous avez quelques annonces à nous faire.
2: Oui, on peut parler d'expositions qui vont se dérouler cet été ou même jusqu'à la fin de l'année, comme celle consacrée à Robert Capa au Musée de la Libération dans le 14e. On peut parler de l'exposition sur Lee Miller, donc au Musée d'Art Moderne de la ville de Paris, c'est ça. Et puis, voilà.
0: Et votre galerie aussi.
2: Et alors, la galerie, voilà, d'Esther Voderhoff, qui se trouvait dans le 15e et qui rejoint le 4e, qui déménage après 30 ans de Montparnasse. Et voilà, Esther est une grande galeriste et donc on est content de souligner cette ouverture toute récente.
0: Voilà, moi je voudrais simplement citer une photographie qui m'a toujours extraordinairement touché de Robert Doisneau, qui est celle, vous savez, où on voit un espèce de ring de boxe avec un petit singe.
1: Oh là, oui.
0: Quel est le titre qui est couramment mis à cette photographie? C'est Les êtres humains tels qu'ils sont.
1: Non,
0: les. Je sais pas. Enfin bon. Et alors, on voit une foule derrière, et puis on voit un personnage au premier plan qui est assez rondouillard, qui se moque de ce singe, et ce singe a l'air tellement d'un sage
1: à côté
0: zen
1: de l'autre.
0: À côté de l'autre. Je trouve que cette photo est extraordinairement touchante. Et elle est puissante, et elle est spirituelle, vraiment dans le sens le plus fort du terme. C'est-à-dire, les hommes ne sont pas chargés de se croire supérieurs aux animaux.
1: Les animaux supérieurs.
0: Les animaux supérieurs, voilà, c'est ça. Les humains sont soi-disant des animaux supérieurs. C'est une photographie extrêmement touchante. Et je suis très sensible personnellement au côté, justement, moraliste de Robert Doisneau. C'est-à-dire, posant les questions essentielles. Qui sommes-nous? Que faisons-nous de notre vie? Que faisons-nous les uns contre les autres ou les uns pour les autres? Et c'est un photographe extraordinaire pour ça. Est-ce que vous avez, vous aussi, une petite impression à nous livrer pour la dernière phrase?
1: Je suis très contente que vous disiez ça, parce qu'on retient souvent chez lui le côté un peu amusant, gentil.
0: Amusant ou amuseur.
1: Gentil. Et on dit... très souvent, on emploie le terme de gentillesse pour dévaluer finalement les gens. C'est la qualité des faibles. Eh bien, moi, je crois que la gentillesse, c'est la qualité des forts.
2: Ah oui.
1: Il y a rien de plus difficile que de tenir un petit peu le coup à la gentillesse.
2: Dans ce monde de brut.
0: Voilà, je crois que ce sera le mot de la fin. Merci beaucoup, Francine de Rudy, et
1: merci
0: à très bientôt.
1: À
0: alors, pour quelques heures encore.

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0: Bonsoir à tous. Voici le cinquième épisode de notre feuilleton Bénédicte Vergès, Seignon et l'été. Mais non, ce n'est pas ça le titre. C'est Un été avec Bénédicte Vergès, Seignon. Notre interlocutrice, historienne de grande renommée maintenant, ne prétend pas façonner l'été toute seule, bien sûr. Alors, plus sérieusement, nous allons aujourd'hui aborder la façon dont l'occupation allemande et la guerre en France, pendant la Seconde Guerre qui était mondiale évidemment, donc la façon dont cette période a été montrée au cinéma. Au fond, si je résumais, je pourrais dire que de la bataille du Rail au nouveau film consacré au général de Gaulle, en passant bien sûr par Jeux interdits et par Il brûle-t-il, vous noterez au passage que je cite ici trois films réalisés par René Clément, jusqu'à des films tels que La Combe Lucien de Louis Malle, Au revoir les enfants du même Louis Malle, ou bien encore un très beau film aujourd'hui, injustement oublié, de Michel Drach, qui s'intitule « Les violons du bal » avec Marie-Josée Nat. Très beau film. Bref, le cinéma s'est beaucoup intéressé à l'occupation allemande et dès la libération. Qu'en pense Bénédicte Vergès-Seignon? De quelle manière cette historienne participe-t-elle à l'élaboration et parfois même à l'accomplissement des documentaires? Tels sont les sujets du jour. Bénédicte Vergès-Seignon, bonjour.
1: Bonjour.
0: Merci beaucoup de nous éclairer sur un sujet qui est à la fois très familier à nos auditeurs, bien sûr, et en même temps mystérieux, qui reste mystérieux. Comment les cinéastes ont-ils abordé cette époque de notre histoire?
1: Alors, je dirais que je suis comme nos auditeurs, hein, je suis d'abord et avant tout une spectatrice tout à fait ordinaire.
0: Oui.
1: Je n'ai pas de compétences en histoire du cinéma. Je suis comme nos auditeurs, j'ai vu au fil des années beaucoup de films concernant cette période de la Seconde Guerre mondiale en France. Alors, je dirais que mon enfance, elle est quand même bercée à la télévision par les multiples rediffusions de la Grande Vadrouille.
0: Et
1: Donc,
0: oui.
1: On se souvient que ce film a été quand même pendant très longtemps le recordman des entrées en salle de cinéma en France. Et voilà, qui nous offrait à travers une comédie très drôle, bon, qui est parsemée de scènes mythiques pour ceux qui l'ont vu, une vision, je dirais, finalement très positive de ce qui s'était passé, puisque, au fond, les Français, bah, quel que soit leur origine, leur tempérament, leur égoïsme ou pas, eh bien, se trouvent à combattre les Allemands de manière
0: oui.
1: folklorique, mais aussi très courageuse.
0: Voilà, voilà.
1: Finalement, et c'est un regard très gai à tous égards sur cette période.
0: Oui.
1: Bon, je suis aussi une génération qui a vu le jour le plus long, voilà, à la télévision, qui était donc, alors on parlait pas encore de blockbuster, mais c'était vraiment cette idée-là, c'est-à-dire
0: qui est d'ailleurs qui vient juste après la Grande Vadrouille à l'époque.
1: Oui, oui.
0: En termes de succès, il a eu un succès énorme.
1: Voilà, qui est vraiment la très grande reconstitution historique avec une débauche de moyens. Effectivement.
0: Un équivalent français du jour le plus long. Hein. Le jour le plus long, c'est date de 62, Paris brûle-t-il de 64, je crois.
1: Voilà. Et en fait, ce sont des films qui, bon, alors portent bien sûr la violence de la guerre, mais portent aussi l'héroïsme du succès, hein, puisque je dirais les deux fois ça finit bien, si je puis
0: oui,
1: m'exprimer
0: oui.
1: ainsi, sont vraiment des panorama très très vaste. Et c'est un peu ça, voilà, je dirais le premier fondement de mon regard. Après, dans mon adolescence et ma jeunesse, je vais voir des récits qui sont plus personnels ou qui sont davantage encore des récits de fiction. Bon, je pense à La Combe-Lucien. Alors, bien sûr, moi, je suis beaucoup trop jeune pour avoir connu sur le moment la polémique qui entourait La Combe-Lucien.
0: Eh
1: Est-ce que
0: oui.
1: c'est ambigu? Est-ce qu'il est trop sympathique? Est-ce qu'on a l'impression qu'il pourrait très bien avoir été un résistant et finalement
0: Eh oui.
1: il est devenu milicien?
0: C'est la fameuse scène au cours de laquelle, je le dis pour nos auditeurs
1: Oui.
0: qui n'auraient pas vu le film, La Combe-Lucien raconte l'histoire d'un jeune homme de la campagne qui, à un moment donné, veut apparemment devenir résistant, s'adresse à son instituteur pour rentrer dans la résistance, lequel instituteur lui répond: tu es beaucoup trop jeune, ne t'occupe pas de ça, et du coup, par dépit, il rentre dans la collaboration. Cette scène a été extrêmement contestée, violemment attaquée par les critiques et par des responsables, évidemment des résistants de l'époque aussi, hein.
1: Oui, tout à fait, comme si un engagement en valait un autre. Après, moi, mon impression du film La Combe-Lucien, c'est que Lucien n'est pas un génie, voilà,
0: Oui.
1: et que son manque d'intelligence explique aussi, je dirais, ses choix et ses choix malencontreux, voilà. Donc il y a ça, j'ai vu du même Louis Malle, Au revoir les enfants, dont on sait qu'il finalement il commence à déplacer le focus sur la question des persécutions
0: Oui.
1: antisémites. Et c'est un constat à faire, je pense, à propos des films qui se consacrent à la Seconde Guerre mondiale en France, c'est qu'ils ont un décalage assez important avec l'historiographie en
0: Oui,
1: général,
0: c'est-à-dire
1: c'est-à-dire
0: qu'il y a un avant. On peut dire que le film clé, c'est évidemment un film invisible jusqu'au milieu des années 70, c'est Le Chagrin et la
1: oui.
0: Pitié, et que jusqu'au Chagrin et la Pitié, les Juifs n'apparaissent pas au cinéma. Un des paradoxes de la Grande Vadrouille, c'est que le réalisateur du film, le scénariste du film, Gérard Oury, était un Français juif et qu'à aucun moment dans le film on ne voit un juif. À
1: Oui,
0: aucun
1: et
0: moment.
1: d'ailleurs le sujet n'est même pas évoqué de manière
0: Même pas.
1: indirecte,
0: Même pas.
1: effectivement. Et quand
0: Et
1: je
0: par
1: parlais de
0: Ingrid, je ne sais
1: voilà,
0: pas,
1: quand
0: mais.
1: je parlais de décalage avec l'historiographie, c'est que souvent, voilà, il faut que un sujet ait été travaillé par les historiens, qu'il soit venu jusque dans le grand public
0: Oui.
1: pour que les
0: Ah oui.
1: cinéastes s'en emparent
0: Ah oui.
1: à leur tour. Et c'est vrai que Le vieil homme et l'enfant, qui est aussi une illustration,
0: Très beau film, très
1: un
0: beau
1: très beau
0: film.
1: film qui traite justement de, au fond, le geste humain de protection n'a pas forcément de lien avec notre tempérament politique de base. Voilà.
0: Voilà,
1: Pour dire
0: c'est ça.
1: les choses en termes peut-être trop théoriques. Bon, c'est un homme qui n'a absolument rien d'un humaniste et d'un philo-sémite, voilà, qui
0: Il est
1: va,
0: même totalement antisémite et
1: voilà,
0: totalement pétainiste, mais
1: voilà,
0: il
1: et
0: accepte
1: va
0: d'accueillir un gosse sans se
1: d'accueillir
0: poser la question
1: un
0: de savoir.
1: enfant juif. Voilà,
0: Voilà.
1: tout à
0: Et le
1: fait.
0: film est fondé, il faut le dire aussi peut-être, sur l'histoire de l'enfance de Claude Berry,
1: De
0: hein.
1: Claude Berry. Et
0: Voilà.
1: c'est quelque chose qu'on va retrouver assez fréquemment dans le cinéma, c'est que nous allons avoir d'une part, je dirais, des films historiques
0: Oui.
1: qui embrassent un sujet un peu large, voilà, et d'autre part, des récits personnels où souvent le réalisateur va piocher dans son histoire ou dans l'histoire de sa famille. Et je
0: Oui.
1: pense que ce sont des constantes qu'on continue à voir. Alors,
0: Quel
1: peut-être il y a...
0: regard, vous, femme de science, portez-vous sur ces décalages qui existent?
1: Alors, ces décalages, je les trouve très intéressants parce que il me semble que les fresques historiques, c'est vraiment un exercice hyper difficile.
0: Ah oui.
1: Parce que comment voulez-vous raconter autant de choses de manière juste ou pertinente quand vous n'avez pas, contrairement au livre, la ressource de la note en bas de page pour expliciter
0: C'est ça.
1: un certain nombre de choses, et bien que certains films soient très longs, et on en reparlera, voire en plusieurs
0: Oui,
1: épisodes,
0: oui.
1: eh bien, le temps est quand même limité, le temps de la
0: Mais
1: séance
0: oui.
1: de cinéma. Voilà, quand il excède 3 heures, c'est déjà exceptionnel. Il n'atteint pas plus, hein.
0: Oui.
1: Et donc à ce moment-là, on pourrait presque être dans le format d'une série,
0: Oui, aussi,
1: finalement.
0: évidemment. Oui, d'ailleurs, c'est assez étrange, à ma connaissance, il n'existe pas de série. Ah, mais si, il y a un
1: Il y a un
0: village
1: village
0: français.
1: français,
0: Un
1: voilà.
0: village français,
1: Oui,
0: oui, pardon.
1: qui, alors, bon, là, évidemment, on sort du cinéma, mais qui a tenté de résoudre cette équation très difficile
0: Oui.
1: du très vaste sujet en temps contraint et sous une forme contrainte,
0: Oui.
1: effectivement.
0: Oui, car René Clément avait dit au moment de Paris brûle-t-il, s'il avait fallu simplement même adapter le livre de Lapierre et Collins, il nous aurait fallu diffuser un film d'une semaine.
1: Oui, mais ça, absolument, c'est très très vrai. Et vous savez, dans un livre, il y a toutes sortes de petites informations que vous pouvez glisser entre deux virgules
0: Oui.
1: pour, par exemple, tout simplement, je ne sais pas, donner la fonction
0: Ah oui.
1: de quelqu'un ou sa position à l'instant T. Ben, le film, il doit se débrouiller avec les ressources du scénario et du dialogue pour ce faire.
0: Ah oui.
1: Et je dois reconnaître que c'est probablement très difficile. À cet égard, le récit personnel, surtout si il porte sur un personnage inventé ou pas ou peu connu,
0: Oui.
1: laisse probablement plus de possibilités de cinématographique normale,
0: Ah
1: voilà,
0: oui.
1: au réalisateur et au scénariste.
0: Alors, en même temps, toute la question de la vérité est ici posée. Le cinéma, disait Jean-Luc Godard, c'est 24 fois la vérité par seconde. Mais quand il s'agit de la d'une transposition des événements historiques, on sait bien déjà que la question de la vérité en histoire est une question problématique. Alors en plus au cinéma, c'est très difficile. À quel degré peut-on dire à partir de quel moment peut-on dire qu'un film est vrai lorsqu'il relate un événement historique, surtout complexe comme l'occupation
1: Voilà,
0: allemande?
1: alors, ça n'est pas propre, n'est-ce pas, à la période de la Seconde Guerre mondiale,
0: Bien
1: hein.
0: sûr, bien sûr.
1: Si nous regardons un film sur le XVIIIe siècle ou sur le
0: Voilà.
1: Moyen Âge ou sur l'Antiquité, ça va se poser aussi. Il va y avoir deux dimensions. En histoire, il y a des faits quand même, c'est-à-dire tel événement s'est produit de telle manière, à telle date, voilà. Donc, est-ce que c'est possible de restituer ça dans le film? Et l'autre chose, c'est une dimension qui est beaucoup plus sensible, c'est-à-dire est-ce qu'on arrive à faire sentir une atmosphère, une tendance, voilà, qu'est-ce qu'on pouvait éprouver à l'époque, qu'est-ce qu'on peut nous faire percevoir de ça. À cet égard, Vous vous doutez bien sûr, bon, on a parlé de la Grande Vadrouille dans le même registre en quelque sorte, il y a Papy fait de la Résistance, qui est un film pratiquement parodique
0: Oui.
1: du, voilà, du
0: Presque
1: film
0: une
1: de
0: parodie de la
1: résistant.
0: Grande Vadrouille, en quelque
1: Voilà,
0: sorte.
1: tout à fait, enfin du film de résistant, du film sur
0: Voilà.
1: l'occupation en général, et où, bien entendu, nous ne nous arrêtons pas un instant à la véracité des faits,
0: À
1: voilà,
0: fait.
1: ou même au rendu, comment dirais-je, d'une atmosphère ou d'une
0: Bien
1: époque,
0: sûr.
1: puisque nous sommes dans la parodie, donc voilà,
0: Oui.
1: la question ne se pose pas. Ce qui nous ramène, je trouve, à l'intention du réalisateur.
0: Oui.
1: Et ça, c'est une question que nous trouvons beaucoup dans les biopics,
0: Ah
1: qu'ils
0: oui.
1: concernent la période de la Seconde Guerre mondiale ou
0: Ou
1: un tout
0: pas.
1: autre, ou
0: Oui.
1: pas. Hein, quelle est l'intention du réalisateur? Qu'est-ce qu'il peut montrer? Qu'est-ce qu'il veut montrer? C'est l'exercice de la biographie, alors qui est toujours un exercice, bien entendu, qui a sa part de subjectivité, mais ici, bah, contraint par la forme du cinéma et par la réalisation.
0: Alors, justement, cette année, hein, le film que Xavier Giannoli a réalisé au sujet de Jean Lucher a provoqué des débats. Je rappelle son titre, hein, Les rayons et les ombres, film dont Jean Dujardin évidemment, et l'une des vedettes, la fille de Jean Lucher, Corinne, étant interprétée par une comédienne que je trouve d'ailleurs très talentueuse, Nastia Golubeva. Alors,
1: Oui, alors là, dans le film, le talent des comédiens n'est absolument pas en
0: en cause,
1: cause
0: voilà.
1: et non plus que la qualité formelle de la réalisation. Bon, vous aimez ou vous n'aimez pas, mais voilà, il y a un
0: Le
1: luxe de
0: spectacle.
1: moyens,
0: Et le
1: voilà.
0: spectacle est magnifique. La
1: Tout à fait,
0: qualité
1: voilà.
0: même
1: À,
0: du travail
1: après,
0: accompli par le cinéma.
1: voilà.
0: Hein?
1: Moi, ce que j'ai critiqué, c'est le chamboulement de la chronologie et le fait que certains faits avérés sont remplacés par un autre récit.
0: Voilà.
1: Alors, le réalisateur avait tenté de s'en prévenir en nous indiquant au tout début du film que au fond c'est Corinne Luchaire qui parle avec ses erreurs, voilà. Mais bon, de mon point de vue, ça rend le propos assez boiteux. Et au fond, qu'est-ce que c'est qu'un biopic? Il y a le mot biographie et est-ce qu'il faut
0: Picture.
1: comprendre pic picture ou pic et pic?
0: Ah
1: Voilà.
0: oui, d'accord.
1: Est-ce qu'on nous montre quelque chose qui est d'une manière ou d'une autre exemplaire? Ou est-ce que, bref, est-ce qu'on peut faire le biopic d'un méchant? Voilà.
0: Oui,
1: C'est,
0: c'est ça.
1: bon.
0: Peut-on raconter pendant 2 heures et demie la
1: Alors,
0: vie
1: non,
0: d'un
1: vous
0: sale
1: êtes, alors,
0: type?
1: c'est 3h19. C'est pas tout.
0: 3h19, mais c'est
1: Voilà.
0: bien mon erreur reflète bien le plaisir que j'ai pris au spectacle de ce
1: Oui,
0: film. Hein?
1: absolument.
0: J'ai eu l'impression qu'il durait 2 heures alors qu'il dure 3h19.
1: Oui.
0: Mais
1: Et alors, là, bien entendu, hein, si vous me passez l'expression, je suis quand même, en tant qu'historienne spécialiste de cette période, un peu dans la position de la rabat-joie, de la personne vraiment cuistre, etc. Puisque moi, ce qui va me sauter aux yeux et polluer pour moi le film, c'est justement les erreurs factuelles et
0: oui.
1: les choses de ce genre.
0: Oui, car il apparaît comme un type qui était constant, c'est-à-dire finalement toujours pour l'Europe et pour un rapprochement franco-allemand, et qui, de ce fait, s'est trouvé embarqué du mauvais côté, mais par ses convictions. Et au fond, ce qu'il fait, c'est de diriger un journal. Il essaie même, dans certains cas, de ne pas charger la barque de l'antisémitisme et de la collaboration au sein de ce journal. Bref, l'image que l'on a de Jean Lucher est à un moment si ambiguë qu'on se demande à la fin pourquoi il a été fusillé. Or, vous montrez.
1: Je pense à le réalisateur s'en défend et
0: Oui.
1: pourquoi ne croirions-nous pas qu'il est sincère?
0: Tout
1: Mais
0: à
1: le
0: fait,
1: résultat
0: tout à fait. Il est le petit-fils de
1: est...
0: Roger Frey qui a été un grand résistant, donc
1: Mais
0: quand
1: le
0: même.
1: résultat que nous voyons en tant que spectateurs nous rend très compréhensif à
0: Oui.
1: l'égard de
0: Oui.
1: Luchaire et même apitoyé.
0: Oui.
1: Voilà. Et donc voilà, ça c'est un
0: Alors,
1: ça s'obtient voilà
0: dans la
1: en
0: tribune qu'il y a quelques mois, vous avez publiée à l'occasion de la sortie du film, vous avez aussi souligné que Jean Luchaire avait pratiqué du trafic avec la bande Bonnie Lafont. Je le dis pour nos auditeurs qui n'auraient pas lu votre texte, afin d'éclairer quand même notre lanterne collective.
1: Oui, en fait, pour je me suis attardée à un certain nombre de choses, dont le fait que l'arrestation de Jean Luchaire après la fin de la guerre, telle qu'elle est montrée dans le film, est totalement différente
0: Ah
1: du
0: oui.
1: lieu et de la manière et des protagonistes. Réel,
0: Ah oui.
1: voilà, ou bien que la présence de Jean Luchaire à Sigmaringen avec le gouvernement des ultras de la collaboration après la libération de la France est montrée d'une manière si anecdotique qu'on a l'impression qu'il est juste là parmi d'autres alors qu'il était. Je mets des guillemets, mais ministre de l'information avait en Allemagne un journal et une radio, voilà, qui combattait à distance les alliés, De Gaulle, la résistance, et espérait que les Allemands reprendraient pied en France. Voilà, ce sont des
0: Des choses importantes quand même,
1: voilà,
0: des objections
1: je ne
0: importantes.
1: m'attarde pas davantage. Mais c'est vrai que pour moi, le moment où on change les faits, bah c'est celui qui me fait tiquer vraiment en tant
0: Oui.
1: qu'historienne. Voilà. Après, vous m'avez posé la question, il y a néanmoins dans les films un mentir vrai, comme disait Aragon, c'est-à-dire
0: Ah.
1: quelque chose qui, peu importe l'exactitude du nombre de boutons de guêtre, voilà, sur l'uniforme d'un milicien, si il y a quelque chose de vrai dans ce dynamisme-là.
0: D'accord.
1: Alors,
0: Autrement dit, vous ne vous comportez pas uniquement en historienne pointilleuse, n'est-ce
1: non,
0: pas?
1: non, parce que, bon, c'est vrai que les choses me sautent aux yeux, mais n'importe, je suis tout à fait capable de passer
0: D'accord.
1: sur des choses et qui sont beaucoup plus grosses que ça en instance. Je vais vous en donner un exemple avec le film d'Emmanuel Marre, Notre Salut.
0: D'accord.
1: Alors, nos auditeurs n'ont pas encore eu la chance de voir le
0: Si
1: film.
0: nos auditeurs l'ont vu, sans doute, bien
1: Non, non,
0: sûr.
1: parce que il sort en septembre.
0: Ah, il sort en septembre,
1: Il sort en
0: d'accord.
1: septembre. Moi,
0: Autant pour
1: j'ai eu
0: moi.
1: la chance, grâce à la gentillesse du réalisateur et de son attaché de presse, de le voir, bon, sur mon ordinateur et pas sur un écran de cinéma, mais là
0: Le
1: n'est
0: plus
1: pas le
0: important.
1: sujet. Et en tout cas, les spectateurs, et ça a été dit à Cannes, hein, donc je ne gâche pas, je ne divulgue pas les choses, peuvent être déconcertés par le fait que le choix de musique est non seulement contemporain, mais c'est vraiment de la musique, je dirais, de la new wave, de la
0: Oui, donc
1: pop, des
0: c'est
1: choses
0: très
1: comme ça.
0: anachronique en fait, vous
1: C'est
0: voulez
1: très
0: dire.
1: anachronique. On pourrait penser que c'est vraiment bizarre et malsonnant. Et passé les premiers instants où on est déconcerté, je crois qu'on comprend que ces musiques impriment une forme de dynamisme et quelque chose qui nous fait partager les émotions ressenties sur le moment et qui nous montre que les gens ne sont pas si différents de nous. Ainsi, des images d'archives tout à fait réelles de la visite du maréchal Pétain à Limoges en 1941 ont
0: Oui.
1: pour bande son un tube d'Alphaville, Life is Life, et au fond, cela nous amène, nous, en tant que spectateurs, à être en quelque sorte pris dans cette espèce d'enthousiasme que
0: Ah
1: les
0: oui.
1: gens de 1941 montrent à l'écran. Voilà. Et il y a, nous comprenons à la fois l'enthousiasme et nous comprenons la manipulation, puisque nous voyons bien nous-mêmes que nous sommes manipulés par cette musique. Voilà. Et
0: Voilà.
1: donc, c'est ça que j'appelle le mentir vrai, c'est-à-dire quelque chose qui nous fait éprouver. Et
0: Ah.
1: d'ailleurs, ce film se caractérise pour moi par une grande force pour faire sentir ce qu'était Vichy. Alors, je ne parle pas seulement de la ville, mais disons
0: Le
1: de ce
0: régime.
1: Vichy, voilà, en tant qu'incarnation d'une certaine période, ce qu'il était dans la zone libre entre 1940 et 1943. Je dois vous dire que c'est à tel point que, et c'est pas une question de ressemblance physique, je reconnaissais des gens ou j'identifiais des organismes avant même que le scénario
0: Ah oui,
1: ne m'ait
0: ne
1: indiqué qui
0: l'aide.
1: c'était ou où on était. Voilà. Et ça, je trouve que c'est un très beau tour de France et de force,
0: De
1: pardon. Et
0: force.
1: du coup, ça m'est égal que dans les dialogues, les gens disent OK, chose qu'ils ne disaient pas, voilà, dans les années 1940, parce que je pense que c'est cet effort pour nous rapprocher
0: Oui.
1: de ces gens d'il y a 80 ans.
0: Oui, donc merci de cette démonstration à partir d'un exemple précis d'un film que nos auditeurs pourront voir dans quelques semaines et qu'ils pourront regarder autrement. Difficulté aussi qui était d'ailleurs posée au producteur de Paris Brûle-t-il par un journaliste de l'ORTF à l'époque. Ah non, je me corrige, c'est la RTF. L'ORTF date de 64 et le film était en plein tournage à l'époque du reportage. Le journaliste demande au producteur, mais c'est tout de même difficile de choisir des comédiens pour incarner des personnages que tout le monde connaît et à l'époque, évidemment, dans les années 60, des gens qui sont encore bien
1: Oui,
0: vivants,
1: oui,
0: hein.
1: oui.
0: Alors évidemment, aujourd'hui, ils sont morts pour la plupart, mais on les connaît, nos auditeurs savent bien à quoi ressemblait le général Leclerc, on sait à quoi ressemblait Jean Moulin, on a des photos, on a même des films, et évidemment, choisir un comédien pour incarner, ben, par exemple, le général de Gaulle ou Jean Moulin, c'est quand même très compliqué, non?
1: Oui, c'est très compliqué. Bon, surtout là, nous nous trouvons dans des cas, le général de Gaulle, vraiment tout le monde
0: Oui.
1: a, voilà, quand même sait à quoi il ressemble. Et Jean Moulin, non seulement on sait à quoi il ressemble, mais il est l'icône de lui-même à cause de la célèbre photo
0: Voilà.
1: à l'écharpe et au feutre. Et d'ailleurs, ce qui est fort amusant, c'est que dans le film d'Antonin Baudry, La bataille de Gaulle,
0: Oui.
1: hein, dans le premier épisode, on voit apparaître Jean Moulin. Et moi, je n'avais pas compris que c'était Jean Moulin. Et une jeune femme qui a vu le film aussi m'a dit, mais si, enfin, il a un feutre et une écharpe. Voilà. Et bon, bah, c'est amusant parce que voilà comment quelqu'un, au fond, devient le symbole de lui-même. Voilà.
0: Oui, c'est ça.
1: Mais je ne suis pas la seule à avoir eu un doute puisque le scénariste du film a quand même éprouvé le besoin au bout de quelques instants de nous signaler plus ou moins habilement, mais de nous signaler que c'est Jean Moulin. Voilà. Hein, donc je n'étais
0: Oui.
1: pas la seule à ne pas avoir
0: Voilà.
1: deviné.
0: Donc, choisir un
1: La question de la
0: comédien
1: ressemblance
0: ou une
1: physique,
0: comédienne,
1: Frédéric,
0: ouais.
1: elle se pose dans tous les biopics, en fait, et
0: Eh
1: pas
0: oui, oui,
1: seulement
0: eh oui.
1: dans ceux-là. Et qu'est-ce qui importe le plus? Est-ce que c'est vraiment le trait pour trait? Et à ce moment-là, on recourt éventuellement, je dirais, aux ruses d'un maquillage très poussé,
0: Oui.
1: voilà, avec éventuellement des prothèses ou des choses de ce genre. Ou est-ce que c'est l'idée qu'on s'en fait
0: Eh oui.
1: qui suffit?
0: Eh oui.
1: Vous savez, le général de Gaulle, il faisait 1,90 m. Donc, dans son cas, il nous faut un acteur grand et surtout, pour être exact, il faudrait qu'il soit généralement plus grand que les autres acteurs qu'il côtoie.
0: Oui, et
1: Hein?
0: oui.
1: Donc, enfin, le diable est dans les détails.
0: Et oui, surtout
1: Bon,
0: 1,90 m, rendez-vous.
1: absolument. Et face à des hommes de sa génération ou des générations autour qui font souvent plutôt entre 1,60 m et 1,70 m, hein, quand nous sommes dans les
0: Oui.
1: années 1940. Et ça, c'est bon, voilà, c'est un exercice qui est pas simple pour celui qui établit le
0: Ouais.
1: casting. Nous avons parlé de la bataille de Gaulle. Est-ce que l'acteur ressemble au général de Gaulle? Oui et non.
0: D'accord.
1: C'est-à-dire que c'est pas du trait pour trait, mais il a cette haute taille,
0: Oui.
1: ce physique pas immédiat, voilà, au point de vue esthétique,
0: Oui,
1: après
0: mais
1: tout.

0: C'est sans exagérer une gestuelle que nous reconnaissons comme celle du général de Gaulle
1: Oui.
0: à cette époque-là. Donc, ma foi, nous nous laissons prendre. Bien entendu, la question, elle se pose beaucoup moins pour des personnages qui sont réels, mais dont nous ne connaissons pas ou dont nous sommes peu nombreux à connaître le visage. Je pense par exemple au général Koenig.
1: Oui.
0: Voilà. Donc,
1: Le lapin.
0: enfin, voilà, où Benoît Magimel fait très bien
1: Oui.
0: l'affaire, puisque au fond, personnellement, j'avais une représentation mentale de Koenig assez limitée, un visage rond, une moustache. Hein, donc,
1: Donc,
0: voilà.
1: vous n'avez pas été
0: Non, non,
1: très,
0: non, non,
1: très
0: du tout, du tout.
1: décontenancé.
0: Hein, bien entendu, et là, je reviens à la difficulté de l'exercice, c'est que le scénariste doit à chaque fois essayer de nous présenter le personnage, de nous
1: Oui.
0: l'identifier, voilà, d'une façon qui soit suffisamment fluide, mais qui nous marque aussi pour que quand il va revenir, ce
1: Il
0: personnage, on
1: sache que
0: soit
1: c'est
0: pas
1: lui.
0: obligé de
1: Oui.
0: nous mettre une fiche, voilà,
1: Voilà.
0: pour nous dire qui il
1: Qui
0: est.
1: il est?
0: Et je vous dis ça parce que moi, j'ai vu ce film en compagnie de quelqu'un qui n'est pas un historien et qui m'a dit, je faisais bien attention pour les reconnaître la fois d'après. Hein, c'est un exercice difficile.
1: Alors, cela veut-il dire qu'au fond, l'histoire, sous un angle strictement scientifique, est en train, par le biais des films, de gagner une autre forme dans notre mémoire collective?
0: Ah oui, elle installe forcément des images que le travail des historiens, même dans les livres illustrés,
1: Oui.
0: n'impose pas avec autant d'impact. Des images qui peuvent être des images de fiction, qui viennent, je
1: Oui.
0: dirais, occuper quand même un espace mémoriel.
1: Eh oui.
0: Moi, je n'y vois que du positif parce qu'en
1: Ah, quand même,
0: réalité,
1: vous n'y voyez que du positif.
0: oui, parce que moi, j'apprécie tout ce qui suscite l'intérêt autour de l'histoire.
1: Oui.
0: Alors, avec ou sans débat, peu importe, ce qui suscite l'intérêt, ce qui entretient et nourrit la curiosité aussi. Et après tout, je l'ai raconté à nos auditeurs, je suis une enfant qui est tombée dans le bain de l'histoire, bah, avec les goûts et les moyens de l'enfance aussi. Et je
1: Oui.
0: pense que le cinéma, la fiction, la bande dessinée, tout aussi bien, tout concourt en
1: Bon.
0: fait à susciter cet intérêt et pourquoi pas éveiller des vocations. En tout cas, je suis persuadée que beaucoup de lecteurs d'histoire et d'histoire scientifique sont venus aussi ou viennent aussi à l'histoire voilà, par
1: Par la
0: d'autres
1: fiction.
0: médias, par la fiction, tout
1: Ah
0: aussi.
1: oui, par exemple, il m'est arrivé de rencontrer un médiéviste dont la vocation était apparue à son esprit par la lecture Enfant des rois maudits, par exemple.
0: Mais absolument. Et donc voilà, pour moi, il n'y a pas de mauvais biais. Ça n'empêche pas d'exercer son esprit critique. Mais voilà, pourquoi pas? Enfin, je veux dire, si regarder un film sur Marie-Antoinette vous donne
1: Oui.
0: envie de venir au château de Versailles. Puis d'en savoir davantage, merveilleux, très bien. Voilà.
1: Oui, alors, bien entendu, il ne faut pas que ces œuvres de fiction trahissent complètement la réalité, quoique, finalement, on peut se demander dans certaines circonstances, je pense à Si Versailles m'était compté, c'est tellement délirant qu'après tout...
0: Oui, alors là, il n'y a pas tromperie sur la marchandise, justement, hein. On

0: Et on n'essaye pas de, voilà, je crois que ce que nous n'aimons pas, c'est si nous avons l'impression d'être escroqués,
1: Ah oui,
0: voilà,
1: d'accord,
0: ou
1: voilà.
0: trompés sciemment. Voilà, là,
1: Oui,
0: c'est pas
1: oui.
0: du tout, ce n'est pas du tout le cas.
1: Le
0: Et en réalité, bon, il faut faire sa part à la création aussi. Après tout, le cinéma se revendique comme un art. La problématique, elle est tout à fait différente dans le documentaire,
1: Et
0: bien
1: voilà.
0: sûr, hein,
1: Alors,
0: puisque le documentaire, lui, le contrat qu'il nous propose, c'est de nous présenter les faits tels qu'ils se sont produits.
1: voilà. Alors, il se trouve, Bénédicte Vergès-Chaignon, que vous avez été conseillère d'un certain nombre de documentaristes. Vous avez été même co-autrice, peut-on dire, d'un certain nombre de films. En tout cas, vous avez pris tellement de part à tel ou tel documentaire qu'on pourrait vous considérer comme en partie autrice du documentaire. Là, c'est un tout autre travail. Alors, comment les choses se passent-elles quand un réalisateur vient vous voir?
0: Alors, je pense, Frédéric, que vous dites co-autrice par gentillesse, mais pas du tout. C'est-à-dire toujours conseillère historique,
1: D'accord.
0: parce que je ne prétends pas maîtriser l'écriture de film.
1: D'accord.
0: C'est quand
1: Bravo
0: même
1: pour
0: quelque
1: votre.
0: chose qui est complètement
1: D'accord. Différent.
0: différent.
1: Oui.
0: Et donc, lorsqu'on me demande de me joindre à un projet comme conseillère historique, le fil du documentaire, il est déjà esquissé. C'est-à-dire, le réalisateur a non seulement l'idée de son sujet, mais de ce qu'il veut dire et de comment il va le construire. Voilà.
1: D'accord. C'est donc une position très délicate que la vôtre. Vous devez lui éviter de commettre des fautes sans pour autant intervenir dans l'acte de création.
0: Absolument, tout à fait. Après, bah, le dialogue, il est vraiment très factuel. C'est-à-dire, dans le commentaire, qu'est-ce que nous pouvons corriger, comment devons-nous le corriger, soit pour que ça soit plus juste, soit pour que ça soit plus compréhensible. Là
1: D'accord.
0: aussi, les contraintes de temps, elles sont très importantes. Un documentaire, ça fait souvent 26 ou 52 minutes.
1: Voilà.
0: Et pas 51 et pas 53. Voilà.
1: Voilà. Voilà.
0: Hein? Donc, il y a là une contrainte qui est très particulière et il faut absolument se caler dans cette contrainte-là. D'autre part, le documentaire, il s'adresse à un vaste public qui peut être un public pas du tout spécialiste, auquel il va
1: Oui.
0: falloir donner beaucoup d'éléments pour l'aider à comprendre, mais aussi des gens qui, je dirais, sont très férus
1: Eh
0: de
1: oui.
0: lecture et de documentaire, voilà, et qui veulent du nouveau. Pour que,
1: Voilà.
0: voilà. Alors, à cet égard, le conseiller historique, il n'est pas du tout, j'ai évoqué avec vous la position de l'interview, de l'historien interviewé dans un documentaire. Voilà.
1: Oui.
0: Il arrive, il répond aux questions.
1: Voilà.
0: C'est pas sa responsabilité de savoir combien de temps ça dure et
1: Combien
0: comment
1: de temps
0: ça
1: on
0: va
1: va le
0: être
1: voir?
0: monté. Voilà. Absolument. Là, alors, souvent, quand je suis conseillère historique, la plupart du temps, on ne me voit pas à l'écran. Hein? Ça peut
1: Oui.
0: arriver, mais
1: Voilà.
0: voilà. La plupart du temps, on ne me voit pas à l'écran. Et
1: Et donc vous allez au cœur même des événements évoqués pour dire là ça ne va pas, là ça va.
0: oui,
1: Vous
0: alors.
1: est-il arrivé de dire à un réalisateur qu'il commettait une faute et que celui-ci outrepasse votre
0: Non,
1: objection?
0: non, non, parce que vraiment, comment dirais-je, je présente les arguments pour lesquels Ça n'est pas exactement ça.
1: Oui.
0: Et en général, je commence à faire des suggestions qu'on va perfectionner ensuite pour que ça soit mieux. Voilà.
1: D'accord.
0: Alors, ça peut être dans le commentaire, ça peut être aussi dans le choix des images, par exemple, d'archives, voilà, ou
1: Ah oui. Pour
0: des
1: illustrer un événement,
0: pour
1: vous
0: illustrer
1: pouvez
0: un
1: dire,
0: événement
1: voilà, là,
0: où
1: ça ne
0: je
1: va
0: vais
1: pas.
0: dire attention, je comprends bien que ces images-là sont très jolies, très parlantes, etc. Mais malheureusement, ce n'est pas la bonne date ou ce n'est pas le bon endroit. Voyez, par exemple, je dis n'importe quoi, mais si nous illustrons l'exode de 1940 et que nous partons, nous parlons du départ en exode, nous n'allons pas mettre des images du retour,
1: Oui, par
0: même si elles sont
1: exemple.
0: bien, par exemple. Voilà. Donc,
1: Or,
0: c'est
1: elles sont
0: vraiment,
1: très différentes, vous voulez dire, les images du
0: ben,
1: retour.
0: c'est-à-dire, c'est la question que ce serait pas vrai. Voilà,
1: Voilà, c'est
0: voilà.
1: tout. Voilà.
0: C'est donc et j'explique pourquoi et on trouve une solution à ce moment-là. Il y a un désir d'authenticité, effectivement, et de justesse dans le documentaire. Ça n'empêche pas du tout l'espace de création. Je pense au documentaire de Daniel Ablain sur Romanin, l'autre Jean Moulin, c'est-à-dire le Jean Moulin dessinateur de presse, collectionneur d'art
1: Oui.
0: et puis galeriste pour couvrir ses activités clandestines. Et parce que le sujet s'y prête, le documentaire, il n'est pas linéaire, c'est-à-dire on ne suit pas la
1: Oui.
0: chronologie, il est construit avec des flashbacks et il s'articule autour de ce que le réalisateur a considéré comme un moment et un lieu clé, la Bretagne au début des années 1930, en l'occurrence, et nous voyons des images d'archives, nous voyons aussi des images qui ont été tournées spécialement pour le documentaire. Et il n'y a qu'une voix off, qui est celle de Jean Moulin. Il n'y a pas d'historien
1: Ah oui.
0: voilà, qui intervienne en voix off ou à l'écran. Donc, il y a là, alors ce n'est pas une fiction, mais nous sommes dans un type de documentaire qui, parce
1: Oui.
0: qu'il parle d'art, voilà, a choisi vraiment un parti pris extrêmement créatif. Et donc, moi, il faut que je me glisse
1: Dans cette
0: là-dedans,
1: oui.
0: en respectant cette part de création. Vous savez qu'il existe des documentaires et des docu-fictions,
1: Ah oui, ce sont
0: c'est-à-dire
1: des documentaires au sein desquels les réalisateurs glissent des reconstitutions
0: voilà,
1: des
0: des
1: événements.
0: reconstitutions de scènes. Et donc, là aussi, l'exercice, du coup, se trouve pris dans la contrainte du cinéma dont nous
1: Oui.
0: avons parlé et dans la contrainte du documentaire, c'est-à-dire c'est
1: Oui.
0: vraiment
1: Eh oui.
0: donc
1: Une double peine pour le
0: une
1: metteur en
0: double
1: scène,
0: peine
1: un double
0: et
1: risque en tout cas, hein.
0: en tout cas et bien entendu comme c'est quand même un documentaire, eh bien la partie fiction elle doit être la plus juste
1: Oui.
0: possible, effectivement, et ne pas trop se permettre de facilité scénaristique ou de licence poétique par rapport
1: Voilà, c'est
0: à
1: ça.
0: l'histoire. Et effectivement, alors pas du tout comme conseillère historique, mais vraiment comme personne qui allait être interviewée, j'avais participé au documentaire que Serge Moati avait réalisé, alors ça doit être en 2018, sur Sigmaringen.
1: Oui.
0: Donc, qui comprend des scènes de fiction qui sont tournées d'ailleurs à Sigmaringen. Donc pour moi, c'était ma première expérience de voir le tournage des scènes de fiction parce que même si je participe à des docu-fictions, souvent je ne suis pas là au moment où
1: Oui,
0: sont
1: oui.
0: tournées ces scènes. Et c'était très intéressant puisque j'ai découvert que au fond, pour filmer un temps de fiction valable, il faut y consacrer un temps extraordinaire
1: Eh oui.
0: puisque voilà, il y a sans cesse des détails à corriger. Et j'ai mis encore mon grain de sel, par exemple, puisque dans une scène, un acteur arrive et devait dire, je suis un tel
1: Ah,
0: médecin, lieutenant dans l'armée
1: de
0: française.
1: nouveau, oui.
0: Voilà. Et là, je dis, c'est pas je suis un tel médecin, virgule, lieutenant dans l'armée française, c'est médecin-lieutenant dans l'armée française. La casse-pied totale, parce que c'est un grade, médecin-lieutenant. Ça, c'est pas juste je suis médecin et en plus je
1: Et
0: suis
1: en plus, je
0: lieutenant dans
1: suis
0: l'armée,
1: lieutenant, voilà,
0: voilà,
1: c'est
0: dans
1: ça.
0: l'armée française.
1: Oui, donc là, bah, écoutez, j'imagine quand même que toute cette gymnastique a modifié le rapport que vous entretenez avec vos propres travaux. Et ce sera ma dernière question. Je suppose que toute rigoureuse que vous demeuriez, vous avez nourri en quelques relations avec la fiction en vous, non?
0: Alors, pas vraiment,
1: Je
0: Frédéric,
1: sens que je
0: parce
1: vous choque avec
0: que non,
1: cette
0: non, vous ne me
1: question.
0: choquez pas, c'est pas du tout une question théorique, c'est que j'écris pour être comprise du plus grand nombre,
1: Oui.
0: mais paradoxalement, je n'écris jamais en pensant à la réception de mon travail, parce que sinon, je pense que ce serait, si je commence à me dire, mais qu'est-ce que les gens vont penser si j'écris ça,
1: Oui.
0: alors il n'y a plus aucune spontanéité.
1: D'accord.
0: Donc, c'est pas du tout une question, théorique, c'est vraiment, comment ça se fait derrière le bureau, voilà, c'est
1: Et
0: pas
1: ça veut
0: plus
1: dire que donc
0: sophistiqué que
1: le rapport que vous entretenez avec le cinéma, que ce soit la fiction ou le documentaire, ce rapport-là n'intervient pas dans votre
0: non,
1: travail
0: il n'intervient pas,
1: d'historienne.
0: de même que je me dis pas, pendant que j'écris, ah, ça ferait vraiment un bon film.
1: Ah
0: Non, non,
1: oui, ça,
0: jamais.
1: je me demandais ça aussi, oui.
0: Non,
1: Est-ce
0: non.
1: qu'il ne vous est pas arrivé, par exemple, de déjeuner ou dîner avec un cinéaste et de lui dire, vous savez, vous devriez faire...
0: Non, non, pas du tout. Parfois, des metteurs en scène de théâtre ou des cinéastes m'en parlent, mais, je me suis rendu compte qu'il y a 99% des projets qui n'aboutissent pas, donc c'est pas la peine de sauter comme un cabri, comme dirait le général de Gaulle,
1: Bon.
0: sur ces choses-là. Si elles doivent se faire, elles se feront. Mais en réalité, je ne suis pas sûre du tout de, comment dirais-je, que ça soit facile de voir son travail adapté en fiction ou de participer soi-même
1: Oui.
0: à l'écriture d'une fiction. Je pense que c'est un autre métier. Voilà.
1: Et il vaut mieux dans ces cas-là laisser libre les créateurs, n'est-ce pas?
0: Oui, tout à fait, tout à fait.
1: Merci beaucoup, cher Bénédicte Vergès-Seignon, pour avoir accepté de nous promener dans l'histoire du cinéma et l'occupation allemande, la Seconde Guerre mondiale. Allez, une petite dernière question pour la route. Y a-t-il parmi tous les films que nous avons évoqués ou parmi ceux que nous n'avons pas évoqués mais qui traitent de ce sujet, un film qui pour vous reste quand même le meilleur?
0: Alors, nous n'avons pas parlé du dernier métro. Voilà.
1: Merveilleux film.
0: Qui est un merveilleux film qui combine le fait de s'inspirer de faits réels avec une vraie création d'un récit, de personnages et qui est un très beau film.
1: Merci de citer ce film qui a touché tant de spectateurs. Ça a été Juste après les 400 coups, le plus gros succès de François Truffaut, et comme en plus c'est un film qui se déroule dans un théâtre, il ne peut pas ne pas me toucher profondément. Merci beaucoup, cher Bénédicte, et à très bientôt pour le sixième et dernier épisode.

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2: Durant les premières années de sa vie d'homme, mon maître ne fut pas ce qu'il prétendit être. Il déguisa sa vie alors qu'il n'avait pas 15 ans, par un mensonge au ressort si incroyable que l'Europe tout entière entendut parler de lui. Sa supercherie vit le jour d'une manière dépourvue de mauvaises intentions. Elle se forgea à la manière d'un jeu, dont mon maître ne pouvait mesurer les déportements qui s'ensuivirent par l'avenir. Il me faut, pour faire entendre au lecteur quelle traverse il endura avant de se voir si hautement bien venir des grands de ce monde, raconter son histoire par le début. Dans cette entreprise, veuille le lecteur pardonner la faiblesse de ma plume. Ma place dans ce monde est fort basse, le titre de savant ne m'appartient pas, et je n'ose prétendre à ce rang distingué. J'en laisse volontiers la gloire à ceux que Dieu a plus favorisés que moi de ses excellents dons, à commencer par mon maître, peut-être le plus brillant de tous. Du moins, avais-je essayé, à ma modeste mesure, de faire un juste exposé de ce qui arriva. Amis auditrices, amis auditeurs, bonsoir et bienvenue dans ce nouvel épisode d'Anachronique, l'émission qui fait la part belle aux primo-romanciers. Aujourd'hui, j'ai envie de vous proposer une histoire, c'est-à-dire un texte qui joue constamment le jeu de la fiction, d'une fiction qui s'enroule sur elle-même et vous emporte loin dans un monde si loin d'une autre. Et pourtant, rien dans ce que nous vous dirons ce soir n'est exact à proprement parler, mais c'est peut-être parce que rien n'est exact que tout est vrai. Telle, l'histoire de Psalmanazar nous permettra de méditer sur le sens de la littérature, la force de ces facteurs de monde, ces écrivains que nous aimons sur les ondes d'Anachronique. Psalmanazar, donc, voici le titre de ce qu'il convient d'appeler, faute d'une appellation plus juste et peut-être plus précise, le premier roman de Raphaël Beau, qui est avec nous ce soir en duplex. Raphaël Beau, bonsoir.
3: Bonsoir.
2: Merci d'avoir accepté mon invitation pour parler de ce livre, donc Psalmanazar, qui est sorti en fin d'année dernière aux éditions des Belles Lettres. Nos auditrices, nos auditeurs l'ont peut-être entendu. Le titre de votre roman, Psalmanazar, j'insiste, est singulier. Je dois dire pour ma part que c'est d'ailleurs à ce titre que nous devons d'une certaine manière cet entretien, puisque les relations d'Anachronique et des éditions des Belles Lettres n'existaient pas avant vous. J'avais jamais eu le plaisir de recevoir un des auteurs des Belles Lettres. Et okay. Lorsque j'ai vu votre livre sur les étals des libraires, je me suis empressé d'écrire à la Maison des Belles Lettres en leur disant « Il faut absolument que je reçoive Raphaël Beau. Comment fait-on » Et on a échangé et les choses se font aujourd'hui. J'en suis très heureux parce qu'un tel titre, pour moi qui suis un lecteur féru de belles histoires, qui adore la littérature d'invention, qui apprécie de sortir un peu des carcans du monde réel, vous l'aurez compris donc, un tel titre ne pouvait que me retenir mon attention. Et c'est d'ailleurs la première question que je vais vous poser, Raphaël Beau, pourquoi ce titre Psalmanazar ?
3: Alors, Psalmanazar, alors oui, effectivement, c'est un titre mystérieux, c'est un titre de roman d'aventure comme on en lisait quand on était ado. Psalmanazar, tout simplement parce que c'est le nom du protagoniste, c'est le nom du personnage. Alors c'est un pseudonyme, ce n'est pas son vrai nom, c'est un pseudonyme qui s'est inventé et qui s'est réellement inventé puisque ce personnage a réellement vécu, il a réellement existé.
2: Alors c'est un livre qui, d'une certaine manière, ressuscite un personnage historique. Et d'un autre côté, ce personnage historique, vous l'avez dit, il a inventé son nom, il a inventé plus que son nom, il a inventé sa vie. On va essayer de comprendre un peu ce que c'est que cette vie romanesque de Psalmanazar. Comment vous avez travaillé pour le ressusciter, puisque c'est un livre singulier, je le disais, pas seulement par son beau titre, mais aussi parce que vous êtes appuyé sur une documentation et on peut presque vous demander si finalement Psalmanazar, sa forme romanesque n'est pas une forme de biographie frustrée. Est-ce que vous auriez pas préféré faire un travail d'historien?
3: Ben, je me suis posé la question. En fait, moi, quand j'ai rencontré ce personnage, j'ai eu envie d'écrire son histoire. Après, j'avais plusieurs options. C'était effectivement celle du romancier, du narrateur extérieur contemporain qui raconte l'histoire de ce personnage historique, puisque l'histoire se passe au début du XVIIIe siècle. j'avais aussi l'option de le faire parler lui, de l'écrire à la première personne. Là, en l'occurrence, j'ai pris une troisième option, celle de le faire parler son valet qui raconte, mais qui est du coup un contemporain fictif, mais un contemporain quand même, et qui raconte l'histoire de son maître. Oui. Alors, d'ailleurs, il faut peut-être situer un petit peu, parce que bravo et merci pour votre enthousiasme, mais de quoi parle ce livre ? On parle d'un personnage donc, qui a vécu au tout début du XVIIIe. Et c'est une histoire vraie, voilà. Même si le roman que j'en ai fait est une biographie romancée un petit peu, mais l'essentiel de ce qu'on y raconte est vraiment arrivé.
2: Peut-être en deux mots dire que Psalmanazar, c'est l'histoire d'un jeune homme qui grandit à la toute fin du XVIIe siècle et va se retrouver, je ne vais pas divulgâcher l'histoire, mais va se retrouver sur les routes, va commencer à se composer un déguisement, un personnage fictionnel, va étoffer son déguisement et va faire croire qu'il est japonais. Dans un moment où le Japon n'est pas connu de tous, il n'y a pas les mangas qui sont distribués un peu partout. Donc, vous êtes vraiment un personnage exotique. On ne sait pas vraiment ce que c'est. Il se prétend formosan, donc de Formose. On ne sait pas bien si Formose est la même chose que Taïwan, si c'est des choses différentes. Où est-ce que ça se situe? Quelles sont les mœurs de ses habitants? Et donc, ça lui donne beaucoup de liberté pour composer ce personnage. Il va se heurter à la suspicion d'un certain nombre de notables, de clercs. Le contexte presque religieux, théologique est important dans cette histoire. On va y revenir parce que ça alimente les nombreuses péripéties qui font progresser l'intrigue, qui, d'une certaine manière, se situe sur un nombre resserré d'années. Il se passe votre roman, et d'ailleurs, puisque vous... Alors voilà, ça c'était pour le resituer. Et donc, ce qui est intéressant, et c'est une question que je voulais vous poser, vous prenez le parti de faire parler le valet, Antide, qui est un personnage Absolument. Fictionnel qui n'existe Absolument. Pas et à qui vous prêtez les mots que vous employez et qui donc retrace l'histoire de son maître. On a entendu les premiers mots de son histoire. Pourquoi créer ce personnage? Comment est-ce qu'il vous est venu à l'esprit? Et est-ce que c'est pour vous permettre de jouer plus librement de la fiction que de prendre le parti de ce personnage fictionnel pour parler d'un personnage historique?
3: Alors, sans doute. Après, le point de vue du valet, c'est un procédé qu'on rencontre assez régulièrement et depuis très longtemps, hein, depuis Diderot dans Jacques le Fataliste, donner la parole au valet, donner la parole au médiocre, c'est pas péjoratif, mais au personnage de second plan pour être le narrateur, c'est un procédé qu'on rencontre beaucoup dans la littérature et même dans le cinéma. Peut-être, oui, peut-être que ça m'a donné une liberté dans la mesure où il était fictif. Enfin, le personnage du valet est fictif. Dans ce sens-là, je pouvais lui faire raconter un petit peu ce qu'il voulait. Pourquoi le valet? Il y a une autre raison, c'est que, je vous disais tout à l'heure, j'aurais pu effectivement raconter l'histoire de Psalmanazar en tant que narrateur contemporain, mais j'avais très envie, moi, de me frotter à la langue du 18e. Je suis un grand lecteur de la littérature du 17e et du 18e, c'est vraiment une langue que j'adore, et j'avais envie d'écrire dans cette langue-là. Donc du coup, c'était pertinent que je choisisse un narrateur contemporain de cette époque-là.
2: C'est d'ailleurs une des forces de votre livre, c'est que la voix d'Antide est vraiment située dans son siècle. Vous arrivez à ressusciter quelque chose du goût de cette langue, de son comment dire. On entend vraiment. On a presque l'impression que c'est un vrai document. Et en même temps, il y a un caractère assez composite. Ça nous parle, c'est proche de nous. Donc ça, on va réfléchir ensemble. J'aimerais vous inviter
3: Oui, parce que c'est un vrai gros morceau. Hein. C'est l'histoire de la forme. Sur ce livre-là, c'est un gros morceau.
2: Eh ben, venons-y alors. Comment ça s'est fait? J'imagine que vous avez, dans un premier temps, vous êtes tombé sur... Déjà, peut-être, vous pourriez nous dire comment vous avez découvert Georges Psalmanazar. Moi, je ne connaissais pas ce personnage. Et puis ensuite, une fois que vous l'avez découvert, comment est-ce que vous avez voulu construire cet ouvrage? Vous êtes tombé sur ce personnage d'Antide. Vous vous êtes dit, allez, maintenant que j'ai mon valet, j'ai sa voix, il faut que je trouve sa langue. Est-ce que vous avez fait un travail lexicographique pour retrouver les tournures de style, les mots, les façons de parler? Et puis, est-ce que vous pouvez revenir là-dessus, sur cette genèse du livre?
3: Vous posez beaucoup de questions à la fois, Thomas.
2: Oui, alors, je sais.
3: Et comment j'ai découvert Salman Azhar ? Alors, il faut savoir que Salman Azhar, comme vous l'avez dit tout à l'heure, il a voulu attirer l'attention sur lui. Il était encore très jeune, hein, à cette époque-là, il avait 15-16 ans. Il a voulu attirer l'attention sur lui en prétendant arriver du Japon, et plus précisément de Formose, même si c'est un détail qui intervient un petit peu plus tard dans son histoire. Formose, donc l'actuelle île de Taïwan. Prétendant qu'il était japonais, et donc plus précisément formosan, comme vous l'avez dit également, le Japon est parfaitement inconnu. Hein, au tout début du XVIIe en France, le Japon c'est quasiment un fantasme, c'est un pays très lointain, c'est un pays mystérieux dont on ne sait rien. Donc il avait effectivement une grande liberté pour prétendre être japonais et inventer tout un tas d'us et coutumes japonais, ce qu'il a fait, et ce qui lui a permis effectivement d'attirer l'attention sur lui. Dans son personnage de japonais, on lui a posé tout un tas de questions sur comment ça se passe au Japon, quelle est votre religion, quel est votre système politique, qu'est-ce que vous mangez, qu'est-ce que vous avez comme animaux, comme moyen de transport, etc. On lui a posé tout un tas de questions, mais on lui a aussi demandé quelle langue parlez-vous ? Parlez-nous en japonais. Et ça, c'est un des noyaux en fait de cette histoire, c'est que il a inventé une langue complète. Puisqu'il fallait qu'il prétende parler une langue exotique, donc il ne la parlait pas, il ne connaissait absolument pas le japonais, comme tout le monde, personne ne parlait japonais à l'époque, donc il a inventé une langue fictive. Alors ça porte un nom, ce phénomène, ça s'appelle la cryptophasie ou la cryptolecte. C'est un terme qui désigne une langue qui est inventée de toutes pièces et parlée par un très petit nombre de personnes. Et en fait, c'est parce que je m'intéresse à la cryptophasie, moi, que j'ai découvert Salman Azhar. Je m'intéresse à la cryptophasie parce que je parle moi-même une langue que j'ai inventée avec mon frère, qu'on est les seuls à parler depuis une trentaine d'années. Et donc, c'est parce que je m'intéresse à la cryptophasie qu'un soir, en faisant des recherches sur la cryptophasie, je suis tombé sur l'info suivante. Le premier exemple de cryptophasie dans l'histoire, le premier exemple de langue complètement inventée, nous vient d'un imposteur du début du XVIIIe siècle, Salman Azhar. Et c'est comme ça que j'ai fait sa rencontre et puis que j'ai commencé à creuser. Donc ça, c'est pour répondre à votre première question. La question suivante sur la question de la langue, du XVIIIe, effectivement, j'ai fait le choix du valet, comme je le disais tout à l'heure, ce qui est un choix littéraire qui est pas non plus une grande nouveauté, hein. Mais j'avais envie d'écrire, on va dire pour se mettre vraiment dans le bain, pour partir vraiment à la rencontre de ce personnage-là et de ce qu'il a vécu et de ce qu'il a ressenti aussi, parce qu'il y a les faits, et ce qui m'intéressait, c'est comment on vit une vie de mensonge, et comment on vit une vie de mensonge à cette époque-là. Et du coup, j'avais vraiment envie que le lecteur rentre dans l'époque. Et pour moi, ça passait par la langue. Alors, comment j'ai fait ? Alors oui, il y a un gros travail lexicographique. Moi, je me suis dit, d'accord, je prends ce parti d'écrire à la manière du XVIIIe siècle. Alors, comment on fait ? Eh ben, j'ai commencé par relire tout Shakespeare. Non, la moitié de Shakespeare, j'ai une bêtise. Tout Molière. Alors évidemment, là, on n'est pas au 18e, hein, c'est antérieur, mais j'ai lu Le Sage, j'ai lu Marivaux, enfin j'ai lu énormément de littérature du 17e et du 18e siècle, ce que j'adore, hein, ça n'a pas été une corvée, ça a été plutôt un grand plaisir, mais j'ai fait un an et demi de lecture, et au cours de ces lectures, je prenais des notes sur les tournures, le vocabulaire, les interjections, les insultes, les onomatopées, tout un tas de mots aussi, tout un tas d'expressions disparues aujourd'hui, passées. Et puis je me suis fait, on va dire, mon petit lexique personnel autour de ça. Et puis à partir du moment où ça a été fait, je me suis attaqué à la rédaction. J'ai fait une première mouture qui était parfaitement indigeste, qui était tout à fait illisible. On m'a dit, oh là là, mais c'est très compliqué, parce que j'étais vraiment en mode puriste à écrire vraiment. Ça a été très travaillé, très ciselé pour écrire dans une langue qui était une véritable imitation de la langue du 18e. Alors, par exemple, il faut savoir qu'au 18e, on fait des phrases très très longues, par exemple, avec énormément de relatives, donc on s'y perd, on ne sait plus où est le sujet, etc. Donc moi, j'étais dans cette soupe-là, si vous voulez. À la fin de cette première mouture, je l'ai fait lire à droite à gauche, et on m'a dit, oh là là, c'est illisible, c'est indigeste, ça va pas. Donc j'ai repassé une année entière à réécrire, à trouver une voie, si vous voulez, entre une imitation de cette langue du XVIIIe et puis en même temps quelque chose qui soit acceptable et lisible pour le lecteur contemporain. Si vous voulez, c'est ce qu'on trouve aussi dans la littérature, dans les films d'époque. Quand on regarde Pirates des Caraïbes, on s'attend quand même à ce qu'ils parlent une langue qui est cohérente avec leur époque. Je parle du cinéma parce qu'il y a moins d'exemples dans la littérature, mais dans le cinéma et les séries, une série ou un film qui se passe au 18e, effectivement, on s'attend à ce qu'il y ait un vocabulaire qui aille avec. Mais il faut qu'il soit recevable par le contemporain. Donc ça a été tout l'exercice. Alors pour donner un exemple plus littéraire, on pourrait parler de Marguerite Yourcenar dans Le Gros Noir, qui se passe au 15e, si je ne dis pas de bêtises, où elle-même, elle a dû trouver son chemin entre une langue qui sonne 15e siècle et puis en même temps qui est lisible par les lecteurs contemporains. Donc ça a été effectivement un boulot, enfin j'allais dire un boulot considérable. Ça m'a pris beaucoup de temps. Oui, ça a été du travail, mais ça a été aussi un immense plaisir en fait de rentrer dans cet exercice-là.
2: J'aimerais revenir un tout petit peu en amont sur une ou deux choses que vous avez dites. Peut-être revenir sur le caractère fictionnel du japonais de Psalmanazar. Est-ce que c'est une langue aujourd'hui qu'on pourrait apprendre? Est-ce qu'on a conservé des traces de sa grammaire? Est-ce qu'on a conservé des lexiques? Je vois que vous donnez dans le dossier à la fin de l'ouvrage quelques éléments en ce sens, notamment un alphabet de la langue des Formosans. Est-ce que voilà aujourd'hui un lecteur peut apprendre cette langue? Est-ce que vous voulez parler?
3: Non, malheureusement. Le truc, c'est que Psalmanazar a été le seul locuteur de sa langue. Il n'a jamais appris à personne d'autre. Il a été le seul locuteur. Aujourd'hui, il nous reste très, très, très peu de traces. Il nous reste quelques vestiges qu'on lui doit, puisqu'il a écrit lui-même des ouvrages par la suite. Déjà un ouvrage fictif sur Formose, où il a mis par écrit tous les mensonges qu'il racontait en disant « on mange de la viande crue, on est un petit peu cannibale, on a des rhinocéros, des girafes, voilà notre système politique, la justice ». Enfin, il a écrit tout un livre pour parler des us et coutumes de Formose, donc un livre rempli d'informations complètement fausses. Et puis il a écrit aussi ses mémoires à la fin de sa vie, où il donne des choses un petit peu plus justes. Mais il a été le seul locuteur. Et puis, il nous délivre un certain nombre de mots pour nous dire, ben voilà, la langue formosane, à quoi elle ressemble. Évidemment, il ne nous fait pas tout un grand cours de grammaire. Donc, il nous donne un petit peu de vocabulaire. Et puis, on a des exemples de textes traduits dans sa langue, notamment le Notre Père, notamment les Dix Commandements, qui s'amuse, entre guillemets, à traduire dans sa langue. À partir de ces sources-là, moi j'ai réussi à extraire à peu près 150 mots qui restent de sa langue. À partir de ces 150 mots, j'ai fait aussi un travail sur sa langue, c'est-à-dire que quand on a un verbe dont est tiré un substantif et qu'on voit comment c'est construit, mais il y a certains verbes, on n'a pas les substantifs, mais on peut peut-être les imaginer, les construire. Donc à partir de sa langue de 150 mots, moi j'en ai recréé à peu près autant pour arriver à environ 300 termes de vocabulaire. Sauf que dans ces termes de vocabulaire, il y a des termes très techniques, et notamment autour de la religion, qui était un des grands sujets évidemment des échanges de cette époque-là. Donc on a la miséricorde, la transsubstantiation, on a des mots traduits dans sa langue fictive comme ceux que je viens de donner, mais par contre on n'a pas « oui », on n'a pas « avec », on n'a pas des mots, il y a tout un tas de mots tout simples en fait qu'on n'a pas, et du coup qui nous bloquent complètement pour pouvoir effectivement parler sa langue. Donc pour répondre à votre question, apprendre à parler la langue de Psalmanazar, aujourd'hui, non, on est très très vite coincé. Voilà.
2: J'aimerais inviter le lecteur à se figurer la chose suivante. Considérez une langue que vous ne connaissez point et qui n'est aucune similitude avec votre français, comme si cousine l'italien ou l'espagnol. Choisissez plutôt l'hébreu, le danois, le syriaque. Considérez maintenant le temps qu'il vous serait requis à son étude. Et cela sans professeur ni manuel, au point de maîtriser le vocabulaire et la grammaire sur l'ongle. Le temps et la peine supplémentaires pour distinguer là-dedans les diversités de dialectes entre les provinces du pays. Y êtes-vous ? Mon maître fit tout cela au cours d'une année et demie, et fit encore mieux puisqu'il créa ce langage par soi-même, et grâce à 6 ingénieuses méthodes de raisonnement pour former des mots, inventa et retint un lexicon de près de 6000 termes créés de toutes pièces, ainsi qu'une grammaire des plus complexes, une langue à part entière qui, soumise plus tard à l'examen de linguistes émérites de l'université d'Oxford, dignes enseignants de langues anciennes et modernes, des professeurs de lexicologie, fut unanimement tenue pour authentique. Alors ça, c'est des mots d'Antide, son valet, qui retrace un peu la vie de son maître. Et évidemment, moi, j'ai été frappé de la ressemblance avec un autre créateur de langue et créateur de monde. Est-ce que Psalmanazar, c'est pas un peu le J.R.R. Tolkien du XVIIIe siècle?
3: Ah, mais alors, Tolkien, évidemment, on peut mettre un genou à terre devant le travail de Tolkien sur les langues. Grand philologue qui a créé évidemment l'elfique du Seigneur des Anneaux, mais autour du Seigneur des Anneaux et de tout l'univers du Seigneur des Anneaux, Tolkien il a inventé une trentaine de langues. Alors, certaines sont très complètes, comme l'elfique, d'autres, il y a quelques termes, mais il est allé tellement loin, Tolkien, par exemple, il y a la langue des nains, par exemple. Et bien, la langue des nains, Tolkien, il a poussé le bouchon quand même extrêmement loin, puisqu'il s'est dit, ouais, et les nains sourds-muets. Donc, il a inventé une langue des signes, qui se rapporte à la langue des nains. Il s'est dit, la langue des nains, eh ben, elle a pas toujours eu, enfin, la langue des nains, puis la langue elfique, enfin, toutes les langues qu'il a pondues, il s'est dit, elles n'ont pas toujours eu la même forme. On les parlait pas de la même manière, 1000 ans plus tôt, 2000 ans plus tôt, etc. Donc, il y a un vieil elfique. Il y a aussi des langues, comment on les parle selon les provinces, selon qu'on vient d'ici, selon qu'on vient de là. Hein, ce qu'on pourrait faire avec la France entre les patois, le ch'ti, le provençal, etc. Donc lui, il a développé il a inventé des langues et il s'est posé la question de comment elles seraient si elles étaient réelles. Voilà. Psalmanazar, il n'est pas allé aussi loin, et puis c'était pas la même époque évidemment. Alors il était cultivé et puis il était brillant, mais il n'avait pas les mêmes velléités. C'est-à-dire que lui, il fallait qu'il se fasse passer pour japonais. C'était ça en fait son truc. Il faut savoir que on parle d'un personnage qui, au tout début de son histoire, quand il a 15-16 ans, il est vagabond. Hein, il est sur les routes, il mendie son pain. Et c'est pour ça qu'il va s'inventer une fausse identité, c'est pour attirer l'attention sur lui, simplement pour qu'on lui donne plus d'argent, pour qu'on l'invite à dormir dans la grange, pour qu'on l'invite à manger. Il a besoin d'être crédible, et c'est parce qu'il a besoin d'être crédible, simplement pour se faire un petit peu plus de monnaie, hein, ça va pas plus loin au départ. Et pour être plus crédible, il invente une langue. Donc les motivations de Tolkien et de Psalmanazar sont pas du tout les mêmes au départ. Maintenant, je pense qu'il aurait été capable. Il aurait été capable de se dire. Alors, je sais pas si la langue des signes existait en 1700. Je pense que non. Mais si elle avait existé, je pense qu'il aurait, par jeu, peut-être su. En tout cas, inventer effectivement des dérivés, des patois, des façons de parler différentes d'une époque ou d'une géographie à une autre. Disons que oui, après on peut mettre ces gens-là un petit peu dans le même sac, mais comme les gens qui ont imaginé l'espéranto, comme les gens qui ont imaginé le volapük, enfin tous les lexiques, mais je dirais même au-delà de ça, comme les gens qui ont inventé le Navi de Avatar ou le Klingon de Star Trek. C'est un moment, inventer une langue, c'est pas simplement... Moi, j'en ai inventé une de langue, comme je vous disais, avec mon frère. En fait, ça ouvre un champ qui est complètement incroyable parce que il y a un moment, avec mon frère, quand notre vocabulaire il s'est suffisamment étoffé, on était adolescent, il y a une forme d'humour qui apparaît. Et une forme d'humour intraduisible. Et en fait, ça, on ne le décide pas. C'est-à-dire qu'il y a un certain nombre de mots qui se mettent en place, et de ce vocabulaire-là, des consonances, des jeux de mots et compagnie, à un moment, on éclate de rire, et on se rend compte que c'est intraduisible en français. Voilà. Et ça, c'est quelque chose qui nous échappe. C'est-à-dire que la construction d'une langue fictive, ça peut aller effectivement très très loin.
2: J'ai été très intéressé par la remarque sur la langue des signes, puisque effectivement, Diderot est au moment, est contemporain de l'invention de, ou disons de la systématisation par l'abbé de l'Épée de la langue des signes. Il a écrit une lettre sur les jeunes souris muets. Donc, c'est contemporain d'une certaine manière du moment Psalmanazar, qui est un moment d'une certaine, babélien. Psalmanazar, il est à Oxford, entouré de tous ces savants qui parlent plein de langues. Mais ce qui m'a beaucoup intéressé, et je trouve que l'analogie fonctionne bien avec Tolkien, parce que la langue précède le monde. Formose, pour Psalmanazar, c'est un monde totalement fictif. Alors, vous me direz, il a compulsé des ouvrages de jésuites pour essayer d'être à peu près cohérent avec ce qu'on disait sur cette région. Mais ce qu'on disait était déjà à moitié fictionnel. Et il me semble que ce que vous dites là, avec votre langue inventée, c'est que quand vous créez un monde, si vous le dotez d'une langue, eh bien vous créez, ce monde imaginaire a une prise plus forte sur la réalité, parce que vous et moi, nous pouvons parler des bribes du langage formosan de Psalmanazar. Nous pourrions converser en elfique, alors plus difficilement en kouzdoul ou en langage nain, mais enfin, on pourrait quand même se dire des choses. Et puis, si vous m'appreniez votre langue, peut-être qu'avec votre frère, on pourrait converser, etc. etc.
3: Complètement. Oui, complètement. Non, mais après, effectivement, la langue précède le monde, comme vous dites, et puis la langue, elle façonne la pensée aussi. C'est encore autre chose, ça. Mais c'est très intéressant. Alors, le nom ne reviendra pas, mais il y a des scientifiques américains au début du XXe siècle qui ont fait un travail là-dessus, sur comment une langue façonne la pensée et dirige, oriente la culture. Ça, c'est un travail qui est très intéressant. Après, oui, ce que vous dites en résumé, c'est très juste, hein, à partir du moment où on prétend venir d'un pays quasiment imaginaire, hein, presque, hein, son Japon, évidemment, c'est le Japon existe, mais le Japon qui nous décrit est parfaitement fictif. À partir du moment où on pose la question, mais comment on dit le soleil, comment on dit oui, comment on dit le cheval, etc., dans ta langue, et qu'il y a une réponse, ça donne tout de suite un caractère complètement plausible, en fait.
2: J'aimerais
3: mais plausible au point que, comme vous l'avez dit, hein, ça j'en parle dans le roman, cette langue, elle va être étudiée par des linguistes d'Oxford, possiblement pour le coincer, parce que c'est tellement bien ficelé son histoire que il y a des gens qui doutent, mais il ne se démonte jamais, parce qu'il est brillant, et puis il a de l'aplomb, puis du culot. Et on se dit, le meilleur moyen de savoir si c'est vrai ou faux son histoire, c'est de faire étudier sa langue par des linguistes pour savoir si oui ou non c'est une vraie langue. Et d'éminents linguistes d'Oxford, alors Oxford à l'époque c'est le fleuron de la connaissance, si vous voulez, donc des spécialistes des langues asiatiques en plus, hein, qui vont étudier la langue de Psalmanazar, qui vont rendre leur verdict au bout de quelques mois en disant, oui, c'est une vraie langue. Donc, ce qui est beau aussi, outre les questions, on va dire, intellectuelles qu'on se pose là cet après-midi, c'est la question de l'aplomb, la question du culot. Il a vraiment réussi à bluffer tout le monde, y compris des gens qui étaient beaucoup plus malins que lui, ou en tout cas beaucoup plus cultivés que lui, quoi.
2: On pourrait presque vous poser la question, dans l'écriture de ce livre, vous avez un magnifique matériau qui est la vie de Psalmanazar, qui est déjà digne d'un roman. Est-ce que se trouve, vous, j'ai envie de dire, l'espace suffisant pour y mettre de vous-même, pour écrire ?
3: Alors, c'est très simple, c'est qu'effectivement, la vie de Psalmanazar, il y a un certain nombre de faits qui sont déjà une grande aventure romanesque. Mais moi, ce qui m'a donné envie d'écrire son histoire, c'était pas seulement pour rapporter ces faits que finalement on peut retrouver sur Internet, hein, un peu de Wikipédia, un peu de recherche, on retrouve les faits, quelle a été sa vie véritablement. Mais ce qui m'a donné envie de raconter son histoire, c'est que je me suis dit, comme il a dû être seul, en fait, ce jeune homme. Parce qu'il était très très jeune, hein. L'essentiel de sa supercherie s'est passé entre ses 16 et 20 ans, hein. Donc il était extrêmement jeune. Il n'avait pas de famille, il était vagabond, pas de famille, pas de toit, pas d'amis, pas de possibilité de s'en faire parce qu'il prétendait quand même être quelqu'un d'autre. Et puis en amitié, la sincérité, c'est quand même la base. Et il était très jeune. Et je me suis dit, il a dû être profondément seul. Et puis, il demandait la charité. Et donc il était vraiment subordonné à la main tendue, à la générosité des uns et des autres, et aux gens qui lui tendaient la main, tout ce qu'il avait à leur rendre en échange, c'était un mensonge. En plus, le mensonge, c'était vraiment un énorme péché à l'époque. C'était presque plus grave que de tuer ou de violer. C'était le baiser de Judas. C'était vraiment mentir. C'était très mal. Et il s'est retrouvé enfermé dans ce mensonge. Alors, il aurait pu en sortir, hein, se dire, après tout, je change de coin, je change de région, mais puis j'arrête. Donc, je pense qu'il y a quelque chose qui lui plaisait aussi là-dedans. Mais je me suis dit, il a dû être profondément seul, effroyablement seul, et c'est ça qui m'intéressait, c'était de se dire, ok, il y a des faits, il a rencontré tout un tas de gens, il lui est arrivé tout un tas de choses, mais comment il se couchait le soir, voilà. Est-ce qu'il était bien en fait avec lui-même, est-ce qu'il était serein? Je pense pas. Je pense qu'il a été en proie à beaucoup de tourments en fait, ce jeune homme. Et c'est ça qui m'intéressait. L'espace que j'ai moi en tant qu'auteur pour amener autre chose que simplement à dérouler des faits, c'est surtout ça. C'est comment il l'a vécu de l'intérieur.
2: Vous lui inventez d'ailleurs un ami, d'une certaine manière. On pourrait dire qu'un des grands objets, un des beaux objets, un des sujets majeurs de votre ouvrage, c'est l'histoire d'amitié entre votre personnage fictionnel, Antide, et son propre personnage fictionnel, Jorb Salmanazar. C'est deux fictions qui deviennent amies par le truchement de la littérature.
3: Disons que, évidemment, quand il était vagabond, il n'avait pas de valet, hein, ça c'est certain. Après, son mensonge ayant pris de l'ampleur, on l'a trimballé un peu dans les hautes sociétés pour qu'il raconte son Japon, pour qu'il raconte comment ça se passe au Japon. Donc on l'a emmené un petit peu chez les grands de ce monde. Là, par contre, il est très probable, quand il se baladait à la Royal Society à Londres, etc., il a rencontré Isaac Newton, il a rencontré vraiment des grands penseurs de l'époque, il est très probable qu'il y avait un valet à ce moment-là pour cirer les bottes et préparer les repas. C'est très, très probable. Est-ce qu'il aurait développé une amitié avec ce valet? Ça, par contre, c'est comme on veut. Donc là, moi, pour le coup, c'est ça qui m'intéressait. C'est que le valet que je lui invente, il sait que c'est du flan, il sait que c'est pas vrai, il sait que son maître raconte des bobards à tout le monde, et lui est au courant, et il est le spectateur de ça. Donc c'était intéressant parce qu'en même temps, il nous relate comment son maître bluffe tout le monde, mais lui est au courant en fait à la fois du fait que c'est tout ça c'est bidon, et puis de justement la solitude en fait de son maître que j'évoque. Et il est le spectateur de ça et du coup un compagnon d'infortune de ce personnage.
2: Écoutez, Raphaël Beau, merci pour ces réponses. On va continuer cet entretien avec la chronique de Charles Sarrazin, qui est la chronique cinéma. Vous restez avec nous, mais avant ça, j'ai mon coup de cœur et je vais vous parler d'un autre premier roman qui, d'un certain point de vue, peut faire écho à Psalmanazar. Alors après quatre livres, trois livres devrais-je dire plutôt, Louis Meunier nous livre son quatrième ouvrage qui est un premier roman, le roman d'Alexandre. Alors ce livre s'inscrit évidemment dans une tradition antique puisque depuis Callisthène, le roman d'Alexandre est un leitmotiv de la littérature occidentale. On marche sur les traces de ce génie stratège et d'une certaine manière grand explorateur de la fin, enfin, de l'Antiquité, disons. Et ce qui m'a intéressé dans ce roman d'Alexandre, mis à part cette longue traversée des steppes et de l'Afghanistan qui fera plaisir à notre chroniqueuse Marie-Jérémie, c'est de marcher dans les traces de Kessel, de marcher dans les pas de ces cavaliers qui, par la géographie même, restaure d'une certaine manière notre imaginaire abîmé. Alors le roman d'Alexandre, c'est effectivement un roman, c'est un roman d'aventure, c'est un roman de voyage, c'est une histoire finalement qui se répète un peu partout, un père qui veut un fils, un enfant qui cherche sa mère, une femme qui rêve de liberté, une histoire dans laquelle chacun tente de s'arranger avec les cartes que le destin lui a données, ce sont les mots de Louis Meunier pour parler de son livre. C'est une très belle traversée du désert, non pas au sens métaphorique, mais bien dans la réalité, dans la minéralité de ces vastes steppes. Moi, ça m'a beaucoup parlé, ça m'a beaucoup intéressé. Et je pense que voilà, cette littérature-là fait également du bien. Elle nous parle de nous en nous parlant des grands espaces, des grandes solitudes. Et voilà, le roman d'aventure, le roman d'exploration, qui soit vraiment un roman et pas un carnet de voyage, eh bien, je crois que c'est un genre de littérature qui peut être renouvelée. Et donc, en s'inscrivant dans la plus grande tradition littéraire de l'Occident, Louis Meunier, en écrivant le roman d'Alexandre, revitalise en un sens notre modernité. On peut être à la fois antique et moderne. Donc, c'est le roman d'Alexandre, ça paraît chez Calman Lévy, et c'est le premier roman de Louis Meunier. Amis éditrices, amis auditeurs, bonsoir. Vous êtes toujours dans Anachronique, l'émission qui fait la part belle aux primo-romanciers sur Fréquence Protestante, 100.7 FM. Et avant de poursuivre mon entretien avec Raphaël Beau pour parler de son premier roman, Psalmanazar, je cède la parole à notre ami Charles Sarrazin pour sa chronique cinéma. Bonsoir Charles.
0: Bonsoir Thomas. Bonsoir Raphaël. Alors Thomas, vous venez de me donner une transition parfaite

0: Voilà. Alors, vous venez d'entendre les premières 55 secondes d'un des génériques de cinéma les plus saisissants que je connaisse. Alors, Raphaël, Thomas, petite question. À votre avis, que voit-on, puisqu'on est au cinéma, pendant que retentit cette musique? Une idée?
1: Des cavaliers, moi, j'ai envie de dire.
0: Ça vous évoque des cavaliers?
1: Ouais.
2: Moi, Thomas, Joker. Joker. Je vois le ciel.
0: Non, c'est pas le Joker. C'est pas le générique du Joker. Eh bien, on voit un lustre. Ce que nous voyons, c'est un lustre en cristal, immense, constitué d'une multitude de photophores, un lustre qui oscille lentement. Ce lustre, il trône au centre du salon de musique qui donne son titre au film. Pour aujourd'hui donc, Thomas, cette chronique cinéma se fera un peu moins littéraire, même si le scénario du film est tiré d'une nouvelle, et un peu plus musical que d'habitude. Car dans ce film, la musique est omniprésente. Alors, sorti en 1958, donc le salon de musique, Jalsagha en langue originale, la langue originale c'est le bengali, puisqu'on en est à parler de langue asiatique, mais celle-là est indo-européenne et authentique, Jalsagha ne ressemble à aucun autre film. C'est un ovni du cinéma mondial, et pourtant il ne s'agit nullement d'un film extravagant, d'une cinématographie expérimentale que personne n'aura envie ensuite de reproduire. Non, si ce film ne ressemble à aucun autre, c'est parce qu'il est l'œuvre d'un cinéaste indien, Satyajit Ray, qui raconte une histoire immergée dans la musique et la civilisation indienne, mais à l'aide de moyens très différents de ceux en usage habituellement dans le cinéma indien. En fait, Satyajit Ray est le principal cinéaste indien, on dirait presque le seul, qui soit assez largement connu et reconnu en Occident. Mais en Inde, malgré sa renommée, il est resté assez isolé, créateur d'un cinéma réaliste, humaniste, mettant en scène sans pittoresque la grande pauvreté ou les injustices de la condition féminine, il détonne profondément par rapport aux ors de Bollywood. Et même au sein de l'œuvre de Ray, le salon de musique, dont vous avez entendu donc la première minute, est à part. Et cela demande une petite explication. Alors le premier film de Satyajit Ray, Pater Panchali, ça veut dire la complainte du sentier, c'est joli la complainte du sentier.
2: Très beau.
0: Réalisé en 1954 avec des bouts de ficelle, Ray n'avait jamais manié une caméra auparavant, c'est assez délirant quand on y pense, a obtenu un prix à Cannes et le second qu'il a fait dans la foulée qui raconte la suite de l'histoire, Le Lion d'or à Venise. Et alors le monde entier découvre le cinéma indien. Pourtant en Inde, ces films ont eu assez peu d'écho et alors Ray s'est dit « Bon, les films indiens sont musicaux, je vais ajouter de la musique dans mon prochain film, beaucoup de musique indienne, et ça plaira aux Indiens. » Et du coup, dans le salon de musique, vous trouvez cela.

0: Alors vous voyez, mais cette vous écoutez plutôt, mais cette infusion musicale n'a pas eu le résultat attendu par par le réalisateur. Alors que le salon de musique est aujourd'hui considéré comme un chef-d'œuvre en Occident, il est peu connu ou apprécié en Inde.
1: Pourquoi ça, Charles ?
0: Eh bien, parce que dans le cinéma indien grand public, je ne sais pas si vous avez eu l'occasion de voir un de ces films, les morceaux de chant et de danse sont omniprésents, mais ce sont des interludes, avec peu ou pas de rapport avec l'action, un peu comme les pièces dansées composées par Lully pour Le Bourgeois Gentilhomme. À l'inverse, dans le salon de musique, les morceaux musicaux composés pour le film par un des plus grands musiciens indiens du XXe siècle, Vilayat Khan, sont à la fois le moteur de l'action et l'occasion des événements les plus dramatiques.
1: Attendez Charles, la musique, le moteur de

0: Action ?
1: Alors oui, moteur ou prétexte, c'est ici la même chose, car le salon de musique raconte une histoire simple. Celle du déclin d'une société, celle des Zamindars, les grands propriétaires terriens du Bengale, aristocratie devenue passive et inadaptée. Le personnage principal de l'histoire, Biswambar Roy, un homme entre deux âges, appartient à cette caste, dont le réalisateur lui-même était issu, d'où peut-être la ressemblance des noms Ray, Roy. Roy a une faiblesse et il a un orgueil. Sa faiblesse, c'est son amour pour la musique traditionnelle, dont témoigne l'immense et somptueuse salle de musique installée au cœur de son palais décrépit, presque un personnage en soi du film. Son orgueil, c'est le refus de se voir supplanté par son voisin nouveau riche, un parvenu énergique et malin, aux manières vulgaires. Dans la compétition pour donner les plus belles fêtes, en musique bien sûr, Roy va consumer les restes de sa fortune, et faute d'une attention suffisante à sa propre famille, il va se retrouver seul. Éternelle histoire, bien sûr, incarnée ici de façon bouleversante par un Roy aveugle dans sa fuite en avant, mais jamais indigne ni risible. J'ai rarement vu un personnage sembler aussi réel à l'écran, je dois dire, c'est-à-dire qu'on oublie que nous regardons une fiction. Il faut en rendre hommage à l'acteur, Shabi Biswas, à son aptitude de laisser percevoir, sous un visage apparemment impassible, mille expressions différentes, et à la subtilité rare de la caméra de Satya Jitré. Le Salon de musique, je l'affirme, c'est un film prodigieux, un moment de pure magie où beauté et tristesse s'entretissent sans trêve, et en musique donc, jusqu'à la danse ultime, dont voici quelques mesures.

0: Alors à l'écran, cela dure du 8 minutes. Et la danseuse de Kathak, c'est le nom de cette danse traditionnelle hindoue, on la voit évoluer de plus en plus vite, les bras sinueux, les jambes raides, face au regard des proches et du rival de Roy, tous vêtus de blanc, assis sur des tapis, dans le salon de musique. Car Ray filme magnifiquement la danse, mais il scrute aussi, avec intérêt, les visages contemplatifs ou distraits du public. Il y a encore dans ce film un fleuve, aux rives désertiques, un vieil éléphant, une galerie de portraits troublés par une énorme araignée, des gestes subtils pour signaler la politesse et l'impolitesse, et beaucoup d'humanité. Satyajit Ray était un être à part, un artiste exceptionnel, fils d'un grand poète bengali, ami du prix Nobel Rabindranath Tagore, mais lui-même écrivain de best-sellers pour enfants, aussi cinéaste donc, surtout cinéaste, mais aussi compositeur des musiques de ses derniers films, graphiste inventeur de deux polices de caractère qui ont connu une renommée internationale, n'en jetez plus. Alors allez découvrir le Salon de musique ou une autre des grandes œuvres de ce génie des images.
1: Merci Charles pour cette très belle chronique qui... vous connaissez ma grande culture cinématographique, m'aura fait donc découvrir Satyajit Ray, mais... surtout me donne une excellente transition pour interroger notre invité de ce soir, Raphaël Beau, sur la diversité de ses activités, puisque nous avons attaqué tout de go avec Psalmanazar, qui est en un sens un premier roman, mais ce n'est pas du tout votre seul geste littéraire, Raphaël, puisque vous avez fondé aussi une maison d'édition et écrit, je crois, des ouvrages pour la jeunesse, ce qui vous fait un point commun.
2: Oui, c'est vrai. Oui, et puis la question de l'invention d'une typographie m'intéresse aussi, d'ailleurs... Charles, si vous pouvez me dire de quel typo il s'agit, je suis curieux, je suis client. Effectivement, moi j'ai pas mal de casquettes. Psalmanazar, c'est mon premier roman, mais je gravite un petit peu dans le livre que tout un tas d'autres activités. J'ai effectivement monté une maison d'édition jeunesse, les éditions Chocolat Jeunesse, il y a un peu plus de 18 ans maintenant. Donc c'est une toute petite maison d'édition modeste et indépendante, mais qui est quand même toujours là. Voilà. On fait 2-3 albums tous les ans. Dans cette maison, l'activité à laquelle je passe le plus de temps, c'est celle d'éditeur. C'est-à-dire que je suis aussi auteur et illustrateur. Mais l'idée, c'était pas de monter cette maison d'édition pour me publier moi-même. Donc j'ai écrit quelques livres que j'ai publié dans ma maison d'édition. J'en ai illustré également certains, mais ça reste assez anecdotique. J'en ai traduit aussi pas mal, puisque de temps en temps, en édition, ben, on a du rachat de droits. On va racheter un album italien, anglais, allemand, etc. pour le publier en français. Donc je me suis attelé avec... surtout par passion et par, on va dire, c'est un hobby, quoi. La traduction, c'est quelque chose que j'aime beaucoup. Donc, j'ai traduit des albums jeunesse. Aimant ça, je me suis collé en 2020 à la traduction d'Alice au Pays des Merveilles, texte intégral, puis de l'autre côté du miroir. Et puis, comme on m'a dit que je m'étais pas si mal débrouillé, j'ai aussi traduit Prince Otto de Stevenson, qui est paru aux Belles Lettres en 2025. Et puis tout ça, ça reste des activités autour du livre, donc qui ne font pas vivre. Donc pour remplir le frigo, je suis aussi graphiste, d'où ma question à Charles sur la typographie, puisque moi je suis graphiste depuis plus de 25 ans maintenant, ce qui est un métier que j'adore. Je fais du graphisme pour tout un tas de clients divers et variés, des institutionnels, des privés. Donc effectivement, j'ai des bonnes semaines, si vous voulez. Voilà.
1: Charles, vous avez un élément de réponse pour Raphaël ?
0: Alors oui, donc les deux polices de caractère inventées par Satyajit Ray s'appellent Ray Roman ou Roman et Ray Bizarre. Ray s'écrit R-A-Y et donc vous les retrouverez facilement.
2: Oui, je vais aller jeter un petit coup d'œil, oui, carrément. Et pendant que je vous tiens, quelle époque le salon de musique ?
0: 1958. Mais il parle, enfin, l'action est située 30 ans plus tôt, dans les années 1920, donc sous régime colonial britannique, dans une Inde où on voit la confrontation des premières autos et des éléphants.
2: Oui, ouais, mais ça fait envie en tout cas.
1: Oui, je confirme. Pas de projet d'adaptation de Psalmanazar pour l'instant. Puisqu'après tout, vous avez toutes ces cordes à votre arc, vous pourriez...
2: J'en ai discuté avec mon éditrice Caroline Noirot, belle lettre, qui m'a suivi sur Psalmanazar et qui est plus, qui est vraiment très, très, très enthousiaste sur cette histoire. Il y a effectivement tout ce qu'il faut pour un film ou une série. Hein. Donc, Salman Azar, là, on est dans une époque déjà de guerre, hein, fin de la guerre d'Augsbourg, début de la guerre de succession d'Espagne. On est dans les territoires où il a passé pas mal de temps, en Flandre, en Hollande, dans l'actuelle Belgique, où à ce moment-là, bah, ça se bagarre pas mal. Donc, des bagarres à l'épée et au mousquet. L'histoire d'une imposture qui bluffe les grands de ce monde. Alors ça, c'est aussi un grand classique hein, de David et Goliath. On aime bien quand même les gens modestes qui bernent les puissants. Ça, c'est quand même un des ressorts des histoires qu'on aime entendre. Non, il y a à peu près tout ce qu'il faut, effectivement, pour faire une petite saga historique. Ouais.
1: Revenons un tout petit peu en arrière sur la littérature jeunesse. Comment est-ce qu'on travaille différemment un livre, a priori, pour les adultes et des livres pour les enfants ? Je soupçonne, pour ma part, qu'écrire pour des enfants, c'est plus difficile qu'écrire pour des adultes, mais vous me détromperez peut-être. Et surtout, est-ce qu'on a déjà en tête, quand on veut écrire, son public ? Est-ce qu'en écrivant Salman Azar, vous vous êtes dit, ça c'est sûr, c'est un livre pour les adultes ? Est-ce qu'une version pour enfants est possible ? Et est-ce que vraiment le public intervient dans votre manière d'écrire, à un moment ou un autre ?
2: Alors, oui et non. Forcément, quand on écrit un livre comme Salman Azar, on se doute bien que ce n'est pas les enfants de 9 ans qui vont le lire. On s'adresse non seulement à un public adulte, mais en plus un public adulte quand même un petit peu averti, qui va être un petit peu déjà, c'est dans une langue, comme on l'a dit tout à l'heure, qui n'est pas forcément, même si elle a été travaillée pour être digeste, c'est quand même une langue un petit peu écrite. Donc ça fait un petit peu un tri, on va dire, dans la réception. Après, est-ce qu'on écrit pareil pour les enfants et pour les adultes ? Ben, je dirais, il y a une question de forme et une question de fond. Aux éditions Chocolat, ma ligne éditoriale, c'est des livres plutôt contemplatifs. Et à partir du moment où on a dit ce mot-là, quand on est contemplatif, on n'a pas forcément besoin de beaucoup de mots. C'est ce qu'on va retrouver, par exemple, dans les haïkus. C'est ce qu'on va retrouver dans le travail de Jules Renard. Hein. On peut être dans une économie de mots. Et à partir du moment où on est dans une économie de mots, ben on rend le contenu accessible aux plus jeunes. Si c'est des phrases très courtes avec du vocabulaire très simple, on va se dire que c'est compréhensible par les plus jeunes. Et en même temps, ce n'est pas parce que c'est simple que c'est bébé. Ça peut être simple et très touchant, ce qui veut dire que dans ce sens-là, un livre très contemplatif, avec des très belles illustrations, ça peut autant toucher un enfant de 5 ans que un adulte ou un enfant de 55 ans. Il y a un truc sur lequel je me bagarre pas mal, je me suis bagarré notamment avec des plus gros éditeurs chez qui j'ai publié, où on n'était vraiment pas d'accord, c'est que c'est pour les enfants, donc il faut que ce soit tout en couleurs, voilà, très coloré, que ce soit joli, et que ce soit tout beau, tout rose, etc. Ben non. Non, justement, les enfants, plus ils sont petits, moins ils ont tous ces filtres en fait, qu'on s'est rajoutés, nous. Donc, un enfant de 5-6 ans, il peut tout à fait lire un livre en noir et blanc. Il n'y a aucun problème, en fait. Ils n'ont pas d'a priori. Moi, on m'a fait... on a voulu me faire colorer. J'avais dessiné une ville pavée. Je ne citerai pas le livre, l'éditeur, etc. Mais il y avait une ville pavée. On m'a dit, fais donc des pavés multicolores. J'ai dit, ben non. Des pavés multicolores, vous avez vu ça où ? Et on m'a dit, ben non, mais c'est pour les enfants, donc forcément. Ben non, les enfants, on n'a pas leur colorier les pavés d'une rue en multicolore parce que c'est des enfants. C'est un peu prendre les enfants pour des imbéciles. En l'occurrence, franchement, les enfants ne sont pas du tout des imbéciles et ils sont même, je dirais, beaucoup plus ouverts à être surpris par des tentatives graphiques étonnantes et inattendues que les adultes, en fait, qui eux, sont un petit peu souvent conditionnés par leur propre histoire, leur propre vécu, leur propre culture. Les enfants, il n'y a pas tout ça, donc on a un champ d'action avec les enfants qui est, au contraire, qui est vraiment infini, et il ne faut pas croire que parce qu'on s'adresse à des enfants, qu'on est enfermé dans des codes qui leur sont propres. Moi, en tout cas, je pense que c'est faux. Maintenant, oui, c'est sûr que les enfants, ils aiment aussi les petits nounours tout colorés. Et oui, ils aiment ça aussi, mais pas que. Il ne faut pas s'imaginer qu'il n'y a que Barbie pour les petites filles et puis les bisounours. Non, pas du tout. On peut vraiment s'adresser aux enfants de manière intelligente. Et ils ont, voilà, et on a beaucoup à apprendre, en fait, quand on commence à s'intéresser à ces questions-là.
1: Ça sera ma dernière question, Raphaël Beau, puisque nous arrivons au terme de cet entretien avant la chronique musicale de Marie. J'aimerais savoir, très rapidement, maintenant que Psalmanazar est publié, est-ce que vous êtes déjà en train de travailler sur un prochain roman? Est-ce que vous pouvez nous en dire quelque chose? Ou est-ce que vous soufflez un peu après un travail qui, vous l'avez dit, a été quand même assez exigeant?
2: Alors, pour répondre rapidement, oui, il y a un autre projet. Moi, je suis pour l'instant sur une traduction pour les belles lettres de Dracula, nouvelle traduction de Dracula. Donc, c'est un gros morceau. Ce sera un livre qui va paraître en 2028. Et j'ai hâte de finir parce que quand j'aurai fini ça, je vais attaquer un nouveau projet qui sera un roman picaresque. Donc là, je vais partir dans une imitation du style du 18e à nouveau pour raconter l'histoire de Mary Read, femme pirate réelle, hein, qui a existé, qui a été pirate sur le bateau de Rackham notamment. Et là, je pense que je pars sur 3-4 ans de boulot. Voilà. Ça va être un gros morceau, mais je me frotte les mains d'avance, mais j'ai Dracula à finir d'abord.
1: Bien, merci pour cette confidence, on a hâte de découvrir cela. Je rappelle pour nos auditeurs, nos auditrices que Psalmanazar de Raphaël Beau est disponible aux éditions des Belles Lettres depuis quelques mois désormais, vous pouvez vous le procurer, c'est un très joli livre déjà comme objet, comme ça faire de beaux livres les Belles Lettres, mais c'est aussi une merveilleuse histoire que je vous invite à découvrir. On va finir, on ne reprendra comme d'habitude pas l'antenne après la chronique musicale, donc je vous dis au revoir maintenant Raphaël Beau.
2: Merci,
1: vous restez avec nous si vous le souhaitez pour la chronique de Marie. Et puis on mettra en ligne sur le site de la radio toutes les informations, vous pourrez redécouvrir ainsi Psalmanazar, mais également les éditions Chocolat, puisque après tout, si nous pouvons en faire parler, ça fera connaître votre travail dans sa diversité, Raphaël. Merci encore, bonne soirée.
2: Merci à vous, vraiment.
1: Et Marie, je vous cède la parole.
3: Bonsoir à tous. Ce soir, on va parler de ballet, parce que j'ai l'immense joie de jouer dans la fosse de l'Opéra Garnier pour accompagner les petits rats de l'opéra. Et j'avais envie de rester dans le monde merveilleux de la danse classique. Léo Delibes est la vedette du ballet. Au XIXe siècle, tout le monde s'arrache ce compositeur français réputé pour ses opérettes, comme Le Serpent à plumes, Les Musiciens de l'Orchestre, Six Demoiselles à marier, etc. En 1858, pour étoffer une reprise du dernier ballet d'Adolphe Adam avec lequel il étudiait au Conservatoire de Paris, Delibes compose le Pas des fleurs pour le ballet Le Corsaire, qui lui attire des louanges. Effet boule de neige, le monde du ballet lui commande œuvre sur œuvre. En 1870, on lui confie un de mes ballets préférés, Coppelia. Pour le ballet La Source, il compose la musique Soir de fête que je joue actuellement à l'opéra.

ouverture classique, de ballet classique que cette ouverture de soir de fête de Léo Delibes. L'orchestre symphonique au complet, presque à l'unisson, fait entrer les danseurs et l'histoire peut commencer. Nous allons nous concentrer sur l'acte 2 ce soir, qui est une grande fête donnée en l'honneur du grand prince Khan et de sa fiancée Noureddin. Dans un ballet classique, il y a souvent des scènes de liesse dans lesquelles tous les instruments de l'orchestre sont mis à partie, comme dans cette ouverture par exemple. D'autres scènes, appelées variations, sont plus intimes, comme cette variation de la fille.

Vous avez entendu le moment de ce qu'on appelle la diagonale, c'est-à-dire quand la danseuse traverse la scène de jardin à cour, ou l'inverse, en faisant souvent le même mouvement. C'est un moment extrêmement technique dans lequel le chef d'orchestre, en fausse, doit être en constante communication avec les pas de la danseuse pour ajuster l'orchestre à son rythme. Après la variation féminine, on trouve celle de l'homme, très puissante, s'appuyant sur la force des cuivres et des percussions.

puissance, sur un tempo plus lent, comme vous avez pu l'entendre, pour imiter la gravité des sauts, l'homme s'élance et bondit à travers la scène et, contrairement à la fille sur pointe, lui saute et montre l'amplitude de sa force, toujours en lien avec les instruments les plus puissants de l'orchestre, c'est-à-dire les cuivres et les percussions, et sans oublier l'unisson des cordes. Alors après ces démonstrations de force, le public est conquis et s'ensuit le pas de deux. C'est le grand moment de déclaration d'amour des deux protagonistes. C'est une variation technique aussi qui joue sur les portées.

quoi de mieux pour représenter le grand amour qu'un beau solo des violoncelles, je vous le demande. Léo Delibes fut une vedette en son temps, prisée pour ses compositions chorégraphiques qui tombent sous le sens et sont toujours aussi plaisantes à écouter au XXIe siècle.

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0: Bonjour. Aujourd'hui, nous avons le plaisir de recevoir Pascal Amoyel sur le thème « Le jour où j'ai rencontré Liszt ». Alors, bonjour Pascal Amoyel.
1: Bonjour.
0: Bonjour Paul Hubert.
2: Bonjour Catherine. Et bonjour Pascal. Alors, bonjour. Pascal Amoyel, vous êtes pianiste, enseignant, compositeur et même comédien. Vous avez eu comme maître Georges Xifra et vous êtes d'ailleurs lauréat de la Fondation Xifra. Et surtout, en plus de donner des récitals, vous avez innové en créant des spectacles musicaux. Alors citons Le pianiste aux 50 doigts ou L'incroyable dessiné de Jörg Xifra, Une leçon avec Chopin, Le jour où j'ai rencontré Franz Liszt, qui est le thème de cette émission, Looking for Beethoven, voilà. Et vous formez un duo avec votre épouse, la violoncelliste Emmanuelle Bertrand, et notons aussi que vos enregistrements ont été plusieurs fois récompensés. Alors, notre première question rituelle, comment avez-vous connu Liszt et que représente-t-il pour vous ?
1: Alors, j'ai rencontré Liszt dans ma toute jeunesse, si je puis dire, puisque mon grand-père en écoutait beaucoup, il me faisait entendre des rhapsodies hongroises. J'avais du mal parfois à les entendre tellement qu'ils chantaient sur les disques. Et c'est comme ça que j'ai eu l'occasion d'écouter sa musique pour la première fois. Mais celui qui m'a vraiment fait rencontrer Liszt, c'est Georgi Xifra. Puisque, en fait, c'est le hasard total qui m'a fait le rencontrer, puisque un jour, alors que je répétais mes gammes chez moi, la gardienne de mon immeuble est venue frapper à ma porte en me disant que Xifra avait habité le même immeuble et qu'il venait juste de déménager et qu'il avait ouvert une fondation pour aider les jeunes musiciens et que c'était peut-être mon destin de le rencontrer. Et ça a été effectivement mon destin puisque je suis allé le voir et que c'est grâce à lui que je suis devenu pianiste. J'ai rencontré non seulement le pianiste de légende qu'il était, mais aussi un homme d'une gentillesse et d'une bienveillance extraordinaire qui a accueilli l'enfant que j'étais, improvisateur. Il fallait avoir 12 ans pour oser jouer devant Xifra, pour oser faire ses improvisations devant Xifra, sans doute l'un des plus grands improvisateurs de tous les temps. Mais il m'a accueilli avec beaucoup de sourires, beaucoup de gentillesse. Et ça a été pour moi la rencontre artistique de ma vie. Et donc j'ai continué ensuite, fort de cette expérience, de cette rencontre et aussi de l'écoute de ces enregistrements, notamment de Liszt, de continuer à explorer ce chemin listien. À tel point, il m'a tellement obsédé, ce Franz Liszt, que j'en ai fait effectivement, comme vous l'avez souligné, un spectacle.
2: Oui. Et alors, qu'est-ce qu'il représente pour vous? Parce que Liszt, bon, dans l'imagerie populaire, c'est le plus grand virtuose de tous les temps. C'est plus que cela?
1: Oui, bien sûr. Liszt, on peut pas parler de Liszt sans évoquer tellement de facettes dont il faudrait des émissions entières pour explorer chacune d'entre elles. Le Liszt, bien sûr, pianiste, le Liszt improvisateur, je l'ai dit. Enfin, je l'ai pas encore dit d'ailleurs, même si Xifra est de cette tradition-là. Le Liszt écrivain, le Liszt spirituel, le Liszt aussi qui est généreux, qui va jouer pour les personnes défavorisées, pour ceux qui connaissent la tragédie au sens collectif ou personnel. Le Liszt aussi qui est social, qui essaye de faire promouvoir la musique, enfin de faire écouter la musique dans les endroits les plus reculés. Et puis celui aussi qui aide à titre personnel aussi nombre de ses amis, compositeurs. C'est un être, non seulement bien sûr, c'est un peu comme Xifra d'une certaine manière, c'est-à-dire c'est vraiment le compositeur, bien sûr, le génie absolu, on pourra en parler. Et puis aussi un homme d'une très très grande générosité. Et c'est ça qui me touche vraiment chez lui. Et je trouve que cette générosité, cet amour des autres, elle se ressent dans sa musique.
2: Très bien. Alors, vous avez choisi comme première pièce la première partie intitulée « Lassan » de la deuxième rhapsodie hongroise de Liszt, dans l'interprétation de Jörg Xifra. Alors, je ne sais pas très bien comment prononcer.
1: Oui, c'est pas facile à dire. Oui. Georgi, à chaque fois, quand je fais le spectacle, j'ai souvent un Hongrois ou une Hongroise qui vient me dire « Attention, c'est pas Georgi, c'est Georgi ». J'ai l'impression qu'elle me répète la même chose, mais en fait...
2: Alors, ce qui est le plus commun, c'est Georges, parce qu'il a été naturalisé français, et puis il a pris le prénom Georges. Alors, je signale que c'est un enregistrement de 1956, qui a été fait à Budapest avant qu'il ne vienne en France. Et je dois avouer que c'est un enregistrement que moi j'ai chéri. Hein. C'est lui qui m'a fait découvrir aussi bien Xifra que Liszt. Alors voilà. Nous écoutons cet enregistrement et après vous nous ferez un commentaire, j'espère.
1: D'accord.

0: Alors, Pascal Amoyal, votre commentaire sur cette musique?
1: Oh, commentaire, ouais, c'est évidemment, ben, c'est Liszt et c'est Xifra. C'est une interprétation, comme toujours chez lui, tellement connectée à l'instant présent. C'est recueilli, c'est plein de passion, et aussi de drame. C'est les larmes dans la joie ou la joie dans les larmes. Et c'est pour moi vraiment, vous savez, ben on a parlé un petit peu hors micro, mais je trouve que ce qui est extraordinaire, c'est que ces interprètes de l'époque, et notamment Xifra, avaient un sens vraiment de l'improvisation, d'une approche improvisatrice, même dans les disques, hein, ce qui est quand même très difficile, parce que quand on enregistre en studio, ben il faut jouer, restituer quelque chose sur l'instant. Mais avec Xifra, on ressent toujours ce que le moment va dicter et va commander. Et ça, c'est de nos jours, c'est malheureusement quelque chose qui s'est perdu avec sans doute les grandes salles, les enregistrements, les comparaisons, les critiques, etc. Ce qui fait que chacun parfois veut apporter sa touche à l'édifice, mais dans quelque chose aussi qui a lieu au passé, à la mémoire, alors qu'avec Xifra, c'est vraiment tout dans l'instant présent. Et c'est ça qui fait que c'est un immense interprète.
2: Et que c'est vivant.
1: Oui.
2: Alors, nous allons maintenant, avec vous, examiner des aspects de Liszt tout au long de notre émission. Et vous avez choisi des aspects qui vous ont particulièrement touché. Premier aspect, la technique pianistique.
1: Oui, ben la technique pianistique, je dirais, c'est presque une œuvre hors monde. C'est-à-dire que on s'attache à parler de technique pianistique alors que son écoute est si vaste, l'écoute du monde, l'écoute de la nature, l'écoute intérieure, spirituelle. Aussi Zigane, Cymbalum, enfin ce qu'il entend sur quand il se balade en calèche en faisant des centaines et des centaines de kilomètres, et de sorte que le piano dépasse la frontière du piano, c'est un orchestre entier, et même ça déplace ça, c'est-à-dire que on est vraiment dans des sons insoupçonnés. Et en fait, c'est ça la technique, c'est évidemment la restitution sonore d'une volonté musicale, mais c'est aussi et surtout la capacité à transcender le piano pour en faire ce que l'on veut en termes de timbre, et donc que finalement c'est le sens qui crée le son et non pas le son qui fait le sens. Et ce sens, lorsqu'il est en amont, vraiment vécu, anticipé, c'est ça qui va faire que la technique va prendre tout son sens. Alors bien sûr, il y a des aspects matériel, c'est-à-dire placer les notes au bon moment, même si on a dit tout à l'heure que c'était pas forcément le bon moment qui était le plus choisi, puisqu'il faut que ce soit vraiment intuitivement celui qui arrive à l'instant où il est ressenti comme tel. Et donc il y a une forme de pédagogie listienne en quelque sorte. Bertrand Hoth a écrit un très beau livre, s'appelle La pédagogie listienne, où on voit en fait que finalement tout est relié vraiment à quelque chose de totalement naturel au point de vue physiologique.
2: De la
1: main, du bras. C'est-à-dire il n'y a rien de rien en force. Tout est vraiment très naturel. Par exemple, lorsque le doigt vient toucher une touche, eh bien, lorsque avec votre main vous regardez quel est l'angle que fait le doigt sur le plan horizontal, lorsque le doigt est actionné de manière la plus naturelle possible, eh bien, c'est une forme de pince en quelque sorte, c'est-à-dire que le doigt vient prendre le clavier avec un angle un peu rentrant. Et ça, c'est la technique pianistique listienne, de sorte que cette énergie envoyée au doigt va se répercuter sur l'autre, puis sur l'autre, puis sur l'autre. C'est comme ça qu'on peut arriver à jouer vite. C'est un peu comme la marche. Au fond, la marche, vous ne placez pas une énergie avec un pied, puis un autre, puis un autre. C'est vraiment une énergie unitaire qui fait qu'en fait, ce sont vos jambes qui viennent surfer sur cette énergie, d'une certaine manière. Et c'est la même chose avec Liszt. Et ça, c'est quelque chose qui, avec Chopin, qui l'appréhende de manière géniale et qui fait que ensuite en arborescence tout se crée, mais toujours relié, comme je disais, vraiment à un sens, à des sensations, à un piano visionnaire. Donc c'est en ça que le génie est absolu, parce que ce n'est pas comme un Czerny ou d'autres qui vont vraiment développer aussi la technique pianistique pour aller la pousser jusque...
2: C'est pas les petits marteaux.
1: Voilà. Et ces marteaux-là, en fait, sont totalement oubliés, de sorte que la vraie technique, d'une certaine manière, c'est oublier le marteau du piano pour ne faire qu'un chant et ne faire en sorte qu'il y ait, même sur si vous faites deux notes ou trois notes, qu'il y ait que les intervalles soient les plus galbés possibles.
2: Et est-ce que cette technique pianistique, elle va jusqu'à l'intérieur de soi, avec une forme de posture intérieure, pour de réception intérieure, de provocation du son. Qu'est-ce qui se passe à cet endroit-là? Et est-ce que Liszt en parlait? Est-ce qu'il y a un héritage?
1: On n'a pas. Alors, on a Valérie Boissier. On a des témoignages. En fait, la technique de Liszt est une technique qui n'utilise pas justement le doigt. Seulement, mais la main, le poignet, l'avant-bras, les bras, les épaules et même le bas du dos. Donc c'est de sorte que vraiment le corps ne fasse plus qu'un avec l'instrument. Il y a vraiment fusion à ce moment-là.
2: Alors, votre deuxième choix musical, la danse des morts, danse macabre, Totentanz de Liszt, dans votre interprétation. Et vous êtes au piano avec l'orchestre de Paris. Alors, est-ce que vous voulez nous en dire quelques mots avant que nous écoutions cette Totentanz?
1: Oui, ça s'est fait. Voilà un exemple typique d'un Liszt visionnaire, illustratif, descriptif, qui inspiré probablement par des gravures de Holbein ou sur le triomphe de la mort, cette mort qui ricane, cette mort qui prend les jeunes, les vieux, les riches, les pauvres, les croyants comme les non-croyants. Enfin, c'est une espèce de quelque chose à la fois d'injuste et en même temps de fascinant, parce que il y a aussi le Dies Irae, c'est le jour de la colère de Dieu. Donc il y a quelque chose aussi peut-être d'une injustice ou d'une justice mystérieuse que l'on ne peut pas appréhender. Et dans cette œuvre, c'est une virtuosité justement absolument confondante, puisque tout est là. Enfin, il y a presque toute la technique pianistique, les accords alternés, martelés, les intervalles, les petites notes, les octaves, enfin tous les accords, tout est là pour essayer de montrer justement à quel point la mort est proche de l'apocalypse, est proche de à la fois de la peur, mais aussi une forme d'espoir, parce que là, je crois qu'on va écouter simplement le début, mais l'œuvre est plus longue et il y a aussi différentes approches de la mort dans cette œuvre. Et on a vraiment affaire à, je dirais presque à un piano osseux, d'une certaine manière, parce qu'il est à la fois violent, mais pas violent dans la dureté, jamais. Ouais. Enfin, j'espère en tout cas ne pas le restituer comme ça. Mais donc quelque chose d'à la fois implacable, d'irrémédiable. Et en même temps ouvert sur d'autres sphères qui nous échappent.

0: Je vous rappelle que nous sommes sur Fréquence Protestante, 100.7 FM DAB+, et que nous recevons Pascal Amoyel sur le thème « Le jour et j'ai rencontré Liszt ». Alors, le deuxième aspect de Liszt, vous voulez nous parler, Pascal Amoyel, c'est le Liszt mystique. Alors, qu'avez-vous à en dire?
1: Ça, c'est une question, c'est une vraie question. Et dit comme ça, là aussi, c'est quelque chose qui... dont on ne peut pas vraiment parler, parce que finalement, on sait que Franz Liszt était lui-même un grand mystique. Bien sûr, on peut dire que toute la part de l'improvisation de ses œuvres, de par ses titres, de par aussi son goût, bien sûr, pour décrire, et on en a eu une facette, d'une certaine manière, avec la danse macabre, pour décrire Dieu, c'est-à-dire aussi le diable, c'est-à-dire aussi toutes les facettes à la fois de consolation, d'acceptation, d'espoir, de désespoir, est présent chez lui, bien entendu, à la fin de sa vie, il entrera dans les ordres, il y a tellement de choses à dire, mais le côté mystique, pour moi, chez Liszt, c'est celui qui est peut-être le plus proche du silence. C'est-à-dire que chez lui, c'est l'entre-deux notes qui est presque plus important que la note elle-même. Et il y a chez lui des phrases extraordinaires, notamment celle où il confie à la princesse Sein Wittgenstein qu'il devient de plus en plus impersonnel. Et ça, c'est une des phrases les plus extraordinaires et les plus incroyables qui soient. Me croirez-vous si je vous dis que je deviens de plus en plus impersonnel? Au fond, on pourrait dire que, vous savez, il y a cette histoire du jeune, c'est un jeune garçon qui vient avec son père visiter un atelier d'un sculpteur, et puis l'atelier est en train de travailler, et puis à un moment donné, le petit garçon dit à son papa, « Papa, comment le monsieur, il savait qu'il y avait un cheval dans le caillou ?» Et au fond, on pourrait dire que le sculpteur sculpte le vide, au fond, révèle le vide. En dehors de la sculpture, c'est le plus important, c'est le vide qui a fait qu'on peut voir le cheval. C'est cette délimitation-là. De même que la musique révèle plus peut-être probablement le silence par les vibrations elles-mêmes. Pas simplement quand elles se taisent, mais aussi à l'intérieur, vraiment même. C'est comme si on pouvait dire, ici on est dans une pièce, il y a des chaises, il y a des tables, mais au fond, on ne voit jamais l'espace qui nous entoure, le vide. Et ce vide-là, c'est celui-là qui est le plus porteur. Et celui-là qui est le plus fondamental, le plus constitutif, qui nous constitue. Et dans sa musique, et pas seulement dans les dernières œuvres qu'on écoutera peut-être tout à l'heure, mais même dans ce qu'on vient d'entendre, et même dans la rhapsodie, enfin dans tout, il y a cette notion vraiment de plein et dans le vide. Et ça, pour moi, c'est ça le côté mystique chez Liszt, c'est-à-dire cette chose immuable qui ne change jamais et qui nous est constitutive, la vie même que nous sommes, pas que nous avons. Et c'est ça qui me touche le plus dans sa musique et que l'on peut vraiment entendre que chez certains compositeurs, pas tous, et de sorte que lorsqu'on est vraiment en train de jouer sa musique, c'est plus une expérience qu'une restitution musicale.
0: Très bien. Alors, votre troisième choix musical, c'est justement une pièce tardive de Liszt, la Lugubre Gondole. Alors, il y en a plusieurs versions, et la version que vous avez choisie, c'est la version pour violoncelle et piano, et interprétée par Emmanuelle Bertrand, votre épouse, et vous-même. Juste une question, cette version est de Liszt, ça, je n'ai jamais
1: su. Il y a plusieurs versions possibles, et d'ailleurs, je dois dire, pourtant je suis pianiste, que je pense que la version violoncelle et piano peut-être dépasse même la version piano solo.
0: Alors, voulez-vous que nous l'écoutions
1: au point de vue de l'expression.
0: Voulez-vous que nous l'écoutions tout de suite,
1: avec
0: et puis
1: plaisir.
0: Vous ferez un commentaire après ?

0: Pardon Franz, pardon Pascal, pardon Emmanuel de vous interrompre ainsi. Alors, ça mérite un commentaire, n'est-ce pas?
1: Au sujet de cette œuvre?
0: Oui, oui.
1: Ah oui, la Lugubre Gondole, oui, c'est, bah, je disais tout à l'heure que la version pour violoncelle, elle a un côté effectivement, comme disait Christian Laurentin tout à l'heure, plus déplorante. Et cette pièce, bah c'est voilà le côté mystique chez Franz Liszt. On en parlait tout à l'heure.

0: C'est un peu comme si l'ego revenait par la porte de service. Donc pour entrer dans ces œuvres-là, c'est vraiment une expérience totale, inclusive, si je puis dire, où on est obligé vraiment de n'être plus qu'écoute. Et lorsqu'il n'y a plus qu'écoute, on est vraiment soi-même, on est vraiment celui qui joue. Donc c'est presque paradoxal, c'est-à-dire qu'on disparaît non pas délibérément, mais on est dans quelque chose de l'ordre, voilà, de l'entre-note, encore une fois, qui fait que c'est cette matière immuable qui nous porte.
1: Vous avez décrit là l'expérience mystique, qui est décrite par les mystiques, l'expérience intérieure.
0: Absolument, quelles que soient d'ailleurs les religions, on parle en non-dualité, hindouiste, dans le bouddhisme, on en parle aussi dans les mystiques chrétiennes, ou juives, dans la kabbale, le soufisme aussi. En fait,
1: c'est cet endroit où l'on disparaît, relié à plus grand que soi, mais en même temps, on reste un point de ce contact.
0: Exactement.
1: Alors, troisième aspect de Liszt, le Liszt visionnaire. Alors, qu'est-ce que ça peut vouloir dire, ce Liszt visionnaire ?
0: Ben là, déjà, avec tout ce dont on a parlé, on a parlé de la vision de la mort tout à l'heure, vision terrible, terrifiante, mais une mort aussi peut-être plus immanente que transcendante. Donc la mort aussi acceptée, la mort peut-être, même si elle paraît injuste, elle est juste, mystérieusement juste. Ce visionnaire descriptif aussi, celui qui va justement faire apparaître une gondole qui se dirige peut-être vers des eaux obscures. C'est un côté visionnaire de l'imagination, mais aussi visionnaire dans la littéralité, d'une certaine manière, avec la nature, la vraie nature. Et puis, donc en fait, le côté visionnaire chez Liszt, on peut vraiment l'appréhender comme une conséquence de sa musique. C'est-à-dire que c'est jamais chez lui un objectif. Mais son génie est tellement extraordinaire, ne serait-ce que l'instrument dépasse l'instrument lui-même. Donc il est visionnaire aussi dans le sens où le piano ne sonne jamais comme un piano. Il doit justement sonner avec, dans des couleurs, dans des timbres qui lui parviennent, qui soit ressemblent à l'orchestre, soit encore une fois sont insoupçonnés. Donc il y a ce côté visionnaire aussi, c'est de mettre la nature humaine, mais aussi la nature du monde, en musique. C'est une œuvre monde, en quelque sorte. Toutes ces sources d'inspiration trouvent dans le piano ou dans les instruments une possibilité de s'incarner, mais en dépassant toujours les limites de la matérialité.
1: Alors, votre quatrième choix musical, peut-être là aussi œuvre monde, Les Jeux d'eau à la Villa d'Est, et vous avez choisi l'interprétation d'Alfred Brendel. Nous en écoutons un extrait.

0: Alors, votre commentaire sur cette musique interrompue, pour des raisons de temps, mais...
1: Mais là, on est vraiment dans le... Vous parliez du Liszt visionnaire. Voilà, c'est le Liszt visionnaire, puisqu'on en a vraiment l'impression, d'abord sur le plan harmonique, il ouvre la voie, bien sûr, à tous les grands... les Ravel, les Scriabine, etc., qui viendront après lui. Sans Liszt, il n'y aurait pas eu, évidemment, le XXe siècle. C'est un poncif de dire ça, mais je trouve qu'on l'oublie. On parle toujours de Wagner, etc., mais... vous savez, il y a une jolie anecdote sur un jour un élève de Liszt vient lui montrer, je crois que c'est Tristan, enfin les accords de Tristan de Wagner, et il lui dit: mais maître, regardez, ce sont vos accords, ça c'est la bénédiction de Dieu dans la solitude. Et Liszt regarde la partition comme ça et dit: je suis fier d'avoir inspiré un tel génie. C'était ça, Liszt, hein, cette espèce d'élégance extraordinaire. Et dans tous ces accords, bien sûr, dans toutes ces harmonies, et plus tard encore, dans les pièces comme Nuages gris, Bagatelle sans tonalité, enfin, il va extraire vraiment la substantifique moelle au-delà même du côté formel du connu. Donc il tombe vraiment dans un inconnu et il a confiance et il se laisse vraiment porter par là où la musique l'amène. Et c'est en ça que, pour moi, il est totalement visionnaire. C'est cette liberté totale, mais qui n'est pas une originalité pour l'originalité, contrairement après à beaucoup de compositeurs dont on voit qui font des essais, et lui, c'est vraiment profondément ressenti.
0: Alors, c'est le moment du carnalistien. Vos projets, Pascal Amoyel?
1: Alors, mes projets, c'est de continuer cette pendant l'été, là, je vais continuer mon spectacle Une leçon de piano avec Chopin. Qui a été pour moi près de 3 ans de travail. Donc c'est une masterclass de Chopin d'après sa méthode, hein, la méthode de Python Piano, très peu connue d'ailleurs, même des pianistes eux-mêmes, et aussi des témoignages de ses élèves. Et ça, c'est extraordinaire, il y a des choses incroyables, hein. On a découvert d'ailleurs récemment une lettre d'une de ses élèves, Madame Muller, et elle nous explique que Chopin barrait lui-même ses propres indications sur des œuvres déjà éditées, en disant: finalement, je vais pas faire ça comme ça, je vais faire autrement. Ce qui montre aussi à quel point nous, les interprètes, parfois on est si proche du texte en pensant faire bien les choses, alors que le texte n'est qu'un intermédiaire. C'est encore l'après. S'il y a vraiment respect de l'intention d'un compositeur, c'est vraiment avant que ça se passe. C'est vraiment au moment de l'inspiration, du jaillissement de l'inspiration d'un compositeur, d'où l'importance de l'improvisation. Je vais continuer avec ce spectacle.
0: Où est-ce qu'on peut venir vous écouter?
1: Alors, il y aura plusieurs endroits. Piano Pic aux Pyrénées, il y aura Vichy, il y aura aussi Festival de la Meije. Enfin, il y a plusieurs endroits. Et puis, à la rentrée, je reprendrai mon spectacle sur Beethoven, sur mon enquête sur ses 32 sonates. Looking for Beethoven au théâtre Montparnasse, et je commencerai à Paris, de la fin septembre jusqu'à la fin décembre, 3 jours par semaine, normalement dimanche, lundi, mardi, et donc à l'approche, bien sûr, de l'anniversaire universel, si je puis dire, des 200 ans de la mort de Beethoven.
2: Ah oui, c'est vrai, 1827.
1: Oui. Voilà, on fait juste un petit peu avant. Après, on en aura tellement assez de Beethoven.
0: On va se préparer. Alors, voilà.
2: Très bien.
0: Alors, les projets de l'association sur les pas de Liszt. Ah, vous vouliez rajouter quelque chose?
1: J'ai oublié de dire que, puisqu'on a écouté Emmanuel Bertrand, là, nous venons de sortir chez Harmonia Mundi la sonate Arpeggion
0: de
1: Schubert, avec aussi des arrangements de leader qu'on a fait. Et avec le Quatuor Parisien, elle joue également sur ce coffret Harmonia Mundi le quintet pour deux violoncelles.
2: Oh, un chef-d'œuvre.
0: Alors, les projets de l'association sur les pas de Liszt. Le 1er octobre, une conférence-concert, hommage à Georges Sand, Chopin, Liszt, à la Société de Géographie, pour miroiter avec les Listomania Châteauroux de cette année. Du 16 au 21 octobre, un voyage Liszt dans le Berry et les Listomania Châteauroux, qui est organisé par l'association. Et en 2027, en janvier, une série de masterclass. Et en septembre 2027, une croisière en octobre sur le Danube, Liszt dans les Balkans. Toute précision utile sur le site sur les pas de liste tout attaché.com. Et vous avez peut-être, vous aussi, Pascal Lamoyel, un site.
1: Oui, j'ai un site que je n'alimente pas très pas beaucoup. C'est voilà, c'est pascal-lamoyel.com. Et puisque vous êtes allé jusqu'à 2027, j'en profite pour vous dire qu'en 2027, donc en 2026, ce sera à Montparnasse, mais en 2027, ce sera le théâtre du Ranelagh dans mon nouveau spectacle Bach ou l'infini au bout des doigts. Et donc, que je suis en train d'écrire actuellement. Voilà. Alors, pendant 3 mois au dernier trimestre.
0: Formidable.
2: On ne ratera pas ça. Merci. Alors, normalement, nous demandons à notre invité une citation de Liszt. Vous avez déjà parlé, mais peut-être vous la reprendre, car quand même, elle est intéressante, cette citation à la princesse Caroline.
1: Eh bien voilà, celle dont je parlais tout à l'heure, je crois que je deviens de plus en plus impersonnel. Alors, c'est peut-être pas la citation exacte, mais enfin, c'est le mot impersonnel, en tout cas, qui me touche beaucoup. Et qui est pour moi la quintessence de la sagesse en musique. Enfin, finalement, il y a bien un mot qu'on pourrait donner à Liszt, si on pouvait étiqueter quelque chose, ce serait le mot sagesse. Mmh. Sagesse dans tout ce qu'il fait, dans tout ce qu'il entreprend, dans tout ce qu'il donne aussi aux autres.
2: Alors, nous arrivons à la fin de cette émission. C'est le moment des remerciements. Alors, nous vous remercions très chaleureusement, Pascal, de nous avoir initié à ces aspects de Liszt, que c'est vraiment inépuisable, ce personnage.
1: Oui, oui.
2: Merci Arnaud à la technique. Et pour terminer, vous nous proposez de changer de compositeur et d'aller avec Beethoven, que Liszt admirait beaucoup, qu'il a beaucoup joué d'ailleurs. Il s'agit du premier mouvement, Adagio Sostenuto, de la sonate numéro 14, opus 27, numéro 2 de Beethoven, plus connu sous le nom de sonate Clair de Lune. Et c'est vous qui l'interprétez. Est-ce que vous avez quelque chose à nous dire?
1: Non, c'était pour faire quand on s'était parlé par rapport au spectacle Beethoven que je reprends bientôt. On s'en faisait une petite transition, simplement. Non, on a l'image de cette œuvre souvent un peu de Clair de Lune, alors qu'évidemment le titre n'est pas de Beethoven lui-même. C'est pour moi, au contraire, une marche funèbre terrible, très improvisée aussi, quasi una fantasia. Ça, c'est très important. Et puis, normalement, sous une seule pédale. Hein. Bien sûr, sur nos instruments modernes, on ne peut pas le faire exactement comme ça. Mais c'est ça, Sordino. Donc, il y a quelque chose de très lugubre, d'une atmosphère terrifiante, en fait, hein, dans cette œuvre. Et donc, voilà, loin un petit peu des clichés. Et donc, je la joue, bien sûr, dans ce spectacle, mais en lui donnant justement un contexte peut-être un peu différent de ce que les gens ont l'habitude de percevoir.
2: Très bien.

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3: Très heureux de vous retrouver sur les ondes de Fréquence protestante pour ce nouveau numéro de On connaît la chanson. Depuis la disparition de Morane et de Julos Bocarne, il est le talent le plus singulier de la chanson belge francophone. Bonjour Claude Semal.
4: Bonsoir.
3: On vous a qualifié de Brel de fin de siècle ou encore de plus virulent stylo du petit royaume. Acteur bouffon, auteur satirique, parolier intime, pamphlétaire méditatif, journaliste et militant, vous avez produit une vingtaine de spectacles, fondé votre compagnie théâtrale, le Théâtre des Chiens Écrasés, joué dans plusieurs films comme La raison du plus fort de Lucas Bellevaux.
4: Du plus faible.
3: Du plus faible. Eh ben je me lis mal, hein, je me relis mal. De Lucas Bellevaux ou Camping Cosmos de Yann Bucquois. Et vous avez enregistré 13 albums et quelques 150 chansons. Également avec nous, Julie Lagarrigue. Bonjour Julie. Est-ce que vous nous entendez ?
5: Oui.
3: Eh bien Julie, vous êtes à Bordeaux, vous nous appelez de. On se parle depuis Bordeaux. Vous êtes très active d'ailleurs en région bordelaise. Vous avez débuté en 2008 sous le nom de Julie et le vélo qui pleure. Déjà 6 albums ont paru. Le dernier en date s'intitule « Rendu les armes ». Et puis on vous verra très bientôt, dimanche prochain, au Pic Ivry. Et on a donc le plaisir de vous accueillir en fin d'émission. Bien sûr, vous pourrez intervenir dès que vous le souhaitez. Et bien pour commencer, on va se mettre dans l'atmosphère de Claude Semal avec une très jolie chanson de son dernier album, ou avant-dernier album plutôt, « Les Marcheurs », qui date de 2017, et qui s'intitule « La pension ». C'est le moment important, au moment où on part à la retraite.
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0: Nous sommes en compagnie de Claude Semal, qu'on entendait dans La Pension. Alors, est-ce que c'est le programme de Claude Semal, La Pension, La Retraite, ou est-ce que Claude Semal, auteur, compositeur, interprète, continue à chanter ?
1: La Retraite, jamais, c'est La Pension, mais en avant, sur le front, toujours sur les barricades. Non, évidemment, j'ai un petit peu levé le pied, c'est-à-dire que je reste disponible à toutes les aventures qu'on me propose. Je continue à donner des concerts à chaque fois qu'on me sollicite, et même parfois je les sollicite moi-même. Mais voilà, j'ai l'âge que j'ai, et j'essaye de respecter l'âge de mes artères.
0: Vous n'êtes pas très âgé, 72 ans, on peut le dire.
1: Oui, hein. 72 ans, tout à fait. Mais écoutez,
0: Regardez, Hugo Frey, 97 ans,
1: oui,
0: toujours sur les routes.
1: Bon, il va falloir que je lise son livre pour qu'il nous explique comment il fait, parce que...
0: On en reparle dans 25 ans.
1: Oui. Voilà.
0: Alors, je vais vous présenter comme le talent le plus singulier de la chanson belge francophone, avec 13 albums, 150 chansons endisquées en 45 ans de carrière. Est-ce que vous avez votre statut en Belgique, à Bruxelles ?
1: Oui, il y a une espèce de statut. Bon, maintenant, moi, j'ai un statut de, on vient de le dire, pensionné, retraité. Donc, c'est autre chose.
0: Donc, vous l'avez mis au masculin. La statue est devenue le statut.
1: Voilà, exactement. Oui, non, il y a un équivalent du statut des intermittents en Belgique. Mais ça, bon, à part ça, c'est vrai que on continue à pédaler dans la choucroute, parce que en France comme en Belgique, on coupe encore fréquemment dans les budgets de la culture, comme dans d'autres budgets sociaux. Et donc voilà, mais moi qui suis une mauvaise herbe, qui ai toujours survécu dans le métier de façon artisanale, j'avoue que ça ne change pas grand-chose pour moi. Voilà, c'est l'avantage de... Quand on n'a jamais eu un bal de subside, c'est que quand on coupe dans les subsides, eh bien ça ne fait pas grand-chose sur votre propre existence à vous.
0: Alors on est là pour célébrer un 13e album, hein, qui s'appelle tout simplement Le 13e album. Vous étiez en mal de titre, c'est ça qui est venu. Hein.
1: Mais comme vous l'avez signalé, ou pas encore, je venais de sortir une intégrale qui reprenait mes 12 premiers albums. Donc la question, évidemment, quand on fait une intégrale, c'est un côté un petit peu testamentaire. On se dit, est-ce qu'on va encore pouvoir bouger ou faire quelque chose après ça? Et donc voilà, le 13e, finalement, c'est celui qui venait après les 12 premiers.
0: C'est la cerise sur le monument.
1: On verra si c'est la cerise ou l'aigre cerise, mais en tout cas, c'est l'aigrette sur le chapeau.
0: Ce coffret s'appelle Semal La Totale. Il est composé de 3 CD plus un dernier, hein, qui est la nouveauté, c'est bien ça. Hein.
1: Qui était la nouveauté en 2017, qui s'appelle Les Marcheurs, oui. Et puis, oui, voilà. Donc, ça reprend une espèce de melpot, dirait-on, en Belgique, pot-pourri d'à peu près 72 chansons, avec un bon téléchargement pour télécharger.
0: Alors ça, c'est quelque chose d'original. C'est-à-dire qu'on va sur votre site clausemal.be, on achète le coffret 4 CD et vous pouvez ensuite récupérer l'ensemble de votre œuvre.
1: Oui, en fait, c'est plutôt chez le fabricant de disques, voilà, qu'il faut aller, c'est-à-dire le producteur qui s'appelle iglourecords.be. Et effectivement, on achète le coffret là-bas. Bon, on peut l'acheter chez moi aussi, si on veut. Et on peut télécharger les 12 albums, ce qui vous permet d'aller de Paris à Marseille en écoutant que du Semal tout au long de la route. Je ne vous le conseille pas, parce que je ne suis pas sûr que ce soit toujours excellent pour le moral et pour la santé. Mais c'est une chose possible. Il y a des tas de choses possibles qu'il vaut mieux ne pas faire.
0: En vous écoutant, j'ai préparé cette émission, je me suis remis en mémoire vos chansons. Et je trouve que vous avez un sacré talent d'auteur et de mélodiste qui n'est pas assez connu.
1: Écoutez, si vous le dites, je ne veux pas dire le contraire, mais non, mais c'est vrai que je me suis toujours intéressé à la fois à la musique et évidemment enfin au texte ou à l'écriture en tant que tel. D'ailleurs, à ce sujet, j'anime même encore au début de cet été un atelier chanson où on travaillera à la fois l'écriture et l'interprétation, parce que voilà, je me suis toujours passionné pour l'écriture en soi, mais en même temps, c'est vrai que dès le premier album, j'ai fait aussi des instrumentaux, peut-être parce que je viens d'une famille musical, mon arrière-grand-père était le fondateur de la fanfare socialiste de Vilvorde. Mon grand-père jouait du saxophone, était un petit employé dans une mutuelle, mais il jouait aussi du saxophone dans des orchestres de bal de l'après-guerre. Vous savez qu'il jouait cette espèce de jazz dansant dans un orchestre qui s'appelait Roger Rogers Show Band. en imitation des grands orchestres d'après-guerre américains et qui évidemment étaient 100% belges et pas du tout américains.
0: Voilà. Alors, juste un intermède, puisqu'on vous avez parlé d'un stage pour améliorer donc l'écriture de chansons et aussi l'interprétation, les deux. Hein.
1: Oui, c'est ça.
0: Alors, faut peut-être redonner les dates et comment ça forme.
1: Alors, ça se passe du 3 au 12. Juillet dans le Périgord vert. En fait, j'ouvre ma grange parce que j'ai acheté une petite maison là-bas dans le coin à mes stagiaires et on fait open bar tous les soirs avec une scène ouverte et pendant la journée on travaille les chansons, l'interprétation l'après-midi sur le répertoire d'Anne Sylvestre, Jean Ferrat, Souchon, Arnaud, enfin des gens de la chanson française dans le sens large du terme. Et le matin on travaille plus spécifiquement l'écriture. Pour ceux qui ont envie ou qui ont le goût d'écrire des chansons ou de mieux comprendre les chansons qu'on aurait écrites.
0: Donc il reste quelques places disponibles.
1: Il reste deux places.
0: Et donc, pour s'informer, il faut aller sur votre site.
1: Il vaut mieux m'envoyer directement par courriel. Je vais le donner à la terre entière. claude.semal@gmail.com.
0: Très original.
1: ne m'envoyez pas vos lettres d'injure, s'il vous plaît.
0: Alors, votre histoire personnelle, elle commence à Bruxelles le 6 mars 54. Effectivement, on chante beaucoup chez vous. Hein. Et votre premier grand succès, c'est une chanson intitulée Petit Pays. Ça date de 1980. Et en 1980, vous avez déjà 26 ans. Mais c'est quand même le début de votre métier de chanteur.
1: Alors, c'est un faux début parce que j'ai commencé en fait à 18 ans. À partir de 18 ans, j'ai commencé à gagner ma vie comme chanteur et comme comédien. Mais je me suis arrêté après pendant 5 ans pour faire du journalisme militant dans un hebdomadaire qui s'appelait Pour à l'époque en Belgique, qui était l'équivalent du Libé première formule, disons, quand il parlait des ouvriers plutôt que de parler des patrons. Et donc j'ai fait ça pendant 5 ans. Et donc je suis revenu effectivement à la scène et à la chanson en 79, comme on dit chez nous, 80, avec notamment cette chanson-là. Et comme pendant 5 ans, je n'avais pas du tout écrit et chanté, j'avais sillonné la Belgique des luttes, appris à connaître ce pays de l'intérieur en faisant 1000 rencontres que je n'aurais jamais faites autrement. Ça m'a permis, je pense, de connaître ce pays de l'intérieur et d'essayer de l'exprimer au mieux de ce que je pouvais le faire.

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0: Claude Semal, Petit Pays. Vous écoutez Fréquence Protestante et aujourd'hui nous avons le plaisir d'avoir Arnaud à la technique. Bonjour Arnaud. Alors Claude Semal, si on devait s'adresser à un amateur de chansons qui ne vous connaît pas, si on cherchait à vous rattacher à une parenté chansonnesque dans la France d'aujourd'hui et d'hier, il y a des noms qui ont surgi. Vous allez me dire si je suis loin, si je suis froid ou si je suis chaud. Alors je pensais à des artistes extrêmement variés, mais qui sont soit des gens qui sont très engagés comme François Béranger.
1: Oui, tout à fait.
0: Vous vous retrouvez dans le travail de Béranger?
1: Ah, c'est un, je ne sais pas si c'est un frère ou un cousin, mais on s'était rencontrés lors d'un festival Brassens à Nantes. On avait sympathisé. Moi, je connaissais mes chansons, ses chansons, évidemment. Lui ne connaissait pas les miennes. Il m'avait envoyé un deux petits mots très très gentils. Et puis, bon, il est mort 2 ans après, mais on avait eu le temps de se croiser artistiquement en disant « Oui, oui, non, non, je suis un fan de François. »
0: Et puis vous avez un côté un peu clownesque, un peu drôle, humoristique, ironique, parfois un peu acide. Et, des noms comme Richard Gottener, est-ce que ça, c'est loin de votre univers?
1: C'est loin de mon univers, mais voilà, c'est le hasard de la vie qui a fait que. Mais vous avez raison, effectivement, j'ai fait un spectacle que les gens qui ont vu s'en souviennent généralement, parce que ça se passait dans une salle de bain, je rentrais tout nu pendant la première chanson. Je faisais un striptease à l'envers en chantant une chanson sur la masturbation, donc
0: en principe. Alors vous avez fait un disque à cette occasion qui s'appelait Nu.
1: Qui s'appelait Nu d'ailleurs, mais qui veut dire aussi maintenant en flamand. Donc il y avait un jeu de mots
0: que les Français ne
1: pouvaient pas repérer. Mais donc c'était un spectacle qui s'inspirait du café-théâtre aussi, parce que j'ai toujours fait des spectacles de théâtre, de cabaret-théâtre.
0: Vous êtes rendu compte que le striptease payait, parce que c'est celui qui a le mieux marché de toute votre carrière, hein, j'ai l'impression.
1: Alors je pense que c'était pas directement lié à ça, mais vraiment, avant ça, j'étais quelqu'un un petit peu avec des cheveux longs et une moustache à la Jean Ferrat, à la Julius Bocarne. Pour faire ce spectacle, je m'étais rasé le crâne et j'ai fait le saut de l'ange, disons. C'est-à-dire, les premiers copains à qui j'ai présenté le spectacle, en ayant monté ma salle de bain dans mon salon, avait le sentiment d'assister à un suicide en direct, parce que c'était des chansons
0: et
1: très,
0: en fait,
1: très
0: c'est le contraire. Alors moi, je vous ai vu dans ce spectacle, c'était en 87, ça s'appelait Ode à ma douche.
1: Oui, ça fait un tabac au Festival de Bourges cette année-là, par exemple. Et après ça, on a introduit une centaine de fois en France.
0: Ouais. Ouais.
1: Donc voilà.
0: Et vous l'avez repris par la suite?
1: Alors, je l'ai repris, on a fait des séries. Je l'ai joué jusqu'il y a 10 ans à Bruxelles. J'ai repris, peut-être pas l'ultime, hein, parce que quand vous faites un spectacle comme c'est un petit peu clownesque, si vous le faites à 30 ans, l'âge où je l'ai créé, ou à 60.
0: C'est pas le même
1: ou à
0: personnage.
1: 70, ce n'est pas le personnage. Et puis là, j'ai beaucoup aimé cette vieille danseuse japonaise qui fait des spectacles qui dansait comme ça, et qui continue à danser à 80 ans. Et je trouve que ça apporte quelque chose de différent. Ça fait rentrer la vieillesse, l'âge, la déformation du corps dans ce qu'on racontait avant. Donc ça garde le côté clownesque avec peut-être un côté tragique en plus.
0: Julie Lagarry, qui aime bien mettre en scène ses spectacles avec d'autres comédiens, qu'est-ce qu'elle pense de cette idée de se montrer nue dans un spectacle? C'est très osé pour aujourd'hui, hein? Est-ce que Julie a un avis là-dessus?
2: Je sais pas quoi en dire, mais n'empêche qu'en écoutant, parce que moi je découvre, du coup, j'aurais aimé découvrir avant cette émission, mais ce que j'ai entendu, moi j'ai aussi entendu un peu de Ferrat et puis du Lavilliers.
0: Ah,
1: oui, tout à fait.
0: Il y a aussi un message social. Hein.
1: Oui, non, ça fait partie des personnes que j'ai écoutées avec Renaud, Brassens, Boris Vian, et puis fait toute. Prévert aussi, qui m'a beaucoup touché, influencé quand j'étais ado, mais c'est-à-dire
2: ça rejoint pour moi le côté nu, parce que j'entends dans cette grande voix, j'ai envie de dire, quelque chose de chanter à poil, quoi, c'est-à-dire que de très franc, de très authentique.
1: Mais ça faisait sens dans la mesure où on est nu et on meurt nu. Et le spectacle, non seulement, le spectacle commençait par cette espèce de naissance symbolique, et puis à la fin, je me remettais nu et je sortais de la douche. Voilà, donc on pouvait voir une dimension plus philosophique ou plus existentielle à travers le spectacle. C'était pas uniquement, disons, de la rigolade ou de la provocation. C'était, enfin, c'est une chanson aussi, j'ai une chanson contre la monarchie, contre la royauté. J'en ai une autre où je parlais du cancer. J'ai une chanson sur la Belgique qui s'appelait Noble B, qui était l'équivalent de ce que Renaud écrit sur la France avec l'Hexagone. Donc, il y avait un certain nombre de chansons qui étaient assez provocatrices, qui étaient censées, comment dire, bousculer les esprits et faire rire, en même temps émouvoir, faire pleurer. Mais de fait, si ce spectacle a tellement tourné, c'est sans doute parce qu'il avait l'ensemble de ses qualités-là et pas uniquement parce que j'enlevais mon pantalon. Parce que s'il avait suffi de faire ça, on serait beaucoup plus nombreux à être tenus sur scène.
0: Alors, vous n'avez pas poussé l'amour pour Claude François jusqu'à vous électrocuter, mais c'était pas loin.
1: C'est arrivé lors d'un concert dans la Répaillie de Marseille, à la Sainte-Baume, où effectivement, à un moment, je chante une chanson d'amour assis sur un tabouret, puis j'ai dû m'interrompre parce que j'étais en train de m'électrocuter. J'avais le sentiment d'être assis sur une épingle à nourrice. Et de fait, on a regardé sur l'ensemble du câblage de la sono, il y avait du 48 volts. Donc j'étais littéralement en train de m'électrocuter.
0: Vous électrifiez même.
1: Et quand j'étais assis sur le tabouret qui était sur l'évier qui était métallique, ça faisait masse avec la terre et je m'électrocutais. Je m'en étais pas rendu compte depuis le début, mais voilà. Donc on a dû arranger ça en cours de route.
0: Il y a un journaliste spécialiste de chansons en Belgique qui s'appelle Thierry Coljon et qui, dans son livre de Brel à Stromae, dit ceci de vous. Perpétuellement en colère, ce mâle aime pourtant cette Belgique qu'il traite de petite, moche, mais très sympa et ne cesse de la châtier dans ses chansons. Comme Brel qui adorait la détester, mais en parlait encore et toujours.
1: Oui, enfin, en colère, non, ça m'est passé un petit peu, sinon je... Enfin, j'essaie de garder en moi des colères, c'est mon côté premier degré, parce que dans la colère, c'est aussi un sentiment qui permet de se mettre en mouvement, de se bouger, d'aller contre la résignation. Mais si j'étais que la colère, ce serait triste. Non, je suis aussi... le plus doux des hommes, parfois.
0: Et puis, vous êtes burlesque. Vous avez fait vous avez monté une vingtaine de pièces de théâtre.
1: Oui.
0: Et on va vous entendre, justement, dans un petit extrait d'une pièce de théâtre pour entendre le Claude Semal qui parle et qui ne chante pas.
3: Mesdames, messieurs, public adoré, organisateur chéri, bon après-midi et bienvenue au petit cirque imaginaire des chaussettes célibataires.

0: Regardez, elles sont toutes là qui vous attendent. Chacune d'elles a son histoire, son drame personnel, sa joie de vivre. Car de chaussettes, que dis-je, car de chansons, public adoré, sont des chaussettes célibataires qui cherchent leur double dans le cœur du public. Dans votre cœur, public chéri. Sans vous, elles resteraient à jamais orphelines. Adopterez-vous cette petite chanson d'amour. Regardez comme elle est mignonne. Ça la fait pourtant 7 ans. Mesdames, messieurs, qu'elle attend qu'une oreille attentive l'écoute. Ou alors, préférez-vous cette chaussette mélancolique? Triste, triste, tellement triste qu'elle se transforme tous les soirs en mouchoir. Nous vous la présenterons tout à l'heure. Mais non, je suis bête. Vous êtes venu pour vous amuser, n'est-ce pas? Vous êtes venu pour rire, pour digérer. Alors, vous adorerez cette chaussette belge. 100% belge, regardez, cela fait 6 mois qu'elle sèche. Et elle est encore humide. Ou alors cette chaussette militante. Ce modèle unique, cette pièce rare, encore fréquente dans des contrées il y a 25 ans, aujourd'hui pratiquement disparue de Belgique. Une véritable poêle de militants du Larzac, tissée en chaussette engagée. Ce modèle unique a appartenu à José Bové lui-même. Santé.
1: Voilà, c'était un extrait du spectacle Les Chaussettes Célibataires, issu du cerveau débordant de Claude Semal, ici présent.
2: Mais ce qu'il faut dire, évidemment, ce qu'on n'entend pas, c'est que à chacune de ces chaussettes, je faisais des petits numéros de magie en sortant des choses de mes poches. Je transformais une chaussette en mouchoir, effectivement.
1: Alors, entre être comédien et être chanteur, est-ce qu'il y a un des deux qui vous plaît le plus?
2: Ce qui est le plus proche de moi, c'est le chanteur. C'est peut-être la première chose que j'ai faite. C'est sans doute la dernière que je ferai encore. Je continue à avoir énormément de plaisir à chanter, même faire le chanteur bêtement avec un pianiste ou avec un autre musicien. Voilà, c'est sans doute ce qui est le plus proche de moi. Quand vous êtes comédien, vous êtes toujours en train d'emprunter le visage, la voix, la personnalité de quelqu'un d'autre. Ça a son charme aussi. Mais moi qui ai parfois eu le sentiment de me perdre un petit peu, chaque fois que je chante, je retrouve mes racines et puis une espèce d'intimité, disons.
1: Voilà. Alors, le dernier nom qu'on pourrait citer parmi vos confrères, cette fois-ci bien actuel, c'est Gérard Morel qui allie le talent du comédien, qui vient du monde du théâtre et qui a bâti une vraie carrière et un vrai répertoire de chanteurs depuis une vingtaine d'années.
2: Tout à fait. Puis il y a un autre Français dont moi je me sens assez proche, c'est Gilbert Lafaye, que vous connaissez sans doute aussi, et qui, dans ses spectacles, avait aussi des sketchs ou des parties burlesques, oui, dans lesquelles il entremêlait ses chansons. Voilà. Oui, effectivement, c'est des gens qui...
1: Qui appartiennent à votre univers.
2: Voilà, qui appartiennent à mon univers.
1: Alors, vous avez travaillé avec beaucoup de grands noms de la chanson. Romain Didier vous a fait une musique.
2: Tout à fait. C'est un homme charmant et formidable, arrangeur et pianiste.
1: Je crois que même Adamo a participé à l'un de vos récents disques.
2: Oui, alors il m'a fait... C'est la première fois qu'il faisait ça, je crois. Il a écrit une chanson, une musique pour quelqu'un d'autre. Il l'a fait avec une grande humilité, beaucoup de talent aussi.
1: Alors là, on va entendre deux personnalités de la chanson belge. Christine Stefanski, qui nous a quittés il n'y a pas très longtemps.
2: Christiane.
1: Non, c'est moi. Et Jacques-Yvan Duchesne, qui chante Les Petites Filles de Claude Sebal.
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0: Christian Stefanski et Jacques-Yvan Duchesne dans Les Petites Filles. Alors, c'est une chanson très très belle, mais qui répond à un fait divers terrible qui a secoué toute la Belgique. C'était 2001.
1: Oui, l'enlèvement de et puis l'assassinat de Julie et Mélissa par Dutroux. Donc les deux premières de ces victimes connues, qui a été un véritable traumatisme pour l'ensemble du pays. Il y a une manifestation qui a regroupé presque un million de personnes dans les rues de Belgique. Moi, j'habitais près du palais de justice et 2000 travailleurs de Volkswagen sur le site de Forêt qui avaient débrayé et qui sont venus protester devant le palais de justice contre les décisions de justice qui avaient été prises. À ce moment-là, c'est une affaire qui a vraiment fort traumatisé l'ensemble du pays. Et puis avec un petit peu de recul, parce qu'il m'a fallu quelques années pour digérer ça, j'ai écrit une chanson qui en parlait. Et les premières personnes à qui j'ai voulu les chanter, c'était
0: les parents
1: de Julie et Mélissa, enfin, en l'occurrence de Mélissa, Karine Higine Rousseau. Parce que, avant d'oser une expression publique sur un sujet aussi délicat, je voulais avoir
0: un sentiment.
1: Le raval et respecter, entre guillemets, la mémoire de leur fille, quoi.
0: Claude Semal, vous êtes en quelque sorte le chroniqueur de votre époque.
1: Il y a de ça. Enfin, il y a de ça. Je veux dire que... Bon, je ne collectionne pas entre tous les faits divers tragiques, mais c'est vrai que j'ai écrit aussi une chanson qui s'appelle Simira, qui parlait de l'assassinat il y a 20 ans d'une... jeune Nigériane par la gendarmerie des douanes dans un avion où elle a été littéralement étouffée par un coussin lors de sa troisième tentative d'expulsion. Et encore trois ans après, j'ai écrit une chanson qui parlait de ça parce que le hasard de la vie fait que j'avais chanté une semaine avant son assassinat pour un collectif qui s'appelait Collectif contre les expulsions, qui essayait d'aider les étrangers qui se trouvaient en centre fermé, qui était en contact à ce moment-là, presque quotidien, avec Semira. Et j'ai fait partie des 200 ou 300 personnes qui se sont spontanément rassemblées devant l'hôpital où elle était en train d'agoniser. Donc j'ai parlé de ça, mais parce que ça fait partie, quelque part, de ma propre histoire et des choses qui m'ont vraiment touché, bouleversé, comme beaucoup de monde.
0: Hein. Dans votre jeunesse, vous aviez même dénoncé la pollution par le plomb. Et vous avez eu un procès suite à une chanson.
1: Oui, ça c'est vraiment un vieux machin. Mais vous avez tout à fait raison. C'est une des premières choses que j'ai faites après ma période de journaliste militant. J'avais chroniqué la pollution par le plomb d'une usine qui s'appelle Métallurgie Hoboken, qui est la principale entreprise de métaux non ferrés en Belgique, qui est passée une fois, et ce n'est pas un belgicisme, une seule fois, je le précise, sur les antennes de la radio publique. Un soir à 22h, et puis suite à ça, la métallurgie Hoboken s'est estimée diffamée.
0: Ça s'appelait la balade d'Hoboken,
1: voilà.
0: C'est ça.
1: A exigé la destruction des disques qui n'existaient pas, mais qu'on s'empressait d'enregistrer, évidemment. Puis ça fait un procès public, effectivement, puisque cette chanson a donc été traînée au tribunal pour diffamation. On s'en est sorti, enfin notre avocat s'en est sorti en citant... l'international et les grandes chansons.
0: Et le temps des cerises.
1: Voilà, du répertoire, en disant que lorsqu'on disait le droit à l'amplification poétique, d'une part, que quand on dit certaines choses dans une chanson, on peut utiliser une certaine emphase poétique, et puis surtout, on est parvenu aussi à prouver que tous les faits matériels qui étaient relevés dans la chanson, où il y a quand même des dizaines d'enfants qui ont été atteints de saturnisme, donc la maladie du plomb, à cause d'une usine qui a pollué l'ensemble du paysage et de la région pendant des dizaines d'années, tous les faits matériels ont été prouvés. Nous avons donc été

0: un web magazine que j'ai commencé à créer, une web gazette plutôt, comme je dis, ce qui est plus proche de la réalité, que j'avais commencé à écrire pendant le confinement, puisqu'il était impossible de faire des spectacles, de pouvoir chanter en public. Donc j'ai utilisé cette vieille ficelle, cette vieille corde que j'avais à mon arc, qui était le journalisme, pour écrire une web gazette qui a aujourd'hui un millier d'abonnés.
1: Et qu'on peut retrouver sur quel site?
0: Alors, ça s'appelle asymptomatique.be. Asymptomatique, c'est avec un Y, mais regardez dans le dictionnaire, vous verrez. Et vous tombez donc sur ma prose. C'est une web gazette à prix libre. Donc, on peut payer 1 € et pouvoir me lire chaque semaine. Ce qui, en plus de ça, vous donne l'occasion d'être au courant de mes concerts, de mes disques, de mes spectacles. C'est la meilleure façon de rester en contact avec moi et d'écouter les bêtises ou les choses sérieuses, parce que je fais les deux, que j'écris chaque semaine pour mes lecteurs et mes lectrices.
1: On va rappeler que pour découvrir ou redécouvrir votre répertoire, il faut se procurer Ce mal, la totale. Hein. Oui. C'est d'ailleurs la photo d'Oda Madouche qui est en couverture. Hein.
0: Tout à fait. C'est quand, du temps où j'étais jeune, fort et musclé, je faisais semblant de boxer.
1: Et roux. Voilà. Et donc ça, c'est 4 CD. Et en plus, on a l'intégrale des autres. C'est tout ce
0: voilà.
1: qui manque. Hein.
0: Donc, sauf le 13e qu'il faut acheter à part.
1: Ah, mais voilà. Bah, quand même, on fera l'effort.
0: Et en plus de ça, comme malheureusement, il n'est plus distribué matériellement en Belgique, la seule façon de pouvoir l'acheter, c'est de venir à mes concerts, ce qui est merveilleux parce que ça vous permet de faire d'une pierre deux coups. Vous m'offrez un verre pour le spectacle. Moi, je fais des frites avant parce que j'ai lancé l'idée du frites concert. C'est une variation sur le dîner spectacle. Je blague pas. Hein. Comme j'avais fait un spectacle sur la vie des frituristes, les gens, vous savez, qui font les frites dans les baraques à frites. Pendant 2 mois, j'ai joué ce spectacle à Bruxelles et je faisais des frites pour 100 spectateurs tous les soirs. Donc j'ai le matériel, j'ai la friteuse 18 litres qui me permet de continuer.
1: Et elles sont très bonnes, on peut dire qu'elles sont très bonnes.
0: Elles sont bonnes, voilà. Elles sont faites au blanc de bœuf en 2 cuissons, comme il faut les faire. Et
1: l'autre
0: non pas
1: fois,
0: comme...
1: vous nous expliquez ce que c'est que le blanc de bœuf. Mais en tout cas, on espère vous revoir en France, à Paris bientôt, pour fêter l'apparition de ce 13e album, peut-être.
0: Oui, de toute façon, là je donne un concert cet été en même temps que mon stage, donc c'est le 4 juillet à Saint-Sulpice d'Exideuil. Vous regardez dans votre meilleur magazine culturel qui s'appelle asymptomatique.be et vous aurez tous les renseignements sur le concert.
1: Et on vous retrouve dans une très jolie chanson qui s'appelle « Toutes les choses ».

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0: C'est l'heure de retrouver l'actualité des spectacles en ce mois de juin 2026. Et on va commencer avec notre invitée, tout simplement Julie Lagarrigue, qui se produit avec Wilfried le 7 juin, c'est dimanche prochain, au Pic Ivry, dans le cadre des Dimanches Chanteurs.
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0: Le 10 juin, San Severino et Lise Cabaret seront aux Zèbres. Le 10 et le 11 juin, ce sont les Goguettes qui seront au Pic Ivry. Et le 11 juin, Yorick Vinès et Nawel Dombrowski seront au Connétable.
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0: Le 12 juin, c'est Valentin Vander que je vous recommande, qui est à l'affiche du Pic Ivry. Le 13 juin, Lambert Wilson chante à la Salle Gaveau. Le 14 juin, eh bien, c'est Claire Elzière et Dominique Kravic qui vous proposent une soirée au Rendez-vous d'ailleurs, 109 rue des Haies dans le 20e. Le 22 juin, ce sera Annick Cizaruc et David Venitucci qui nous proposent un spectacle spécial Reggiani dans un petit lieu très sympathique, le Kibélé, dans le 10e arrondissement. Le 25 juin, Manu Galure est au Pic Ivry. Le 25 et le 26, ce sera Laurent Voulzy à la Salle Pleyel. Et puis, du 25 au 28 juin, vous qui aimez Michel Berger, eh bien retrouvez Berger Story à Bobino. Le 28 juin, Yorick Vinès et Lise Martin se produisent en coplateau à la Roue Libre, 80 boulevard Richard Lenoir, à 18h. Et enfin, le magnifique Yanowski, que je vous recommande, se produit pour un soir au Bouffe du Nord, dans un spectacle qui s'intitule « Presque un cri ».

0: Nous écoutions un extrait du nouvel album d'Eva. Alors Eva, cette grande chanteuse allemande qui a triomphé en France dans les années 60 et 70, qui ensuite s'est établie au Québec. Et ça, c'est un concert qui a eu lieu en 1999 à Québec. Et c'est un CD qui vient juste de sortir. Nous ferons une émission spéciale Eva à l'automne prochain pour rendre hommage à cette grande artiste. Eh bien, avec nous, on a Julie Lagarrigue. Julie est avec nous, elle est à Bordeaux et elle nous écoute. Alors, elle prépare un spectacle. Tous ceux qui ont envie de découvrir pourront se rendre au Pic Ivry le dimanche 7 avril, le dimanche prochain. Donc, nous serons bien sûr au mois de juin et nous serons même le 7 juin. Et on aura la joie de la découvrir. Alors, c'est déjà une carrière qui s'étend sur 18 ans. Il y a déjà 5 ou 6 CD. Alors, Julie, vous nous entendez ?
1: Oui.
0: Vous nous entendez, c'est formidable. Donc, on n'a pas souvent l'occasion de vous voir en région parisienne, mais là, il faut prendre cette occasion et aller vous découvrir. Alors, vous avez une formation art plastique, vous avez fait du piano et du chant, des études de clown et de théâtre de rue, d'art-thérapie. Vous avez fait plein de choses avant de vous lancer dans la chanson. Et puis, vous débutez en 2008 avec un premier album sous le nom de Julie et le vélo qui pleure. Pourquoi votre vélo pleurait-il ?
1: Alors c'est devenu le nom de l'association qui porte tous mes projets, le vélo qui pleure, et parce que la première maquette avant le premier album s'appelait le vélo qui pleure ou le nez dans le guidon.
0: Et ça vous a donné l'idée de votre identité d'artiste ?
1: Ça a été une étiquette qui m'a été collée et puis finalement tout le monde me connaît sous ce nom-là, donc ça a été difficile de reprendre mon vrai nom, Julie Lagarrigue, mais. Voilà, c'est devenu
0: le nom d'état civil, Lagarrigue.
1: C'est mon nom d'état civil, ouais.
0: Voilà. Alors, le dernier album, il date de 2024. Il s'appelle Rendu les armes. Vous avez travaillé avec Nicolas Jules, qui est un artiste bien identifié. Pourquoi cette collaboration ?
1: Eh bien, en fait, j'ai toujours été complètement fan du travail de Nicolas Jules. Et puis, il se trouve qu'on a le même, tourneur, Scholbiz. Et depuis très longtemps, j'avais envie de reprendre certains de ces morceaux. Donc j'ai décidé, c'est pas tant qu'on ait vraiment collaboré, c'est que j'ai décidé d'enregistrer un album entier de reprises d'une douzaine de ces chansons en piano-voix.
0: Voilà.
1: Et alors, au départ, on m'a dit, bon, ça va, faut pas faire ça, reprendre un artiste qui est pas très connu et pas mort. Ça se vendra jamais, mais moi je me suis dit que c'était un super pari et je suis très contente d'avoir fait ça parce que ça m'a aussi beaucoup fait progresser de réadapter ce qui avait été écrit au départ pour une guitare électrique au piano, en piano-voix, pour faire entendre son univers et sa poésie à un autre public peut-être.
0: Ben écoutez, on va entendre une première chanson issue de cet album Rendu les arbres qui s'appelle Les chiens.

0: Julie Lagarrigue sur Fréquence Protestante. Cette chanson, Julie, est-ce qu'on l'entendra dimanche dans votre concert au Pic Ivry?
1: Tout à fait. Ça me fait bizarre de l'entendre parce que je la joue plus tout à fait comme ça, mais on l'entendra.
0: Voilà. Alors, vous êtes à la fois pianiste et guitariste, les deux.
1: Je suis surtout pianiste.
0: Surtout pianiste, hein. Et vous avez un art aussi de créer une atmosphère sur le plateau. C'est pas juste la chanteuse qui chante, il se passe des choses derrière vous. Qu'est-ce qui se passe derrière vous?
1: Alors, bon, quand je suis seule, il se passe rien derrière,
0: De temps en temps, vous n'êtes pas seul.
1: mais de temps en temps, je suis en trio et donc chaque album, je change d'accompagnement et de musicien. Et il se trouve que le dernier, là, Rendu les armes, c'est un trio où j'ai décidé de prendre un batteur et une chanteuse mime
0: Qui s'appelle?
1: qui s'appelle Amrit Douquet.
0: Oui.
1: Et Thomas Labadins à la batterie. Et donc, on a créé un univers un peu particulier. C'est vrai que ça, on dirait un peu un personnage de dessin animé qui apparaît
0: Oui,
1: là.
0: parfois elle fait des rythmes saccadés comme une sorte de robot. J'ai vu ça sur votre
1: Voilà.
0: chaîne YouTube. On précise
1: Oui,
0: que vous avez une chaîne YouTube, je ne dis pas de bêtises.
1: j'ai une chaîne YouTube. Et puis, on vient de monter un nouveau spectacle avec Amrit et Thomas qui s'appelle Poème de secours. Qu'on part jouer à Avignon cet été, tous les soirs au Théâtre des Platanes.
0: Je crois
1: Et
0: que...
1: donc voilà, du coup, c'est presque plus un spectacle qu'un concert, parce qu'il y a beaucoup à voir, notamment avec la présence d'Amrit.
0: Ça, c'est votre formation de clown de théâtre de rue qui remonte.
1: Oui, j'ai toujours aimé, j'adore le chant et la musique, mais j'ai toujours aimé le côté théâtral et visuel de toute une ambiance à voir sur le plateau.
0: Vous avez aussi fait des soins à la personne avec de l'art-thérapie, je crois, hein?
1: Ouais, j'ai travaillé très longtemps comme art-thérapeute et puis monté la Maison des arts et des art-thérapeutes d'Aquitaine à Bordeaux, qui est installée dans un EHPAD, l'EHPAD Terre Nègre, et qui reçoit tous les gens. En fait, c'est vraiment, il y a des ateliers d'art et des ateliers d'art-thérapie. Et donc j'ai commencé, on va en revenir à Le vélo qui pleure, par travailler assez longtemps avec les traumatisés crâniens graves, donc les accidentés de la route.
0: Donc d'une certaine façon, chanter pour un public, c'est aussi lui rendre la vie plus heureuse. Donc c'est aussi une façon d'apporter, de prodiguer des soins à la personne.
1: C'était mon idée, c'est pour ça que le prochain spectacle s'appelle Poème de secours, un peu comme une trousse de secours. Pour tenir debout et surtout maintenant.
0: Qu'est-ce qu'on pense, Claude Semal? Est-ce qu'on a besoin de poèmes de secours pour survivre?
2: Oh oui, ça me semble une excellente idée.
0: Voilà. Alors, Julie, il faut rappeler effectivement qu'on va bientôt pouvoir vous applaudir sur cette scène parisienne du Pic Ivry, mais vous serez en coplateau avec Wilfried, c'est bien ça?
1: C'est tout à fait ça que je vais rencontrer parce que je ne le connais pas.
0: Et qu'est-ce que c'est que ces dimanches chanteurs qui viennent quelques dimanches nous rendre visite?
1: Je ne sais pas. Je crois que ce sont des grands amateurs de chansons françaises qui organisent des concerts et que c'est exceptionnel qu'ils le fassent au Pic d'Ivry cette fois-ci.
0: Voilà.
1: Normalement, je crois que c'est sur une péniche.
0: Alors ce qui
1: Mais.
0: est bien, c'est que vous, Julie, vous êtes très connue en région sud-ouest. Vous êtes souvent sollicitée pour chanter. Vous faites aussi pas mal de chantapart, je crois.
1: Ouais, j'ai fait tous les chantapart de Vendée là, les 2 dernières années.
0: En
1: Et
0: Belgique,
1: puis
0: c'est très répandu
1: je
0: aussi, chantapart, Claude Semal.
2: pas autant que
0: Pas
2: ça
0: autant que
2: existe,
0: ça.
2: oui,
0: Il y a une dimension aussi à avoir le nombre d'heures nécessaires pour être. Pour cotiser, c'est bien ça. Je dis pas de bêtises, Julie. Il faut aussi, ça compte pour le statut d'intermittent.
1: Oui, les chantaparts sont très organisés. Oui, c'est tout à fait professionnel finalement. C'est chez l'habitant, mais c'est géré d'une manière très professionnelle.
0: Vous avez du plaisir à vous produire comme ça dans les lieux clos avec des personnes qui sont très attentives?
1: J'adore, surtout que je fais des chansons qui sont vraiment. Il faut rester assis et écouter le texte. Je fais pas des chansons très dansantes. Et donc,
0: Donc un seul piano vous suffit, vous n'avez pas besoin de l'accordéon ni d'un orchestre de 10
1: voilà.
0: personnes. Voilà.
1: Un piano-voix, c'est ce que je vais faire au Pic d'Ivry. En général, ça suffit à faire un petit voyage intense.
0: Voilà. Et puis régulièrement, vous sortez un nouveau CD. L'objet CD est en train de disparaître, mais malgré tout, votre public est content de pouvoir acquérir le CD à la fin du spectacle.
1: Ben oui, je continue d'en vendre, mais bon, peut-être parce que j'ai un public qui a encore des machines pour écouter les disques.
0: C'est en train de
1: Ceci
0: se
1: dit,
0: perdre, hein, notamment dans les nouvelles voitures. Je pense que c'est difficile d'écouter un
1: ouais,
0: CD. Hein.
1: on peut encore écouter enfin, on peut toujours écouter toute une
0: S'organiser,
1: musique
0: oui. Voilà.
1: sur Internet. Mais bon, il faut, j'arrête pas de le dire, mais il faut savoir que ça nous rapporte quand même beaucoup moins d'argent que de nous acheter un disque.
0: Eh oui, c'est sûr.
1: Donc, il y a du public qui soutient en achetant des disques aussi, même quand ils n'ont pas la machine.
0: Voilà. Dans votre panthéon personnel, dans quel est l'artiste vers qui vous tendriez? Quels sont les gens qui vous ont inspiré dans votre formation ou que vous avez aimé comme chanteur?
1: Eh ben, souvent, on me dit en sortant des concerts que je suis un peu entre Morane et Barbara.
0: Ah ben Morane, ça parle au cœur tout de suite de Claude Semal, qu'il a bien connu.
2: Oui.
1: Alors, je pense que c'est parce que la voix grave, et puis les chansons de Barbara, parce qu'elles sont très, pas terre à terre, mais très du quotidien et en même temps à cœur ouvert, quoi.
0: Eh bien, je vais vous dire au revoir et merci Julie d'avoir été avec nous. On se quitte avec votre chanson Disséquant. Merci beaucoup à Claude Semal aussi d'avoir été présent dans cette émission et à très bientôt à tous les deux. Au revoir.
2: Merci, au
1: Merci
2: revoir.
1: beaucoup.

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4: Vous êtes bien sur Fréquence Protestante. Je vous avais annoncé par erreur le 13e et dernier épisode de la série consacrée aux nouvelles de Dino Buzzati. En fait, nous avions tout simplement oublié la dernière nouvelle du recueil Le Cas et nous allons enchaîner avec ce 14e épisode de la série consacrée aux nouvelles de Dino Buzzati avec un enchaînement. Après Le Cas, un autre recueil, Les Nuits Difficiles. Le jardin. Tout n'est pas infernal en enfer. Sur l'un des écrans de Madame Belzébuth, je vis là-bas, au beau milieu du grouillement de la ville, un jardin. C'était un vrai jardin, avec des pelouses, des arbres, des allées, des petites fontaines entourées d'un mur élevé. Très beau dans cette fête de la végétation que sont les premiers jours d'un printemps chaud. Une étonnante petite île de paix, de repos, d'espoir, de santé, de bonnes odeurs et de silence. Encore plus étrange, le phénomène suivant. Tandis que tout le reste de la métropole était faiblement éclairé par le soleil mou et putride de la capitale, le jardin resplendissait sous une lumière pure, comme celle des montagnes. Comme si un tube invisible le mettait en communication directe avec l'astre, protégeant cette menue parcelle de ville de la pestilence et des fureurs de l'air environnant. Sur un des côtés du jardin se dressait une maison à deux étages d'un aspect antique et solennel. À travers les larges baies ouvertes au grand du premier étage, on apercevait un vaste salon meublé comme les vieux salons des maisons cossues, patriarcales et sûres. Dans un coin, il y avait naturellement un piano demi-queue. Une dame d'environ 65 ans y était assise. Elle avait des cheveux blancs et une expression douce. Elle jouait assez bien un impromptu de Schubert et la musique ne dérangeait pas du tout le silence du jardin parce que c'était une musique faite justement pour ne pas profaner la paix de l'âme. Il était 2h15 de l'après-midi et le soleil semblait content de vivre. Sur un des côtés du jardin se dressait une maisonnette de style coquettement rustique pour le gardien, qui faisait aussi office de jardinier. Une petite fille de 3 ans sortit et se mit à sautiller et à gambader sur la pelouse en chantonnant une incompréhensible comptine. Ayant traversé la pelouse, la bambine se blottit à l'ombre d'un buisson et tout de suite, un petit lapin sauvage, son ami, qui avait là son terrier, vint à sa rencontre. La petite fille le prit dans ses bras et le porta au soleil. Tout était gai, heureux, parfait, exactement comme certains tableaux un peu mignards du 19e siècle allemand. Je me retournai vers Madame Belzébuth qui suivait mes explorations et je lui dis « Que dois-je en penser ? Est-ce que c'est ça l'enfer ?» D'un coin de la salle montait le chuchotement des servantes et la reine des Amazones répondit « L'enfer n'existerait pas, mon garçon, s'il n'y avait pas d'abord le paradis. » Ceci dit, elle m'invita à venir devant un autre écran consacré exclusivement au salon de la vieille dame distinguée. Elle avait cessé de jouer du piano parce qu'elle recevait une visite. Un monsieur d'environ 40 ans, avec des lunettes, qui lui exposait un certain projet, mais la dame secouait la tête en souriant. « Non, monsieur, jamais, au grand jamais, je ne vendrai mon jardin. Je préférerais mourir. Grâce au ciel, le peu de rente que j'ai me suffit pour vivre. » L'autre insista énormément, prononçant de très beaux chiffres. Il semblait presque sur le point de tomber à genoux, mais la dame répondit « Non, non !» qu'elle préférait plutôt mourir. La dominatrice m'attira alors devant un troisième écran. En passant devant le téléviseur qui était encore branché sur le jardin invraisemblable, j'entrevis le lapin. Il était en train de manger de grandes feuilles de laitue et l'enfant, à côté de lui, le contemplait avec une satisfaction maternelle.
5: Devant le troisième écran, on assistait à une solennelle réunion dans une salle encore plus solennelle. C'était une réunion du conseil municipal. Tous les conseillers aussi écoutaient un discours du rapporteur Massinka, chargé de la surveillance des parcs et des jardins. Massinka pérorait en défendant la cause du vert, des pelouses, des arbres, poumons de la ville intoxiquée. Il parlait bien, avec des arguments persuasifs et serrés. À la fin, il obtint une véritable ovation. Cependant, le soir était descendu. On me ramena au salon de la dame distinguée. Un nouveau visiteur entra, moins bien nippé que le premier. De son porte-document, il extirpa une feuille qui portait les cachets de la municipalité, du gouvernement, de différents services, des ministères, grands et petits, afin de pouvoir y construire un parc d'autobus absolument nécessaire dans ce quartier. Une tranche du jardin était expropriée. La dame protesta, s'indigna, finit par pleurer. Mais le visiteur s'en alla en laissant sur le piano le papier avec ses timbres maléfiques. Et au même moment, on entendit un fracas au dehors. Une espèce de rhinocéros mécanique défonçait le mur d'enceinte du jardin et avec ses deux bras en forme de faux, de tenailles, de dents, de haine et de destruction, il s'élança contre les arbres, contre les buissons, sur les allées de la parcelle condamnée, en bouleversant tout de fond en comble en l'espace de quelques minutes. C'était justement dans cette partie-là que le petit lapin avait son terrier. La petite fille eut juste le temps de le sauver. Derrière moi, dans la pénombre de la salle, les démoniaques gamines ricanaient. On retourna au conseil municipal. Deux mois à peine étaient passés, le professeur Massinka éclatait en véhémente protestation contre le massacre des dernières oasis de verdure. Et à la fin, ils voulaient tous le porter en triomphe tant il avait suscité d'enthousiasme. Tandis que crépitaient les derniers applaudissements, un délégué entrait dans le salon de la dame en tendant une feuille recouverte de cachets épouvantables. Les exigences suprêmes des structures de l'urbanisme imposaient l'ouverture d'une nouvelle artère pour décongestionner le centre, d'où l'expropriation d'une nouvelle tranche du jardin. Les sanglots de la vieille dame furent bien vite étouffés par le fracas frénétique des bulldozers, assoiffés de ruines sauvages. Et une odeur piquante de manœuvres électorales se répandit dans l'air ambiant. Ce fut un miracle que la petite fille, réveillée en sursaut, arriva à temps pour sauver son lapin dont le nouveau terrier allait être éventré.
4: Le mur d'enceinte se rapprocha donc de la maison. Le jardin était désormais réduit à une pauvre petite pelouse avec juste 3 arbres. Toutefois, le soleil réussissait encore par les belles journées à l'éclairer décemment et la fillette courait encore de long en large, mais c'est une course bien brève, jusque quelques bonds, après quoi il lui fallait retourner en arrière, sinon elle se serait cognée au mur. De l'écran du conseil municipal, on entendit à nouveau le valeureux professeur Massinka, chargé de la sauvegarde des parcs et jardins, qui invectivait toujours. Il réussit à convaincre tous les assistants que la préservation des quelques îlots de verdure encore intacts dans la ville était une question de vie et de mort. Dans le même temps, une sorte de renard humain était assis dans le salon de la dame et la persuadait qu'un troisième projet d'expropriation était sur le point de se réaliser et que l'unique solution pour elle était de vendre, au plus vite, sur le marché libre, la parcelle restante de son jardin. En entendant ces atroces discours, des larmes coulaient en silence sur les joues pâles de la dame, mais l'autre prononçait des chiffres toujours plus élevés. 1 million au mètre carré, 30 millions au mètre carré, 6 milliards au mètre carré. Et tout en parlant, il poussait vers la vieille dame une feuille, lui tendait un stylo pour apposer sa signature. La main tremblante n'avait pas fini de tracer la dernière lettre de son aristocratique nom que l'apocalypse se déchaîna dans un paroxysme de déchirement et de vacarme.
5: Madame Belzébuth et ses adjointes étaient maintenant autour de moi et souriaient béates devant le travail. C'était une journée sereine de septembre. Le jardin n'existait plus. À sa place, un funeste trou, un étroit puits nu et gris, au fond duquel, avec d'impressionnantes contorsions, réussissaient à entrer et à sortir des fourgonnettes. Là-dedans, le soleil ne parviendrait jamais plus, jusqu'à la fin des siècles. Pas plus que le silence, ni le goût de vivre. On ne pouvait même pas voir le ciel de la sinistre cour, pas même un minuscule mouchoir de ciel, tant il y avait de câbles et de filins qui s'entrecroisaient d'un côté à l'autre du puits, à la plus grande gloire du progrès et de l'automation. Je vis finalement la fillette assise qui pleurait, le lapin mort sur ses genoux. Mais bientôt, sa maman, qui sait avec quel pieux mensonge, le lui enleva. Et comme tous les enfants de son âge, la petite, bien vite, s'est consolée. Maintenant, elle ne gambade plus sur les pelouses et au milieu des fleurs, mais avec des éclats de ciment et des morceaux de bitume trouvés dans un coin de la courette, elle érige une sorte de construction, peut-être le mausolée de sa bestiole aimée. Elle n'est plus la gracieuse enfant d'avant. Ses lèvres, quand elle sourit, ont aux commissures un petit pli dur. Maintenant, on va me demander de rectifier parce que en enfer, il ne peut pas y avoir d'enfants. Au contraire, il y en a. Et comment ? Sans la douleur et le désespoir des enfants, qui probablement est le pire de tous, comment pourrait-il y avoir un enfer comme il faut ? Et puis, moi qui y suis allée, je ne suis pas bien certain de savoir si l'enfer se trouve vraiment de l'autre côté, et s'il n'est pas au contraire partagé entre l'autre monde et le nôtre. En repensant à ce que j'ai pu entendre et voir, je me demande même si, par hasard, l'enfer ne serait pas complètement de ce côté-ci. Et si je ne m'y trouve pas, s'il est exclusivement une punition, un châtiment ou simplement notre mystérieux destin.

Après avoir écouté cette série consacrée aux nouvelles de Dino Buzzati, eh bien nous continuons avec un autre recueil de nouvelles de Dino Buzzati, Les Nuits Difficiles. Le croque-mitaine. L'ingénieur Roberto Paodi, directeur adjoint de la Comprax et assesseur à l'urbanisme, piqua une colère. Le soir où il surprit la gouvernante Esther qui, pour mettre fin à un caprice du petit Franco, lui disait « Attention, si tu n'es pas sage, cette nuit, la croque-mitaine viendra. » On ne pouvait pas tolérer, selon lui, que pour élever les enfants, on eût encore recours à des superstitions imbéciles qui pouvaient faire naître dans un psychisme encore fragile des complexes pénibles. Il fit des reproches à la jeune fille qui partit en pleurant et il coucha lui-même le petit garçon, lequel ne tarda pas à se tranquilliser. La même nuit, le croque-mitaine, voltant à mi-hauteur comme il faisait toujours, se présenta dans la chambre où l'ingénieur Paodi dormait seul, lui procurant quelques minutes d'émotions fortes. Le croque-mitaine, c'est bien connu, assumait des formes différentes, selon les pays et les usages locaux. Dans cette ville, depuis des temps immémoriaux, il avait l'apparence d'un animal gigantesque, de couleur noirâtre, dont la silhouette avait quelque chose de l'hippopotame et du tapir. Horrible à première vue. Mais à le bien observer avec un œil sans passion, on remarquait, à cause du pli bienveillant de la bouche et de la lueur presque de tendresse dans les pupilles relativement minuscules, une expression qui n'avait rien de méchant. Bien sûr, dans des circonstances d'une certaine gravité, il savait faire trembler et pouvait devenir terrifiant. Mais le plus souvent, il accomplissait sa besogne avec discrétion. S'approchant du petit lit de l'enfant à corriger, il ne réveillait même pas, se limitant à entrer dans ses rêves, où il laissait, c'est évident, une trace impérissable. On sait bien, en effet, que les rêves des enfants, même les plus petits, ont une capacité illimitée et accueillent sans effort aussi bien des mastodontes comme le croque-mitaine qui y trouvent assez de place pour accomplir tout leur tour avec une liberté entière. Naturellement, quand l'antique créature se présenta à l'ingénieur Paodi, elle n'avait pas un visage trop débonnaire puisqu'elle avait emprunté, en l'agrandissant bien sûr, la physionomie du professeur Galurio, qui avait été depuis 2 mois nommé commissaire extraordinaire pour la Comprax, société qui se trouvait dans une passe difficile. Et ce professeur Galurio, homme très sévère, pour ne pas dire intraitable, était justement la bête noire de Paodi, dont la position éminente dans l'affaire risquait sous ce régime de contrôle d'être sérieusement compromise. Paodi, qui s'était réveillé baigné d'une transpiration glacée, eut le temps de voir le visiteur qui s'éclipsait en traversant le mur. La fenêtre n'était pas assez grande pour une telle masse et qui lui montrait le dôme monumental de son postérieur. Le lendemain matin, Paodi se garda bien de s'excuser auprès de la pauvre Esther. Le fait d'avoir constaté personnellement l'existence du croque-mitaine augmentait à la fois son indignation et sa volonté bien déterminée de faire le nécessaire pour se débarrasser de l'individu. Les jours suivants, sur un ton bien sûr de plaisanterie, il tâta le terrain auprès de sa femme, de ses amis et de ses collaborateurs. Et il apprit avec stupeur que l'existence du croque-mitaine était en général reconnue comme un fait naturel, aussi bien que celle de la pluie, du tremblement de terre et de l'arc-en-ciel. Seul le docteur Gémonio, du bureau légal, eut l'air de tomber des nues. Oui, enfin, il avait vaguement entendu parler de la chose, mais ensuite il s'était bien convaincu que c'était une fable stupide et sans fondement. Comme s'il devinait la haine violente dont il était l'objet, le croque-mitaine se mit à fréquenter assidûment l'ingénieur, toujours avec le masque déplaisant du professeur Galurio, et il lui faisait des grimaces, le tirait par les pieds et secouait son lit. Une nuit, il alla jusqu'à se coucher sur sa poitrine, et pour un peu, il l'étouffait.

0: Il ne faut donc pas s'étonner si Paudi, à la réunion suivante du conseil municipal, en parla à quelques collègues. Pouvait-on accepter dans une métropole qui se vantait d'être à l'avant-garde que se perpétuât une telle ignominie digne du Moyen-Âge ? Ne fallait-il pas agir, enfin, avec des moyens décisifs ? Il n'y eut d'abord que de fugitifs pour parler de couloirs, des échanges de vues sans rien d'officiel. Mais rapidement, le prestige dont jouissait l'ingénieur Paudi lui ouvrit la voie. Moins de 2 mois plus tard, la question était mise à l'ordre du jour du conseil municipal. Il est évident que, par peur du ridicule, le texte ne mentionnait pas le croque-mitaine, mais à l'article 5, faisait seulement allusion à un déplorable fauteur de désordre qui troublait le repos nocturne de la ville. Contrairement à l'attente de Paudi, non seulement l'argument fut pris en sérieuse considération par tout le monde, mais sa thèse, qui pouvait sembler évidente, rencontra de vives oppositions. Des voix s'élevèrent pour défendre une tradition aussi pittoresque qu'inoffensive et qui remontait à la nuit des temps, pour souligner l'innocuité du monstre nocturne, qui était d'ailleurs tout à fait silencieux, et pour mettre en valeur les bienfaits éducatifs de cette présence. Quelqu'un même alla jusqu'à parler d'un attentat au patrimoine culturel de la ville si on avait recours à des mesures répressives. Et enfin, l'orateur recueillit une salve d'applaudissements. Pourtant, quand on en vint aux voix, prévalurent à la fin les irrésistibles arguments dont se sert trop souvent le soi-disant progrès pour démanteler les derniers retranchements du mystère. On accusa le croque-mitaine de laisser une empreinte malsaine dans les esprits enfantins, de provoquer souvent des cauchemars contraires aux principes d'une pédagogie correcte. On mit aussi sur le tapis des raisons d'hygiène. Le mastodonte nocturne ne souillait pas la ville. On ne l'avait jamais vu y déposer des excréments d'aucune sorte. Mais qui pouvait garantir qu'il ne fût pas porteur de germes et de virus ? On ne savait rien de positif sur son credo politique. Comment exclure que ses suggestions, en apparence tout à fait élémentaires et simples, cachassent des insinuations subversives ? Le débat auquel les journalistes n'avaient pas été admis à cause de la délicatesse de la question se termina à 2 heures du matin. La proposition de Paudi fut approuvée par une mince majorité de 5 voix. Pour son application pratique, on nomma une commission spéciale d'experts dont Paudi lui-même fut le président. En effet, une chose était de proclamer l'ostracisme pour le croque-mitaine, réussir à l'éliminer en était une autre. Il est clair qu'on ne pouvait pas compter sur sa discipline physique, sur sa discipline civique, on ne savait même pas s'il était capable de comprendre la langue. Il n'était pas pensable de le capturer et de le confier aux eaux municipales. Quel cage aurait pu retenir un animal, si c'était un animal, capable de voler à travers les murs ? Même le poison était à éliminer. On n'avait jamais vu le croque-mitaine en train de manger ou de boire. Le lance-flamme alors ? Une petite bombe au napalm ? Le risque pour la population était trop grand. La solution, en somme, si elle n'était pas impossible, semblait assez problématique. Et Paudi sentait déjà le succès qu'il désirait lui échapper. Quand il lui vint un doute, certes, on ne connaissait pas la composition chimique et la structure physique du croque-mitaine, mais comme tant d'autres créatures enregistrées à l'état civil des légendes, n'était-il pas peut-être beaucoup plus faible et vulnérable qu'on le supposait ? Qui sait s'il ne suffisait pas d'une simple balle envoyée au bon endroit pour que justice soit faite. Les forces de la police, après la délibération du conseil contresignée par le maire, étaient forcées de collaborer. On constitua au sein de la garde mobile une patrouille spéciale dotée de voitures rapides et de liaisons radio. La chose fut simple. Unique circonstance étrange, une certaine répugnance de la part de sous-officiers et d'agents à prendre part à la battue. Était-ce de la peur? Était-ce la crainte obscure de franchir un seuil interdit? Ou simplement un attachement nostalgique à des souvenirs d'enfance troublants? La rencontre eut lieu une nuit glacée de pleine lune. La patrouille, postée dans un angle sombre de la place des 500, aperçut le vagabond qui planait placidement à une altitude de 30 mètres, comme un bébé dirigeable. Les agents, la mitraillette pointée, avancèrent. Alentour, pas âme qui vive. Le bref crépitement des rafales se répercuta d'écho en écho très loin. Ce fut une scène bizarre. Le croque-mitaine tourna lentement sur lui-même sans un sursaut et, les pattes en l'air, tomba et se posa sur la neige, où il gisait sur le dos, immobile à jamais. La lumière de la lune se reflétait sur le ventre énorme et tendu, brillant comme de la toile cirée. Une chose que je préférerais ne pas revoir une seconde fois, dit plus tard l'agent Onofrio Catavaffi qui avait tiré. Une flaque de sang s'élargit incroyablement sous la victime, noire sous la lumière lunaire. On téléphona tout de suite à la morgue pour l'enlèvement du cadavre. Ils n'arrivèrent pas à temps. En quelques minutes, l'énorme machin, comme un ballon crevé, se recroquevilla à vue d'œil, se réduisit à une misérable larve, devint un vermisseau noir sur le blanc de la neige, et enfin, le vermisseau lui-même disparut, dissous dans le néant. Il resta seulement la flaque de sang, qu'avant l'aube, les lances d'arrosage des éboueurs effacèrent. On dit qu'au ciel, pendant que mourait la créature, resplendissaient deux lunes au lieu d'une seule. On raconta que dans toute la ville, les oiseaux de nuit et les chiens se lamentèrent longtemps. On prétendit que de nombreuses femmes, des vieilles et des fillettes, attirées par un appel obscur, sortirent des maisons, s'agenouillèrent et prièrent autour du malheureux. Rien de tout cela n'est historiquement prouvé. En fait, la lune poursuivit sans secousse son voyage prescrit par l'astronomie. Les heures passèrent régulièrement, une à une, et tous les enfants du monde continuèrent à dormir en paix, sans imaginer que leur rôle d'ami-ennemi s'en était allé pour toujours. Galope, fuis! Galope, imagination encore survivante, avide de t'exterminer, le monde civilisé est à tes trousses et ne te laissera jamais plus en paix.
1: Solitude, la paroi. Nous partîmes avant l'aube, le vieux Stratzinger, guide alpin, excellent ami, mon frère Adriano et moi, pour faire la paroi sud-est de l'Otamouragi dans les Alpes oniriques. Conformément à la nature de ce massif, il s'agit d'une gigantesque muraille où se mélangent la grâce, la roche, le sable, la terre, la végétation et les constructions artificielles. Quand nous sortîmes du refuge, il tombait une pluie fine et des traînées compactes de nuages recouvraient complètement les montagnes. J'avoue que je m'en réjouis parce que même l'alpiniste le plus acharné se réjouit, au premier instant, si le temps l'empêche de défier le danger, quitte ensuite à verser des larmes amères sur l'occasion perdue. Sinon, que Stratzinger dit « Nous avons de la chance, la journée sera très belle ». Et aussitôt, les bandes de nuages s'évanouirent. Il ne resta qu'un voile argenté de poudre et de neige derrière lequel se déployèrent le ciel violet et la puissante paroi de l'Otamouragi, déjà inondée de soleil. Nous nous encordâmes et on attaqua un canal abrupt de glace vive où pourtant les crampons entraient comme dans du beurre. Des deux côtés, sur les pentes verticales de rochers qui limitaient le canal, des fenêtres et des portes s'ouvraient et se fermaient, et les ménagères s'activaient à nettoyer, à astiquer, à mettre de l'ordre. Elle nous voyait très bien, naturellement, puisque nous étions très près, mais elle ne semblait pas s'intéresser à nous. Toute la paroi, d'ailleurs, était habitée par des gens qui écrivaient dans de petits bureaux, lisaient ou travaillaient, mais surtout se rassemblaient pour bavarder dans les cafés installés, sur les plateformes et dans certaines cavernes. À un certain point, nous nous trouvâmes aux prises avec un mur très dangereux, fait de grosses pierres tenues ensemble par des herbes et des racines. Rien de solide. Stratinger proposa de redescendre. Mon frère et moi, nous voulions continuer. Alors il dit qu'il valait mieux se détacher. De toute façon, si l'un de nous tombait, les deux autres, n'ayant aucune prise sûre, l'auraient fatalement suivi dans la catastrophe. Un peu plus tard, Stratinger et mon frère disparurent derrière une arête. Moi, j'étais agrippé à un bloc de pierre qui, à peine retenu par des filaments végétaux, oscillait d'une manière inquiétante. À 3 mètres de distance, dans une cavité de la paroi, un groupe nombreux prenait l'apéritif. Avant que le bloc se détachât en m'entraînant dans le désastre d'un élan désespéré, j'ai réussi à saisir un châssis métallique qui dépassait des rochers en console, sans doute pour supporter un store. « Agile, dis donc, le vieux !» commenta en souriant un jeune homme qui se penchait à l'entrée de la grotte. Les mains agrippées, au châssis de fer, le corps pendant dans le vide, je tentais mes dernières forces pour essayer de me hisser. Le bloc sous moi rebondissait encore dans les profondes entailles du gouffre. Malheureusement, sous mon poids, le châssis commençait à plier, il cédait. Il était clair qu'il allait se rompre. Rien n'aurait été plus facile pour les gens de l'apéritif que de me tendre une main et de me sauver, mais maintenant, ils ne s'occupaient plus de moi. Pendant que je commençais ma chute dans le silence sacré de la montagne, je pus les entendre clairement qui discouraient sur le Vietnam, le championnat de football, le festival de la chanson.
0: Madame Laura Paola était au... La confession. Madame Laura Paola était au lit, souffrante. Ce n'était rien, question de 3-4 jours, avait dit le médecin. Depuis quelque temps, elle avait ses ennuyeux malaises, mais sa famille la taquinait en lui disant que c'était une idée fixe, et le médecin lui-même l'assurait qu'elle ne devait pas s'inquiéter. Dans l'après-midi, tandis qu'elle somnolait, la femme de chambre lui annonça le père Quarto, du couvent voisin des frères mineurs franciscains, auquel Laura Paola se confessait habituellement. Qu'était-il donc venu faire ? « Bonjour, ma chère fille, » dit le père Quarto en entrant. « Je passais dans le quartier, je faisais la quête pour mes pauvres enfants mongoliens et j'ai eu l'idée de frapper à votre porte. Comme on me dit que vous... Mais ce ne sont pas des choses à faire, allons. Courage, debout, je vous veux saine et vivace, comme toujours, une femme moderne et active comme vous. Mais... À propos, qu'est donc devenue la sympathique petite vieille qui m'ouvrait toujours la porte ? Ne m'en parlez pas, mon père, fit Laura Paola. Elle était trop vieille, elle ne comprenait plus rien, elle n'était plus bonne à rien, j'ai dû la renvoyer. Et depuis combien d'années était-elle chez vous ? Qui le sait ? Depuis que je suis née, je l'ai toujours vue dans la maison, et je crois qu'elle y était déjà depuis longtemps. Vous l'avez renvoyée ? Mais que pouvais-je faire ? J'étais obligée, mon cher père, ce n'est pas un asile de vieillards ici. Je comprends, fit le père Quarto, mais racontez-moi, ma fille, qu'avons-nous fait cet été ? Laura Paola commençait à raconter l'histoire de l'été, le voyage en Espagne, les corridas, le mariage de la petite belle-sœur à Arezzo, et ensuite la croisière en bateau jusqu'à Chypre et en Anatolie. « Un groupe sympathique, j'imagine. »« Bien sûr, mon cher père, nous étions 8. Vous ne pouvez pas savoir les journées, la gaieté, le soleil. Jamais je ne m'étais autant amusée. »« Ainsi, votre mari s'est finalement concédé un peu de repos, n'est-ce pas ?»« Ah non ! Mon mari a horreur de la mer. Et puis, il avait tant de travail, je ne sais plus quel congrès en France et en Suède. »« Et les enfants ? Oh, mes chers petits, ils sont restés dans leur collège, en Suisse. Un vrai paradis, si vous saviez. Pour eux, là-haut, ce sont des vacances toute l'année. Elle parlait. La nouvelle villa à Porto Ercole et les leçons de yoga. Spirituellement aussi, mon père, cela vous transforme. Le départ prochain pour ça se fait. La dernière vente aux enchères de tableaux. Elle parlait. Elle en avait le visage tout illuminé. Le père Quarzo écoutait. Assis, il se tenait rigide comme une statue. Il ne souriait plus. « Ma fille, dit-il enfin, vous avez assez parlé. Je ne voudrais pas que vous vous fatiguiez. » Il se leva immense. « Maintenant, je vous donnerai l'absolution. Comment ? Vous ne la voulez pas, ma fille ? Oh non, mon père, je vous remercie, mais je ne comprends pas. » « In nomine Patris et Filii », commença le père Quarzo avec un visage sévère. Elle aussi joignit les mains. C'est ainsi que Laura Paola sut qu'elle allait mourir.
1: L'autoroute. Je voyageais seul. Il était environ 2 heures un après-midi de juillet sur l'autoroute du soleil entre Parme et Fidenza. C'était l'heure trouble et pesante de la somnolence et des mirages. Il y avait peu de circulation. Tout à coup,

0: auto fantôme, qui roulait normalement, et quand elle se doublait, allumait le clignotant comme il est prescrit. L'impression fut paralysante. Avais-je eu une attaque? Étais-je frappé d'hallucination? Le cœur battant, je ralentis et m'arrêtai sur la voie extérieure tout au bord, et je sortis tout retourné. À cet instant passa une multiplace au toit chargée de bagages, y compris une voiture d'enfant. Toute une petite famille, probablement, qui partait en vacances. Mais à l'intérieur, la famille n'y était pas. Mais que s'était-il passé? Quel sortilège de solitude avait fait que, dans la région, les gens, tout en continuant à exister, disparaissaient? À ce moment, j'entendis, venant d'un groupe d'arbres assez distants, un chant monotone de cigales. Je regardais autour de moi, pas une maison. La campagne dormait, engourdie par le soleil. En dessous de moi, juste derrière la barrière de grillage métallique, un ruisselet à sec parallèle à l'autoroute. Sur la rive opposée, une étroite bande de prairies bordée de buissons. Pendant qu'égaré, je considérais cette situation absurde, quelque chose bougea derrière le ruisseau. Je regardais, des buissons étaient sortis. Un chien noir de taille moyenne, qui n'a pas un certain, se traînait vers le fossé. J'eus une illumination. Mais c'était Moreau, mon chien, que j'avais laissé il y a 2 jours chez moi à la campagne, vieux et mal en point. C'était presque ridicule, mais je l'appelais « Moreau, Moreau !» Il était clair que ce ne pouvait être lui, puisqu'il était à plus de 200 kilomètres d'ici à vol d'oiseau. Pourtant, le chien un instant me regarda, et il me sembla qu'il remuait la queue. « Moreau, Moreau » appelais-je de nouveau. Mais il ne répondait plus. Tout tremblant, il se mit à tourner sur lui-même, comme font les chiens, avant de se coucher. Et il se coucha, il se laissa tomber, comme si ses dernières forces l'avaient abandonné. « Pauvre bête !» pensais-je, il était venu, comme font les bêtes, mourir dans la solitude, et je lui avais gâché ce suprême réconfort. Il se coucha normalement, puis, après 2 ou 3 spasmes nerveux, s'étendit sur le flanc, les pattes raides. Il essaya encore de soulever son museau, avec un tendre gémissement, le laissa retomber, maintenant immobile. Derrière moi, un teuf-teuf de motocyclette. C'étaient 2 agents de la police routière. « Il vaut mieux ne pas stationner ici, monsieur Dillin. Il y a des emplacements prévus pour cela. Est-ce que vous avez besoin de quelque chose ?»« Non, de rien, merci, » balbutiai-je, me reprenant. Un coupé passa au volant en manche de chemise. Il y avait un gros type sanguin. Passa une 600, conduite par une vieille dame. Est-ce que tout était redevenu normal? Je regardais la prairie au-delà du ruisseau. Elle était tranquille et déserte. Du chien, il n'y avait plus de traces. Plus tard, je sus qu'à ce moment précis, Moreau était allé mourir, seul, seulé, sur la rive du Piave, à plus de 200 kilomètres de là.
1: Le tombeau d'Attila. Après 20 ans, 30 ans, 40 ans de recherche, finalement, Giovanni Tassol a découvert, au cœur de la grande forêt du Nord, le légendaire tombeau d'Attila. C'est la grande victoire de sa vie. Il en avait entendu parler pour la première fois, tout enfant, par le professeur de 4e, Giorgio Nicara, aujourd'hui mort. Et le même soir, il avait déclaré à son père, aujourd'hui mort, qu'il voulait devenir archéologue-explorateur. Son meilleur ami de lycée, Enrico Hermogène, aujourd'hui mort, s'était pris lui aussi de la même passion et ensemble, ils étaient allés trouver le célèbre géographe Azzolina, aujourd'hui mort, pour lui demander si par hasard il n'avait pas une ancienne carte de la forêt du Nord. Et Azzolina, aujourd'hui mort, leur en avait montré une qui était erronée. Puis étaient venues les années d'études intenses, jusqu'au jour où le professeur Sullavita, aujourd'hui mort, l'avait pris pour assistant, le chargeant avec l'autre nouveau lauréat Nicola de Merzi, aujourd'hui mort, d'une première recherche le long du tracé présumé de la Via Olobrona qui, dans l'Antiquité, traversait d'un bout à l'autre la redoutable forêt septentrionale. C'était les belles années de la jeunesse. Les amis se retrouvaient tous les samedis dans le salon de Madame Mimi Dominguez, aujourd'hui morte, centre de la vie culturelle et artistique. Et c'était là qu'il avait rencontré la délicieuse

0: Annetta Fossadoro, qui allait devenir sa femme, elle aussi est morte. L'expédition aurait dû lui ouvrir le chemin d'une chaire, mais son collègue, Sergio Basotolli, alors son meilleur ami, lui avait fauché la place. Lui aussi est mort. Et en quelque sorte, Tassol avait dû tout recommencer depuis le début. Période difficile. Assombri encore par un procès à Lucca, son fils aîné, aujourd'hui mort, pour outrage à sa majesté. Les vicissitudes académiques, allégées par l'appui constant et généreux du recteur, le professeur Tullio Brossada, aujourd'hui mort, avaient pris fin avec la chute de la monarchie. Après quoi, devenu professeur titulaire, il organisa la première véritable expédition pour la recherche du tombeau d'Attila, s'adjoignant deux jeunes savants de valeur, Max Serrentini et Gianfranco Sibilli, aujourd'hui morts. Simultanément, d'autres expéditions avaient été organisées par le Péruvien Salvator Lassa, le marquis Alfred Sofregon et l'apatride Giusto de Fonseca, aujourd'hui mort. Une longue épopée qui avait coûté beaucoup de larmes et de sang. Mais aujourd'hui, Giovanni Tassol a planté le drapeau de son pays sur les ruines du fabuleux monument. Et vers lui vole déjà à bord de trois hélicoptères une équipe de la télévision avec tout son outillage. Dans le campement, près de la ruine, en plein cœur de la forêt, on a allumé les feux du soir. Assis sur une pierre, Tassol regarde autour de lui. Il ne voit que des bouleaux, serrés et noirs. Il pense à ceux qui l'ont aidé à vaincre. Le cher Ennio de Tibertis, surintendant de l'administration des forêts, si compréhensif, il est mort. L'infatigable secrétaire de son institut, Grazia Marasca, aujourd'hui morte. Armando, le chauffeur si dévoué, aujourd'hui mort. Le pilote, Arduino Malinowski, qui lui fit si souvent survoler la zone et lui permit de découvrir le tombeau. Lui aussi est mort. Le chef de l'État lui a envoyé par radio un chaleureux message de félicitations. Les jeunes assistants, les techniciens, les ouvriers se préparent à le fêter sur place avec des moyens de fortune. Une grande gaieté règne. Assis sur une pierre, il regarde autour de lui des arbres. Rien d'autre. Il est seul.
1: L'enregistreur. Il lui avait demandé à voix très basse. Il l'avait supplié. « Silence, je t'en prie, l'enregistreur enregistre à la radio. Ne faites pas de bruit, tu sais que j'y tiens. Il enregistre le roi Arthur de Pourceul, admirable, pur. Mais elle, exprès pour l'enrager, je m'en foutiste, charogne, va et vient, en claquant les talons pour le plaisir de le rendre fou. » Et puis, elle s'éclaircissait la voix. Et puis, elle toussait exprès. Et puis, elle ricanait toute seule et craquait des allumettes en faisant le plus de bruit possible. Et puis, de nouveau, elle marchait à pas sonore avec insolence. Et pendant ce temps, Pourceul, Mozart, Bach, Palestrina, les purs, les divins chantent vainement. Elle, misérable puce, morpion, fléau de l'existence, ça ne pouvait continuer comme ça. Et maintenant, après tant d'années, il écoute de nouveau la vieille bande tourmentée. Revoici le maître, le suprême, revoici Pourceul, Bach, Mozart, Palestrina. Elle n'est plus là, elle est partie, elle l'a quitté, elle a préféré le quitter. Il ne sait même pas vaguement où elle a bien pu finir. Et Pourceul, Mozart, Bach, Palestrina jouent et jouent, imbécile, maudit, nauséabond. Ce petit claquement qui va et vient, ces talons, ces petits rires sur tout le second, ce raclement de gorge, là tout. Ça oui, c'est une musique divine. Il écoute sous la lumière de la lampe assise, il écoute pétrifié dans le vieux fauteuil défoncé, il écoute. Sans le moindre mouvement, il reste assis pour écouter ces bruits, ces pas, cette toux, ces sons adorés sans rivaux, qui n'existent plus, qui n'existeront jamais plus. Les journées perdues. Quelques jours après avoir pris possession de sa somptueuse villa, Hans Casirard entrant chez lui, aperçut de loin un homme qui sortait une caisse sur le dos d'une porte secondaire du mur d'enceinte et chargeait la caisse sur un camion. Il n'eut pas le temps de le rattraper avant son départ, alors il le suivit en auto. Et le camion roula longtemps jusqu'à l'extrême périphérie de la ville et s'arrêta au bord d'un vallon. Casirard descendit de voiture et alla voir. L'inconnu déchargea la caisse et après quelques pas la lança dans le ravin qui était plein de milliers et de milliers d'autres caisses identiques. Il s'approcha de l'homme et lui demanda « Je t'ai vu sortir cette caisse de mon parc. Qu'est-ce qu'il y avait dedans et que sont toutes ces caisses ?» L'autre le regarda et sourit. « Oh, j'en ai encore d'autres sur le camion acheté, tu ne sais pas. Ce sont les journées. »«
2: Quelles journées ?»«
1: Tes journées. »«
2: Mes journées. »«
1: Tes journées perdues. » »« Les journées que tu as perdues. »« Tu les attendais, n'est-ce pas ? Elles sont venues. »« Qu'en as-tu fait ? Regarde-les intactes, encore pleines, et maintenant ?»
3: Casirard regarda. Elles formaient un tas énorme. Il descendit la pente et en ouvrit une. À l'intérieur, il y avait une route d'automne et au fond, Graziella, sa fiancée, qui s'en allait pour toujours. Et il ne la rappelait même pas. Il en ouvrit une autre, c'était une chambre d'hôpital. Sur le lit, son frère Josué, malade, qui l'attendait. Mais lui était en voyage d'affaires. Il en ouvrit une troisième. À la grille de la vieille maison misérable se tenait Duck, son matin fidèle qui l'attendait depuis 2 ans, réduit à la peau et aux os. Il ne songeait pas à revenir, il se sentit prendre par quelque chose qui le serrait à l'entrée de l'estomac. Le manutentionnaire était debout au bord du vallon, immobile comme un justicier. « Monsieur !» cria Casirard, « écoutez-moi, laissez-moi emporter au moins ces 3 journées, je vous en prie. Au moins ces 3, je suis riche, je vous donnerai tout ce que vous voulez. » Le manutentionnaire eut un geste de la main droite comme pour indiquer un point inaccessible, comme pour dire qu'il était trop tard et qu'il n'y avait plus rien à faire. Puis il s'évanouit dans l'air et au même instant disparut aussi le gigantesque amas de caisses mystérieuses et l'ombre de la nuit descendait.
0: Équivalence. À un certain moment, le célèbre clinicien dans la chambre du malade fit un minuscule signe de tête à la femme du malade et, avec un doux sourire, se dirigea vers la porte. La dame le saisit au vol. Quand ils furent dans le couloir, le clinicien se composa un visage tout de circonstance, profondément humain et compréhensif. Il s'éclaircit la voix. « Madame, » dit-il. « C'est pour moi un impérieux devoir, hélas, de vous mettre au courant. Votre mari est au plus mal ?»« Madame, » dit-il, « malheureusement, telle est la situation. Il convient de se rendre compte que... »« Non, ce n'est pas possible. Vous voulez dire que... » Exactement, madame. Il ne faut absolument pas précipiter les choses, mais disons dans 3 mois, on peut dire dans 3 mois. Il est condamné. La providence est infinie, chère madame, mais pour ce que notre pauvre science peut nous dire, je le répète, 3 mois au maximum. 3 mois. Un très violent sursaut la secoua. Elle sembla se recroqueviller sur elle-même. Elle se cacha le visage dans ses mains. Des sanglots sauvages l'agitaient. « Dieu, Dieu, mon pauvre Giulio !» Voici que la lumière de la science, qui était au chevet du malade par un minuscule clin d'œil, pria l'épouse du patient de sortir. Et elle comprit. Quand ils furent sortis, le médecin referma lentement la porte de la chambre, puis il s'adressa à la femme avec la voix veloutée des grandes occasions. « Madame, » dit-il, « pour un médecin, ce sont des tâches extrêmement ingrates. Pourtant, je dois être franc. Votre mari est très malade ?»« Madame, » fit l'autre en baissant encore le ton. C'est pour moi un motif de profond embarras. Il est indispensable que vous... Alors, je crois que je dois comprendre. Entendons-nous. Il serait absolument déplacé d'anticiper sur les événements. Il nous reste, je pense, une certaine marge. Voici un an au moins. Alors il ne peut pas guérir. Il n'y a rien d'impossible, madame, pas même les miracles. Mais pour ce que la science me permet de comprendre, je dirais exactement un an. La pauvrette eut un tressaillement, plia la tête, se couvrit les yeux avec les mains et éclata en un pleur désespéré. Oh mon pauvre chéri! Mais il y eut un moment où les regards du grand clinicien et ceux de la femme du malade se rencontrèrent, et elle comprit qu'il la priait de sortir. Ils laissèrent le malade seul. Dehors, après avoir refermé la porte, le professeur, avec un accent grave et riche de participation affective, murmura « Croyez-moi, il est triste pour un médecin d'accomplir certains pénibles devoirs. Voici, madame, je vous suis contraint de vous faire savoir que votre mari est en danger. » Le docte thérapeute répondit « Dans de tels cas, un mensonge, madame, serait une mauvaise action. Je ne peux vous cacher que... » « Professeur, parlez-moi en toute sincérité. Dites-moi tout... » « Il faut s'entendre, madame. Gare à mettre la charrue avant les bœufs. Ce n'est pas imminent. Je ne peux même rien dire de précis, mais comme minimum, nous avons encore une trêve de 3 ans. » Ainsi, on ne peut plus rien espérer. Ce serait de la légèreté de ma part de vous offrir des illusions inutiles. Malheureusement, la situation est claire. Dans 3 ans, la malheureuse ne réussit pas à se dominer. Elle lança un douloureux gémissement, puis fondit en larmes, criant « Ah, mon mari, mon pauvre mari !» Dans la chambre du patient, le silence se fit. Et alors, presque par transmission télépathique, l'épouse comprit que le grand médecin désirait sortir de la chambre avec elle. Ils sortirent en effet, et quand il fut certain que le malade ne pouvait pas l'entendre, le pathologue, se penchant vers la dame, lui murmura à l'oreille « Hélas, madame, c'est pour moi un moment plutôt pénible. Je suis obligée de vous avertir, votre mari, il n'y a plus d'espérance. » « Madame, dit l'homme, ce serait stupide et malhonnête si par des euphémismes j'essayais de... Pauvre de moi, et dire que je m'étais fait des illusions, pauvre de moi. Non, madame, précisément parce que j'entends ne rien vous cacher, je ne veux pas non plus que maintenant vous fassiez des tragédies prématurées. Je vois s'approcher le moment fatal, mais pas avant 20 ans. Il est condamné sans rémission ? En un certain sens, oui, je ne peux vous cacher, madame, l'amère vérité. 20 ans au maximum. Je ne peux garantir plus de 20 ans. Ce fut plus fort qu'elle. Pour ne pas tomber, elle dut s'appuyer au mur. Elle sanglotait et elle gémissait. Non, non, je ne peux pas y croire, mon pauvre Giulio. Alors le docteur tout sauta avec diplomatie en regardant d'une certaine manière la femme du patient qui se trouvait en face de lui, de l'autre côté du lit. C'était évidemment une invite à sortir avec lui. À peine dans le vestibule, la dame saisit le fameux oracle par un bras et lui demanda plein d'appréhension. Et alors ? Ce à quoi il répondit avec une voix de jugement dernier. Alors, il est de mon devoir d'être franc. « Madame, votre mari, je dois me résigner. » Le médecin fit « Je vous donne ma parole que si se profilait la moindre possibilité, mais au contraire, mon Dieu, c'est terrible, mon Dieu. Je vous comprends, madame, et croyez que je participe à votre douleur. D'autre part, il ne s'agit pas d'une forme galopante. Je pense que, pour s'accomplir, la funeste parabole emploiera environ 50 ans. Comment ? Il n'y a pas de salut possible ? Non, madame, non. Et je vous le dis le cœur serré, croyez-moi. Il y a une marge, mais pas plus de 50 ans. Il y eut une pause, puis le cri déchirant de la femme, comme si un charbon ardent lui avait traversé les entrailles. « Oh, mais non, mon homme, mon trésor béni !» À l'improviste, elle se ressaisit. Elle regarda fixement l'illustre savant dans les yeux. Elle lui serra le poignet. « Professeur, mais alors, vous m'avez appris une chose terrible, mais j'y pense dans 50 ans, je pense un demi-siècle. Dans 50 ans, moi aussi. Vous aussi, au fond. Alors, c'est une condamnation pour nous tous, non ?»«
4: Exactement, madame. » Dans 50 ans, nous serons tous sous terre. C'est pour le moins probable. Mais il y a une différence. La différence qui nous sauve, nous deux, et au contraire, condamne votre mari. Pour nous deux, autant qu'on le sache, rien n'est encore décidé. Nous pouvons encore vivre, peut-être dans une béatitude imbécile, comme quand nous avions 10 ou 12 ans. Nous pourrions mourir. Dans une heure, dans 10 jours, dans un mois, cela n'a pas d'importance. C'est autre chose. Lui, non. Pour lui, la sentence existe déjà. La mort en soi n'est peut-être pas une chose si horrible après tout. Nous l'aurons tous, mais malheur à nous si nous savons, même si c'est dans un siècle ou 2 siècles, le temps précis. Où elle viendra.

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2: Bonsoir tout le monde.

0: Franchement, les sempiternels anniversaires autour de la mort ou de la naissance de Marilyn Monroe, comme on y a encore assisté la semaine dernière, ça vous pose pas question? Cette jeune femme refaite, défaite, envoyée en Corée pour y chanter que les diamants sont les meilleurs amis d'une femme, le tout au milieu de soldats américains qui ne savent pas s'ils seront en vie une semaine plus tard. Bof, bof. Cette actrice qui arrive sur le plateau avec des heures de retard, shootée ou anesthésiée, ça fait vraiment rêver? C'est le prix à payer pour la gloire et la beauté? Certains pensent même que la crise cardiaque fatale de Clark Gable, après la fin du tournage des Désaxés, y est peut-être liée. Monroe était talentueuse, intelligente, ça fait pas de doute, mais elle a été marketée par la politique et par Andy Warhol. Alors ce soir, je vous propose une contre-programmation. Bernadette Lafont.
1: J'ai toujours eu un vache de respect pour les gens qui peuvent s'offrir leur nom inscrit sur les murs. Je me dis que... ils savent vraiment la vérité de la vie. Un truc comme ça, non ?

Contrairement aux apparences, ce que vous venez d'entendre n'était pas un interview de Bernadette Lafont, mais un extrait du film « Une belle fille comme moi » de François Truffaut. Et quand elle prononce cette profession de foi, ben, elle est en prison. Mais ça, on en reparlera plus tard. Un jour, sans crier gare, un ami m'a posé cette question. « Pierre, devant quelle personnalité te sentirais-tu le plus ému ?» Très surpris, j'ai répondu « Ouh, tu sais, je crois que ce serait devant le cinéaste mexicain Alejandro González Iñárritu, dont les films Babel et Birdland m'ont tellement marqué. » Mais si aujourd'hui on me posait la même question, je crois que je répondrais avec de petites larmes au coin du cœur que j'aurais aimé rencontrer Bernadette Lafont. Libre penseuse, libre joueuse, pas épargnée par le destin avec la mort de sa fille, Pauline, Bernadette Lafont était pour moi comme un mystère inversé. Plus elle était directe, virevoltante sur grand écran, plus elle semblait venir des abysses. Personne ne jouait comme elle et personne ne s'est joué d'elle. C'était une femme libre, c'était une femme ivre de questionnement. Bernadette Lafont a dit un jour « Je ne suis pas intelligente, mais j'aime l'intelligence. Oh, » comment ne pas succomber à cette injonction humble et ravageuse. Et la filmographie de l'actrice le prouve. Elle a déblayé le terrain pour la nouvelle vague. Et puis 40 ans plus tard, dans les années 2000, elle a insufflé son audace dans nombre de premiers films, certains qui n'auraient peut-être jamais vu le jour sans elle. Le risque ne lui a jamais fait peur, et le succès non plus. Alors je vous propose de réécouter un entretien avec son biographe Bernard Bastide, qui était dans ce studio il y a une dizaine d'années, à l'occasion de la sortie de ce qui est peut-être un des plus beau livre consacré à une actrice ou un acteur. Un livre écrit presque à quatre mains, tant Bernadette Lafont a ouvert ses archives, son enfance, les maisons de sa vie, les explications sur pourquoi un film est devenu ceci, pourquoi un film est devenu cela, sa vie au théâtre, sa vie au cinéma, sa vie à la télévision, ses amours littéraires. On se repart quelques années en arrière et on écoute cet entretien.

0: votre premier bout d'essai. J'en ai jamais fait pour commencer, puisque mon premier film, c'était le premier film de Truffaut et on n'a jamais fait d'essai pour ce film. C'est Les Mystons de François Truffaut en 57. Direct, pas d'essai. On se connaissait des cahiers du cinéma. À l'époque, cet endroit qui était très célèbre puisque c'était la ruche, on peut dire, de toute la nouvelle vague. Il y avait encore André Bazin à l'époque qui était rédacteur en chef. Et puis Truffaut, Chabrol, Gégoff, Domarquis, Rivette, Godard, enfin Romer, tout le monde. Et c'est là que je l'avais connu là. Un rôle me quitte assez vite, en fait. Disons que un rôle, quand on est rôle lead, c'est-à-dire quand on est tout le temps sur le film, évidemment, là, c'est un peu plus, d'abord, plus long à préparer, plus long à faire, et puis après, pour passer à autre chose. Mais au pire, c'est liquidé en 6 mois, quoi. C'est comme une bande magnétique, on l'efface et elle est vierge après. Avant de commencer au cinéma, très tôt, j'avais 18 ans à peine. En fait, je faisais beaucoup de danse classique, énormément. J'avais envie de faire ça, naturellement, c'était trop tard, parce qu'il aurait fallu faire ça professionnellement beaucoup plus tôt. Mais j'étais très, très près de mon corps, très habile à en jouer, très souple et tout ça. Et c'est vrai qu'au début, quand je vois mes premiers films, Les Godelureaux, ou Les Bonnes Femmes, voilà, bouge les dents, mes rôles, hein, parce que je suis toujours en train de faire des choses comme ça. Et ces metteurs en scène-là, ça ne les dérangeait pas du tout. C'était pas académique, mais quand je vois les films, je me dis, mais oui, effectivement, tu traverses une rue, tu sautilles, tu danses.
1: Alors, grâce à Télérama, il faut les remercier, on a ces documents sonores de Bernadette Lafont. Pendant 50 ans, on a entendu cette voix reconnaissable sur les tournages. Mais vous, Bernard Bastide, qui est auteur donc de ce livre, Une vie de cinéma, c'est une voix que vous avez connue de très près. Et c'est Bernadette Lafont qui vous a quasiment demandé, presque offert, d'écrire ce livre sur elle.
2: Oui, c'est une très belle rencontre. La rencontre a lieu en 1987 sous le ciel de Nîmes. Elle était nîmoise, je suis nîmois, donc il y avait une évidence à se rencontrer là-bas. Elle présidait les ateliers cinéma de Nîmes. Elle avait moins de 50 ans à l'époque. Elle venait de devenir blonde pour Chabrol, donc elle était blonde platine. Elle avait une silhouette.
1: C'était pour le film Inspecteur Lavarde, c'est ça ?
2: Oui, absolument. Et moi, j'étais un jeune cinéphile, rêvant de Paris, rêvant de cinéma. Donc, c'était la rencontre idéale. Et voilà, c'était une belle rencontre. Et puis, petit à petit, on a noué des liens. Quand je suis venu vivre à Paris, je l'ai vu plus souvent. Et un beau jour, je lui ai dit, vous savez, il y a eu des livres, vous avez écrit des autobiographies, tout ça. Mais ce qu'il faudrait, c'est un beau livre d'images. Et là, j'ai vu la petite lumière qui s'est allumée dans son regard. Et voilà, donc on a mis en route ce projet ensemble avec un éditeur à Nîmes, donc Atelier B, Bruno Dehaene. Donc ça aussi, c'était une façon de réancrer son histoire nîmoise, hein, puisque vieille famille protestante, Sévenol, nîmoise, donc c'était quand même quelque chose d'important pour elle. Et voilà, donc ça a été cette rencontre et cette voix, effectivement, qui l'a portée beaucoup, qui était identifiable entre toutes. Moi, je me baladais avec elle beaucoup dans des festivals, tout ça. Et les gens se retournaient dans la rue en disant « Ah, Madame Lafont, on a reconnu votre voix. » Voilà. Mais voilà, cette voix lui a coûté cher parce que c'était une voix de fumeuse. Et malheureusement, c'est aussi pour ça qu'elle est partie, effectivement, un peu tôt.
1: Et puis les voix de fumeuse, ben, il arrive la même chose à la comédienne Virginie Efira, qui n'a rien à voir avec Bernadette Lafont, mais qui se rend compte aussi que sa voix est teintée de cigarette, l'empêche de nuancer certains rôles. Ouais. C'est pas le genre de livre qu'on achète sur une impulsion et puis ah bon c'est bon, j'ai trouvé les potins, j'ai de souvenirs de tournage et puis qu'on revend ou qu'on donne. Ça c'est vraiment un livre qui est, j'allais dire, presque au-delà du cinéma. Elle relate les tournages, elle relate aussi ses angoisses, mais elle parle aussi de ses maisons et de son enfance. Et son enfance, ben, c'est dans le Gard, hein, et elle a un papa qui est pharmacien. C'est un point commun avec le père de Claude Chabrol.
2: Oui, Mickey. René, il y a plein d'enfants de pharmaciens dans le cinéma français. Oui.
1: Et c'est une jeune femme qui, à l'époque, il n'y avait pas la télé-réalité, on se calait ou on se calquait quand on voulait devenir actrice sur les stars qui étaient déjà existantes.
2: Bien sûr.
1: Et vous faites une sorte de, entre guillemets, pot-pourri hein, de plusieurs actrices qui ont fasciné Bernadette Lafont. Et parmi elles, il y a Bardot, il y a Françoise Arnoux.
2: Bien sûr. Il y avait Bardot, oui, forcément, elle reprenait les photos de Paris Match, elle imitait la moue de Bardot, quoi, parce que c'était... Bardot était partout à l'époque, et que quand on est une jeune provinciale, voilà, qui habite entre Nîmes et les Cévennes, l'idée même de pouvoir un jour faire du cinéma, c'est absolument impensable, mais on a des modèles comme ça qui font rêver, quoi. Donc Bardot faisait partie, effectivement, de ces modèles... sublime pour elle, oui.
1: Alors, Bernadette Lafont disait que ce livre donc, que vous avez écrit devait être comme un train en marche, l'Orient Express ou le Transsibérien, qui embarquerait le lecteur pour un long voyage immobile. Dans un voyage, il y a toujours des arrêts, et les arrêts, ce sont ses maisons. Mmh. Et il y a plusieurs pages où on voit sa maison d'enfance, sa maison de vacances. En quoi, selon vous, vous qui l'avez bien connu, cette enfance dans des terres à la fois et luxuriantes et arides ont conditionné sa carrière d'actrice, au-delà de sa vie de femme ?
2: Moi, c'est des questions que je lui ai beaucoup posées, même avant qu'on prépare ce livre, effectivement, c'était qu'est-ce qu'il avait structuré, qu'est-ce qu'il avait construit et qu'est-ce qui lui avait permis de résister à tous ces malheurs, toutes ces douleurs qui ont traversé sa vie. Et donc Bernadette, il y avait les deux pôles. Donc il y avait le papa, donc pharmacien, nîmois, amoureux, fou de sa ville, mais surtout très curieux de grands opéras, enfin de grande musique, curieux de littérature, curieux d'archéologie, enfin vraiment le côté curieux de toute culture. Et puis le pôle de la maman, effectivement, qui elle était beaucoup plus la protestante rigoureuse, sévenole, qui était plutôt la loi, plutôt la rigueur, plutôt l'éducation, tu rentreras à telle heure, etc. Donc il y avait vraiment les deux pôles en elle hein, qui se jouaient. Et je pense que ces deux pôles l'ont beaucoup nourrie parce Bernadette a toujours rêvé effectivement de cinéma, de lumière, de sunlight, parce que c'était la voix du père un petit peu. Et puis en même temps, cette rigueur très professionnelle qui faisait qu'elle arrivait toujours à l'heure sur les tournages, elle était toujours impeccable, toujours disponible, jamais un dépassement, jamais une absence. Voilà, le côté effectivement très rigoureux de la mère.
1: Et dans votre livre, on apprend très vite que par exemple, elle n'aimait pas tellement l'improvisation. C'est pas quelque chose. Il y a des actrices qui adorent ça.
2: Non.
1: Et elle n'aimait pas trop ça.
2: Non, elle aimait pas. Elle aimait bien avoir un vrai texte. Elle aimait avoir un beau texte à dire et se mettre au service de ce texte-là. Mais elle disait improviser. Elle disait moi j'improvise tous les jours dans ma vie. Je vais pas improviser sur les plateaux. Ça n'a aucun sens. Donc elle aimait pas du tout ça. Non.
1: Donc elle avait une mère très droite. Hein.
2: Voilà.
1: Et en même temps, quand on regarde la carrière de Bernadette Lafont, c'est une flopée de films qui ont provoqué le scandale. Hein, je pense aux Bonnes Femmes de Chabrol, à La Maman et la Putain, voire à La Fiancée du Pirate. Et alors, je ne vous demande pas de jouer les psychanalystes, c'est beaucoup trop cher pour notre émission. Mais à quel point elle a peut-être, selon vous, voulu se sortir d'une éducation heureuse, mais un peu sérieuse, et jouer dans des films où elle fait éclater le système?
2: Oui, je pense que c'est pareil un peu pour Bardot. Bardot a une éducation très bourgeoise, très sage, et donc elle a voulu casser un peu cette image-là. Je pense que Bernadette, oui, a eu ce désir. Alors, déjà, se sortir hein, de ce milieu, donc épouser le premier comédien qui passe,
1: Gérard Blin,
2: mm-hmm. qui était venu jouer dans les arènes de Nîmes, donc un Jules César, donc en 55, et donc ça a été son viatique, hein, son passeport pour s'échapper de Nîmes. Oui, je pense qu'il y avait ce désir de faire éclater ce carcan et d'aller vraiment à l'extrême de ce que son éducation avait construit comme représentation de ce que doit être la femme. Mais elle avait ce côté aussi garçon manqué qui était important aussi. Hein. Sa mère l'avait éduqué comme un garçon. Elle l'appelait Bernard d'ailleurs jusqu'à un âge très avancé. Elle l'habillait avec des shorts. Donc Bernadette partait dans la forêt, se baignait dans la rivière, cherchait les champignons. Enfin, elle avait un côté garçon manqué, monté à cheval, ce qui se faisait pas beaucoup à l'époque chez les filles. Hein. Voilà. Donc il y avait cette éducation très particulière et voilà ce désir de casser un petit peu les règles, ce désir de se libérer effectivement de ce carcan éducatif.
1: Première grande étape dans la carrière de Bernadette Lafont, Les Mistons de François Truffaut.
3: En 1957, un jeune cinéaste nommé François Truffaut réalisait son premier court-métrage, Les Mistons. Il y dirigeait une toute jeune fille qui faisait la...
4: Dans la série noire qui s'appelait le...
3: Elle s'appelait Bernadette Lafont.
5: 15 ans plus tard, François Truffaut retrouve Bernadette Lafont pour Une belle fille comme moi. Elle y a entre autres partenaires Claude Brasseur.
4: Ils sont coupés comment là, ici.
5: Et Charles Denner.
4: Bon. Alors Bernadette.
6: Une belle fille comme moi, c'était un livre. Et un livre, en le lisant, paraît-il, vous voyiez déjà l'image de Bernadette Lafont se surimpressionner.
4: Oui, absolument. Et je crois vraiment que ce livre, Une belle fille comme moi, enfin qui s'appelait autrement dans la série noire, qui s'appelait le Chant de la sirène, je crois que si je l'avais fait lire à différentes personnes de la profession en leur disant « Quelle actrice imaginez-vous ?», je crois que tout le monde dans le métier aurait pensé à Bernadette. Parce que, je ne sais pas, il y a une grande coïncidence entre ce qu'elle est dans la vie, ce qu'on sait d'elle et le personnage de ce livre, oui.
7: Nos rapports n'ont pas changé du tout, n'ont pas changé par le fait qu'il soit devenu professeur, enfin qu'il ait fait des films beaucoup, et puis que moi j'en ai fait aussi ailleurs. Je veux dire, ça n'a pas changé nos rapports comme ça. Non, on a vraiment une espèce de sympathie, de contact qui est en dehors du travail, et ça n'a pas bougé.
1: Bernard Bastide, à 9 ans, votre vie a changé quand la dame qui s'occupait de vous quand vos parents travaillaient vous a amené au cinéma à Nîmes voir L'enfant sauvage de Truffaut, et dont vous dites que c'est une sorte de père idéal, Truffaut, puisque c'est un père de cinéma.
2: Oui, c'est un père de cinéma. Moi, j'avais un papa qui était malheureusement très absent parce que très occupé par son métier de pâtissier qui le conduisait à travailler la nuit. Et là, j'ai vu sur l'écran tout d'un coup ce François Truffaut, donc qui était un père idéal parce que très attentionné, très disponible pour cet enfant qu'il a recueilli, cet enfant sauvage. Et donc, j'ai idéalisé à ce moment-là la figure de Truffaut. Et petit à petit, je me suis construit effectivement un imaginaire autour de cette vie, de ce réalisateur. Et je n'ai eu de cesse effectivement de découvrir toute son œuvre. Et parmi les œuvres, effectivement, Les Mistons que j'ai découvert à la télévision.
1: Ce qui est incroyable pour Les Mistons, c'est que vous avez écrit un livre, qui est sur ce tournage. Ce qui est incroyable, c'est à quel point ce film a été matriciel pour la Nouvelle Vague et pour le reste, et en même temps, comme ça a été la panique à bord. C'est un film qui a eu plusieurs durées, alors que c'est un court-métrage. C'est un film qui a déçu Bernadette Lafont, elle a été déçue par le tournage. C'est un film sur lequel que François Truffaut a voulu aussi tourner. Il y a des séquences dans des arènes, et il se sentait protégé dans ces arènes, parce que personne ne pouvait le voir, le juger.
2: Oui, c'est un film matriciel qui a lancé véritablement l'idée de Nouvelle Vague, mais qui s'est fait dans une grande urgence, dans une grande improvisation. Il n'y avait ni scénario, ni découpage, donc les scènes s'inventaient au jour le jour en fonction de la météo, de la disponibilité des acteurs, de l'humeur de Truffaut. Enfin, on était vraiment dans un film qui annonçait cette grande liberté de la Nouvelle Vague, en décor naturel, donc loin de Paris, parce que Truffaut étant un critique à la dent dure, peut-être il a eu envie de partir un peu de Paris pour être moins visé par ses confrères critiques. Bernadette est déçue parce qu'elle, pour elle, le cinéma, c'était le Technicolor, c'était Hollywood, c'était des décors magnifiques. Et là, elle se retrouve à porter ses propres vêtements, à tourner un film en noir et blanc avec son mari, à aller dormir chez papa et maman le soir. Donc pour elle, c'est pas drôle, quoi. Mais voilà, le film restera quand même comme un des films importants de la Nouvelle Vague.
1: Alors tout à l'heure, vous avez mentionné donc son premier grand amour, Gérard Blin, le comédien. Et ce qui est extraordinaire dans Les Mistons, c'est qu'il est un Pygmalion malgré lui. C'est-à-dire qu'il ne veut pas qu'elle fasse du cinéma. Et Truffaut a fait un film qui s'appelle Baiser volé. Mais là, il y a quasiment des images volées. Quand Gérard Blin quittait le tournage, François Truffaut filmait Bernadette Lafont en cachette pour intégrer des plans. Ouais. C'est vraiment un acte d'amour, presque.
2: Oui, oui. Blin était très particulier parce qu'il venait de divorcer déjà d'une comédienne qui s'appelait Estella Blin et il s'est trouvé cette petite nimoise. Il s'est dit, c'est parfait, elle va me faire la popote, elle va me réparer les chaussettes. C'est la femme idéale. Et manque de peau.
1: Si les femmes.
2: Ah, mais oui,
1: vous écoutent.
2: Voilà. Mais manque de peau, effectivement, Bernadette est devenue une comédienne et donc a complètement changé. l'image de la femme idéale dont rêvait Gérard Blin. Et donc elle s'est beaucoup impliquée tout de suite dans une carrière. Et Blin n'arrêtait pas de donner des interdits sur le tournage, effectivement, en disant on ne verra pas ma femme en maillot, elle ne fera pas ceci, elle ne fera pas cela. Et donc Truffaut était obligé de jongler, de slalomer au milieu de ces interdits. Et heureusement, à un moment donné, Blin a dû quitter le tournage pour venir tourner une dramatique à Paris. Et donc, à ce moment-là, Truffaut en a profité pour faire tous les plans dont il rêvait. Oui, je pense qu'il était amoureux d'elle, mais voilà, c'était un amour sublimé, quoi, hein, qui n'a pas été concrétisé, au moins à ce moment-là.
1: Alors, entre Truffaut et Bernadette Lafont, il y a eu une éclipse, pour reprendre terme d'un film d'Antonioni qui a duré plusieurs années. Ils se sont retrouvés sur Une belle fille comme moi. Et il y a cette phrase très forte que vous citez. Truffaut dit à Bernadette Lafont, pendant tout ce temps, vous avez choisi la vie. Elle a eu des enfants. Moi, j'ai choisi le cinéma. C'est à la limite du machisme.
2: Oui, c'est-à-dire il y a une époque où Bernadette a eu quand même 3 enfants dans l'espace de 4 ans, hein, entre 60 et 63. Donc, son agent, déjà, disait, premier enfant, ça va, on supporte. Deuxième, on commence à trouver ça un peu le temps long, quoi. Et troisième, on dit, elle a arrêté le métier, quoi. Hein, donc, elle est passée à autre chose, elle va élever des enfants maintenant, elle va plus faire comédienne. Et donc, Truffaut, à ce moment-là, lui dit cette phrase, mais tout en le regrettant un petit peu, effectivement, hein, de se dire, c'est quand même, il y a quand même l'arrière-pensée à se dire, c'est dommage d'avoir abandonné le métier. Mais à ce moment-là, c'est tout ce que la profession croit ça à ce moment-là.
1: Et dans votre livre, au-delà de la poésie, de l'émotion, moi j'ai plusieurs fois pleuré en lisant votre livre, parce qu'on se dit d'abord tous ces films qu'on ne connaît pas d'elle, qui n'ont pas forcément été mis sous le projecteur, et puis on découvre aussi que tout en étant cette femme pétillante, elle n'en garde pas moins une armure. Hein. Dans Une belle fille comme moi, la chanson parle d'une carapace où des rapaces se jettent sur elle. Mais elle raconte aussi que dans ce métier, dans le cinéma, pour y arriver, il faut marcher sur les autres. Et elle ne veut pas qu'on lui marche dessus. Et alors, elle le dit, je pense, elle se met à l'écart.
2: Oui, elle prend des voies différentes, elle joue pas effectivement des coudes pour à tout prix y arriver. Et quand elle, après ses 3 maternités, elle revient dans le cinéma, elle revient par la petite porte, hein, elle joue les utilités chez Lautner, elle travaille vraiment avec des réalisateurs qualité France et pas du tout avec des gens nouvelle vague. Et elle se retrouve avec des rôles de boniche comme ça en chapelet, quoi, hein, parce qu'elle a plus sa place dans le cinéma et donc il faut qu'elle refasse ses preuves. Mais à ce moment-là, il y a les Mireille d'Arc, les Marie Laforêt, les Marie Dubois qui sont arrivées sur le marché, hein, sur le même terrain qu'elle. Donc les places sont chères. Elle s'aperçoit que c'est compliqué. Mais voilà, cette idée de se protéger, mais de pas... de ne pas vouloir écraser les autres, c'était quelque chose qui était très fort chez elle. Oui.
1: C'est presque, au bon sens du terme, provincial. C'est-à-dire qu'on veut être à côté de la mêlée des petites manigances pour arriver à décrocher des rôles.
2: Oui, mais je pense qu'elle a toujours préservé ce petit cocon comme ça sur son histoire familiale, sur ses racines. Elle a toujours préservé cet héritage effectivement familial. Elle est toujours retournée. Moi, je m'occupe toujours d'un petit festival de cinéma qui a lieu à Saint-André-de-Valborne, dans le village où la famille avait le fief, la maison, la propriété familiale, et où le fils de Bernadette... Donc, vit toujours, cultive l'oignon doux des Cévennes, loue des chambres d'hôtes.
1: Vous nous en avez apporté ?
2: Voilà. Non, j'ai pas mon sac d'oignons avec moi. C'est dommage, mais...
1: Elle a tourné avec Mireille d'Arc, justement.
2: Oui.
1: Et on découvre dans votre livre, et évidemment dans la parole de Bernadette Lafont, qu'elle admirait Mireille d'Arc pour sa précision, quasiment. À un moment, il y a une séquence où on demande un éternuement sur le tournage, et Bernadette Lafont a l'air forcément très à l'aise avec cette immédiateté, et le réalisateur dit « Regarde, Mireille d'Arc va te montrer comment on éternue ».
2: Oui, parce que Mireille d'Arc, elle était vraiment calibrée, elle était, c'était une machine de guerre qui était lancée dans le cinéma à ce moment-là, quoi. Elle pouvait tout faire dans tous les plans, exactement, en obéissant au doigt et à l'œil, quoi. Donc, Bernadette, qui, elle, a appris sur le terrain, comme ça, n'a pas ce côté professionnel derrière elle, n'a pas cette réserve de ressources que peut avoir une Mireille d'Arc. Donc, elle est très admirative de ça, oui. Mais moi, j'ai une anecdote en même temps. Je me suis retrouvé à Bernadette Lafont enfant à New York, où elle a été invitée par l'Alliance française pour des lectures, des présentations de films. Et l'hôtesse, donc, à l'hôtel, nous apprend que Mireille Darc est dans le même hôtel. Et elle dit à Bernadette, est-ce que vous voulez la rencontrer ? Bernadette a dit, surtout pas. Donc, vous voyez, parce qu'il y avait ce côté toujours, coupé du monde, hein, c'était quelqu'un qui n'allait pas aux soirées mondaines, qui n'était pas dans le cinéma, quoi, hein, elle n'était pas prise en charge par un grand joaillier ou par un grand couturier ou par un, voilà, c'était quelqu'un qui faisait son métier, mais qui après ne faisait pas allégeance au système, quoi. Elle n'était pas, elle n'avait pas la carte, hein, comme disait Noiret, je crois, oui. À propos de Signoret ou d'autres, enfin, qui elle l'avait justement, lui disait, moi, j'ai pas la carte. Je crois que Bernadette, quelque part, n'avait pas la carte. Et ce qui explique aussi le relatif silence, hein, au moment de sa disparition, l'absence de grandes personnalités à ses obsèques et tout ça.
8: Impossible d'évoquer Bernadette Lafont sans évoquer Claude Chabrol, donc une longue carrière. Pourquoi est-ce que Les Bonnes Femmes de Claude Chabrol est le seul film pour lequel elle avait vraiment envie de se déplacer plusieurs décennies après pour en parler ?
2: Alors, Les Bonnes Femmes, c'était vraiment le film qu'elle mettait en avant à chaque fois qu'on avait à construire des rétrospectives, des cartes blanches. Elle mettait toujours Les Bonnes Femmes parce qu'elle disait... Ce film-là, chaque fois que je le vois, je découvre des choses nouvelles. Donc, puis c'était un film effectivement important qui était une espèce de portrait au scalpel, hein, de la société française fin des années 50, début des années 60. Avec il faut parler de Chabrol, mais il faut parler de Paul Jégoff, qui est quand même le co-scénariste.
8: Elle raconte que le film c'est moitié-moitié.
2: Ah voilà, c'est au moins moitié-moitié. Il y a ce côté effectivement très virulent de Paul Jégoff, qui à ce moment-là était quand même un sale type, hein, qui écrivait des scénarios comme ça avec des dialogues assez ciselés. Sa peinture effectivement de la femme française à cette époque-là est assez terrible, quoi. Ce sont toutes des midinettes qui attendent le prince charmant et puis qui vont trouver le grand méchant loup à la place, en gros. Hein. Mmh.
8: Lors de la sortie des Bonnes Femmes, il y a eu des fauteuils cassés sur un cinéma des Champs-Élysées, le Normandie, qui n'existe plus, je crois.
2: Oui. Alors, les gens de gauche disaient que c'était un film fasciste, les gens de droite disaient que c'était un film complètement communiste, destructeur. Enfin bon, c'était un film qui a causé une polémique énorme à ce moment-là et qui, curieusement, n'a pas marché. On l'a redécouvert 10-15 ans après avec des ressorties. Il y a quelques années, il y a eu un montage d'ailleurs qui a réintégré les petites coupes, les micro-coupes qui avaient été faites à l'époque. Et aujourd'hui, c'est effectivement un classique du cinéma qui est admiré, y compris par des réalisateurs américains, j'ai vu ça, hein, qui adorent effectivement cette liberté de ton, qui adorent le jeu des actrices un peu décalées, hein, comme Clotilde Joanneau, Stéphane Audran, qui faisait ses débuts aussi dans le film. Et bien sûr Bernadette qui explose, qui était en pleine, qui était enceinte de sa première fille à l'époque, Elisabeth, et qui était dans une espèce de maturité incroyable, quoi, comme un fruit mûr comme ça prêt à exploser, absolument magnifique.
8: Et Les Bonnes Femmes, c'est un film qui a aussi tapé dans l'œil d'un cinéaste qui va avoir une importance dans la carrière de Bernadette Lafont, c'est Jean Eustache, dont on écoute un extrait de La Maman et la Putain.
9: Qu'avez-vous essayé de prouver ? Expliquez-vous, vous saviez très bien.
10: Non, je ne savais pas. Je pensais que vous seriez capable ce soir de faire quelque chose pour moi. Or, vous en êtes incapable. Ce que vous savez faire, c'est pomper les gens. Très bien. Pourtant, ce soir, dîner avec Philippe, ça leur aurait été très fort. Trop fort pour vous.
9: Oui, ça, effectivement. Beaucoup trop fort pour moi.
10: Taisez-vous, vous êtes ignoble. Vous ne dites que des choses sales.
9: Et ce que vous faites, ce n'est pas sale ?
10: Non. C'est vous. Vous salissez tout ce que vous touchez.
9: Et pourquoi ne m'avez-vous rien dit ?
10: Je ne le savais pas. Charles l'a rencontré par hasard et il a invité.
9: Vous auriez pu refuser ou me demander. Si au moins vous l'aviez fait par provocation. Et vous avez laissé faire les autres. Vous ne savez pas que l'irresponsabilité aggrave les crimes ?
8: Il n'y a pas deux films, hein, dans l'histoire du cinéma français comme La Maman et la Putain. 3h40, un réalisateur qui se suicide quelques années après, son épouse qui se suicide aussi quelques jours après la fin du tournage. C'est quasiment un film égocentré. Hein. Mmh. C'est un film qui a... Alors, on aurait pu parler de La fiancée du pirate, hein, de Nelly Kaplan, qui a reboosté, pour prendre ce mauvais anglicisme, la carrière de Bernadette Lafont. J'ai choisi La Maman et la Putain parce que là aussi, il y a un paradoxe. C'est un film, pour lequel on est allé la chercher parce qu'elle représentait aussi un gage de succès. Hein, mmh. C'était un film à tout petit budget. Et en même temps, elle a quitté le tournage du film parce qu'elle en avait un peu marre.
2: Oui, c'était un tournage très douloureux. C'était un accouchement hein, pour Stache qui effectivement écrivait au jour le jour. Il y avait son ancienne compagne, donc qui était le modèle du personnage de Bernadette, qui était présente sur le tournage, qui louait, qui prêtait son appartement pour le tournage, qui prêtait ses vêtements. Enfin bon, il y avait un côté inextricable entre la vie et le cinéma qui, au bout d'un moment, était complètement étouffant. Et donc Bernadette n'a pas supporté ce manque de distance entre la vie et le cinéma. Et à un moment donné, elle est partie. Mais enfin, je pense qu'il restait quelques séquences, mais rien de très important. Mais Stache n'arrivait pas à finir, en fait. Donc, il rajoutait constamment des scènes. Et,
8: ben oui, bon, comme il parlait de lui.
2: Voilà, donc c'était un film fleuve. Oui, il parlait de lui. En même temps, c'est quand même le portrait bilan de toute une génération, hein, de l'après-mai 68. C'est vraiment l'héritier direct de la nouvelle vague, effectivement, Stache. Et ce film, moi, je suis allé avec Bernadette le présenter à New York. Et ce film-là a fait le plein. Je veux dire, c'est un film qui suscite encore une curiosité, qui attire encore aujourd'hui des jeunes gens, parce que le film en plus est inédit en DVD, donc c'est vraiment une rareté. Donc chaque fois qu'il est diffusé, ou à la télé, ou dans une salle, on a effectivement les gens qui se ruent, parce qu'il y a un bouche à oreille. C'est un film complètement classique, quoi, hein, qui a été classé d'ailleurs par les Inrock comme le premier film, je crois, le préféré des Français, ou enfin quelque chose d'incroyable, quoi.
8: Non, la séquence qu'on a entendue, elle était évidemment avec Jean-Pierre Léo, qui peut être vu comme un alter ego du réalisateur. Si vous deviez différencier les deux comédiens que sont Bernadette Lafont et Jean-Pierre Léo, au-delà de leur différence de sexe, bien sûr.
2: C'est difficile, moi je suis pas spécialiste du jeu d'acteur, mais je pense qu'ils ont pas du tout la même façon de travailler. Ils sont je crois que Léo a besoin de répéter beaucoup. Je crois que Bernadette était plus sur la fraîcheur, la spontanéité, plutôt sur quelque chose effectivement de plus direct. Mais ils ont été amenés à se croiser beaucoup effectivement sur des tournages, à travailler souvent ensemble, oui.
8: Alors les années 80, c'est paradoxalement un César pour son rôle dans L'Effronté, un film visiblement de Claude Miller où elle a été très heureuse.
2: Oui, alors avant il y a eu toute une traversée du désert avec pas mal de nanars. Hein. Quand j'avais programmé effectivement une rétrospective au Festival d'Alès, j'avais fait rire Bernadette parce que j'avais dit on va faire une nuit des nanars. Ça s'appellera les nanars de Bernadette, il y en avait beaucoup. Mais finalement on l'a pas fait, mais voilà, elle a tourné beaucoup. Et elle revient effectivement au premier plan avec L'Effronté, ce rôle de nounou. Donc il y a un changement générationnel déjà. Et elle prend en charge très bien ce personnage-là, elle le nourrit, elle apporte beaucoup effectivement dans ce film-là, et ce César va relancer effectivement sa carrière, puisque dans la foulée, retour avec Chabrol et d'autres films qui vont avoir une visibilité très grande.
8: Est-ce qu'on pourrait dire que dans la, malheureusement, dernière partie de sa carrière, elle a beaucoup aidé de jeunes cinéastes, elle a fait confiance dans Patricia Platner ou Guillaume Payon, offert sa notoriété à des projets fragiles.
2: Oui, elle l'a fait très tôt dans les années 70, hein, puisqu'elle a tourné avec Luc Béraud, elle a tourné avec Jacques Baratier, qui étaient des cinéastes fragiles, même des débutants, hein, comme Derry Bercani, que j'ai rencontré. Voilà, elle a donné effectivement carte blanche, elle a donné leur chance à des jeunes réalisateurs en herbe, qui, grâce au nom Bankable de Bernadette Lafont, pouvaient effectivement trouver le financement de leur film. Et ça, elle disait, oui, un premier film, c'est comme un bateau qui part, comme ça, hein, on a envie de monter dedans, et puis on ne sait pas comment on sera la traversée, mais voilà, c'est une promesse de quelque chose, et on a envie de monter à bord et de s'embarquer.
8: Et puis, il y a eu ce film, énorme succès public, Paulette.
11: Mais je vous promets que je ne ferai pas d'histoire si vous me donnez du travail. J'ai même pas de quoi me payer à manger. J'ai travaillé toute ma vie, j'en ai marre.
12: J'ai vu, elle habite au Victor Hugo, à l'entrée de la cité.
11: Il doit y avoir une place de libre, puisque Jérémy s'est desserré. Et vous avez toute la marée chaussée aux fesses.
12: De quoi ? Les keufs.
11: Mais qui va se méfier de moi ?
13: Ça va faire un effet monstre.
12: Écoute,
11: Paulette.
12: Ouais. C'est la première fois qu'une petite veille vient me proposer de bosser pour moi.
13: Fantastique.
14: Au fond, c'est peut-être pas con. Je vais te mettre à l'essai. 90-10. C'est-à-dire 90 pour moi, puis 10 pour toi.
13: Allez, go.
15: Merci conclu, monsieur Vito.
8: Page 274 de votre livre, Bernard Bastide. Bernadette Lafont dit quelque chose qui est très dans l'air du temps, puisqu'il y a, eu un débat au Festival de Cannes il y a 3 jours sur la médiocrité des personnages féminins, notamment passé un certain âge, et c'est ce qu'elle dit. Il y a très peu de rôles intéressants pour les comédiennes d'un certain âge.
2: Oui, ce rôle de Paulette, elle l'attendait, je peux dire, puisque c'est une espèce de continuité avec la fiancée du pirate, hein, qu'on retrouverait en quelque sorte 40 ans après, décrépite, vivant dans une banlieue, sans le sou, effectivement. Et c'est un rôle pour lequel elle s'est battue, parce que Jérôme Enrico avait vu à peu près toutes les comédiennes de la place de Paris qui avaient entre 50 et 70 ans. Le producteur voulait Catherine Deneuve, donc Jérôme Enrico s'est battu en disant « Mais non, c'est Bernadette, le personnage c'est Bernadette. » Elle a refusé même de faire des essais. Je dis là, vous êtes gonflé quand même, Bernadette. À l'époque, Piccoli venait de faire des essais pour Abbé Mouspapam, donc j'ai dit effectivement, vous refusez de faire des essais, c'est quand même risqué. Et c'est elle qui a été choisie, elle a construit le personnage, elle a travaillé sur le visage, comment relâcher le visage, le fichu, hein, le réalisateur lui avait dit, il faut mettre un fichu, elle avait dit c'est un peu too much, mais finalement elle l'a fait et c'était effectivement une bonne idée. Voilà, elle a vraiment porté, nourri ce personnage-là en y croyant beaucoup, et elle a eu raison parce que ça a été un énorme succès public. Le film a été montré dans le monde entier.
8: Mmh. On va terminer cet entretien. Son rapport au social est assez intéressant. Elle a signé des manifestes.
2: Oui.
8: Mais en même temps, elle se gardait de tout discours féministe et elle trouvait qu'aujourd'hui le cinéma était un peu trop branché politique, social, et que des fois il fallait aussi faire des films pour les films.
2: Oui, c'est vrai qu'elle pouvait effectivement

0: Atelier B. C'est un livre absolument magnifique et on apprend plein d'anecdotes. Entre autres, j'ai été frappé par ce qui s'est passé sur le tournage du film d'Yves Boisset, Canicule, qui est un film de genre avec Lee Marvin, un acteur américain. Et on s'attend à ce que Lee Marvin soit une espèce de brute. Et en fait, elle se rend compte que c'est un mec passionné par Carl Jung, qui parle de psychanalyse sur un tournage de film français. Voilà, donc merci. Et dernière petite chose qui est incroyable, c'est que la couverture de votre livre, on n'en connaît pas la source.
1: C'est un mystère, c'est un tirage photo que j'avais au temps des ateliers cinéma de Nîmes et on a mené une enquête, on avait fait cette maquette provisoire et puis on devait faire une autre photo de studio avec Bernadette plus récente et puis finalement on l'a pas faite, on a gardé cette photo-là et on a mené une enquête auprès de toutes les agences de photos et on n'a pas réussi à identifier le photographe, donc ça reste toujours un mystère.
0: Voilà, encore merci à l'auteur Bernard Bastide, grand spécialiste de Bernadette Lafont, pour cet entretien. Je ne saurais trop vous recommander ce livre, Une vie de cinéma, paru aux éditions BAIE. C'est très objectivement un des plus beaux livres de cinéma que je connaisse. Très agréable à lire avec des détails qu'on n'a pas souvent l'habitude d'entendre. Et surtout une artiste, Bernadette Lafont, qui dit le fond de sa pensée. Ce n'est pas si fréquent. Alors pour cette dernière partie d'émission, je vous propose un voyage audio, audiovisuel presque, à travers certains extraits de films avec Bernadette Lafont. Alors vous ne retrouverez pas La fiancée du pirate de Nelly Kaplan, vous ne retrouverez pas La maman et la putain de Jean Eustache. Vous allez retrouver des choses qui font pour moi un petit peu comme un... Vous savez, les petits points là qu'il faut relier sur des bandes dessinées qui, une fois qu'ils sont reliés, forment un tout, qui donnent une impression de la carrière, hein, presque en impression, donc impressionniste de Bernadette Lafont. Et on va commencer par ce que vous entendez là, c'est la musique des Bonnes Femmes de Paul Misraki. Alors les Bonnes Femmes, c'est un film qui est devenu mondialement connu. Pour ceux qui ne l'ont pas vu, le film commence par le génie de la Bastille, à Paris, qui est dans le brouillard, peut-être au petit matin, on ne sait pas. Et puis la caméra dézoome et apparaissent alors les voitures qui tournent autour de la place de la Bastille sur fond d'une musique inquiétante. Alors, ce génie de la Bastille, est-ce qu'il représente le bon génie ou le mauvais? Celui qui plombe et qui teinte les rapports homme-femme? Écoutons un extrait.
2: Qu'est-ce que tu cherches, toi, dans la vie? L'amour. T'oublies l'argent. Je suis ambitieuse. Et toi, Ginette? Un homme? Amène-toi tes oignons. Et toi, Jeanne? Je réponds comme Ginette. Et vous, Madame Louise?
3: Je réponds comme Jeanne. L'amour, le vrai, le sincère, le durable.
2: Est-ce que les hommes nous espèrent autant que nous ?
0: Alors ne soyez pas surpris si l'on n'entend pas beaucoup Bernadette Lafont dans l'extrait qu'on vient d'entendre, cet extrait des Bonnes Femmes. C'est tout simplement que Chabrol n'est pas Godard et Bernadette Lafont n'est pas Jean Seberg dans À bout de souffle. Elle est plus incisive que discursive. La révolution des Bonnes Femmes dans le cinéma n'est pas intellectuelle, elle est sensuelle. Et on va écouter ce que dit Bernadette Lafont sur les Bonnes Femmes et qui est présent dans le livre.

Je cite donc Bernadette Lafont. Sur les bonnes femmes, la collaboration entre Paul Guégoff, scénariste, et Claude Chabrol, réalisateur, était exemplaire. Autant Chabrol avançait à pas feutré, autant Guégoff était un fou total, un allumé venu de son Alsace, qui avait en lui une grande poésie germanique, une mythologie allemande proche de Nosferatu, un vrai baroque gothique. Guégoff était sur le plateau tous les jours. Chabrol, lui, l'était moins, car il traversait une petite dépression personnelle due à ses soucis familiaux. Il était entre deux eaux, entre deux femmes. La férocité de Guégoff se donnait libre cours, lâchant les chiens avec son côté valkyrie wagnérienne. Si beaucoup d'Américains parlent des bonnes femmes aujourd'hui, eh bien un artiste comme Stanley Kubrick revendique l'influence de Chabrol pour la scène de la boîte de nuit avec Alex et sa bande qui violentent les femmes avec leur faunet dans Orange Mécanique. Kubrick a toujours fait référence aux bonnes femmes pour cette scène spécifique. Oui, ce que dit Bernadette Lafont est tellement juste. Regardez dans les bonnes femmes le chapeau rond et noir qu'elles portent. C'est exactement le même que celui d'Alex, le démon d'Orange Mécanique.

0: C'était la voix de Bernadette Lafont dans Une belle fille comme moi de François Truffaut. Alors c'est très étrange, on cite très rarement Une belle fille comme moi quand on parle des réussites de François Truffaut. Et c'est à tort vraiment. Quelle démesure, quelle inventivité, quel rapport biscornu au réel. C'est un film si inventif qu'il m'arrive de le regarder comme ça, sans raison, comme si je lisais un recueil de poésie au bord d'une falaise. C'est peut-être ce personnage de femme criminelle, mal mariée, qui, même quand elle va en prison, garde sa liberté de ton. C'est ce personnage-là, peut-être, qui a gêné le public. Je me souviens qu'un jour, un critique de cinéma a dit que l'ambiguïté était une dimension morale qui marche presque dans tous les arts, mais pas au cinéma. C'est bien dommage. Allez, on part en prison rejoindre Bernadette Lafont et André Dussolier.
1: Vous êtes Madame Bliss ? Bonjour, madame. Je suis Stanislas Prévin. On vous a parlé de moi, sans doute ?
2: Ah, c'est vous, l'écrivain ?
1: Pas exactement, non. J'écris une thèse pour mon doctorat en sociologie.
2: Sociologie ? Qu'est-ce que c'est que ça ?
1: La sociologie, eh bien, c'est l'étude des sciences humaines et des phénomènes sociaux. Enfin, en l'occurrence, je m'intéresse à vous, à ce que vous avez fait et pourquoi vous l'avez fait.
2: Ah, ben merde alors, c'est un roman sur ma vie que vous écrivez.
1: Pas exactement, non, c'est un essai, un document, en quelque sorte. Faites un essai de voix, je vous prie.
2: Connais-tu

0: Dites, ça rapporte le bouquin?
1: Je sais pas, c'est le premier. Bien.
2: Une belle fille comme moi est très intéressant, parce que le film est construit en flashback. Et on a donc en permanence ce duel entre la rationalité emphatique et froide du sociologue, joué par André Dussolier, et l'animalité de la femme. L'animal, ça vient de l'anima, l'âme. Est-ce que le corps n'est pas juste un prolongement de l'âme? Cette femme qui a donc échappé à un mari violent, elle met tout d'un coup le grappin sur une star du jazz, à voir ne serait-ce que pour Guy Marchand. Et puis, il y a son évasion. Et je vous raconte pas tout. Allez, nous partons en 1978 avec un film au titre original. C'est important, un titre original. La tortue sur le dos de Luc Béraud.
0: Écoute-moi, Paul. Tu me prends pour une andouille ou quoi? Tu crois que je la vois pas, la tête que tu fais?
3: Quelle tête?
0: Tu sais, je suis pas plus conne qu'une autre.
3: Quoi, conne, pas conne, quoi? Qu'est-ce que ça veut dire?
0: Ça veut dire que tu te perds dans de faux prétextes. Alors un jour, c'est le fauteuil qui va pas, le lendemain, c'est moi qui suis castratrice. Enfin, un autre jour, monsieur ne veut plus baiser.
3: Peut plus.
0: Tu ferais mieux d'essayer d'y voir plus clair.
3: C'est marrant. Tu comprends rien.
0: Si, justement, je comprends. Et c'est ça qui te fait chier, parce que tu veux pas qu'on en parle.
3: C'est pas si simple.
0: Alors quoi?
3: Me fais pas chier comme ça, Camille, hein? En plus, t'es en train de prendre le genre épouse ringarde, et le pire, c'est que ça te va très très bien. Alors ça suffit, vraiment.
2: C'était Jean-François Stévenin, vous l'avez peut-être reconnu dans son premier grand rôle, et Bernadette Lafont. Alors quand on écoute cet extrait, on se demande, mais finalement, qui est ringard? Est-ce que c'est Paul, écrivain parisien de plus en plus velléitaire, qui n'arrive pas à renouer avec son premier succès d'édition? Ou est-ce sa femme Camille, qui a les pieds sur terre et qui voit clair à travers les mesquineries intellectuelles de son mari? La tortue sur le dos est un film à clé. Il s'inspire d'auteurs célèbres comme Michel Leiris ou Maurice Blanchot, mais aussi de Béraud lui-même comme scénariste. Le personnage joué par Bernadette Lafont cohabite avec un artiste, son mari, dont on ne sait finalement plus s'il est un héros ou un zéro. C'est une satire cruelle mais sans cynisme de l'intelligentsia. Impuissant devant sa page blanche, Paul va vérifier sa libido auprès de femmes de passage, pendant que son épouse fait bouillir la marmite en restaurant des meubles anciens. Le film est d'ailleurs subtilement à clé, puisque le couple, ce sont Paul et Camille. Ça ne vous rappelle rien, Paul et Camille? Ce sont les prénoms de Piccoli et Bardot dans Le Mépris. Autre film sur le blocage créatif et l'envol des sentiments amoureux. Bernadette Lafont dans La tortue sur le dos est d'une subtilité saisissante. Qui d'autre qu'elle pouvait jouer à la fois tantôt l'épouse maternante et la maîtresse d'école lucide? Partons maintenant en 2007 pour le film Les petites vacances de Olivier Péillon. Alors, vous le savez, l'enfer est pavé de bonnes intentions et c'est particulièrement vrai des titres de films. À force de vouloir qu'un titre plaise à tout le monde, il n'attire plus personne. Mais bon sang, seule l'inconséquence aveugle d'un producteur peut amener à baptiser « Les petites vacances », un film dont le sujet, la folie d'une femme, est tout sauf petit, et les vacances, toutes sauf jouissives. Dans ce superbe film, on voit peut-être pour la première fois Bernadette Lafont jouer un personnage dont le cerveau ne répond plus tout à fait. À l'écran, bien sûr, car tout le monde sait que pour un comédien, jouer la folie demande une grande assaise. Dans cette histoire, son personnage, Daniel, en bisbille avec son fils et avec sa bru, eh bien, elle kidnappe ses petits-enfants pour les sortir du ronron. À l'image, sur grand écran ou sur petit écran, Bernadette Lafont semble avalée par l'espace de la montagne, confinée en elle-même, prostrée à la recherche de... Mais de quoi exactement? Son amour pour ses petits-enfants n'a d'égal que la rage avec laquelle elle va tuer une petite fouine sous les cris horrifiés de la colonie. Une grande scène du cinéma français, du cinéma français tout court, pas que psychiatrique. Et Bernadette Lafont était très fière que des critiques américains les comparaient à Gina Rowlands.
4: C'est un message de maman. Elle veut savoir où on est. Faut que tu la rappelles.
5: Oui, je la rappelle tout à l'heure. Oh, mais qu'est-ce qu'il y a comme carte, là? Tout ça, c'est pour maman.
6: Non, il y en a une pour papa, une pour papy, une pour la maîtresse et une pour maman.
5: Tu les écriras toutes?
6: Oui.
4: De toute façon, qu'est-ce que tu vas leur écrire? Il pleut et on s'emmerde.
5: Enfin, Marine, c'est pas bien de parler comme ça. Qu'est-ce qui te prend? Mais tu deviens pénible, hein? On fait tout pour te faire plaisir, t'es jamais contente.
4: Je t'ai rien demandé, moi, je voulais juste faire du bateau.
5: Oui, mais on n'a pas pu. C'est pas une raison pour être désagréable.
4: Tout ce qu'on fait, c'est jamais ce que je veux. C'est que des trucs chiants.
5: Écoute, c'est comme ça, hein? Et puis dans la vie, on fait pas toujours ce qu'on veut. Ah, quel gâchis. Vraiment. Tu profites de rien, les balades, les paysages. Tu sais, tu te conduis comme une enfant gâtée, hein? Vraiment. Moi, même le bracelet que je t'ai donné, tu le mets pas.
4: C'est nul, c'est pour les gamines. C'est naze.
5: Hein? Non, c'est naze. Qu'est-ce qui est pas naze, alors?
4: Les piercings.
5: Tu fais l'amour des cotons, Marine, hein? Franchement, il y a plein d'enfants qui aimeraient être à ta place. Hein? Les cadeaux, les vacances... Tout ça, tu te rends pas compte de la chance que tu as. Hein? Quand je serai morte, hein, ben ça sera trop tard.
2: Mon Dieu, que c'est émouvant d'entendre cet extrait des petites vacances. Je sais pas si vous avez remarqué les nuances dans la voix de Bernadette Lafont. Elle est là, elle est heureuse avec ses petits-enfants, même si elle vient de les kidnapper gentiment, mais il y a des petites modulations dans sa manière de dire certaines syllabes, certaines intonations de manger ses mots qui montrent une femme au bord de la crise de nerfs. Daniel, elle a tantôt les armes et elle a tantôt les larmes, même si dans le film, il y a aussi des moments plus joyeux, plus doux. Un film à redécouvrir. Vous savez, il n'y a pas que les arabesques, hein, comme chez Xavier Dolan pour montrer la folie, même quand elle est douce. Le classicisme et une grande actrice y arrivent très bien aussi. Allez, on va finir notre voyage à travers les extraits de Bernadette Lafont. On va partir en 2013 pour un film substantiel dans la carrière de Bernadette Lafont. Substantiel car il y a beaucoup de substances illicites. Paulette de Jérôme Enrico.
7: Mettant des cafards dans la nourriture de votre voisin.
5: Pire que ça, mon père.
7: Oh, tu as commis le péché de l'excès?
5: Mais non, pire que ça.
7: Qu'est-ce que tu as fait, ma fille?
5: J'ai vendu de la drogue.
7: De la quoi?
5: Hash, comme ça.
7: Mais Paulette, vous savez très bien que c'est interdit.
5: Je sais que c'est mal. Très mal.
7: Un petit moment d'égarement. Il ne faut pas recommencer, Paulette.
5: Je gagne de l'argent. Je rencontre du monde. Je paye mes dettes. Je me fais des cadeaux. J'ai l'impression de retrouver l'excitation des grands jours au restaurant, Père Baptiste. Je voudrais faire un don à l'église. Je veux que Dieu aussi en profite.
2: Elle est très drôle. Très belle, mais aussi très parlante, cette séquence de confession. Car au-delà du personnage de Bernadette qui vend de la drogue pour joindre les deux bouts, c'est aussi la confession d'un monde, le nôtre, qui semble avoir constaté son impuissance à juguler la drogue. Et ce film, c'était il y a 13 ans. Comme dirait l'autre, autant faire avec, ou alors contre mauvaise fortune, pas trop mauvais cœur. La drogue tue. La drogue détruit, la drogue est une hydre hideuse, mais dans Paulette, elle a les traits de Bernadette Lafont. Et elle rentre en concurrence avec deux autres célèbres Bernadettes, des saintes, elles. Elle offre des paradis artificiels, là où les deux autres Bernadettes invitées au paradis spirituel. D'ailleurs, dans le livre de Bernard Bastide, Bernadette Lafont décrit son personnage comme très proche de ceux de la fiancée du pirate ou d'une belle fille comme moi. Elle a été victime avant de se sauver. Elle a vu les huissiers tout lui prendre et elle fait les poubelles pour survivre. Alors, il faut savoir que le tournage de Paulette, ça a été une épreuve. Bernadette Lafont partait de chez elle à 7h du matin. Elle revenait à 22h. Elle était de tous les plans du film. Le tournage a eu lieu en hiver et elle n'était pas doublée quand elle était rouée de coups par terre. Une sainte, quoi. Le livre de Bernard Bastide nous présente une Bernadette Lafont obsédée par la lecture. Lors d'un tournage qui se passe mal en Russie, elle en profite pour relire Dostoïevski, histoire de relever le niveau. Et autrement, ses grandes admirations littéraires sont Paul Léoto, que Truffaut lui a fait découvrir, Simenon, un conseil de Chabrol, Madame de Sévigné, Octave Mirbeau, André Breton. Et elle avait une grande passion pour Violette Leduc. Dans ce livre, vous retrouverez des hommages de gens lettrés, Hervé Guibert, Pierre Desproges ou Coluche, qui lui a écrit une superbe lettre à Bernadette Lafont, une lettre manuscrite qu'on retrouve dans le livre, une lettre qu'il a écrite après avoir vu Lafont au théâtre dans la pièce « La tour de la défense » de Coppi. Voilà, on va terminer cette émission avec une citation de Bernadette Lafont qui, je crois, dit tout du personnage. « Le cinéma avec lequel j'ai flirté, a des allures de fête. Il est parfois douloureux, imprécis et hors des sillons du conformisme. C'est un cinéma avec lequel on ne se marie pas. Il lui arrive de s'arrêter quand il n'a plus de raison d'être, ce qui n'est pas le cas de l'autre, qui continue, végétatif, à abêtir le spectateur. »
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2: Chers auditeurs, bonjour. Bienvenue dans Vers l'infini et au-delà, votre nouvelle émission scientifique où on va parler de science et de passeurs de science. Pour ce premier épisode, j'ai la chance de recevoir Roland Lehoucq. Roland Lehoucq, bonjour.
3: Bonjour.
2: Vous êtes astrophysicien au CEA. Le CEA, c'est le Commissariat à l'énergie atomique et aux énergies alternatives. Cela dit, au CEA, on ne travaille pas que sur les énergies nucléaires ou alternatives. Il y a également un service de physique théorique, un service d'astrophysique où vous travaillez. Si le public vous connaît, c'est évidemment pour vos actions dans le domaine de la diffusion des connaissances. Vous avez de nombreux ouvrages que vous avez écrits depuis 20 ans. Mais avant ça, vous avez évidemment une activité de chercheur que les gens connaissent moins. Alors ma première question sera donc, sur quoi travaillez-vous et sur quoi avez-vous travaillé dans votre carrière de chercheur ?
3: Alors, sur quoi j'ai travaillé ? Alors j'ai commencé par faire une thèse, évidemment, pour être chercheur, astrophysicien en particulier. Il faut d'abord obligatoirement commencer par faire une thèse, et la mienne était donc en astrophysique. Et c'est une thèse qui concernait l'astrophysique des hautes énergies, l'émission de phénomènes qu'on appelle supernova, l'explosion d'une étoile, l'émission à haute énergie, lumineuse, c'est-à-dire concernant ce qu'on appelle la gamme des rayons X, puis des rayons gamma, qui sont des lumières de très haute énergie. Et puis, suite à ces travaux, j'ai eu la chance d'être embauché, comme vous le disiez, au service d'astrophysique de Saclay. Et puis ensuite, eh bien, petit à petit, je me suis mis à bifurquer vers d'autres